connu les ressources infinies de sa tendresse, vigilante, inquiète, qui devinait et qui portait secours. Mais écoutez, extraite de Citadelle, que je tiens pour improvisation d'organiste, écoutez cette orgueilleuse et tendre confidence. L'amitié, je la reconnais à ce qu'elle ne peut être déçue, et je reconnais l'amour véritable à ce qu'il ne peut être lésé. Je ne commenterai pas, je ne céderai pas à la sorte d'émotion qu'il eût éprouvée, si pleine qu'elle eût été de sa vie et de sa mort. À peine si j'ai esquissé, dans une époque qui ne connut guère que des vérités d'agression, la vérité nourrie d'évidences poétiques et d'évidences spirituelles qui fut celle d'Antoine de Saint-Exupéry. Antoine de Saint-Exupéry, magicien malicieux des tours de cartes, familier de Spinoza et de Pascal, écrivain qui arracha à l'héroïsme ses oripeaux de théâtre et lui restitua sa valeur, pilote pour qui l'avion était un outil à explorer l'homme.

0: Antoine de Saint-Exupéry, descendant d'une des plus vieilles familles de France, est né le 29 juin 1900 à Lyon. Il passe son enfance à Saint-Maurice de Reims, dans la propriété de sa tante, avec son frère et ses deux sœurs. Il fait ses études au Mans, à Fribourg et à Paris, échoue au concours d'admission à l'école navale, suit quelque temps les cours de l'école des Beaux-Arts, part pour Strasbourg faire son service militaire et achève son entraînement de pilote à Casablanca de 1921 à 1923. De retour à Paris, il est à la recherche d'une situation qui lui permette de gagner sa vie. Il entre d'abord comme employé dans une tuilerie. Il n'est pas un très bon employé. Il devient ensuite représentant d'une marque de camions pour la Creuse. Il n'est pas un très bon représentant. De lourdes difficultés matérielles l'assaillent. Qu'importe, il a confiance en la vie et attend son heure. Cette heure viendra quand il sera présenté à Didier Dorat, le bâtisseur de toute l'aviation commerciale française, l'homme de fer qui a créé la ligne Toulouse-Dakar et qui projette de relier la France à l'Amérique du Sud. Voici Monsieur Didier Dorat.
1: Lorsqu'en 1927, Antoine de Saint-Exupéry arriva aux lignes aériennes Latécoère, ses qualités de pilote, sa vive intelligence, son attirante et forte personnalité le classèrent d'emblée parmi nos sujets d'élite. Nous en étions riches, mais les exigences de l'œuvre que nous poursuivions étaient grandes, et le jour de son arrivée parmi nous fut marqué d'une pierre blanche par le destin. Il eut sa place dans cette admirable phalange de pilotes, Mermoz, Guillaumet, Rigel, Rennes, Étienne et tant d'autres, qui donnèrent le meilleur d'eux-mêmes et jusqu'à leur vie pour notre cause. Après avoir assuré les courriers de Toulouse à Port-Étienne, il fut désigné pour diriger l'escale de Cap-Juby, le point le plus délicat du secteur de la côte saharienne. À Juby, en effet, la responsabilité était d'autant plus lourde que la tâche était plus difficile. Elle exigeait en plus des qualités professionnelles éprouvées, une vive intelligence, un esprit particulièrement ouvert à tous les problèmes humains, une parfaite compréhension des hommes, le sens de la diplomatie. Antoine de Saint-Exupéry fit merveille dans ce rôle difficile. Il sut concilier à la fois l'amitié et l'estime des autorités espagnoles, gagner la confiance des morts si hostiles à l'influence des Blancs. Il était et se montra profondément humain. Son esprit pénétrant analysait et résolvait les problèmes si complexes des contacts entre les civilisés les plus modernes et les primitifs les plus rudes et les plus fermés. Sa bonté, sa droiture, son respect des usages, des coutumes, des traditions le faisaient considérer et respecter comme un sage, comme un noble homme parmi ses tribus fanatiques. Ses qualités du cœur et de l'esprit exercèrent le même attrait, le même pouvoir en Amérique du Sud. Quittant Juby pour Buenos Aires, il y

0: prit une part prépondérante à la création de l'Aeropostar Argentina. Il en devint bientôt le directeur technique et sut développer heureusement l'esprit de la ligne parmi le personnel argentin, pilote, radio, technicien, employé placé sous ses ordres. L'Aeropostar Argentina continua vraiment jusqu'à la Terre de Feu, la compagnie aéropostale. Sous d'autres cieux, auprès d'hommes bien différents, mais avec le même bonheur, ses qualités affirmèrent la valeur de nos méthodes et le génie latin. Saint-Exupéry n'est plus. Mais si sa pensée rayonne chaque jour davantage en Europe, en Amérique, dans le monde, auprès de tous ceux qui lisent et réfléchissent, son souvenir demeure toujours aussi vivant dans le cœur des hommes bleus du désert. Pour nous, aviateurs, pour nous tous, Français, la vie et la mort de Saint-Exupéry resteront toujours un exemple, celui d'un grand serviteur de sa patrie et de l'humanité.
1: Sa vie de pilote de ligne, Saint-Exupéry nous l'a raconté avec une extrême sobriété. Sa vie de chef de poste à Juby, il ne nous en a révélé que quelques détails en évitant le plus possible de se mettre en scène. De son labeur en Amérique du Sud, où il a défriché le ciel de Patagonie, nous ne savons rien. S'il a parlé de l'héroïsme de ses camarades, jamais il ne nous entretint de ses exploits, des dépannages qu'il effectua en plein désert, des batailles qu'il livra à la montagne, à la mer, à l'orage. Trois de ses compagnons de ligne, Vanier, Jean-Lucas et Néry, ont bien voulu nous confier quelques souvenirs, et Madame Henri Guillaumet, la veuve du grand pilote, « mon frère, disait Saint-Exupéry en parlant du héros de la Cordillère des Andes, a accepté de se joindre à eux. Jean-Lucas prend le premier la parole. »
2: C'est à vous, Néry, que revient l'honneur d'ouvrir cet entretien, parce que vous avez été le radio de Saint-Ex dans le Sud.
3: C'est moi qui fais le vol d'essai. J'ai toujours été l'ami de Saint-Ex. Je l'ai connu à l'époque où j'étais affecté au tronçon Casablanca-Port-Étienne. C'était au moment où la T-26 reprenait la tradition de la guerre que l'on appelait l'équipage. Nous disions mon pilote, mon radio, comme on dit mon cousin, mon par-dessus. Nous aimions la vie en commun. Mon pilote Gambade devait quitter le sud pour la ligne d'Orient qui s'ouvrait. Saint-Ex, appelé à le remplacer, vint au départ sur le terrain de Casablanca pour faire avec nous son voyage de reconnaissance.
4: Mais vous le connaissiez déjà?
3: Je connaissais sa réputation de pilote et aussi celle qui lui valait ses petits talents de société, tour de cartes, jeu d'échecs, histoire terrible de fantômes dans les vieux châteaux d'Écosse. Il s'assit donc sur les sacs de courrier, dans le coffre arrière. Il avait du mal à caser ses grandes jambes. Quand nous arrivâmes à Juby, qu'il avait quitté depuis 2 ans, il se hâta de sortir du laté pour se dégourdir les membres.
2: Et allumer une cigarette.
3: Naturellement. Alors, on vit accourir les officiers espagnols de la garnison qui le saluent à grand renfort de amigo, cependant que s'amassait autour de lui la foule grouillante des Maures, les Isarguines, l'Erguibat, les Bouya, toutes les espèces de dissidents fantastiques du désert qui retrouveraient leur ami. À cette minute, j'ai pensé que mon amitié durerait toute la vie.
2: C'est bien avec vous qui a failli se perdre en mer par une nuit de brume, alors que vous ne receviez aucun relèvement goniot des escales que vous interrogiez.
3: Oui, et pendant que nous errions dans les nuages et piquions vers une étoile entrevue à l'horizon, je reçus un message émanant du commandant d'aéroport de Casablanca annonçant qu'une sanction était demandée à Paris contre Saint-Exupéry pour avoir viré trop près des hangars au départ. Pouf, on a doucement rigolé.
4: Alors que vous attendiez des chiffres exacts pour vos calculs avec les astres.
3: Ils ont fini par nous arriver. On avait décidé de tenir le cap perpendiculairement à la côte jusqu'à la panne d'essence. Quand Cisneros s'est décidé à nous relever. Agadir nous a appris d'ailleurs que le réservoir de notre appareil n'était pas un réservoir standard et qu'il contenait encore 2 heures d'essence.
4: Ce que vous ne savez pas, Néry, c'est que c'est votre appel à Cisneros, éteignez vos phares et rallumez 3 fois, qui a déterminé M. Dora à assurer le guidage des avions par la lumière. L'on revient du reste aux lignes d'approche lumineuses pour parer aux défaillances du radar. De même, ce sont les remarques de Saint-Ex qui nous ont aidés à établir le fameux tableau de bord des 6 mounes d'air bleu. Avec horizon artificiel, compas gyroscopique, indicateur de virage, de vitesse, altimètre, suspension particulière des pivots des gyroscopes, etc., etc. Il a même travaillé sérieusement la question avec M. Dora et avec moi.
3: Oh, lui travaillait toujours sérieusement les problèmes difficiles. C'était comme pour le pilotage. Quand le temps était beau, la navigation facile, mon vieux Saint-Ex avait des tendances à être distrait. Quand le temps était dur, était méchant, c'était tenace. Et maintenant, Madame Guillaumet, je vous cède la parole.
5: Au moins, je n'ai à rapporter de souvenirs que sur l'amitié fraternelle qui unissait Saint-Ex à mon mari. C'étaient deux êtres absolument dissemblables et qui ne pouvaient pas se quitter. Je relisais cet après-midi quelques-unes des lettres que Tonio écrivait à Henri. Il y en a une reçue par mon mari au retour de l'arc-en-ciel, dans lequel il avait pris place aux côtés de Mermoz. Dans les escales, le bruit courait que le succès de Vol de Nuit avait grisé Saint-Ex. Saint-Ex l'avait appris, il écrivait à Henri. Peut-être toi aussi crois-tu que j'ai changé. Je ne peux me résoudre à me justifier devant le seul homme que je considère comme un frère. Ne va pas à l'hôtel, installe-toi dans mon appartement. Moi, je vais travailler à la campagne. Tu peux casser tout ce que tu veux, mais je tremble en te proposant ça que tu ne me donnes pas cette preuve d'affection.
3: Je n'ai jamais vu Saint-Ex aussi heureux que lorsqu'il a effectué avec Guillaumet un de nos voyages d'essai sur Paris-New York avec le lieutenant de vaisseau Paris. Quand il a débarqué à New York, il a couru les magasins pour acheter briquets, rasoirs électriques, valises extraordinaires.
5: Vous vous rappelez la somptueuse valise qu'il avait offerte à mon mari?
3: Quelle valise? Je n'ai jamais vu mon pilote avec une valise somptueuse.
5: Henri a dû vous le raconter, à sa sortie des Andes.
2: Après sa marche qui dura 5 jours et 4 nuits.
5: Saint-Ex était venu le chercher en avion.
2: Oui, il me voyait en rase-motte pour opérer les voitures qui passaient sur la route. Il me voyait si bas que ses mécaniciens, Lefebvre et Abri, qu'il avait amené avec lui, répétaient à chaque minute, celui-là, il va nous casser la gueule.
5: Henri, après l'avoir embrassé, lui a fait le récit de son aventure. Saint-Ex avait les larmes aux yeux. À Mendoza, il se précipite chez un maroquinier pour acheter une magnifique valise en peau de porc avec une belle plaque de métal gravée au fond et la donne à mon mari. « Tiens, mon vieux, voilà un souvenir pour remplacer la valise que tu as laissée dans ta cordillère. » Au cours d'une chute de 300 mètres dans la montagne, mon mari avait perdu une petite valise qui contenait quelques vivres.
3: C'est du Saint-Ex tout pur, ça.
5: Ce qui m'a le plus ému, c'est une soirée passée en sa compagnie à Casablanca. Henri était parti pour Port-Étienne. Saint-Ex vint me chercher pour aller au cinéma. Pendant la représentation, il ne tient pas en place, remuant sans arrêt sur son siège, fumant cigarette sur cigarette. Au bout d'une demi-heure, il se lève et sort. Je ne comprends pas et continue d'assister au spectacle. Trois quarts d'heure plus tard, il revient, s'assoit et se penche vers moi. Ça y est, Henri est arrivé. Il a eu un peu de retard à cause d'une tempête de sable.
4: Et vous, Lucas, n'avez-vous rien à nous dire?
2: Si, je voudrais vous parler brièvement de ce dépannage dans le Rio del Oro, rappeler que beaucoup d'équipages lui doivent la vie, qu'il a vécu des jours et des nuits en territoire dissident pour sauver des camarades. Lors de la capture de Rennes et de Serres par Der Gebat, il effectuait chaque jour de longs vols, déposant des morts amis de la France au centre des tribus hostiles pour qu'ils lui rapportent des informations, puis payant de sa poche, prenant sans cesse des initiatives personnelles.
4: Oui, et dans ses rapports à la direction, il concluait « Je ne vous ai pas demandé d'autorisation pour qu'elle ne me soit pas refusée. »
3: Il y a aussi l'histoire des traîneaux à chameaux.
2: Oh, c'était pas un traîneau, mais un chariot monté sur 4 roues d'avion et qui emportait un moteur, un palan et une chèvre pour remplacer le moteur d'un breguet accidenté en plein bled. Pendant que des dissidents tiraient sur lui et sur les manœuvres indigènes qu'il avait amenées, ceux-ci se couchaient quand la fusillade était trop vive, Saint-Ex montait le moteur avec son mécanicien Marshall. Deux avions espagnols lui lancent par message lesté l'ordre de rentrer en hâte à cause de l'arrivée d'un réseau. Les manœuvres s'inquiètent, Saint-Ex leur dit « Le gouverneur nous félicite, tout va bien. Tenez, lisez vous-même. »
3: Beaucoup d'émours, évidemment, ne savait lire.
2: Et Saint-Ex prit son vol sous le tir de plus en plus nourri des dissidents. Ce que nous pouvons dire pour conclure, c'est qu'il a passé auprès de nous les meilleures années de sa vie, parce qu'il y avait une combinaison du risque et de l'amitié qui nous unissait tous.

0: À la suite du procès de l'aéropostale, Saint-Exupéry quitte la compagnie. Le voici de nouveau aux prises avec des difficultés matérielles de toutes sortes. Il entre comme pilote d'essai chez l'Atécoère à Saint-Raphaël. Un hydravion qu'il met au point percute dans la baie et coule. Saint-Exupéry s'échappe par miracle à la noyade. Puis il fait des reportages et écrit quelques scénarios de films. Il essaie de battre le record de vitesse en avion sur le trajet Paris-Saïgon en mars 1936. Son Simoun s'écrase dans le désert de Libye, où il errera pendant 4 jours avec son mécanicien Prévost avant d'être sauvé par un bédouin. Il se rend en Espagne républicaine et en Russie. En 1937, il tente de relier New York à la Terre de Feu. Une erreur de jaugeage le fait tomber en perte de vitesse sur le terrain de Guatemala. Il reste 8 jours dans le coma, avec 5 fractures du crâne et le corps couvert de blessures. Rentré en France, il achève Terre des Hommes. Déjà Courrier Sud et Vol de Nuit ont révélé son talent. Mais leur succès ne saurait être comparé à celui qui accueillit Terre des Hommes dans le monde entier.
1: La guerre éclate. Saint-Exupéry est mobilisé à Toulouse comme instructeur de navigation. L'homme qui a écrit « Vienne l'heure du danger, on s'épaule l'un l'autre » ne veut pas rester à l'arrière.

0: irréparable, intervienne à son insu au ministère de l'Air et au Grand Quartier Général pour qu'il soit de nouveau affecté à une mission de l'intérieur. Quand la feuille de mutation lui est remise au front, Saint-Exupéry la déchire. Il entend rester jusqu'au bout au groupe 233 qu'il retrouvera en Algérie. Jules Roy, son camarade de l'air, son frère de lettres, vous dit pourquoi l'auteur de Terre des Hommes ne croyait à la vertu des mots qu'en y engageant sa vie.
1: Qui force Saint-Exupéry à risquer sa vie dans la guerre? Personne d'autre que lui. Lorsque, quelques semaines avant sa disparition, la tête et le cœur lourds, mal à l'aise dans la baraque où dorment déjà des camarades, Saint-Exupéry jette quelques lignes sur un carnet avant de s'étendre sur un lit de camp. Il souffre de sa misère de soldat. Mais il rejoint par là une autre misère, plus profonde que la sienne, qui en découle comme d'un lac. Il ne se reconnaît pas le droit de se reposer tant que cette misère-là ne sera pas guérie. Il a peut-être déjà la bouche amère à la pensée de la mission qu'il fera le lendemain, et sur la table de bois blanc, à la lumière crue de l'ampoule électrique, il écrit des mots d'une étrange gravité. « Si je suis tué en guerre, je m'en moque bien. » C'est qu'il hait de toutes ses forces le monde moderne, moins qu'il ne le croit, bien sûr, car le monde moderne n'est pas encore absolument vide. Saint-Exupéry hait le monde moderne parce qu'il aime éperdument tout ce dont nous sommes de plus en plus privés, la substance d'âme qui enrichit les actes des hommes et jusqu'à leur mort. Là encore, il n'aime ni ne hait à la manière de ceux qui condamnent ou excitent de loin les combattants en ayant garde d'y engager le petit doigt. Tout ce qu'il a écrit jusqu'à présent l'oblige. Il n'y a pas chez lui de séparation entre l'homme et l'œuvre. Il ne donne pas des leçons de morale pour s'effacer ensuite et laisser les autres se débrouiller. Il ne se contente même pas, comme ceux qu'il compare à des pots de confiture, de rester sur l'étagère. Ce monde qu'il hait, il veut le connaître et le tenter. La guerre dévore les hommes, et Saint-Exupéry veut affronter le monstre pour pouvoir parler de sa férocité ou de son indulgence. Le moment est venu de risquer une fois de plus, avec sa gloire, son espace vide de bonheur et sa vie, ce qui le lie aux hommes. Non plus comme autrefois, dans l'aventure qui lui gonflait le cœur, quand il transformait des pillards en amis, ou qu'il partait à la recherche de camarades perdus dans le désert, mais dans les barrages des canons, au-dessus d'Arras ou de la Côte d'Azur, c'est-à-dire dans le jeu que mènent les meilleurs quand le sort de la liberté en dépend. Si les meilleurs sont pauvres, et s'il n'y a plus grand-chose de commun entre eux et Lancelot, qu'importe. Il reste au moins le bien le plus vulgaire du danger accepté. Et comme c'est la seule valeur qui est échappée, Saint-Exupéry la réclame et la préfère à toutes les missions d'ambassadeur qu'on lui offre et qu'il refuse. Appelons cette force comme nous voudrons. C'est celle-là, et pas une autre, qui lui donne le courage de poser la tête entre les mâchoires de la bête. Peut-être était-il sans pouvoir sur elle parce qu'il avait livré l'essentiel de son message. Peut-être est-ce pour cela que la bête a refermé la gueule sur lui.

0: Au cours de la drôle de guerre, Saint-Exupéry accomplit de nombreuses missions au-dessus de l'Allemagne. Le 17 juin 1940, il part pour l'Afrique du Nord avec son groupe qui a perdu les deux tiers de ses équipages. Démobilisé en juillet, Saint-Exupéry gagne New York en novembre 1940, où il restera jusqu'en mars 1943. Durant ses années d'exil, il écrit « Pilote de guerre »,« Lettre à un otage » et « Le Petit Prince ». Affecté à une escadrille de bombardement, il rejoint l'Afrique du Nord dans un convoi de troupes américaines. Enfin, il retourne à son groupe 233. Le 31 juillet 1944, à 14h30, ses camarades savaient qu'il était perdu. Si la gloire auréole le génie d'écrivain de Saint-Exupéry, son héroïsme de pilote de ligne et de pilote de guerre, elle n'a pas atteint l'inventeur qu'il fut et qui était doué d'une prodigieuse imagination. Le général Chassin, sous-chef d'état-major de la Défense nationale, fut son confident. Il a bien voulu répondre à nos questions.
1: Je sais, mon général, qu'Antoine de Saint-Exupéry parlait de vous comme d'un de ses plus vieux et de ses plus chers amis. Pourriez-vous me dire à quelle époque vous l'avez connu ?
2: J'ai connu Saint-Exupéry à Brest, en 1928, alors que, jeune lieutenant de vaisseau, j'exerçais les fonctions de directeur du cours supérieur de navigation aérienne. Cette année-là, j'avais 13 élèves, 10 militaires et 3 civils. Et parmi ces derniers, monolithique, gauche et massif, avec son nez de Mickey, ses yeux noirs saillants, sa vivacité, son négligé, ses chaussettes multicolores et son rayonnement intense, était Antoine de Saint-Exupéry, déjà auréolé pour nous d'une légende, celle de pilote du Sahara.
1: Quels étaient vos sujets de discussion ?
2: À cette époque, c'était généralement des sujets mathématiques ou philosophiques. En effet, il était très rare qu'Antoine parlât de son œuvre d'écrivain, et nous évitions les sujets littéraires. Mais bien vite, à la faveur de discussions de problèmes de navigation aérienne, se découvrit en mon ami un inventeur génial. Au cours de sa courte carrière, il prit 9 brevets, dont 4 sont justement destinés à résoudre des problèmes posés au cours de ses nuits brestoises. Je voudrais noter ici qu'en dehors d'une imagination créatrice extraordinairement puissante, Saint-Exupéry, qui possédait une bonne formation scientifique de base, puisqu'il avait failli entrer à l'école navale, était surtout remarquable par la rigueur logique de ses raisonnements et la faculté qu'il avait de les pousser très loin, sans commettre d'erreur et sans se lasser. Son génie était de déceler des rapports invisibles entre deux ordres de phénomènes a priori différents et de se servir de leur combinaison pour résoudre plus facilement un problème.
1: Vous avez vécu avec lui à Alger en 1944.
2: Parfaitement. C'est surtout après son retour d'Amérique que j'entretins avec lui des relations extrêmement étroites, le voyant chaque jour de longues heures, jouant aux échecs et philosophant sans fin. Vous savez qu'il était alors disponible à Alger. L'autorisation de voler sur avion de guerre lui ayant été enlevée en 1943 par les Américains, non pas, comme l'ont dit les malveillants, à cause de sa maladresse, mais tout simplement à cause de son âge. Or, Antoine était venu en Afrique du Nord pour se battre. Il voulait gagner le droit de parler haut après la guerre, le droit de s'adresser à ses compatriotes et au monde entier. Il voulait surtout participer au sacrifice, à la délivrance de son pays torturé. Et il souffrait atrocement de son inactivité, côtoyant la neurasthénie. Chaque jour, nous échafaudions des plans pour lui permettre de réintégrer son cher groupe de 33. Et c'est finalement, grâce à des manœuvres machiavéliques, que l'autorisation lui fut donnée de voler à nouveau à 44 ans sur le Lightning. Cependant, les heures d'Alger étaient longues et il fallait que ce puissant cerveau travaillât. Aussi fus-je très heureux quand je le vis s'atteler à la solution de problèmes d'arithmétique transcendante. Comme partout, il réussit au-delà de toute espérance, trouvant à de difficiles théorèmes des solutions entièrement originales. Un de mes camarades, professeur agrégé au lycée d'Alger, me dit un jour « Votre ami est un véritable génie mathématique. Il est peut-être l'homme capable de retrouver la démonstration des théorèmes de Fermat qui a été perdu depuis le XVIIe siècle. Parlez-lui en donc. » Mais Saint-Exupéry n'a pas été qu'un savant mathématicien et un inventeur génial. Il a été aussi un aérodynamicien devant lequel s'inclinaient bien bas les savants américains les plus célèbres, dont Theodor von Karman. Et ce n'est pas tout encore. Ce que je tiens à dire ici, c'est que pour moi, Antoine de Saint-Exupéry, extraordinaire génie, aurait été, s'il avait vécu, le plus grand homme de notre époque et peut-être de tous les siècles révolus.

0: Un même destin avait uni, dans le labeur quotidien de la ligne et dans le danger, trois hommes aux vertus dissemblables mais d'un courage égal, Mermoz, Guillaumet et Saint-Exupéry. Un même destin les a unis dans la mort. Tous trois ont disparu dans le ciel, sans laisser de traces, comme des dieux antiques.
1: De Guillaumet, Saint-Exupéry a raconté l'exploit de la traversée des Andes dans Terre des Hommes.
2: Vous allez entendre la voix de Saint-Exupéry parlant de Mermoz, un an après la mort du pilote de la Croix du Sud.
0: Auparavant, Arthur Honegger évoquera la soirée au cours de laquelle Saint-Exupéry apprit la disparition de son camarade.
3: Je n'ai eu que peu d'occasion de rencontrer Antoine de Saint-Exupéry et je le regrette d'autant plus qu'il m'avait, dès le début, manifesté une sympathie dont je suis très fier. Il est venu me voir un jour avec un homme du cinéma. Assis en face de moi, il me regardait avec ses yeux sombres et graves pendant que le cinéaste expliquait que le film qu'il était en train de tourner n'était pas comme les autres films, etc. Il l'interrompit brusquement et me dit « Je voudrais que ce soit vous qui fassiez la musique de ce film. » J'acceptais naturellement, mais hélas, des combinaisons éditoriales empêchèrent ce projet de se réaliser. À quelque temps de là, je le revis au studio de Joinville. Et de nouveau, il me dit « Je voudrais que vous fassiez de la musique pour moi. » Je répondis « Mais quand vous voudrez ?» Puis il me dit « Venez dîner chez moi demain, à 8h30. » Je me rendis avec empressement à cette invitation. J'arrivais à 8h30 précise. Il m'ouvrit lui-même la porte, une joue rasée, l'autre encore couverte de savon. J'étais en avance, en effet, car on ne se mit à table que vers les 11h. Il pouvait être 1h du matin quand on l'a appelé au téléphone. C'était pour lui annoncer qu'on était sans nouvelles de Mermoz, parti sur la Croix du Sud, pour sa 24e traversée de l'Atlantique. Peu auparavant, la radio signalait qu'un des moteurs était en difficulté et depuis, la Croix du Sud ne répondait plus aux appels. Toutes les demi-heures, Saint-Ex téléphonait pour avoir des nouvelles. Nous sentions tous l'inquiétude qu'il ne voulait pas laisser paraître et nous restions là malgré l'heure tardive. Il parlait. Il chanta même en s'accompagnant à la guitare. C'est cette nuit qu'il m'a raconté l'extraordinaire aventure du pilote Guillaumet, tombé dans la cordillère des Andes et marchant 5 jours et 4 nuits sans arrêt. Quand à son tour, Saint-Ex s'est perdu dans le ciel, je me suis rappelé ce qu'il me disait en relatant son capotage dans la baie de Cannes. Je pensais que c'était fini et c'était d'une extraordinaire douceur.

Voilà une année aujourd'hui que Mermoz et ses camarades Pichodou, Lavidali, Aizan et Cruvelier ont disparu. Voilà une année que peu à peu s'est apaisé le pathétique des premières heures, car, au soir d'un pareil désastre, il nous faut d'abord inventer un visage nouveau à ceux que nous aimions. Les voici désormais fermés, ses yeux qui regardaient si bien en face, croisés, ses bras qui distribuaient de si beaux gestes, closes, ses lèvres qui savaient dire notre nom. Il faut nous faire à l'avarice des morts. Ainsi, nous nous sentons d'abord blessés au cœur, puis la vie nous entraîne et notre chagrin se disperse. L'image se fait moins présente, peut-être avons-nous moins de peine, nous le croyons. Notre ami a changé, il a emprunté un visage de cire, nous voici résignés. Qu'avons-nous à apprendre qui puisse encore nous faire du mal? Et cependant, ce qu'il nous fallait découvrir, ce n'était point seulement le changement de Mermoz en mort, mais son absence. Et l'absence s'apprend lentement. Car ils sont dispersés dans le monde, les camarades de ligne, de Paris à Santiago du Chili, perdus dans les lointaines escales, isolés un peu comme des sentinelles qui ne se parlent guère. Et on ne les rencontre qu'au hasard des voyages. Ici ou là, on retrouve l'un des membres de la grande famille professionnelle et l'on se réchauffe à son foyer. Autour de la table du soir, à Casablanca, à Dakar, à Buenos Aires, on reprend, après des années de silence, une conversation interrompue. On renoue de vieux souvenirs, puis l'on repart. La terre est riche ainsi de ces jardins secrets, cachés, difficiles à atteindre, mais auxquels le métier nous ramène toujours un jour ou l'autre. Les camarades, la vie peut-être nous en écarte, nous empêche d'y beaucoup penser, mais ils sont quelque part, on ne sait trop où, oubliés et silencieux, mais tellement fidèles, prêts à nous secouer par les épaules avec ces belles flambées de joie. Bien sûr, nous avons l'habitude d'attendre, mais voilà qu'il nous semble que depuis bien longtemps, nous n'avons pas rencontré Mermoz. Sa disparition ne nous blesse plus, ne nous tire plus de larmes, mais voilà qu'il nous manque de plus en plus profondément, de plus en plus gravement, comme pourrait nous manquer le pain. À force de ne plus entendre son rire clair, nous commençons à nous demander, non dans le langage de l'esprit, mais dans celui des réflexes les plus ordinaires, dans l'élan des plus vieilles habitudes, où donc est-il? C'est aujourd'hui que notre deuil commence, puisque nous avons faim, puisque nous découvrons lentement que rien jamais ne remplacera ce compagnon. On ne se crée point de vieux camarades. Rien ne vaut le trésor de tant de souvenirs communs, de tant de mauvaises heures vécues ensemble, de tant de brouilles, de réconciliation, de mouvements du cœur. On ne bâtit pas de vieilles amitiés. Voici anéanti un beau jardin et le monde nous semble moins riche. Je laisse à d'autres le soin de l'éloge de Mermoz, le soin de dire son courage et sa noblesse, car il a vécu au milieu de nous. Et, comme ses mères, dont le fils a toujours 15 ans, nous l'aimions trop pour l'avoir vu grandir. Qu'était-il? Il était notre camarade. Il était un peu notre bien. Il faisait si étroitement partie de nous que beaucoup d'entre nous lui doivent, depuis sa disparition, un sentiment mélancolique et inconnu, un sentiment qui nous surprend nous-mêmes, le regret secret de vieillir.

0: Saint-Exupéry laisse de longues années de blessures au cœur de ceux qui ont été ses intimes, car il était un ami d'une rare délicatesse. Ceux qui ne l'ont qu'approché gardent le souvenir du rayonnement et de la pudeur de sa générosité d'âme, car son amour des êtres humains n'avait d'égal que le respect qu'il leur portait. Sa grandeur la plus pure fut peut-être de se sentir responsable des hommes dans la mesure de son travail et dans tous ses actes. Cet extrait d'une lettre qu'il n'a pas envoyée et que l'on a trouvée avec le manuscrit de Citadelle nous confirme le sens de la mission qui fut la sienne.
1: En quoi était-il dépositaire de la civilisation chrétienne occidentale, de son culte pour l'universel, les prélats opulents ou les magistrats du Conseil d'État? Vous avez eu soif d'une soif que rien n'abreuvait sur le continent. Croyez-vous que ma profonde amitié pour vous ne tienne pas d'abord à ce que j'ai reconnu en vous un homme de ma race? On mourait de soif. Et cette soif-là, on ne pouvait mystérieusement l'abreuver que dans le désert, ou épauler contre la nuit aux heures difficiles des avions de ligne. Je ne pouvais pas supporter, vous non plus, la lecture du Canard enchaîné ni de Paris Soir. Pourquoi votre livre m'a-t-il été au cœur? J'ai besoin de ce son-là. J'aime ceux qui me donnent à boire. Je vomis ce qu'on fait de l'homme Louis-Philippe et M. Guizot et M. Hoover. Si ces chaisières de cathédrale ont subi l'assaut des barbares, à qui d'abord la faute? C'est l'éternelle histoire des sédentaires et des nomades. Une civilisation est à sauver en permanence. J'ai dit, la civilisation chrétienne occidentale est responsable de la menace qui pèse sur elle. Qu'a-t-elle fait depuis 80 ans pour vivifier ses valeurs dans le cœur des hommes? On a proposé comme éthique neuve le « enrichissez-vous » de Guizot ou le confort américain. Par quoi un jeune d'après 1918 pouvait-il bien être exalté? Ma génération jouait à la bourse, discutait voitures et carrosseries dans les bars ou faisait de sordides affaires dans les stocks. Pour une expérience monacale comme celle que j'ai vécue sur les lignes aériennes, où l'homme était grandi parce qu'il lui était tout demandé, combien s'enfonçaient dans le marécage de la belote et du pernaut s'ils étaient d'un groupe, du bridge et du cocktail s'ils étaient d'un autre. 20 ans de ma vie, j'ai vomi les pièces de M. Bernstein ou la bassesse de M. Louis Verneuil. Mais surtout, tous les isolationnismes du monde. Chacun vient gras dans son fromage. J'ai écrit avec passion Terre des Hommes pour dire à ma génération, vous êtes habitants d'une même planète, passagers d'un même navire. Si je suis descendu, je ne regretterai absolument rien. La termitière future m'épouvante. Moi, j'étais né pour être jardinier.

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1: Paris la faisait rêver. Quand elle faisait un rêve à l'envers, elle était en Chine. Parfois, elle rêvait qu'elle dormait dans un sac de couchage. Les rêves, l'évocation des rêves diurnes ou nocturnes, éveillés ou endormis, sont fréquents dans l'émission qui vient. Et pour cause, puisque la série de Louis Mollion, diffusée dans les années 50 sur la chaîne parisienne, s'intitulait « Le bureau des rêves perdus » ou « À la poursuite des rêves perdus ». L'artiste peintre Marie Laurencin en était l'invitée le 23 décembre 1954. Un rêve ou un conte de fées entendu enfant, l'histoire de ce prince qui, dans un château de verre, suit une princesse qui toujours le fuit. Un rêve, l'art de peindre. Le métier de peindre est un métier facile, disait-elle. D'ailleurs, tous les enfants peignent. Alors, la toile blanche serait ce qu'il y a de plus beau, le rêve de l'artiste.

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Je voudrais vous conduire ce soir rue Vaneau dans l'atelier de Marie Laurencin. C'est là qu'entourée de ses chers souvenirs, les yeux mi-clos, elle rêve à la petite fille qui, en s'endormant, souriait à la poupée de Noël qu'elle voulait trouver dans la cheminée à la place des verges promises. Puis, ses rêves la conduisent autour du lycée Lamartine, où l'écolière plongée sur son grand livre de géographie visitait tous les pays du monde. Marie se souvient comment, à 20 ans, la jeune élève de l'Académie Imbert rencontra le beau et grand Georges Braque. D'autres figures surgissent alors dans ce rêve éveillé. Apollinaire, Mac Jacob, Picasso, Matisse, Jouandeau, Paul Morand, Jean Giraudoux, André Beauclerc, Jacques Ibert. Nous sommes exacts au rendez-vous, mais je vous laisse avec les rêves perdus de Marie Laurencin.

0: Je crois qu'enfant, je n'aimais pas la nuit. J'en avais peur. Et je croyais que le jour allait toujours durer. Quand je me réveillais le matin, je n'osais pas demander, ni à ma mère, ni à ma nourrice, s'il allait faire nuit. Je craignais de m'endormir. Et puis alors, naturellement, on me couchait, je finissais par m'endormir. Et surtout, je m'endormais assez vite parce que je pensais à mes poupées. Et je les déshabillais, je les couchais, et au fur et à mesure que je les habillais, le sommeil venait.
1: J'aimais beaucoup jouer à la poupée.
0: Alors, enfant, comme j'étais une petite fille très difficile à élever, pas très obéissante, on me disait à Noël, tu trouveras une verge dans la cheminée si tu n'es pas sage. Et j'avais peut-être 5 ans, je me suis réveillée et je voyais la cheminée de mon lit. Mais je n'osais pas regarder tellement j'avais peur de trouver la verge. Et il y avait une belle petite poupée avec des cheveux naturels, noirs, et surtout des souliers morts dorés qu'on pouvait enlever, et des petites chaussettes. Et puis, en ce temps-là, les poupées étaient vêtues comme les petites filles, c'est-à-dire qu'elles avaient beaucoup de vêtements, et tout cela était avec des petits boutons, des boutonnières, des dentelles, on pouvait enlever, on pouvait remettre. Enfin, j'étais fort gâtée. Et alors, elle avait une robe gorge de pigeon, un peu bleue et rose, quelque chose comme cela. Et ma mère, comme toutes les mamans, avait une petite mallette remplie d'étoffes pour servir, pour arranger. Et au cours de l'année où j'avais ma poupée, ma mère défait la mallette devant moi et je vois la même étoffe. Alors, j'ai tout de suite compris que c'était ma mère qui avait habillé la poupée. Et ça a été une grosse déception. Je n'ai rien dit, d'abord parce que j'avais une mère assez sévère, heureusement, et qui m'avait prévenu, à 5 ans, que les enfants posaient des questions oiseuses. Et ce qui m'avait fort surpris, parce que le mot « questions oiseuses », je cherchais, j'aimais les aides quand j'étais enfant. Alors, tout de même, je n'aimais pas « questions oiseuses », mais je savais que je ne devais pas faire de questions. Alors, je n'ai pas posé de questions, je me suis rendu compte, et voilà ma première déception.
1: Et alors, cela a été une grande tristesse pour moi, parce que j'ai eu l'idée que Noël n'existait pas. Et d'ailleurs, on a supprimé Noël à partir de ce moment-là.
0: L'année d'après, j'avais 6 ans. Je savais déjà lire. Et on m'a donné Gribouille. Et tout à coup, le jour de Noël, ma mère s'est aperçue, j'étais à la page 60. On venait de me donner Gribouille. Alors ma mère m'a enlevé le livre de Gribouille en disant « On ne te le donnera que dimanche prochain parce que tu lis trop vite ».

0: La mode me faisait beaucoup rêver. Les femmes très élégantes me faisaient rêver. Les femmes me faisaient rêver. Surtout quand elles avaient des jolies tailles et qu'elles marchaient bien dans la rue. D'ailleurs, on pouvait marcher dans la rue parce qu'il n'y avait pas les voitures qu'il y a maintenant. Et c'était tout un climat tout différent. Et un coup d'œil tout différent. Je me souviens même que je parlais tout haut dans la rue. Parce que je pensais à toutes sortes de choses. Mais c'est surtout, je regardais. Et je regardais déjà les visages et les femmes. J'habitais du côté du lycée Lamartine où j'ai fait mes études jusqu'à l'âge de 20 ans. J'étais toujours dernière.
1: Je sais encore par cœur une chose qu'on m'a fait apprendre à 7 ans. C'est d'où venaient les Francs. C'est une phrase d'Augustin Thierry, assez difficile à retenir. Qu'était-ce que les Francs, ces peuples originaires de la Germanie, étaient aussi braves que les Gaulois, et comme tous ces envahisseurs du Nord, ils parcouraient les mers sur des barques légères qu'ils conduisaient à la rame, et sur ces frêles esquifs, ils bravaient audacieusement les vents et les tempêtes.
0: Alors je ne pouvais pas rêver, c'était pas gai du tout. Je travaillais, mais j'étais dernière, j'étais pas une enfant douée. Même en dessin, je n'étais première qu'en géographie et en couture. J'aimais la géographie. Et toujours, j'ai rêvé. J'ai toujours des atlas autour de mon lit. J'en ai même ici, à l'atelier, auprès du divan. J'ai un petit atlas. Parce que j'aime bien situer les pays. Et il n'y a rien qui me fasse rêver comme un pays où je sais que je n'irai jamais.
1: À 20 ans, je crois, j'ai dit à ma mère, j'ai quitté le lycée. Et alors ma mère m'a demandé ce que je voulais faire. Je lui ai dit, je voudrais faire de la peinture. Je voudrais apprendre à dessiner. Et ma mère a été très étonnée. Mais comme c'était une femme très bien et même extraordinaire, elle est tout de suite allée chercher des cours et elle m'a emmenée dans des cours. J'ai même appris l'anatomie. J'ai même suivi des cours d'anatomie. Oui. Et d'ailleurs, je crois que je vais encore acheter un livre d'anatomie pour les animaux.
0: Je pensais que je resterais, que je ne me marierais jamais, que je resterais vieille fille. Et surtout, je pensais que ma mère vivrait toujours. Et ma mère est morte quand j'avais 28 ans.

0: J'ai voulu passer les concours de l'école des beaux-arts, mais heureusement, j'ai toujours été refusée. J'ai passé 3 fois. Et puis, j'ai voulu aussi être professeur de dessin parce que je devais gagner ma vie. Et j'ai encore été refusée. Je n'ai jamais eu les diplômes. Et à l'Académie Imbert, j'ai rencontré Braque. Et Braque est le premier qui a parlé du mot talent à mon sujet.
1: Moi, je dessinais. Je crois que je ne faisais pas de peinture. Je dessinais. Et Braque peignait. J'ai jamais vu Braque dessiner. J'ai toujours vu Braque peindre.
0: J'avais fait un portrait de moi.
1: J'usais de très peu de couleurs. J'usais de 4 couleurs. Et j'avais fait mon portrait. Alors, il y avait du noir, du bleu, du rose, du rouge et du blanc. Et le professeur de l'académie, je ne sais même plus qui c'était, nous avait demandé d'apporter ce que nous faisions. Alors j'avais apporté mon petit tableau qui était fait sur une boîte à cigarettes. C'était pas très grand. D'ailleurs, il est en Angleterre, ce petit tableau-là. Je n'ai pas osé le montrer au professeur. Et puis Braque, au vestiaire, a rencontré cette petite peinture. Il l'a vue. Il l'a emportée et, sans savoir de qui c'était, il l'a emmenée au Moulin de la Galette où il avait rendez-vous avec ses camarades. Il a dit « Regardez ce que j'ai trouvé à l'académie. » Alors il paraît qu'on les camarades ont trouvé ça très bien. Et le lendemain, j'ai cherché ma petite peinture. Et Braque m'appelait le petit Laurencin. Et Braque me dit « Qu'est-ce que vous cherchez, petit Laurencin ?» Je dis « Je cherche quelque chose que j'ai apporté. » Et Braque m'a dit « C'est vous qui avez fait cela ?» Je dis « Oui. » Il me dit « Vous avez du talent. » Je suis presque tombée par terre parce que ça, je ne m'attendais pas à cela. Le mot « talent » dit par Braque a décidé, pour ainsi dire, de mon avenir. Il était grand, il jouait de l'accordéon. Et je crois même qu'il chantait, très bien. Mais surtout, il était, je dirais pas le mot séduisant, Braque était très beau. Avec Braque, je me souviens que nous avons fait une confidence, on allait donc au musée du Luxembourg. Et Braque me disait que la fameuse salle Caillebotte, il avait été quelque temps au musée du Luxembourg en ayant horreur de la salle Caillebotte. Moi aussi, j'y allais avec ma mère, je n'aimais pas la salle Caillebotte. Et puis alors, tout à coup, nos yeux se sont ouverts et nous n'avons plus aimé que les Renoirs et toute la salle Caillebotte.
0: Ça a été le point de départ parce qu'après, 2-3 ans après, j'ai exposé aux indépendants, d'ailleurs des choses invraisemblables et très laides, que ma mère a brûlées. Matisse m'a donné de très bons conseils pratiques. Matisse m'a dit que je ne devais jamais laisser un tableau en dépôt chez un marchand de tableaux. Parce que ça n'arrangeait pas le marchand de tableaux, ça n'arrangeait pas le peintre non plus. Et je crois qu'il avait raison. Il venait chez Guillaume Apollinaire, c'était naturellement un homme très instruit. Et il ne parlait jamais peinture, comme tous les peintres.
1: Le premier tableau qui a eu dont on a parlé, c'est un tableau qui représentait Guillaume Apollinaire, Picasso, la femme de Picasso, moi, et puis Kremnitz, un poète, et puis un ange aussi. Il y avait des anges en ce temps-là. Et ce tableau-là a été acheté par mademoiselle Gertrude Stein. Et elle l'a acheté plutôt pour me faire plaisir, et maintenant il est dans un musée en Amérique.

Et je rêvais toujours de l'eau très claire. Et j'ai vu sur de l'eau, s'est lancé un cavalier, un cavalier en or. C'est ça qui était, et sans vêtements, nu et sur un cheval blanc. Et ce rêve, j'en ai gardé le souvenir et ce rêve m'a longtemps servi. Et d'ailleurs, j'aime beaucoup l'eau et si j'avais une composition à faire, un château, une maison, je mets toujours de l'eau.

Je crois que les hommes, les souvenirs, les hommes aiment rester entre eux. Ils aiment parler entre eux. Et quand ils sont avec des femmes, les femmes les gênent plutôt. Alors, Guillaume Apollinaire ne disait pas grand-chose devant moi. Guillaume Apollinaire, je l'ai vu quand il devait écrire le bestiaire. Eh bien, c'était une grande souffrance pour lui. Il a écrit le bestiaire avec difficulté, qui est une chose très belle. J'aime beaucoup le bestiaire de Guillaume Apollinaire. Et il cédait pour écrire le bestiaire. Picasso lui avait promis d'illustrer le bestiaire et de l'illustrer avec une ligne continue, chaque animal. Et il l'avait fait devant Guillaume Apollinaire, et Guillaume Apollinaire commençait son quatrain sur chaque animal en essayant de refaire le dessin de Picasso. J'aime beaucoup le bestiaire, et surtout ce que j'aime beaucoup, c'est la musique de Francis Poulenc, qui est la voix de Guillaume Apollinaire.

J'ai même tellement rêvé au théâtre que pendant un certain moment de ma vie, j'ai fait plusieurs tableaux. Je les appelais les tableaux shakespeariens, parce que c'était le théâtre de Shakespeare qui m'inspirait. J'ai fait plusieurs scènes de théâtre. Et puis il y a un théâtre aussi qui m'a fait rêver, c'est le théâtre de Musset. J'envie les peintres qui vivent dans le milieu des acteurs et des actrices. Parce qu'ils ont une vie, je trouve que les acteurs ont une vie au jour le jour. Ils ne savent pas ce qui va se passer le lendemain. C'est ce que j'aime. Cette instabilité, je l'aime beaucoup. D'ailleurs, je l'ai un petit peu dans ma vie. Moi, il ne faut pas me demander ce que je ferai demain à cette heure-ci, je ne sais pas. Et j'étais aussi très amie de Marcel Herrand. J'ai même fait le portrait de Marcel Herrand. Et le portrait d'un chien. Le portrait d'un chien qui était dans une pièce de théâtre. Et ce pauvre chien, Marcel avait beaucoup de peine parce qu'il devait le rendre. Et c'est la mère de Marcel Herrand qui est venue apporter le chien ici pour que je puisse faire son portrait avant que Marcel ait rendu le chien. J'ai rencontré Marcel au Bœuf sur le Toit. À ce moment-là, Marcel avait 19 ans et il chantait d'une façon... ravissante. Il chantait des chansons. Il y avait des jolies chansons en ce temps-là, je trouve, des valses. Et Marcel les chantait très bien. Je me souviens même, je dansais avec Marcel, j'allais au Bœuf sur le Toit, et je dansais avec Marcel. Et nous ne nous sommes jamais séparés, jamais quittés de vue. Et puis alors, j'ai rencontré aussi Valentine Tessier à ce moment-là, qui jouait toutes les pièces de Giraudoux, et qui est naturellement la plus grande comédienne que nous ayons. Et Valentine Tessier, un jour, me dit... Je ne connais pas le midi. Alors, on se tutoyait, bien entendu, et je l'ai emmené dans le midi. Je lui ai dit, tu ne connais pas le midi? Eh bien, voilà, nous allons y aller. Et je me souviens que dans le train, j'avais pris des premières, et Valentine trouvait que ce n'était pas assez confortable. Elle est allée louer un salon. Mais j'aime le théâtre. Je suis bon public, et c'est ce que j'aime le plus, c'est le théâtre. Je préfère aller au théâtre qu'à une exposition de peinture.

à Orphée a tenu une très très grande place dans ma vie. C'est quand j'étais malheureuse, je pensais à Orphée. Et je crois que je pensais d'autant plus à Orphée que j'avais la partition de Gluck et que j'avais une amie espagnole qui chantait divinement Orphée. Alors, Orphée m'a consolée. Et puis le mythe d'Orphée que j'aimais, les animaux, les pierres qui s'assemblaient. Je ne pensais pas à la fin d'Orphée. Mais j'ai longtemps, longtemps vécu avec Orphée. Et j'ai certainement des amis qui ont des lettres de moi où je leur parlais toujours d'Orphée. Et j'ai de chez moi un tableau qui représente Orphée, que j'ai peint. Orphée était pour moi un dieu, il rassemblait tous les animaux. Et puis c'est surtout parce qu'il rassemblait les pierres. C'est ce qui me paraissait le plus merveilleux. Et ce dont j'aurais eu le plus envie, c'eût été de rassembler aussi des pierres. Encore maintenant, parce que si je pouvais construire des maisons, c'est ce que je ferais. Orphée m'a donné l'amour des poètes. Et les poètes sont les seuls qui savent la vérité. Et puis s'ils ne la savent pas, ils l'inventent. Et ils ont bien raison. Entendre parler les poètes, c'est écouter Orphée. Lorsque je dis poète, je dis aussi écrivain. Le métier d'écrivain, quand on pense que c'est de mettre du noir sur du blanc, je trouve que c'est le plus difficile. Le métier de peintre est en somme un métier facile. D'ailleurs, tous les enfants peignent, parce qu'il y a la couleur. J'ai écrit quelques poèmes. Et même, j'en ai écrit pour Guillaume Apollinaire, le poème de Louise Lalanne, ça a été retrouvé dans mes cahiers de lycée. Cahiers de physique. Oui, j'avais écrit 2 ou 3 poèmes. Et alors, au moment de Louise Lalanne, de l'histoire de Louise Lalanne, inventée par lui pour Eugène Montfort, pour Les Marches, Guillaume Apollinaire était très inquiet ou ennuyé. Et je lui ai demandé pourquoi. Il m'a dit, je dois demain donner 3 poèmes aux Marches, à Eugène Montfort, pour Louise Lalanne. Alors je lui dis, moi j'ai bien écrit 2 ou 3 poèmes, c'est dans un cahier de classe. Alors je vais aller les chercher. Comme j'habitais 3-4 maisons plus loin, Auteuil, j'ai été les chercher. Ce sont les poèmes de Louise Lalanne, que je ne trouve pas extraordinaires d'ailleurs.

0: musique.
1: Ah, j'aime la musique. Ah oui, puisque j'aime Orphée. Puis surtout, la musique me fait peindre. C'est vraiment la seule inspiration pour la peinture, c'est la musique. Un jour à Noël, Laure Duvine m'a envoyé un petit oiseau mécanique que je vous ai apporté, que je vais vous faire entendre. C'était avec un bouquet de fleurs.

Eh bien, ce petit oiseau vient d'Amérique. Il vient d'Amérique avec des fleurs. Et oh, il y a au moins une quarantaine d'années que j'ai eu ce petit oiseau. Et ce qui est très drôle, c'est qu'un jour, il y a 3 ans, un enfant est venu à la maison. J'étais toute seule et j'ai voulu lui faire marcher l'oiseau. Et l'oiseau n'a pas marché. Et puis alors, il y a à peu près 15 jours, j'ai dit, tiens, si j'essayais de faire marcher l'oiseau. Et l'oiseau s'est mis à marcher. Et de nouveau, il marche. Mais je l'aurais fait arranger parce que j'y tiens beaucoup à ce petit oiseau mécanique.

0: Et puis j'aimais peigner mes poupées. Puis je leur coupais les cheveux. Mais enfin, j'avais une maman tellement gentille, elle leur faisait remettre des perruques. En vrais cheveux. Et le rêve, maintenant, c'est de penser aux lieux inaccessibles. C'est pour ça que j'aime la géographie. J'ai habité 5 ans l'Espagne. Je ne rêve jamais à l'Espagne. J'ai habité Cordoue, j'ai habité Malaga. Je n'y rêve jamais. Parce que je les connais. Et Madrid. Mais si je ne les connaissais pas, j'y rêverais. Je connais Rome. Je ne rêve jamais de Rome. Alors je rêve surtout des Égyptiens quand ils ont construit les pyramides. Ça, si je pouvais savoir comment, ça m'intéresse beaucoup. L'histoire des Égyptiens, c'est passionnant. La Grèce me passionne moins que l'Égypte. Peut-être parce qu'ils ont eu tous les grands écrivains que nous connaissons. Tandis que les Égyptiens, nous ne connaissons pas grand-chose. Leurs écrivains, les rois étaient les écrivains. Mais il y a un pays aussi qui est passionnant, mais qui ne serait plus en ce moment pour moi. Mais c'était la Chine. Quand je faisais un rêve à l'envers, je disais « je suis en Chine ». Je me souviens d'un petit tableau, c'était une femme qui montrait son dos. Je l'appelais le tableau chinois. Parce qu'elle montrait son dos. J'avais l'idée enfant que sur une map monde, on nous montrait la Chine. Alors, on voyait que la Chine était en dessous de nous. Enfin, nous étions de l'autre côté. Alors, pour moi, c'était à l'envers. La Chine est un pays à l'envers. Mais c'est un pays pur. Enfin, les beaux objets de la Chine et ce que nous savons de la Chine. Et même des poésies chinoises. C'est la plus belle poésie, la poésie chinoise.
1: Je me promène en rêve dans les villes, avec les plans. Et sur les fleuves aussi. Sur la Volga, on ne peut pas savoir comme je me suis promenée sur la Volga. Oui. Oh, j'aime beaucoup Londres. J'y ai pas été beaucoup, j'y ai été 2 fois. Mais j'aime Londres. Et j'aime les Anglais, je suis normande. Par ma mère. La Volga, je la vois à travers en ce moment les livres de Goncharov, La Falaise. Et alors il décrit la Volga. Parce qu'une partie, c'est lui qui décrit. Ou non, c'est un autre, peut-être un autre russe. Vraiment, ça, les fleuves me font rêver. Une tranquillité, l'envie peut-être de fumer une cigarette, et surtout de laisser mon livre un peu et de regarder devant moi. Je vois les gens, je vois les personnages du roman. Mais c'est toujours l'eau et entre eux. Je ne rêve pas, je n'ai pas d'imagination. Le dernier rêve que j'ai fait m'a frappée à cause... j'ai rêvé que j'étais dans un sac de couchage. Ce qui m'a paru extraordinaire, maintenant c'est peut-être parce que j'ai un ennui en ce moment, j'ai un procès que je finirai peut-être chez l'abbé Pierre.

Le charme des rêves, c'est le secret. Vous voudriez qu'on vous les raconte, c'est justement ce dont je me garde. Autant ne plus dormir, ou bien dormir sans cesse, ne pas agir et surtout ne pas parler. Avec vos disques, le vent n'emporte plus nos paroles. Cela est si triste. Plus personne ne chante, ne fredonne, la fenêtre ouverte, ne siffle dans la rue. La radio a tué le plaisir de se manifester par un air ou une réminiscence. En ce moment, je suis au Chopin. Oh, puis j'aime toute la musique, j'aime Beethoven, j'aime Mozart, j'aime toute la musique, et la musique moderne aussi. Les chansons, je suis vieux jeu, j'aime les chansons de l'époque quand moi je les chantais. Une fois, Colette Mars, chanter sur un poème de Guillaume Apollinaire est une façon extraordinaire sur une boucle de cheveux. Ça n'est d'ailleurs pas paru dans les... Ça n'est pas dans Alcool. Je crois que cela fait partie du médaillon toujours fermé que Guillaume Apollinaire m'avait envoyé quand j'étais en Espagne. Et j'étais après, le lendemain, chez un marchand de musique pour essayer d'acheter cette mélodie. Mais elle n'a jamais été éditée. Et je le regrette bien.

J'aime surtout les traductions de l'anglais. Mais depuis que les Anglais ont tellement lu Proust et André Gide, j'aime moins leurs livres. Mais il y a eu, par exemple, j'ai beaucoup aimé Thomas Hardy. Presque tous les écrivains anglais qui ont été traduits, je les ai lus, je les ai même chez moi. Et puis alors en ce moment, comme je suis un peu fatiguée, comme ça je reviens à David Copperfield, Dickens. Mais c'est toujours bien Dickens, parce que, ah voilà, j'ai une idée, j'en avais parlé à Paul Morand. Ce serait de faire le dictionnaire des traits d'avarice. Parce que les avares, ce sont les gens qui ont plus d'imagination. Quand j'étais enfant, j'allais chez une dame avec ma mère, qui je crois était avare, et elle avait une salamandre. Et c'était l'hiver, et je disais à ma mère, c'est curieux maman, la salamandre était allumée, et il ne faisait pas chaud chez cette dame. Et ma mère me disait, mais tu n'as pas vu qu'il y avait une lampe pigeon dans la salamandre? Je trouve que comme trait d'avarice, c'était charmant. Ah ben Dickens, dans l'ami commun, il relate les traits d'avarice, parce qu'alors les Anglais ont eu quelques avares célèbres. Tous les Écossais, enfin les Écossais, puis beaucoup d'autres. Mais les Anglais ont certainement relaté les traits d'avarice plus que nous les Français. Mais en France, c'est le plus d'imagination possible. Et puis alors, quand on pense les avares, comme c'est une passion, ils vivent très vieux en ayant froid, en ne mangeant pas. Je trouve ça extraordinaire, les avares.

0: les marchands de tableaux ont toujours... J'ai toujours travaillé avec eux et ils ont toujours été parfaitement corrects avec moi. Les critiques d'art, alors plus éthérées, eux sont peut-être d'une autre manière, mais ne parlent jamais de moi. Si je peux exposer un tableau dans une exposition, mon nom ne sera jamais cité. Bon, ça ne me dérange pas, heureusement, parce que je suis vieille. J'ai eu un traité avec Paul Rosenberg de 1913 à 1940. Paul Rosenberg est un grand ami à moi. J'ai connu parce qu'il est venu me trouver et qu'il m'a fait un contrat en 1913 avec Bernheim et Essel. Il est venu chez moi sur les conseils d'Alphonse Kahn. J'étais surprise, mais j'aurais tellement voulu que ma mère vit cela. Ma mère était déjà morte depuis 6 mois. Alors ça ne m'a pas touchée. J'étais encore dans mon chagrin. J'avais 28 ans à ce moment-là. Et m'a fait signer un contrat. C'était un grand choc, mais qui coïncidait avec le deuil que je ressentais de la mort de ma mère. Et d'ailleurs, je faisais des tableaux très tristes, parce que j'étais triste. Maintenant, je fais des tableaux plus gais, parce que je suis... D'abord, j'ai vieilli. Je pense moins à ma mère, ou d'une autre manière. Je pense aller la retrouver bientôt. Et mes tableaux sont plus gais, parce que je suis... Je pense à tout ce qui se passe. J'habite une ville, il y a les autobus. Les autobus me distraient beaucoup. Un jour, je prenais, pour rentrer chez moi, un autobus à la gare Montparnasse. Et il y avait à côté de moi une dame, je dirais d'une condition moyenne. Et comme l'autobus a fait le tour de la place Montparnasse, cette dame a presque été transportée sur moi. Et nous nous sommes regardées toutes les deux en souriant et nous nous sommes écriées « Comme c'est beau Paris ». Aujourd'hui encore, j'étais dans l'autobus et je voyais un monsieur très important assis devant moi. Comme nous avons traversé les Halles, ce n'est probablement pas un Ford des Halles, mais c'était certainement un monsieur qui travaillait dans les Halles. Et je me disais, voilà le monsieur que je voudrais envoyer dans mon appartement pour qu'il l'occupe, puisque mon appartement est mon bien. Je suis sûre que lui, on ne pourrait pas lui résister. Moi, je me sens trop faible. Les taxis, j'aime moins, mais je parle avec les chauffeurs de taxi. Et l'autre jour... J'ai pris un taxi et je voyais que le chauffeur avait de très jolies mains, des mains très fines, très rassées. Alors, je lui ai dit, mais avant d'être chauffeur de taxi, qu'est-ce que vous faisiez? Il m'a dit, eh bien madame, voilà, j'étais second prix du conservatoire, second prix de violon. Alors, comme je ne pouvais pas gagner ma vie avec le violon, je me suis mis chauffeur de taxi. Et je lui ai dit, mais maintenant, est-ce que vous gagnez votre vie? Il m'a dit, oui, maintenant je joins les deux bouts. Il avait abandonné son violon. Je lui ai même demandé s'il jouait encore du violon avec ses jolies mains. Il m'a dit, oh non, madame, maintenant je ne peux plus.
1: Je rêve à Paris. J'aime beaucoup Paris, j'y habite, je suis née à Paris. Et alors Paris me fait rêver. La ville, les grandes villes me font rêver. Si je n'habitais pas Paris, je voudrais habiter Londres. C'est pour la solitude que j'aime les grandes villes. Parce que c'est dans les grandes villes qu'on est le plus solitaire. À la campagne, on n'est pas solitaire, on est avec des animaux, on est avec des plantes, on n'est jamais solitaire à la campagne. Mais dans une grande ville, on est solitaire. Et j'ai un amour de la solitude.

0: J'achetais les éventails, ça coûtait je crois 1,25 francs un petit éventail, et puis alors je le peignais, il en reste très peu. J'ai dû en faire peut-être, j'en ai pas fait beaucoup, j'en ai peut-être fait une dizaine, 7 ou 8 éventails. Alors je faisais toujours des sirènes, toujours l'amour de l'eau. Les sirènes, d'ailleurs j'aime encore les sirènes. Ah, je crois aux sirènes. J'ai rêvé aux fées quand j'étais enfant. Je me souviens enfant parce que ma mère qui me donnait tous les contes de fées à lire. Elle m'a donné tous les contes de fées. Et alors, je me souviens d'un conte de fées que je n'ai jamais retrouvé et qui est très joli, qui doit être un conte de fées ou du Nord, ou peut-être... Mais ça n'est pas dans Andersen. C'est un prince qui voit sa princesse dans un château de verre qui toujours fuit devant lui. Et alors, il voit cette princesse à travers le verre et il ne peut jamais l'attraper. J'aime les poètes. Parce que les poètes, ce sont les seuls qui ont des idées. Les portraits des poètes ont une ressemblance psychique avec le modèle. Plus qu'une vraie ressemblance. Apollinaire, je l'ai peint de mémoire. En ce temps-là, je ne faisais pas poser. Il ressemblait à Racine. Si on avait enlevé la perruque de Racine, c'était Guillaume Apollinaire. On ne dit jamais les grands yeux et là, surtout la petite bouche. Il avait une très petite bouche comme Racine. Comme le buste de Racine. J'ai peint les écrivains de la Nouvelle Revue Française, j'ai peint Marcel Jouhandeau, j'ai peint Jean Cocteau. Somerset Maugham, j'ai peint. Léoto, un petit dessin de Léoto. Léoto, je ne sais pas, il n'en parle jamais. Sur ce petit dessin, il a un visage très 18e. J'ai eu une commande, professeur Gosset. Je ne voulais pas faire le professeur Gosset, je ne voulais pas le peindre parce que je disais que je n'étais pas capable. J'ai peint Fargue, la cigarette au bec. J'aime aussi les gens d'affaires. J'ai connu presque tous les propriétaires et directeurs de la De Beers, des Anglais. Ce sont des gens très agréables et qui aiment bien ma peinture.
1: L'autre jour, il est venu un grand collectionneur américain à la maison où j'habite. Et c'est presque une flatterie parce que c'est un collectionneur qui n'achète que des Picasso, des Braque, des Matisse. Et il a vu un petit château chez moi. Et il voulait l'acheter, ce petit château. C'est un petit château mélancolique, entouré d'eau, où il n'y a pas de personnage. Il voulait acheter des portraits de moi aussi. Il y a 2 portraits de moi. J'ai pas voulu non plus, je les garde aussi. Des portraits, je pense que je n'en referai peut-être plus de portraits de moi. Alors j'ai voulu garder celui-là. Et puis celui dont il avait surtout envie, c'est mon premier portrait. Le château est petit aussi, il n'est pas grand. Mais il est très joli, le château. Il est surtout d'une mélancolie extraordinaire. C'est Orphée qui m'a inspirée.

0: Je suis si réelle, peut-être, que j'ai besoin d'un modèle pour travailler. Mais c'est pas pour peindre le modèle, c'est parce que le modèle me fait prendre mon pinceau. La peinture n'est pas une fatigue, c'est presque un repos. Je disais toujours à mon marchand de tableaux, ma peinture pourrait s'acheter au poids tellement il y a de la peinture dessus. Mais de la vraie peinture. D'ailleurs, je peins comme on arrose un jardin, comme une plante qu'on arrose. Moi, j'arrose ma toile de peinture. Alors, ça demande un certain temps, ça. Puis je prends une toile, des pinceaux, de la couleur. Et puis, généralement, je fais venir un modèle. Mais dans le temps, quand j'étais jeune, non. Parce que quand j'étais jeune, j'avais beaucoup d'imagination. À ce moment-là, j'avais de l'imagination. Mais maintenant, l'imagination s'est tarie. J'en ai plus. Alors, je n'ai plus que le travail, peut-être un certain acquis. Et puis alors, surtout, un grand scrupule dans mon travail. Quand le modèle est là, je n'ai qu'une idée, c'est que le modèle s'en aille. Parce que le modèle me fatigue. Parce que je suis obligée de le regarder. Et j'aimerais mieux être seule avec ma toile, parce que si j'étais seule avec ma toile, je serais plus libre. Mais, et justement, je prends des modèles, je ne peux travailler qu'une demi-heure avec un modèle. Parce que ça me fatigue extrêmement de regarder un modèle. Je vois les gens plutôt plus beaux qu'ils ne sont, en réalité. Et aussi dans la vie. Dans la vie, je ne vois jamais le petit côté. Je n'aime pas la médisance. Je n'aime pas dire du mal, les gens qui disent du mal les uns des autres. Je n'aime pas ça, je m'en vais.
1: Quand le modèle est parti, je travaille. Parce que les pinceaux sont là. Ils sont trempés dans l'essence de Thierry-Bantine dans la peinture. Alors je continue, parce que chaque fois, je nettoie ma palette. Je ne peux travailler qu'avec une palette extrêmement propre. C'est mécanique, c'est le pinceau qui vient me chercher. Ça, la toile blanche, c'est ce qu'il y a de plus beau. C'est le comble du rêve. Et puis alors, on commence une esquisse. Et quand on commence un tableau, c'est toujours agréable de commencer un tableau. Il y a une sensation vraiment très agréable. Mais ce qui est terrible, c'est de le terminer. Justement, la peinture abstraite, c'est ce qui me déconcerte. Je ne sais pas, moi, quand elle est finie. Je ne sais pas quand elle est terminée. Et celui qui l'a fait le sait, certainement. Mais si je fais un tableau, c'est de le finir. Et vous savez, il y avait une vieille chanson, un ancien air italien que je chantais dans le temps, en français, qui était traduit, et qui était très jolie. C'est « J'aime te voir quand tu pleures, mais je n'aime pas te regarder quand tu ris. » Mais c'est la même chose avec la peinture. La peinture se finit dans les larmes.

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1: Il y eut une époque où la psychiatrie française était la première au monde. Une heureuse conjonction avait fait naître quelques magnifiques personnalités dans la première décennie du XXe siècle qui se rencontrèrent et travaillèrent ensemble. Ces psychiatres inventèrent de nouveaux concepts liés à de nouvelles pratiques et surent créer des lieux de pensée qui influencèrent, heureusement, les institutions. L'un de ces très grands psychiatres français, Jean Delay, fut aussi un écrivain et homme de lettres important. On lui doit une œuvre psychiatrique et une œuvre littéraire, toutes deux considérables. Il fut notamment un des spécialistes de Gide. C'est Henri Mondor, lui aussi brillant chirurgien et brillant homme de lettres, qui dirigeait à l'époque, en 1956-1957, la collection Vocation chez Gallimard, qui édita les deux volumes intitulés « La jeunesse » d'André Gide de Jean Delay. Tous deux furent invités à en parler en 1956 par Pierre Cipriot.
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0: Une âme qui étouffe veut vivre et se débat. C'est ainsi qu'on pourrait résumer l'enfance d'André Gide que Jean Delay vient d'évoquer dans un ouvrage « La jeunesse d'André Gide » paru chez Gallimard dans la collection Vocation que dirige Henri Mondor. Mais si André Gide, dès l'adolescence, s'est éprouvé ligoté des tutelles d'une société où la morale était toujours de condamnation, où le devoir se confondait avec le souci de garder un rang social, où les vertus empruntaient la voie du difficile, de l'inaccessible, pour entrer par la porte étroite dans le royaume, c'est qu'une étonnante confiance en soi, un goût sûr de sa vocation, un esprit critique averti, tôt éveillé, en somme une surabondance de dons, le maintenait en haleine. Et cela, malgré les crises nerveuses, les troubles psychiques, qui ont désorienté sa jeunesse. C'est parce qu'il avait hérité d'une nature forte et généreuse que Gide fut porté pendant tout un temps à la tourner contre lui-même, voire à la dilapider. Quand il est revenu sur cet âge, dans « Si le grain de meur », André Gide s'est souvent laissé prendre à transposer seulement dans le style des crises les souvenirs de cette époque. Le tragique est un phénomène rétrospectif. Jean Delay, soucieux de rattacher André Gide à son ambiance familiale et de suivre avec précaution les étapes qui ont mené l'écrivain à sa maturité, a réussi, on peut bien le dire, à dissiper ce voile que Gide avait mis lui-même entre sa jeunesse et nous, par trop d'empressement sans doute à s'affirmer accompli, maître de lui. Par là, cet ouvrage de Jean Delay sur la jeunesse d'André Gide échappe aux redites, aux paraphrases des biographies nous parlant d'écrivains qui se sont eux-mêmes obstinément racontés, utilisant des notes inédites, des témoignages multiples, respectant tous les détails, mais avec une rigueur de portraitiste qui ne retient que le trait humain, ou au moins celui qui laisse une expérience dans l'inexpérience même. Jean Delay ainsi nous livre de la jeunesse de André Gide un commentaire qui respecte tout. Enfance étrange, disgraciée, comme a dit Mauriac, mais encore chargé de signification dans sa singularité, car Gide, même au fond des ténèbres de son adolescence, a su rester parfaitement naturel, comme il l'a été aux époques les plus créatrices de sa vie. D'ailleurs, c'est à ce tempérament ingrat que s'adosse sa sagesse, que prend élan sa poésie. Et une investigation de son œuvre, qui ignorerait cette ombre initiale, ne présenterait de sa pensée qu'une image abstraite. Le livre du professeur Delay, à cet égard, a supposé toutes les questions, développé cette enfance dans ses ramifications et ses détours, avec un courage d'expression, une franchise qui, pour la première fois dans la vie de Gide, si cassée, si déchirée en lui, par les autres et par lui-même, n'efface rien, ne condamne pas, mais rattache tous les épisodes à une fin, et en somme, relie la vie de Gide à son meilleur moment, à savoir l'œuvre, l'œuvre qui se forme dès ses premières années, selon ses caractéristiques et ses thèmes essentiels, comme par une prescience d'insecte, en sorte que le cocon où, semble-t-il, végétait cette adolescence un peu larvée, était au fond le bon pansement pour tout ce qui aurait pu devenir une plaie. On sait que Jean Delay est médecin et qu'à l'analyse scientifique s'ajoute chez lui un sens psychologique et les hautes leçons de l'humanisme traditionnel. Henri Mondor de l'Académie française, qui dans cette voie a précédé Jean Delay par ses études sur Mallarmé, a consenti de présenter le livre de Jean Delay, « Jeunesse d'André Gide ». Je laisse la parole à Henri Mondor.
1: Le livre de Jean Delay sur la jeunesse d'André Gide fait tant d'honneur à une collection que je dirige chez Gallimard que j'ai dû d'abord à l'auteur un plaisir de gratitude. Cette collection a reçu un titre simplifié, « Vocation », auquel j'aurais préféré celui-ci dubitatif, « Vocation ou non ». Bien des hommes célèbres en effet n'ont perçu ni ce mouvement intérieur par lequel certains seraient appelés à un genre de vie, ni inclination, disposition ou talent précoce, pas même la vanité impatiente de plaire ou de vaincre. Leur ascension n'en a été que plus intéressante, et l'on peut souhaiter apprendre, à propos des têtes exceptionnelles, non seulement ce qu'elles ont été, mais aussi comment elles le sont devenues. Il est vrai que notre ville ou notre temps semble accorder plus de curiosité à des singes de foiraille qu'à la jeunesse difficile du génie. Dès ma première lecture du livre de Jean Delay, j'avais cru pouvoir répondre à l'interrogateur que ce livre me paraissait être un chef-d'œuvre. Une deuxième lecture m'en a donné la certitude. C'est un modèle de psychobiographie et sur Gide, une étude reconnue déjà par les meilleures critiques, exhaustive. L'élégance, la souplesse, la finesse sont les premières qualités d'une écriture soignée sans pédantisme et qui se garde du trop exquis, avec un art que Gide eût admiré peut-être envié et avec un humour un peu moins âcre que le sien. Les matériaux inédits de l'ouvrage sont d'une richesse inépuisable. Il est vrai que par ses précautions d'autobiographie incessante, Gide y a concouru. Mais Jean Delay n'a pas craint de s'interroger sur la sincérité assez intermittente d'un écrivain dont les simulations, les dissimulations et les brusques cynismes de ses aveux ne permettent pas facilement de peser ce qu'il a dit de vrai sur lui-même. Trois ou quatre compétences, rarement associées à un seul homme, désignaient Jean Delay pour cette étude très difficile. Grand médecin, professeur de neuropsychiatrie, psychanalyste non systématique, docteur est lettres lettré, il les fallait tous pour un pareil sujet. Et au-dessus d'eux et de leurs diplômes, le courage, l'ardeur d'un immense travail, une intelligence aussi apte au survol de synthèse qu'aux fouilles profondes de l'analyse, enfin, une conscience de chercheur scrupuleux. Cela nous vaut, dès ce premier tome, une biographie sérieuse, mais passionnante, jamais arrêtée aux anecdotes, aux gravelures, mais fort attentive aux tourments, aux brimades, aux dépravations, aux refoulements qui préparent parfois en leur misère les grandes réussites d'un intellect supérieur. L'on voit un jeune protestant maladif, timide, devenir très vite un astucieux immoraliste et se regarder et se décrire complaisamment en cette évolution. On voit aussi au plus près le despotisme du zèle maternel préparer par ses maladresses la rage de révolte chez l'enfant. L'image morose et agressive de la vertu se laissait croire responsable des perversités de l'adolescent, la sublimité d'un premier amour refouler ou inhiber les amours à venir. Entre les complexes d'infériorité, favorisés par une éducation si impérieuse, et l'orgueil de compensation qui leur veut des revanches, peu de chemins essayés par le futur artiste avant le savant refuge des mots et des œuvres. Pour se consoler de certaines impuissances, que d'efforts en revanche, que de force même, il a fallu à la victime masochiste, après 15 ans du terrible dilemme entre mère et enfant, formulé hardiment par Jean Delay. La contenter ou se satisfaire, la haïr ou se haïr. Mais des heures seraient nécessaires pour donner une idée digne d'un livre si remarquable. Je n'ai pu qu'inviter à le lire. Ajouterai-je, pour terminer, que l'amitié de Gide et de Delay, que j'eus le plaisir de présenter l'un à l'autre à Bruxelles, ne semble avoir troublé ni l'objectivité ni la sagacité du clinicien, penché sur un homme fort étrange et qui fut à la fois en baudelairien satanique et la plaie et le couteau, et même, si l'on se souvient des pages de son journal, le pharmacien.
0: Prenant assise sur tout un ensemble de témoignages, procédant par étapes et par étages, il est impossible de résumer le livre de Jean Delay. Le plus sûr moyen de le présenter, c'est de recourir aux témoignages de l'auteur qui seul peut nous indiquer les lignes directrices de son travail. D'où cette conversation avec Jean Delay qui va occuper la seconde partie de cette émission. Et la première question que je voudrais poser au professeur Delay concerne le genre dans lequel il a classé son enquête en parlant de psychobiographie. Quelle nuance est marquée par cette classification ?
2: J'ai voulu souligner que le but de cette étude n'était pas seulement de retracer l'histoire de la jeunesse de Gide, de faire sa biographie, mais d'analyser les différents problèmes psychologiques qui se sont posés aux divers âges de la formation du caractère et de la personnalité.
0: Étant donné évidemment que ces problèmes sont particulièrement dramatiques dans sa jeunesse, de là cet accent mis sur les premières années.
2: Sur les 25 premières années de sa vie, car cette jeunesse d'André Gide, naturellement c'est faite comme toute jeunesse en différentes étapes, et les problèmes qui se sont posés pendant l'enfance, pendant l'adolescence, puis plus tard, après André Walter, sont assez différents. Il est important, à mon avis, de faire le bilan de la personnalité de Gide à ses différents âges.
0: Et puis il y a quelque chose qui me paraît tout à fait important dans le cas de Gide, c'est cette espèce d'investissement par le temps. C'est un homme qui s'est formé peu à peu avec une conscience extrêmement aiguisée de la manière précisément dont cette personnalité se constituait en lui, comment il devenait lui-même. C'est un peu la question qu'il s'est toujours posée.
2: Il est devenu lui-même sous des influences multiples et c'est justement la part respective de ces différentes influences que j'ai cherché à déterminer. D'abord son hérédité. Il a attaché une très grande importance à ses hérédités psychologiques. Et il a lui-même dit qu'il était le fruit de deux provinces et de deux confessions. Il a accentué, à l'excès semble-t-il, l'opposition entre ces deux lignées paternelles et maternelles. Il a opposé le protestantisme de la lignée paternelle et ses origines sévenoles au catholicisme de la lignée maternelle et à ses origines normandes. C'est vrai dans une certaine mesure, mais moins qu'il ne l'a dit. En particulier, au moment de la naissance de Gide, les deux milieux Gide et Rondeau étaient deux milieux de bourgeoisie huguenote, beaucoup moins différents qu'il n'a bien voulu le dire. Il a été poussé à ces oppositions par le sentiment qu'il ne l'a jamais abandonné d'un antagonisme profond entre le caractère de son père et le caractère de sa mère.
0: Il a cherché en quelque sorte à faire dialoguer les deux lobes de son cerveau à travers cette hérédité.
2: Oui, il a certainement cherché à expliquer cet état dialectique, cet état permanent de dialogue dans lequel il a vécu, par un dialogue entre les voix des Gide et les voix des Rondeau, qui me semble une interprétation très contestée.
0: L'opposition régionaliste entre le père et la mère n'est pas la seule opposition qu'il y ait entre ces deux êtres. Il y a aussi des oppositions de caractère sur lesquelles vous insistez. D'un côté, une mère tyrannique, une mère contraignante, une mère qu'on peut dire tannante. D'un autre côté, un père que Gide a défini comme un père d'une extrême douceur. Et autre opposition que vous mettez bien en valeur, le père aurait inspiré à Gide le goût des lettres et la mère, au contraire, lui aurait donné le sens de la morale. Or, ces deux réalités dans l'esprit de Gide sont des réalités antagonistes. La morale, ce sont les conventions qui nous empêchent de voir le monde, ce qui est le rôle propre de l'art. L'art nous ouvre le chemin de la réalité, la morale nous en écarte.
2: Il est certain que, dans l'imagination enfantine de Gide, il s'est fait une très curieuse opposition. Pour lui, le père représentait la douceur, la culture intellectuelle, le goût des arts. La mère représentait au contraire l'autorité, l'austérité, le culte de la morale. Qu'il ait déclaré tenir le goût des lettres de son père, c'est parfaitement vrai. Il me l'a dit à moi-même dans un texte que j'ai cité dans cet ouvrage. Et il n'y avait aucun problème dans son attitude affective vis-à-vis de son père. Il a désiré s'identifier à ce père qu'il a aimé. Et il m'a même dit ce mot que j'ai cité aussi. Si mon père s'était occupé lui-même de mon éducation, ma vie aurait été bien différente. Mais ce père est mort quand Gide avait 11 ans. Son influence n'a donc pas été très prolongée. Et pratiquement le personnage essentiel de l'enfance de Gide, et même de son adolescence et je dirais de toute sa jeunesse, c'est sa mère. Que cette mère ait eu une influence déterminante, c'est ce que prouve cette correspondance inédite avec sa mère que M. et Mme Jean Lambert-Gide ont bien voulu me prêter et qui est un document capital. Dans cette correspondance, on peut voir que Gide s'est formé par protestation contre l'éducation maternelle, qu'après avoir été extraordinairement dépendant d'elle, il s'est volontairement et parfois cruellement, car certaines de ses lettres ont un accent d'hostilité violente, affranchi de cette tutelle.
0: Vous venez, Jean Delay, de définir cet enfant Gide par son entourage. Ces premières années de sa vie, bien souvent quand il est revenu sur cette époque, il les a représentées comme un temps de cauchemar, comme une époque où il vivait rechigné, il vivait reployé sur lui-même. Et bien souvent dans votre livre, vous revenez sur l'idée que tout cela, tout ce tableau de cette enfance, Gide volontairement l'a poussé au noir. Pourquoi a-t-il agi ainsi ? Parce que finalement, cette enfance a été heureuse, il a été comblé.
2: Il y a en effet un contraste entre l'enfance de Gide telle qu'on la voit du dehors, où il n'apparaît pas avoir été un enfant particulièrement malheureux, loin de là, et le tableau qu'il en a fait. Il a sans cesse parlé de cette enfance solitaire et rechignée, et il en a fait un tableau très sombre.
0: Le problème serait de savoir pourquoi il s'est dépeint lui-même comme un enfant pervers, alors que vous le définissez comme un enfant nerveux. Quelle est la nature de cette anxiété ?
2: Il a été un enfant anxieux depuis les premières années, et il a eu de véritables crises d'angoisse, ce qu'il a appelé ses Schaudern, il emploie le terme allemand.
0: Le tremblement.
2: Le tremblement, oui. Il a décrit trois crises d'angoisse dans Silgrain de Mœur, d'une façon d'ailleurs tout à fait...
0: L'une de ces crises est tout à fait caractéristique, je crois. Elle naît d'une impression d'isolement, le sentiment d'être différent des autres.
2: Toutes. C'est toujours ce sentiment d'être différent et d'être inférieur aux autres. Il avait d'abord un sentiment d'infériorité physique. C'était un enfant faible, maladif, extrêmement nerveux, qui a été fort malheureux au collège et au lycée, qui a été moqué, brutalisé par des camarades.
0: Mais avec des crises d'inhibition, les jours d'interrogation,
2: oui,
0: avec des silences, un mutisme incompréhensible pour ses camarades.
2: Oui, il y avait un facteur physique chez lui, un tempérament de nerveux faible, extrêmement émotif, inquiet, douteur, et ce facteur physique contribue à son anxiété, mais il y avait bien autre chose. Il y avait en particulier ce sentiment de culpabilité, qu'il a éprouvé très précocement. Sentiment de culpabilité lié à des fautes dont Silgrain de Mœur fait le récit et qui ont entraîné son renvoi de l'école alsacienne, des admonestations épouvantées de sa mère et aussi la menace faite par un illustre médecin d'un châtiment magistral. Vous vous souvenez de cet épisode de Silgrain de Mœur. Il est certain qu'il a pris peur. Et il a évoqué d'ailleurs cette crise de son enfance dans le personnage du petit Boris, des faux monnayeurs qui est vraiment son alter ego enfantin. Enfant, sentiment de culpabilité qui tenait aussi à cette attitude très ambivalente vis-à-vis de sa mère. Il se soumettait à cette autorité exclusive, mais il s'y soumettait en rechignant et avec une agressivité latente, évidente dans Silgrain de Mœur et qui sera encore bien plus évidente dans sa correspondance. Il y avait aussi ce sentiment profond de division, de contradiction interne, disons d'ambivalence ou d'ambiguïté, qui était un trait fondamental du caractère de Gide, perpétuellement oscillant entre le oui et le non. Mais il a lutté précocement contre cette anxiété, contre ce sentiment permanent d'insécurité. Et dans une certaine mesure, on le voit après la mort de son père se réfugier dans une maladie nerveuse qui va lui permettre, maladie nerveuse, comme il dit fort justement, à la fois réelle et feinte.
0: Qui lui permet en quelque sorte de justifier ce tremblement intérieur, de lui trouver une explication.
2: Sans doute, et surtout de s'évader de la tutelle maternelle et de renverser les rôles, car grâce à ce subterfuge de la maladie,
0: Il
2: sera préservé. Il n'est plus un enfant coupable, il est un enfant malade.
0: Et il est intéressant de voir comment, au fond, cette phase de maladie feinte, assez rapidement, il s'en est débarrassé et il s'en est délivré par la rêverie, qui est elle-même une autre forme de dérivation, une autre forme de fuite du réel.
2: Les rêveries ont joué, en effet, à partir de 12-13 ans, un très grand rôle dans sa vie.
0: Nous retrouvons la projection de ces rêveries jusque chez le personnage Gide accompli, puisque constamment il est revenu sur l'idée que quelque chose séparait du réel, constamment, qu'il y avait un écran entre le monde et lui.
2: Oui, c'est en effet une idée sur laquelle il est très souvent revenu, en particulier dans son journal, et dont il a eu précocement le sentiment que la réalité n'était jamais tout à fait réelle et qu'elle lui apparaissait comme un spectacle. Bien sûr, la vie même d'écrivain qu'il a mené, d'écrivain intimiste et analyste, certaines influences comme celle de Flaubert et de Schopenhauer ont accentué ce sentiment de manque de contact avec la réalité au cours de son adolescence. Mais il l'a éprouvé tout enfant, que le réel n'était pas vraiment réel, qu'il y avait une seconde réalité. Et là, c'est un des traits de son tempérament de nerveux faible, qui se retrouve d'ailleurs chez beaucoup d'intimistes, je pense à Maine de Biran ou à Miel.
0: L'idée que le monde est un songe. Oui. Et cela d'ailleurs l'a conduit à se traiter lui-même comme un songe, puisque bien souvent, il est entré dans des rôles multiples. Enfin, il a été Alissa, il a été Thésée, il a été Édouard, il a été Ménalque, etc. Il a été tous ces personnages. Et cette disposition, c'est dans son enfance qu'elle s'est formée.
2: Je crois que tous ces personnages romanesques ont été des émanations de lui-même et répondent à certains aspects de sa personnalité.
0: Une autre forme d'évasion sur laquelle je crois nous pourrions insister, c'est l'évasion dans un amour purement mystique qui apparaît dès la 12e année.
2: S'il l'on suit la progression de cet amour pour sa cousine Madeleine, pour l'Emmanuel des cahiers d'André Walter pendant la jeunesse d'André Gide, on voit bien qu'il s'agit d'un amour mystique, d'un amour de caractère angélique. Le mot angélisme, que Gide d'ailleurs a créé lui-même, le mot angélisme correspond tout à fait à cette idée d'un amour idéal, quasi platonicien, sans incarnation.
0: Mais alors là, peut-être y a-t-il une contradiction. Vous nous avez dit tout à l'heure que toute son enfance correspondait à un effort de libération par rapport aux tutelles que la mère représentait. Et nous le voyons à partir de la 12e année, et cela ira en s'amplifiant, puisque à 12 ans, à 13 ans, il s'attache à sa cousine, à 20 ans, il écrit André Walter, qui est un livre écrit pour sa cousine et dans le but de l'obtenir en mariage, à 24 ans, il part pour l'Afrique. Il connaît ses premières expériences d'homosexualité et à 26 ans, il se marie. Eh bien, comment expliquez-vous néanmoins cette espèce d'appel vers la pureté à travers une vie heurtée, une vie qui se cherche et qui néanmoins constamment remonte en lui ? Mais bien qu'il ait voulu se dissocier de sa mère qui représentait cette pureté.
2: Oui.
0: N'allait-il pas la retrouver avec sa femme ? Pureté détestée, côté dragon de la vie morale.
2: Oui. Il est certain qu'il s'est fait dans son inconscient une identification entre l'image de sa cousine et l'image de sa mère. Et cela, il l'a d'ailleurs lui-même admirablement exprimé dans une de ses dernières pages. C'est une page d'Ainsi soit-il, où les jeux sont faits, dans laquelle il déclare ceci, je cherche ce passage, « Dans le rêve seulement, la figure de ma femme se substitue parfois, subtilement et comme mystiquement, à celle de ma mère, sans que j'en sois très étonné. Le rôle que l'une ou l'autre joue dans l'action du rêve reste à peu près le même, c'est un rôle d'inhibition. »
0: En somme, André Gide, tel que vous nous le représentez à 20 ans, est partagé entre deux postulations, d'une part un besoin d'évasion qui s'affirmera jusqu'à la révolte, et d'autre part, un souci de revenir à une vie plus ménagée, à une vie plus, on peut même dire, plus réglée, plus soumise aux règles de la morale par l'entremise de sa femme.
2: Oui, c'est-à-dire que l'on voit dans André Walter déjà le germe de cette dissociation entre le désir et l'amour, l'amour restant d'ordre mystique, et le désir ayant déjà dans son imagination les caractères qu'il aura plus tard.
0: Je voudrais maintenant insister sur le travail que vous avez fait pour mener cette grande enquête sur la vie d'André Gide, parce qu'il s'est agi en quelque sorte de concilier trois ordres de documents. D'une part, les témoignages de Gide sur lui-même, dans la mesure où il s'est raconté, je pense à Signe Grain de Meur, dans la mesure où il s'est raconté au passé, où il a parlé de son enfance. D'autre part, les documents venant du journal, qui sont en quelque sorte le présent de Gide, son agenda au jour le jour. D'autre part, son œuvre fictive, c'est-à-dire son œuvre d'imagination, où il s'est représenté à travers tel ou tel personnage. Et puis, les inédits, les lettres de ses intimes, les lettres à ses intimes, les lettres qu'il a écrites lui-même ou qu'il a reçues, et son agenda, ses cahiers de lecture, etc. Eh bien, avez-vous pu surprendre Gide en flagrant délit d'insincérité à travers tous ces recoupements ?
2: Ce que l'on constate, c'est que parfois, il n'a pas dit la vérité, c'est certain, mais il a en général fini par la dire. Je veux dire par là que si l'on se rapporte seulement au texte de Si le grain ne meurt, on y trouve beaucoup d'omissions, mais ces omissions ont été réparées dans d'autres ouvrages, dans son journal par exemple, dans des œuvres où il a présenté les problèmes, je pense au petit Boris, je pense à André Walter, pour ne prendre des exemples que dans la jeunesse, il y en aurait bien d'autres à prendre, où il a présenté les problèmes vraiment tels qu'ils se sont posés, d'une façon beaucoup plus exacte à mon sens que dans l'autobiographie de Si le grain ne meurt. Pour ce que vous dites des documents inédits, ils apportent quelque chose d'important. Le plus intéressant de ces documents est la correspondance avec sa mère, je n'y reviens pas. Mais il y en a un autre qui a une réelle valeur, c'est son cahier de lecture. Dans l'autobiographie de Si le grain ne meurt, qui parle des 25 premières années de sa vie, Gide ne parle presque pas des influences intellectuelles, des influences, disons, livresques, de ses lectures. Or, il a tenu un cahier de lecture avec une extraordinaire attention, avec un soin. Depuis octobre 89 jusqu'à octobre 93, c'est-à-dire pendant ces 4 années de crise qui ont été vraiment très importantes dans sa formation. Et on peut saisir ainsi les grandes influences qui ont joué. Et on s'aperçoit en particulier que Goethe, dont il est à peine question dans Si le grain ne meurt, a été sa lecture quotidienne, qu'il s'en est imprégné au point que sa grande crise intellectuelle et morale qui est survenue après les cahiers d'André Walter est beaucoup plus produite par l'influence de Goethe que par autre chose. Lorsque Paul Claudel a dit, en 1926, en lui, en parlant de Gide, l'esprit goethéen l'a emporté définitivement sur l'esprit chrétien. C'était résumer le drame dans une formule saisissante. Mais on s'aperçoit en remontant aux sources que cette influence goethéenne a été déterminante dès les années 1892-1893, donc avant le premier départ en Algérie, et contrairement à ce que l'on croit généralement, la crise morale de Gide s'est produite non pas après ce voyage, elle s'est produite avant. Et le départ a été une conséquence de cette crise. Je sais bien que on a cherché à expliquer Gide de bien des façons, qu'on a mis en évidence l'importance de son homosexualité, l'importance de son immoralisme. Oui, c'est entendu, mais Gide était avant tout un artiste. Et je crois que dans sa formation, il ne faut jamais oublier que cette finalité esthétique, il l'a découverte très tôt. Et que le but de sa personnalité a été essentiellement, intimement lié à l'édification de son œuvre, qu'elle a été la constante de sa vie, et qu'il n'a été vraiment voué et dévoué qu'à elle.
0: Et il attachait à cette œuvre une importance presque magique, puisque dès André Walter, il pensait que cette œuvre suffisait pour obtenir le cœur, l'attachement d'une femme. Autrement dit, que cette œuvre suffisait pour qu'il soit aimé.
2: Oui. Ce qu'il a vu aussi des André Walter, c'est que la création de ce double le délivrait de son angoisse.
0: Oui.
2: Il y a dans « Si le grain ne meurt » une phrase tout à fait remarquable où il dit « Bondissant hors de mon héros, et tandis qu'il sombrait dans la folie, mon âme enfin délivrée de lui, de ce poids moribond qu'elle traînait depuis trop longtemps après elle, entrevoyait des possibilités vertigineuses. » Bref, il éprouvait un sentiment aigu, passager d'ailleurs, de délivrance. Il éprouvait pour la première fois ce qu'est une catharsis littéraire.
0: C'est là encore, peut-on dire, une idée que Goethe avait soufflé à Gide, c'est l'idée du galop d'essai que Goethe faisait courir à Werther pour déniaiser le jeune homme trop romantique. Mais je crois que pour que cette catharsis littéraire soit complète, il fallait qu'elle atteigne le public. Il fallait que Gide se délivre, et se délivre en étant écouté.
2: Oui.
0: Et c'est ainsi, je crois, qu'on pourrait peut-être répondre aux reproches qui ont été faits à l'œuvre de Gide, disant que cette œuvre est une œuvre d'égoïste, une œuvre d'homme enfermé sur lui-même. À côté de cela, il y a une tentative d'évasion, et d'abord une tentative d'évasion auprès du public à qui il s'est raconté, mais à qui il s'est raconté non pas d'une manière intéressée, mais d'une manière presque dépersonnalisée dans la création littéraire.
2: Le reproche d'égoïsme fait ou d'égotisme fait à un artiste ne me paraît pas avoir un grand sens. On peut penser en effet qu'il y a chez Gide un narcissisme foncier, mais à partir du moment où il a créé une œuvre, où il s'est voué et dévoué à la création de cette œuvre, est-ce que vraiment le mythe de Narcisse peut rendre compte de cette création continue et de ce sacrifice tout de même de beaucoup de possibilités de l'homme aux exigences de l'œuvre? En même temps qu'il écrivait les cahiers d'André Walter, il a écrit une note qui a pris place dans le traité du Narcisse, et qui date, ce qui est important, de 1890. Cette phrase est la suivante. « L'artiste est l'homme vraiment homme, qui vit pour quelque chose, doit avoir fait d'avance le sacrifice de soi-même, toute sa vie n'est qu'un acheminement vers cela. » Peut-on dire que l'artiste qui pense ainsi est Narcisse? Il est bien plutôt Pygmalion, tout occupé à fabriquer une œuvre qui vivra lorsqu'il ne vivra plus.
0: Ben, je suis tout à fait heureux que vous nous disiez cela, Jean Delay, parce que cela prouve combien ce livre sur la jeunesse d'André Gide, vous ne l'avez pas écrit dans le but d'étudier le cas Gide, mais de retrouver et d'expliquer une œuvre à travers les drames d'une conscience.
2: C'est un essai d'histoire d'une vocation à partir de l'enfance jusqu'au moment où il a vraiment trouvé, c'est-à-dire vers 25 ans, sa voix d'artiste et la façon dont il voulait la réaliser. Car à 25 ans, il est en possession de tous les thèmes essentiels de son œuvre et il a déjà choisi la façon dont il la réalisera.
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7: Ingeburge de Danemark, la captive des Capétiens. Un documentaire d'Hélène Carbonel, réalisé par Laure-Hélène Planchet. 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Or, écoutez-vous qui passez une histoire venue d'un autre temps, celle de la reine Ingeburge de Danemark. Ce nom ne vous dit sûrement rien, et il sonne peut-être même étrangement à vos oreilles, tant son souvenir est aujourd'hui oublié. L'histoire d'Ingeburge s'inscrit dans les temps troublés de la rivalité entre Capétiens et Plantagenêts. Nous sommes à la fin du XIIe siècle. Le roi de France, Philippe Auguste, cherche à réduire la présence anglaise sur le sol français. Richard Cœur de Lion, son ancien ami devenu son rival, possède un empire 5 fois plus grand que le royaume de France. Cette situation devient très inquiétante pour Philippe Auguste. Lorsqu'en 1192, Richard est fait prisonnier à son retour de croisade, Philippe y voit donc l'occasion d'asseoir sa puissance sur les Plantagenêts en scellant une alliance avec un royaume du Nord. C'est ainsi qu'Ingeburge de Danemark, fille du roi Valdemar Ier, prend la mer en 1193 en direction de la France. Elle doit épouser Philippe Auguste, souvent mal nommé le Magnanime. À peine a-t-elle foulé le sol français qu'éclate le scandale de sa répudiation. Un scandale empreint de secrets. Les sources nous manquent et ces événements sont encore nimbés des rumeurs de l'époque. Aujourd'hui encore, les points de vue des historiennes et des historiens divergent, vous allez l'entendre. Malgré cela, puisse l'histoire de cette reine captive, vieille de plus de 800 ans, trouver un chemin jusqu'à vous.
8: Bonjour.
9: Bonjour Delphine Rosinski.
8: Je suis directrice des archives et du patrimoine sur la ville de Corbeil-Essonnes.
10: Bonjour Laurence Moulinier-Brodji, je suis professeure d'histoire médiévale à Paris-Nanterre.
8: Enchantée. Donc on se trouve dans un jardin médiéval au sein duquel il y a la commanderie Saint-Jean qui est l'ancien prieuré d'Ingeburge.

0: végétale.
1: Est-ce qu'on peut s'imaginer que c'était comme ça du temps d'Ingeburg ?
0: Il y avait un jardin médiéval puisque nous sommes devant l'ancienne église d'une commanderie de l'ordre des Hospitaliers de Saint-Jean de Jérusalem, communément appelé l'ordre de Malte. Donc le jardin médiéval permettait de soigner les pèlerins puisque les chevaliers, on les appelait ainsi, de cet ordre militaire et religieux, venaient soigner les pèlerins. Il y avait énormément d'églises sur la ville de Corbeil et d'Essonne qui ouvraient leurs portes pour avoir une fréquentation de pèlerins avec beaucoup de reliques. Allez, entrons avec cette énorme porte massive en bois qui est d'origine. Nous avons une plaque qui date de 1736, actuellement dans le chœur, qui a été posée par le prieur et par les religieux de l'époque pour marquer et symboliser l'emplacement de sa sépulture. Donc lors des travaux au XVIIIe siècle, les religieux et le prieur firent replacer à l'endroit même de la sépulture d'Isburg une plaque de marbre noir ornée d'anges avec des fleurs de lys qui symbolisent les armes de France et bien évidemment les trois lions du Danemark. Le tout surmonté de la couronne royale avec la gravure en latin dont je vais vous donner la traduction. Sigi, la reine Isburg, fille du roi des Danois, épouse de Philippe Auguste, roi des Francs, fondatrice pieuse et généreuse du prieuré de l'île Saint-Jean, de l'ordre de Saint-Jean de Jérusalem. Elle mourut en juillet 1236. Cette pierre en marbre fut placée dans le nouveau chœur en témoignage de gratitude par le prieur et les religieux suite à la destruction de l'ancien autel.
1: Donc en fait, c'est à peu près tout ce qui nous reste d'Ingeburg au sein de ce bâtiment. Pour autant, qu'est-ce qu'on peut se figurer des conditions de vie qui ont été les siennes quand elle vivait ici, dans ce prieuré ?
2: Ingeborg, appelons-la comme on peut, se retire à son tour, j'ai envie de dire, c'est pas la première reine veuve et douairière qui décide de se retirer et de vivre une vie pieuse. Alors, c'est plus de la réclusion, c'est de la retraite, c'est une retraite spirituelle. Elle est extrêmement pieuse, son attachement au mariage est un attachement au sacrement pendant toute sa vie. Et donc on peut imaginer une vie de recueillement, de prière, de déambulation méditative. Elle fonde, si je me souviens bien, des prêtres pour dire des messes constamment pour le repos de son défunt mari, à qui elle a quand même fermé les yeux, et également pour elle-même. Donc c'est une retraite relative, justement, elle part pas à l'autre bout du royaume de France. Elle est quand même encore pas très très loin de Paris, des gens peuvent venir la trouver éventuellement. C'est pas une relégation comme elle a pu la subir de la part de son époux.
3: En 7 ans, le roi Philippe envoya Étienne, évêque de Noyon, homme vénérable, à Knud II, roi de Danemark, le priant et le suppliant de bien vouloir lui envoyer l'une de ses sœurs pour qu'il en fasse sa légitime épouse. Le roi de Danemark accueillit cette demande avec joie et remit aux envoyés du roi des Francs, en les honorant de présents, sa sœur Ingeburg, jeune fille d'une très grande beauté, sainte et parée de bonnes mœurs. Puis, ayant pris congé, se confiant au vent et à la mer, ils arrivèrent à Arras. Le roi des Francs, Philippe, accourant avec les évêques et les grands du royaume dans la joie la plus vive, prit pour épouse légitime, en ville d'Amiens, cette Ingeburg longtemps désirée et la fit couronner reine des Francs. Mais, chose étonnante, ce même jour, à l'instigation du diable, le roi, empêché, dit-on, par des maléfices de sorcière, se mit à prendre en haine l'épouse si longtemps convoitée. Rigord, histoire de Philippe Auguste.
1: Gaëlle Odéon, vous êtes essayiste médiéviste. L'histoire d'Ingeburg commence avec son mariage avec Philippe Auguste. Est-ce que vous pouvez me décrire ce mariage ?
4: Effectivement, le 14 août 1193, Philippe Auguste épouse une princesse du Danemark qui s'appelle Ingeburg. Mais peut-être si on revient un peu en arrière, c'est intéressant de se demander pour quelle raison cette princesse vient du Nord. Et il y a deux mobiles principaux pour Philippe Auguste. Le premier, c'est d'abord qu'il est veuf, il n'a qu'un fils en bas âge et il a besoin d'une épouse pour assurer sa succession, puisqu'avec la mortalité infantile, c'est une succession qui reste encore fragile. Et puis, ce mariage s'inscrit aussi dans un contexte très particulier de conflits franco-anglais. En début d'année 1193, Philippe Auguste a appris que son rival, Richard Cœur de Lion, le roi d'Angleterre, a été fait

0: prisonnier de l'empereur d'Allemagne. À son retour de croisade, donc il en a profité pour attaquer la Normandie, prendre Gisors, mais il a besoin d'alliés. Et parmi ses alliés, le Danemark est très intéressant parce qu'au XIe siècle, les Danois ont régné sur l'Angleterre et donc on peut considérer qu'ils ont un droit sur le trône. Et c'est une menace que Philippe Auguste compte exploiter. Et puis on peut peut-être penser que le roi Knut VI, le frère d'Ingeburg, est très heureux de cette demande prestigieuse d'un mariage avec le roi de France. Et en fait, il n'en est rien. Parce que d'abord, Philippe Auguste n'a pas bonne réputation. Il a tenté de répudier sa première épouse, Isabelle de Hainaut. Et Knut VI se méfie et il demande des garanties suffisantes pour que sa sœur soit reçue et gardée comme épouse.
1: Pour Philippe Auguste, l'avantage de se marier avec une princesse danoise d'emblée, ça paraît énigmatique. Pourquoi ?
2: Thomas Christian Ilbol Holm, historien médiéviste.
1: La France capétienne, elle est puissante, est certainement plus puissante que le Danemark à l'époque. Mais la France manque une chose essentielle, c'est une flotte. Mais les Danois, ils en ont. Le père d'Ingeburg, Valdemar Ier, il a mené des campagnes navales pendant 25 ans contre des païens dans la mer Baltique. Et puis, il y a non seulement la mémoire des Vikings, mais même une tradition forte pour les combats navals. Les rois danois, depuis le début du XIe siècle, ils ont en droit une revendication sur le trône anglais. Et ces deux atouts, je pense que c'est ça qui a motivé Philippe Auguste et ses conseillers à chercher ce mariage danois.
3: J'étais belle, aussi belle qu'une fille peut l'être à 15 ans. J'avais hérité de ma mère une lumière sur la peau qui n'était pas commune. Derrière mon visage d'albâtre et mes yeux trop clairs, une flamme semblait vaciller insaisissablement. J'étais l'unique fille et j'aurais belle dot.
4: Du domaine des murmures, Carole Martinez.
5: La cérémonie du sacre a lieu le lendemain des noces.
2: Jérôme Dévard, historien médiéviste.
5: C'est-à-dire que le 14 août, Ingeburg et Philippe II se marient et le malaise du roi est visible le lendemain lors de la cérémonie du sacre. Or, on sait que le seul moment où les deux étaient effectivement seuls, c'était pendant la nuit de noces. Donc c'est pour cela qu'on a présumé, et ce sont les chroniqueurs qui ont relié effectivement ces présomptions, qu'il y avait eu quelque chose à ce moment-là qui aurait empêché Philippe II de la connaître, ou du moins qui aurait énervé beaucoup Philippe II. Donc, on ne sait pas, à vrai dire, encore de nos jours, quelle mouche a piqué Philippe II Auguste à ce moment-là.
6: Est-ce qu'il y a eu comitio sextum ? Est-ce que les sexes se sont touchés ? Mais est-ce que le liquide séminal est entré dans le vagin ? Il y a vraiment des distinctions très précises pour savoir qu'est-ce que c'est que la consommation. Et récemment, il y a d'autres interprétations qui ont été faites qui sont plus politiques.
2: Fanny Madeline, historienne médiéviste.
6: En fait, les négociations du mariage n'aboutissent pas exactement à ce qu'avait espéré Philippe Auguste. Philippe Auguste voulait comme dot d'Ingeburg un an de service naval de la flotte danoise pour pouvoir préparer justement un débarquement en Angleterre. Et il ne l'obtient pas.
1: Qu'est-ce qui s'est passé, hein?
2: Thomas Christian Ilbol Holm.
1: Je pense que c'est pour des causes politiques. Le mariage a été organisé trop vite, à mon avis, et on n'a pas eu le temps de vraiment négocier les points fins. Et moi, je pense que pendant l'été 1193, tout a changé, mais là, c'était trop tard pour arrêter le débarquement d'Ingeburg et son entourage. Alors, quand elle arrive en France, finalement, Philippe Auguste, il s'est dit, ça n'a aucun intérêt pour moi parce que les Danois ne vont pas me fournir une flotte. Donc, bon, c'est bien la revendication sur le trône anglais, mais bon, maintenant que Richard Cœur de Lion vient d'être libéré, il vaut mieux chercher une autre épouse.
0: Pourquoi est-ce que Philippe Auguste a répudié Ingeburg ? Ou plutôt, on pourrait poser la question de cette façon, pourquoi a-t-il été pris d'aversion au moment du sacre pour elle ? Moi, je pense qu'il y a un début d'explication dans une raison psychologique, puisque ce qui est décrit par le chroniqueur, ce sont clairement les manifestations d'une crise d'angoisse aiguë. Et pour une raison qui reste à éclaircir, eh bien, Philippe Auguste associe cette crise de panique à son épouse. Alors, s'il ne veut plus la voir, eh bien, c'est qu'il craint la répétition de ce trouble. Et malheureusement, on comprend bien que pour les contemporains, ça n'est pas un empêchement canonique, surtout qu'il ne dit rien. Donc il ne donne pas d'explication, ça l'incrimine d'une certaine façon. Et donc, n'ayant aucun élément rationnel à faire valoir, eh bien, il impose ses prérogatives de monarque et il ordonne l'éloignement d'Ingeburg. Pour les contemporains, malgré tout, il faut bien trouver une explication. Et cette explication va se propager sous forme de rumeurs. Tout est fait pour l'incriminer en tant que femme et surtout pour dédouaner le roi.
7: Oh, cette femme, je ne veux plus la voir, je la répudie, elle me fait horreur, elle m'a noué l'aiguillette.
2: Delphine Rosinski et Laurence Moulinier-Brogy.
8: Voilà, il pense qu'il y a un maléfice. Le même chroniqueur, je crois, nous dit que par trois fois, il s'est repris pendant la nuit de noces en essayant de faire quelque chose, rien du tout. Et que justement, après, à l'invite du pape notamment, on lui demande d'aller revoir madame pour essayer quand même peut-être de progresser de ce point de vue-là. Et rien ne se fait. Et donc, il est convaincu qu'il y a un maléfice. Il dit qu'elle l'a ensorcelé. On ne saura jamais. Mais effectivement, il est impuissant cette nuit-là, alors qu'il fait encore... des enfants à Agnès de Méranie, un autre à une dame anonyme d'Arras, c'est pas ça le problème. Hein. C'est leur interaction qui n'a pas fonctionné. La panne sexuelle du siècle.
2: Jérôme Desvard, quelles sont les rumeurs exactement qui circulent à l'époque pour expliquer que Ingeburg soit répudiée ?
5: Alors, les rumeurs qui sont relayées essentiellement par les chroniqueurs anglais ou des chroniqueurs étrangers reposent sur trois piliers. Le premier, c'est la reine aurait eu une mauvaise haleine. Il est vrai qu'il y avait un très grand nombre de traités ou d'écrits sur l'halitose à cette époque, mais on ne pense pas que Philippe Auguste, qui était quand même un homme à femme, se serait retenu à cause de cela. La deuxième, c'est le défaut de virginité. Alors effectivement, la réforme grégorienne avait fait en sorte de présenter le modèle de chasteté à toutes les princesses aristocratiques et on leur apprenait qu'une bonne épouse devait être une épouse vierge. La troisième série de rumeurs, c'est au niveau de la sorcellerie. Puisque Philippe II Auguste avait déjà eu un héritier et que le problème ne pouvait pas venir de lui puisqu'il avait déjà eu un enfant, on imagina que peut-être par le jeu d'un sort, Ingeburg aurait empêché le roi de France de la connaître charnellement. Et il est vrai qu'à cette époque, malgré les avancées de l'Église en matière de morale, il restait encore un fond de folklore où la sorcellerie avait encore un certain impact. Et encore au XIVe siècle, l'acte de sorcellerie qui justement pouvait créer une impuissance était reconnu comme étant du ressort des femmes.
9: Ne voyez-vous donc point que le roi forge tous ses mensonges pour la honnir et la salir ?
10: Elle n'est point pucelle. Voilà pourquoi le roi l'a répudiée.
11: Nenni ! Si seulement qu'elle sent fort mauvais !
12: On a même des bagarres à Paris, entre étudiants, à propos de la virginité de la reine.
2: Claude Govard, historienne médiéviste.
12: Mais la virginité reste, et jusqu'à la fin du Moyen-Âge et au-delà, un élément clé pour justifier, si vous voulez, la validité d'un mariage.
13: Lettre de Ingeburg à Célestin III, 1195. Enlevée de la maison de mon père et emmenée en France, j'y fus d'abord, par le décret du Seigneur, élevée sur le trône. Mon bonheur ayant excité la jalousie du genre humain, me voilà jetée à terre comme une branche desséchée et inutile. Je suis dépourvue de tout réconfort et de tout conseil. Philippe, le roi de France, m'abandonne, sans avoir rien à me reprocher, si ce n'est des méchancetés fabriquées sur l'enclume du mensonge. Mais il faudrait que je vous dise le reste en audience, si je ne savais déjà que la rumeur s'en est répandue. Dans ma détresse, je me réfugie au pied du trône de toute miséricorde.
12: L'information est beaucoup plus importante qu'on ne le pense à l'époque médiévale. C'est-à-dire qu'il y a une circulation des nouvelles, par le biais en particulier d'ailleurs des réseaux religieux, qu'il s'agisse des évêchés, des paroisses ou bien des monastères. Les monastères, ils sont fermés avec une clôture, mais les informations passent. Ce sont des murs poreux. Donc il y a des échanges de nouvelles.
0: Alors un historien quand même a émis une hypothèse intéressante.
2: Gaël Odéon.
0: C'est que peut-être Philippe Auguste, au moment du sacre, voyant son épouse dans ses beaux atours, très fière, très belle, peut-être un peu orgueilleuse, aurait craint de ne pas pouvoir la dominer. Mais enfin, Philippe Auguste veut le divorce. Alors son oncle maternel, qui se trouve être l'archevêque de Reims, Guillaume au Blanchemain, à la hâte propose un arbre généalogique où il montre qu'il y a une affinité entre la première épouse de Philippe Auguste, Isabelle de Hainaut, et Ingeburg. et ça sert de prétexte en novembre 1193 pour le divorce.
2: Quand le divorce est prononcé, elle va prononcer ces mots.
14: Mala Francia. Roma.
2: Donc elle en appelle au pape. Fanny Madeleine, face au sort que Philippe Auguste lui réserve, quel est l'état d'esprit d'Ingeburg et quelle va être sa stratégie?
6: Il y a pour elle surtout un enjeu d'honneur qui est très fort. À partir du moment où le mariage a été consacré et qu'elle a été sacrée reine, elle n'a aucun intérêt, mais vraiment aucun, à retourner au Danemark après s'être fait répudier. La seule issue de cette aventure, ça serait le couvent. Et je pense qu'en fait, elle préfère se battre. Et ça, c'est intéressant, ça nous montre plutôt la capacité des femmes de ces lignées royales, leur éducation, leur capacité à comprendre les enjeux politiques et à savoir aussi se positionner et savoir comment elles vont tirer leur épingle du jeu. Donc là, on voit véritablement ce qu'on appelle une agentivité féminine qui va être très forte, puisqu'en fait, elle va réussir à rallier un certain nombre de prélats français à sa cause.
15: Missive de l'évêque Étienne de Tournai à l'archevêque de Reims, Guillaume aux blanches mains. Il y a dans notre pays une pierre précieuse que les hommes foulent aux pieds, que les anges honorent, et digne du trésor royal. Je parle de la reine, renfermée à Sisoing comme dans une prison, et qu'on accable de douleur et de misère. Cette princesse avec tous ses mérites, cette princesse si noble, cette princesse si sainte, est forcée de vendre et d'engager, pour exister, le peu qu'il lui reste d'habits et de meubles. Elle demande de quoi vivre, elle sollicite l'aumône, elle tend la main pour recevoir, et prie Dieu pour qu'il lui donne.
2: Claude Gauvard, on voit que le roi choisit de garder Ingeburg en captivité. Est-ce que c'est pour éviter que le peuple prenne trop parti pour elle? Et de ce point de vue-là, quels seraient les risques pour le roi?
12: Ça n'est pas impossible qu'il y ait une part, si vous voulez, de méfiance des appuis qu'elle aurait pu avoir, hein, parce qu'elle en avait, y compris même en Vermandois, dans des familles qui pouvaient être armées. Mais bon, le peuple lui-même aurait-il pris les armes contre le roi pour sauver la reine? Ça, j'en suis absolument pas sûre. On est quand même dans une société patriarcale, hein, y compris dans le peuple, hein.
0: La captivité des princesses à cette époque est relativement fréquente. Les souverains les gardent pour les empêcher de se marier ou de se remarier, souvent pour des questions territoriales, hein, comme monnaie d'échange aussi parfois. Donc ce sont vraiment des otages. Alors certaines sont dans des prisons dorées, c'est vrai, mais d'autres sont, comme à Élise de France, tout à fait maltraitées.
2: Et comme Ingeburg, on peut le supposer.
0: Et Ingeburg, ça s'est avéré.
6: C'est une manière pour Philippe Auguste, justement, de ne pas lui laisser l'opportunité de gagner le peuple à sa cause. C'est-à-dire qu'en fait, quand il avait déjà essayé de se séparer de Isabelle de Hainaut, elle avait fait pénitence dans les rues de Paris, et là, le peuple parisien s'était tourné pour la cause de la reine. Elle avait réussi à gagner l'amour du peuple. Et il ne veut surtout pas que ça arrive avec Ingeburg. C'est pour ça qu'elle est enfermée. Alors, ça ne veut pas dire qu'elle est en prison. Elle est nourrie, elle a des gens autour d'elle.
1: Elle n'est pas seule, mais c'est certain qu'après la répudiation, une bonne partie de son entourage l'a quittée. Ils sont partis en rage pour informer le roi du Danemark, etc. Donc, on a laissé Ingeburg, à mon avis, avec quelques clercs, peut-être quelques dames de cour. Donc, je ne pense pas qu'il faut penser un grand entourage danois autour d'Ingeburg. Il y a une partie du clergé français qui la soutiennent aussi, et je pense qu'il faut voir son entourage plus mixte.
0: La reine est sans ressources. Ça veut dire que Philippe Auguste ne pourvoit pas son entretien et qu'elle est obligée de vendre des effets personnels. Alors il faut savoir que les reines et les princesses, quand elles sont fiancées, elles sont envoyées à leur future famille avec un grand nombre de cadeaux, des joyaux, de la vaisselle, des parures, de façon à ce qu'elles puissent récompenser des services, tisser des amitiés, se lier avec des familiers. Donc elle a quand même quelques affaires personnelles, son petit trésor, comme elle dit, et elle est obligée de vendre ce petit trésor pour pouvoir subvenir à ses besoins.
2: Ingeburg est retenue en captivité, Philippe Auguste souhaite divorcer, mais Gaël Odéon, comment le pape, Célestin III à l'époque, réagit à cette volonté de divorcer du roi de France?
0: Alors, la crise avec la papauté, bon, qui était latente hein, depuis cette affaire, là commence à prendre des proportions importantes, puisque Célestin III écrit à l'archevêque de Reims lui-même Il lui rappelle la gravité du sacrement du mariage, donc là il l'admoneste. Il rappelle que quiconque répudie son épouse est coupable d'adultère. Et surtout, il sermonne Guillaume au Blanchemain. Alors là, je le cite, « C'est une témérité coupable que d'avoir entrepris une affaire si haute sans en référer au jugement du siège apostolique, seul compétent pour la trancher selon les règles canoniques. » Donc là, vous voyez bien qu'on est dans des questions de juridiction.
2: Thomas Christian Elbol Holm, est-ce que vous pouvez nous dire comment se prépare la défense d'Ingeburg côté danois ?
1: Alors, les Danois, très tôt, ils organisent une délégation qu'ils vont envoyer à Rome pour plaider la cause d'Ingeburg avec le pape, Célestin III. Et ce qu'ils prouvent, c'est qu'il n'y a pas de consanguinité entre Philippe Auguste et Ingeburg. Et les Danois, ils reçoivent l'accord du pape, ils vont à Paris, ils parlent au clergé en 1195 et Philippe les ignore. Et l'année suivante, il marie sa cousine Agnès de Méranie.
13: Lettre de Ingeburg à Célestin III, 1196. L'angoisse d'une douleur inattendue m'oblige à faire le récit de ma douleur à votre sainteté, dans le gémissement de mon cœur. Car il y a maintenant 3 ans que le roi de France m'a épousée à l'âge nubile, et comme l'exige l'ordre de la nature, m'a rendu le devoir conjugal. Par la suite, cependant, séduit à l'instigation du diable et par la persuasion de princes malfaisants, il a fait venir en surcharge la fille du duc de Méranie et l'a gardée pour épouse. Il a ordonné de m'emprisonner dans un certain château où, ainsi proscrite, je n'ose ni ne peux lever les yeux au ciel. Il n'allègue en outre aucune filiation, aucune cause d'excès, pour lesquelles je devrais être séparée de lui, mais il fait de sa volonté un décret, de son obstination une loi, de son plaisir une fureur.
2: En 1196, Philippe Auguste se remarie avec Agnès de Méranie pendant que Ingeburg est en captivité. Thomas Christian Elbol Holm, comment cette nouvelle du remariage du roi français va être reçue au Danemark ? Et quelle est la situation maritale du roi aux yeux des Danois et de Rome ?
1: Alors, au Danemark, et d'ailleurs en Europe, c'est le scandale. Souvenez-vous qu'il a fait prononcer le divorce à cause de consanguinité avec la première épouse de Philippe Auguste, Isabelle d'Hainaut et Ingeburg. Et les Danois, ils ont prouvé que ce n'était pas le cas. Mais alors là, Agnès de Méranie, c'est sa cousine. Hein. S'il n'y a pas de consanguinité, bah, je sais pas ce qu'il y a, la consanguinité. Tout le monde sait ça. C'est le scandale. Hein. Mais alors, du côté politique, de plus en plus, Philippe, il outrage finalement la dignité, peut-être même l'honneur de Ingeburg. Eh bien, de plus en plus, les Danois rallient avec les ennemis de la France. Donc, d'une manière indirecte, les actions de Philippe cimentent une alliance entre le Danemark et les Plantagenêts, ce qui pourrait éventuellement être très très dangereux pour Philippe Auguste.
2: Et donc, une fois que Philippe Auguste s'est quand même remarié, comment va se défendre Ingeburg ?
0: Pour Ingeburg, c'est une situation absolument catastrophique. Et à ce moment-là, elle écrit une lettre virulente, mais aussi poignante, à Célestin III.
13: Je suis désolée et ne peux que m'attrister. Je mange le pain avec douleur. Je bois dans les larmes. Et pas seulement pour moi, mais aussi pour le roi, qui, dans le mépris de la vraie foi, donne aux chrétiens et à tout son royaume l'exemple d'une mauvaise conduite. Hélas, il méprise les lettres de votre sainteté. Cependant, je ne sais que dire et que faire, car je suis entourée d'innombrables difficultés.
0: Et elle termine sa lettre sur ces mots : « À moins que votre miséricorde ne daigne avoir pitié de moi, je succomberai à la mort prochainement. » Donc c'est pour vous dire son état de détresse. Elle est complètement désemparée et puis là, elle voit que son avenir s'assombrit et qu'elle risque de rester prisonnière très longtemps.
6: Dans le divorce avec Ingeburg, il y a plein d'enjeux. À la fin des années 90, l'enjeu de la conquête de l'Angleterre a disparu et est devenu complètement obsolète. Il s'est même presque retourné contre le roi, puisqu'en fait, les Danois vont prendre le parti de Jean sans Terre au moment des conflits du début du XIIIe siècle. Donc en fait, ça a été un fiasco total, cette idée d'alliance avec Ingeburg.
14: Salut Regina, à ta miséricordie.
2: Or écoutez, vous qui tendez l'oreille au silence, vous que les mots de la reine ont su toucher, avez-vous entendu sa prière ? Philippe Auguste s'est remarié. La reine attend, dans un certain château, que le scandale la libère. Par cette bigamie, non seulement le roi s'est mis à dos le royaume du Nord, qui fait alliance contre lui avec les puissances germaniques et les Plantagenets, mais une autre puissance, religieuse cette fois, contrecarre ses volontés. Le pape Célestin III souhaite imposer la primauté de l'Église sur les royautés au sujet du mariage. Et dans cette perspective, il soutient la reine de France et rejette le divorce. Ingeburg, pendant ce temps, va payer cher sa rébellion. Qu'importe, la reine c'est elle. Et bientôt, elle règnera. C'était Ingeburg de Danemark, la captive des Capétiens. Premier épisode de Mariée à recluse. Un documentaire d'Hélène Carbonel, réalisé par Laure-Hélène Plancher. Avec Claude Govard, Gaël Odéon, Jérôme Dévard, Thomas Christianibol Holm, Fanny Madeline, Laurence Mouligny-Brogy, historienne et historien médiéviste. Et Delphine Rosinski, directrice des archives et du patrimoine sur la ville de Corbeil-Essonne. À suivre, second épisode, La foi contre le roi.
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2: Ingeburg de Danemark. La captive des Capétiens. Un documentaire d'Hélène Carbonel, réalisé par Laure-Hélène Planchet. Second épisode, La foi contre le roi. Oyez, oyez, vous qui cherchez mémoire. Nous retrouvons Ingeburg en 1198, alors qu'elle est retenue en captivité depuis maintenant 5 ans. Son corps s'amaigrit, son âme dépérit, pendant que le roi coule des jours heureux avec la super-inducta, sa nouvelle épouse, en attendant qu'Ingeburg cède et accepte le divorce. Mais elle tient, car son honneur ne se négocie pas et le mensonge n'est pas digne d'une reine. C'est alors qu'en cette même année 1198, Innocent III accède à la papauté et bouleverse le rapport de force. Il fait de son pontificat une lutte pour asseoir la primauté du pouvoir de l'Église sur le pouvoir royal. En Angleterre, Jean Santerre, qui a succédé à Richard Cœur de Lion en 1199, va en faire les frais. En France, le scandale Ingeburg prend une autre dimension. Innocent III inflige à Philippe Auguste une des sanctions pontificales les plus sévères et jette l'interdit sur le royaume. Bientôt, la honte se répand, les cloches cessent de sonner et les morts ne sont plus enterrés dans les cimetières. Au-delà de la reine, c'est toute la chrétienté que Philippe Auguste a offensée.
0: Célestin III a fait ce qu'il a pu, c'est vrai, et il a fait beaucoup, puisqu'il a annulé le divorce.
2: Gaël Odéon, essayiste médiéviste.
0: Mais Innocent III est beaucoup plus jeune, donc on peut penser qu'il va être beaucoup plus énergique. Mais il ne faut pas exagérer l'opposition entre les deux papes. Pourquoi ? Parce qu'ils sont tous les deux sur la même ligne, qui est de défendre la primauté de l'Église sur l'institution du mariage. Et pour Innocent III, et ben ça va être un dossier tout à fait emblématique, et surtout que maintenant tout le monde connaît l'injustice qui est faite à cette princesse. Donc il la considère comme reine de France, et c'est pour ainsi dire une des premières lettres de son mandat. Il écrit à Philippe Auguste et il lui dit que, eh bien, il doit reprendre sa femme et se conformer aux lois du mariage. Bon, Philippe Auguste n'en tient pas compte et il continue de vivre avec Agnès de Méranie. Pour Innocent III, Agnès de Méragny est qualifiée de super inducta. On pourrait traduire par la femme en plus. Moi, dans mon ouvrage, je dis la femme en trop. C'est vrai que ça reste quand même un terme diplomatique parce que c'est pour éviter de dire concubine et de fâcher le roi. Son divorce avec Ingeburg et son remariage avec Agnès de Méragny a été approuvé par le clergé français et la papauté ne le reconnaît pas. Donc on est bien sur une guerre de pouvoir sur cet aspect du mariage.
15: Lettre d'Innocent III à Philippe Auguste, 1198. Tu sais quel scandale est né de l'union que tu as contractée avec Agnès de Méragny, la super inducta, malgré les multiples prohibitions de l'Église. Il te doit être clair, à présent, quel trouble en est résulté. Or, dans le discernement de la vérité, la sensualité ne doit jamais l'emporter sur la raison. Contre l'Église romaine, tu as suscité de graves murmures et de nombreuses critiques. Que tu t'en sois blessé toi-même, la preuve évidente en est que tout ce qui te réussissait autrefois s'est retourné contre toi. Tu n'as pu jouir d'une paix durable. C'est pour toi un signe manifeste que tu as, par cette conduite, encouru la colère divine. D'autant plus que la consanguinité t'unissant à la nouvelle épouse, la super inducta, s'y oppose directement. Alors qu'à l'égard de notre très chère fille en Christ, Ingeburg, reine de France, il n'existait pas d'obstacle apparent d'affinité. Pour que tu pourvoies donc à ton salut et à ton honneur, pour que tu te réconcilies avec le Seigneur que tu as irrité, nous t'adressons, ô roi très chrétien, nos prières, nos admonestations et nos exhortations dans le Seigneur. Souviens-toi de ta condition mortelle, considère ta fin selon la parole du sage. Corrige toi-même ce qui suscite le scandale dans l'Église. Renvoie la super inducta, la femme que tu as indûment prise. Rappelle dans ton royaume la reine légitime et qu'elle soit à nouveau reconnue pour reine. Si tu désobéissais à nos ordres et à nos avertissements, alors, bien que ce nous soit douloureux d'avoir à agir contre toi, nous serions d'autant plus enclins à lever sur toi la main apostolique que nous t'aimons plus sincèrement. Car ceux que nous aimons, nous voulons les reprendre plus sévèrement et les corriger plus durement. Sache avec certitude que si tu négliges d'exécuter cette fois notre mandat, nous ne différerons plus à remplir sans retard le devoir de notre charge.
6: Dans le conflit qui va opposer finalement Philippe Auguste au pape Innocent III, à partir de 1198, les prélats français vont se trouver véritablement pris entre deux types de loyauté.
2: Fanny Madeline, historienne médiéviste.
6: Est-ce qu'ils choisissent la loyauté pontificale, qui est due à leur fonction de prélat, ou est-ce qu'ils soutiennent leur roi, puisqu'en fait, ils sont des prélats du royaume de France. Donc probablement que c'est en fonction des consciences personnelles, ou en fonction des intérêts, ou des liens familiaux, plus ou moins proches avec la famille régnante, qui vont expliquer le choix de certains prélats de prendre plutôt le parti de la reine ou plutôt le parti du roi. Innocent III, c'est le pape en fait de la théocratie pontificale. Il est dans cette tentative de construire une souveraineté pontificale qui soit au-dessus de celle des rois. Donc il va essayer de mener aussi, à travers certains enjeux comme ceux du mariage, des rapports de force avec les royautés occidentales pour arriver à les faire plier et à reconnaître la souveraineté pontificale et donc la suprématie du pape par rapport aux souverainetés royales.
5: Voyant que le roi de France maintenait son entêtement à conserver son mariage, Innocent III décida, via son légat, de lancer l'interdit sur le royaume de France.
2: Jérôme Dévard, historien médiéviste.
5: C'était la première fois que l'interdit était lancé sur la France. Et d'ailleurs, Philippe d'Auguste n'y croyait pas trop aux effets. Mais quand il a vu que toutes les églises fermaient les unes après les autres, que la liturgie s'arrêtait, les chroniqueurs disent qu'il a eu une crise de nerfs. Quand on dit que c'était quelqu'un de colérique, il pouvait être colérique.
15: Vingt jours après Noël, toute la terre du roi des Francs fut soumise à l'interdit papal. L'apprenant, le roi, pris d'une violente colère parce que ses évêques avaient consenti à l'interdit, chassa ces mêmes évêques de leur siège. Il ordonna de bannir de sa terre leurs chanoines et leurs clercs, dépouillés de tous leurs biens, qu'il confisqua. Les prêtres mêmes qui demeuraient dans les paroisses, il les chassa tous et saisit leurs biens. Pour comble de tout mal, il enferma dans son château des Tempes, privé de la consolation de tous les siens, son épouse légitime, Ingeburg, reine sainte, parée de toutes les bonnes mœurs et vertus. Rigor, histoire de Philippe Auguste.
12: Un interdit, c'est une suspension, on va dire, des pratiques religieuses, du peuple et du clergé.
2: Claude Govard, historienne médiéviste.
12: Puisque pas de baptême, des églises fermées, pas de viatique, pas d'enterrement en terre chrétienne, mais c'est énorme. Alors, attention, tous les diocèses ne l'ont pas appliqué. Mais il est évident qu'il y avait un vide religieux dans une société où la religion, justement, a pris le pli de l'encadrement et où la paroisse est devenue la cellule de cristallisation de la communauté.
5: Et donc, c'est un côté aussi, pour une population qui est très chrétienne, d'affamie, quelque part, puisqu'on se sent abandonné à la fois par les clercs et peut-être par la divinité, par Dieu aussi, par la même occasion. Et c'est ce que nous sommes en voulu, justement, mettre pression au niveau de Philippe Auguste pour qu'il reprenne sa femme. Ça a été l'ultime moyen utilisé pour lui. Mais encore une fois, c'était pas certain qu'il y parvienne. On a une lettre de 1200, je crois, ou 1201, où on voit que le pape s'adresse à lui comme quoi il est pape par la grâce de Dieu. Philippe répond « Je suis roi également par la même grâce ». Donc il se met effectivement au même niveau que le pape, et cette attitude un peu viriliste, quelque part, allait à l'encontre des intérêts d'Ingeburge.
3: Mon corps s'est d'abord considérablement affaibli. Il lui a fallu plusieurs lunes pour s'accoutumer à cette nouvelle vie et pour que cessent les nausées qui me prenaient chaque matin. Les jours se sont égrenés si vite. L'été s'est dissous en lecture sainte, en prière. Je rendais grâce à Dieu en me crucifiant à ses côtés par ma réclusion, et chaque douleur me rapprochait de lui. Ma foi se nourrissait de mes renoncements et de ma souffrance. Je vivais à genoux.
2: Du domaine des murmures, Carole Martinez.
6: Il y a plein d'enjeux comme ça qui vont être des chevaux de Troie, en quelque sorte, pour le pape, pour arriver à essayer de faire plier les rois. Jean Santerre, en fait, va être acculé et va être obligé de prêter serment au pape en reconnaissant le royaume d'Angleterre comme un royaume vassal de la papauté. Donc Philippe Auguste ne va pas jusque-là. Mais voilà, qui finalement a le dernier mot en matière de pouvoir dans cette Europe du début du XIIIe siècle ?
2: Jérôme Dévard, en 1201, le roi fait mine de reprendre son épouse pour faire cesser l'interdit sur le royaume. C'est ce qu'on appelle le fameux subterfuge du roi. Est-ce que vous pouvez nous parler de cet épisode ?
5: Lorsqu'il a compris que l'interdit allait durer, Philippe II fit mine donc de se réconcilier avec Ingeburge. Donc il l'a fait amener à côté de lui et il va dire à l'émissaire de la papauté qu'il reprenait son épouse. Et donc ce qui était convenu à ce moment-là, c'est qu'il la reprenne mais pour une durée limitée. C'est-à-dire 7 mois, c'est ce qu'on avait estimé, le temps de rejuger l'affaire du divorce, que le Danemark puisse envoyer des défenseurs au niveau d'Ingeburge. Ça n'a pas été fait, puisque Philippe II va tout simplement enfermer sa femme à Étampes, où elle va souffrir un martyre, tout ça pour que le divorce vienne d'elle.
19: Bonjour Laurence Moulinier-Brudy, est-ce que vous pouvez nous dire où est-ce qu'on se trouve actuellement ?
22: Bonjour Hélène, on est à Étampes, devant une tour appelée la tour Guinette, une tour imposante qui faisait partie du château fortifié qui se dressait ici et dont il ne reste que quelques vestiges. Et cette tour très imposante, un peu sinistre aujourd'hui par ce temps de pluie, est synonyme des conditions les plus dures de détention qu'a subi Ingeborg de Danemark.
19: On est en quelle année ?
22: Alors le millième transfert qu'elle subit, parce qu'elle va de monastère en résidence surveillée, commence en 1200 et les choses se durcissent véritablement en 1201. Philippe Auguste donne un tour de vis très sévère aux conditions de sa captivité. Il est sans doute sous le coup d'une rage inouïe, puisque Agnès de Méranie, celle qu'il considère comme sa véritable épouse par la chair et l'amour, vient de mourir en donnant la vie à un enfant. Donc il faut croire qu'il se venge sur Ingeborg, qui du coup subit privation, dénuement, manque de moyens et qui s'en plaint dans la lettre qu'on a conservée d'elle à Célestin III, où elle évoque ses conditions très difficiles de captivité.
19: Et du coup, cette punition, ça prend quelle forme ? Les conditions sont durcies à quel niveau ?
22: Elle doit vendre des affaires à elle, des coffres ou des objets personnels pour subsister. Elle est privée de soins médicaux de base. Elle s'inquiète de ne plus avoir accès au bain, de ne pas avoir droit à des saignées, que sa vue baisse. Elle n'est pas toute seule, puisqu'il y a des femmes qui lui tiennent lieu d'escorte ou de compagnie, mais elle s'en plaint en disant qu'elle est moquée, insultée, maltraitée. Personne ne parle sa langue. D'après ce qu'elle dit également, elle est privée de communication avec l'extérieur et donc les lettres qu'on lui envoie ne lui arrivent pas, etc., etc.
0: Bref, sa situation est épouvantable.
2: Gaëlle Odéon.
0: elle voit bien où Philippe Auguste veut en venir. Ces persécutions ont pour but de la faire se parjurer sur le mariage. Et d'ailleurs, elle écrit à Innocent III que, à cause des menaces et de la terreur donc qu'elle subit, eh bien, si elle devait renier son mariage, il faudrait qu'il la fasse transférer dans un endroit où elle puisse avoir une liberté d'expression. Donc, vous voyez, on est quand même dans des conditions de détention pour une reine tout à fait injurieuse et inacceptable.
19: Combien de temps durent ces conditions de détention encore suite à ce subterfuge ?
0: Ingeburg va être retenue prisonnière 20 ans, puisque c'est en 1213 que finalement elle est libérée. Deux choses jouent en faveur de sa libération. La première, c'est que, il faut le dire, grâce à sa résilience, à son courage, à sa conduite vertueuse aussi dans ses conditions de captivité, au soutien qu'elle a su préserver, elle a tenu sa ligne de défense qui était que le mariage a été consommé, elle a été sacrée reine de France et elle reste mariée à Philippe Auguste, elle reste son épouse et elle reste souveraine. Alors, le deuxième contexte, géopolitique, en est un autre. Parce qu'à cette époque, en 1213, il y a une large coalition qui est en train de se former contre la France, avec l'Angleterre de Jean sans Terre, avec l'Empire côté oriental et la Flandre au nord. C'est ce qui nous amènera à Bouvines. Mais on ne sait pas encore dans l'histoire, en 1213, que ce sera une victoire sensationnelle pour Philippe Auguste. Et donc, il a besoin absolument, à ce moment-là, de pacifier sa relation avec le pape Innocent III. Il veut clore l'affaire et donc il décide de reprendre Ingeburg. Et c'est la raison principale de sa libération.
19: Fanny Madeline, est-ce qu'on peut revenir ensemble sur ce qui se passe en 1213 ?
6: Oui, en fait, en 1213, il y a quelque chose qui bascule en fait, dans le conflit entre Capétiens et Plantagenêts, c'est-à-dire que les Capétiens essayent de mener un débarquement en Angleterre. Mais le pape interdit ce débarquement parce que justement, Jean sans Terre a accepté de prêter hommage au pape. Donc Jean sans Terre est en conflit avec le pape jusqu'en 1213, jusqu'à ce qu'en fait il cède. Et il reconnaît l'Angleterre comme un royaume vassal de la papauté. Et donc du coup, il obtient automatiquement le soutien du pape. Et donc le pape, qui était jusqu'à présent ni pour Philippe Auguste ni pour Jean sans Terre, va devenir de fait le protecteur de Jean sans Terre. Donc il va interdire à Philippe Auguste d'attaquer son vassal, Jean sans Terre. Philippe Auguste, dans ce renversement d'alliance, il faut qu'il arrive à lâcher du lest vis-à-vis du pape et donc il décide de reprendre Ingeburg. C'est très important aussi parce que ça va lui permettre de déployer toute sa propagande post-Bouvines, comme quoi cette bataille de Bouvines est une forme d'ordalie qu'il a gagnée parce que Dieu l'a voulu. Mais cette propagande, elle n'aurait pas pu se déployer si en fait Ingeburg était encore emprisonné.
5: Pourquoi Philippe Auguste reprit son épouse à ce moment-là ?
19: Jérôme Dévard.
5: Non pas par un retour de flamme, ça probablement pas, c'est probablement les affaires politiques. On sait qu'elle ne vécut pas avec lui. Elle vécut probablement autour de la cour, dans différentes maisons, dans différents logis. On l'a revue à la cour de temps en temps pour les grands événements. On sait qu'elle assistait par exemple à un retour triomphal du futur Louis VIII à côté de l'Ange de Castille. Mais c'est un retour très discret, comme elle l'a été de toute façon toute sa vie.
4: Je suis restée 20 ans dans le noir de ma tombe. 20 ans hors du temps, à boire mes larmes. Et mon esprit s'est déplié comme un coquelicot. À force de foi, de méditation, de jeûne et de solitude, il m'a semblé qu'un chemin s'était ouvert dans l'obscurité. Une voie qu'empruntait la cohorte des morts. Et à leur suite, j'ai touché l'autre rive.
19: Du domaine des murmures, Carole Martinez. Gaëlle Odéon, Ingeburg est libérée au terme de 20 ans de captivité. À ce moment-là, quelles sont les relations qu'elle entretient avec son mari, qui a été aussi son geôlier ?
0: Alors la nature de leur relation, on l'ignore. Elle doit être courtoise, mais je dirais sans plus. Et puis Ingeburg a de bonnes raisons de se montrer discrète, parce qu'il faut voir quand même qu'elle est obligée de côtoyer celui qui l'a fait emprisonner, fait maltraiter sur certaines périodes, et contre qui elle a mené un dossier judiciaire. Elle s'est battue de façon âpre, c'est une affaire de longue haleine. On constate quand même qu'il n'y a pas d'acte, quasiment, où Ingeburg est mentionné dans la période qui va de sa libération à la mort du roi.
12: On est à la fin de la réforme grégorienne. où le pape tente, justement, depuis le début du XIe siècle, d'installer son pouvoir supérieur sur les princes territoriaux et sur l'ensemble de l'Occident.
2: Claude Gova.
12: C'est la première grande monarchie, hein, la papauté, centralisée. Et à ce moment-là, je dis qu'Innocent III est gagnant parce qu'il n'a pas cédé sur ce droit d'appel. Et du coup, comme c'est un canoniste formé à Paris d'ailleurs, hein, c'est un juriste, il a mis en place, à l'occasion de ce conflit, ce qu'il va mettre en place contre les hérétiques, c'est-à-dire une procédure judiciaire. C'est sur celle-là que nous vivons. Il demande, pour la remise du procès, parce qu'il veut qu'il y ait un procès, qu'on fasse appel à des témoins, qu'on peut même aller chercher au Danemark, que c'est la papauté qui paiera, que ces témoignages soient mis par écrit et que le procès soit mis par écrit. Donc, il y a là un des fondements de la procédure inquisitoire. Philippe Auguste est dissident et Innocent III le juge comme il jugerait ensuite un hérétique. Innocent III, c'est pas Célestin III, qui était mou et qui, agissait au gré du plus fort. Là, non, il met en place l'enquête judiciaire, quoi.
2: Jérôme Dévard, en 1223, Philippe Auguste meurt et Ingeburge va faire le choix de se retirer à Corbeil et d'y fonder un prieuré. Est-ce que vous pouvez nous expliquer ce choix de se retirer alors qu'elle a été recluse pendant 20 ans ?
5: En 1223, à la mort de Philippe d'Auguste, effectivement, elle décida de se retirer à Corbeil. Maintenant, il faut remettre les choses dans leur contexte car je crois que là, elle a été très fine. Il avait été décidé lors de son mariage qu'elle allait disposer d'un douair où Corbeil faisait partie de son douair.
2: Juste, je précise que le douair, ce sont les biens qu'une épouse reçoit de sa belle famille lorsqu'elle devient veuve.
5: Effectivement. Et lorsque Philippe demeure, il lui laisse, en plus de son douair, une somme de 100 000 marres, je crois, qui est assez conséquent. Et surtout, Louis VIII fait en sorte d'avaliser le douair en l'élargissant. Et il le fait de manière conventionnelle, c'est-à-dire sur lequel on ne pouvait pas revenir. Donc, à partir de ce moment-là, elle était totalement libre financièrement. Donc, elle n'avait pas besoin de retourner à la cour. Elle avait ses terres, elle avait les revenus de ses terres, et donc elle pouvait vivre ce qu'elle voulait jusqu'à la fin de sa vie. Et c'est ce qui se passe.
7: Paternoster, qui est in caelis sanctifice tuum nomen tuum, adveniat regnum tuum, fiat voluntas tua, sicut in caelo et in terra.
5: À partir de ce moment-là, effectivement, elle choisit Corbeil. Elle va mener sa vie semi-monastique, on va dire, mais vraiment parce qu'elle a pu obtenir de la part de la royauté française, les moyens de pouvoir vivre tranquillement jusqu'à la fin. Alors, est-ce que c'est quelque chose qu'elle a demandé ou est-ce que c'est plutôt ce qu'elle a obtenu en dédommagement des 20 ans d'emprisonnement? On ne pourrait pas le dire. Mais il est vrai qu'on ne voyait pas vraiment comment la faire revenir dans la société, si je puis dire, parce qu'elle a été recluse pendant 20 ans. Peut-être que même la vie mondaine, entre guillemets, pouvait peut-être la surprendre et la fatiguer aussi.
6: Pour les femmes, un des moyens d'affirmer son pouvoir politique, c'est de l'articuler à des pratiques de piété qui pourront s'apparenter à de la sainteté. En fait, quand une femme veut construire un pouvoir politique, sa principale ressource, c'est le fait d'être considérée comme une femme pieuse parce que sa piété va lui permettre d'avoir cette aura d'autorité et de sainteté. Et d'ailleurs, c'est pour ça que quand on veut déstabiliser politiquement une femme, détruire son autorité, on l'accuse de toutes les transgressions sexuelles possibles et imaginables. C'est le cas d'Aliénor d'Aquitaine, par exemple. Et c'est aussi ce sur quoi va jouer Philippe Auguste, en l'accusant de sorcellerie, etc. C'est toujours sur la sexualité des femmes que va se construire leur autorité, et cette autorité, c'est la source de leur pouvoir politique.
20: Ingeburg, elle continue sa vie sociale à cette époque-là.
2: Delphine Rosinski, directrice des archives et du patrimoine sur la ville de Corbeil-Essonne.
20: Donc, elle continue d'assister aux offices, elle est extrêmement présente, mais également, elle essaye d'entretenir le domaine et d'aller voir les paysans et toutes les professions, les artisans qui font vivre le site et le domaine de la commanderie. Il faut imaginer qu'aujourd'hui, c'est relativement petit, mais à l'époque, c'était vraiment sur 5-6 hectares.
2: Gaëlle Odéon, quel souvenir elle laisse, Ingeburge, sur le règne de Philippe Auguste?
0: Lorsqu'Ingeburge meurt, on n'en garde pas trace. Et le sculpteur qui réalise sa tombe, très a posteriori, se trompe même sur la date de son décès. Il grave 1236. Et donc, très souvent, on peut lire que Ingeburge est décédée en 1236. Alors qu'elle était encore vivante en 1237, puisque nous avons des actes de sa part qui datent de 1237. Et que très vraisemblablement, elle est morte en 1238. C'est significatif, ça prouve que sa fin de vie était quand même loin du pouvoir royal et du centre royal. Et ce qui est étonnant, c'est qu'elle n'est pas inhumée à Saint-Denis, comme elle le souhaitait, elle l'avait indiqué dans son testament, mais elle est enterrée à Corbeil. Et là, on peut deviner qu'elle n'est pas bienvenue dans la nécropole royale. Elle représente malgré tout des actes, on peut dire, peu glorieux dans le règne de Philippe Auguste, et peut-être que la dynastie souhaite cacher ça sous le tapis.
5: Pourquoi elle n'est pas enterrée à Saint-Denis ? Parce que classiquement, on enterrait à Saint-Denis les reines qui avaient eu un rôle actif à la cour. Et elle n'a jamais eu de rôle actif à la cour. Maintenant, il est possible qu'on a voulu l'effacer. Peut-être pas l'effacer, mais au moins lui donner une spécificité qui arrangeait tout le monde.
6: Saint-Denis est véritablement une nécropole royale à partir de Saint-Louis. On est au moment où Saint-Denis est le monastère très attaché à l'historiographie royale. Mais vraiment, la construction de la nécropole, c'est l'œuvre de Louis IX. Après, les femmes n'étaient pas forcément enterrées avec leur mari. Souvent, quand elles étaient fondatrices de monastères, elles se faisaient enterrer dans leur fondation. Par exemple, Guillaume le Conquérant et Mathilde de Flandre sont chacun enterrés dans leur propre abbaye. Guillaume le Conquérant à Saint-Étienne et Mathilde à la Trinité. Quand on a beaucoup participé à l'essor d'une maison pieuse, les prières des moines permettent de conserver la mémoria jusqu'au jour du jugement dernier. Le lieu de sépulture, on va dire, n'est pas encore un élément de la construction de l'identité, de la mémoire dynastique. Je le verrai pas forcément comme un rejet volontaire de Ingeborg.
2: Est-ce qu'on peut considérer qu'il y a un avant et un après Ingeborg du point de vue du mariage ?
0: Du point de vue du mariage, certainement, puisqu'il n'y a plus de reines de France après Ingeborg, de reines capétiennes qui seront répudiées. En revanche, son cas n'est pas isolé, en fait. Il faut comprendre qu'à cette époque, particulièrement à cette époque, il y a quand même de très nombreuses princesses, donc qu'elles soient comtesses, princesses étrangères, princesses royales, qui sont retenues prisonnières. Et donc, dans ce sens-là, même si elles n'ont pas toutes été maltraitées, Ingeborg n'est pas unique. En revanche, ce qui la distingue vraiment, c'est sa résistance personnelle et publique face au roi. C'est le rôle qu'elle a joué dans la politique du Saint-Siège, hein, sur le sujet justement de l'indissolubilité du mariage. Donc l'héritage d'Ingeborg, d'une certaine façon, reste très important.
12: Bah déjà, parler d'elle, c'est déjà une forme de réhabilitation de la femme. Parce qu'elle est restée longtemps, effectivement, obscure et rayée, en quelque sorte, de l'histoire de France. C'est aussi la preuve éclatante du côté patriarcal de la société française, au très haut niveau de la royauté. Alors, tout le problème serait de savoir si on peut voir la condition de la femme à travers elle. Peut-être. Les femmes de ce temps-là sont battues. Les femmes de ce temps-là meurent sous les coups. Et elles n'ont pas beaucoup de perspectives autres que de rester l'épouse d'eux. Ce qui fait que celles qui essayent justement de s'enfuir ou de trouver une âme sœur qui puisse leur convenir sont vouées très souvent à l'échec. Les Capétiens transmettent par ordre de primogéniture, mâle. Elle n'a rien de tout cela, donc elle fait partie, comment dire, de ces êtres qu'on prive volontiers de mention.
5: L'effet de la répudiation unilatérale d'Ingeborg, c'est qu'effectivement, par la suite, les rois de France ont décidé de ne plus user de la répudiation unilatérale. On va dire que dans ce cas-là, ça a eu un effet instituant. Mais c'est un effet dans la pratique matrimoniale. On ne peut pas dire que c'est un effet dans la politique.
6: Le principal rôle d'une reine, c'est de produire un héritier. Et comme aucun capétien ne viendra de sa matrice, en quelque sorte, elle ne pourra pas transmettre non plus son identité à une fille. Enfin, les enfants qu'elle n'a pas eus ne reprendront pas son identité. Donc voilà, il y a un effacement de la mémoire capétienne, mais qui est lié à cette fonction des reines d'être principalement des pourvoyeuses d'héritiers à la couronne. Si elle avait eu des filles ou des fils qui eux-mêmes auraient eu des filles, il est probable que Ingeborg, ou dans sa version peut-être francisée ou latinisée, aurait été un nom de reine plus fréquent. Et d'ailleurs, peut-être qu'on l'appellerait Isambourg. On ne garderait pas cette manière de l'appeler très étrangère, qui montre en fait cette extranéité très forte qui a été un marqueur de sa vie en France comme la reine étrangère qui n'arrivera jamais à rentrer dans la lignée des Capétiens.
13: Or écoutez, vous qui avez suivi cette histoire, Ingeburge de Danemark a su se libérer. Elle a fait de sa piété son arme face à un roi à qui rien ne résistait. Aujourd'hui, où trouve-t-on trace de cette reine oubliée ? Peut-être dans les contours des procès modernes que sa captivité a contribué à dessiner, mais surtout dans la légende que vous pouvez maintenant transmettre. Celle d'une reine combative qui, pendant 20 ans, a lutté pour sa liberté avec une dignité et une volonté qui méritent que son nom ne soit pas oublié. C'était Ingeburge de Danemark, la captive des Capétiens. Un documentaire d'Hélène Carbonel réalisé par Laure-Hélène Planchet. Avec Claude Govard, Gaëlle Odéon, Jérôme Dévard, Thomas Christian Ibol Holm, Fanny Madeline, Laurence Moulinier-Brogy, historienne et historien médiéviste, et Delphine Rosinski, directrice des archives et du patrimoine sur la ville de Corbeil-Essonne. Merci aux villes d'Étampes et Corbeil-Essonne pour leur accueil. Lecture, Lionel Prével et Marina Moncade. Documentation INA, Éléonore Prévost-Corlieu. Documentation musicale, Antoine Buyoz. Prise de son, Raymond Albouy, Julien Douminc, Benjamin Vignal et Olivier Arnay. Mixage, Valérie Lavalard. Chargée de programme, Sandrine Chaperon. Coordination, Emmanuel Laurentin.
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0: Sedouketa, l'œil de Bamako. Michel Pomarède, Guillaume Baldi. Né au Mali en 1901 et mort en 2001, Sedouketa est photographe de 1948 à 1962. Enfant, il est menuisier. Plus tard, quand on le découvre dans les années 90, il est mécanicien. Ses négatifs dorment dans une malle en métal. Il sait qu'il est un bon portraitiste. Il ne sait pas encore qu'il sera dans les dernières années de sa vie un artiste reconnu et exposé dans les galeries du monde entier.
1: Un matin, moi j'étais là, ma moto était en panne, j'ai démonté tous les moteurs sur la table là. Ils étaient au nombre de 3 personnes, ils sont venus me trouver en train de réparer ma moto. Le moteur était complètement détaché ce jour-là, puisque c'est le piston qui était cassé. Ils sont venus, ils disent qu'ils ont besoin de Sibou Keita, le photographe. Ah, j'ai dit, ah vous nous demandez Sibou Keita? J'ai dit oui, il dit oui, j'ai dit c'est moi. Ah non, mais vous êtes mécanicien Sibou. Vous êtes Sibou le mécanicien, mais nous voulons Sibou Keita, le photographe. J'ai dit, mais c'est moi. Mais tu fais les mécaniques. J'ai dit oui, d'accord, ça j'ai fait mon travail pour moi-même. Les mécaniques là, je les fais pour moi-même. Ah, nous venons vous demander si vous en aviez des négatifs, des vieilles négatives.
0: À partir de 1988 et pendant 2 ans, la photographe Françoise Huguier suit les traces de la mission Dakar-Djibouti, une mission qui traversa l'Afrique d'ouest en est de 1931 à 1933 et qui donna lieu à la publication de L'Afrique fantôme de Michel Léris. Lors d'un de ses séjours au Mali, elle rencontre Sedou Keita sur sa parcelle à côté de la prison de Bamako.
2: Moi, j'allais à Bamako pour faire l'architecture coloniale à Bamako et à Ségou. Et j'avais un ami malien qui faisait des cartes postales. Et je lui dis, parce que moi, j'ai toujours, dans tous les pays où j'ai été, au Japon, partout, j'ai été chez les portraitistes. Donc je lui ai dit, ben écoute, j'aimerais bien trouver

0: s'appelle Africa Explores en 91, je crois. Voilà, oui.
1: André Magnin est galeriste d'art. Il travaille pour le photographe collectionneur Jean Pigozzi. Lui aussi va plonger dans la malle au trésor de ces deux quêtes.
0: C'est une exposition qui mêlait de l'art traditionnel, classique, de l'art moderne, de l'art contemporain, de l'artisanat d'art et de la photographie. C'était une sorte d'exploration comme ça de la créativité africaine à travers cette exposition. Et parmi les tirages d'époque qui figuraient dans cette exposition, j'en repère trois qui sont crédités photographe anonyme Bamako années 50. Voilà, donc ces portraits étant reproduits au catalogue, j'en fais des photocopies et peu après je taille à Bamako et je me dis si cet artiste anonyme est vivant, je vais le trouver. Donc si vous voulez, les premiers portraits que je vois de Selou Keïta, en fait, ils sont crédités anonymes dans une exposition. Je suis assez fasciné par la beauté de ces portraits. Et donc, c'est à Bamako, par contre, que je rencontre pour la première fois Selou Keïta, par miracle, et qui me regarde, et je lui montre les photocopies, puis il me dit « Eh, vous avez fait tous ces kilomètres pour ça ?» Voilà, ça, c'est ses premiers mots.
2: Ça trouvait que j'ai enlevé au moins trois gros cartons, là, je les ai placés à côté de moi, puisque chaque fin d'année, j'ai fait un nettoyage de tous mes négatifs. Voir ce qui commence à détériorer dedans, je l'enlève.
1: Confidence de Selou Keïta à la réalisatrice Brigitte Cornin.
2: J'ai dit, bon, il faut rentrer voir les cartons, là. Ils sont rentrés, ils ont ouvert les cartons, ils ont pris deux boîtes d'abord. Ça, c'est moi, là. Depuis qu'ils ont pris un négatif très 18, formant très 18, ils n'en revenaient pas. Ils sont courus sortir dehors. Après, il y a un qui est rentré encore prendre une autre boîte. Ça fait trois boîtes. Moi, j'ai dit, je ne peux pas toucher à mes négatifs, hein, puisque j'ai mes mains huilées là. Ils ont bien vérifié les négatifs. Ils m'ont demandé de leur faire confiance. Qu'ils vont y aller au centre culturel français à côté là pour faire une vérification. Après, ils vont venir. Le lendemain matin, ils sont partis à Paris.
0: Et dans son petit studio, tout petit, il y avait la place d'un lit, une place. Et sous ce lit, il y avait une malle bleue. Et il me dit, tous mes négatifs sont là. Tout était contenu, j'estime à environ 30 000 le nombre de négatifs qui étaient contenus dans cette malle. Et assez vite, il a eu confiance, parce que déjà, en effet, j'étais venu le voir, et je lui ai expliqué tout l'intérêt que j'avais porté à ces tirages à New York. Il était même surpris d'avoir une exposition à New York. Il n'était évidemment pas informé, puisqu'il était anonyme à New York. Et quand même, j'avais fait 8000 km pour venir le voir. Je lui ai dit que je travaillais donc pour établir une connexion à un homme fortuné qui était lui-même photographe. Et si je pouvais avoir accès à ses négatifs. Et très, très vite, en fait, j'avais un petit hôtel qui était à quelques encablures de chez Keïta, de sa petite parcelle. Et il m'a confié comme ça, sans négatifs. Et les soirs, je regardais ces négatifs à la lueur d'une lampe de chevet et j'en ai sélectionné sur des 100, 10 ou 20. Et puis le lendemain, je suis retourné le voir. Je lui ai parlé de tout ce que j'avais vu. Il était surpris. Il me dit, ah, je vois pourquoi vous aimez ma photographie. Parce que j'ai toujours tellement aimé la photographie que j'ai fait les prises les plus belles possibles. Et peu à peu, il m'a laissé l'accès à la totalité de ses négatifs que j'ai regardé tous à Bamako à la lueur d'une lampe de chevet. Voilà, et j'ai sélectionné quoi, je dirais tout au cours de l'année 91. Je suis revenu plusieurs fois, peut-être 300 négatifs, 320 négatifs comme ça, je crois. À partir desquels nous avons commencé à travailler, c'est-à-dire faire des tirages. Au format 50-60, et puis préparé en même temps, quasiment en même temps, en 94.

0: Après, ils ont téléphoné le directeur du centre culturel. Lui, il a envoyé son chauffeur me chercher. Il dit qu'il y a Paris qui a besoin de vous. Moi, je n'ai pas voulu y aller. Hein. Ces jours-là, je n'ai pas voulu. J'ai fait 3 jours sans partir. Tekran était obligé de venir lui-même. Il me dit, mais c'est doux, on a besoin de vous. J'ai dit, mais besoin de moi pour aller à Paris, comment je vais y aller moi? Il dit, non, venez seulement. Moi, j'ai été. Ils m'ont questionné, ils dit qu'on a fortement besoin de vous. On va vous envoyer les billets d'avion, tous les frais. On va vous rejoindre à Paris. J'ai dit, puisque c'était ma première fois, s'il faut que j'aille. J'ai jamais sorti en dehors du Mali. Mais arrivé à l'aéroport, il y avait du monde. Les journalistes, ils venaient me questionner partout. Je dis, là, ça c'est autre chose. C'est là que j'ai vraiment compris que mes œuvres ont eu du succès.
1: Le succès intervient notamment lors des rencontres internationales de la photographie d'Arles en 1994 et à la Fondation Cartier à Paris la même année, comme le raconte Philippe Boutet, directeur de la galerie d'André Magnin.
2: Et j'ai un souvenir très précis, on était dans les ateliers Picto et on avait accueilli Sédou pour la première production de ces grands formats. Et on était dans une salle où il y avait un panneau mural aimanté, et arrive un rouleau. Le tireur pose avec deux aimants le haut du rouleau, et avec son poids, il le laisse descendre comme ça. Donc on était comme au cinéma, d'un seul coup l'écran s'illuminait. Et Sédou s'est assis. Quoi, il a d'abord reculé. Il était très taiseux, il parlait peu. Il s'est assis. Il est resté longtemps devant cette image. Et il s'est levé, il a dit « Je comprends pourquoi vous dites que je fais de l'art. » Donc lui se découvrait artiste à ce moment-là. Je pense qu'il a été surpris de la qualité de son travail. Il le connaissait, forcément. Il était sûr d'être très bon dans ce qu'il faisait, mais le côté artistique faisait peut-être pas partie, ne serait-ce que de sa construction de photographe. Il faisait au mieux pour satisfaire sa clientèle et lui donner envie de revenir et de diffuser l'image à tout le monde pour que tout le monde vienne à lui. La réalité, c'est que il a été confronté au monde qu'un regard effectivement externe, Françoise Huguier ou André Magnin, un regard occidentaux qui se disent waouh, c'est ce que tu fais, c'est magique, on va le présenter, on va le mettre sur des murs, on va les encadrer, on va lui donner une valeur d'œuvre d'art. Et il y avait de l'émotion, énormément d'émotion. Il réalisait à quel point son travail dépassait sa fonction, qui était celui que lui donnait, commercial, pour avoir une empreinte plus global, plus artistique, plus... Et le moment était magique de Sédou face à ces images.
1: Le succès de Sédou Keïta, comme l'explique Jean-Loup Pivin, directeur de la Revue Noire, est aussi dû à l'attrait de la nouveauté d'un genre inconnu.
3: Dans les années 90, on ne savait même pas qu'il y avait une photographie en Afrique. Enfin, des photographies en Afrique. Et dans chaque pays, vous avez des milliers de photographes qui existent, dont certains sont remarquables, aussi remarquables. La Revue Noire paraît en 91 et veut donner des noms aux photographes. Donc nous publions, je dirais, sur une dizaine d'années, à peu près 500-570 photographes, quelque chose comme ça. Ça veut dire qu'on en a vu des milliers pour pouvoir faire cette sélection-là. Et parmi lesquels, il y avait bien sûr Sédou Keïta, Malik Sidibé, etc. La place de Sédou Keïta dans la photographie africaine est une place qui s'est retrouvée remarquable parce qu'il n'y avait pas de connaissance de la photographie africaine. Donc c'était un des premiers qui a été révélé par Suzanne Fogel en 91, Africa Explorers, à New York. Et en réalité, il était connu comme photographe anonyme. Il ne reste pas moins qu'ensuite, le travail de Françoise Huguier, puis d'André Magnin, ont fait qu'effectivement, c'est devenu une figure sans qu'il y ait quasiment aucune recherche réelle faite sur les autres photographes.

0: Alors on parle de 900 négatifs qu'on a eu en main. Presque tous sont iconiques. C'est des tirages, des photographies assez magnifiques que Sédou datait en fonction du fond qu'il utilisait dans son studio ou à l'extérieur, parce qu'il se déplaçait avec, et qui est un fond imprimé, tissu, qui lui permettait de, je dirais 40 ans après, de définir à peu près à quelle date il avait pris cette image.
1: Les différents tissus qui permettent de dater les photos de Sédou Keïta, ce sont d'abord le couvre-lit à franges, période 1949-1952, puis le fond fleur, 1952-1955, le fond feuille en 1956.
2: Celui-là, j'aime beaucoup aussi, c'est dans une voiture.
1: Le fond arabesque 1957-1960. Et le fond gris 1960-1964.
2: Alors maintenant, pour faire des photos comme ça, c'est un peu compliqué. Je peux vous dire que. Il n'y a plus beaucoup de photographes qui font ça. Mais voilà. C'était la planche contact. Donc j'ai choisi celle-là.
0: Donc là, on est face à une image justement de sur un fond arabesque où est allongée une femme qui tient sa tête posée sur sa main. Elle regarde le photographe. Elle a l'autre bras juste posé le long de son corps avec une robe à elle aussi fleurie. Elle est allongée sur un lit qui a un couvre-lit à carreaux. Donc il y a énormément de différences entre le fond arabesque, les fleurs sur sa tunique, les carreaux, mais tout ça est extrêmement harmonieux. Sédou avait l'habitude de dire « je rendais les gens beaux ». Et quand on voit ces images, celle-ci en est tout à fait l'évidence, c'est que quand vous regardez précisément ce personnage, c'est une femme qui n'est pas forcément très jolie. Elle a même un strabisme qui est plus évident quand vous regardez son visage précisément. Ses pieds sont apparents sur le couvre-lit, qui sont pas très très beaux, mais l'ensemble est d'une beauté assez assez improbable, assez incroyable. Il arrivait à rendre ses sujets, comme il le disait, beaux, et c'est ce qu'ils attendaient de lui. Ça, c'est donc une photo qui fait partie des icônes de Sédou Keïta, que entre nous, entre le tireur qui était dédié à ces tirages et nous, on appelait l'odalisque, en rapport avec la grande odalisque de Ingres, où ce sont des femmes allongées comme ça. Celle-ci est habillée évidemment, mais c'est l'odalisque de Sédou Keïta.
3: Il faut bien savoir que la vie d'un photographe de studio, c'est au moins plusieurs centaines de milliers de négatifs. Il y a très peu de gens qui s'amusent à regarder tous les négatifs. Et c'est évident que quand vous avez tous ces négatifs qui sont traités, il y a ensuite un choix sur une, mettons, 200 photos. Ce que fait André, c'est qu'il travaille sur 200 photos qu'il a choisies lui-même. Donc, si vous voulez, il y a un travail qui est fait, qui est un travail aussi de, je dirais, de commissariat ou de sélection, qui fait que sur tous les photographes que l'on connaît, on les connaît à travers un regard. Et au début, c'était le regard de François Huguier, ensuite c'était le regard d'André Magnin, et qui travaillait sur un pourcentage infime du fond de chacun.

0: moins connu que la première monographie de 1994 consacrée à Sedou Keïta, se tiennent l'année précédente à Rouen les troisièmes rencontres de la photographie. C'est Pierre Rollin qui s'en occupe.
1: En fait, Sedou Keïta, d'abord, les troisièmes rencontres photographiques de Normandie qui se sont tenues en 1993, la thématique, c'est moi qui l'ai choisie parce que je revenais d'un voyage en Afrique et j'avais été particulièrement bouleversé par les paysages, par les gens, le côté humain. Et quand on a décidé de choisir un thème, en fait, pour cette exposition-là, je me suis dit, ce sera les photographes africains. Et comme il y avait bon nombre de photoreporters qui avaient couvert l'Afrique, et je savais que Françoise Huguier, en fait, revenait de son séjour en Afrique, puisqu'elle avait fait un travail sur les traces de Michel Léris en traversant l'Afrique d'ouest en est. Et du coup, je me suis dit, c'est quelqu'un qu'il faut que je rencontre, parce que si il y a une personne qui peut avoir rencontré des photographes, ça peut être que Françoise Huguier. Et en fait, elle est revenue avec des boîtes remplies de plaques de verre et de plans films de Sedou Keïta, et c'est comme ça, en fait, que j'ai fait une sélection de la trentaine de photographies qui ont été présentées à l'occasion de cette expo.
2: Cette photographie est un autoportrait de Sedou Keïta avec ses deux fils. Il y a un bébé qu'il tient dans ses bras, et debout sur une chaise, et il y a son fils aîné qui doit avoir, 5-6 ans. Le garçon est pieds nus, il a un béret sur la tête, Sedou et se tient en protecteur, il est très posé, très bien habillé également, avec un regard malicieux, avec sa belle chemise, sa montre apparente, ses beaux souliers. Il est endimanché et il pose devant un des fonds les plus anciens qu'il avait à l'ouverture de son studio. Donc c'est une des photos du début du studio de Sedou Keïta. C'est son fameux couvre-lit, ouais, qui, au fur et à mesure, c'est pour ça qu'il a dû changer. Il y avait des trous qui apparaissaient, donc il était plus ou moins rapiécé. Mais c'est son fameux couvre-lit, quand il se levait, il le pliait et puis il partait au studio avec ou partait faire des photos à l'extérieur. C'est la marque de fabrique de Sedou Keïta, ces fonds qui changent tous les 2-3 ans, parfois qui durent qu'une année.
3: Bon, au cours de mon apprentissage menuisier, je faisais de la photo. Cela dépend de mon oncle qui était parti au Sénégal. À son retour du Sénégal, lui, il a amené un appareil. Un appareil 6-9 en boîte. J'ai vu l'appareil, je lui ai demandé, il me dit oui, c'est un appareil photographique. Moi j'ai dit pourtant, moi j'aimerais avoir cet appareil-là. Il dit d'accord, il y a la pellicule, tu prendrais ça aussi. C'est là que j'ai commencé à faire des photos.
0: Le Kodak 6-9 offert par l'oncle de Sedou Keïta dans son enfance laissera ensuite la place à un appareil à chambre.
1: La chambre photographique, en fait, c'est un gros appareil photo qui se charge avec des plaques qu'on introduit à l'intérieur, en fait, de la chambre. C'est un travail qui se fait sur pied, hein. Je dirais, c'est très très rare, en fait, qu'on tienne une chambre photographique à la main, parce que si on veut de la netteté, il faut un temps de pause, c'est-à-dire le temps d'obturation qui va être assez lent, et un diaphragme, donc, qui est l'iris de l'objectif, qui va être fermé pour avoir le maximum de détails. C'est un peu apprêté comme type de photographie. On ne fait pas du reportage avec une chambre photographique. C'est quelque chose qui ne s'y prête pas, vu le côté encombrant du pied, de la boîte qui fait la taille d'une boîte à chaussures, hein. Je dirais qu'on va charger avec des dos qui ne contiennent que deux images à la fois. C'est des plaques qu'on expose d'un côté pour la première prise. On referme le volet, on remet le dos dans l'autre sens, là où il y a un film ou une plaque de verre vierge, et du coup, on va faire une deuxième exposition. Ça nécessite un travail assez lent, et je trouve que c'est le côté, je dirais, hyper intéressant de ce genre de prise de vue, parce que le temps de prise de vue, je dirais, c'est la pénétration du personnage qui va aller s'imprimer sur le film. D'ailleurs, Sidou Keïta me disait, quand il travaillait avec un Rolleiflex, qui est un appareil bi-objectif qu'on porte généralement sur le ventre, il disait qu'il adorait ce type d'appareil pour la bonne et simple raison que les photos, il les prenait avec son ventre, avec ses tripes, en fait. On n'entend plus parler les photographes de cette manière-là maintenant, mais ça a tout son sens, c'est-à-dire que ça nécessite un point de vue qui n'est pas à l'auteur de l'œil, puisqu'on est, on est obligé de se pencher vers la chambre pour regarder ce qui s'y passe. Et donc, et moi, j'admirais le côté, à la fois, je dirais, la prouesse technique de Sidou Keïta, parce que c'est du développement argentique, donc ça veut dire de la chimie, ça veut dire de l'eau pour rincer. Quand on voit la plupart du temps l'eau, je dirais, en Afrique, elle est plutôt jaunâtre que transparente comme nous on la connaît, j'irai réussir à faire un rinçage correct des pellicules et j'irai du matériel et des tirages, puisqu'il faisait quand même quelques tirages, j'irai, ça relevait de la prouesse. Moi j'étais vraiment admiratif dans les années 90. Moi je travaillais avec un appareil 24-36 réflexe, j'irai avec des bobines de 36 vues, alors que lui, quand il faisait des photos, la plupart du temps, il n'en faisait qu'une. Il disait, elle est bonne. Allez, hop, on arrête, c'est pas la peine d'en faire une autre. De toute façon, je pense qu'économiquement, elle n'avait pas peut-être non plus trop de moyens à gaspiller de la pellicule, en tout cas.
2: À l'époque, lui, il ne pouvait pas se permettre, pour gagner de l'argent, de faire plus de deux prises. Donc, il y a, dans tout ce qu'on a vu de photos de Sidou, c'est très, très, très rare de voir les mêmes personnes plusieurs fois. Les bains étaient chers aussi, la chimie était chère, le papier était cher, tout coûtait de l'argent pour Sidou. La lumière, il expliquait aussi que quand il travaillait au flash, il demandait plus. Donc tout avait un coût et tout devait être rentable.
3: Il y avait un Européen qui vendait tous les matériels photographiques ici.
0: Cet Européen, c'est le photographe français Pierre Garnier.
3: Alors, c'est lui qui faisait tous mes développements et puis les tirages. En fin de compte, comme le gars voit que vraiment je tiens beaucoup à la photographie, il me dit, mais c'est doux. Il faut apprendre à faire le développement toi-même, puis faire tes tirages. J'ai dit, mais les matériels. Il dit, moi, j'ai des matériels ici à vendre. Alors, j'ai été payé le révélateur et fixateur et puis des petites cuves pour faire le développement d'abord le film, des cuves inox. Jusqu'ici, je dois en avoir ici. Alors, j'ai commencé à faire le développement moi-même. Je faisais les tirages en même temps. Alors, il y avait des images, on dirait des squelettes que j'ai photographiées, puisque je ne connaissais pas comment il faut photographier avec l'appareil. Mais en fin de compte, je suis arrivé quand même à faire de jolis portraits, de jolies photos. En 6-9, je faisais tous mes tirages avec contact, direct, en 6-9.
4: Quand j'ai vu ces portraits, j'ai tout de suite pensé à Irving Penn.
0: André Magnin.
4: En fait, ou à James Van Der Zee. Il y avait ces portraits étaient classiques, qui se caractérisaient par un style épuré, graphique, intemporel. Ces compositions formelles étaient d'une précision sculpturale sans émotion. avec une attention portée à la, au corps, à la position, aux détails, qui faisait que ces portraits étaient simplement somptueux, quoi.
1: Cette photographie-là, je dirais, elle m'a paru d'entrée de jeu, je dirais, nécessaire, parce que d'une part, c'est un couple de femmes, en fait, assises, en tailleur ou légèrement sur le côté. Mais ça, c'était tout l'art de Sédou Keïta, qui savait positionner ses modèles, organiser les mains. Enfin, au fur et à mesure de l'analyse des photographies, on s'apercevait qu'il y avait un travail sur les mains, un travail sur le port de la tête, un travail, je dirais, à la fois sur les attitudes, les expressions. Il y avait, moi, ça m'a fasciné. Enfin, quand j'ai vu, même si c'était des négatifs, j'étais dans une capacité de lire le négatif tel qu'il était, sans aucune difficulté. Et la beauté même, à la fois des expressions, le choix vestimentaire aussi, les assemblages entre des robes à pois avec un tapis à damier, en fait, des robes à fleurs, des turbans, des colliers, enfin, tout ce qu'il mettait parce que, a priori, il avait tout un arsenal quelque part d'accessoires qui lui permettaient, de créer une certaine présence aux personnes qui venaient se faire photographier chez lui. Donc, c'est dans cette photographie avec les deux femmes, ça fait presque, quelque chose qui fait penser à de la peinture. En gros, on pourrait presque y voir, du Miro, en fait, au niveau de la composition des tissus, du choix aussi, là, ce groupe de femmes qui est assis au pied d'un mur en pisé, où on voit la craquelure, et ça, c'est tout l'avantage du travail à la chambre, c'est que c'est d'une précision hallucinante, en définitive. Les colliers, si on agrandit les photos, d'ailleurs, je pense que quand ils ont eu l'exposition qui a été faite à la Fondation Cartier, nous, on avait fait des tirages de 40-50, parce que, bon, on n'avait pas trop de moyens, mais à la Fondation Cartier, il y avait des tirages qui faisaient 1m20 sur 1m80. Enfin, donc, c'est là qu'on voyait l'enjeu et la qualité du travail qui avait été fait avec les optiques qu'il utilisait et la technicité, en fait, photographique qu'avait Sédou Keïta.
3: Les gens venaient tout le temps me voir. Tout le temps, les gens sont là, nuit et jour, on travaillait. On n'avait pas le temps d'aller faire des reportages en brousse. Par jour, je pouvais faire 40, du jour, la nuit. La photo, c'est quelque chose. Bon, c'est ici mon studio. Le lieu où on fait la photo dedans. Ici, c'était la salle de réception. Il y a jusqu'ici des matériels dedans. Tu vois, ce sont mes agrandisseurs, une cuvette, la lanterne et la cuvette. Au Mali, c'est-à-dire les gens ne connaissaient pas la valeur de la photographie.
0: Le réalisateur Jacques Goldstein, qui a filmé en 1994 Sédou Keïta, se souvient.
5: C'est quelqu'un qui m'a accueilli, il ne me connaissait absolument pas. Je débarque comme ça avec ma caméra, il est en train de réparer sa mobilette. Je lui pose une question, il ne s'est pas posé de savoir si j'étais légitime ou pas légitime, qu'est-ce que je lui voulais, etc. On est rentré directement dans une communication de caméraman à photographe. Et c'est cette qualité-là, c'est ça le souvenir que j'ai de Sédou Keïta, c'est cette humanité disponible. Voilà. J'ai le souvenir d'un regard très empathique par rapport au sujet photographié, les connaissant bien, sachant tirer de chacun le meilleur de l'expression. Et, en fait, le souvenir que j'ai de Sédou Keïta, c'est quelqu'un particulièrement accessible, de très humain, de très, comment dirais-je, partageux de tout ce qu'il a, de tout ce qu'il a vécu, qu'il a à dire. Voilà. À l'époque, et c'est aussi ça qui m'a, que j'ai découvert et qui m'a intéressé, c'est que la photographie, à cette époque-là, n'était pas entrée au musée. Cette photographie-là, elle avait comment dirais-je, une fonction sociale. Et Keita exerçait cette fonction sociale de mémoire de chaque événement, de chaque famille africaine. C'est-à-dire, dès qu'un enfant naissait, on le photographiait, dès qu'il y avait un mariage, on le photographiait, dès qu'il y avait, on achetait une belle voiture, on le photographiait. Voilà. C'était la fonction sociale de la photographie. C'était ça qui était intéressant.
2: Seydou était un marchand. Il avait un studio. Son but, c'était aussi de gagner de l'argent. Et donc, il était très bien placé. Il expliquait qu'il était en face de la prison centrale, ce qui n'est pas très vendeur, mais la prison centrale était toute proche de la gare. Et donc, il y avait ce chemin de fer qui faisait Dakar-Bamako, qui traversait tout le Soudan français à l'époque. Et il y avait beaucoup de personnes qui sortaient de la gare et qui venaient se faire photographier chez lui, notamment. Et sa réputation est née aussi de sa proximité avec l'air et du travail qu'il faisait. Tout le monde était très content de son travail. Donc les gens venaient s'habiller, venaient chez lui, souvent très bien habillés. L'idée était de faire une image et de la transmettre aussi, notamment à la famille. Il fallait probablement avoir les moyens financiers aussi de se faire photographier. Donc on parle probablement pas de tout Bamako ni de tout le Mali qui s'y déplaçait, mais probablement une part de la société qui avait les moyens de se faire photographier. Et ça donne à voir une Afrique et dans la tradition et aussi qui souhaite atteindre à une vraie modernité. Il y a différentes générations qui se font photographier chez Seydou. Il y a des jeunes. En septembre 1960, le Mali devient indépendant. Suivra les photographies d'ambiance et de fêtes de Malick Sidibé. Mais là, on est chez Seydou Keïta. On est chez un portraitiste exceptionnel qui, j'allais dire qui fige, mais c'est pas le bon mot parce qu'on est dans une histoire en pleine évolution, mais qui enregistre la mémoire du Mali de la fin des années 40, 50, jusqu'à l'indépendance et voire un peu au-delà.

Le Mali sera fidèle à ses engagements vis-à-vis de la France, vis-à-vis de la communauté de l'Afrique, mais il entend aussi apporter dans ce monde tourmenté sa modeste contribution à la grande croisade pour la paix. Vive la France, vive la Fédération du Mali, vive la communauté.

0: Ah, ça fait... C'est un couple hein, qui est étendu au sol sur une natte, sur un tapis. Au premier plan, ils ont déposé chacun leurs chaussures, donc ils sont pieds nus. Elle a un regard très intense et regarde le photographe, regarde l'objectif. Lui est derrière elle, ils sont très proches l'un de l'autre, c'est un couple amoureux. Il y a un vrai contraste dans l'image, il est tout de blanc, elle est habillée tout en noir. Et lui, il est très entourant, il la regarde, il ne regarde pas du tout l'objectif. C'est une image assez incroyable où son pouce de sa main gauche est tenu par la main de son amoureux. C'est une des rares photos où on a le même couple au même moment debout. Je vous parlais tout à l'heure des rares photographies en double. Là, ils ont vraiment voulu marquer l'événement. Alors, je ne sais pas s'ils sont mariés, s'ils vont se marier, mais en tous les cas, on a un couple très amoureux. Et dans les deux photographies, cette proximité du corps, cet amour est tout à fait visible. Et je la trouve très émouvante, cette photographie. Très belle.
1: Il y a une qualité, graphique, il y a une qualité des noirs et blancs. Il y a une Keta, il faisait pas un portrait comme ça de ses clients, il les plaçait, il était d'une précision incroyable. C'est lui qui dictait aux clients la position, qui faisait même les plis des robes, des pantalons. C'est lui qui faisait croiser les jambes ou pas. C'est lui qui demandait à ce qu'on tourne la tête à peine. C'est lui qui dirigeait complètement les sujets. Donc, si vous voulez, ça donne des poses extraordinaires qu'on ne voit nulle part ailleurs. Enfin, s'il y avait eu d'autres grands photographes que Sédou Keïta en Afrique de l'Ouest, il y a longtemps qu'on les connaîtrait. Ben, il s'avère qu'on n'en a pas montré beaucoup. François Zeguier, qui a fait tout ce travail de recherche en Afrique de l'Ouest principalement, elle n'a pas sorti un autre Keïta. Il n'y en a pas deux. Il n'y a pas deux Keïta, comme il n'y a pas deux Irving Penn, comme il n'y a pas deux Malik Sidibé. Il y a beaucoup de photographes qui ont fait des reportages sur la jeunesse et l'arrivée du rock'n'roll en Afrique. Sauf que Malik Sidibé, il était d'une telle gentillesse, il était d'une telle, confiance que la jeunesse, c'est exhibé devant lui, et il ne craignait pas que Malik allait répéter à leurs parents, parce qu'il était plus âgé, qu'ils avaient des enfants qui étaient délurés, pas du tout. Voyez, donc Malik, il ne faisait qu'observer, au contraire de Keïta qui positionnait.
2: La façon dont il les installe, je dirais, c'est quelque chose qui est pour moi assez magique. Hein. Il y a très peu de photographes, je dirais, d'ailleurs, lui disait qu'il avait son art, c'était de sublimer les gens, en fait. Hein. C'était le positionnement des têtes, l'attention de l'expression, le côté sérieux, rêveur, ou surtout la position des mains. Et pour lui, c'était ça, l'art de ses photos.
0: Les mains, la position de la tête, du corps, du buste. Il a dit qu'il avait inventé le trois quarts, un petit peu décalé, où les jeunes femmes se retournaient sur le photographe. Évidemment, il a toujours dit également qu'il n'avait aucune référence occidentale de la photographie. Il a appris la photo par un cadeau que lui a fait son oncle. Il est revenu de Dakar avec un Kodak, un Brownie Flash. Il a commencé, il a débuté adolescent à prendre des photographies, puis il s'est passionné pour la photographie, mais il n'avait pas ni de formation, ni de repères. Donc quand il dit qu'il a inventé ça, moi je le crois, à Bamako, ensuite tout se copiait, une fois que ça marchait, parce qu'il présentait les photos à l'extérieur aussi, pour donner au sujet la possibilité de choisir sa pose. Donc tout se savait, et ensuite vous aviez d'autres studios à Bamako qui devaient copier le style Sédou. Mais dans sa réalité, dans sa majesté, parce qu'on parle vraiment d'embellir ses sujets, il était incroyable.
3: Thank you.
2: Je ne me lasse jamais de voir, en fait, le peuple qu'il a immortalisé de cette manière-là, en fait. Si on regarde la personne qui a un bras posé sur un vieux appareil de radio, à lampe, et puis l'autre qui est accoudé à sa tête, je dirais c'est une position qui n'est pas nécessairement naturelle, mais qui donne une très très grande beauté. Et en plus, comme la radio est légèrement de travers, en fait, ça recrée une dynamique encore plus grande par rapport au triangle que fait la tête, les bras, enfin les deux bras. Et tout ça avec un petit collier, un pendentif d'une petite tête en argent, j'imagine, en fait, qui vient ponctuer. Et la coiffure, et surtout la coiffure. Cette personne-là ne porte pas de turban. Elle a une coiffure, j'irais, assez caractéristique du Mali, parce que, j'irais, c'est des petits... Ça fait comme des petites oreilles qui sont montées sur la tête, mais qui sont que du cheveu tressé, en fait.
0: Cette photographie-là est une photographie en pied, de femmes face à face. Elles se tiennent avec une main par l'épaule et de l'autre, les deux mains sont posées l'une contre l'autre. Elles sont avec un imprimé, un boubou chacune, imprimé avec le même tissu, un tissu avec des images d'autruches. Elles sont très fières, elles ont des bijoux de valeur autour du cou. Elles sont sur un fond que j'aime beaucoup, qui est un fond à feuilles, que Sédou disait avoir utilisé une seule année, en 1956, mais qui a donné de très belles images, je trouve. Et qui fait un contraste très, très fort, très saisissant, entre l'or imprimé à elle et l'imprimé du fond. Ce sont deux co-épouses, donc elles sont mariées au même homme. Et là aussi, on sent tout ce rapprochement entre ces deux femmes, cette dignité, ce regard très, très fort, très puissant. Et c'est assez amusant parce qu'elles sont sur un tapis, une natte, et on voit qu'on est en extérieur, là il y a de la terre battue, et on a dû poser une natte au sol pour pouvoir donner plus de dignité encore au portrait.
2: Il a fait quand même pas loin de 10 000 photographies, donc ça veut dire... J'irais bon an mal an entre 20 et 30 000 personnes peut-être photographiées. J'irais c'est un peu l'équivalent d'August Sanders, en fait, qui avait comme volonté de photographier tout le peuple allemand. Et lui, il n'avait de cesse que de photographier, en fait, ses compatriotes. Et je pense que dans les gènes de Sédou Keïta, il y avait cette espèce de reconnaissance de sa négritude, en fait, et qu'il a montré au monde entier. Et c'est ça qui est fantastique, c'est que effectivement, bon, il y a eu Malik Sidi Bé après, il y a eu, Django Cissé, des photographes qui ont vraisemblablement les mêmes intentions et mêmes talents, sauf qu'ils sont venus après. Et c'est lui qui a pris la primeur systématiquement. Je dirais, dès qu'on parlait de la photographie africaine, c'était Sédou Keïta. Voilà.
3: C'était en fait un photographe de quartier, quoi. Donc, il faisait des photos, bon, comme un photographe qui a une forme de commande, qui fait des fois des grandes réussites et puis parfois des choses moins bonnes. Donc, ce qui m'a beaucoup intéressé, c'est de comprendre un peu le contexte. Moi, je savais, voilà, que Sédou Keïta avait été découvert, que c'était pas vraiment, il se considérait pas comme un artiste. Ça, c'est toute la question de notre culture occidentale qui en a fait un artiste, mais lui se considérait comme un artisan. Hein.
4: Quelques années après la mort de Sédou Keïta, une nouvelle malle remplie de négatifs est découverte au musée des arts à Bamako. C'est le photographe Pierre-Jérôme Géhel qui raconte.
3: Un point qui est par exemple très intéressant, c'est que ce qu'on voit, c'est les origines, c'est-à-dire des images non recadrées. Elle est un petit peu maladroite, cette image, mais il y a en même temps un sens de l'échelle qui est assez extraordinaire. Il va perdre l'enfant, et ça, cette photo... Vraiment, je n'avais jamais vu ce type d'image. Hein. Donc, on a un petit enfant qui a, je sais pas, un an ou deux maximum, hein, et qui est perdu dans un, dans un fauteuil immense comme ça, qui nous regarde, qui est un petit peu inquiet hein, de ce gros appareil qui le regarde. Mais il y a une relation comme ça d'échelle entre le petit enfant et ce mobilier qui est pas adapté à lui, qui crée un effet comme ça de décalage visuel qui est très fort et qui va le reproduire sur cette autre image ici avec un autre fauteuil. Et on voit aussi toute l'activité qu'il y a autour. Et ça, c'est aussi l'intérêt de revenir aux originaux, ça nous fait comprendre ce que c'est que le hors-champ, c'est-à-dire qu'il se passe des choses autour. Là, vous avez un autre enfant qui vient mettre le bazar derrière, là, vous avez la mère, probablement, qui essaie de calmer son enfant pour qu'il arrive à se faire photographier. Donc, sans qu'on ait ces images du hors-champ, bah, on sent qu'il y a une vie, quoi. C'est quelque chose qu'il faut travailler en remontant aux originaux. Et c'est là l'intérêt de remonter assez négatif.
0: Oui, il y a tout un hors-champ, évidemment, dans le studio, et aussi se déplacer avec, il avait des bijoux. Il parle souvent des femmes qu'il habillait avec des bracelets, avec des colliers, avec des parures en or qu'il avait à disposition. Mais c'est vrai aussi pour les hommes, il y avait des stylos plumes, des ceintures de marque, des montres. On voit souvent des jeunes gens qui sont dans un studio et la manche avec la montre qui est relevée pour montrer qu'ils ont une montre. Donc il y a, on parle de mise en scène là effectivement, et aussi d'ustensiles. Il utilisait parfois aussi des éléments que les gens apportaient. Il y avait une photo célèbre d'une femme qui est devant sa machine à coudre en plongée, une rare photo en plongée de Sédou, elle regarde en relevant un petit peu la tête, elle voulait montrer qu'elle avait réussi à acquérir probablement une machine à coudre qui était probablement très chère à cette période-là. Il y a des postes de radio, c'est la modernité, c'est renvoyer aussi une image probablement au village, parce qu'on est venu à Bamako pour gagner de l'argent, leur montrer qu'on a réussi.
4: Autre hors-champ, cette fois-ci dans la vie de Sédou Keïta. La période entre 1962 et 1977, où il arrête les portraits de famille pour devenir photographe du gouvernement malien.
0: Je disais qu'il était proche de la prison centrale, je crois qu'il a traversé la rue, et puis il est devenu photographe des gens qui venaient, qui étaient arrêtés pour des raisons de droit commun, mais aussi politique. Peut-être qu'il a dû photographier des gens qui étaient un peu abîmés en arrivant. C'est une période qu'il ne voulait pas parler.
1: Keïta était assez froid et assez peu disert. C'est-à-dire qu'il n'a quasiment pas parlé de sa production photographique de 62 à 77, où il était fonctionnaire de l'État et photographe de l'État. Je crois avoir compris que Keïta a aussi fait beaucoup de photographies des prisonniers, parce qu'il habitait à côté de la prison centrale, à Bamako, à côté de la gare, à côté du zoo, à côté du Grand Marché Rose, à côté de la cathédrale, et à côté de la prison centrale. Et il a pris donc en photo les prisonniers avant qu'ils ne rentrent dans la prison, quoi, comme des photographies d'identité, face, profil, etc. Et il se sentait mal aimé de la population parce qu'il avait accès à beaucoup d'informations. Il savait qui était allé en prison. Vous voyez ? Et donc, il ne sait pas. Keïta parlait très, très, très, très peu de cette époque-là. Il a pris des ministres en photo, mais tout ça. Je n'ai jamais pu avoir accès à une seule des images. J'ai tenté, j'ai rencontré un ami de Sédou Keïta qui était ministre à l'époque. Qui espérait pouvoir les trouver, mais ça n'a jamais été retrouvé. Je ne l'ai jamais vu.
4: Et qu'est-ce que ça vaut aujourd'hui dans la galerie André Magnin, une photo de Sédou Keïta ?
0: Alors ça dépend des images. Il y a des images qui sont plus ou moins demandées, qui sont plus ou moins recherchées. Celle-ci est une icône, donc il y a des icônes qui se proposent entre 15 000 et 20 000 euros en format 50-60. La réalité de la photographie a bien évolué, le marché aussi. Pendant longtemps, les collectionneurs recherchaient des photographies validées. Quoi, le tirage et le photographe étaient très liés, donc Le tirage devait être validé évidemment par le photographe. Il y avait une valeur supplémentaire si c'est lui qui contrôlait le tirage, encore plus supplémentaire si c'est lui qui le tirait. Donc il y a plein d'échelons comme ça qui permettent de graduer la valeur d'un tirage. Le Graal étant le tirage d'époque réalisé juste au moment de la prise de vue par le photographe dans son laboratoire et probablement des pièces très rares voire uniques. Donc voilà, il y avait différents degrés de valeur. Désormais, le marché s'intéresse surtout à l'édition et à la rareté des tirages produits. Donc tous les photographes contemporains qui produisent actuellement produisent des tirages à un format bien défini pour une quantité bien définie. Et c'est ça qui fait aussi la valeur d'une photo, au-delà de sa qualité artistique. À l'époque, la photographie n'était pas éditée. Donc, pour de nombreux cas, notamment ces icônes-là que tout le monde voulait à l'époque et que tout le monde recherche maintenant, les photos n'ont pas de on ne peut pas définir avec une précision définitive le nombre de tirages qui ont été produits.
1: Il y a une époque, il y avait des journalistes qui s'étaient mêlés de savoir de plonger dans le marigot à une époque dans les fin des années 90. Et c'est Lou qui me l'a raconté. Il m'a dit, il y a des journalistes qui sont venus voir pour me demander si je gagnais de l'argent. Il me dit, mais ça se fait, ça c'est chez vous. On demande à quelqu'un s'il a de l'argent ou pas. Ah, je dis, je ne crois pas. Ben, il me dit, moi, c'est ce qu'on m'a demandé. Alors, j'ai dit non. Je dis, ouais, mais Keta, si tu dis que tu ne gagnes pas d'argent, je vais avoir des soucis. Il m'a dit, André, je vais te montrer tout ce que j'ai fait avec l'argent que j'ai gagné. Donc, il m'a fait visiter 16 maisons construites ou achetées déjà faites. Il me dit, voilà ce que j'ai gagné avec toi en quelques années. 16 maisons. Voilà. Donc, Keta a fait quelque part une petite fortune, quoi. Il était très fier, mais enfin vraiment, c'est quelqu'un qui a aimé la photographie, qui a donné de sa clientèle la plus belle des images, et de plus, dans les années 50, il a pu s'acheter une 203 neuve en 52 ou 53, il s'est acheté une Versailles Simca en 55. Déjà, quand il avait son studio, jeune photographe, il avait un succès colossal. C'est pourquoi tout Bamako le connaissait, en fait. J'ai pas découvert Sédou Keïta, c'est tout Bamako. D'ailleurs, quand j'ai montré les photocopies à sur Bagadanji à Malik Sidi Bey, il n'a pas hésité, il m'a dit, ça c'est pour Keïta, c'est notre aîné. Voilà. Tout le monde reconnaissait les photos de Keïta. C'est la raison pour laquelle Keïta a une place à part dans l'histoire de la photographie. Il est considéré comme un des grands portraitistes mondiaux. Et Mama Kassé, sans doute, au Sénégal, est aussi un très grand photographe. Malheureusement, tous ses négatifs ont brûlé, donc on n'en saura à peu près jamais rien. Mais Keïta est très certainement parmi les plus grands portraitistes de l'Afrique.
5: Allô, Benga.
4: 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Extrait du documentaire de Brigitte Cornan. Merci à Thomas Duterre et Pierre Quintard pour les ambiances enregistrées au Mali.
0: On est en extérieur, il n'y a pas de fond. Il y a trois femmes de trois générations différentes, semble-t-il, qui sont adossées à la fameuse Peugeot 203 de Sédou Keïta, dont il était très fier. Donc ça montrait aussi la réussite sociale de Sédou. Cette fameuse 203, et là, c'est un petit clin d'œil parce qu'il nous a fallu du temps, mais on s'est aperçu que la voiture a dû être lavée, elle brille de partout, et dans la carrosserie se reflète involontairement l'appareil photo, le trépied et le photographe.
4: Toute une vie, coordination Emmanuel Laurentin, chargée de programme Sandrine Chaperon, prise de son Delphine Baudet, réalisation Guillaume Baldi, une émission proposée par Michel Pomarède.

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6: Plus de 85 millions de personnes infectées, plus de 44 millions de morts. C'est le sinistre bilan de l'épidémie de VIH apparue aux États-Unis en 1979 dans la communauté homosexuelle, avant de toucher toxicomanes et hémophiles, puis la population générale dans le monde entier. 40 ans plus tard, le virus est toujours là. Si on sait le dépister, l'éviter, le rendre indétectable grâce à des traitements, on ne sait pas aujourd'hui guérir de cette maladie, pas plus que l'on ne dispose d'un vaccin efficace. Et des signaux d'alarme existent un peu partout dans le monde. En France, on s'en inquiète peu, les jeunes utilisent de moins en moins de préservatifs, la méconnaissance vis-à-vis du virus augmente. Et dans nombre de pays très touchés, notamment en Afrique, la politique américaine freinant tous les efforts menés depuis tant d'années menace une reprise de l'épidémie. Quel bilan faire aujourd'hui de l'épidémie ? Où en sont les traitements et la recherche ? Quelle est la situation dans notre pays ? Mais qu'expliquer aux jeunes pour qu'ils restent conscients que le risque est toujours là ? On répond à toutes ces questions avec un spécialiste. Gilles Pialoux, bonjour.
7: Bonjour Maria.
6: Merci d'être avec nous. Vous dirigez le service des maladies infectieuses et tropicales de l'hôpital Tenon à Paris. Vous êtes vice-président de la Société française de lutte contre le sida, rédacteur en chef de VIH.org et de SWAPS, également écrivain. Votre dernier ouvrage pour lequel on vous avait reçu ici, Admiration, 7 héros de la médecine, paru chez Perrin il y a bientôt un an, qui est un bouquin magnifique dans lequel vous parlez de vos admirations auprès d'hommes et de femmes qui ont compté pour la médecine et que je recommande vivement. Si vous n'avez pas de bouquin pour cet été, surtout prenez-le pour lire sur les plages, c'est parfait. Vous avez choisi d'exercer dans la spécialité des maladies infectieuses. Pourquoi cet choix ?
7: En fait, j'ai l'impression, vous allez dire que c'est une formule que j'ai préparée, mais c'est une spécialité qui m'a choisi en fait. Parce que j'étais en 83, alors évidemment, vous imaginez, 83, on va en reparler, c'est l'année clé de la découverte du virus, etc. Mais moi, c'est mon J0 de la lutte contre le sida, mais par effraction, si je puis dire. Je ramais pour être interne, je me suis retrouvé dans un super service, d'ailleurs, faisant fonction au CHIC, Centre Hospitalier Intercommunal de Créteil. Et j'ai eu mon premier patient, ma première publication, et en fait, ce premier patient était un ancien militaire, un peu colonial, transformé en forestier, qui est rentré dans le service en juin 83, qui est mort en septembre 83 dans un état catastrophique, avec des parasites, enfin, qu'on appelle les ankylules, et qui a fait une forme maligne, et j'avais absolument aucune idée du sida, j'étais pas dans le premier cercle, vous savez, Leibovitch, Rosenbaum, etc., qui est le petit groupe de travail qui a accouché de la découverte du VIH, j'étais en deuxième ligne. Et comme j'hésitais entre l'immunologie et les maladies infectieuses, ça m'a pu quitter.
6: Effectivement, vous avez rencontré donc cette maladie en 83. Vous êtes engagé d'emblée dans cette lutte. Et je le dis effectivement, votre première publication sur ce sujet date de 84. À l'époque, qu'est-ce que vous disiez ? Qu'est-ce que vous pensiez ? Vous imaginiez que cette maladie serait toujours présente 40 ans plus tard ?
7: Sincèrement, c'est une question qui m'a turlupiné là. Pendant la longue mi-temps du match de foot, je réfléchissais. Parce que c'est une question importante. Honnêtement, pas du tout.
6: Je précise juste que c'est les matchs de foot France-Irak. Que vous avez travaillé à ce moment-là un peu sur cette interview et que donc il y a eu deux heures d'attente et vous avez eu le temps de penser à moi. Je vous remercie beaucoup.
7: Cette émission, non, mais c'était intéressant de replonger dans cette période. Et sur la question de est-ce que je pensais y en parler 40 ans après, plus de 40 ans après, non. Mais par contre, ce que j'ai tout de suite perçu avec ce petit cas clinique qui a été publié, c'est dans une revue française, il n'y a pas de brillance là-dedans, c'est la violence. C'est la violence de cette maladie-là, parce que c'est un type physiquement en pleine forme, qui est mort en 6 mois, etc. Donc, en plus, entre guillemets, ne rentrait pas dans ce qui va être, on va en reparler,

0: contamination, les patients étaient traités comme des pestiférés. Moi, je me souviens, ils avaient des pastilles rouges sur leur fiche quand ils passaient des examens pour qu'on sache qu'ils étaient contaminés. Et ils mouraient à l'époque dans des conditions qui étaient abominables.
1: C'est intéressant parce qu'il y a un média médical qui m'a interrogé sur la notion de secret professionnel et médical, et en quoi le sida avait modifié ça. Et c'est vrai que le sida a monté tous les curseurs d'alerte et en l'occurrence de renvoi au serment d'Hippocrate. Donc effectivement, il y a eu toute cette période des malades à qui on refusait des soins, des malades qui avaient des pastilles rouges sur les dossiers, ils étaient habillés comme si c'était Ebola maintenant, pour prendre les images plus contemporaines, et puis surtout l'annonce, le problème du secret, c'est-à-dire que beaucoup de malades de cette époque-là, mais ça va durer longtemps, hein, beaucoup de malades à cause des appellations, on a commencé par le cancer gay, après on reviendra sur les 4H, etc. Mais là, on est quand même dans une période où c'est le cancer gay, et effectivement, il me revenait que j'ai vu beaucoup de malades mourir, non seulement dans une certaine solitude, mais surtout dans le secret. C'est-à-dire que, officiellement, ni leur mère, ni leur compagnon, parce que c'était souvent des hommes ayant des relations sexuelles avec des hommes, mais pas que, étaient informés du diagnostic, parce qu'il était tellement marqué du sceau, et ça va durer longtemps, hein, parce que la notion de cancer gay, qui était totalement faux, parce que c'est, un, c'était pas un cancer, et deux, on sait très vite que ça touche d'autres populations, et notamment hétérosexuelles, va mettre des années à s'effacer dans l'imaginaire collectif.
0: C'est vrai que les premiers cas qui avaient été identifiés aux États-Unis concernaient des homosexuels. C'est pour ça qu'on a appelé ça d'emblée le cancer gay, parce qu'on savait pas que c'était pas un cancer. Et puis effectivement, ça s'est élargi à plusieurs populations. D'abord les toxicomanes, les hémophiles qui avaient reçu des transfusions sanguines, les haïtiens aussi, et ensuite toute la population. Mais ça a été au départ, effectivement, ce que vous disiez, les 4H, des populations. Et du coup, on se disait, ça va pas nous concerner, parce que c'était vraiment des populations tout à fait limitées, en fait.
1: Je vous ai retrouvé une citation qui répond à votre question. En 81, James Curran, vous savez qui c'est, mais James Curran, c'est l'un des plus grands patrons du centre de contrôle des maladies infectieuses à l'époque de sa gloire. Hein, en 81, il écrit, les hétérosexuels sont selon toute vraisemblance à l'abri de la contagiosité.
0: Ah,
1: 81.
0: Oui.
1: Donc 81, on sait déjà qu'il y a une transmission hétérosexuelle, parce qu'il y a des cas, et il faut savoir que l'histoire va rétropédaler, c'est-à-dire que 81, c'est l'émergence mondiale, mais en fait, on sait pas, pour plein de raisons, qu'il y avait des cas probablement autour des années 1900, entre 1900 et 1920, évidemment pas sur le mode épidémie, évidemment beaucoup en Afrique centrale, dans le berceau du VIH, et effectivement, il va y avoir un déni, mais le déni a plusieurs étages, il va y avoir le déni des politiques. Donc Reagan étant quand même le summum de ce déni, hein, ça rappelle d'ailleurs assez Trump actuellement. Hein.
0: Mais pour qu'on comprenne bien, il faut rappeler quand même qu'il y a pas mal d'acteurs américains qui jouaient les playboys, en l'occurrence, étaient homosexuels, et que certains ont été contaminés, et qu'ils ont, et que tout ça a été caché, tout ça restait dans un très grand secret.
1: L'exemple qu'on connaît, c'est Sarah Hudson, qui était venue d'ailleurs à Pasteur. Moi, j'ai travaillé 10 ans à l'hôpital Institut Pasteur, et qui était venue chercher à Pasteur des traitements novateurs qui l'ont pas sauvé. Et puis, il y a eu un déni. Moi, j'ai coécrit un livre avec Didier Lestrade sur le début de l'histoire du sida, et qui commence un peu sur cette phrase, sur cette période où il y a aussi le déni de la communauté gay. C'est-à-dire que, à part quelques activistes, les gens disent, mais attendez, on va pas grossir un fait, et je citerai une dernière citation, pas du tout pour marquer la personne, mais le fondateur de l'association des médecins gays, qui va participer au groupe de travail français, lui dit, mais pourquoi en 83, il dit, mais c'est le grossissement permanent d'un fait minoritaire numériquement parlant. Donc, vous voyez, on a appris du VIH à se méfier, et c'est vrai que je ne vais pas faire du tout le parallèle avec l'antivirus, parce que ça n'a rien à voir. Mais on a appris à se méfier des émergences et de la non-clairvoyance et de l'absence de veille sanitaire. Et évidemment, la veille sanitaire va être bouleversée par le VIH, puisqu'on n'a rien vu venir d'un virus qui était là probablement depuis le début du siècle d'avant, dans les années 1900, et qui était présent sous la forme simienne, enfin des singes, depuis des millénaires. Donc, il y a personne qui a vu venir cette année 81. Alors après, on a reconstruit un peu comment ça s'est passé, et ça rejoint toutes les épidémies, ce qu'on appelle le One Health, c'est-à-dire un mélange entre la santé animalière, la santé environnementale et la santé humaine. Et ça, le sida, c'est le premier exemple de One Health, c'est-à-dire qu'on a construit des routes, à l'époque c'était le Zaïre, on a urbanisé les villes, la prostitution sur les trajets ferroviaires qui se construisaient, etc. Et c'est la même histoire avec l'Ebola, et c'est la même histoire avec le Mpox, etc. Donc l'histoire se

0: répète. Et tant qu'on prendra pas les choses de manière... Et l'antivirus est venu nous rappeler ça. Voilà, il y a un problème animal, il y a un problème environnemental et il y a un problème de santé humaine. Si on prend qu'un seul maillon, bon, là on était dans les années 50 probablement, hein, pour ce qui est de l'Afrique centrale. Mais bon, depuis, les choses ont beaucoup avancé en termes de progrès. Mais il faut pas perdre les leçons du sida, quoi.
1: En tout cas, 40 ans plus tard, la maladie est là. J'ai donné les chiffres de l'épidémie depuis le début. Dans le monde, la situation est quand même assez grave puisqu'on estime qu'à la fin 2024, près de 41 millions de personnes vivaient avec le VIH, 65% étant dans la région africaine de l'OMS. Il faut le dire qu'aujourd'hui, le mode de transmission le plus important, c'est entre hétérosexuels dans le monde entier. En France, quels sont les chiffres actuellement? Est-ce qu'il y a encore beaucoup de contaminations chaque année?
0: Alors, en France, on est autour de... Ça dépend comment on regarde les chiffres parce qu'ils ont été retravaillés. Mais on est toujours avec une forme de plateau et pour certaines populations ou certains groupes de populations avec une augmentation. Et on est toujours autour de 5000 contaminations par an. Et c'est vrai que quand on voit tous les outils qu'on a, thérapeutiques, préventifs, diagnostiques, on peut se faire diagnostiquer partout. On a 5 ou 6 outils de prévention hyper efficaces. Le préservatif, on en reparlera, Bien sûr. Il y a ce qu'on appelle la PrEP, la prophylaxie pré-exposition, 100% efficace, le traitement post-exposition, quand on a un accident de préservatif ou d'autres, qu'on peut aider dans n'importe quel hôpital public, on a accès à un traitement pour 4 semaines. Tous ces outils fonctionne à 100%. Le fait d'une personne traitée ne contamine pas, ce qu'on appelle I égale I, indétectable égale un non contaminant, intransmissible. Donc tous ces outils ne font pas, enfin il y a d'autres éléments politiques, mais ne font pas le compte n'y est pas. Voilà, on devrait, le problème c'est qu'on probablement, enfin le problème central c'est qu'on touche pas toutes les populations et qu'il y a un trou dans la raquette. Et donc on est toujours à 5000 contaminations à peu près depuis maintenant, ça a baissé, mais depuis 2012 c'est assez stable.
1: C'est qui ces nouveaux contaminés à chaque fois?
0: Alors, C'est vrai que c'est dominé par 2 groupes de transmission, le groupe de transmission des hommes qui ont des relations sexuelles avec des hommes, malgré la PrEP, malgré tout ça, et les personnes hétérosexuelles, essentiellement les personnes hétérosexuelles originaires de pays de forte endémie, qui est dominé évidemment par l'Afrique subsaharienne, mais pas que. Voilà. Et il faut dire quand même quelque chose, parce que il y a des éléments positifs. Il y a un mot qui est à la mode, c'est la réduction des risques, mais c'est pas une mode, la réduction des risques. Il y a quasiment plus de contamination par le VIH des usagers de drogue. À part, évidemment, le chemsex, qui a rien à voir, qui est l'utilisation des drogues en contexte sexuel. Mais les usagers de drogue, il y a eu des programmes de seringues, il y a eu des traitements de substitution.
1: Et l'injection
0: c'est quasiment,
1: sur.
0: C'est quelques dizaines de contaminations. D'accord. Non, mais c'est aussi une réussite.
1: Bien sûr.
0: Il faut le noter quand même.
1: Alors vous l'évoquiez, il y a quand même un moyen de prévention qui est quand même redoutable, qui est l'utilisation du préservatif. On a quand même l'impression aujourd'hui, en tout cas, que les jeunes l'utilisent de moins en moins.
0: Alors effectivement, il y a plein de données qui montrent que alors. Il y a l'enquête sur la sexualité des Français, ce qu'on appelle le contexte sexuel français, la CSF, qui a été publiée en 2024. On attend le gros livre de l'INSERM qui va nous donner des détails, qui montre avec une sexualité qui débute assez tard en France, autour de 18 ans.
1: Toujours pareil, oui, elle n'a pas bougé.
0: Ouais, ça n'a pas bougé. Mais effectivement, autant au premier rapport, on a des bons chiffres. Les chiffres sont très mauvais par tranche d'âge, et notamment dans la tranche d'âge des 20-25 ans, ceux qui ont une activité sexuelle la plus forte, quand il s'agit de mettre un préservatif avec un nouveau partenaire.
1: Et là, oui, qui est en l'occurrence quand même un peu l'idéal.
0: Voilà, parce qu'en fait, je veux dire, c'est le premier rapport. Oui. En plus, souvent, le premier rapport peut être partagé dans un couple hétéro ou même HSH. Donc, quand les deux, évidemment, n'ont pas eu de rapport avant, le VIH, ça passe pas par les toilettes, ça passe pas par les moustiques, on y reviendra tout à l'heure. Donc, effectivement, c'est plutôt tranquillisant. Mais par contre, d'avoir un nouveau partenaire, et dans toutes les études, le SIDAction fait des études avec avec Opinion Weight, etc., on a toujours les mêmes éléments que nous disent les jeunes et qui sont des éléments qui sont faux. C'est le système basé sur la confiance. Moi, ma consulte est avec des gens qui ont fait confiance une fois, ils font entendre ça.
1: Je voudrais juste qu'on écoute justement, parce que ça ne concerne pas que les jeunes, cette histoire de confiance. On écoute Alexis qui témoigne sur France Inter, c'est dans le téléphone sonne, écoutez.
2: Lorsque que j'ai rencontré mon compagnon il y a 5 ans, lorsque nous avons décidé d'enlever les préservatifs, nous avons fait des tests. Mmh. J'ai découvert quelques années après que j'ai des amis, femmes et hommes, qui ont été contaminés parce qu'ils faisaient confiance. Et j'ai même une amie qui avait fait une première fois confiance. Et la deuxième fois, quand c'était avec son mari, ils n'ont pas mis de préservatif parce qu'ils se faisaient confiance. Son mari, heureusement, n'a pas été contaminé. Mais il faut quand même arrêter de penser que parce qu'on se fait confiance, c'est la meilleure des choses. Et d'ailleurs, ça traverse toutes les couches de la population, puisque ma mère, qui a 63 ans, lorsqu'elle a cherché quelqu'un pour refaire sa vie, eh bien un jour, même chose, elle a fait confiance à quelqu'un d'autre, elle n'a pas eu le sida, mais elle aurait pu l'avoir, parce que après tout, est-ce qu'elle le connaît si bien? Et lui, est-ce qu'il ne lui est pas arrivé quelque chose qui aurait fait qu'il aurait pu être contaminé? Je suis vraiment très en colère contre les messages de prévention actuellement, qui n'insistent plus sur les nécessités des tests, sur la façon dont on peut arrêter le préservatif quand on est avec quelqu'un, ce que ça implique, et ça crée des dommages. Et moi, j'ai deux personnes qui ont été malencontreusement, enfin, c'est aussi un peu leur responsabilité, mais quand même, le message de prévention de la part du public n'est pas tellement bien passé.
3: Voilà. Deux personnes qui sont devenues également séropositives.
2: Oui, qui sont devenues séropositives justement parce qu'elles faisaient confiance, et bien elles ont eu fait confiance, et malheureusement, ça ne les a pas empêchées d'attraper le sida.
1: Ce j'ai confiance, c'est vrai qu'on l'entend. Chez les jeunes, chez les seniors qui refont leur vie, c'est devenu effectivement un peu un leitmotiv. Bon, ben voilà, j'ai confiance, et il peut pas être porteur du virus quand même.
0: Oui, puis il y a une idée qui était un vieux fantasme, que finalement ça se voit ou ça se voit au mode de vie de la personne. Et en fait, pour travailler sur la santé sexuelle depuis plus de 40 ans, on sait très bien que c'est quand même quelque chose de masqué. Et c'est très important le témoignage d'Alexis, parce que moi j'ai des patientes. J'ai des patientes dans ma consulte qui sont des patientes qui sont justement pas dans les groupes de transmission dont on a parlé tout à l'heure, et qui ont, par exemple, été, alors je pense à une qui est Bac plus 12, qui a une fille, elle se retrouve sur les applications de rencontres après un divorce, elle n'a pas de culture de la prévention, parce qu'elle a échappé à ça. C'était pas il y a 40 ans. Mm-hmm. Hein. Et elle a un rapport, puis un autre, et puis le gars oublie le préservatif. Il oublie pas le préservatif, il a du mal à mettre le préservatif, et elle lui dit, sa femme, maintenant on se connaît. C'est toujours le même truc. Le gars enlève le préservatif, un seul rapport, et elle est contaminée. Et après, c'est un peu sordide, puisqu'elle essaye d'appeler le gars, il lui dit « je vais faire les tests », et après, le téléphone avait changé de... Le 06 ne répondait plus. Donc c'est juste pour raconter que c'est... Pourquoi je raconte cette histoire qui est une vraie histoire? C'est parce que on a effectivement une construction comme ça, d'une transmission qui serait reclue dans un monde, mais on peut être contaminé dans un seul rapport, et nos consultes sont remplies de gens qui ont effectivement soit fait confiance, soit changé de partenaire, soit fait confiance à l'autre partenaire en disant ce qu'on appelle le couple fermé. Alors ça, c'est un truc qui est beaucoup chez les gays. On est un couple fermé. Mais la fermeture du couple, c'est basé sur la confiance. Il faut avoir la certitude que l'autre
1: ne va pas voir ailleurs.
0: Que l'autre ne va pas voir ailleurs. Et n'a pas des rapports qui sont à haut risque. Et je pense à cette histoire d'application de rencontre. Moi, j'ai rien contre les applications de rencontre, mais c'est typiquement une femme qui aurait pu bénéficier dans ce temps d'une activité sexuelle avec des gens qu'elle connaît pas bien, de bénéficier de la PrEP, par exemple, puisqu'elle a pas pu imposer le préservatif de manière durable à ce garçon-là.
1: Alors, vous évoquez la PrEP, on va du coup y venir tout de suite. On a parlé du préservatif, ça c'est pour la population générale. La PrEP, c'est pour la population plus à risque, c'est une prévention, c'est quoi?
0: Alors ça, c'est une bataille qu'on fait à la Société française de lutte contre le sida.
1: C'est très important.
0: La PrEP, c'est pour tout le monde.
1: Je
0: sais que c'est pas présenté comme ça. Mais si on lit bien les recommandations de la Haute Autorité de Santé, puisque maintenant, il y a la PrEP par comprimé, il y a la PrEP injectable tous les deux mois, c'est très confort, c'est-à-dire que personne ne voit rien, vous pouvez être dans un milieu familial, vous n'avez pas à cacher les comprimés, etc.
1: Alors c'est quoi ce médicament?
0: Il y a deux médicaments. Il y a le médicament classique qu'on a développé au milieu des années 2010. Nous, on a commencé en 2015 à faire de la PrEP dans les essais hyper gays, puis prévenir et tous les essais de l'Agence nationale de recherche sur le sida. Là, c'est deux agents actifs contre le VIH dans un comprimé qui est générique, qui coûte pas grand chose. Et puis maintenant, là, depuis quelques mois, il y a ce qu'on appelle le cabotegravir, qui est une autre molécule, mais qui est injectable tous les deux mois. Mmh. Donc, augmentation de discrétion, et puis surtout que les gens s'approprient. Et il y a un truc, on revient sur les femmes, parce que là, tout à l'heure, on a parlé des hommes. Les femmes, il y a un trou dans la raquette. Les femmes...
1: Elles peuvent bénéficier de la PrEP?
0: un, elles doivent bénéficier de la PrEP dans certaines conditions, quand elles prennent des risques, quand elles ont des rapports avec des multipartenaires, quand elles ont eu des IST, quand elles vont dans un plan, une jeune femme qui va à Barcelone, dans un truc où elle n'a pas maîtrisé ce qu'on va lui mettre dans son verre et tout ça. On en voit tout le temps en traitement post-exposition, des gens qui reviennent d'un week-end où ils n'ont pas tout contrôlé, des jeunes, et leur dire, mais voilà, mais si vous aviez fait ce week-end encadré par un comprimé ou une injection, vous auriez déjà, en tout cas sur ce sujet du VIH, car ça ne protège que du VIH, pas des autres IST, pas de la grossesse, pour ce qui est des femmes, mais en tout cas, ça protège du VIH. Et l'enjeu n'est pas tout à fait le même d'avoir des chlamydia et d'avoir le VIH.
1: Donc, c'est très clair, c'est pas que pour les homosexuels qui ont des multipartenaires. Ça n'est plus ça aujourd'hui.
0: Ah oui, mais ça, on martèle. Et surtout
1: mais oui,
0: pour les injectables,
1: parce que
0: les comprimés. J'ai fait des interventions dans des infirmières, une infirmière qui me disait, je vais dans les clubs échangistes. Elle me disait, je fais de la prévention des clubs échangistes. Je parle avec les femmes. Elle me dit, mais moi, je suis pas tous les jours dans les clubs échangistes. Je vais pas prendre un comprimé tous les jours. On les comprend. Parce qu'elles ont pas droit au traitement à la demande. D'ailleurs, comme sur les hommes. Et ben voilà, l'injectable, c'est très bien. Parce que vous avez un injectable, vous êtes couvert pendant 2 mois. Et je suis pas en train de faire de la pub. Il y a des outils. Il faut que les outils aillent aux gens et que les gens pensent pas, ah ben non, c'est un médicament qui a été développé pour les gays. Non, ça a été développé pour les gens qui prennent des risques.
1: Alors, juste les médecins, quand même, certains médecins ont été très réticents au moment du lancement de la PrEP en disant que ça allait exploser les autres infections sexuellement transmissibles. Aujourd'hui, on peut dire quoi ?
0: Ben, on peut dire que le fait qu'on donne de la PrEP qui ne protège que au VIH augmente le nombre de partenaires, en tout cas chez les hommes ayant des relations sexuelles avec des hommes, donc augmente le risque d'avoir des IST. La différence, c'est que quelqu'un qui est sous PrEP, il est suivi régulièrement. C'est des gens très jeunes qui ne seraient jamais dépistés comme ça. Vous connaissez beaucoup de Français ou de Françaises qui sont dépistés tous les 3 mois des différentes IST, du gonocoque, de la syphilis, de l'hépatite C, de l'hépatite B, etc. Donc ils sont ultra suivis, et quand ils ont une infection asymptomatique, on la traite, même s'il y a des gens en Belgique qui discutent sur ce sujet-là. Donc on casse les chaînes de transmission. Donc oui, plus d'IST, mais plus de suivi et plus de traitement. Donc on casse, parce que quand on traite une IST, eh ben, on empêche la contamination. Et quand on traite une personne du VIH, on empêche la chaîne de contamination, puisqu'il va être non contaminateur.
1: Alors quand les patients sont dépistés aujourd'hui, qu'on découvre une infection, on met bien sûr en route un traitement anti-VIH qui a beaucoup évolué depuis le début, parce que c'était des traitements qui étaient lourds, il fallait prendre énormément de comprimés, beaucoup d'effets secondaires. Aujourd'hui, c'est quoi l'espérance de vie d'un patient chez qui on découvre une infection et que l'on traite immédiatement ?
0: Alors là, on est dans une période avec Solidays, tout ça, où il faut passer des messages positifs. C'est ce qu'on fait, là, d'ailleurs, aussi, l'air de rien.
1: Oui, parce que c'est l'importance du dépistage. Donc,
0: parce que le dépistage, c'est un outil outil de prévention.
1: Bien sûr.
0: Parce qu'une personne dépistée, et ça, alors là, toutes les maladies, c'est comme ça, on l'a vu avec le Covid, une personne dépistée n'a pas le même comportement, à part quelques exceptions, n'a pas le même comportement qu'une personne qui ne se sait pas séropositive. Et surtout, qui est dit dépistage, dit traitement immédiat. C'est-à-dire qu'en quelques semaines, elle va avoir une charge virale indétectable et donc elle va sortir du risque de contamination.
1: D'accord.
0: Donc ça, c'est très important. C'est pour ça que le dépistage est essentiel. C'est pas seulement pour dire aux gens, vous êtes négatif, vous êtes positif.
1: Dans beaucoup de cas aujourd'hui, il est gratuit. Il peut être fait à la maison. Enfin, il y a plein de possibilités aujourd'hui vraiment de dépistage et pas de raison de ne pas le faire.
0: On peut le dire très vite. Vous pouvez être dépisté dans les labos sans ordonnance quand vous avez moins de 26 ans. C'est pris en charge par l'assurance maladie et c'est une très bonne mesure qu'ont compris les politiques récents. C'est vrai pour les IST, c'est vrai pour le VIH depuis un moment. Vous pouvez être dépisté par des autotests. On espère développer aussi des kits. Là, ça se fait bien en Angleterre. On envoyait notamment aux femmes des kits où on peut faire à la fois le chlamydia, la syphilis, par sur une goutte de sang, etc. Et puis il y a les autotests. Il y a plein de on peut pas utiliser l'argument c'est compliqué de se faire
1: bien
0: dépister
1: sûr.
0: Parce que ça,
1: aujourd'hui c'est
0: il y a les
1: Cégides,
0: les centres de dépistage anonymes et gratuits.
1: On s'est tous dépistés chez soi pour le Covid, etc. On peut faire pareil avec le VIH.
0: Et il faut redire aux gens qui nous écoutent, les règles elles sont pas appliquées ni par les médecins ni par les gens qui parce qu'on voit un Français normalement il a droit dans sa vie à un test, mais un test du VIH, mais aussi de l'hépatite B, de l'hépatite C, parce qu'on fait les trois en même temps, ça passe mieux. Et puis quand on fait un renouvellement de pilule, tous les médecins qui nous écoutent, ils devraient rajouter test VIH, machin. Et si la personne s'oppose, elle s'oppose, mais ça nous montrerait le test. Et il faut gueuler aussi sur les médecins qui ne dépistent pas assez.
1: Donc on a bien compris que si on est pris en charge et qu'on est traité, on ne transmet plus la maladie parce qu'on a une charge virale pour la majorité des patients indétectable.
0: La qualité. Je vais pas répondre à votre question. Et un sujet jeune qui est traité, dépisté, parce qu'il faut pas
1: dépister tôt.
0: Oui, parce qu'on a 30% de dépistage tardif, c'est encore une galère qu'on traîne d'année en année. On a encore 30% de gens qu'on dépiste avec un sida des années 80. Attenons, on voit des sidas des années 80 qui arrivent par les urgences. Des gens qui sont passés dans le système de soins. C'est ça, hallucinant. Mmh. Qui sont passés chez le gynéco, qui sont passés chez le dermato. Enfin, excusez-moi, mais enfin, c'est des gens qui peuvent prescrire des tests.
1: Bien sûr.
0: Je vais me faire des amis.
1: C'est pas grave.
0: Mais non, mais c'est important. Mais de toute façon, c'est dans les statistiques. De Santé publique France. Hein. La gynécologie médicale ne dépiste pas. C'est les obstétriciens qui dépistent au moment de la grossesse. Les dermatos qui sont parfois un peu vénérologues, ils ne dépistent pas.
1: Oui, parce qu'il faut dire qu'aujourd'hui, les femmes qui sont porteuses peuvent avoir des enfants sans risquer de leur transmettre le virus. Donc, répondez quand même à la question. Aujourd'hui, l'espérance de vie, elle est à peu près égale si on est pris en charge tôt.
0: Il y a une ou deux études de modélisation qui montrent qu'une personne jeune dépistée tôt et traitée tôt a la même niveau de vie et de survie, enfin survie c'est un peu bizarre, mais niveau de vie et de durée de vie qu'une personne séronégative, et c'est un message extrêmement important.
1: Et on rappelle que sans traitement, aujourd'hui la maladie continue de tuer.
0: Ben, il faut voir les pays qu'on vous en avait dit dans votre introduction, hein. On va compter, c'est un peu trop tôt pour maintenant, on va compter l'effet de Trump sur les pays comme le Mali, la Côte d'Ivoire, le Sénégal, l'Afrique du Sud, qui sont dépendants du financement américain. Alors évidemment, ça se compte pas maintenant, parce que les ruptures de traitement, ça tue pas en 3 mois, ou en 6 mois, ou en 1 an. Mais on va voir le nombre de morts, et ça a été modélisé. Hein.
1: Mais oui, justement, je voudrais quand même qu'on en parle, parce que il faut rappeler que George Bush avait mis en place un programme de financement de la lutte contre le sida, le PEPFAR, que l'administration Trump a gelé les financements, quasi démantelé l'agence américaine dédié au sujet, l'UZ. Et effectivement, les modélisations, les experts parlent de 6 millions de personnes qui pourraient mourir dans les 4 prochaines années.
0: C'est l'OMS qui a modélisé ça, oui. Et en plus, il y a un truc qui est vraiment... J'ai écrit un peu dans VIH.org là-dessus, mais qui est vraiment dégueulasse, c'est que... ils font de la négociation à la demande. C'est-à-dire qu'en gros, certains pays négocient avec l'agence, avec l'administration américaine de redonner les financements américains, mais sous réserve que, et vous savez quelles sont les réserves, sous réserve que les financements, et c'est déjà le cas dans le Tennessee par exemple, sous réserve que les financements ne soient pas utilisés pour les populations qui sont des populations trans, des populations d'hommes ayant des relations sexuelles avec des hommes, ou des populations ayant travailleurs ou travailleuses du sexe. Et évidemment, les pays acceptent. Et je dis le Tennessee parce que ça a été fait dans le Tennessee avant même l'élection de Trump de la deuxième fois. Donc cette négociation conditionnelle, elle est épidémiologiquement choquante et moralement inepte, il faut le dire. Mais alors, après, c'est aux États d'essayer de combler. Il y a des gros financeurs qui essayent de combler ce déficit du PEPFAR. Il n'y a pas que le PEPFAR aussi. Il y a l'agence d'aide multilatérale qui a été fermée. Et puis, il y a le savoir. Vous parliez tout à l'heure de la découverte du VIH. La découverte du VIH, les cas dont on a parlé de Los Angeles, c'est sorti dans le bulletin épidémiologique du CDC, le MMWR. Le MMWR, c'est la bible de l'épidémiologie depuis plus de 40 ans. Elle est morte. Trump a licencié 9000 personnes au CDC. Donc, on ne sait pas seulement de l'argent.
1: Ouais.
0: C'est de l'expérience.
1: C'est de l'histoire, c'est des compétences, c'est des gens.
0: Excusez-moi de vous parler de ça. Il fallait faire une alerte sur ça, parce que l'antivirus, c'est des virus qui circulent l'antivirus des Andes circule en Amérique et en Argentine, dans deux pays qui ont quand même rendu exsanguinaux, je dirais, rendu exsangue le savoir et la capacité à des administrations, ou en les mettant sous tutelle.
1: Les experts sont vraiment inquiets.
0: Ah oui, ça, quand vous parlez avec des gens, par exemple, comme Michel Kazetskin, qui a dirigé le Fonds mondial, ils sont extrêmement inquiets. Et surtout, d'autant plus que ce n'est peut-être que le début de quelque chose.
1: C'est-à-dire ?
0: C'est-à-dire que, par exemple, si on regarde ce qui se passe avec le vaccin, donc avec l'administration, avec le ministre le plus toxique que le monde ait jamais eu sur la santé, donc le Kennedy qui a complètement enlevé le comité vaccin, interdit des techniques, interdit les vaccins ARN messagers, enfin bon, l'émission pourrait faire là-dessus. Mais il y a la même chose en Italie, c'est-à-dire que Meloni, elle a fait la même chose, elle a viré son comité vaccinal, l'Argentine l'a fait. Vous voyez ce que je veux dire ? On a peur, d'accord, sans parler de la France et sans de la politique française, mais on a peur d'une tâche et que ça soit le début de quelque chose.
1: Merci beaucoup, mais on rappelle l'importance du dépistage, du préservatif, de tout ce qui peut être positif dans cette épidémie, bien sûr. Je voudrais rappeler votre dernier livre, Admiration, 7 héros de la médecine, qui est paru aux éditions Perrin. Vous évoquez Marie Curie, Marc Gauthier, Alexandre Yersin, découvreur de la peste, également Madeleine Bresse, la première femme docteur en France. Ça se lit comme un roman, c'est un vrai bonheur. Allez-y, lisez-le si vous ne l'avez pas encore lu. Merci beaucoup à Anne-Claire Bazin pour la préparation de cette émission et à Swat Boukorsa qui l'a réalisée et mise en onde.

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3: Bonjour à toutes et à tous, soyez les bienvenus sur France Culture. 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Très bon réveil, il est 6h30. Le premier journal, c'est avec vous Margot Delpierre. Bonjour Margot.
4: Bonjour Astrid, bonjour à toutes et à tous. Le pic de chaleur est passé en France, mais les effets sur la santé peuvent se ressentir pendant plusieurs jours. Nous ferons le point. Nous irons à Bruxelles où hier soir les Américains fêtaient le 250e anniversaire des États-Unis au parc du Cinquantenaire, privatisé pour l'occasion.
3: La série Grand Reportage revient cette semaine sur l'attentat de Nice 10 ans après, en particulier sur le sort des enfants. Premier épisode juste après le journal.
4: Plus aucun département n'est en vigilance rouge, canicule, et si les températures redescendent un peu, les corps ont souffert. Il faut donc rester prudent. Santé publique France a compté 1000 décès supplémentaires depuis mercredi par rapport à la normale, pas forcément liés en totalité à la chaleur, et ce bilan est provisoire, Nicolas Ballu.
5: Hier, la ministre de la Santé a tenté de rassurer. On n'aura probablement pas la même mortalité qu'en 2003, affirmait Stéphanie Rist. À l'époque, la canicule avait tué 15 000 personnes. Les premiers chiffres publiés par Service Public France ne sont toutefois qu'un point de départ parce que les effets de la chaleur sur le corps peuvent durer plusieurs jours, jusqu'à une dizaine, provoquer déshydratation ou l'aggravation de maladies existantes, sans même parler de perte de chance d'opération déprogrammée. Un point de départ parce que tous les décès ne sont pas encore visibles, détectés, transmis par un médecin par certificat électronique, notamment en EHPAD et surtout à domicile, moins couvert par ce système de certificat. Or voilà plusieurs jours que les soignants alertent. La hausse des décès à domicile semble particulièrement élevée, environ 40% depuis mercredi, indique Santé Public France et surtout en Île-de-France. Et la comptabilisation totale de la surmortalité due à la chaleur prendra du temps, plusieurs semaines, voire plusieurs mois, compte tenu de la méthodologie de l'agence sanitaire. Ces premières données ont toutefois montré que la surmortalité évoquée provenait des régions placées en vigilance rouge. Et si toutes les classes d'âge sont concernées, 85% des décès recensés à ce stade concernent des personnes âgées de plus de 65 ans. À l'hôpital, l'activité reste élevée, voire exceptionnellement élevée pour les hôpitaux de Paris depuis la fin de semaine. La PHP note certes une légère baisse des passages aux urgences et des appels au SAMU. Il reste à un niveau supérieur à la normale.
4: À peine cette canicule terminée, les sénateurs examineront à partir de cet après-midi le projet de loi d'urgence agricole avec un important volet sur la gestion de l'eau. Les détails dans le journal de 7h. Le plus gros bidonville de France prendra fin mercredi. Les 800 personnes roms qui vivent à Stain en Seine-Saint-Denis sur d'anciens jardins ouvriers devront partir. La préfecture a pris un arrêté et tenté d'organiser la destruction de ce qui est au fil des années devenu une ville dans la ville avec le risque de créer encore plus de précarité. Le reportage de Faustine Calmel.
6: Entre le cimetière, une voie ferrée et un axe routier, des dizaines de baraques de planches et de tôles sont organisées autour de Courette. Valodia vit ici depuis 10 ans.
7: C'est très difficile. Je ne sais pas ce que nous allons faire. Sûrement nous installer devant la mairie ou la préfecture, parce que nous n'avons rien. Nulle part où aller, aucune solution. Et il y a des enfants, des personnes âgées, certaines qui ont de la tension ou du diabète. C'est très difficile pour nous.
6: À ses côtés, un homme écarte son t-shirt pour dévoiler la cicatrice rose qui barre son torse.
8: Ce sentiment propre,
9: il a besoin toujours.
6: Récemment opéré, il est suivi à l'hôpital. Une femme aux yeux cernés s'approche.
10: Je voudrais bien avoir une solution, un hôtel ou quelque part où aller avec mes enfants. J'en ai 4 et le plus grand, il a 10 ans.
6: Selon les associations, seule une trentaine de ménages a reçu des propositions de logement.
11: Comment on va faire pour l'école? Beaucoup d'argent a été engagé pour scolariser les enfants. Et maintenant, comment les inscrire s'ils n'ont pas où loger?
12: Ce que nous, on essaie de démontrer là, c'est que c'est possible de travailler avec ces communautés-là.
6: Clément Etienne, coordinateur du programme Bidonville de Médecins du Monde en Seine-Saint-Denis.
0: Ce n'est pas des gens qui sont réfractaires à l'insertion, pas réfractaires à l'école, pas réfractaires à la santé. Bien au contraire, ce sont des gens qui sont en demande perpétuelle. Après, il faut que l'État mette les moyens.
6: D'abord avec un réel plan de construction de logements cruellement manquant, plaide l'association.
4: Après les élections hier en Nouvelle-Calédonie pour renouveler les conseillers provinciaux, aucun camp ne semble disposer à lui seul d'une majorité au congrès de l'archipel, même si dans le sud, les non-indépendantistes dominent. L'heure est désormais aux tractations pour former une coalition.
3: 6h34 sur France Culture, la suite de votre journal Margot Delpierre. Un homme et son fils ont été secourus hier au Venezuela, 4 jours après le double séisme.
4: Des dizaines de milliers de personnes sont toujours portées disparues. Le bilan est d'au moins 1450 morts et près de 200 immeubles se sont entièrement écroulés. De nouveaux militaires américains arrivent sur place pour aider. Pour les 250 ans de l'indépendance des États-Unis, l'ambassade américaine en Belgique organisait hier une grande fête privée à Bruxelles avec plus de 8000 invités. Une soirée aux accents trumpiens à deux pas des institutions européennes dans le parc du cinquantenaire, privatisé sur place Jean-Jacques Herry.
9: Dans le parc, les odeurs de cuisson transportent immédiatement outre-Atlantique. Stand proposant Philly cheesecake, Texas barbecue ou sandwich au homard. Stéphanie, originaire du Texas, est comme à la maison.
12: On est content de retrouver des goûts familiers comme les tacos ou les burgers.
9: Tout est gratuit dans cette kermesse Made in USA à 5 millions de dollars, financée par des donateurs privés. Sur scène, le grand organisateur Bill White et son crâne chauve, ambassadeur des États-Unis en Belgique, s'en donnent à cœur joie. Pourquoi une fête aussi grosse ?
13: Parce que nous sommes les États-Unis d'Amérique. Laissez-moi vous présenter le président des États-Unis d'Amérique, l'honorable Donald John Trump.
9: Et le visage du 47e président des États-Unis apparaît projeté sur les arcades du cinquantenaire pour un message enregistré.
14: Depuis des générations, Belges et Américains ont partagé les valeurs de liberté, de démocratie et de souveraineté.
9: Dans un show sans fin d'autoglorification, chaque intervenant est accueilli en musique.
15: Le premier ministre du Royaume de Belgique, l'honorable Bart De Wever.
9: Sur scène, on se remercie et on s'échange des amabilités.
16: Quelle agréable manière de terminer une folle semaine de chaleur dans ce pays.
9: Sur vol d'avion, concert du groupe country Zach Brown Band, rien n'est laissé au hasard pour impressionner la foule, avec des VIP comme Roberta Metsola, présidente du Parlement européen, qui semblait parfois presque un peu gênée par le déroulé d'une soirée qui s'est terminée par un spectacle de drones et de feux d'artifice, mais avec cette impression constante d'une Amérique voulant absolument mettre plein la vue à la vieille Europe.
4: Le reportage de Jean-Jacques Herry. 5 départements français sont maintenus en vigilance orange canicule. Le Var, les Alpes de Haute-Provence, les Alpes-Maritimes, la Haute-Corse et la Corse du Sud. Il fera entre 30 et 35 degrés dans le sud-est. Ailleurs, le temps sera un peu plus frais. 22 degrés à Cherbourg cet après-midi, 24 à Lille et Biarritz, 26 degrés à Paris et tout de même 28 degrés à Bordeaux. 6h37, c'est à vous Astrid de Villene.
3: Merci Margot Delpierre. On vous retrouve pour le journal de 8h dans un instant. La série Grand Reportage.
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3: Et nous entamons, comme tous les lundis, une nouvelle série Grand Reportage avec vous, Aurélie Kiefer. Bonjour.
17: Bonjour Astrid.
3: Et nous revenons cette semaine sur l'attentat du 14 juillet 2016 à Nice.
17: Ils étaient venus voir le feu d'artifice. Plus de 3000 enfants se trouvaient sur la promenade des Anglais le soir du 14 juillet 2016 quand un homme aux commandes d'un camion de 19 tonnes a foncé sur la foule. L'attentat terroriste a fait 86 morts et plusieurs milliers de personnes ont été atteintes physiquement ou psychologiquement. Florence Turm s'est penchée sur le sort des enfants. Parmi eux, Audrey Borla, elle avait 13 ans et demi quand elle a perdu dans la foule sa sœur jumelle. Après 3 jours irrespirables, elle a appris la découverte du corps de Laura. Depuis, Audrey a quitté Nice, elle est aujourd'hui chef de rang dans un restaurant de Nancy. La mémoire des faits s'estompe un peu, mais pas le souvenir de sa sœur. Son double, la moitié de sa vie, comme elle l'avait lancé aux accusés lors du premier procès devant la cour d'assises spéciale de Paris.
18: Niveau caractère, on était similaires, oui, mais il y en avait une qui était plus extravertie, donc c'était elle, et moi j'étais beaucoup plus introvertie. Et quand il s'est passé tout ça, c'est vrai que je me suis ouverte, hein, on va dire, comme si j'avais pris cette partie de caractère qu'elle avait et que je n'avais pas. Et que, du coup, que tout s'est mélangé et que maintenant, je suis une autre personne parce que j'ai pas de honte à dire vraiment que je ne suis plus celle que j'étais avant. Je ne suis pas morte ce soir-là, mais j'ai enterré celle que j'étais avant parce qu'elle a vécu avec sa sœur jumelle et je vis toute seule aujourd'hui. J'essaie de vivre ma vie en étant Audrey Borla, sans une jumelle, mais en l'ayant toujours au fond de mon cœur, ça c'est... Je l'enlèverai jamais de mon cœur et ni de ma tête.
19: Est-ce que vous avez bénéficié d'un suivi psychologique après l'attentat, après la mort de votre sœur ?
18: Alors, j'ai eu un suivi jusqu'à mes 18 ans. Ça s'est arrêté net parce que c'était avec une pédopsychiatre. Du coup, c'était à Lanval. Ça se passait super bien, vraiment. Moi, j'y allais avec beaucoup de plaisir, en fait. C'était les seuls moments où je pouvais en parler, de ce que je ressentais, etc., parce que j'ai été critiquée, harcelée au lycée, etc. J'ai eu beaucoup de personnes aussi qui sont très méchantes. Du genre, tu as eu beaucoup d'abonnés suite au décès de ta sœur, donc t'en profites. Toi aussi, t'aurais dû passer sous ce camion ce soir-là, etc. Moi, au lycée, on me disait, mais t'auras jamais d'amis suite à ça, on s'en fout de ton histoire. Enfin, vraiment, moi, je m'arrête pas de me dire que je reviens vraiment de loin, parce que du coup, il y a eu beaucoup de fois où je me suis dit, je vais arrêter de faire partie de cette vie-là, en fait. Enfin, je me suis mutilée aussi beaucoup de fois suite à ça, mais parce que c'est un mal-être, en fait, c'était une douleur. Même la boulimie, parce que du coup, je fais de la boulimie depuis ça. Du coup, derrière, la psy m'a beaucoup aidée, quoi. Donc, j'ai eu la psy jusqu'à mes 18 ans. Et après, j'ai arrêté. Je me suis dit, peut-être que j'aurais pas besoin de continuer. Je suis grande. Sauf que pas du tout. Quand j'ai plus de suivi, je me suis retrouvée toute seule, seule au monde. Et c'est que fin 2024 que j'ai retrouvé une psychologue spécialisée en EMDR et ça m'a beaucoup aidée. Ouais.
19: Vous aviez dit, ça je me rappelle encore au procès, vous aviez dit que vous étiez son double.
18: Oui.
19: Est-ce que c'est quelque chose qui vous a aidé ou c'est quelque chose qui parfois peut être très pesant dans le regard des autres, par exemple ?
18: Alors, au début, mes parents, dès qu'ils me voyaient, ils voyaient ma sœur. Ma mère pouvait me toucher la joue et me dire « ma petite Laura » et partir pleurer. Le fait de grandir, c'est me voir dans le miroir aussi et de me dire « elle ressemblerait à moi comme deux gouttes d'eau ». Et ça, je me le dis en permanence.
19: Est-ce que dans votre univers quotidien, chez vous, il y a des objets souvenirs ?
18: Dans le cercueil, on a mis mon doudou Angèle pour elle. Et moi, j'ai son doudou tous les soirs avec moi, dans mon lit. Et oui, j'ai des objets, j'ai son écharpe. Quand je le mets, c'est vraiment que je suis pas bien. Enfin, en fait, je prends ces objets-là comme significatifs de « là, je suis pas bien aujourd'hui, j'ai besoin de quelque chose qui peut me soulager et me dire qu'elle est là ». Donc j'ai son écharpe, j'ai son doudou et j'ai mis un petit ange sur la commode là-bas. Et j'ai une chevalière avec les initiales L et A. Et en fait, la chevalière, elle a été faite à partir du collier de ma sœur. Elle avait un collier en or avec écrit Laura, qu'elle avait le soir de l'attentat et qu'on a retrouvé coupé en deux sur elle en fait. Et moi j'avais le mien avec écrit Audrey, et du coup, mes parents, pour mon anniversaire, il y a 2 ans, ils m'ont offert cette chevalière avec les 2 colliers fondus. Et maintenant, cette chevalière, elle ne me quittera plus jamais.
19: On vous voit tout le temps sourire, là, je le dis pour les gens qui nous écouteront à la radio. Vous diriez quand même que vous allez bien aujourd'hui ?
18: Je vais bien, je peux le dire, et franchement, j'ai pas de honte à le dire, parce que avant j'ai eu du mal à le reconnaître, que j'étais pas bien du tout, et que le chemin vers ce bonheur-là, et vers ce bien-être, était un long chemin. Maintenant, j'arrive à le dire, je me sens mieux, grâce au travail que je fais sur moi-même, et grâce à toutes ces portes sur la vie que j'ai ouvertes, qui sont le bonheur en fait.
19: Merci beaucoup.
18: Mais je vous en prie.
19: Qu'est-ce qu'on vous souhaite, Audrey ?
18: Du bonheur, de belles choses à vivre dans cette vie un peu chaotique. Et je l'espère, je me le souhaite.
17: Dans le prochain épisode, nous entendrons Mathieu qui a perdu ses 2 parents dans l'attentat. Depuis, il s'est forgé une carapace.
3: Et merci Aurélie Kiefer. On vous retrouve demain pour le 2e épisode de cette série Grand Reportage, disponible sur l'application Radio France et le site de France Culture. 6h43 sur France Culture, on jette un œil ensemble à la presse du jour. Un homme en débardeur et tongs, une serviette sur la tête recouvre son visage, rue déserte, accablée de chaleur. Sous la photo de l'Humanité, une citation. L'inaction, c'est trier qui survivra et qui mourra. Rue déserte, bordée de soleil aussi pour la une de la Croix. Une femme traverse le bitume brûlant, robe légère, chapeau de paille, ventilateur en main. Choc thermique, choc de conscience, 100 points d'interrogation pour le journal catholique. Canicule, enfin une prise de conscience, se demande le Parisien aujourd'hui en France, avec un point d'interrogation pour lui. 11 morts près de Nancy après un crash d'avion au ras des maisons. C'est la deuxième partie de la une du journal de la capitale. Les fenêtres sont soufflées, les façades détruites, les débris s'amoncellent. Venezuela, un pays effondré, titre Libé, reportage auprès des sinistrés. Le pays brûle et les candidats regardent ailleurs, déplorent l'opinion en paraphrasant Jacques Chirac. Malgré l'épreuve de la canicule, les prétendants à l'Élysée n'ont pas tiré d'enseignement. Le débat n'a pas dépassé le stade de savoir s'il fallait climatiser l'Hexagone. Canicule, l'heure des comptes, prévient Les Échos, pendant que le Figaro affirme la surmortalité inquiète déjà les autorités. 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
3: Et à 8h44 sur France Culture, il est l'heure des chantiers de la recherche. Bonjour Marion Bette.
20: Bonjour.
3: Merci d'être avec nous. La canicule que nous venons de traverser le montre une nouvelle fois. Nos modes de vie collectifs ne sont pas adaptés aux défis du dérèglement climatique. Comment expliquer ce qui est parfois perçu comme une réticence au changement de la part des populations, notamment modestes? De même, comment observer la difficulté des gouvernements à transformer durablement nos économies et nos sociétés? La philosophie peut nous y aider et la réponse se niche peut-être du côté du contrat social. C'est en tout cas l'objet de vos recherches. Vous êtes docteur en philosophie, chercheuse à l'IDRI, un think tank international sur le développement durable. Et vous êtes au sein du programme Mode de vie en transition. Je cite l'un des rapports que vous avez coordonné, qu'on peut lire sur le site de l'IDRI, vers un contrat social pour le 21e siècle. Comment en sommes-nous arrivés là? C'était en juin 2024. Ça remonte. Comment avez-vous vu, observé cette gestion de la période caniculaire par rapport à vos travaux?
20: Oui, alors comme souvent, on remarque qu'il a manqué une approche un peu plus systémique de ce qui était en train de se passer. C'est-à-dire que on a beaucoup misé sur des cadrages un peu individuels. On a appelé les gens, soit dans les écosystèmes un peu écolos, à résister à avoir une climatisation chez soi, parce que ce serait très énergivore et pas forcément une bonne solution de long terme, ce qui est vrai, évidemment, même s'il faut l'installer dans les hôpitaux, les écoles, etc. Et puis, c'était une approche assez inégalitaire parce que, aucun plan global n'a été fait depuis quelques mois pour nous préparer à ces grandes canicules. Les populations ne sont pas adaptées, ne sont pas protégées. Et donc, ce qui se passe, c'est que tout repose sur une sorte de logique de débrouille où, en fait, les familles font ce qu'elles peuvent. Et là, les inégalités font retour de façon massive. C'est-à-dire qu'on va avoir des grands ensembles, par exemple en Seine-Saint-Denis, où on va complètement manquer de choses aussi élémentaires que des volets ou des protections solaires, alors que les familles les plus aisées vont avoir les moyens d'accéder à un climatiseur. Donc là, il y a vraiment quelque chose de très inégalitaire qui montre le manque d'approche systémique.
3: Ce qui est très intéressant dans vos travaux, Marion Bette, c'est que vous remontez en fait au XVIIIe siècle et au contrat social. Il va falloir nous en dire un mot. Et vous dites que finalement, les valeurs, tous les piliers sur lesquels reposait ce contrat social-là sont presque battus en brèche par la transition climatique. Est-ce que vous pouvez nous expliquer ça?
20: Oui, c'est exactement ça. En fait, on s'est emparé de l'image de contrat social qui est une image assez familière pour nous en France parce que c'est un concept philosophique qu'on connaît depuis Rousseau et puis aussi ailleurs depuis Hobbes. C'est une image qui nous a plu parce qu'elle montre que la vie commune, la vie sociale, en fait, est fondée sur des pactes communs et que ces pactes peuvent être éventuellement traversés de crises. Et donc, on a repéré en particulier 4 pactes, le pacte travail, le pacte consommation, le pacte sécurité et puis le pacte démocratie qui organise toute notre vie commune, soit de façon très implicite, c'est-à-dire qu'on va avoir un peu des grandes promesses auxquelles nous tenons, par exemple l'émancipation ou l'accès aux droits ou des choses comme ça, soit ça va prendre des formes beaucoup plus explicites, c'est dans notre droit du travail, dans notre constitution, etc. Toutes ces règles organisent notre vie commune et elles ont une histoire. Elles ont été forgées à la fin du 18e siècle, elles ont évolué au fur et à mesure du 19e. Et c'est ça, un peu, l'horizon d'attente des citoyens en France. Et quand la transition écologique arrive, en fait, elle vient éventuellement percuter ces pactes-là. C'est-à-dire que, par exemple, le pacte consommation, ça a été un pacte qui a été beaucoup organisé autour du productivisme de masse. On peut le résumer donner en disant j'accepte en quelque sorte de recevoir une pression à consommer en permanence, je reçois un salaire par mon travail qui me permet de consommer et en échange, voilà, je fais tourner la vie économique du pays et j'accède à des biens de première nécessité ou des biens plus luxueux pour les plus chanceux. C'est pas forcément un pacte qui est souhaitable en soi, mais en tout cas c'est comme ça qu'il a été formulé dans notre histoire et clairement la transition écologique vient percuter ça parce que nous ne pouvons plus rester dans cet idéal productiviste, extractiviste, consumériste qui a fait notre modernité depuis quelques temps.
3: Pareil pour la sécurité, vous dites à l'aune de cette canicule, on a vu, il y a des gens qui sont morts au travail, vous allez me dire ça existe aussi quand il n'y a pas de période de canicule, mais tout de même, est-ce que c'est aussi, ça fait aussi partie du contrat social normalement d'assurer la sécurité pour travailler ?
20: Tout à fait, c'est normalement une sécurité de base qu'on assure pour les travailleurs, c'est l'histoire de notre pacte travail et de notre pacte sécurité. À la fin du 19e siècle, il y a eu une loi très importante, celle de 1898, qui a reconnu les accidents du travail, et c'était une avancée majeure. Là, aujourd'hui, en plus, la France est plutôt mauvais élève en termes d'accidents du travail en Europe. Et au niveau de la canicule, on voit bien que la sécurité la plus élémentaire n'a pas été assurée et que là-dessus, un pacte a été rompu. Parce que, en théorie, si je fournis une contribution à l'effort productif national, si je m'investis au travail, si j'accepte cette contrainte quand même, qui est évidemment aussi une source d'épanouissement pour les plus privilégiés, mais qui est tout de même une contrainte, je dois pouvoir au moins bénéficier de la sécurité la plus élémentaire. Et là, il y a une transaction qui a été rompue.
3: Vos travaux, Marion Bette, en philosophie, ils nous montrent que ça peut expliquer aussi des crises qu'on voit se multiplier et qui parfois sont incompréhensibles quand on les prend toutes seules. Les gilets jaunes, la crise sanitaire, peut-être là aussi cette crise caniculaire, je sais pas s'il faut l'appeler comme ça. Qu'est-ce qu'on peut faire ? Il faut renouveler ce contrat social, il faut en changer les règles, ça paraît difficile quand même, parce que ce sont quand même nos philosophes, Rousseau, vous en parliez, la démocratie. Comment vous appréhendez-vous les choses ? Ce sera ma dernière question.
20: Oui, c'est ça. En fait, les gilets jaunes révèlent bien ça, c'est qu'il y a eu quelque chose de perçu comme profondément injuste et nous on était insatisfaits de ce cadrage qui disait globalement les classes populaires sont rétives à faire la transition. C'était quelque chose de très insatisfaisant pour nous d'avoir cette lecture. Nous on a préféré montrer qu'en fait la transition écologique elle n'arrive pas dans un vide social en fait, elle percute des promesses importantes et une manière de faire différente ce serait d'avoir une approche plus systémique et de changer les environnements dans lesquels vivent les gens plutôt que de les inciter à avoir des petits gestes vertueux. Il faut absolument faire en sorte que la transition écologique soit possible au niveau de notre mobilité, de notre alimentation, en changeant les infrastructures disponibles pour les gens, sans leur demander eux-mêmes de faire des efforts insurmontables.
3: Merci infiniment d'être venu nous parler de vos travaux dans les chantiers de la recherche, Marion Bette. Vous êtes docteur en philosophie, chercheuse à l'IDRI, un think tank international sur le développement durable au sein du programme Mode de vie en transition. Je cite le rapport que vous avez coordonné, qu'on peut lire sur le site de l'IDRI, vers un contrat social pour le 21e siècle. Comment en sommes-nous arrivés là ? Merci à vous.
20: Merci.
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3: Et il est l'heure d'Avec Science avec vous, Alexandra Delbeau, bonjour.
21: Bonjour Astrid, bonjour à toutes et à tous.
3: Toute la semaine, vous nous proposez une série spéciale, comment la chaleur dérègle le vivant, c'est d'actualité.
21: Avec le réchauffement climatique, donc, les vagues de chaleur deviennent plus fréquentes, plus précoces et plus intenses. La canicule de ce mois de juin a offert un aperçu de ce qui nous attend dans le futur. Ces épisodes extrêmes augmentent la mortalité des animaux, sauvages et d'élevage, ainsi que celle des humains. Mais la hausse des températures agit aussi de façon plus discrète et chronique sur la nature, et c'est ce qu'on va explorer. Donc toute la semaine, en commençant aujourd'hui par les abeilles. Les abeilles qu'on connaît le mieux dans les sciences et dans le grand public, c'est l'abeille domestique, celle qui vit dans les ruches. C'est la mieux armée face aux vagues de chaleur, car c'est une abeille sociale. Nicolas Verrecken est professeur d'entomologie et d'agroécologie à l'Université libre de Bruxelles.
22: L'abeille domestique, qui représente une espèce dans nos régions, Apis mellifera, elle a une grande force, c'est qu'elle a un tampon social, donc elle a toute la masse ouvrière qui sert de tampon pour pouvoir organiser une collaboration de manière à pouvoir tempérer l'intérieur de la colonie. Et donc, elles ont cette capacité de pouvoir réguler d'un point de vue de la température, que ce soit en hiver pour essayer de la maintenir à des températures suffisantes, mais aussi en été pour ventiler davantage. Elle a cette capacité de résilience qui est due à cette masse des ouvrières qui travaillent ensemble. Mais encore une fois, c'est un tampon, si vous voulez, qui a une limite. C'est-à-dire qu'au-delà de certaines températures, les colonies finissent par bouillir également et donc finissent par décliner également. Il y a beaucoup plus d'études sur l'impact du réchauffement, voire des vagues de chaleur sur l'abeille domestique, donc qui occupe nos ruches. On a par contre beaucoup moins d'informations sur ce qui se passe au niveau des abeilles sauvages qui sont majoritairement solitaires. Et c'est là qu'on voit des choses parfois encore plus alarmantes.
21: Apis mellifera, l'abeille dont on récolte le miel, c'est une seule espèce parmi le millier qui existe en France. Toutes les autres sont nommées abeilles sauvages. Et la grande majorité d'entre elles sont solitaires, comme les papillons ou les coléoptères. Les abeilles solitaires forment aussi des nids, mais c'est la femelle, seule, qui s'occupe de la reproduction, de la récolte de la nourriture et de nourrir les petits. Les tâches ne sont pas partagées entre individus, donc tout choc environnemental, la chaleur ou les pesticides, pour prendre un autre exemple, repose sur un seul et unique individu, généralement la femelle, ce qui rend les abeilles sauvages plus fragiles, théoriquement donc, que l'abeille domestique.
3: En pratique, Alexandra, quels sont les effets avérés de la chaleur sur ces abeilles ?
21: Eh bien, sur la santé reproductive, c'est le cœur de cette nouvelle étude parue dans le Journal of Thermal Biology sur des osmirousses, des abeilles solitaires courantes dans nos jardins. Un groupe de larves d'abeilles a été exposé aux températures estivales habituelles du nord-est de l'Angleterre, donc 25 degrés au maximum. Et puis, un autre groupe a subi une canicule artificielle pendant 3 jours consécutifs à 40 degrés la journée. Résultat, de prime abord, rien à signaler. Les abeilles grandissent normalement, mais l'année suivante, en revanche, leur santé reproductive est altérée.
22: Ce qui est important dans cette étude, c'est qu'il lève le voile sur ce qui est jusque maintenant un petit peu un angle mort. C'est-à-dire qu'on traite de ce qu'on appelle des effets sublétaux, donc presque létaux, presque mortels. Et en particulier de certains effets qui se marquent une génération après la phase d'exposition à un choc thermique. Donc on pourrait se dire, ok, les abeilles survivent, même si elles sont exposées à des températures d'une quarantaine de degrés, hein, ce qui, entre parenthèses, est l'équivalent de ce qui est subi par ces insectes-là aujourd'hui dans l'environnement. Mais on n'observe pas nécessairement d'impact direct, mais par contre, une génération suivante, lorsqu'on examine en particulier des caractères morphologiques ou des caractères relatifs à la reproduction, que ce soit chez les mâles ou chez les femelles, donc la motilité des spermatozoïdes ou leur nombre, et pareil du côté des femelles aussi, leur capacité de production d'ovules est largement réduite suite à cette exposition. Et donc ça nous montre que finalement on a affaire à des effets sublétaux qui sont multigénérationnels. Donc ces effets peuvent avoir lieu au sein d'une génération et se répercuter sur des générations qui suivent.
21: Pour donner quelques chiffres, l'activité des spermatozoïdes est réduite de moitié pour les mâles exposés durant leur jeunesse aux températures caniculaires par rapport au groupe contrôle. Leur nombre a également diminué d'un tiers et chez les femelles, c'est moins 15% d'ovules en développement. L'auteur de l'étude détaille tous ces résultats dans un long article de The Conversation. Les abeilles solitaires sont donc plus sensibles et vulnérables qu'on ne l'imaginait jusqu'à présent et ces effets des vagues de chaleur pourraient se propager de génération en génération. Les larves exposées à la chaleur deviennent des adultes moins fertiles, mais en plus, les mères elles-mêmes, en pleine canicule, peinent à butiner et rapportent moins de pollen à leur future larve. Larve. À cela s'ajoutent toutes les autres pressions environnementales, pollution et pesticides, mais aussi les effets des vagues de chaleur sur les fleurs. La chaleur réduit la quantité et la qualité du nectar et du pollen, dont se nourrissent évidemment les abeilles. C'est donc un effet boule de neige. Certaines espèces d'abeilles sauvages pourraient ainsi, d'une année sur l'autre, totalement s'effondrer, sans qu'on ne dispose encore de suivi très efficace de ces abeilles solitaires.
3: Merci Alexandra Delbo. Demain prochain, dérèglement du vivant à cause de la chaleur, des poules qui pondent moins 2. C'est le deuxième épisode et bien sûr on les retrouve sur l'application Radio France.
21: 6h57 sur France Culture et c'est l'heure de votre humeur du jour Astrid et ce matin de l'air.
3: L'expression n'a jamais aussi bien porté son nom. Enfin un peu d'air, on a suffoqué, la température est un peu retombée, on respire. Il ne faudra toutefois pas oublier la canicule de 2026, comme on a zappé trop vite celle de mai dernier et toutes celles à venir. Quand on commence à prendre un sujet à bras le corps, on compte nos morts. C'est ce qu'ont fait les féministes pendant des années, dans leur coin, avant d'être prises au sérieux et d'imposer leur décompte des féminicides et leur vocabulaire. Compter nos morts, c'est désormais le bilan à tirer pour les autorités et la presse qui va chercher les informations
5: informations au compte-gouttes afin de les rassembler, d'en tirer du sens et de prouver que le dérèglement climatique tue déjà sous nos yeux. Mais ne vous méprenez pas, beaucoup n'y croient toujours pas. Ils ne nous aideront pas. Trop occupés au déni pour éviter de se culpabiliser par paresse intellectuelle ou paresse d'action, peu importe les raisons. Compter les morts, par où commencer? Il faut du temps, on n'est pas sûr. L'atroce délai, mourir de chaud, l'insupportable raison. On croirait mourir de rire, tout était pourtant si prévisible. 1000 décès de plus que la normale depuis mercredi selon Santé publique France, 109 morts en 24 heures recensés par le SAMU parisien au lieu de 7 à la même époque l'an dernier, 74 noyades en 10 jours. Ne pas oublier, tirer les leçons, agir, se souvenir. L'eau du robinet était chaude alors qu'elle devait être froide, les gels douches brûlants, les bougies aussi ont fondu. L'œuf, il a cuit sur une poêle posée dans la cour de récré. Les couvertures de survie aux fenêtres des écoles et des maisons nées aux gilets jaunes de la crise caniculaire. Et les sensations d'étouffement, d'angoisse, de malaise, de vomissement à tous les âges. Irritabilité, peur de mourir, agressivité. Bitume brûlant, degré délirant. Les chiens assoiffés, les personnes en danger. Les rues désertées, trop de camions de pompiers. L'angoisse du manque pour respirer. Des scènes de films qui viennent à l'esprit, mais rien de comparable. C'est l'inconnu, c'est Séville à Paris, se réjouissent certains, les mêmes qui ne voient rien. Paris n'est pas Séville, c'est plus souvent, pas besoin d'argumenter. Lisez, lisons, agissons, c'est une prière, sera-t-elle exaucée? Ne relâchons plus jamais ce sujet. 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
5: Dans un instant, les enjeux internationaux, on revient sur l'accord cadre en Israël et le Liban signé à Washington vendredi. À 7h40, l'invité des matins est le premier président de la Cour de cassation, Christophe Soulard. Il reviendra sur l'affaire Liana. Mais il est déjà 7h sur France Culture, l'heure de votre journal. Anne-Laure Chouin, bonjour.
8: Bonjour Astrid, bonjour à toutes et à tous. Les Vénézuéliens sont en colère contre leurs autorités qu'ils accusent de passivité après le double séisme qui a potentiellement tué des dizaines de milliers de personnes. Reportage à venir dans une des régions les plus touchées.
5: Les élections calédoniennes de ce dimanche n'ont pas permis de donner une majorité claire au congrès local, mais les non-indépendantistes gagnent du terrain.
8: Nous reviendrons sur la loi d'urgence agricole examinée au Sénat aujourd'hui. Une fronde transpartisane s'organise contre les mesures les plus contestées. Le reportage de la rédaction à la fin de ce journal. Retour en Crimée, occupée par Moscou, où les habitants épargnés jusque-là commencent à ressentir les effets de la guerre. 1450 morts officiels, mais des dizaines de milliers de personnes portées disparues. Le Venezuela se débat dans l'organisation des secours après le double séisme qui a fait s'effondrer des centaines d'immeubles, alors que le pays était déjà plongé dans une dramatique crise économique et politique. Des équipes de sauveteurs du monde entier sont arrivées dans le pays, de France comme de Syrie. Et les Vénézuéliens composent aussi avec une immense colère, celle de constater une forme de passivité de leurs autorités. Hier, à Caraballeda, une ville côtière ravagée au nord de Caracas, des riverains exaspérés par l'attitude passive des militaires ont obligé un groupe de soldats à prendre des pioches et des pelles pour participer au dégagement des décombres. Des habitants qui se sentent abandonnés et demandent des comptes. C'est le reportage sur place de notre correspondante Alice Campagnol.
23: Après la stupeur, la colère. À La Guaira, où le séisme a fait le plus de dégâts, les habitants se sentent livrés à eux-mêmes. Dans certains quartiers excentrés, l'aide officielle n'est jamais arrivée. Isabelle est assise devant son immeuble détruit.
24: Pas de policiers, pas de militaires, pas d'ambulance, rien de rien. Nous sommes tout seuls à survivre comme nous pouvons. Pas non plus de représentants du gouvernement. Nada.
23: La frustration, accumulée à la fatigue et au désespoir, crée des tensions et les altercations se multiplient. Bianca raconte comment elle a dû forcer les secours à intervenir dans les débris de son immeuble.
25: On s'est planté devant les engins de chantier pour qu'ils nous aident. On a pris les clés aux conducteurs, on leur a dit qu'évidemment ce n'était pas de leur faute, mais que ce que l'on réclamait c'est qu'ils nous aident à faire tomber des murs, car à la main c'était impossible. Notre haine à nous, les gens qui avons perdu quelqu'un, c'est de nous dire que peut-être ils auraient pu être sauvés, ou peut-être pas, on ne le saura jamais.
23: Si hier, 4 jours après le désastre, et malgré la chaleur et la déshydratation, des survivants étaient encore découverts, ils sont malheureusement de moins en moins nombreux, et ce sont désormais en majorité des cadavres qui sont extraits des décombres.
0: Alice Campagnol, les dommages sont évalués à près de 7 milliards de dollars, soit 6% du PIB du Venezuela, a évalué le programme des Nations Unies pour le développement. Les États-Unis et l'Iran vont suspendre mutuellement leurs attaques, annoncé hier soir d'un responsable américain, alors que les tirs avaient repris. Les deux camps s'accusaient mutuellement de violation du cessez-le-feu dans un regain de tension après la signature de leur protocole d'accord, c'était le 17 juin. Et c'est dans ce contexte qu'Emmanuel Macron reçoit aujourd'hui le sultan d'Oman, Haitham Ben Tariq, pour la première visite en France du dirigeant du pays du Golfe, riverain du détroit d'Ormuz. Oman plaide justement pour la réouverture libre et sans condition de ce passage maritime stratégique. Et de fait, grâce à sa position géographique, le sultanat d'Oman est devenu l'acteur incontournable d'un après-guerre encore très incertain. Les précisions de Christian Chéneau.
6: Alors que l'Iran voudrait imposer une forme de péage sur les navires traversant le détroit d'Ormuz, tous les regards se tournent vers le sultan Haitham Ben Tariq, l'autre gardien de ce passage stratégique pour l'économie mondiale. Arrivé sur le trône en janvier 2020, après la disparition de son cousin le sultan Qaboos, Haitham a poursuivi la même diplomatie originale et non alignée de son prédécesseur. Parler à tout le monde reste l'alpha et l'oméga de la politique omanaise. Nous ne sommes pas des médiateurs, mais plutôt des facilitateurs, nous confie un diplomate du sultanat. La discrétion est la marque de fabrique des dirigeants d'Oman, qu'il s'agisse de mener des tractations en coulisses pour faire libérer Cécile Kolaire et Jacques Paris, détenus en Iran, ou d'accueillir des pourparlers

0: cette année, qui ont revendiqué des attaques meurtrières. Ces affrontements sporadiques du début se sont transformés en guerre ouverte fin février, le Pakistan menant des bombardements aériens, y compris sur Kaboul.
1: 7h05 sur France Culture, la suite de votre journal Anne-Laure Chouin et le résultat des élections locales en Nouvelle-Calédonie.
0: Elles avaient lieu hier à l'issue d'une campagne menée sans enthousiasme et pourtant cette élection est majeure pour l'avenir institutionnel de l'archipel administré par la France et que l'ONU considère encore sous statut colonial. L'élection a permis de choisir les membres des trois assemblées de province et du Congrès et il ressort que les partis non indépendantistes ont gagné du terrain, mais ils n'atteignent pas la majorité au Congrès. On rappelle que ce scrutin est le premier depuis les émeutes meurtrières de 2024, émeutes déclenchées justement par le dégel du corps électoral permettant de faire voter des natifs non Kanak. De longues tractations après ces émeutes, ce vote avait donc valeur de test avant la reprise des négociations sur le statut de la Nouvelle-Calédonie. La liste d'union, les loyalistes, le rassemblement totalise 24 des 54 sièges, soit sous la majorité absolue, ce qui signifie qu'il va falloir négocier à Nouméa, Charlotte Manevi.
2: Le seul parti dit de la troisième voie, ni indépendantiste ni non-indépendantiste rescapé de ces élections peut avoir le sourire. Avec 4 sièges au Congrès, l'éveil océanien sera une nouvelle fois le faiseur de rois, comme en 2019 lorsqu'il avait permis aux indépendantistes de prendre le pouvoir. Un passé commun que n'a pas oublié Rokwamitan, leader du Front de Libération Nationale Kanak et Socialiste, arrivé au perchoir du Congrès grâce à cette alliance.
3: Ça fait bien longtemps qu'il n'y a pas eu de majorité, hein. Un seul parti au niveau du Congrès. Hein. Pendant toutes ces années, plusieurs mandats successifs, on a travaillé avec des majorités d'idées.
2: Les tractations ont déjà commencé. Elles ont une dizaine de jours pour aboutir. Les non-indépendantistes, arrivés largement en tête en province sud, tenteront eux aussi de séduire l'éveil océanien. Problème, leur position tranchée sur les discussions institutionnelles. Elles doivent attendre pour le député Nicolas Metzdorf.
4: Nous, on est là pour que la Calédonie elle reste française. Et on va tout faire pour qu'elle le reste.
5: Nous, on va attendre gentiment les présidentielles de 2027.
2: Les non-indépendantistes misent en effet sur l'arrivée de la droite au pouvoir en 2027. Une droite qui leur garantirait une Calédonie française. Les candidats à la présidentielle qui souhaiteraient attirer leur électorat sont prévenus.
0: Au menu des parlementaires qui siègent en métropole, la loi d'urgence agricole adoptée début juin par les députés. Ce lundi, les sénateurs vont s'exprimer sur ce texte qu'ils avaient déjà largement remanié en commission. C'était avant l'épisode caniculaire et les problématiques qu'il a remises en avant, notamment la surpopulation dans certains élevages et la très importante surmortalité animale de ces derniers jours. Parmi les volets retravaillés par les sénateurs, faciliter encore plus le stockage de l'eau et la régulation, c'est-à-dire l'abattage des loups. Par ailleurs, le sénateur LR Laurent Duplomb a réintroduit, contre l'avis du gouvernement, un amendement permettant un retour encadré des néonicotinoïdes. Autant de sujets qui poussent les sénateurs opposés à ces mesures à organiser une riposte transpartisane. Adrien Toffolet.
6: La menace est prise au sérieux par le gouvernement. Devant la commission des affaires économiques il y a 2 semaines, la ministre de l'Agriculture, Annie Genevard, a notamment lancé cet avertissement après l'adoption de la réintroduction des pesticides interdits en France. Le gouvernement n'est pas favorable à cette évolution qui fait courir le risque de débats houleux pouvant compromettre l'adoption définitive d'un projet de loi qui contient pourtant de nombreuses mesures très attendues du monde agricole. Car combattre ce retour des néonicotinoïdes sera certes un cheval de bataille pour les élus de gauche au Sénat, mais il pourrait bien gagner des soutiens dans les rangs du centre et de la droite, veut croire le chef des sénateurs écologistes Guillaume Gontard. On parle avec pas mal de collègues LR et centristes qui sont très gênés, explique-t-il. Ils savent qu'après la pétition qui a rassemblé plus de 2 millions de signatures contre les pesticides, leur réintroduction c'est intenable politiquement. La campagne en vue des élections sénatoriales de septembre peut jouer en notre faveur, abonde le sénateur socialiste Hervé Gillet, qui mènera la bataille contre le volet eau du projet de loi, car certains sénateurs siègent dans les instances de gouvernance de l'eau, instances composées d'élus locaux, leurs grands électeurs, qui pourraient voir d'un mauvais œil les transformations prévues par le texte. L'élu de Gironde est également à l'initiative d'une fronde transpartisane avec des députés et sénateurs PS, les écologistes, LR, centristes et même Renaissance avec l'ancienne ministre de la Transition écologique, redevenue députée Agnès Pannier-Runacher. Objectif, construire des majorités assez larges pour contrer certains amendements lors de l'examen au Sénat, travail qui servira aux députés ensuite pour combattre le texte à son retour à l'Assemblée.
0: Adrien Toffolet, avocat, magistrat et

0: Société civile appelée à se mobiliser aujourd'hui pour dénoncer le manque de moyens de la justice et demander le retrait de la réforme de la justice criminelle de Gérald Darmanin. Elle étend notamment la procédure de plaider coupable. On y reviendra dans le journal de 8h. Enfin, c'est une première victoire des ONG qui luttent contre l'obsolescence programmée de nos ordinateurs. Celle remportée contre le géant américain Microsoft qui prolonge finalement d'un an son programme de mise à jour de sécurité gratuite de Windows 10 pour les appareils personnels. Ces programmes devaient prendre fin en octobre 2026. Après cela, les utilisateurs auraient dû acheter un nouvel ordinateur ou courir un danger de sécurité informatique. Selon les ONG comme Halt à l'obsolescence programmée, Alternativa ou Zero Waste, l'arrêt des mises à jour logicielles menace d'envoyer à la déchetterie 300 millions d'ordinateurs, pourtant en bon état de fonctionnement. Les précisions d'Annabelle Crelier.
1: Ne plus pouvoir faire de mise à jour, c'est condamner les utilisateurs à un dilemme perdant-perdant, explique très concrètement Aurore David, la porte-parole d'Alternativa.
2: Ils ont des ordinateurs qui en fait ne sont pas suffisamment puissants pour supporter un logiciel comme Windows 11, et donc soit ils doivent racheter un ordinateur, soit ils doivent rester sur un ordinateur qui n'a plus de mise à jour de sécurité. Donc ça, c'est vraiment problématique parce que ça les expose à des attaques malveillantes.
1: Un immense gaspillage contre lequel les ONG luttent depuis plusieurs années, multipliant les actions pour faire plier Microsoft, manifestations devant le siège parisien, mais aussi des appels à passer à des alternatives de logiciels libres.
2: Effectivement, il y a aussi eu des appels à passer sur Linux, donc notamment en organisant des install parties. Ça, c'est des événements qui ont lieu sur tout le territoire pour passer sur des logiciels libres, donc se libérer définitivement de l'emprise de Microsoft. Il y a aussi eu, bien sûr, un travail de plaidoyer avec aussi une pétition qui a été lancée l'année dernière qui a recueilli quand même plus de 50 000 signatures. Voilà, le sujet, il s'ancre dans un contexte national et international de défiance vis-à-vis des multinationales états-uniennes. Là, il y a eu la commission d'enquête parlementaire sur la souveraineté numérique de la France. Tout ça, c'est aussi des éléments qui viennent porter la mobilisation et qui font que, du coup, on a des réponses de Microsoft très concrètes derrière.
1: Selon l'ONG, le nombre d'ordinateurs opérant sous Windows en France serait en chute libre depuis un an. Récemment, le gouvernement français a annoncé une série de mesures pour réduire sa dépendance aux géants américains. Pour autant, le combat n'est pas fini. Halt à l'obsolescence programmée continue d'exiger des mises à jour de sécurité sans condition et non payantes de Windows 10 jusqu'à 2030, ainsi qu'une loi pour encadrer l'obsolescence logicielle.
3: 7h12 sur France Culture, l'heure du reportage de la rédaction Direction la Crimée, territoire annexé illégalement par la Russie en 2014.
0: Oui, 10 ans avant l'invasion de l'Ukraine, prémisse de la guerre actuelle. Depuis 4 ans, la péninsule de Crimée subit la guerre, mais jusque-là, pas au point de changer en profondeur la vie de ses habitants. Mais cet été est peut-être celui d'une bascule. Depuis des semaines, les frappes incessantes de l'armée ukrainienne sur la péninsule sont en train de rendre la vie impossible aux habitants. Entre pénurie d'essence et fuite des touristes. Reportage dans une Crimée assiégée de notre correspondant en Russie, Sylvain Tronchet.
4: Sébastopol vit au rythme des alertes aériennes incessantes, de jour, de nuit, au point que les habitants de la plus grande ville de Crimée ne semblent même plus les noter, comme Igor, un retraité qui se promène avec sa femme juste après les sirènes.
5: C'est Sébastopol. Combien de fois on a essayé de la conquérir et ça ne s'est pas produit. Pour nous, c'est monnaie courante. On a tout ce qu'il faut, en abondance. Les frigos sont pleins et les gens ont le sourire.
4: Propos bravaches souvent entendus dans ce port hyper militarisé. Nous sommes russes, nous n'avons pas peur des drones ukrainiens. Et notre chauffeur de taxi, lui, a une autre explication à cette apparente indifférence.
6: À Sébastopol, ils ne tirent pas directement sur les gens, uniquement des cibles militaires. Une fois, ils ont raté leur cible et ils ont touché le dépôt de trolleybus. Mais c'était la nuit, il n'y avait personne. Sinon, c'est surtout des aérodromes, des dépôts de carburant.
4: Et les faits lui donnent raison. Après avoir ciblé les défenses antiaériennes de la région, les raids ukrainiens visent maintenant les infrastructures, provoquant une pénurie de carburant dans la péninsule, désormais interdit à la vente. On n'en trouve qu'au marché noir. Et encore, nous raconte Yulia, qui descend de sa vieille voiture coréenne.
7: Je roule sur mes dernières réserves. Il me reste moins de 20 litres. J'ai demandé un peu partout, je n'arrive pas à en trouver. On parle de prix exorbitants, entre 300 et 500 roubles le litre, c'est-à-dire des prix tout simplement incroyables, astronomiques.
4: Et quand vous n'aurez plus d'essence ?
7: Je pense que je vais d'abord pleurer. Ensuite, je prendrai le bus.
4: Le manque de carburant commence aussi à perturber le ravitaillement de la presqu'île. Les Ukrainiens ciblent aussi les ponts qui permettent le passage des camions au nord. Assise à un arrêt de bus, Tatiana nous dit ce qu'elle a sur le cœur.
8: La situation est catastrophique, il n'y a plus d'essence, il n'y a plus rien. Ça fait 3 jours qu'on est sans électricité, sans eau. D'année en année, ça empire encore et ça n'en finit pas. On ne sait pas quand tout ça s'arrêtera. Je n'en peux plus, j'en ai ras-le-bol.
4: Les coupures d'électricité de ces derniers jours sont arrivées comme une avanie de plus. En s'installant à l'hôtel, la réceptionniste précise. Nous avons un groupe électrogène, tout fonctionne, nous avons investi au printemps. Mais malgré cela, l'hôtel est quasi désert. À quelques kilomètres de là, sur les quais de la petite station balnéaire de Balaklava, Sergueï, capitaine d'un petit bateau de pêche, broie du noir.
9: Il n'y a pas de carburant, il n'y a pas de touristes. On nous impose encore des restrictions de navigation en raison des alertes militaires. Il faut payer le ponton, il faut payer les impôts. C'est un fiasco total. Ça n'était jamais arrivé, même si je repense aux années précédentes, quand la guerre a commencé et que les aéroports ont fermé. Il y avait beaucoup moins de monde, mais il y avait quand même du travail. Jamais on n'a connu une saison aussi mauvaise.
4: Les drones ukrainiens déstabilisent l'économie de la Crimée. Et les pêcheurs ont compris qu'ils n'auront pas d'aide de l'État. Il n'y a plus d'argent, nous dit l'un d'eux. Mais pour autant, dans cette région majoritairement pro-russe, on n'imagine pas revenir dans le giron de l'Ukraine un jour. Oksana est née à Balaklava il y a 53 ans, sous l'URSS donc.
10: C'est irréaliste. Nous ne retournerons pas en Ukraine. Quoi qu'ils puissent inventer là-bas, nous nous battrons jusqu'au bout. Nous avons toujours été russes.
4: Après avoir été relativement épargnés pendant 4 ans, la Crimée s'enfonce doucement dans la guerre et l'incertitude du lendemain.
0: Un reportage de la rédaction signé Sylvain Tronchet. Le temps de ce lundi 29 juin, ciel menaçant du sud-ouest au nord-est. 5 départements du sud-est restent placés en vigilance orange canicule. Ailleurs, le temps est calme avec de belles éclaircies. Les températures respirables, 14 à 19 degrés en moyenne ce matin, 25 à 33 cet après-midi. Et à 7h17, c'est à vous, Astrid, pour la suite des Matins de Culture.
3: Merci Anne-Laure Chouin, on vous retrouve à 7h30 pour le journal de l'Écho. Dans un instant, les enjeux internationaux.
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3: Vendredi 26 juin, à Washington, Israël et le Liban ont signé un accord cadre pour une paix et une sécurité durable après 4 mois de guerre entre Israël et le Hezbollah. Les deux pays avaient à cœur d'écarter l'Iran, qui a fait de la résolution du conflit au sud du Liban un des points clés de ses négociations avec les États-Unis. L'accord qui conditionne le retrait d'Israël au désarmement total du Hezbollah semble difficilement réalisable. La paix est-elle envisageable? Israël et le Liban peuvent-ils réellement s'abstenir de négociations avec les autres acteurs de la région? Pour en parler, on accueille ce matin Karim Émile Bitar. Bonjour.
12: Bonjour.
3: Merci d'être avec nous. Vous êtes professeur à l'École normale supérieure de Lyon et à l'Université Saint-Joseph de Beyrouth. Avant de s'intéresser plus en profondeur à cet accord, pouvez-vous nous dire un mot du bilan de ces 4 mois de guerre au sud du Liban?
12: Le bilan est absolument dévastateur, plus de 4000 morts et surtout plus d'1,3 million de réfugiés. Et la présence massive de ces réfugiés à travers le territoire libanais vient augmenter les risques de tensions internes et surtout une population plus démoralisée que jamais, une fuite de la jeunesse qui cherche à quitter le pays et très peu d'horizons politiques.
3: Que prévoit cet accord cadre qui a été signé vendredi dernier à Washington ?
12: Alors, cet accord était censé, comme vous l'avez dit, extirper le Liban de la sphère d'influence iranienne. Le problème est, semble-t-il, que côté libanais, cet accord a été assez mal négocié. Les clauses sont très largement en faveur d'Israël, ce qui fait que certains Libanais craignent aujourd'hui qu'ils ne se retrouvent, comme souvent à travers l'histoire, en train de passer d'une sphère d'influence à une autre et que cet accord vienne approfondir les lignes de failles à l'intérieur de la société libanaise, accentuer la polarisation, semer les germes de conflits internes. Et il y a quelques abandons de souveraineté et aucune garantie que le Liban retrouvera son intégrité territoriale. Les États-Unis, qui étaient les parrains de cet accord, ont tendance à systématiquement soutenir Israël. Le Liban se retrouvait un peu isolé. La France avait été exclue par Israël de ce processus de négociation. Et la mise en œuvre sera très difficile, car le Hezbollah ne répond pas aux ordres du gouvernement libanais, s'il n'y a pas d'accord iranien, on voit mal le mouvement remettre ses armes. Et tant qu'il ne le remet pas, il y a un véritable risque d'affrontement. Et Israël a conditionné son retrait à un désarmement total qu'Israël et les États-Unis eux-mêmes seraient chargés de vérifier. Donc il y a un risque d'une occupation qui perdurerait pendant très longtemps.
3: Pourquoi le Liban a-t-il signé ?
12: Alors, parce que précisément, beaucoup de Libanais avaient le sentiment d'avoir été pris en otage par l'axe iranien depuis très longtemps. Le Hezbollah avait lancé une salve de roquettes contre Israël après l'assassinat de l'ayatollah Khamenei sans consulter les autorités libanaises. Même si cette salve de 6 roquettes était à leurs yeux essentiellement symbolique et n'avait pas fait de dégâts, le prix à payer pour le Liban a été extrêmement lourd. Et le Liban craignait également de se retrouver devenir une simple carte entre les mains du régime iranien dans ses négociations avec l'Amérique. Et comme les Iraniens avaient très bien négocié face aux Américains, un peu trop bien peut-être, l'accord était déséquilibré en faveur des Iraniens, celui-ci est déséquilibré en faveur d'Israël. Et l'histoire des négociations montre que lorsqu'il y a un tel déséquilibre, ces accords ne sont que très rarement mis en œuvre.
3: Justement, on a beaucoup parlé ces derniers temps de cet accord entre les États-Unis et l'Iran, qui est censé mettre fin à la guerre déclenchée par Washington. Pourquoi Israël et le Liban, qui sont quand même complètement concernés par ce même conflit, n'ont pas été vraiment associés ? Pourquoi il a fallu ces deux accords cadres ?
12: Alors, c'est la tragédie des petites nations comme le Liban que de voir leur destin décidé par les grandes puissances. Les Iraniens se voient un peu comme les parrains de toute une galaxie d'alliés régionaux, mais ils avaient quand même réussi à obtenir des Américains des concessions significatives et l'Amérique avait accepté que Israël se retire. L'Amérique étant censée être un peu le parrain d'Israël, tout comme l'Iran est le parrain du Hezbollah. Donc l'accord iranien prévoyait un retrait total d'Israël du Sud-Liban, ce que cet accord-là ne garantit pas. Ce qui fait que le gouvernement libanais est aujourd'hui dans une situation difficile pour se justifier, pas seulement aux yeux de ses adversaires, mais parfois au sein de ses propres alliés.
3: Alors pour autant, dans cet accord, il est prévu que ce soit les forces armées libanaises qui s'occupent de désarmer le Hezbollah. Ça nous rappelle, j'allais dire, des mauvais souvenirs. Ça fait longtemps qu'on demande ça au gouvernement libanais.
12: Les Libanais souhaitent depuis longtemps que l'armée restaure son autorité sur l'ensemble du territoire. Encore faut-il qu'elle en ait la volonté et les moyens financiers, militaires, logistiques, ce qui n'est pas le cas aujourd'hui. Et il ne faut pas non plus sous-estimer les risques de tensions internes. Les Libanais sont encore traumatisés par 1975 où l'armée s'était scindée en deux au début de la guerre civile. Donc aujourd'hui, l'enjeu principal doit être de préserver la cohésion nationale, l'unité libanaise, d'éviter la fragmentation et le chaos, car certains officiels israéliens le reconnaissent ouvertement. Pour eux, ce ne serait pas un scénario catastrophe s'il devait y avoir des troubles internes au Liban, ce qui permettrait d'affaiblir le Hezbollah et de l'orienter vers autre chose que la lutte contre Israël.
3: Karim Émile Bitar, vous êtes professeur à l'École normale supérieure de Lyon et à l'Université Saint-Joseph de Beyrouth. Merci d'être avec nous ce matin dans les enjeux internationaux. Est-ce que vous pouvez nous dire encore un mot sur la France ? C'est très important qu'on en parle. Il y a la fin de la FINUL, la mission des Nations Unies, qui normalement s'arrête à la fin de l'année 2026. Pourquoi, vous nous l'avez dit il y a un instant, elle a été exclue, mise un peu marginalisée de cet accord ?
12: Alors, Monsieur Netanyahou n'a jamais digéré que la France ait contribué à ce processus international de reconnaissance de l'État palestinien. C'était une façon de punir la France. Il savait qu'il comptait plus d'alliés solides au sein de l'administration américaine, même si aujourd'hui J.D. Vance et quelques autres commencent à élever le ton contre Israël. Aussi bien la France que les États qui traditionnellement s'efforcent de préserver la souveraineté et l'unité du Liban, je pense à l'État du Vatican, à l'Italie, à parfois certains États du Golfe, ont tous été écartés, ce qui fait que le Liban avait très peu de leviers. Vous ajoutez à cela une certaine incompétence ou amateurisme des négociateurs et on se retrouve avec un accord qui restera probablement de l'encre sur papier.
3: Vous avez vu bien sûr ce sommet bilatéral avec l'Italie. Qu'est-ce que vous pouvez nous dire sur cette nouvelle coalition que souhaite mettre en place le président Macron au Liban, avec l'Italie notamment ?
12: Alors, c'est une initiative intéressante qui mérite d'être saluée parce qu'il y a un véritable vide qui va se créer à l'expiration du mandat de la FINUL. Il faut imaginer un mécanisme de substitution. La France et l'Italie connaissent bien la diplomatie du Moyen-Orient, ont des liens solides avec tous les acteurs et ils devront probablement, ils ont déjà commencé à se coordonner avec un quartet qui est en train de naître, l'Arabie Saoudite, l'Égypte, le Pakistan, la Turquie, ont un peu uni leurs efforts pour essayer de préserver la stabilité, d'éviter le chaos régional. Donc une coalition entre ces États européens et ces États du Moyen-Orient pourrait permettre éventuellement de combler le vide et d'éviter que le Sud-Liban ne devienne pendant très longtemps un terrain d'affrontement. Encore faut-il qu'Israël accepte de se retirer du Liban et M. Netanyahou, en pleine campagne électorale, multiplie les déclarations disant qu'il ne sortira pas de cette zone de sécurité comme on l'appelle pudiquement, et certains de ses ministres vont plus loin en appelant à la colonisation ou à l'annexion du Sud-Liban.
3: Que savons-nous aujourd'hui de l'état des capacités militaires du Hezbollah ?
12: Alors, nous pensions que ce mouvement avait été considérablement affaibli après la guerre de octobre-novembre 2024. Il avait été décapité. Les analystes militaires israéliens nous disaient qu'il avait perdu 80% de ses forces balistiques, de ses capacités. Mais il semble avoir repris du poil de la bête, car il a été repris en main directement par les gardiens de la révolution iranienne, les Pasdaran, qui sont sur le territoire libanais, qui prennent les décisions et les mettent en œuvre. Donc, le Hezbollah, cette fois-ci, a opposé une certaine résistance, mais il y a toujours un déséquilibre flagrant et il y a une radicalisation du Hezbollah comme il y a une radicalisation du régime iranien depuis l'attaque contre l'Iran.
3: Karim Emil Bitar, vous nous avez parlé d'un risque de guerre civile, ce ne sont pas forcément vos mots, mais c'est comme ça que je les ai compris. Que pouvez-vous nous dire sur aussi l'état de la population, de la société civile libanaise ?
12: Alors là-dessus, je pense qu'il y a deux écueils à éviter. Le premier écueil, c'est de minimiser complètement ce risque. Le deuxième écueil serait de céder un peu au chantage du Hezbollah qui dit aux autorités libanaises, si vous tentez d'asseoir votre autorité sur le territoire, ce sera inévitablement la guerre civile. Donc les autorités libanaises devront tenter d'éviter ces deux écueils, de progressivement renforcer les institutions étatiques, d'éviter que le pays ne soit tiraillé entre des tendances diverses, tout en progressivement consolider cette armée pour qu'elle puisse véritablement prendre le relais. Mais à ce stade, il est à craindre que le Liban reste pris au cœur de cette guerre irano-israélienne sur le territoire libanais. C'est une véritable guerre par procuration. Les Libanais ont le sentiment d'être spectateurs et d'en payer les prix.
3: Ça fait plus de 30 ans qu'on entend qu'il faut désarmer le Hezbollah. Est-ce que vraiment quelqu'un peut y arriver ?
12: S'il n'y a pas d'accord global avec les Iraniens et que les Iraniens n'exercent pas leur levier, ne décident pas eux-mêmes de cesser le financement du Hezbollah, je vois difficilement l'armée libanaise y parvenir. Cela ne veut pas dire qu'il faut se résigner. On peut progressivement tenter d'asphyxier le mouvement, de couper ses canaux de financement, de restaurer le rôle de l'État. Mais l'Iran est un acteur essentiel au Liban, tout comme Israël, tout comme les États-Unis, tout comme les pays du Golfe. Ce pays doit être insularisé des conflits régionaux et là aussi, ça fait plus de 30 ans qu'on en rêve sans parvenir. Les situations sont inextricables. Donc l'accord américano-iranien, s'il était plus équilibré, s'il y avait des garanties des deux côtés de mettre la pression sur leurs alliés respectifs dans la région, aurait pu permettre une stabilisation du Liban, mais les deux accords semblent mort-nés.
3: Peut-être un mot aussi du président libanais, Joseph Aoun. Quelle est sa stratégie vis-à-vis de ce conflit et vis-à-vis du Hezbollah ?
12: Alors, comme le Liban, le chef de l'État est pris un peu entre le marteau et l'enclume. Il est dans une situation qui n'est pas aisée. Il a été commandant en chef de l'armée. Il connaît les limites de l'institution militaire. Il sait aussi la nécessité de ne pas laisser le Liban à des groupes armés non étatiques qui répondent directement à des injonctions étrangères. Mais il est aussi soumis à des pressions américaines très fortes. Donc, il s'efforce de maintenir un minimum de cohésion et d'union nationale, de construire un État, mais c'est un chemin qui sera très long.
3: Vous ne semblez pas très optimiste pour finir.
12: Je suis rarement optimiste et l'histoire malheureusement montre souvent que les Cassandres finissent par avoir raison dans cette partie du monde, ce qui n'empêche pas qu'il faut être proactif et tenter d'avoir un certain optimisme de la volonté à côté de ce pessimisme.
3: Merci infiniment, Karim Émile Bitard, d'être venu ce matin dans les enjeux internationaux. Je rappelle que vous êtes professeur à l'École normale supérieure de Lyon et à l'Université Saint-Joseph de Beyrouth, un entretien que l'on peut réécouter sur l'application Radio France à la page des enjeux internationaux. Il est 7h30 sur France Culture. L'heure du journal de l'écho avec vous, Anne-Laure Chouin, bonjour.
0: Bonjour Astrid, bonjour à toutes et à tous. Les conséquences économiques de la canicule, elles sont de plus en plus documentées et pour cause. Les experts du climat s'accordent à prévoir que ces épisodes de chaleur intense causés par l'activité humaine seront de plus en plus nombreux et violents, avec des conséquences sanitaires et écologiques qui s'évaluent aussi en impact économique. Ainsi, les pertes cumulées dans les économies les plus exposées pourraient atteindre 5 à 7% du PIB sur la période 2026-2030, ce qui représente 210 milliards d'euros rien que pour la France, selon une étude récente publiée par Allianz Trade. Bonjour Marie Viennot.
13: Bonjour Anne-Laure.
0: Premier renseignement de cette étude, Marie, l'impact économique est particulièrement prononcé pour la France, y compris au sein de l'Europe.
13: Oui, se comparer avec les États-Unis n'aura en effet pas beaucoup de sens, puisque là-bas, 90% des locaux sont climatisés contre 19% en Europe. Mais au sein des pays européens, l'impact sur le produit intérieur brut, le PIB, est en effet deux fois plus élevé en France que pour l'Allemagne et l'Espagne. Pour l'Allemagne, cela s'explique parce que les périodes de chaleur sont plus longues et intenses en France et qu'elles affectent des secteurs qui y sont prépondérants, typiquement l'agriculture, le tourisme et le BTP. Comparé à l'Espagne, c'est parce que la réglementation y est beaucoup plus adaptée à ces épisodes de canicule. Il y a là-bas des seuils de température contraignants à l'intérieur des bâtiments depuis 30 ans. Il existe jusqu'à 4 jours de congés payés automatiques quand la météo devient extrême. En outre, la situation budgétaire espagnole est beaucoup plus saine qu'en France. Donc même si la canicule réduit aussi les recettes fiscales de l'Espagne, les conséquences sont moins désastreuses que pour la France.
0: Alors cette étude d'Allianz Trade estime que ces pertes fiscales se montent très précisément à 2,2% du PIB pour la France. Comment on arrive à ce chiffre ?
13: Eh bien, l'étude analyse tout un tas de données, température, productivité, salaire, production, pour 35 pays depuis 1991, ce qui permet de connaître les conséquences de fortes chaleurs sur ces différentes variables. Pour projeter ensuite comment cela peut évoluer à l'avenir, les économistes ont construit un scénario dans lequel les températures les plus chaudes enregistrées entre 2014 et 2024 se reproduiraient chaque année dans chaque pays entre 2026 et 2030, ce qui revient en gros à une canicule tous les ans. Un scénario certes de crise, mais que la canicule récente rend tout à fait crédible. L'effet dominant, c'est via la main-d'œuvre et la productivité. Elle chute de 3% pour chaque degré supplémentaire entre 30 et 35 degrés. L'impact est alors double. Moins de productivité, c'est moins de production, donc moins de PIB. Moins de productivité, ce sont des salaires qui augmentent moins l'année suivante, d'où une consommation réduite. Encore un impact négatif sur le PIB et in fine les recettes fiscales qui diminuent également.
0: Et faute d'argent aujourd'hui pour remédier au réchauffement climatique, ses conséquences s'aggravent et limitent encore plus les ressources de demain. C'est la définition du cercle vicieux, Marie.
13: Des besoins de financement, pas seulement pour adapter les infrastructures aux fortes chaleurs, mais aussi pour indemniser les dégâts matériels et les pertes de salaire et de production qui y sont liées. Pertes qui sont d'ailleurs compliquées à caractériser, explique Azam Krishen, économiste du climat chez Allianz Trade.
14: C'est très compliqué de définir ce phénomène-là de chaleur, en fait, parce que c'est un phénomène qui ne détruit pas des actifs qu'on voit, qui n'est pas localisé. On voit par exemple là en France, on dit alerte rouge aux 54 départements. Une inondation n'a pas cette distribution géographique. Donc le phénomène nécessite des mécanismes d'assurance et de compensation très spécifiques.
13: Un mécanisme qui existe dans le BTP depuis 1946, on appelle ça le chômage intempéré, mais qu'il faudrait dorénavant penser à une beaucoup plus large échelle, sans quoi s'installe un cercle vicieux. On ne compte plus les rapports qui alertent sur cette situation qui, depuis 2015, 11 ans déjà, porte d'ailleurs même un nom, la tragédie des horizons.
0: Merci Marie Viennot, on vous réécoute en ligne et en podcast. En bref, l'actualité économique, les parlementaires devraient définitivement adopter aujourd'hui la loi dite anti ultra fast fashion. On rappelle que le secteur textile représente 10% des émissions mondiales de gaz à effet de serre, avec des plateformes de mode ultra éphémères qui inondent le marché de produits bas de gamme, générant des montagnes de déchets et une importante pollution. Objectif du gouvernement avec cette loi, cibler les grandes plateformes asiatiques type Chine et Temu, mais épargner les entreprises européennes et françaises comme Zara ou Kiabi. Concrètement, le texte instaure un malus financier par produit. Il prévoit que les entreprises d'ultra fast fashion affichent sur leur site des messages encourageant à la sobriété. Il interdit surtout la publicité pour ces marques, y compris via des influenceurs. La marque d'eau minérale Volvic, jugée coupable de pratiques commerciales trompeuses pour avoir mentionné sur ses bouteilles d'eau qu'elles étaient neutres en carbone et 100% recyclables. Le recours venait de l'association de consommateurs CLCV qui contestait que la compensation des émissions produites en fabriquant une bouteille d'eau Volvic soit intégralement donc compensée par des absorptions de carbone. Le tribunal conteste également les mentions 100% recyclées et recyclables. D'après lui, les bouteilles sont seulement en partie recyclées. Volvic va faire appel. Enfin, en Iran, la guerre a encore approfondi la crise économique. L'inflation s'élève sur un an à 88,6%. Le pays était déjà touché par l'hyperinflation en raison des sanctions. Selon un organisme iranien officiel, les prix de l'alimentaire ont plus que doublé sur un mois par rapport à la même période en 2025.
3: Un mot des titres du journal de 8 heures qui sera présenté par Margot Delpierre.
0: Elle reviendra sur la loi d'urgence agricole examinée par les sénateurs qui ont introduit en commission des mesures que le gouvernement ne soutient pas. Une journée justice morte aujourd'hui à l'appel des avocats et des magistrats qui protestent en particulier contre le projet de loi de réforme de la justice criminelle. Et puis nous verrons que la Syrie envoie de l'aide humanitaire au Venezuela, une première dans l'histoire moderne du pays.
3: Merci beaucoup Anne-Laure Chouin pour le journal de l'Écho. Dans un instant, la revue de presse internationale avec Catherine Dutu.
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3: La revue de presse internationale, c'est avec vous Catherine Dutu, bonjour.
15: Bonjour Astrid, bonjour à toutes et à tous.
3: 5 jours après les séismes qui ont frappé le Venezuela, l'espoir s'amenuise de retrouver des survivants. Bilan provisoire qui fait état de près de 1500 morts.
15: 50 000 personnes portées disparues, près de 200 immeubles entièrement effondrés, des milliers d'autres habitations en ruine, à l'image du Venezuela miné par la crise économique, par l'ingérence des États-Unis, par la corruption et les dérives autocratiques depuis le chavisme. Les autorité n'apporte pas de réponse suffisante aux victimes des séismes, constatent El País et le Financial Times. Si bien que ce sont les habitants eux-mêmes qui ont secouru les survivants, nourri les victimes et déblayé les décombres à main nue, pratiquement sans aucun soutien officiel durant les 2 premiers jours, constate le quotidien vénézuélien El Nacional, mais aussi El Espectador ou encore la Deutsche Welle en espagnol. Ce sont des bénévoles, des étudiantes en psychologie par exemple, qui sont aux côtés des familles qui cherchent leurs proches à Caracas, dans des morgues saturées, explique le Guardian. Des bénévoles offrant de l'eau, du café et surtout un soutien psychologique contrastant avec la réaction apathique des autorités, écrit le Guardian. En cause, des années de sous-investissement dans les services d'urgence, sans compter l'ampleur même de la catastrophe. Alors que le gouvernement vénézuélien lance un portail pour aider les familles à retrouver des personnes disparues dans tout le pays, comme l'annonce le quotidien El Universal, les familles ne reçoivent des informations qu'au compte-gouttes sur l'état de leurs proches qui ont été hospitalisés à Caracas, essentiellement, précise El País. La capitale du Venezuela, où les hôpitaux sont débordés, il a fallu plus d'une journée pour qu'un garçon de 7 ans puisse être opéré, raconte son oncle, assis dans la salle d'attente de l'hôpital Luciani. Fracture du fémur, de la clavicule, lésion rénale. Le garçon a commencé une dialyse, mais les ressources sont limitées, affirme dans les colonnes d'El País le directeur adjoint de l'hôpital à Caracas. Il assure que les médecins vénézuéliens savent se débrouiller comme des médecins de guerre. Et c'est à La Guaira, un état voisin au nord, que les dégâts sont encore plus importants. Zone dévastée, imprégnée d'une odeur de mort qui s'intensifie de jour en jour, imprègne les vêtements et les masques, décrit l'envoyé spécial d'El País. Des corps doivent être emportés dans une camionnette. Mais il faut inscrire leur nom, un numéro d'identification pour qu'il ne soit pas juste un sac blanc de plus. Quelqu'un a un bout de papier de quoi écrire, crie désespérément une employée des pompes funèbres. Mais dans cette tragédie au Venezuela, raconte El País, on manque même d'étiquettes et de crayons pour identifier les morts. Alors de temps à autre, quand un silence s'installe, l'espoir renaît, car un gémissement s'est fait entendre. Une victime sort des décombres et cela tient presque du miracle, comme lorsqu'un enfant de 11 ans est remonté à la surface, montre la BBC et Télésur.
16: Est-ce qu'on a des lunettes pour le petit ? Demanda un secouriste alors qu'un garçon de 11 ans est péniblement sorti des combres. Un pompier lui explique qu'il va être déplacé mais qu'on ne le laissera pas tomber et de vérifier ses signes vitaux, de lui faire tirer la langue. La déshydratation est un risque pour les survivants, rappelle El País. Mais le manque de moyens règne dans ce paysage apocalyptique. À La Guaira, même l'alcool pour désinfecter les plaies fait encore défaut, explique El País. Ici, les brancards sont des portes de bois, les sacs mortuaires, des draps, les corbillards sont les camionnettes qui servaient auparavant aux enquêtes sur la maltraitance animale notamment. Et le rôle des militaires dans cette tragédie demeure énigmatique pour El País. Les soldats en uniforme sont omniprésents, mais on ne les voit pas pelleter la terre. Ils sont plutôt dans les rues à diriger la circulation et à contrôler certains secteurs. Incurie coupable du pouvoir, dénonce le Financial Times, alors que la présidente par intérim du pays, Delcy Rodríguez, et la figure de l'opposition vénézuélienne, María Corina Machado, en exil, sont accusées toutes deux par le New York Times d'instrumentaliser cette tragédie à des fins politiques.
17: La censure médiatique s'abat en Ouganda.
15: Nation Media Group, le principal groupe de médias indépendants d'Ouganda, se dit assiégé par l'armée. Les forces militaires dirigées par le général Muhoozi Kainerugaba, qui n'est autre que le fils du président Yoweri Museveni. Il a ordonné la fermeture de chaînes de télévision NTV Uganda, Spark TV, ainsi que la fermeture du quotidien ougandais Daily Monitor, comme il l'explique d'ailleurs sur son site internet, puisqu'il ne peut plus sortir en version papier. Des soldats armés sont postés devant les sièges de ces médias à Kampala, la capitale ougandaise. Répression brutale contre la presse, contre les médias, et ce, de la part de l'armée, commente la chaîne télévisée KTN News au Kenya, voisin de l'Ouganda. Le général Muhoozi Kainerugaba a même déclaré « Je ne crois pas à la liberté de la presse, elle doit être guidée par les cadres de la révolution ». L'opposition et les organisations de défense des droits humains accusent ce général d'être une figure centrale d'un régime hautement répressif, dirigé par son père, rappelle la BBC. Il a remporté un 7e mandat lors d'élections contestées en janvier dernier et chercherait à préparer son fils à lui succéder un jour, note KTN News et la BBC.
17: Un dernier mot, Catherine, pour la revue de presse interactive.
15: Puisque des auditeurs me demandent régulièrement comment je travaille au quotidien pour cette chronique, eh bien, pour la dernière revue de presse interactive de la saison, samedi prochain, avant la grille d'été, bien sûr, de France Culture, je répondrai à vos questions sur la fabrique de la revue de presse internationale. Alors, j'attends vos messages, écrits ou audio, pourquoi pas, à l'adresse fcrdpi@radiofrance.com.
17: Merci beaucoup, Catherine Dutu, et l'on peut réécouter cette revue de presse sur le site de France Culture et l'application Radio France. Dans un instant, Christophe Soulard, le premier magistrat du pays, est notre invité.
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17: L'affaire Liana est désormais un scandale judiciaire et un dossier politique brûlant. Il y a un mois, jour pour jour, la petite Liana, 11 ans, disparaissait à la sortie de l'école avant d'être retrouvée morte le 4 juin. Une affaire qui dévoile des failles, aujourd'hui sous enquête. Qui est responsable ? La justice, la gendarmerie, des procédures individuelles sont en cours dans ces deux corps, mais la grogne monte, notamment chez les magistrats qui se sentent pris pour cible. Bouc émissaire d'une société sur ce sujet des violences faites aux enfants et pas soutenu pour certains par leur ministre de tutelle, enfin de la justice, Gérald Darmanin. Qu'en pense notre invité ? Il est le premier magistrat de France. Bonjour, Christophe Soulard.
21: Bonjour.
17: Vous êtes le premier président de la Cour de cassation et vous avez d'ailleurs récemment publié un texte sur le site de cassation, une déclaration commune avec Rémi Hetz, le premier procureur, pour sortir en fait du silence après cette affaire Liana. Première question, comment expliquez-vous que cette affaire dure autant, prenne autant dans l'opinion publique du poste où vous êtes?
2: Ce que je voudrais dire d'abord, et ça va évidemment rejoindre votre question, c'est que la dignité remarquable de la famille de Liana face à une tragédie insupportable, celle de la mort violente d'une enfant de 11 ans, cette dignité nous oblige. Cette dignité nous oblige à une réflexion collective qui soit une réflexion approfondie et qui soit une réflexion loin des déclarations à l'emporte-pièce, loin des préjugements, loin des contre-vérités. Et c'est ce que nous avons voulu dire dans cette déclaration commune avec le procureur général de la Cour de cassation. À nous deux, nous incarnons d'une certaine manière l'ensemble de l'institution, puisque nous sommes à la fois le parquet et le siège. Et nous avons voulu dire que cette réflexion, elle doit porter sur deux aspects. Il y a l'aspect d'éventuelles responsabilités individuelles dans les événements qui ont pu conduire à ce drame. Et puis, il y a un aspect, sans doute, de réflexion collective. Alors, sur l'aspect individuel, nous avons aussi voulu contrer un certain nombre de contre-vérités que j'énonçais à l'instant. Par exemple, la contre-vérité selon laquelle les magistrats seraient irresponsables et ne seraient jamais poursuivis en cas de manquement à leurs obligations. C'est faux, c'est faux. Il y a chaque année une dizaine de saisines du Conseil supérieur de la magistrature, qui est l'instance disciplinaire des magistrats. Ces saisines conduisent dans la plupart des cas à une condamnation et ces condamnations peuvent être extrêmement sévères puisque dans 30% des cas à peu près, ce sont des révocations. Donc révocation, ça veut dire que le magistrat n'a plus le droit d'exercer son métier, il doit trouver un autre emploi. Cette procédure est une procédure qui est assez unique en son genre puisqu'elle est transparente, les audiences sont publiques. Les décisions sont mises en ligne sur le site internet du Conseil supérieur de la magistrature. C'est évidemment une procédure qui est contradictoire. Et c'est une procédure qui a aussi cette particularité que le Conseil supérieur de la magistrature, dans ces cas-là, siège avec un nombre égal de non-magistrats et de magistrats. Et c'est quelque chose d'assez unique, non seulement en France, mais en Europe, puisque les recommandations du Conseil de l'Europe sont pour qu'il y ait une majorité de magistrats dans ce type d'instance. Donc ne disons pas que les magistrats sont à l'abri des poursuites. Et d'ailleurs, depuis une réforme de 2008, un justiciable peut porter directement une plainte devant le Conseil supérieur de la magistrature pour un comportement d'un magistrat qu'il condamne. Ça, donc, c'est l'aspect individuel, mais je voudrais ajouter aussi que ne préjugeons pas. C'est une procédure disciplinaire. Il y a des étapes. Il y a d'abord eu l'étape d'un pré-rapport. Il y a maintenant l'étape qui est une étape obligatoire prévue par la loi d'un rapport de l'inspection générale de la justice sur le fonctionnement, sur ce qui s'est passé. Et c'est un rapport qui va permettre de déterminer si les personnes mises en cause ont effectivement manqué à leurs obligations. Et ensuite, il y aura cette audience du conseil de discipline. Mais n'anticipons pas, ne disons pas à l'avance, un tel ou un tel a commis des manquements.
17: Ce pré-rapport, il a quand même déjà une conséquence pour la magistrature, hein, la procédure disciplinaire en cours contre la substitut du parquet d'Auch. Et on voit cette colère hein, de certains magistrats qui se réunissent dans des bouts de WhatsApp, sur des tribunes. Qu'en pensez-vous? Est-ce que c'est normal qu'il y ait cette sanction? Ce début de sanction?
2: Oui, alors c'est pas vraiment une sanction, non. Pour l'instant. Il ne peut pas y avoir
17: une
2: de
17: mesure
2: sanction.
17: Conservatoire.
2: Une mesure conservatoire, il ne peut pas y avoir de sanction tant que le Conseil supérieur de la magistrature ne s'est pas réuni. Et je dirais qu'une fois que le Conseil supérieur de la magistrature aura donné un avis, puisqu'on est pour un magistrat du parquet, ça ne liera pas le ministre. Le ministre pourra adopter la sanction, il ne sera pas obligé de suivre. Mais je dis sur ce point que la majorité de l'Assemblée nationale et la majorité du Sénat en 2016 ont proposé une modification de la Constitution pour que l'instance disciplinaire s'agissant du parquet prennent elles-mêmes la décision, qu'il n'y ait pas de liberté laissée au ministre. Je dis ça parce que ça montre que cette procédure, elle est importante, évidemment, et qu'au fond, c'est vraiment la procédure qu'a voulu le législateur, qu'a voulu le constituant plus exactement. Et donc, voilà. Donc, ce que vous dites, effectivement, il n'y a pas de pré-sanction, il y a une mesure conservatoire, et attendons la fin. Mais évidemment, il ne faut pas s'arrêter là. Il ne faut pas s'arrêter là. Et c'est la deuxième observation que nous avons faite dans notre déclaration commune. C'est qu'il faut aussi s'interroger sur d'éventuellement dysfonctionnements systémiques. et qui apparaissent d'ailleurs déjà dans le pré-rapport, parce que le pré-rapport ne pointe pas uniquement une éventuelle responsabilité individuelle. Le pré-rapport dit aussi que, aussi bien à Toulouse qu'à Auch, les effectifs étaient très tendus, qu'il y avait, y compris par rapport aux normes françaises, a fortiori par rapport aux normes européennes, que le système informatique ne fonctionnait pas forcément bien, que ce qu'on appelle la procédure pénale numérique ne permettait pas d'enregistrer une procédure criminelle, etc. Il y a un certain nombre de choses dites dans le pré-rapport. Mais de toute façon, au-delà de cela, il faut s'interroger sur les moyens dont dispose la justice. L'affaire, malheureusement, cette affaire Liana, est d'une certaine manière symptomatique de la manière dont nous traitons les violences faites aux enfants. Et il faut absolument, sur ce point, vraiment une réflexion approfondie. Et nous avons parlé d'un plan Marshall. Pourquoi un plan Marshall ? Parce que nous avons voulu dire aussi qu'un plan Marshall, ce sont des moyens. Ce n'est pas seulement des modifications de texte. Ce n'est pas seulement de rendre imprescriptibles certaines infractions ou d'augmenter les peines. Ce n'est pas ça qui résoudrait le problème tel qu'il s'est posé là. Donc, il faut vraiment avoir une réflexion à la fois sur les moyens et sur les méthodes. Et les magistrats, ils sont tout à fait prêts. Les magistrats, aujourd'hui, se réunissent dans les tribunaux, dans les cours d'appel. Je vois, dans moins de 2 heures, je vais rencontrer, comme je le fais régulièrement, l'ensemble des premiers présidents de cour d'appel. Nous allons ensemble parler. Je sais que des initiatives ont été prises dans beaucoup de juridictions, je ne vais pas les citer, pour essayer de voir comment on peut résoudre, sinon résoudre, au moins essayer d'améliorer les réponses que nous pouvons donner à ce drame contemporain.
17: En effet, dans votre déclaration commune avec Christophe Soulard, avec Rémy Hetz, vous proposez ce plan Marshall de la protection de l'enfance. Est-ce que ça n'intervient pas un peu tard ? Est-ce qu'il n'aurait pas fallu alerter avant l'affaire Liana ?
2: Les alertes sont anciennes. Il y a déjà un rapport de 2023 de l'Inspection Générale de la Justice qui alerte sur justement les insuffisances de moyens. Ça fait très très longtemps qu'on sait que toute l'aide sociale à l'enfance fonctionne avec des moyens tels que aujourd'hui un juge des enfants qui veut placer un mineur en danger ne trouve pas de solution et finit par le placer à un endroit qui n'est pas forcément approprié, où il ne le place pas du tout parce qu'on lui dit qu'il n'y a pas de place. Donc tout ça, on le sait depuis très longtemps. Alors trop tard, non, c'est jamais... Enfin, trop tard, évidemment, c'est trop tard, mais si on peut faire quelque chose maintenant, ce sera formidable.
1: Alors je vais donc lancer cette procédure disciplinaire, je vais saisir le Conseil supérieur de la magistrature à la fin de l'enquête contradictoire, c'est normal, il faut un avocat, c'est comme lorsqu'on a un problème avec son employeur pour tout à chacun ici, je vais respecter les procédures et ensuite le Conseil supérieur de la magistrature me rendra son avis sur la procédure de la proposition de sanction que je lui proposerai à la fin de cette enquête administrative. Je pense qu'on voit qu'il y a des défaillances très importantes qui ne sont pas dues dans le cas très précis à des manques de moyens ou à des problèmes quelconques. Ils sont dus, me semble-t-il, pour les gendarmes comme pour la magistrature, ici, à des défaillances personnelles.
17: Gérald Darmanin, le garde des Sceaux sur TF1, le 22 juin, vous l'avez entendu comme moi, pour lui, il n'y a pas de problème de moyens. Est-ce que ça ne pose pas un problème quand même que vous, premier magistrat de France, nous disiez à l'instant il y a un problème de moyens et que le ministre nous dise le contraire ?
2: C'est pas seulement moi qui dis qu'il y a un problème de moyens. C'est d'abord le pré-rapport de l'Inspection Générale de la Justice, comme je le disais à l'instant. Deuxièmement, ce sont des rapports antérieurs. Troisièmement, de manière générale, ce sont les comparaisons que nous pouvons faire avec ce qui existe dans d'autres pays. Ces chiffres ont été beaucoup circulés et c'est bien. On sait maintenant qu'il y a 4 fois moins de procureurs en France qu'en Allemagne, par exemple, par rapport à la population, bien sûr, que nous sommes de toute façon un nombre inférieur à la moyenne des pays européens, c'est pas seulement l'Allemagne, la France dépense pour sa justice beaucoup moins, 2 fois moins que l'Allemagne ou que d'autres pays européens par habitant. Voilà, les problèmes de moyens, ils ne sont pas nouveaux. On ne peut pas écarter d'emblée la question des moyens. Et encore une fois, tout ne se résout pas aux moyens, je suis le premier à le dire. Il peut y avoir aussi à réformer certaines procédures, bien sûr, mais ce sont des questions systémiques qu'on ne peut pas ne pas aborder.
17: Est-ce qu'il y a une rupture aujourd'hui entre une partie ou les magistrats et le ministre ?
2: La magistrature vit effectivement très mal la situation actuelle, ce que je ne peux que comprendre, bien sûr. Les magistrats sont bouleversés. Les magistrats ont choisi d'être magistrats parce qu'ils ont la vocation de servir une justice qui défend, une justice qui protège. Et là, c'est tout l'inverse. Évidemment, la justice n'a pas protégé, et tout le monde le sait. Quelle que soit la fonction, ce ne sont pas seulement les membres du parquet, les membres du siège, que ce soit des juges d'instruction, que ce soit des juges de liberté de la détention, que ce soit des juges des enfants, des juges d'affaires familiales, tous ces magistrats ont le sentiment, évidemment, que c'est un échec. Donc, ils vont à la rencontre des citoyens. Vous avez beaucoup de juridictions aujourd'hui qui ouvrent leurs portes, qui demandent aux citoyens de venir voir comment les magistrats travaillent. Il faut avoir assisté à ce qu'est une permanence au parquet pour voir dans quelles conditions le quelques minutes dont dispose un magistrat du parquet pour trancher rapidement, proposer rapidement une réponse à un enquêteur qui l'appelle. Il faut avoir conscience de la manière dont les magistrats travaillent pour voir qu'en effet, il y a un problème de moyens.
17: J'ajoute tout de même, pour compléter ce que vous nous disiez à l'instant sur le budget, Christophe Soulard, qu'il a augmenté ce budget de la justice. Depuis 7 ans, on parle parfois de 50% d'augmentation en 7 ans, c'est dire peut-être s'il était bas. Peut-être pour revenir sur l'affaire Liana, pour que vous nous expliquiez, vous, le premier président de la Cour de cassation, vos explications. Est-ce que c'est un raté exceptionnel ou ça dit quelque chose de l'état ordinaire de la justice? Pour rappeler peut-être pour nos auditeurs, la plainte de la petite Rose, une autre victime présumée arrive au parquet de Toulouse. Ça se passe plutôt bien à ce moment-là, selon le pré-rapport. Mais c'est ensuite que le courrier s'égare. Il arrive par courrier donc au parquet d'Auch. Ce n'est qu'en janvier, par rapport au mois d'août, que la gendarmerie est saisie. Qu'est-ce qui se passe? Est-ce que c'est comme ça que ça se passe d'habitude? Il faudra peut-être aussi dire un mot des 70 000 plaintes qu'on vous demande, que le ministre demande de regarder. Ou est-ce que c'est exceptionnel?
2: D'abord un mot sur ce que vous avez commencé par dire, que la justice a bénéficié d'un accroissement de ses moyens, ce qui est vrai. Bien sûr, et il faut en être reconnaissant à la nation d'avoir fortement augmenté le budget de la justice. Nous sommes encore très très loin, encore une fois, des normes européennes, mais c'est une augmentation qu'il faut saluer, évidemment. Après, comme je vous l'ai expliqué, je considère qu'il y a une procédure, et cette procédure, elle doit suivre son cours. Donc je ne vais pas à la fois reprocher à certains de juger par avance quelques collègues, pour moi-même dire ce qui s'est passé et commencer à dégager des responsabilités. Il y a une inspection, il va y avoir un rapport, le Conseil supérieur de la magistrature, s'il est saisi, rien n'oblige, mais enfin le ministre a déjà annoncé avant même le rapport qu'il saisirait le Conseil supérieur de la magistrature, donc probablement il sera saisi, à ce moment-là il y aura une audience qui sera aussi une audience contradictoire. C'est important aussi cet aspect.
17: Alors plus généralement, Christophe Soulard, vous qui êtes le premier magistrat de France, que faut-il à la justice pour qu'un cas comme celui de Jérôme Barella ne se reproduise plus? Je rappelle qu'il était sous le coup de plusieurs plaintes ou signalements pour violences sexuelles sur mineurs sans jamais avoir été entendu. C'est celui qui est présumé innocent, enfin qui est quand même aujourd'hui mis en cause dans l'affaire Liana par la justice.
2: C'est précisément ce sur quoi il va falloir se pencher collectivement, encore une fois dans une réflexion qui dépasse ce cas. Moi-même, je n'ai pas évidemment tout seul les réponses. C'est vraiment une réflexion qui doit être collective. Mais il y a sans doute des questions relatives à l'équipement informatique, des questions relatives aux moyens humains. Pas seulement les magistrats, il faut aussi le moyen humain en matière de pour les greffiers, bien sûr les enquêteurs. C'est ce que pointe aussi le pré-rapport par rapport aux gendarmes. Voilà, donc il y a certainement toute une réflexion à avoir. La réponse n'est probablement pas simple, mais il est évident que la cause mérite qu'on ait une réflexion approfondie.
17: Qu'auriez-vous attendu ou qu'attendez-vous du garde des Sceaux, Gérald Darmanin?
2: J'attends qu'il participe, qu'il a initié éventuellement cette réflexion, en effet, au-delà de l'aspect de la responsabilité individuelle que peut encourir tel ou tel magistrat.
17: Vous avez vu la déclaration de l'Union syndicale des magistrats, qui est un syndicat majoritaire. Son secrétaire général adjoint, Aurélien Martini, dit « La responsabilité des magistrats n'est pas taboue. Dites-vous, monsieur le ministre, c'est vrai, la vôtre non plus. » Est-ce qu'il faut s'inquiéter de cette situation, Christophe Soulard?
2: La question de la responsabilité du ministre, je dois dire qu'elle m'échappe, parce que ça, c'est pas moi. Moi, je suis très respectueux de la séparation des pouvoirs. Je suis respectueux de l'institution. Ce n'est pas à moi de dire qui doit être ministre ou pas, si le ministre doit démissionner ou pas. Là, c'est une question de responsabilité politique. Donc voilà, je n'ai pas de commentaires particuliers à faire là-dessus.
17: Vous serez rejoint en deuxième partie après le journal de 8h par Alice Guéraud, qui est responsable du plaidoyer de Nook, une entreprise qui propose des soins spécialisés à destination des adultes qui ont subi des violences sexuelles dans leur enfance. Elle est ancienne chargée de plaidoyer pour la Civise. Peut-être un mot pour introduire Alice Guéraud, qui va nous rejoindre dans un instant. Comment expliquer que 73% des plaintes pour violences sexuelles sur enfants soient classées ?
2: Sans doute parce que lorsque l'enquêteur ou lorsque le procureur ou le substitut du procureur examine la plainte, il voit que ce sera probablement très très difficile à établir, que des poursuites risqueraient d'aboutir à, de toute évidence, une relaxe parce qu'on n'aura pas les éléments, je suppose. Après, on ne peut pas non plus généraliser, on ne peut pas dire de barre principe, voilà pourquoi. Il y a sans doute des tas d'explications différentes d'un cas à l'autre, mais sans doute que ce sera peut-être un sujet de discussion.
17: On va en parler, on va continuer d'en parler. Merci Christophe Soulard. Vous restez avec nous, premier président de la Cour de cassation. Il est 8h sur France Culture. L'heure du journal présenté par Margot Delpierre. Bonjour Margot.
5: Bonjour Astrid, bonjour à toutes et à tous. Au sortir d'une canicule exceptionnelle intensifiée par le changement climatique, les sénateurs examineront aujourd'hui le projet de loi d'urgence agricole. Il contient un volet important sur l'usage de l'eau et un autre sur les pesticides rajoutés par le Sénat en commission.
17: La bascule climatique appelle une autre politique, nous dira Jean-Lémarie dans son billet à 8h15.
5: Avocats et magistrats sont encore mobilisés aujourd'hui pour réclamer notamment le retrait de la réforme de la justice criminelle portée par Gérald Darmanin.
17: Et nous reviendrons sur ce rapport de l'ONU qui note des violences records de la part des colons israéliens en Cisjordanie occupée.
5: Au tour des sénateurs d'examiner à partir d'aujourd'hui le projet de loi d'urgence agricole, très attendu par le secteur. Le texte a déjà été adopté à l'Assemblée au début du mois, adoption tendue. Et là aussi, les débats risquent d'être houleux. Bonjour Catherine Pétillon.
21: Bonjour Margot.
5: Du service économie de la rédaction. Catherine, son avenir est plutôt incertain parce que le document est plus clivant qu'au départ.
21: Oui, le passage en commission des affaires économiques du Sénat, préalable à la discussion, a encore renforcé les potentielles oppositions. Au point que même les ministres en charge se sont distanciés de la version du projet de loi qui va être discutée. Notamment en raison de la réintroduction, à titre dérogatoire, de deux insecticides interdits en France mais autorisés ailleurs en Europe. Ce recul environnemental avait déjà fait l'objet d'une proposition de loi de Laurent Duplomb, disposition censurée par le Conseil constitutionnel. Plus de 2 millions de personnes avaient aussi signé une pétition contre le retour de ces pesticides. Mais désormais rapporteur de la loi, le sénateur y tient. Il a fait adopter par amendement cette réintroduction, avec cette fois une limite dans le temps et à certaines filières, la betterave sucrière, la cerise, la noisette ou la pomme. Leurs représentants poussent la mesure, relayée par les syndicats agricoles majoritaires et par certains sénateurs de droite, eux-mêmes agriculteurs. Affirmant parler au nom des exploitants, ils défendent avant tout leur modèle dans une profession pourtant caractérisée par de grandes variétés de pratiques et d'approches. Pour le dire autrement, la dérégulation qu'ils défendent, notamment sur les réglementations environnementales, n'est pas souhaitée par tous les agriculteurs.
5: Pas souhaitée non plus par le gouvernement, Catherine.
21: Oui, même si de son côté, c'est plutôt l'incertitude politique que semble mesurer Annie Genevard. La ministre de l'Agriculture, pourtant perméable aux arguments de la FNSEA, a averti des risques que faisait peser cette réintroduction controversée sur l'adoption du texte et donc des autres mesures. Référence au rejet politique et populaire qu'avait provoqué le véhicule initial de cette réintroduction de pesticides et surtout aux débats qui ne manqueront pas d'avoir lieu sur cette partie du texte. La ministre de l'écologie, Monique Barbu, s'est-elle inquiétée en outre des conséquences du texte pour l'environnement en raison de mesures sur le loup ou sur l'eau ? L'usage de l'eau, c'est l'autre gros sujet de clivage où même les collectivités locales semblent avoir été peu entendues par les sénateurs en commission. Ces derniers ont par exemple réduit à 45% la part des élus locaux dans les commissions locales de l'eau. C'est une proportion plus importante que ce qu'avait décidé l'Assemblée nationale, mais cela reste moins qu'aujourd'hui. Les débats qui s'ouvrent s'annoncent houleux.
5: Catherine Pétillon, ce texte résonne après la canicule de ces derniers jours, un phénomène intensifié par le changement climatique. Plus aucun département n'est en vigilance rouge.
0: 5 dans le sud-est restent en orange. En revanche, la vigilance sanitaire demeure. Santé publique France a recensé depuis mercredi environ 1000 décès supplémentaires par rapport au mois précédent. Un premier bilan lié en partie à la chaleur est probablement voué à s'alourdir. Avocats et magistrats se mobilisent encore contre le projet de loi dit sûr consacré à la justice criminelle. Une nouvelle journée justice morte est prévue aujourd'hui et des rassemblements organisés sur les marches des palais de justice. Le texte porté par le garde des Sceaux Gérald Darmanin a été adopté par le Sénat en avril dernier. Il sera examiné demain par les députés après son rejet en commission des lois à l'Assemblée. Le ministre, par ailleurs fragilisé par l'affaire Liana, a déjà renoncé à l'une de ses mesures phares, le plaider coupable en matière criminelle. Mais les opposants au texte demandent son retrait pur et simple, Julie Paco.
6: Face à l'engorgement des juridictions criminelles, ce texte composite ne propose pas les bons remèdes, d'après les avocats particulièrement opposés à l'article visant à réduire les délais pour déposer leurs requêtes en nullité. Julie Couturier est la présidente du Conseil national des barreaux.
7: Comme si ces démarches étaient nécessairement dilatoires, alors qu'elles ne le sont pas, elles sont l'application de textes de loi et il est normal que dans un état de droit et dans une démocratie, il puisse y avoir un contrôle de la façon dont les investigations sont menées. Donc c'est à nos yeux une atteinte au droit de la défense et aux garanties fondamentales du procès pénal.
6: Mais ce texte porterait aussi atteinte au droit du justiciable, en prévoyant notamment d'allonger les délais de détention provisoire pour tenir compte des difficultés d'audiencement.
7: Je vous rappelle que la détention provisoire, elle doit répondre à un certain nombre de conditions et que ce sont des détenus qui ne sont pas jugés, hein, qui sont en détention provisoire et que l'allongement de ces délais nous semble en effet tout à fait problématique, surtout encore une fois dans ce climat de surpopulation.

0: de Paris. Elle est membre du collectif Colère Noire, fondé en réaction à ce projet de loi.
1: Désormais, les cours criminelles pourront inclure, il y aura 3 magistrats professionnels et 2 citoyens qu'on appelle les citoyens assesseurs. Ce qui est très problématique avec ces citoyens assesseurs, c'est déjà qu'ils vont être choisis par l'exécutif, sur la base effectivement d'un certain nombre d'années de droit. En fait, on s'éloigne totalement, c'était déjà le cas avec les cours criminels, du jury populaire, qui fonctionne sur la base d'un principe d'égalité, puis c'est le tirage au sort. Donc ça veut dire quand même qu'on revient à des choses qu'on a abandonnées il y a des siècles, pour des bonnes raisons, pour des questions d'égalité devant la loi, de soucis de démocratie, puisque le jury populaire, c'est un des derniers, on va dire, une des dernières institutions qui raccroche en fait les citoyens à la chose publique, à la démocratie. À une heure où aujourd'hui il y a une défiance sans précédent, je pense, par rapport à l'institution judiciaire et aux magistrats et à la justice, il y a aussi cette vertu-là en fait du jury populaire de venir donner une légitimité aux décisions de justice pour les crimes les plus graves. Donc nous, évidemment, on s'oppose totalement à cette espèce de jury censitaire ou de notable qui consiste à incorporer des citoyens assesseurs dans les cours criminels. On est de toute façon opposé aux cours criminels qui, par aussi ce projet de loi, voient leurs compétences étendues, puisque désormais, les cours criminels pourront connaître des personnes qui sont en situation de récidive. Donc ce texte, de façon globale, on peut le résumer comme l'antichambre de la mort de la cour d'assises.
0: L'avocate Lucie Le Carpentier a un dossier de Julie Paco. Les négociations doivent s'ouvrir aujourd'hui au sein du groupe de presse Ebra, propriétaire du Progrès, du Dauphiné Libéré et de l'Est Républicain. Jeudi dernier, un plan de départ volontaire visant jusqu'à 400 postes a été annoncé. Une restructuration vitale, affirme la direction, pour compenser des pertes d'exploitation qui dépassent les 10 millions d'euros. L'intersyndicale dénonce, elle, une saignée historique qui va vider les rédactions de leur substance, Pierre Ropert.
2: 400 postes supprimés sur 3200 à l'aide d'un vaste plan de départ volontaire. C'est plus de 10% des effectifs du groupe de presse Ebra, propriétaire de 9 titres dans l'Est de la France, parmi lesquels le Dauphiné Libéré, le Progrès ou encore les dernières nouvelles d'Alsace. Au total, le groupe diffuse plus de 800 000 exemplaires chaque jour, un chiffre divisé par 2 en l'espace de 10 ans. Résultat, une perte nette de 35 millions d'euros en 2025, qu'il faut désormais absorber, justifie la présidente du groupe, Sophie Gourmelin, pour pouvoir retrouver l'équilibre financier à l'horizon 2028. Selon elle, il faut notamment accélérer la transition vers le numérique et ce, en s'appuyant sur l'intelligence artificielle pour automatiser une partie des tâches. Si la direction assure que le rôle des journalistes de terrain sera préservé, l'argument convainc d'autant moins les syndicats que depuis le début de l'année, plusieurs groupes de presse ont invoqué l'IA pour justifier des suppressions de postes. Chez InfoPro Digital, 19 secrétaires de rédaction doivent être remplacés. Chez Prisma Media, 40% des effectifs sont désormais menacés. Les syndicats dénoncent donc une casse sociale, alors même que le Crédit Mutuel, propriétaire du groupe Ebra, vient d'engranger des bénéfices records de 4 milliards d'euros. En mars dernier, Reporters sans frontières publiait un rapport dans lequel l'ONG pointait du doigt la fragilisation économique de la presse locale et le risque qu'elle fait planer, celui de voir apparaître des déserts médiatiques, des territoires sans journalistes pour informer les citoyens et faire vivre le débat démocratique local.
0: Après les élections hier en Nouvelle-Calédonie pour renouveler les conseillers provinciaux, aucun camp ne semble disposer à lui seul d'une majorité au congrès de l'archipel. Même si dans le sud, les non-indépendantistes dominent, les résultats sont encore provisoires. L'heure est désormais aux tractations pour former une coalition. Et puis la porte-parole du gouvernement, Maud Bréjon, annonce ce matin soutenir Édouard Philippe à la présidentielle. Il est, selon elle, le plus à même de rassembler en 2027.
3: 8h09 sur France Culture, suite de votre journal Margot Delpierre. Les États-Unis et l'Iran vont cesser les hostilités pour le moment, a assuré hier un responsable américain.
0: Les deux camps s'accusaient de violation du cessez-le-feu ces derniers jours, un regain de tension après la signature mi-juin d'un protocole d'accord. Celui signé vendredi dernier entre Israël et le Liban à Washington ne sera pas adopté, a affirmé de son côté le chef du Parlement libanais, allié au Hezbollah, mouvement pro-iranien. Hier soir, l'armée israélienne a dit avoir détruit un tunnel du Hezbollah dans le sud du Liban. Les colons israéliens n'ont jamais été aussi violents en Cisjordanie occupée, estime l'ONU, qui a déjà compté plus de 1000 attaques cette année, affectant plus de 230 communautés palestiniennes, dont celle d'Al-Oja près de Jéricho. C'est là que vous avez rencontré un homme, Thibault Lefebvre, chassé de chez lui.
4: Mohamed est un bédouin palestinien. Pendant les 45 premières années de sa vie, cet éleveur a vécu sur la terre où ses parents s'étaient réfugiés après avoir été expulsés du alors tout jeune État d'Israël en 1948. Des colons sont arrivés, c'était à la fin de l'année dernière, et ils ont commencé à le harceler en toute impunité.
5: Au début, ils ont coupé notre accès à l'eau et à l'électricité.

0: arrêté. Ils ont ensuite bloqué les chemins et nous empêchaient de sortir de chez nous. Et puis ils sont rentrés et ont détruit tout ce qui nous appartenait. Ils nous ont dit qu'ils étaient chez eux, qu'il fallait partir et que si nous refusions, ils allaient nous tuer.
1: Alors, pour protéger son épouse et sa fille, il est parti fin janvier réinstaller son campement et l'enclos à une dizaine de kilomètres de là. Mais le même groupe de colons, avec les mêmes intentions, est revenu début mai.
0: Ils sont très bien organisés, je connais tous ces visages. Ils fonctionnent comme une milice. Ils s'appellent et s'entraident avec des groupes sur WhatsApp.
1: Et à chaque fois qu'ils le croisent, ces agresseurs demandent à Mohamed de partir définitivement en Jordanie, en Syrie ou en Irak. Lui évidemment refuse, il affirme qu'il continuera à se déplacer s'il le faut, mais qu'il restera, dit-il, en Palestine.
2: 1450 morts au Venezuela, c'est le dernier bilan donné hier soir par les autorités après le double séisme qui a frappé le pays mercredi dernier. Des dizaines de milliers de personnes sont encore disparues. Hier, un homme et son fils ont été secourus. Les États-Unis envoient des militaires en soutien et samedi, la Syrie a elle aussi contribué. Une équipe de sauveteurs, 15 spécialistes sont partis avec le soutien logistique du Qatar. Un tournant diplomatique pour Damas qui divise les Syriens, la correspondance de Mohamed et Rami.
3: Pour la première fois, des secouristes syriens interviennent hors des frontières de leur pays. Une décision symbolique qui suscite des réactions contrastées en Syrie. Nasrat, 24 ans, étudiante à Damas.
4: Je ne suis pas d'accord. On a déjà très peu de moyens. Si demain il y a un incendie ou une catastrophe ici, qui va nous aider? Notre pays a encore plus besoin d'aide qu'il n'est capable d'en donner.
3: Comme Nasrat, certains estiment que la Syrie devrait d'abord répondre à ses propres difficultés. Après plus d'une décennie de guerre et plusieurs catastrophes, les moyens de secours restent limités dans le pays. À l'inverse, d'autres voient dans cette mission un signal positif.
5: C'est une bonne nouvelle. Nous connaissons la souffrance et l'attente des secours. Alors si aujourd'hui nous pouvons aider un autre peuple, même modestement, c'est une fierté.
3: Pour rendre ce déploiement possible, Damas s'appuie sur la logistique lourde du Qatar qui prend en charge le matériel et le transport. Un geste humanitaire mais aussi diplomatique qui marque une première dans l'histoire récente de la Syrie et une nouvelle image que le pouvoir souhaite désormais projeter à l'international.
2: Oui. Le ministre chinois du Commerce se rend aujourd'hui à Bruxelles où il doit rencontrer son homologue européen dans un contexte de tensions commerciales grandissantes entre les deux parties, en raison notamment des surplus de production chinois qui se déversent sur le marché européen en déstabilisant les prix et en fragilisant nos industries. Principaux secteurs concernés, l'automobile, mais aussi la sidérurgie pour laquelle plusieurs mesures de soutien doivent entrer en vigueur mercredi. À Bruxelles, Fabien Cazot.
6: Ce sont des mesures de protection drastiques qui entreront en vigueur après-demain sur le marché européen. Réduction de moitié des quotas d'importation détaxés et doublement de 25 à 50% des droits de douane au-delà de ce nouveau plafond. Des mesures très attendues par le secteur européen de la sidérurgie qui supprime des emplois par milliers chaque année, incapable de faire face à la surproduction mondiale qui représente aujourd'hui 5 fois la consommation européenne d'acier. Une situation qui s'explique notamment par la politique de subventions publiques massives des déployée par la Chine. Selon l'OCDE, elle en a distribué à elle seule plus que le reste du monde entier depuis 15 ans. De quoi nourrir des surplus de production qui se déversent maintenant moins aux États-Unis depuis que Donald Trump a relevé ses tarifs douaniers. L'Union européenne s'apprête donc à faire de même, sans pour autant vouloir rompre le fil des discussions avec Pékin. Tant de nombreux autres secteurs comme l'automobile ou les énergies renouvelables sont également sous pression.
2: Fabien Cazot, 5 départements sont maintenus en vigilance orange, canicule, le Var, les Alpes de Haute-Provence, les Alpes-Maritimes, la Haute-Corse et la Corse du Sud. Il fera entre 30 et 35 degrés cet après-midi dans le sud-est, un peu plus frais ailleurs. 22 à Cherbourg, 24 à Lille et Biarritz, 26 à Paris, 28 degrés à Bordeaux. 8h15, les matins continuent, Astrid de Villene.
7: Merci beaucoup Margot Delpierre pour le journal. La justice est-elle le bouc émissaire idéal dans l'affaire Liana? Que peut apporter une loi cadre dans la lutte contre les violences sexuelles faites aux enfants? Rendez-vous dans un très court instant avec Christophe Soulard, premier président de la Cour de cassation, et Alice Guéraud, responsable du plaidoyer de Nook, entreprise à mission qui propose des soins aux adultes victimes de violences sexuelles dans leur enfance. Mais juste avant, il est l'heure du billet politique avec vous, Jean-Lémarie. Bonjour.
8: Bonjour à toutes et à tous.
7: Aujourd'hui, la canicule.
8: Avec cette question, avons-nous basculé? Le climat change et la politique?
7: Vous allez nous dire ça dans un très court instant.
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7: 8h17 sur France Culture, l'heure de votre billet politique. Bonjour Jean-Lémarie.
8: Bonjour Astrid, bonjour à toutes et à tous.
7: La canicule, avons-nous basculé ?
8: Avons-nous changé de vie ces derniers jours ? Oui, pas le choix. Une vie sous canicule, éprouvante, meurtrière, avec des morts très nombreux. Combien ? Impossible à dire encore, mais à Paris, les funérariums sont débordés. Et dans d'autres régions, la situation est tendue aussi. Les animaux souffrent. Dans les élevages, des dizaines de milliers de bêtes n'ont pas résisté. Des mortalités massives. Quant aux écosystèmes, ils sont très perturbés. L'eau est beaucoup trop chaude, les sols beaucoup trop secs. Cette sécheresse gagne du terrain et les feux de forêt se multiplient. J'arrête là le catalogue des calamités. Je vais vous épargner. Ce n'est que le début de la journée, mais évidemment, on le sait tous, la situation est grave et l'été commence à peine. La suite, incertaine, inquiétante. La crise climatique, pour le dire simplement, n'est pas une hypothèse, une possibilité. Elle se déroule ici et maintenant. Nous l'éprouvons, nous la subissons dans notre chair. C'est une bascule, pour ceux qui en doutaient encore, une prise de conscience brutale, violente. Répétons-le, les scientifiques avaient raison. Si nous voulons reprendre le contrôle face au climat, nous devons aussi changer de politique.
7: Et vous voyez une bascule là aussi ?
8: Dans le monde politique ? Pour l'instant, non. À part ce débat stérile sur la climatisation, pas grand-chose. Un grand silence. Les spécialistes du climat sont consternés ou désabusés, choisissez le mot. Jean Jouzel, par exemple, hier dans la Tribune dimanche. La bascule, il ne la voit pas. Je le cite. « Comme à chaque fois, quand la vague de chaleur sera terminée, les responsables politiques passeront à autre chose. » Sur ce sujet, qui est le plus en pointe ? Les écologistes, certainement, et une grande partie de la gauche. Ces formations ont des propositions, même si elles sont peu audibles. Dans l'ex-bloc central, en revanche, on parle peu du climat. À Matignon, Elisabeth Borne en avait fait une priorité, c'est vrai, avec un programme de planification. Mais Gabriel Attal l'a délaissé et dans sa campagne aujourd'hui, pour l'instant, ce sujet est au second plan. Édouard Philippe, il explique qu'il faut aller plus vite et plus loin, mais il a peu de propositions à ce jour. Bruno Retailleau, lui, dans son dernier discours, en pleine canicule, il n'en a presque pas dit un mot, sinon pour défendre, je le cite là aussi, une écologie de droite qui ne punira pas. Le Rassemblement national, des années de déni, aujourd'hui un plan pour la climatisation, mais toujours un soutien massif aux voitures thermiques, au pétrole, au gaz, c'est-à-dire aux énergies fossiles. Sans le dire, le RN propose donc d'aggraver le réchauffement.
7: On serait donc au cœur du sujet.
8: Oui, notre action sur le réchauffement, notre action pour le limiter, la réduction des gaz à effet de serre, ce qu'on appelle l'atténuation ou la décarbonation, collectivement, politiquement, c'est là que nous sommes toujours les plus faibles. Nous réduisons nos émissions, encore 2,1% l'an dernier, mais si nous voulons reprendre le contrôle, nous devons viser 5% chaque année. Dans le débat public, la décarbonation reste l'angle mort. On parle d'adaptation, et on va en parler de plus en plus, tant mieux. Dans les écoles, par exemple, les classes surchauffées, évidemment, ce n'est plus possible. Mais si en même temps, nous ne réduisons pas massivement nos émissions, l'adaptation ne suffira pas. On ne va pas climatiser les champs, ni les forêts, ni les rivières. C'est certainement une des leçons de cette canicule. Nous devons agir sur les causes, et pas seulement sur les conséquences. Les scientifiques ne cessent de le répéter. Les responsables politiques vont-ils enfin les écouter ? Dans ce moment difficile, nous avons une chance, Astrid. La campagne présidentielle. une occasion en or pour affronter ce sujet, l'affronter vraiment, mettre les candidats au pied du mur, exiger des propositions, les comparer, les confronter. Optimisme du lundi matin, peut-être. Quelles que soient nos opinions, la campagne, l'élection sont entre nos mains.
7: Merci Jean-Lémarie pour le billet politique que l'on retrouve comme tous les autres sur le site de France Culture et l'application Radio France.
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7: Et l'on poursuit notre discussion autour de l'affaire Liana et cette question, la justice a-t-elle failli aujourd'hui pour le quatrième lundi de suite? Des manifestations auront lieu ce soir devant les tribunaux de France pour réclamer une prise en charge des violences faites aux enfants pendant qu'une journée justice morte est annoncée. Bonjour Alice Guéraud.
11: Bonjour.
7: Vous êtes responsable du plaidoyer de Nook, une entreprise à mission qui propose des soins spécialisés à destination des adultes qui ont subi des violences sexuelles dans leur enfance. Vous êtes également l'ancienne responsable du plaidoyer de la CIVISE, la commission indépendante sur l'inceste et les violences sexuelles faites aux enfants. Merci de nous avoir rejoints. Nous sommes toujours en compagnie de Christophe Soulard, premier président de la Cour de cassation. Et juste avant le journal, on essayait de répondre à cette question. Je ne sais pas si vous nous avez entendu en arrivant, Alice Guéraud. Comment expliquer que 73% des plaintes pour des violences sexuelles sur des enfants soient classées? Est-ce que vous avez, vous, un début de réponse?
11: Oui, je crois que le nombre de classements sans suite, comme la très faible part de condamnation des agresseurs, est le symptôme d'un système. Ce système, c'est celui d'une société qui tolère encore et depuis des millénaires les violences sexuelles faites aux enfants. Tolérer les violences sexuelles faites aux enfants, ça veut d'abord dire tolérer les rapports de domination qui les rendent possibles, à commencer par la domination masculine, mais aussi la domination des adultes sur les enfants, dont on parle davantage depuis quelques semaines.
7: Christophe Soulard.
12: Je pense que Alice Guéraud a tout à fait raison de dire qu'il y a un problème culturel. En effet, pendant très longtemps, c'est une question qui ne s'est pas posée. Au fond, les violences contre les enfants, qui sont dans la majorité des cas des violences intrafamiliales, n'ont pas été prises à leur exacte mesure, à la fois sur le nombre de cas, mais aussi sur les conséquences que peuvent avoir ces violences sur les enfants. Et c'est quelque chose probablement dont collectivement nous n'avions pas assez conscience. Je suis relativement optimiste sur les évolutions, parce que c'est quand même une conscience que prend peu à peu l'ensemble de la société et aussi la magistrature. De plus en plus, les magistrats sont formés à ces questions, de plus en plus les enquêteurs sont formés à l'écoute, même si ça reste très très insuffisant, hein, puisqu'on dit que je crois qu'il y a à peu près 300 ou 400 salles Mélanie dans toute la France, ce qui n'est pas beaucoup. C'est des salles spéciales pour recueillir la parole de l'enfant avec un protocole précis, parce qu'on ne recueille pas la parole d'un enfant comme on recueille celle d'un adulte. Évidemment, donc il faut un protocole, il faut des compétences, il faut un environnement. Tout ça doit évidemment beaucoup s'améliorer, mais je pense que les évolutions à venir sont assez positives. Après, sur la question des classements sans suite plus précisément, là, il y a toujours un petit peu le décalage avec ce qu'est le magistrat, parce que le magistrat, évidemment, il est aussi à se demander tout de suite si il y aura suffisamment, est-ce qu'on a un auteur suffisamment identifié, est-ce qu'on aura suffisamment d'éléments de preuve, etc. Parce que c'est probablement dramatique aussi de prévoir une audience et d'avoir ensuite une relaxe, parce qu'en réalité, il n'y avait pas suffisamment. Donc, le magistrat, il est toujours un petit peu aussi, il a ce rôle un petit peu de vérifier quand même que ça tient d'une certaine manière, et probablement qu'en effet, dans certains cas où les faits se sont bien réalisés, malheureusement, on n'a pas de preuves.
7: Allez-y, Alice Guéraud, je vous vois je moyennement acquiescer.
11: J'acquiesce évidemment sur l'ensemble. Je tiens quand même à apporter une précision qui a été rendue publique dans le rapport de la CIVISE dès 2023, à partir notamment du rapport de l'inspection de la justice qu'avait commandé la CIVISE, qui nous apprend que parmi les 75% de plaintes classées sans suite, 70% l'ont été, sans qu'un seul acte d'enquête n'ait été mené. J'ai réagi à votre question en décalant un petit peu la question du traitement judiciaire, parce qu'il me semble que nous sommes en train collectivement de faire de l'affaire Liana un problème spécifique du traitement judiciaire des violences sexuelles faites aux enfants. Et c'est pour ça que j'ai voulu insister sur le fait que, de mon point de vue, c'était le symptôme d'un système. Nous parlons du traitement judiciaire, je veux rappeler que 80% des victimes de violences sexuelles dans leur enfance ne porteront jamais plainte. Et à se concentrer sur la seule question du traitement judiciaire, je crois que c'est commode pour les pouvoirs publics, pour Gérald Darmanin en premier lieu, qui évacue évidemment sa responsabilité individuelle dans ce drame, sa responsabilité individuelle en tant que ministre de la Justice et de l'Intérieur depuis des années. Sa responsabilité, c'est d'abord celle d'avoir su et de n'avoir rien fait. Gérald Darmanin avait sur son bureau les rapports dont nous sommes en train de parler. Gérald Darmanin avait sur son bureau le rapport de la Ciivise depuis 2023. Il avait l'ensemble des éléments qui lui permettaient d'anticiper ce qui allait se passer. C'est aussi une manière pour Gérald Darmanin d'évacuer notre responsabilité collective face à l'ampleur de ces violences et à leur très grande gravité. Et cette rhétorique, finalement, des responsabilités individuelles mobilisées par Gérald Darmanin, c'est la même que celle des dysfonctionnements qu'on a entendus ces dernières semaines à de très nombreuses reprises.
7: Rémy Hetz, là on est, pardonnez-moi, Christophe Soulard, on est au cœur de ce que vous venez d'écrire avec Rémy Hetz, la mécanique du bouc émissaire. Vous dites attention à cette mécanique, même si vous ne niez pas qu'il peut y avoir des responsabilités individuelles dans le cas de l'affaire Liana, parce que ça nous empêche de regarder.
12: Oui, c'est précisément ce que vient de dire Alice Guéraud, c'est-à-dire que la mécanique du bouc émissaire, c'est quoi? C'est choisir deux ou trois personne qu'on va déclarer responsable pour éviter d'avoir à s'interroger sur quelque chose de beaucoup plus profond, sur une responsabilité collective, sur des dysfonctionnements systémiques. Et c'est une mécanique ancienne, on est sur France Culture, donc on peut dire que René Girard a beaucoup, très remarquablement expliqué ce mécanisme, et c'est vraiment ce que nous avons voulu exprimer dans la déclaration commune que nous avons faite effectivement avec le procureur général. Et je rejoins tout à fait cette idée qu'il faut absolument approfondir et qu'il faut trouver, mais à des tas de niveaux, hein. Bien sûr c'est le ministre, mais c'est la magistrature elle-même qui s'interroge, et encore une fois, les juridictions évoluent là-dessus aussi, les juridictions aujourd'hui traite différemment de ce qu'elle faisait auparavant les violences intrafamiliales, en considérant notamment qu'il faut sans doute regrouper des affaires à la fois civiles, pénales, parce que c'est une façon plus efficace de les traiter. Les magistrats reçoivent des formations à cet égard. Voilà, il y a beaucoup de choses se font, et vous avez raison de dire que pour en revenir sur la question des classements sans suite, je pense qu'il y a à la fois ce que je disais, c'est-à-dire que manque d'éléments, parce qu'il faut quand même savoir que quand les éléments sont là, dans la quasi-totalité des cas, on poursuit. Mais souvent, effectivement, il manque d'éléments. Et peut-être aussi, vous avez raison, un changement de culture. Il y a sans doute eu, mais je crois que cette époque est vraiment révolue, une époque où on considérait que ce n'était pas forcément très grave. Voilà. Et ça, c'est quelque chose qui doit absolument changer. Les magistrats sont tout à fait conscients de cela.
7: Est-ce qu'elle est vraiment révolue, cette époque, Alice Guéraud, quand on voit ce qui s'est passé pour l'affaire Liana, notamment à la gendarmerie? Il y a eu quelques mesures conservatoires prises, mais on voit bien aussi la culture, peut-être qui n'est pas à la hauteur en fait des événements. Et d'ailleurs, vous à la Ciivise, vous parliez de comme estimation de 160 000 enfants victimes mineurs, hein, victimes de violences sexuelles par an. On sait que par exemple, un féminicide, c'est 120, 130, 140.
11: Ce qu'on a montré à la Ciivise, c'est que un enfant est victime de violences sexuelles toutes les 3 minutes en France. On a aussi montré, et j'aime à le rappeler, qu'un adulte sur 10 en France a subi des violences sexuelles dans son enfance. Il faut penser ensemble la question des enfants victimes aujourd'hui et des adultes qu'ils sont devenus pour construire des politiques publiques qui répondent à l'ensemble des besoins des victimes. Je crois que ce qu'on a montré à la Ciivise, c'est évidemment le déni des violences sexuelles faites aux enfants, le déni millénaire des violences sexuelles faites aux enfants. Je crois que le déni, d'une certaine manière, a changé de visage. Pendant longtemps, le déni des violences sexuelles faites aux enfants, c'était « ça n'existe pas » ou « ça n'est pas grave ». Aujourd'hui, ce déni, il prend une nouvelle forme, de mon point de vue, et cette forme, c'est, au fond, qu'est-ce qu'on fait ? Et c'est dans notre manière collective de s'émouvoir collectivement, de ces drames, même si ce terme ne me met pas tout à fait à l'aise, sans que cela ne déclenche de réponse politique durable. En 2021, à la suite de la publication du livre de Camille Kouchner et du mouvement social de MeToo Inceste, le président de la République annonce la création de la Ciivise, s'adresse aux personnes victimes et leur dit « on vous croit, vous ne serez plus jamais seul ». Il nomme Édouard Durand et Nathalie Mathieu co-présidents de cette instance. 3 ans plus tard, nous rendons 82 préconisations. Aucun membre du gouvernement n'était présent. 3 ans après, un rapport rendu public le 15 juin par la nouvelle Ciivise nous révèle que 75% des préconisations de la Ciivise n'ont pas été mises en œuvre. Donc, je me réjouis du sursaut social.
13: Pour les enfants, 80% des faits ont lieu dans la cellule familiale. C'est un phénomène sociétal très puissant auquel nous sommes confrontés. Et par définition, tout ce qui se passe dans la sphère privée va mériter un effort politique particulier, pointu, et sur lequel moi je vous propose effectivement d'avancer sérieusement. Et c'est en cela que la réponse dite intégrale, à 360 degrés, qui embarque l'ensemble des acteurs de manière peut-être complètement nouvelle dans l'approche culturelle et politique, j'y crois énormément.
7: Le Premier ministre Sébastien Lecornu, le 23 juin à l'Assemblée nationale, lors des questions au gouvernement, il annonce donc que cette fameuse loi intégrale sera étudiée à la rentrée à l'Assemblée nationale. Est-ce que, Christophe Soulard, ça rejoint ce que vous préconisez, vous, le plan Marshall de la protection de l'enfance ?
12: Ça rejoint sans se proposer exactement. Une loi intégrale, c'est une loi. C'est-à-dire qu'une loi qui n'est pas suivie de moyens, ça n'a pas beaucoup d'effet en réalité. Donc, on peut évidemment, et dans le projet de loi intégrale, il y a la question de la prescription, il y a la question de l'augmentation des peines, il y a l'oubli. Bon, il y a un certain nombre de choses. Je ne me prononcerai pas sur l'opportunité de ces mesures, mais en tout cas, il est certain qu'elles n'auraient rien changé dans l'affaire Liana et que de toute façon, c'est loin de résoudre l'ensemble du problème. C'est toute une chaîne, le pénal.
7: 3 milliards d'euros par an quand même, hein, la loi intégrale et la formation de, oui, j'imagine, l'ensemble, oui, hein, des professionnels, absolument, concernés. Est-ce que ça n'aurait rien changé ? Vous êtes d'accord, Alice Guéraud ?
11: C'est difficile de dire ça, notamment compte tenu du moment dans lequel on parle, c'est-à-dire quelques jours après la mort d'une enfant, après avoir subi des viols. Nous n'avons pas besoin d'une énième loi. Nous avons besoin d'une loi qui pose le bon diagnostic et qui organise et structure une politique publique de lutte contre les violences sexuelles faites aux enfants. Cette politique publique, aujourd'hui, n'existe pas. Et le bon diagnostic, je l'ai dit, vous l'avez dit, c'est que ces violences sont systémiques. Elles sont produites par le fonctionnement ordinaire d'une société. Et une loi qui ne décrit pas ce fonctionnement se trompe de cible. Et je vais profiter de ma relative liberté pour commenter certaines mesures, annoncer certaines annonces en tout cas. Se tromper de cible, c'est penser par exemple que le tout sécuritaire qui va traquer le monstre inconnu de l'enfant, qui réveille l'image du trou notamment, est une erreur quand on connaît l'ampleur des violences sexuelles et notamment l'ampleur de l'inceste. Donc nous avons besoin d'une loi intégrale, ce que l'on peut aussi appeler d'une loi cadre, qui pense ensemble la question de la prévention des violences sexuelles, de l'accompagnement des victimes et du traitement judiciaire. Toute loi qui n'aborderait qu'un seul de ces espaces-là, qu'une seule de ces politiques-là, se trompe de cible. Évidemment, il faut des moyens pour la mettre en œuvre, 3 milliards au moins.
7: Christophe Soulard, sur l'aspect qui concerne la justice, qu'est-ce que vous attendez comme mesure rapide ? Le ministre de la Justice, Gérald Darmanin, parle par exemple de ce plan de numérisation. On a vu le délai, les courriers dans cette affaire Liana. Il y a même certains juristes ou professeurs de droit qui disent qu'il faut supprimer les petits parquets pour rassembler tout. Il y a aussi cette idée de parquet qui concernerait toutes les violences sexuelles. Vous, sur ce qui vous concerne, est-ce qu'il y a des mesures qui peuvent vous inspirer, dont vous auriez besoin pour que, peut-être pas que ça ne se reproduise plus, mais en tout cas qu'on avance sur ce sujet, puisque c'est quand même ce qui nous occupe.
12: Juste un mot d'abord pour redire qu'en effet, ce que je trouve très positif dans l'idée de loi intégrale, c'est le côté intégral, c'est-à-dire le côté en réalité d'ensemble. On doit aborder beaucoup de sujets ensemble. Il ne faut pas oublier que c'est une chaîne pénale. La chaîne, ça va de l'enquêteur, ça passe au juge d'instruction, au l'enquêteur qui évidemment agit sous la direction du parquet, les formations de jugement, les greffiers, etc. Et si on n'a pas, s'il y a un maillon faible, en réalité, c'est toute la chaîne qui est faible. Donc il faut vraiment penser un ensemble. Et là-dessus, je suis tout à fait d'accord avec cette idée d'une vue d'ensemble. Est-ce qu'il faut avoir un parquet national ? J'en suis pas certain, parce qu'on est sur un phénomène qui est sur tout le territoire, qui n'a pas de... Il n'y a pas de spécificité technique, si vous voulez, de compétences particulières qui pourraient y avoir. On est dans du droit commun. Et donc, je ne suis pas sûr. Alors, peut-être que certaines juridictions sont trop petites, etc. Mais voilà, c'est une question assez compliquée, en réalité.
7: On l'a fait pour le narcotrafic.
12: Pardon ? Oui, mais c'est très différent, le narcotrafic. C'est pas, comme on vient de le dire, les violences faites aux enfants, c'est des violences intrafamiliales, essentiellement. Ce qui rend d'ailleurs difficile de les prouver.
7: Hein, il faut que tous les magistrats de France soient formés.
12: Ce qui est le cas.
7: Ils ne sont pas encore tous formés.
12: Oui, mais c'est le...
7: Par exemple, vous parlez dans votre tribune de problèmes systémiques, ce n'est absolument pas le cas de tous les magistrats.
12: C'était pas le cas.
7: Beaucoup de magistrats vous disent que la pédocriminalité n'est pas systémique, par exemple. Vous n'avez pas tous la même lecture.
12: Je ne crois pas que beaucoup de magistrats nient l'importance du problème et son ampleur et ses différents ressorts. Je ne crois pas que beaucoup de magistrats. Moi, je suis en contact avec énormément de magistrats tout le temps, qu'ils soient dans les cours d'appel, qu'ils soient dans les tribunaux. Je les entends et ils sont tout à fait conscients de ça. Donc, non, je ne crois pas. Et les magistrats se forment et se formeront encore plus. À l'avenir.
7: Alice Guéraud, là-dessus, est-ce que cette culture, elle est partagée dans l'ensemble de la société ? Vous aussi, vous d'ailleurs, vous déplorez la mécanique du bouc émissaire, pas forcément avec ces mots-là, mais vous dites, dans le scandale périscolaire parisien, on regarde la mairie, à Bétaram, on regarde l'église, là, on va regarder la justice pour l'affaire Liana, et au final, personne ne se regarde vraiment soi-même.
11: Oui, c'est ça. J'ai entendu Gérald Darmanin... il y a quelques jours, dire que ce que nous apprenait cette histoire, c'était que, en gros, la police et la justice n'avaient pas compris que les violences sexuelles faites aux enfants étaient une urgence absolue. Personne dans la société n'a compris l'extrême gravité des violences sexuelles faites aux enfants. L'extrême gravité, l'extrême ampleur, nous ne pouvons pas nous satisfaire de désigner certains et certaines, quand bien même ce seraient certaines institutions, pour éviter d'interroger notre propre responsabilité. Et le fait de désigner des boucs émissaires, c'est une manière, encore une fois, de ne pas regarder la manière dont nous, en tant que professionnels, mais aussi en tant que citoyens et citoyennes, contribuons à l'impunité des agresseurs.
7: Christophe Soula, vous ne m'avez pas répondu sur la numérisation, sur des mesures...
12: Oui, vous avez raison, je n'ai pas répondu.
7: Je pense qu'il faut quand même qu'on ne peut pas seulement dire qu'il y a un bouc émissaire. Enfin, je veux dire, chacun doit peut-être améliorer les choses. Vous avez
12: bien
7: parlé
12: sûr.
7: De la question des moyens, mais est-ce qu'il y a d'autres choses ? Et peut-être j'aimerais vous entendre tous les deux sur les 70 000 cas que le ministre de la Justice a demandé de traiter. Pourquoi ces 70 000 cas n'étaient pas traités jusqu'ici ?
12: Oui, mais vous avez tout à fait raison. Je parlais des moyens en général, et ça comprend notamment, bien sûr, les moyens informatiques. La justice n'est pas à la hauteur, de ce point de vue-là, n'a pas les moyens informatiques qui correspondent à une justice moderne, évidemment. Donc là, il y a beaucoup d'améliorations à apporter, mais c'est les moyens informatiques, ce sont aussi les moyens humains, je l'ai déjà dit. On parlait de la formation, mais il faut parler aussi du nombre, mais du nombre aussi d'enquêteurs, de gendarmes, de policiers, dans la police judiciaire, donc, et leur formation à eux également, puisque ce sont les premiers qui sont en contact, évidemment, avec la victime. Donc, il faut parler de tout cela.
7: Les 70 000 cas qu'on vous demande, on aimerait qu'ils soient traités avant le 14 juillet. Est-ce que c'est réalisable ? Et pourquoi étaient-ils comme ça perdus ou oubliés ?
12: Oui, ces 70 000 cas, la justice s'efforce de les traiter, en effet. Simplement, c'est quelque chose qui est très chronophage. Il faut avoir bien conscience de ce que, pendant ce temps-là, évidemment, les magistrats ne font pas autre chose. Mais ça, bon, c'est nécessaire néanmoins de le faire, certainement. J'en profite pour dire aussi que, là, cette directive, cette circulaire concerne les magistrats du parquet, mais les magistrats du siège, et c'est pour ça que je vous disais tout à l'heure qu'ils sont aussi très conscients des problèmes, les magistrats du siège, dans beaucoup de juridictions, et je suis encore une fois, j'en ai des retours très fréquents, dans beaucoup de juridictions, les magistrats du siège s'interrogent eux-mêmes sur des dossiers qui auraient pu rester... en déshérence, etc. Donc, ce n'est pas seulement à la suite de la circulaire du ministre.
7: Alice Guéraud.
11: 70 000 plaintes en attente de traitement. Devons-nous être surpris et surprises? On sait que le délai moyen entre le dépôt d'une plainte pour viol sur mineur et son classement sans suite, c'est 10 mois. On sait que le délai moyen d'une procédure pour viol sur mineur, c'est entre 5 et 6 ans. L'annonce de Gérald Darmanin est une annonce que je qualifie de démagogique. Sans moyens supplémentaires, souhaitons-nous que l'ensemble de ces plaintes soient classées non plus au bout de 10 mois, mais au bout de 2 semaines.
7: C'est presque un peu dangereux de gérer des dossiers aussi rapidement. Christophe Soulard.
12: C'est en tout cas souvent ce qui explique que l'intéressé, enfin la personne qu'on soupçonnait, soit entendue tardivement. Parce que souvent, les enquêteurs veulent réunir un certain nombre d'éléments avant. Voilà. Donc, alors.
7: Pour pouvoir
12: agir de façon utile, parce qu'il ne suffit pas d'avoir entendu quelqu'un si ensuite on n'a rien contre lui, on n'a pas agi de façon utile. Mmh. Donc il faut quand même avoir ça à l'esprit. Et c'est aussi, je rejoins un petit peu ce que vient de dire Alice Guéraud, peut-être qu'il ne faut pas non plus se précipiter et se donner bonne conscience si on n'a pas les moyens de faire sérieusement les choses. Voilà.
7: Peut-être un dernier mot plus large aussi sur le moment que nous traversons. On en parlait juste avant que vous arriviez à Alice Guéraud avec Christophe Soulard, le premier président de la Cour de cassation. Il est vrai que cette affaire dure, c'est rare dans le débat public. Elle suscite l'émoi. On parlait de ces manifestations, de cette journée justice morte. Vous, je crois que vous remarquez aussi une nouveauté, c'est que la lutte contre les violences sexuelles faites aux femmes, ou les violences tout court d'ailleurs faites aux femmes, rejoint celle des enfants. Et que ça, ce serait peut-être la nouveauté. Est-ce que vous êtes, j'allais dire, presque optimiste au moins pour la prise de conscience, parce qu'on a vu à chaque fois MeToo Inceste, le livre La Famille Agrandée dont vous nous parliez qui retombe. Quel est votre sentiment là-dessus, vous qui êtes vraiment chargé des plaidoyers et qui connaissez bien cette matière-là?
11: Je pense que ce qu'on assiste en ce moment, c'est d'abord une nouvelle prise de conscience de la société. Je ne peux pas dire ça sans commencer par dire que la société, depuis au moins des dizaines d'années, prend très régulièrement conscience de l'ampleur et la gravité des violences sexuelles avant que le mouvement ne retombe et sans jamais que les politiques publiques ne déploient de politiques publiques. En réalité, ce qu'on observe et que je trouve encourageant ces dernières semaines, c'est effectivement le rassemblement de mouvements sociaux qui, jusqu'à présent, se sont très peu parlé. Le travail sur la loi intégrale, porté par une coalition de 150 associations féministes et enfantistes depuis plusieurs mois, est quelque chose qui est de nature à me réjouir.
7: On suivra ça encore. Merci à tous les deux d'avoir participé à cette émission. Christophe Soulard, premier président de la Cour de cassation, et Alice Guéraud, responsable du plaidoyer de Nouk, ancienne responsable du plaidoyer de la Civis. 8h43 sur France Culture.
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7: Et à 8h44, nous ont rejoint dans ce studio François Saltiel. Bonjour.
16: Bonjour Astrid.
7: Le Monde Connecté du jour.
16: Consacré à un site de scientifiques américains licenciés sous Donald Trump et qui reviennent avec leur propre site alternatif.
7: Et Lucille, comment votre regard culturel?
17: Moi, je vais vous donner un conseil de lecture pour l'été.
7: Formidable. On voit ça dans un instant. il est déjà l'heure du journal d'Anne-Laure Chouin. Bonjour Anne-Laure.
18: Bonjour Astrid, bonjour à toutes et à tous. Les aides à la rénovation thermique des logements encore rabotées, on l'apprend au lendemain d'un épisode caniculaire intense. Et puis la chronique Va savoir de Chloé Le Prince reviendra sur les regards portés sur la Méditerranée à l'occasion du lancement de la saison Méditerranée. Et alors que la vigilance orange canicule est levée presque partout, sauf dans le sud-est, le médecin urgentiste Mathias Vargon constate un afflux de personnes toujours très important par rapport à d'habitude en Seine-Saint-Denis. La température ne descend pas d'un seul coup après 11 jours de chaleur extrême, précise-t-il. L'hôpital doit se réorganiser de façon quotidienne. Il s'attend à des personnes déshydratées ou fatiguées qui vont décompenser leur pathologie. Et c'est en plein débat sur les moyens qui ont été engagés ou non pour adapter les bâtiments aux fortes chaleurs, quand l'on apprend que le gouvernement va encore faire évoluer le dispositif MaPrimeRénov' à la rentrée. L'idée, c'est de limiter à nouveau les aides, cette fois au seul dossier de rénovation d'ampleur, c'est-à-dire cumulant plusieurs types de travaux. En clair, fini les financements pour la seule pose de nouvelles fenêtres, l'installation d'un poêle ou l'isolation d'un toit. Officiellement, il ne s'agit pas d'une volonté de réduire les budgets, mais d'un choix fait au nom de l'efficacité. Raphaël Ebenstein.
19: Recentrer MaPrimeRénov' sur les gros chantiers qui représentaient déjà l'an dernier l'essentiel des aides accordées, c'est bien la volonté assumée du ministère du Logement pour qui seule une rénovation d'ampleur permet de gagner plusieurs étiquettes de DPE, le diagnostic de performance énergétique, et de réduire ainsi durablement les factures, d'où l'abandon du financement de ce qu'on appelle les monogestes, comme un simple changement de fenêtre ou l'isolation d'un toit sans autres travaux qui iraient avec. Exception toutefois pour l'installation d'une pompe à chaleur RO destinée au chauffage ou la dépose d'une vieille cuve à fioul qui resteront éligibles en dehors d'une rénovation complète du logement, avec le risque que cette nouvelle évolution de MaPrimeRénov' se révèle au final peu lisible et entraîne un afflux de dépôts de dossiers pour les monogestes cet été avant l'application concrète des restrictions.
18: En Nouvelle-Calédonie, les partis non indépendantistes ont gagné du terrain hier lors des élections provinciales, mais ils n'atteignent pas la majorité au Congrès du territoire. La liste d'union, loyaliste, rassemblement compte 24 sièges. Les listes indépendantistes en totalisent 26, mais elles sont divisées en trois. Entre ces deux blocs, l'éveil océanien, créé en 2019 pour représenter les 22 000 Wallisiens et Futuniens de l'archipel, se retrouve en position d'arbitre avec 4 élus.
7: La dernière chronique Va savoir du lundi avant la grille d'été. Ce matin, Chloé Le Prince nous parle de Méditerranée.
18: Oui, à l'occasion de la saison Méditerranée qui démarre. L'idée, c'est de mettre en valeur les richesses de cette région du monde pour faire émerger des projets communs. On se penche donc sur ce concept. Bonjour Chloé Le Prince.
7: Bonjour.
18: Alors Chloé, deux lectures de la Méditerranée ont dominé en alternance pendant longtemps. Soit l'idée d'en faire le théâtre d'un choc des civilisations, nord contre sud, soit au contraire l'idée d'une communauté de destin, de façon de vivre, une forme de syncrétisme. On revient avec vous sur l'origine du concept de Méditerranée, ou plutôt une forme de méditerranéisme.
7: Oui, cette idée qu'être méditerranéen, ça pourrait être une identité, exister en soi. En fait, ça n'a rien d'une évidence. Au XVIe, XVIIe siècle, ce sentiment d'appartenance méditerranéen n'existait pas. En histoire, on attribue souvent cette manière de voir les choses à Fernand Braudel, évidemment, et sa thèse en 1949 sur la Méditerranée, mais cette écriture de l'espace par la cohérence avait en fait des précédents. L'idée date plutôt du 19e siècle, mais elle est très située. Le concept de Méditerranée a les deux pieds dans l'imaginaire colonial et ses expéditions scientifiques et militaires. Les administrateurs coloniaux étaient obsédés par ce qui ferait l'unité de la région, des manières de vivre, une histoire commune. L'archéologie, par exemple, ça a pu servir à justifier la colonisation de l'Algérie. Après tout, les ruines sur place parlaient bien d'une histoire romaine partagée d'une rive à l'autre. Dans les années 50, Fernand Braudel installera pour de bon cette idée que la Méditerranée est notre mer, une mer intérieure, un espace clos, c'est-à-dire qu'il y aurait une unité morphologique de la région. L'idée se diffusera pour de bon auprès du grand public avec une série télévisée de Braudel, qui a plus de 70 ans à l'époque. En 1976, FR3 diffuse 12 épisodes sur la Méditerranée, c'est le titre de la série, qui installe cette idée du temps très long, presque immobile, une Méditerranée éternelle, un récit qui gomme les différences, les particularités. Alors cette série qu'on peut retrouver sur le site de l'INA ne fera pas des pics d'audience, hein, c'est le moins qu'on puisse dire, mais des livres seront tirés de la série et ça fera en tout cas de Braudel un intellectuel médiatique.
18: Et l'idée est si ancrée qu'il faudra des dizaines dizaine d'années ensuite pour que du côté des chercheurs en sciences sociales, on prenne plutôt le parti de la diversité.
20: Oui, et qu'on dise les Méditerranées, comme les historiens Mathieu Grenet et Guillaume Calafat par exemple. Après la Méditerranée éternelle, on parle plutôt de kaléidoscope. La saison méditerranée a pris le parti de cette mosaïque, aussi parce que ça rendait plus commode de défendre le choix de 5 pays, Maroc, Algérie, Tunisie, Égypte, Liban, 5 pays seulement. Mais ce que je trouve intéressant, c'est de se demander ce qu'on voit quand on regarde cette mer aujourd'hui. Depuis 30 ans, la Méditerranée s'est radicalement frontiérisée. On parle de la mer comme d'un mur, d'un filtre pour migrants. Il y a quelques années, j'avais été impressionnée par le travail de deux anthropologues, Carolina Kobylinski et Filippo Furi, sur la manière dont les naufrages de masse transforment le regard des riverains sur leur mer. Même sa couleur qui vire au gris, disait l'une des Italiennes de leur enquête en Sicile, sur la façon dont la trace des disparus imprègne les lieux, les souvenirs, les images. Mais dénaturaliser la Méditerranée, c'est aussi déconstruire cette idée paresseuse que Marseille et Alger seraient deux villes jumelles. Jusqu'à la fin de l'été, le réalisateur Hazen Ferrani s'est installé au Château d'If, à Marseille, dans le cadre de la saison méditerranée. Je vous recommande son installation, ça s'appelle « Mon plus beau plan fixe ». Et plutôt que de nous saturer d'images, c'est un geste qui dépouille notre imaginaire en nous invitant à regarder à travers les fenêtres du Château d'If, avec dans les oreilles une bande-son de 7 heures enregistrée à Alger et à Marseille, la même bande-son pour les deux fenêtres. C'est une invitation à regarder ce qu'on regarde, sans faire de la Méditerranée une confiserie, sans figer l'entre-deux dans des récits tout faits.
18: Eh bien, c'est un très bon programme de vacances. Merci Chloé Leprince, on retrouve toutes vos chroniques. Va savoir qui décortique une idée reçue en podcast et on vous retrouve l'année prochaine. Le temps, à la rentrée disons, la saison prochaine. Voilà. Le temps de ce lundi, des orages qui traversent la France. De Biarritz et Toulouse jusqu'à Metz. Ailleurs, temps calme et ensoleillé, température estivale mais respirable. Vigilance orange qui continue dans 5 départements du sud-est. Ailleurs, comptez au plus chaud de 25 à 29 degrés. Cet après-midi, c'est la fin de ce journal. Retour de l'information à 12h30 pour l'heure. La suite des Matins de Culture avec vous, Astrid de Villene.
21: Merci Anne-Laure Chouin et merci à vous, Chloé Leprince.
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21: Et il est l'heure du Monde Connecté de François Saltiel. Ce matin, un mouvement de résistance de scientifiques américains licenciés au moment du second mandat de Donald Trump, François.
23: Oui, Astrid, cela nous semble déjà loin, janvier 2025, depuis le président américain a déclenché des conflits armés ou opérations spéciales un peu partout dans le monde. Mais rappelons-nous que l'une de ses premières mesures a été de décimer la science et ses instituts de recherche. Gardons en mémoire les purges menées par le DOJ pour radier des mots contraires à son idéologie désignée anti-wokiste ou ses licenciements massifs de chercheurs et scientifiques qui pouvaient, par leurs travaux, nuire à sa politique expansionniste. Les investissements devaient pleuvoir, sans contestation, réveiller les industries fossiles tout en mettant le paquet sur l'intelligence artificielle et leur data center énergivore. Le National Oceanic and Atmospheric Administration, la principale agence scientifique du gouvernement pour la surveillance du climat, de la météo et des océans, a été une unité particulièrement touchée par ces coupes budgétaires. Des scientifiques licenciés ont pris le temps de se retrouver à l'été 2025 pour mieux riposter en lançant, en préparant un site internet ouvert à tous et à but non lucratif pour poursuivre leur vigie et mission d'alerte. Depuis quelques jours, il est donc pleinement disponible sur internet. Climate.us, un clone intégral de climate.gov, la plateforme officielle tronquée de plusieurs centaines d'études. Il en a fallu du temps pour que l'ancienne équipe de la NOAA récupère tous les éléments encore en ligne, retrouve les archives, les cartes passées sous silence et agrège l'ensemble de ces informations pour assurer leur volonté de vulgarisation, car initialement le site climate.gov n'était pas destiné aux seuls professionnels mais également aux étudiants, aux journalistes, aux agriculteurs, aux enseignants, au grand public qui s'y référaient pour mieux comprendre les événements climatiques, des canicules aux ouragans. Près d'1 million de visiteurs le consultaient par mois. Le nouveau site climate.us rassemble une quinzaine d'années de données climatiques et météorologiques, des articles, des rapports illustrés, ainsi que des évaluations officielles du climat commandées par le gouvernement avant l'administration Trump.
21: Et par quels moyens, François, ce site alternatif a pu voir le jour?
23: Une grande partie du financement vient d'une campagne participative. 280 000 dollars ont été récoltés pour assurer les infrastructures techniques et une petite centaine de scientifiques se sont portés volontaires nécessaires pour évaluer et expertiser les données avancées par la plateforme. Selon l'équipe, un donateur anonyme leur a offert une somme importante pour qu'ils puissent se maintenir à flot jusqu'en février 2027. Un peu d'air à l'horizon, mais il ne sera pas si simple pour les naufragés de la NOAA de maintenir le cap de leurs exigences scientifiques. L'équipe tient à rester dans son contenu et fidèle à son contenu apolitique pour s'en tenir exclusivement à la divulgation des faits. Climate.us souhaite par exemple informer sur le changement climatique sans dicter aux Américains une quelconque ligne de conduite pour éviter toute entreprise moralisatrice. Les scientifiques ont compris, avec leur débarquement trumpien, que l'information climatique peut être incompatible avec une administration quelle qu'elle soit. En 2026, elle fait donc le pari de l'indépendance en dépit des vagues et des tempêtes.
21: François Saltiel, le monde, un monde connecté que l'on retrouve en podcast sur l'application Radio France et on se retrouve demain. Il est l'heure du regard culturel avec vous, Lucille Como. Ce matin, des lectures d'été.
0: Oui, en cette dernière semaine de la grille radiophonique dite traditionnelle, avant que les programmes estivaux ne prennent le relais, je me suis dit que j'allais faire mes petites recommandations pour ceux qui font leurs valises et aussi les autres d'ailleurs. En ce qui concerne la littérature, je conseillerais très vivement une écrivaine dans son ensemble. Elle est américaine, elle s'appelle Emma Klein. Je l'ai découverte très récemment, mais certains de ses livres ont déjà le statut de best-seller. Et c'est peut-être pour cette raison, paradoxalement, et aussi parce que ces livres ont des couvertures aux couleurs sucrées, des titres un peu cucu, qui évoquent des petits romans à l'eau de rose que je ne l'avais jamais lu. Or, ce sont de très bons livres. Et en plus, ils possèdent cette qualité qu'on cherche tous pour des livres de vacances. Ce sont des récits d'été, mais pas des étés, comme j'espère que vous allez tous en passer tranquille et serein, des étés de malaise et de crise, d'autant plus spectaculaires qu'ils ont pour décor de grandes plages, des banlieues californiennes, des maisons bourgeoises et des barbecues familiaux. Alors pour raconter Emma Klein, qui est une autrice très précoce, née en 1989, on peut attraper les deux bouts de sa bibliographie, The Girls, publié en 2016, et L'Invité, qui date de 2021. Dans le premier, elle raconte l'histoire d'une certaine Evie Boyd, la soixantaine, une vie solitaire et précaire, qui se réfugie un été dans la maison vide d'un ami, où elle a la surprise, une nuit, de tomber nez à nez avec le fils de famille et sa très jeune petite amie, Sacha. Au contact de cette fille qui a l'air complètement paumée, elle se rappelle sa jeunesse à elle, et le livre prend la forme d'un flashback situé en Californie dans les années 60. Evie, 14 ans, plus ou moins abandonnée par ses parents divorcés, traîne sa mélancolie dans un bled perdu avec la seule perspective de rejoindre à la rentrée une pension de jeune fille. Un jour dans un parc, elle tombe sur un groupe de filles guère plus âgées qu'elle, des marginales, des hippies, qui font les poubelles et qui ont l'air défoncées. Evie les suit, puis s'installe dans un lieu qui s'appelle Le Ranch, tenu par un gourou vaguement musicien du nom de Russell, fascinant et ridicule à la fois, vers lequel en tout cas converge le désir de filles comme elle, qui ne se voit aucun autre avenir.
21: Dans L'Invité, en 2021, elle campe une autre paumée.
0: Oui, un peu plus âgée que Evie, Alex passe l'été à Long Island, dans la villa somptueuse d'un certain Simon, qui a deux fois son âge. Un soir qu'elle s'est apparemment mal tenue lors d'un dîner mondain, il la chasse. Mais Alex, qui n'a avec elle qu'un sac à main, un maillot de bain et quelques billets volés, décide de rester dans le coin pour revenir quelques jours plus tard. Sans doute, Simon lui aura pardonné. Elle erre dans un lieu qui n'est pas fait pour elle, parvenant parfois à s'incruster dans des soirées, à manger quelque chose, à dormir chez un homme ou une fille seule comme elle, toujours dans la crainte qu'un ancien petit ami new-yorkais qu'on devine dangereux ne la retrouve. Ce sont des romans d'été où la vacance est à la fois le lieu du possible et du vide, de l'excitation et de la mélancolie, de la découverte de soi et de la perte de son identité. Les filles d'Emma Klein sont des personnages fascinants, à la fois jolies et effrayantes, trop maigres ou déjà vieilles, avec la peau dorée mais les lèvres gercées par le soleil, des fringues de marque élimées ou auréolées sous les bras, des filles qui font peur aux garçons qui leur font du mal, dans une sorte de boucle désir-violence infinie. Ce raconte-là une Amérique cousine de celle de Bret Easton Ellis, dans laquelle les rapports sociaux et de genre sont viciés par l'argent, par la violence des adultes, et où être marginal n'est même plus vraiment une possibilité, une Amérique clôturée, où il n'y a pas d'à côté de la vie majoritaire pour vivre autrement. Pour autant, c'est pas une littérature glauque, c'est pour ça que c'est bien pour l'été aussi. En leur donnant beaucoup la parole, en décrivant minutieusement leur corps et leur effort pour vivre, les romans d'Emma Klein renouvellent et consacrent finalement la figure de la jeune fille.
21: Merci infiniment Lucille Como pour votre regard culturel et ses conseils. Avant ceux qui ont la chance de, pour ceux qui ont la chance de partir en vacances et pour tous les autres. Merci, on vous retrouve demain. Il est presque 9h sur France Culture. L'heure de remercier toute l'équipe des matins, Johan Duval, Marie-Lise de Saint-Salvi, Anouk Sevno, Juliette Deveau et tous les autres que j'oublie. On a le temps de regarder un petit peu le programme qui vous attend aujourd'hui sur France Culture à voix nue avec Thiago Rodriguez, que du théâtre. Ce sera toute la semaine, bien sûr. Le cours de l'histoire, ce sera tout à l'heure à 9h avec Xavier Mauduit. Est-ce qu'il est là, Xavier? Quel est le programme de votre semaine?
1: Toute la semaine, Astrid, des histoires d'eau. Oui, nous sommes comme ça dans le cours de l'histoire. Nous sommes rafraîchissants. Des histoires d'eau qui vont nous conduire à Venise, qui vont nous conduire aussi à assécher des marais, à essayer de canaliser des rivières et puis d'aller faire un petit tour au fond des mers. Astrid, on se fait la bise, évidemment. Et aujourd'hui, dans le cours de l'histoire, nous commençons avec d'un archipel à l'autre, l'Océanie. Atoll et à travers.
21: Oui, puisqu'il est tout juste 9h sur France Culture.
1: Bonjour à toutes, bonjour à tous et bienvenue dans le cours de l'histoire.
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1: D'un archipel à l'autre, c'est l'Océanie, atoll et à travers, car nous voici plongés dans un univers aquatique où les vastes étendues d'eau sont autant d'opportunités et de défis. Des opportunités pour les ressources, pour les déplacements, des défis qui ont su être surmontés par les humains de l'Indonésie à l'île de Pâques. Défis aussi au moment d'écrire l'histoire de l'Océanie ancienne.
3: Minuit. Nuit également partagée. Marée haute, la marée est à son maximum. La marée est descendante. La marée descend vers le jour.
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3: C'est la marée de l'aurore. C'est le premier chant du coq, le second chant du coq. C'est le dernier chant du coq. Le merle chante, le jour se lève. La grande étoile s'est levée, c'est le matin.
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3: Le soleil est gonflé, énorme sur l'horizon. Le soleil est gonflé, grand sur l'horizon. Les rayons du soleil s'élancent.
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3: L'image du soleil brille sur la mer.
1: Poème tahitien qui a été noté au début du 19e siècle, sans doute peut-être à la fin du 18e siècle. Poème pour mesurer le temps. Bonjour Dominique Barbe.
4: Bonjour.
1: Vous êtes maître de conférence honoraire à l'Université de Nouvelle-Calédonie et vous êtes l'auteur de cette monumentale Océanie ancienne. Cette histoire de l'Océanie ancienne qui est publiée chez Belin, c'est un défi parce que c'est l'histoire d'un continent, un continent aquatique.
4: C'est l'histoire de terres aquatiques qui ont été continentalisées, si j'ose dire, par Dumont d'Urville.
1: C'est joliment dit, de terres aquatiques, mais parce que l'eau est incontournable dans cette histoire-là.
4: Absolument.
1: Parce que, au moment de réfléchir à un continent, nous pensons à des terres avec des rivières, des lacs, ici et là. On doit penser l'Océanie à l'envers, c'est-à-dire une vaste étendue d'eau avec, ici et là, quelques terres.
4: Exactement. Et c'est pour ça que le sous-titre, c'est de Maui. On commence par ce personnage légendaire qui est un pêcheur d'îles. C'est-à-dire que c'est d'abord la mer, le ciel, et les îles viennent après.
1: Qui est Maui?
4: Maui, c'est un personnage qu'on retrouve dans toute la mythologie polynésienne et micronésienne. C'est le fils d'un dieu supérieur et qui va partir, qui monte dans une pirogue, parce que la pirogue est immobile, et il va effectivement pêcher les îles les unes après les autres. Et une fois qu'il pêche les îles partent, courent sur la mer, se placer là où elles sont aujourd'hui.
1: Dans la mythologie donc d'Indonésie jusqu'à l'île de Pâques, on va retrouver des éléments...
4: Non, c'est à partir simplement de la Micronésie. L'Indonésie, c'est un peu à part.
1: Parce que c'est ce que je veux vous demander, Dominique Barbe. Au moment de parler de l'Océanie ancienne, nous parlons de mondes très différents. C'est formidable de chercher, de trouver ce qui unit l'ensemble de ces territoires, et je le dis comme ça, territoires aquatiques. Mais enfin, depuis l'Indonésie jusqu'à l'île de Pâques, il y a quand même tant et tant de zones à distinguer.
4: Exactement, il y a beaucoup de zones à distinguer. Ce qui fait l'unité, à l'exception de l'Australie aborigène, que j'ai été obligé de traiter à part, justement, c'est que tous les hommes qui vivent là, de façon traditionnelle, sont des hommes de la mer. Ils naissent avec, sur la mer, quelquefois, puisque quelques populations n'ont pas de résidence hors de leur bateau. En cas de certaines populations, là, je suis la Wesi ou de Bornéo, et là pour le prouver. Et ils vivent au rythme de l'eau. Ils vivent au rythme de l'eau, et donc la mer fait partie de leur quotidien. On enfourche sa pirogue, comme nous enfourchions à la même époque notre cheval.
1: avec ici l'eau qui est omniprésente. L'eau, et je le disais pour ouvrir cette émission, comme ressource, élément qui porte les pirogues, donc qui permet de se déplacer, et puis même habitat, parce qu'il y a cette réflexion-là que l'on peut avoir sur l'eau.
4: Absolument, et puis le platier et la haute mer est aussi une source de nourriture. Nous sommes des populations qui sont principalement ichtyophages, qui mangent du poisson, qui mangent des mollusques, enfin. Donc la mer, c'est vraiment une entité complète de vie.
1: Avec cette entité complète de vie que l'on retrouve sans cesse au moment de réfléchir à l'Océanie ancienne, c'est le titre de cet ouvrage dans la collection des mondes anciens. Les mondes anciens, c'est la collection qui est dirigée par l'historien Joël Cornette, une édition chez Belin, où, vous l'avez dit dès l'ouverture de cette émission, il est question de mythologie.
2: Chez nous, lors de la création, les dieux, il y en a plusieurs qui ont créé tous les éléments, dont le dieu suprême était le dieu Taro, qui a eu ensuite ses fils. Et le dieu Oro, par exemple, qui était à l'époque le dieu de l'amour, le dieu de la beauté et tout, est devenu par la suite le dieu envahisseur, le dieu de la guerre. Avec tout cet aspect des choses-là, où ce dieu créateur, qui est le dieu Taro, a eu son premier fils Oro, qui lui était à la gauche. Ensuite, Tefatu, qui lui était à droite, parce que dans la cosmogonie chez nous, nous avons toujours les dieux supérieurs, nous avons les demi-dieux, nous avons les dieux inférieurs, nous avons les dieux protecteurs dans chaque famille, qu'on appelle les Taura. Et tout cet aspect des choses-là est divisé dans l'élément air, par exemple, et stratifié en 10 ciels. Et chaque catégorie de ciel a sa personnalité de dieu. Il y a le tronc central qui est, comme je le disais antérieurement, la colonne vertébrale du dieu.

0: distinguer des mythologies différentes dans cet
1: oui,
0: univers.
1: Oui, il y a des mythologies différentes. Mais pour notre sujet, partout, les héros, les dieux, ont une part de leurs aventures qui se déroulent sur l'eau, quand ils ne naissent pas dans l'eau. Voilà. Donc c'est... On voit bien que donc il y a deux choses, le témoignage que vous donniez le disait très bien, il y a deux choses très importantes, le ciel et l'eau. Le ciel avec ses étoiles, plus importantes que le soleil d'ailleurs, avec ses étoiles qui permettent de se guider au fil de l'eau, puisqu'on préférera voyager la nuit, pour des raisons qu'on comprend bien, puisque finalement les pirogues, c'est pas très grand, il n'y a pas vraiment d'habitacle, donc on préfère effectivement voyager la nuit.
0: Avec cette question du peuplement de ces îles, parce qu'elles sont éloignées les unes des autres. Et cette question-là a longtemps intrigué.
1: Et continue à intriguer.
0: Oui. Où en sommes-nous aujourd'hui du peuplement de l'Océanie?
1: Alors, pour aller vite, on distingue, je dirais, trois phases, trois grandes phases. La première, c'est celle qui va partir de l'Asie, alors beaucoup plus large que maintenant, puisque la mer est beaucoup plus basse, nous sommes en plein milieu de la glaciation, et donc qui va peupler la Papouasie et l'Australie. Hein, ça, c'est la première. Et quelques îles au nord des Salomon. La seconde, là, le niveau de l'eau a remonté, c'est le peuplement austronésien, on va en parler, parti de Chine, avec des apports, sans doute indo-chinois au passage, qui va d'abord s'arrêter à Taïwan, puis aux Philippines, et qui descend sur Sulawesi, et de Sulawesi va vers court le long de la Nouvelle-Guinée, et puis peut peupler la Mélanésie, jusqu'en Nouvelle-Calédonie, et jusqu'à Fidji, et au-delà de Fidji, Tonga et Samoa. Et puis il y a une troisième vague, il y a un arrêt là, à ce moment-là, lié entièrement au climat, en grande partie, parce qu'effectivement le climat joue un très grand rôle, puisque nous sommes dans une zone sensible. Dès qu'il y a changement de climat, il y a changement d'orientation de vent, changement d'orientation de courant, etc. Et donc cette dernière vague, elle commence vers 800 après Jésus-Christ, après une période qu'on appelle les âges sombres. Sombres, non pas parce que sont sombres, mais parce qu'on n'y connaît rien. Voilà. Simplement, on peut dire que durant cette période, les hommes ont mis au point des techniques un peu plus sophistiquées d'embarcation, et elle va toucher finalement toute la Polynésie. Quand j'ai dit toute la Polynésie, c'est Hawaï au nord, Rapa Nui, l'île de Pâques à l'ouest, et puis la Nouvelle-Zélande à l'ouest. Donc effectivement, sans compter le retour vers le monde mélanésien.
0: Avec cette chronologie que vous venez de nous donner du peuplement de l'Océanie, nous avons toujours un rapport à l'eau. L'étude que vous offrez sur l'Océanie ancienne, cette synthèse remarquable, débute, et c'est en sous-titre, hein, depuis la dernière glaciation.
1: Oui, oui.
0: Cette dernière glaciation nous permet de saisir comment l'insulinde, c'est Sumatra, c'est l'Indonésie.
1: L'Indonésie, oui.
0: A pu être peuplée grâce à la glaciation, c'est-à-dire que le niveau de l'eau est beaucoup plus bas
1: beaucoup
0: et on
1: peut
0: y aller
1: tranquille
0: à pied ou des cours d'eau moins grands à franchir.
1: Ce qui s'est passé durant l'écriture de ce livre, qui a été un peu longue, hein, c'est un livre comme ça, il faut 3-4 ans pour l'écrire, c'est que les découvertes archéologiques à Sulawesi ont été à toute vitesse. C'est-à-dire que j'ai choisi comme image pour le premier chapitre un port sauvage. Quand je l'ai choisi, c'était la plus vieille peinture connue du monde. Depuis, on a trouvé une autre que j'ai réussi à glisser. Et puis, au dernier moment, quand je faisais la relecture, on a retrouvé encore des mains plus anciennes. Ce qui prouve que les hommes sont vraiment passés par là. Quoi.
0: Oui, oui.
1: Il y a une espèce d'entonnoir là, qui s'est produit. Et donc, ils sont passés par là pour aller vers la Papouasie-Nouvelle-Guinée actuelle.
0: D'ailleurs, la question du pourquoi se pose évidemment. Parce que la curiosité humaine peut expliquer les déplacements, mais pas seulement.
1: Alors, il y a deux choses. D'abord, les hommes savaient qu'il y avait une Terre. Ils le savaient par l'observation fine des oiseaux migrateurs en particulier, puisque depuis des millénaires, il y a des oiseaux qui viennent de Sibérie et qui vont hiberner en Australie. Donc ils savaient qu'il y avait quelque chose. Et puis, donc, va jouer la possibilité d'aller voir plus loin. Très souvent, en cours des campagnes de pêche, on suit un poisson, puis on se retrouve sur une île qu'on ne connaissait pas. Et puis, il y a des événements climatiques ou sismiques. Nous sommes quand même sur la ceinture de feu. Le monde a failli être détruit en 74 000 avant Jésus-Christ par l'éruption du mont Toba. Donc, il faut imaginer qu'il y a eu des éruptions qu'on n'a pas on les a pas toutes retrouvées, on les connaît pas tous, et donc ça pousse les populations à partir, parce que même si elles sont survivantes pendant des années, ça veut dire qu'il fait plus froid, et les méga éruptions entraînent des hivers volcaniques, et puis surtout ça veut dire que leur territoire est détruit, donc il faut trouver des ressources ailleurs, et donc on part.
0: On part, et au moment des glaciations, si l'on voulait donner une référence chronologique, on est à combien?

0: de dizaines de milliers d'années.
1: Vers 60 000 avant Jésus-Christ.
2: Voilà,
1: c'est là qu'on a les premières traces d'hommes sûrs attestées chez les aborigènes d'Australie.
2: 60 000 avant Jésus-Christ, pour le dire simplement, avec la glaciation, il y a la possibilité pour l'humain de se déplacer et d'aller dans l'insulin de l'Indonésie actuelle.
1: Oui, et surtout de faire une navigation à vue. C'est-à-dire que les îles sont très proches les unes des autres. Donc avec un tronc d'arbre évidé, on devait déjà posséder cette technologie. Et puis des radeaux, on peut très bien passer comme ça d'un point à un autre sans vraiment être perdu. La haute mer, c'est pas tout de suite, c'est avec les Austronésiens.
2: C'est plus tard, parce que c'est vrai que dans le peuplement de l'Océanie, nous avons donc l'insulinde, Indonésie, je le dis simplement. Et puis il y a une deuxième phase, comme vous nous l'expliquez, qui nous conduit plus vers l'Australie, dans ces territoires-là. Mais là, ça nécessite de maîtriser un peu mieux la navigation, parce qu'il y a des distances plus grandes à franchir.
1: Oui, tout à fait. Tout à fait.
2: Donc ce sont des pirogues,
1: ce sont déjà des troncs évidés. Alors ce sont des troncs évidés, et puis petit à petit, on va mettre des bords. C'est-à-dire qu'on va effectivement nouer. Et ça, c'est tout à fait typique de la navigation la plus ancienne qu'on ait pu retrouver. Donc, ça existe encore. On ne met pas de rivets, pas de clous. Évidemment, la métallurgie n'est pas connue. Pas de clous, pas de rivets. On met des nœuds. Et ces nœuds, on enduit la bordure avec un enduit végétal. Et ça permet une plus grande souplesse au bateau. Et puis, ça permet d'aller plus loin et surtout de mettre un peu plus de vivres.
2: Ah oui, parce qu'il faut tenir. Et puis, vous nous le disiez tout à l'heure, au moment d'aller d'une île à une autre, si elles ne sont pas éloignées, il est possible de naviguer à vue. Nous voyons là-bas la terre et on sait où aller. Quand on ne navigue plus à vue, il y a une part de hasard aussi.
1: Non.
2: Ah, comment ça se passe alors?
1: Non, parce qu'on a remarqué, les navigateurs austronésiens, et plus tard les polynésiens et micronésiens, ont remarqué qu'effectivement, chaque île avait une étoile qui était à son zénith. Et donc, en regardant Sirius, par exemple, si on va vers Sirius, on va vers Tahiti. Et quand on est perpendiculairement à Sirius, on est à Tahiti. Et ça permet effectivement de se déplacer. C'est pour ça que la nuit est préférée, parce qu'on a une carte qui se déploie sous les yeux. Et souvent, on navigue avec le soleil, mais quand le soleil est couché, on va rectifier sa route si on s'est un peu déplacé à ce moment-là.
2: Peuplement de l'insulinde, peuplement de tout ce territoire gigantesque qu'est l'Australie, vers la Nouvelle-Guinée ensuite, c'est-à-dire au cœur de cet espace océanien, il y a la Mélanésie, là où on va trouver la Nouvelle-Calédonie, entre autres. Là, les îles sont éloignées,
1: il faut 3 jours, 4 jours.
2: Mais elles ne sont pas autant éloignées qu'elles peuvent l'être en Micronésie ou en Polynésie. Oui. Là, on est dans une vague de peuplement encore plus tardif, celle...
1: Pas forcément Micronésie, hein, parce que le peuplement a commencé au moment où les Austronésiens étaient à Taïwan, ils sont partis directement vers la Micronésie. D'emblée, c'est compliqué à faire, parce que d'emblée, il y a du métissage, il y a des rencontres avec les populations, mais la Micronésie a été peuplée assez tôt, si j'ose dire. Et c'est là, justement, à cause de ces îles très, très saupoudrées sur l'océan, et à cause aussi du fait qu'elles soient souvent basses. Parce qu'une île haute, c'est facile à voir. Hein, une île haute va concentrer les nuages, enfin, etc. Donc c'est facile à voir. Qu'on va mettre au point cette navigation aux étoiles.
2: Et à partir du moment où nous sommes sur notre pirogue et que nous voyons une étoile, sachant à quelle île elle correspond, il suffit de naviguer tout droit.
3: Lorsque les gens sont partis, ce n'étaient pas des Marquisiens. C'était des gens qui habitaient là, qui se sont mélangés, qui ont connu, rencontré d'autres populations, qui avaient déjà colonisé, si l'on peut dire, occupé les archipels beaucoup plus occidentaux du Pacifique. Mais petit à petit, évidemment, ils ont pénétré le Pacifique de plus en plus éloigné, et les distances étaient de plus en plus considérables. Les îles étaient de plus en plus aussi petites, et ils ont perfectionné leur technique de navigation. Donc petit à petit, ces populations ont acquis de plus en plus de connaissances géographiques, astronomiques et de navigation. Par exemple, on a toujours l'image de la Polynésie de Tahiti. Tahiti avec un lagon, des petites pirogues que l'on peut manipuler avec une pagaie ou deux. Mais là, ce sont des petites pirogues de plaisance, si l'on peut dire, ou de pêche pour une personne. Mais on pourrait parler de navires en réalité. C'était des pirogues immenses et les pirogues de haute mer étaient souvent accouplées. L'ancêtre du catamaran, si l'on peut dire. Il y avait 2 coques sur lesquelles on habitait, mais qui étaient reliées par une plateforme. Et c'était surtout sur cette plateforme que les gens se tenaient. Une vingtaine sûrement, une cinquantaine, voire jusqu'à 100 personnes, avec armes et bagages, avec nourriture. Ils pouvaient emporter des plantes qu'ils avaient besoin de planter sur ces nouvelles îles qu'ils allaient découvrir. Ils apportaient également des animaux, comme le chien, le poulet, le rat. Et sur ces plateformes, donc, qui reliaient les deux coques principales, ils pouvaient aussi embarquer du sable ou de la terre sur lequel ils pouvaient faire du feu.
2: Ici, en l'an 2000, l'archéologue Pierre Otigno présentait ces pirogues gigantesques. Il évoque les îles Marquises, c'est-à-dire que désormais, ça y est, nous sommes en Polynésie. Nous sommes...
1: C'est un spécialiste des Marquises.
2: C'est un spécialiste des Marquises. Voilà, nous sommes très loin de l'insule de l'Indonésie. Oui. Quel chemin parcouru, quel temps aussi, parce que au moment d'évoquer le peuplement de l'insule Inde, vous nous disiez, Dominique Barbe, que nous étions 60 000 ans avant notre ère. Oui. Enfin, là, nous sommes
1: vers 800
2: voilà.
1: Oui, oui. Oui. Mais oui, tout à fait. C'est là, la seule chose que je critiquerais, c'est le manque de profondeur historique. C'est-à-dire ces grandes pirogues de 100 personnes, ça, c'est vraiment pratiquement 19e siècle. Il y a eu une évolution aussi là. C'est-à-dire qu'on a fait des pirogues de plus en plus grandes, pour des motifs de plus en plus belliqueux d'ailleurs. En passant, parce qu'on a eu plein de pirogues de guerre, les Polynésiens font la guerre à l'époque de Cook un peu comme les Romains. C'est-à-dire qu'ils font des combats, qui sont des combats terrestres, mais sur bateau. Donc ils ont besoin de plateformes, enfin, etc. Et donc, c'est. Mais il y a une évolution dans la construction de la pirogue, ça c'est clair.
2: En tout cas, ces pirogues sont conséquentes pour réussir à franchir distances. Oui. Je ne sais pas, moi, pour réussir à rejoindre les îles Marquises, je ne sais pas quelles sont les îles les plus proches. Dans les îles Cook, c'est assez loin, mais ce sont plusieurs jours de navigation.
1: Les Australes, c'est.
2: Non, mais c'est ça.
1: Ils arrivent à Rapa-Iti, par exemple, qui est une île absolument perdue au bout du monde, où Vancouver n'arrivera même pas à débarquer tellement la mer est mauvaise, parce qu'elle est toujours mauvaise, on se demande comment ils ont fait. Et alors, c'est intéressant aussi de savoir que ces départs se font par petits groupes. Une pirogue, deux pirogues. Sans vouloir polémiquer, ça ressemble un peu au boat people. C'est-à-dire, c'est jamais des grandes invasions, c'est jamais... C'est complètement faux, l'histoire de la grande flotte qui vient... coloniser et peupler la Nouvelle-Zélande, c'est une invention du 19e siècle, au moment de l'écriture du roman national. En fait, c'est des petits groupes qui partent comme ça à l'aventure. Une des raisons aussi que j'ai pas évoquées tout à l'heure, c'est sans doute la structure sociale. D'emblée, le pouvoir passe de chef en fils aîné du chef. Donc le cadet n'a pas sa place. Et si le cadet veut avoir du pouvoir, il est obligé de partir avec ses compagnons, fonder une excroissance, on pourrait dire une colonie, mais le mot est tellement connoté qu'on l'emploie peu. Mais c'est une excroissance, un autre endroit où on va vivre absolument comme on vivait sur l'île de départ. Pierre Outino parlait de l'embarquement de végétaux. On parle carrément de jardins transplantés. C'est-à-dire qu'en fait, ils partent avec ce qu'ils connaissent, la canne à sucre, la banane, la patate douce, quand ça sera connu, l'igname, le taro. Et après, on essaye. Est-ce que ça marche? Est-ce que ça marche pas? Parce qu'évidemment, en Nouvelle-Zélande, la patate douce, oui, mais alors le taro, l'igname, non, il fait trop froid. Et donc, c'est comme ça que se fait cette migration. Et puis, pendant un certain temps, quand on a atteint une île, quand on commence à la peupler, on garde des relations avec les îles d'où l'on vient. Parce qu'effectivement, s'il y a un cyclone, c'est souvent le problème hein, dans ces îles, et que tout est dévasté, on a besoin d'aller chercher à nouveau du bananier, des taros, des ignames. Donc on repart vers l'endroit d'où on venait, avec une très grande précision. Et donc on a des allers-retours comme ça, qui vont cesser à cause de l'entrée du monde dans le petit âge glaciaire, et de toutes les éruptions volcaniques et tsunamis qui ont lieu au à la fin du XIIIe et surtout au XIVe, XVe siècle.
2: C'est-à-dire qu'à partir de là, ces relations entre les différentes îles
1: s'estompaient, sauf dans la zone intertropicale. Mais là, Hawaï devient un archipel qui évolue en vase clos, l'île de Pâques de façon identique, et les Maoris de façon identique aussi.
2: Ce que vous nous dites là, Dominique Barbe, c'est comment se sont peuplés ces différents territoires, ces îles, en tout cas, on l'entend bien, passer d'une île à une autre pour plusieurs raisons, mais le lien continue. Ce ne sont pas des gens qui arrivent, qui s'installent, et puis c'est terminé. D'autres arrivent régulièrement, il y a des contacts sans cesse.
1: Oui, il y a des contacts. Les... les habitants ont bien sûr conscience que s'ils ne renouvellent pas leur sang, par exemple, eh bien, leur population va dégénérer. Donc, il y a beaucoup de contacts matrimoniaux qui permettent en plus d'avoir des relations avec les îles et d'avoir des droits sur la terre de ces îles. Hein, donc, effectivement, c'est très important. Donc, on garde ce contact-là et le contact cesse assez brutalement quand les plus possibles au point de vue navigation.
2: Et puis, il se pose aussi la question des cultures, parce que nous imaginons bien l'histoire de ce peuplement, mais on est sur tellement, tellement de millénaires ici. La question de la mythologie qui demeure, la question d'une culture de pratiques, de gestes, qui serait une cohérence sur l'ensemble de ce territoire.
4: On vient de découvrir depuis les 5 dernières années qu'il existait un peuplement dans les îles à l'est de la Nouvelle-Guinée, qui remonte à 16, 17 000 ans et 33 000 ans même dans une grotte très fameuse où on a découvert ces vestiges. Et la fameuse poterie dite Lapita, qui sera le fil conducteur de nos recherches pour essayer de retrouver les premiers peuplements dans le Pacifique, ne va apparaître que 1000 ans plus tard, après l'arrivée des Austronésiens. Alors le vrai problème qui se pose, est-ce que la culture Lapita, qui est responsable de tout le peuplement d'Océanie, est née après un temps de 1000 ans, pourrait-on dire, de coexistence avec des populations qui étaient là depuis longtemps, ou est-ce que ce sont des gens qui sont arrivés depuis l'Asie du Sud-Est et qui sont partis à l'Est? Ce type de céramique, donc, on la retrouve donc dans tout le Pacifique, et en particulier en Nouvelle-Calédonie, et elle remonte donc à 1500 ans avant Jésus-Christ. Et on a essayé de la rattacher, cette poterie Lapita, à d'autres types céramiques, beaucoup plus à l'ouest et même en Indonésie. Alors, il y a des affinités certaines avec les Austronésiens d'Indonésie, mais il semblerait que le Lapita, en tant que type céramique spécifique, soit né dans la région des Bismarck, c'est-à-dire les îles qui se trouvent à l'est de la Nouvelle-Guinée.
2: Jean-Frémy Gatchi, le spécialiste de Madagascar, ici, en 1990, sur France Culture, à propos de la culture Lapita, on l'entend bien, cette culture 2500 ans avant Jésus-Christ. Dominique Barbe, évoquer la culture Lapita, c'est aussi évoquer peut-être la nuance à apporter à une lecture linéaire de cette histoire-là. Un peuplement linéaire avec une arrivée par l'Indonésie, puis on va en Australie, et puis on va là, et peut-être quelques ramifications. Et pour la culture, la même chose. D'île en île, la même culture transportée. En fait, cette histoire est beaucoup plus complexe que cela.
1: Oui, c'est pour ça d'ailleurs que M. Frémy-Gatchi n'emploie que le conditionnel, vous avez remarqué. Et effectivement, parce que c'est ce qu'on emploie encore aujourd'hui. On pense que ça s'est fait comme ça. Alors, la différence avec cette interview, c'est que maintenant, pratiquement tout le monde pense qu'effectivement, c'est né dans les îles Bismarck, le Lapita. Effectivement, parce que les îles Bismarck ont une richesse considérable, c'est l'obsidienne.
2: Cette pierre-là, noire, extrêmement tranchante.
1: La pierre noire tranchante qui, effectivement, est la pierre coupante, par excellence, quand on n'a pas de métallurgie. Et donc, effectivement, il y a une espèce de richesse, alors richesse de population, puisque là, il y a un brassage avec des populations préexistantes, de papous, en fait. Et puis cette possibilité de commercer, et donc de mettre sur pied, effectivement, une poterie. La poterie Lapita, qui a beaucoup d'importance parce que c'est un marqueur merveilleux, quoi. C'est surtout un marqueur merveilleux, ça permet de suivre effectivement la progression du peuplement, ça se date très bien la poterie. Alors cette poterie, elle a une fonction identitaire principalement, elle ne sert absolument à rien.
2: C'est un récipient tout de même, non ?
1: C'est un récipient, mais pas pour l'eau, pas pour la terre, pas pour le feu, rien du tout. C'est un récipient en fait mortuaire, très certainement, parce que depuis on a trouvé un cimetière à côté de Port Vila, le cimetière de Teahuma, où effectivement là on a in situ des poteries dans lesquelles il y a des crânes et des osselons, puisque les Austronésiens pratiquent, ça c'est valable aussi à Madagascar, les doubles funérailles. C'est-à-dire, en fait, on enterre le mort ou on le laisse pourrir. Et puis, à un moment donné, quand on peut enlever la tête, ben on met la tête à part, les os à part, et puis les petits os, on les jette. Et donc ça, c'est sûr. Et cette poterie est importante parce qu'effectivement, elle est toujours différente, quel que soit l'endroit, mais il y a des points de convergence avec des poteries d'autres îles. C'est-à-dire que, par exemple, souvent, vous avez une poterie qui est comme ça, elle, c'est pas du tout la même que celui du voisin, mais c'est pratiquement la même que celui d'une île qui est à 1000 km de là. Et effectivement, ça devait jouer le rôle que... Enfin, j'emploie ce terme dans mon livre parce que j'ai fait des études jadis d'antiquité, de Cymbolone. C'est-à-dire qu'effectivement, ça permet de se rencontrer. Et lorsque la poterie va disparaître, parce qu'au bout d'un certain temps, là encore, il y a un phénomène de coupure liée sans doute au climat, eh bien, on ne fait plus de poterie, mais on a quand même besoin de se reconnaître. Et là, c'est là qu'on va utiliser sans doute un outil qui est quasiment le même que la poterie Lapita, puisque pour décorer la poterie Lapita, on utilise un peigne en coquillage pour faire des tatouages. Et donc, il y a sans doute un lien entre la poterie Lapita et le tatouage. Le tatouage en Océanie étant hautement identitaire. Ça, c'est vraiment... les Maoris vont aller beaucoup plus loin que ça, puisqu'ils vont faire des tatouages. Ce ne sera plus des tatouages, ce sera de la sculpture sur la peau. Et vous avez une carte de visite sur la figure. Quoi. Mmh. On sait qui était votre père, qui était votre mère, ce que vous avez fait, enfin, etc., etc.
2: Le tatouage comme passeport, la poterie comme passeport, avec ici les îles Bismarck que vous venez d'évoquer. Nous sommes du côté de la Nouvelle-Guinée, donc on n'est pas loin de l'Indonésie, quoi. Enfin,
1: on n'est pas... Oui. Voilà, d'ailleurs, on a retrouvé au moins une lame d'obsidienne à Bornéo. Donc, ce qui prouve qu'il y avait effectivement des relations dans les deux sens.
2: Et donc, relations commerciales avec l'obsidienne. L'on fait venir dans une île ce que l'on n'a pas ailleurs. On fait venir dans une île ce que l'on a perdu en raison, je ne sais pas, d'un ouragan, comme vous nous l'expliquiez. Et ici, les échanges sont constants. C'est-à-dire que la maîtrise de ces routes maritimes est quelque chose que l'on peut dire acquise très rapidement.
1: Exactement. Exactement, et qui est mémorisé, très certainement, comme elle le sera plus tard, puisqu'on a que des chants qui sont tardifs. Mais on voit très nettement qu'effectivement, on garde la mémoire des routes maritimes. C'est-à-dire qu'effectivement, après 200 ans, je donne un exemple dans mon livre d'une route qui a été coupée entre Guam et le reste des Mariannes et qui va être ouverte 200 ans après. Parce qu'on se souvenait par le chant de la route qu'il fallait suivre. Et l'homme qui va entreprendre ça va arriver sur une plage qui fait 2 km de long. Donc il ne s'est pas trompé, si vous voulez. Il savait exactement où il allait.
2: Ça, c'est vrai que pour les sources, au moment d'étudier l'Océanie ancienne, nous sommes face à un défi hein, pour l'historien, sachant qu'elles sont nombreuses.
1: Oui, oui.
2: Encore faut-il savoir les trouver parmi ces sources, la poésie et la chanson.

0: L'île, c'est Rapa ici. Nous sommes en Polynésie française avec cette chanson Te Matmua. Dites-nous, Dominique Barbe, au moment d'entendre une chanson, l'on peut dire que nous avons ce document qui permet de transmettre des savoirs et une mémoire. Et souvent, d'ailleurs, les deux sont liés.
1: Oui, la chanson joue un grand rôle. C'est-à-dire que, par exemple, même encore maintenant, et ça, c'est partagé avec le monde aborigène, quand on fait une œuvre d'art, c'est collectif d'abord, chacun regarde le sculpteur ou le peintre et il va de son petit conseil. Et très souvent, c'est chanté. Et comme ça, les jeunes apprennent la technique et la chanson qui va avec. Et donc la chanson du mythe, enfin, etc., etc. Et beaucoup de chansons, effectivement, donnent des points de repère. En écoutant votre extrait, je me rappelais d'un festival que j'ai vu en Nouvelle-Calédonie il y a 30 ans, où j'avais assisté à une danse à la crevette. Et j'avais trouvé ça tout à fait curieux de voir des hommes s'agiter autour de trois femmes qui étaient censées représenter les crevettes. Maintenant, je dirais plus ça. Je dirais qu'effectivement, cette danse, cette chanson, était une indication pour la saison des crevettes et l'endroit où on va les trouver. Voilà. Et donc, comment il faut s'y prendre? Donc, effectivement, il y a un savoir, si j'ose dire, qui est transmis comme ça. Et c'est pour ça, d'ailleurs, que quand on arrive sur l'histoire d'Hawaï, on a autant de documentation, parce que là, les conteurs traditionnels, qui étaient des prêtres, sont devenus des pasteurs protestants. Et donc, ils ont retranscrit les histoires dans les mots et les lots, hein, qui permettent de savoir une multitude de choses.
0: Ce qui ne s'est pas produit dans les autres îles, ou en tout cas en Polynésie, en Micronésie, pas partout.
1: Pas partout, ça dépend des endroits. Hawaï, c'est particulier parce qu'il y a un pouvoir politique fort. Tonga aussi. Donc là, on a des choses, la généalogie des Tuitonga, par exemple, qu'on remonte au XIe siècle, c'est formidable parce que vous avez une généalogie que tout le monde connaît à Tonga. C'est comme si tous les enfants apprenaient les rois de France, en remontant jusqu'au fondateur. Et donc, il y a des endroits, par exemple, les Marquises, dont on parlait tout à l'heure. Et là, les Marquisiens passaient leur temps à se battre. Donc, c'est des toutes petites communautés. Donc, effectivement, il y a moins de chances qu'on ait des transferts de connaissances comme ça.
0: Et puis quand ce sont des missionnaires tardivement qui mettent par écrit des choses qu'ils entendent, c'est pas la même démarche que ce que vous nous expliquez.
1: Oui, c'est pas la même chose. Mais les missionnaires, parce que le Pacifique a une histoire coloniale très particulière. C'est pas du tout mon sujet, mais il faut quand même savoir que contrairement à ce qui s'est passé ailleurs, les missionnaires étaient là avant les pouvoirs coloniaux. Et d'ailleurs, si on regarde une carte des missions catholiques au début du 19e siècle, de l'Empire français et protestant et de l'Empire anglais, on voit que ça correspond absolument. Sauf quelques exceptions comme Tahiti. Mais donc, c'est, si vous voulez, là encore, les premiers, ils ont eu à cœur d'essayer de comprendre et de traduire ce qu'ils comprenaient.
0: Et les ethnologues, les anthropologues qui arrivent après.
1: Alors le problème est là.
0: C'est la temporalité, en fait.
1: C'est la temporalité. Et de plus en plus, on va vers un monde recréé. Et un monde, en plus, ouvert aux influences européennes et occidentales de façon générale, parce que les États-Unis jouent un grand rôle. Et donc, les idées rousseauistes, par exemple, du paradis perdu, c'est quelque chose que les Océaniens vont s'approprier. Et c'est pour ça que c'est très compliqué actuellement, parce qu'ils ont l'impression que, effectivement, avant l'arrivée des Blancs, c'était merveilleux. Alors qu'en fait, avant l'arrivée des Blancs, c'était une société normale. On se tapait dessus régulièrement, enfin, etc.
0: Mais c'est vrai que, quand on regarde un peu la documentation, le mot paradisiaque apparaît sans cesse au moment d'évoquer ces îles. Elles sont paradisiaques par ce filtre, en fait, qui vient d'Occident.
1: Qui vient d'Occident, oui. Parce qu'en fait, c'est une longue histoire. C'est l'île d'Éden, c'est l'île perdue, c'est les îles fortunées. Enfin, il y a plein de choses qui viennent se mêler pour rendre ces îles agréables. Et surtout le fait que les gestes des insulaires ne sont pas compris. Enfin, la Tahitienne qui se déveille devant le marin, c'est compris comme effectivement une licence sexuelle possible, alors qu'en fait, pas du tout. Elle enlève le tapas qu'elle a autour du corps pour lui offrir. Et donc, c'est un geste, au contraire, qu'on réserve aux dieux, en principe.
0: Ah oui, donc c'est donc pour ça. Le regard de l'anthropologue ou de l'ethnologue est important. Dominique Barbe, j'entends bien ici que la chanson, la poésie, les contes sont une source remarquable. Encore faut-il y avoir accès, ces pasteurs collectés, ces missionnaires éventuellement, ces ethnologues. Autre source fondamentale, c'est les langues. Et ici, c'est formidable, parce que puisque dans le cours de l'histoire, nous sommes avec des histoires d'eau. Voici Jean-Claude Rivière.
2: la situation, si vous voulez, peut-être présentée de façon schématique, de la façon suivante, c'est-à-dire qu'il faut d'abord distinguer entre les langues qui sont parlées en Nouvelle-Guinée. On les appelle les langues papoues, il y en a environ 800. Et puis vous avez aussi les langues australiennes qui sont d'une autre famille. Alors là, vous avez environ 200 ou 260 langues, ça dépend selon les spécialistes. Et alors, les langues de Nouvelle-Calédonie, elles, appartiennent à la famille austronésienne, qui est une troisième famille, qui est située géographiquement de part et d'autre, si vous voulez, de la Nouvelle-Guinée. C'est-à-dire que les langues qui sont parlées en Indonésie, qui sont parlées aux Philippines, à Madagascar, à Formose, dans la péninsule malaise, forment la partie ouest de cette famille austronésienne. Et la partie est, c'est les langues d'Océanie. Et dans les langues d'Océanie, vous avez les langues kanak, comme vous avez les langues polynésiennes. Vous avez en Océanie, vous avez 400 langues différentes. Et environ une centaine de langues au Vanuatu, des langues en Micronésie, enfin des langues qui sont tout à fait différentes, oui.
0: Le linguiste Jean-Claude Rivière qui s'exprimait sur France Culture en 1989. Dominique Barbe, voilà une autre source
1: oui,
0: aussi, les langues.
1: Oui, tout à fait. Et là, il y a beaucoup de progrès. C'est-à-dire qu'effectivement, on affine de plus en plus là, les parentés de langue, les mots qu'on retrouve, etc. Si on reste dans l'histoire pour en parler, Cook s'en est aperçu puisqu'il a embarqué lors de son premier voyage Tupaya, un prêtre qui lui a servi d'interprète alors qu'il était polynésien, donc de Raiatea et de Tahiti, et qui lui a servi d'interprète chez les Maoris. Autant dire que à plusieurs milliers de kilomètres de là, il pouvait se faire comprendre. Quand le même Tupaya est arrivé en Australie, c'est ce que dit Jean-Pierre Rivière, bah c'était autre chose. Personne ne le comprenait, et puis c'était une autre façon de concevoir les choses.
0: Avec des échanges constants, on l'entend bien, mais malgré tout, des cultures différentes.
1: Des cultures différentes, oui, parce qu'en fait, comme elles évoluent en vase clos, ces îles évoluent en vase clos par moment, finalement, elles ont des cultures différentes, oui.
0: Très lié au climat, cette histoire-là, j'ai l'impression, Dominique.
1: Oui, d'emblée, ça a été mon fil directeur. Quand vous faites une histoire d'un espace aussi vaste sur le long terme, vous avez besoin quand même d'une chronologie commune. Et la seule chronologie commune que j'avais, ça m'a été donné par la lecture d'un climatologue américain qui a beaucoup écrit sur l'histoire du climat, c'est ça. C'est effectivement le climat et les éruptions volcaniques qui ont aussi une influence sur le climat quand elles sont extrêmement importantes, puisque les méga-éruptions peuvent entraîner des hivers volcaniques, rompre les relations pendant un certain nombre d'années suffisamment pour qu'il n'y ait plus de relations après.
0: Avec cette histoire du climat, on met les glaciations, et là on entend bien que ça change les étendues à traverser,
1: oui.
0: Les éruptions volcaniques parce que ça peut changer évidemment les courants, les vents, et c'est très important.
1: Et puis ça peut entraîner des phénomènes de tsunami. Alors, le 15e siècle néo-zélandais, c'est hallucinant. On a un tsunami tous les 3 ans, dont un qui fait 32 mètres de haut. Enfin, et donc on comprend bien que face à ça, les populations maoris quittaient les littoraux parce que ça devenait extrêmement dangereux. Et ce sont... ont remonté finalement sur des emplacements plus hauts et plus en arrière des côtes. Alors c'est très facile à dater les tsunamis parce que ça vous couche une forêt. Et comme là vous savez donc plein d'arbres qui sont tombés à la même époque, et donc ça permet effectivement de dire il y a eu un tsunami.
0: Avec ici l'évolution, le progrès tout simplement, mais avec dans ce que cela a de noble, c'est-à-dire la transmission de savoirs qui permettent d'améliorer les techniques et notamment les techniques de navigation.
3: De Jakarta partent vers les Moluques, des grands voiliers peints de couleurs étranges, de très belles couleurs, et qui ne sont que des voiliers, d'un type particulier, qui sont des voiliers de l'insulane, et qui ne sont que ça, et qui partent pendant des mois sur ces mers, d'ailleurs assez dangereuses, puisqu'elles sont à la fois infestées de typhons et de pirates. C'est le monde de la voile, c'est le monde de la voile avec ses rites, avec ses matelots, avec ses longues, longues traversées, et avec ses aventures. Ce n'était pas de bons navigateurs dans le sens que nous l'entendons. Ils ne connaissaient que la voile droite, ils ne connaissaient que les vents qui soufflaient dans le dos. Ils ne connaissaient pas de manœuvres particulières, ils avaient simplement des rites religieux. Ils se transmettaient de prêtre en prêtre, parce que c'était les prêtres qui dirigeaient les grandes pirogues de guerre ou les grandes pirogues d'aventure. Ils se transmettaient ces secrets, et c'était en général en regardant le ciel, en regardant la façon dont les nuages montaient, mettons, au-dessus d'un atoll qu'on ne pouvait pas distinguer, ou en regardant les étoiles. C'est une navigation très étonnante, très étrange, très mystérieuse, je dirais presque religieuse.
0: Jean Lartegui, En 1980, sur France Culture, écrivain, journaliste, hein, qui évoque ses voiliers.
1: Oui, ce sont des voiliers, bien sûr.
0: Ce sont des voiliers.
1: Mais ils tiraient des bords, ils avaient du mal à se retourner, alors ils ont inventé quelque chose, c'est la pirogue amphidrome. C'est-à-dire, il suffit de tourner la voile et vous êtes dans l'autre sens. La poupe et la proue, c'est la même chose.
0: D'accord, ok. C'est pas comme le navire tel que l'on conçoit avec un côté pointu, un côté plat.
1: C'est deux côtés pointus ou deux côtés plats, comme vous voulez. Et le prao, hein, qui est quand même un type de pirogue qu'on retrouve aussi bien en Insulinde qu'en Micronésie, etc., allait beaucoup plus vite que le navire de Cook. Hein. C'est un peu comme quand on est sur une voiture et qu'on est dépassé par une moto parce que lui va beaucoup plus vite. Et bien, c'est exactement pareil. Et Cook était fasciné par ça. Et les autres navigateurs aussi, d'ailleurs. De voir ces petites embarcations conçues pour être petites et rapides. Parce que l'idée, c'est on ne charge pas trop le bateau parce qu'on va aller vite et donc on n'a pas besoin d'emporter trop de vivres. C'est ça l'idée. Et donc, il faut faire ça dans le minimum de temps. Hein. Et ça a fasciné les Européens. Et c'est pour ça qu'on a autant de maquettes dans les musées, de bateaux extrêmement fidèles, parce que les enfants eux-mêmes faisaient des petites maquettes pour s'amuser. Mais surtout, ils en ont fait faire quand ils n'ont pas trouvé, pour être sûr et certain d'avoir ces petits chefs-d'œuvre au point de vue.
0: L'Océanie ancienne, Dominique Barbe, nous l'entendons bien, un lien étroit, intense avec l'eau environnante de ces îles. L'ensemble de l'île est exploité, bien sûr. Ce sont des petites îles, elles sont connues.
1: Oui, elles sont exploitées. Alors, elles sont exploitées alors, de façon différente si on est en Insulinde ou si on est en au-delà de Nouvelle-Guinée, oui. Polynésie, même monde mélanésien. Dans la partie Insulinde, il y a eu des accumulations de population. Donc, les premières populations arrivées, a priori, sont dans le centre, et les autres sont en pourtour. Donc, quelque chose d'assez compréhensible, traditionnel. Et chacun se respecte parce que les hommes sauvages à l'intérieur, ils ont des contacts avec les esprits pour le bois, le camphre en particulier, pour les épices, donc c'est complémentaire. Et dans les autres îles, qui ont connu l'aventure du peuplement mélanésien et polynésien et micronésien, là vous avez une structure qui est l'aniré. C'est-à-dire qu'en fait, une pirogue arrive et paf, la pirogue, les habitants de la pirogue s'installent et vont avoir une terre qui commence dans la mer, le platier. C'est-à-dire cette surface relativement plate et pleine de mollusques qui peuvent nourrir la population. La terre avec tous ses écosystèmes jusqu'au sommet de la montagne. Et ça vous donne effectivement des lanières. Alors c'est ce qu'on a à l'île de Pâques. Si vous regardez les Moailles, qui sont placés sur des ahous, tous les Moailles d'abord regardent la terre, donc regardent effectivement cette partie qui appartient au groupe. Et ils sont disposés tout autour de l'île, parce que chaque Moai finalement définit une lanière en question.
0: Avec donc la mer à utiliser, l'océan pour exploiter, pour aller pêcher des poissons. Le platier, donc c'est cet espace avec peu d'eau en fait.
1: Oui, et qui n'existe pas partout, mais qui est très très riche en mollusques, coquillages, enfin, etc.
0: Donc on est pour une partie du temps les pieds dans l'eau à ramasser des coquillages, parfois sur un bateau pour ne pas aller loin mais pêcher
1: c'est là où c'est plus profond, jusqu'au récif. Et puis après, donc la plage appartient au groupe, puis après toutes les terres appartiennent au groupe qui se les redistribue selon le rang des individus dans la famille.
0: Dominique Barbe, cette histoire est liée au climat, elle est liée à l'environnement, et vous avez évoqué l'île de Pâques. Où en sommes-nous aujourd'hui des connaissances sur le fait que l'île de Pâques a pu produire une telle culture et qu'elle s'est trouvée vidée de sa population ?
1: Alors, d'abord, je rends hommage à Nicolas Cove, qui est un archéologue belge, qui a eu la bonne idée de reprendre toutes les fouilles qui avaient été faites sur l'île de Pâques, pour classer, donc il est parti de l'existant, et qui a produit une histoire de l'île de Pâques qui est assez satisfaisante. Donc des hommes arrivent de Polynésie, des îles Gambier très certainement, peut-être des Marquises aussi. Et ils vont donc s'installer sur une île qui est très différente de celle qu'on connaît aujourd'hui. C'est-à-dire il y a des arbres, etc. Très vite, comme il fait un peu sec, ils vont mettre en place une agriculture qui est très sophistiquée, ce qu'on appelle le mushlithique, c'est-à-dire on sème des petites pierres volcaniques noires pour retenir la rosée du matin. Hein, et donc, effectivement, les champs sont semés de pierres noires. Et donc, ils vont mettre en place cette civilisation des Moai. Donc, les groupes sont assez divisés. Et puis, les Moai, bon, ben, contrairement à ce qu'on a pensé, sont remplacés régulièrement. C'est-à-dire, tous les 3-4 générations, on garde ceux qui sont bien encore. Et puis, ceux qui ne sont pas bien, ils vont servir à conforter le temple.
0: Les grandes statues, oui. Cette tête gigantesque.
1: Oui, d'accord, oui. Gigantesque, oui. Et puis, arrive justement une période de refroidissement intense avec des Niños, qui ont comme caractéristique très souvent, bon, c'est des phénomènes climatiques dont on va entendre parler dans les mois à venir, puisque le Niño qui arrive est réputé porteur de catastrophes. Et donc ils vont se retrouver avec une forêt qui va diminuer tellement qu'ils ne pourront plus partir de toute façon, donc ils vont être obligés de se penser autrement. Et alors c'est là qu'on a une chose très intéressante, c'est que plutôt que de se battre, contrairement à ce qu'on a longtemps raconté, ils vont mettre en place un système de fédération des chefferies autour d'un chef qui est élu annuellement par les dieux, puisque chaque année sur le site d'Orongo, au nord de l'île, on envoie des jeunes gens chercher le premier œuf de Stern, c'est ce qu'est raconté dans le film Rapa Nui.
0: Les oiseaux, là.
1: Ouais, celui qui ramène l'œuf, son chef devient chef pendant un an. Donc, plutôt que de se battre, on a eu ce système-là. Et alors, c'est confirmé par l'archéologie, parce que contrairement aux autres îles de Polynésie, il y a très peu d'armes. On a retrouvé très peu d'armes sur l'île de Pâques. Donc, ça veut dire que les populations se battaient peu. Et les vestiges humains qu'on a retrouvés, les squelettes qu'on a retrouvés, prouvent qu'ils étaient assez bien nourris. Et donc, ils avaient réussi à trouver un modus vivendi dans l'écosystème qui s'était créé. Ils avaient l'espoir aussi de repeupler ça un jour d'arbres, puisqu'on a Nicolas Cope a montré que sur les marais, il y avait des trous et que les marais étaient une véritable pépinière. Sont arrivés les Européens avec leur maladie, puis sont arrivés surtout les Péruviens. Qui ont rasié l'île, c'est le blackbirding, qui ont emmené toute la population de l'île de Pâques quasiment sur les îles à guano. C'est toute une histoire très intéressante parce que c'est la première campagne internationale menée par les frères de Picpus qui vont réussir à ce qu'on fasse revenir les survivants. Les survivants vont être décimés par les maladies dans le bateau. Enfin bref, donc il y a une rupture dans les années 1860. Très importante, mais avant, il y a une histoire qui est assez intéressante, et ça, finalement, qui est un peu en dehors des clichés qu'on a sur l'île de Pâques, sachant que ces statues, par exemple, il était évident qu'elles n'étaient pas entièrement sculptées sur place. On a amené un gros bloc et on les sculptait sur le marae. Et puis, les grandes sculptures qui sont sur le Ramoraku, c'est-à-dire sur la montagne qui, effectivement, fournissait ces sculptures, c'est lorsqu'on a mis un tabou sur la montagne. Et donc, on a entouré cette montagne de géants accrochés à la montagne pour que plus personne n'y aille. Et ça a tellement bien marché que les premiers navigateurs n'entendent jamais parler de cette montagne. Il faudra attendre qu'ils débarquent pour qu'ils s'aperçoivent qu'effectivement, là, il y a quelque chose d'intéressant. Mais pendant très longtemps, on a ignoré la montagne.
0: Ce que j'entends vraiment, c'est que contrairement à l'idée qu'une population se serait détruite en saccageant son environnement, sur l'île de Pâques, donc, il y a eu un manque d'arbres qui a empêché de repartir.
1: Oui, il y a eu la surpopulation. Enfin, la population a effectivement détruit un peu, si vous voulez, même beaucoup. Mais c'est pas le fait de l'homme, véritablement, c'est vraiment le fait du climat, du Niño, enfin, etc.
0: Avec, dans cette histoire de l'Océanie ancienne et moins ancienne, parce que c'est encore le cas aujourd'hui, l'importance de l'eau du quotidien, de l'eau de tout le temps, oui. Les dangers aussi portés par l'eau, et c'est également par l'eau qu'arrive le danger.
4: Ce jour-là, nous reçûmes la visite d'un chef de Tongatapu, qui se nommait Fino, que Taipa me présenta comme le roi de toutes les îles des Amis. J'appris alors qu'immédiatement après mon arrivée, on avait envoyé une pirogue à Tongatapu, et que ce chef s'était rendu tout de suite à Nomuka. Je lui demandai s'il était le roi. Taipa s'empressa de répondre que oui, et il ne comptait pas moins de 153 îles, dont il assura que Fino était souverain. Fino, avec qui je passais quelque temps, m'accompagna à bord. Je les reconduisis à terre le soir, et le chef, pour me remercier des présents qu'il avait reçus, fit mettre 3 cochons dans mon canot. J'ai appris sur la côte un accident qui venait d'arriver et dont je vais parler avec quelques détails. On jugera de l'étendue du pouvoir que les chefs exercent ici sur le bas-peuple. Tandis que Fino était à bord de mon vaisseau, un chef inférieur ordonna au naturel de s'éloigner du poste que nous occupions. Quelques-uns d'entre eux ayant osé revenir, il prit un gros bâton et les frappa sans pitié. Il asséna un coup si vigoureux sur le visage de l'un des insulaires que le sang jaillit par la bouche et les narines. Le malheureux qui reçut le coup tomba sans connaissance. Il eut ensuite des convulsions et on l'emporta.
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0: C'était James Cook, le navigateur britannique, au moment de son troisième voyage. Nous sommes vers 1785, une lecture de Raphaël Lalhomme dans le cours de l'histoire. Dominique Barbe, l'arrivée des Occidentaux annonce le malheur, mais n'annonce pas le malheur avec une volonté, dans le cas de James Cook par exemple, de massacrer ou de tuer. Mais simplement, le fait de venir, c'est un malheur.
1: Bah oui, parce que c'est ce qui s'est passé déjà en Amérique. Et alors là, c'est encore pire parce que le bateau est une véritable bombe bactériologique.
0: Eh oui, c'est ça.
1: Alors vous avez maladie. Tout le monde n'est pas comme Hanson qui va faire son tour du monde au début du XVIIIe siècle. Et comme il n'a pas suffisamment de marins, il va vider les hôpitaux et les asiles. Donc je les juge de l'état sanitaire de l'équipage. Et effectivement, les Océaniens vont découvrir des maladies qu'ils ne connaissaient pas, qu'ils ne comprennent pas. Et c'est en plus que le système justement de deuil. Qui est un système, le deuil est très important dans la société océanienne de façon générale, et les parents viennent deuiller avec celui qui est mort, donc quelquefois ils traversent des espaces importants, puis ils reviennent chez eux après. Donc on a effectivement une transmission des maladies avant même d'avoir vu les Blancs. Et très vite, ça va avoir des conséquences, effectivement, des conséquences multiples. Les maladies rendent la population extrêmement affaiblie, donc pas de travaux agricoles, donc la famine, donc la guerre, parce qu'on va essayer de prendre ce que l'autre a. Et puis surtout, l'idée que, qu'est-ce que c'est, que où sont leurs dieux ? Or, la puissance chez les peuples insulaires, c'est le mana. Donc un dieu doit avoir du mana, exactement comme un homme a du mana. Et donc, si leurs dieux n'ont plus de mana et que les hommes blancs, justement, apportent un certain nombre de choses, ben, le dieu des hommes blancs a du mana. Et donc, on va devenir chrétien. Et on va devenir chrétien quelquefois avant même que les missionnaires soient là. Dans les Australes, il est évident que... D'abord, ils sont venus voir les... à Raiatea, ils sont venus voir les missionnaires avec toutes leurs armes, toutes leurs idoles, etc. etc. Et puis, même, ils avaient déjà plus ou moins compris, ils expliquaient ce que c'est que ce Dieu en trois personnes, enfin, etc. Donc on est effectivement devant une population qui va adhérer au christianisme assez facilement.
0: Et dans le christianisme, on sait que l'eau a une place importante baptême. Oui. Dans l'imaginaire océanien, l'eau demeure toujours présente. Dans cet imaginaire-là, c'est constitutif même de la pensée.
1: Oui, oui, l'eau est partout. On l'a déjà dit, mais effectivement, c'est constitutif de la pensée. L'eau et le ciel, hein, parce qu'on oublie souvent le ciel, mais c'est le négatif de l'eau, alors ça va ensemble.
0: C'est-à-dire qu'on ne peut pas concevoir l'un sans l'autre.
1: Tout à l'heure, vous avez passé un extrait d'un théicien qui parlait des sept ciels, etc., etc. Si vous essayez de visualiser ce que ça donne, ces cercles concentriques, ça vous donne exactement l'armature d'un bateau, d'une pirogue. Vous voyez, avec la quille au milieu.
0: D'accord. Et donc, à partir de cet imaginaire lié au ciel, on retrouve le bateau, tout comme dans la mythologie, telle que vous nous l'expliquiez, Dominique Barbe. Ces grandes figures sont des marins, des pêcheurs.
1: Oui, ils sont issus de l'eau. Hein. Ouais. Moi, oui, il a été jeté dans l'eau. Enfin, il y a une tradition qui raconte qu'il a été jeté dans l'eau par ses parents parce qu'ils se sont trompés et qu'il va être récupéré et élevé par deux divinités sous-marines.
0: Et après, parce que dans le travail que vous faites, l'Océanie ancienne, l'ouvrage que vous publiez, Dominique Barbe, nous partons de Maui, donc personnage mythologique, légendaire, mais nous arrivons à un personnage réel, nous arrivons dans des histoires dynastiques.
1: Oui, on arrive avec Kamehameha. Alors j'ai choisi Kamehameha parce que c'est celui qui a le mieux compris l'intérêt qu'il pouvait tirer de la présence des Européens pour écraser tous ses ennemis et les soumettre à tout jamais, et créer un royaume d'Hawaï, c'est le premier roi d'Hawaï. Et c'est aussi pour rappeler qu'il y a une évolution des chiffrés qui est très différente d'un espace à l'autre et qui, à Hawaï en particulier, et sans doute à Tonga, c'est pour ça que j'ai mis les deux ensemble, va faire naître un proto-État, ce qu'on appelle un proto-État. Et comme le fait remarquer un archéologue américain qui a beaucoup travaillé sur le Pacifique, qui travaille beaucoup sur le Pacifique et qui est vraiment une de mes sources clés, je parle de Patrick Quinton Kirsch, finalement les proto-États, quand on fait le tour, il n'y en a pas tant que ça. Il y a la Mésopotamie, il y a l'Égypte, il y a la Mésoamérique, il y a la Chine. Enfin. Et donc là, ça vaut la peine de souligner qu'il y a eu un proto-État, voire un État à Hawaï, au moment où les Européens arrivent.
0: Parce qu'aujourd'hui, cet immense territoire, ce continent est découpé. Hein. Il y a la Polynésie française, oui. Il y a Hawaï, il y a toutes ces îles. Demeure malgré tout ces liens ancestraux qui dépassent même l'appropriation géopolitique.
1: Ces liens ancestraux ont été vraiment revitalisés à partir des années 1970. C'est-à-dire au moment où c'est... Parce que l'Océanie est le dernier continent à avoir été colonisé, pour des raisons qu'on comprend bien, parce que c'était trop loin. Si les Allemands s'y étaient pas intéressés, je pense que certaines îles n'auraient jamais été colonisées. Et donc, la décolonisation a été extrêmement tardive. Elle commence en 62, la décolonisation. C'est-à-dire quand finit celle de l'Afrique, grosso modo. Et donc, c'est très tardif. Et ce qui est intéressant, c'est de voir que d'emblée, les nouveaux pouvoirs privilégient la culture. En Papouasie-Nouvelle-Guinée, indépendante en 75, dans les années 75-76, le budget culture, c'est 25% du budget de l'État. Alors, le but, c'est justement d'essayer de créer une culture du nouvel État, de mettre en place une histoire du nouvel État, etc. Bon, ça va être un échec hein, sur le long terme. Mais n'empêche que, à partir de cette volonté on va voir apparaître des festivals. Alors, il y a un festival très important qui est le Festival des Arts du Pacifique, justement, qui se tient tous les 4 ans. Et donc, il y a effectivement là de véritables rencontres qui se font. On vient en pirogue. Enfin, vous voyez, il y a des chants. On va comparer ce qu'on fait chez les uns et chez les autres. On va se retrouver des liens importants. Et ces liens importants existent, effectivement. Quand un Tahitien va à Hawaï... rien qu'à son nom, on sait s'il y a des cousins à Hawaï. Hein, et donc, il va rencontrer ses cousins qu'il a jamais vus, bien sûr, parce qu'ils sont séparés, la famille s'est séparée au XVe siècle. Mais c'est, pour vous dire, il y a quand même une permanence des choses.
0: C'est ça qui est fascinant hein, dans cette histoire de l'Océanie ancienne, parce que le territoire aquatique est absolument gigantesque. La temporalité aussi donne le vertige et la richesse des créations et quand même ces humains particulièrement malins qui ont su traverser les océans. C'est ce que vous nous présentez, Dominique Barbe, dans cet ouvrage L'Océanie ancienne, dans la collection des mondes anciens chez Belin. Merci vivement à vous d'être venu dans le cours de l'histoire.
1: Bien, je vous remercie de m'avoir accueilli surtout.
0: Et dans cette série consacrée aux histoires d'eau, le cours de l'histoire conserve ce petit côté aquatique avec le prochain épisode consacré à Venise, Venise à Volo, l'histoire d'une ville bien trempée.
6: Le premier palais ici, qu'est-ce que c'est?
7: Le premier palais, regardez monsieur, à droite. Nous allons le palais ducal.
6: Le palais du Doge, c'est le palais avec des grandes colonnades blanches. Et là-bas, sur la gauche, juste à l'entrée du canal, l'église avec les deux dômes blancs, c'est l'église?
7: C'est l'église de Santa Maria de la Santé.
6: Et maintenant, nous quittons la lagune, à proprement parler, pour nous avancer dans le grand canal qui traverse tout Venise.
0: Venise en 1945, dans le cours de l'histoire sur France Culture, une émission réalisée par Thomas Beau, avec à la technique Nicolas Leroulet. Le cours de l'histoire, une émission préparée par Angelico Guémard, Raphaël Laloum, Sidonie Lebeau, Luce Mourant et Jeanne Delecroix. Merci à l'INA, l'Institut National de l'Audiovisuel, pour son aide dans la recherche des archives. 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
0: Demain dans le corps de l'histoire sur France Culture, Venise à volo, l'histoire d'une ville bien trempée. 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Mais pour le moment, puisqu'il est 10h sur France Culture, nous retrouvons Géraldine Mühlmann avec Philosophie. Bonjour Géraldine.
12: Bonjour Xavier Mauduit, bonjour tout le monde.
0: Avec qui êtes-vous aujourd'hui ? Quel est votre petit pote du jour ?
12: C'est Erasme, car nous faisons le quatrième épisode de notre série sur la philosophie épistolaire, que veut dire s'écrire des lettres et philosopher ainsi. Et nous avons fait 3 épisodes la semaine dernière, le quatrième est ce matin. Et je précise à nos auditeurs qu'à partir de demain, nous vous proposerons une série sur Doris Lessing, romancière philosophe.
0: Et un peu d'humanisme avec Erasme ne fait jamais de mal. Bonne émission Géraldine.
12: Bonne émission, merci.
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12: Philosopher en s'écrivant des lettres, une série sur la philosophie épistolaire, et une série que nous prolongeons ce matin en examinant l'immense correspondance du penseur Erasme, phare de la Renaissance. On a retrouvé d'Erasme 3200 lettres. Et cela ne représente certainement pas la totalité de ses échanges épistolaires. Dans sa correspondance, justement, Erasme précise même plusieurs fois qu'il écrit et reçoit plus de 20 lettres par jour. Comme les figures des Lumières européennes 2 siècles plus tard, et en particulier Voltaire, dont on a retrouvé 20 000 lettres, les humanistes de la Renaissance au début du XVIe siècle croyaient en une sorte de république des idées et des savoirs, fondée sur l'échange multiple, y compris des pensées du quotidien, des petites choses de la vie, de tout ce qui, au fond, accompagne la réflexion et l'érudition. Tout plutôt que le silence, écrit Erasme en 1499, dans une lettre, bien sûr, et dans son livre « Les Antibarbares », publié en 1520, le même déclare qu'il convient d'être, je cite, « non seulement savant, mais éloquent, car ainsi le bienfait d'un être ayant une vie morale se répand le plus loin, capable même, assure-t-il, d'atteindre dans son vol le genre humain tout entier ». Il faut dire qu'Erasme, né à Rotterdam à la fin des années 1460 et mort en 1536, a beaucoup voyagé en Angleterre, en France, en Italie, avant de s'établir à Bâle, en Suisse, et il avait ainsi des contacts avec plus de 600 esprits européens de très haut niveau d'instruction. Et puis ayons en tête aussi que les lettres, à cette époque, finissaient souvent par être publiées, soit par des pirates plus ou moins malveillants, soit pour l'empêcher justement par les auteurs eux-mêmes ou certains de leurs amis. Tout cela mérite examen pour comprendre la signification en son temps de l'échange épistolaire. Bonjour Christine Bénévent.
13: Bonjour.
12: Vous êtes professeure à l'École nationale des chartes. Vous y enseignez l'histoire du livre. Vous êtes spécialiste d'Erasme. Votre thèse de doctorat portait précisément sur sa correspondance et sur ce qu'elle indiquait du rapport entre privé et public au XVIe siècle. Et bonjour Michel Magnien.
14: Bonjour.
12: Vous êtes professeur émérite de littérature française de l'université Sorbonne Nouvelle. Le XVIe siècle n'a pas beaucoup de secrets pour vous. Vous avez participé à l'édition des Essais de Montaigne et puis travaillé largement à la réception française de l'œuvre d'Erasme. 12 volumes de correspondance, paraît-il, Christine Bénévent, pour Erasme, édité par un universitaire anglo-saxon, Percy Stafford Allen. Est-ce que sur ce sujet, Erasme est le seul à avoir une telle correspondance tout à fait énorme, hein, ou bien on peut en dire autant de Guillaume Budet, de Thomas More, de Martin Luther, etc.
13: Alors effectivement, Erasme n'était pas le seul à échanger des lettres à travers l'Europe au XVIe siècle. Mais c'est sans doute l'un de ceux qui a le plus œuvré à la publication de sa propre correspondance. Guillaume Budé a également publié 3 recueils de lettres, mais Erasme en a publié 15, dont un énorme volume qui contient plus de 1000 lettres en 1529. Et c'est un peu lui qui a donné le « là » en fait de la publication de ses correspondances humanistes.
14: C'est lui. C'est-à-dire qu'il est vraiment un phare. J'ai employé l'expression comme image souvent donnée, mais c'est fondamentalement vrai. Erasme est le phare de l'humanisme européen, de la Renaissance.
13: Oui, on l'a surnommé le prince des humanistes, et c'est vrai qu'il avait une influence considérable, et qu'il a, en tout cas en matière épistolaire, on peut estimer que c'est lui qui a donné les principales directions, à la fois par la publication de ses recueils et par la publication d'un très important manuel d'art d'écrire les lettres, qui a énormément servi par la suite, qui a connu de très nombreuses rééditions et qui a donné naissance à un véritable modèle utilisé à des fins pédagogiques.
14: On va revenir sur les différents ouvrages où lui-même parle de l'art de la lettre et les lettres où il parle de l'art de la lettre, etc. Oui. Michel Magnien, vous pensez que sans cette intense activité d'écrire des lettres et d'en recevoir, c'est le pendant de l'action d'en envoyer, Erasme n'aurait pas eu l'aura extraordinaire, notamment en France, puisque vous vous intéressez à la réception d'Erasme en France, qu'il a eu.
15: Oui, bien entendu. Erasme, bon, il y a un ouvrage important fait par un savant belge qui s'appelle Léon Alquin, qui a intitulé son ouvrage Erasmus ex Erasmo. C'est vrai que Erasme s'est construit en particulier grâce à la publication successive de ses recueils de lettres, c'est évident. Et nous en parlions encore hier avec Christine. Par exemple, en France, il y a énormément de recueils de lettres. Qui sont à la fois des recueils but d'autopromotion, on pourrait dire, mais aussi des recueils pédagogiques. C'est-à-dire que souvent, la lettre,

0: à préparer la réforme et il lui demande d'assumer et de les soutenir, ce que Erasme saurait faire. Et il écrit en ce sens du libre arbitre, alors que Luther écrit du cerf arbitre. C'est une réponse directe de l'un à l'autre. Si vous pouviez rappeler un petit peu, ce serait bien, Christine Bénévent, qui a commencé, à quoi, enfin, etc. et puis surtout qu'il y a encore eu des réponses après. Au fond, ce sont des textes qui sont lus comme des traités ou des essais, mais ce sont quasiment c'est quasiment de la correspondance, puisqu'ils se répondent, c'est presque des envois de lettres. Vous ne trouvez pas ?
1: Oui, alors en effet, de toute façon, la façon dont Luther et Erasme sont entrés en relation, c'est par des lettres. Luther écrit à Erasme en espérant obtenir son soutien, puisqu'il a l'impression que ce qu'il lit dans les textes d'Erasme va dans son sens. Et Erasme reste assez prudent, en même temps, il attend un petit peu de voir, donc il écrit des lettres un petit peu... qui peuvent laisser supposer un soutien à Luther. Alors, je ne sais pas si on en parle maintenant ou si non, on y reviendra plus tard.
0: Disons, mais... d'un point de vue historique, ce serait bien qu'on pose ça, parce que c'est tellement central. Les années 1520 sont bercées par cette question, la naissance du luthérianisme. Et c'est là que sont couvées, si j'ose dire, toutes les choses les plus sanglantes qui vont venir ensuite avec les guerres de religion et durablement.
1: Oui, alors le fait de couver, hein, ça, ce sont les catholiques qui ont beaucoup reproché à Erasme d'avoir couvé l'œuf que Luther a fait éclore. Et donc, Luther cherche à obtenir le soutien d'Erasme, qui serait effectivement de grand poids pour sa cause. Dans ce contexte, Erasme écrit à l'archevêque Albert de Brandebourg une lettre qui contient des propos favorables à Luther. Et en fait, celui qui est chargé de remettre cette lettre, au lieu de la porter à l'archevêque, la publie à l'insu d'Erasme. Et ça va sans doute quand même jouer aussi beaucoup dans le fait qu'Erasme se sent un peu manipulé dans cette histoire. Et il répond finalement assez froidement à Luther en refusant de s'engager publiquement pour lui, mais sans pour autant entrer en polémique avec lui. Et c'est en fait sous la pression...
0: Des luthériens.
1: Alors, sous la pression surtout...
0: De l'évêque.
1: De l'évêque et puis de tous ceux qui veulent défendre l'Église telle qu'elle existe, qu'il va se décider à publier le libre arbitre contre Luther, s'engageant sur la scène publique contre Luther. Et là, il va y avoir plusieurs échanges. Enfin, il y a la réponse de Luther, le cerf arbitre, et puis il y a encore un troisième texte d'Erasme qui répond de nouveau à Luther, et chacun s'arrange pour le publier juste avant les foires de Francfort, qui sont le moment où on va pouvoir diffuser les livres à travers l'Europe pour atteindre le maximum de monde et rendre le plus possible public cette querelle. Mais Erasme a essayé de se tenir un petit point de doctrine,
0: C'est-à-dire que l'idée que l'homme est libre malgré tout, malgré la puissance de Dieu, signifie qu'il est responsable du mal. Et Luther dira du cerf, S-E-R-F, pas du tout. Notre pseudo-libre arbitre est cerf. Donc ça veut dire que Dieu peut tout, ce qui évidemment repose le problème de d'où vient le mal. Pourquoi nous a-t-il créé sans la responsabilité du mal ?
1: Voilà, tout à fait. En fait, Luther reconnaît qu'Erasme a touché quelque chose d'absolument central, en fait. Au-delà de tous les enjeux un peu politiques qu'il pouvait y avoir derrière la critique par Luther de l'Église telle qu'elle existe.
0: Alors, Michel Magnien, on voit bien que... C'est un exemple que je prends, mais il est éminent. Enfin, c'est vraiment... On voit bien comment Martin Luther et Erasme discutent par traités interposés, qui sont publics. Donc il y a c'est de la correspondance publique, si je puis dire. Est-ce que vous pensez, vous qui travaillez sur la réception d'Erasme d'une façon générale, qu'il faut lire la correspondance apparemment privée, je sais bien qu'il y a des piratages, on va en parler, autrement ou finalement dans la continuité, tout est tellement vif que les échanges privés, dits privés, préparent au public, que les traités comportent des petites dimensions avec des pics privés, enfin, que tout ça, c'est un monde continu.
2: Oui, et puis même du point de vue de la théorie épistolaire, Christine évoquait tout à l'heure le De conscribendis,

0: Donc à 122, il y a une grande perméabilité entre finalement la déclamation, ce que Erasme appelle des apologies, apologiae, et puis la lettre. Donc au sein des conscribendis epistolis, vous avez des déclamations qui sont publiées comme modèle. Donc tout ça s'interpénètre et que bon, finalement la polémique, elle peut se poursuivre à plusieurs niveaux, un niveau très développé qui serait celui de l'apologie ou l'antapologia, l'antapologie, puisque Erasme a créé ce mot, et puis les lettres, bien entendu. Et la publication, oui, c'est aussi un moyen de faire pression. Donc tout ça est en effet enchaîné, concaténé, et tout marche ensemble, oui.
1: Tout marche ensemble. Et alors, on va revenir à certains aspects de cette correspondance, mais pour qu'on puisse bien présenter le corpus d'abord, à quel moment Erasme se dit « je dois moi-même publier mes lettres pour éviter qu'elles soient prises par d'autres ». Alors d'ailleurs, j'ai une question dans la question, quand on pirate et qu'on publie des lettres à l'insu de l'auteur, est-ce qu'on les change un peu? Parce que tant qu'à être un peu voyou, est-ce que certaines phrases sont changées ou enlevées, etc. Et donc est-ce pour l'auteur une manière de dire « voilà, ces lettres-là, avait une dimension publique, je l'assume maintenant en publiant un recueil. » Christine Bénévent.
2: Alors, disons qu'en tout cas, c'est un argument qu'utilisent régulièrement les épistoliers pour justifier la publication de leurs lettres. C'est de dire, on publie mes lettres à mon insu, en les déformant. Erasme, à propos justement de cette fameuse lettre publiée contre son gré et qui était favorable à Luther, affirme qu'elle a été modifiée. On n'a aucun moyen de le vérifier puisqu'on n'a plus l'original.
1: Ah, on n'a plus cette lettre-là, il n'a même pas pu la... Ah oui.
2: On n'a plus l'original, en fait. On a la version publiée par les luthériens. On a la version publiée par Erasme lui-même après coup. Et finalement, il ne la modifie pas à ce moment-là. Donc,
1: à ce moment-là, il publie exactement la même chose.
2: Oui.
1: Alors attendez, parce que ça renvoie à un problème qui est l'original. parce qu'évidemment, quand on publie ses propres lettres, on peut se dire, mais comment les a-t-on encore? Font-ils toujours un double, un original double? C'est-à-dire qu'ils se recopient eux-mêmes et on voit leur écriture manuscrite ou on la font copier par quelqu'un d'autre avec une autre écriture? Comment ça marche?
2: Alors, c'est effectivement une question très compliquée parce qu'on a un certain nombre d'autographes, vraiment écrits par Erasme lui-même, mais qu'il a donc gardé, et dont sans doute un de ses secrétaires a fait une copie au propre qui a été envoyée au destinataire. Il faisait aussi beaucoup de travail, il avait énormément de secrétaires, hein, ce qu'on appelle les amanuenses, ceux qui servent de main au grand homme. Anne Blair va d'ailleurs publier un ouvrage passionnant sur ces personnages qui vivaient dans l'entourage des grands humanistes et qui les aidaient, hein, dans la préparation de leurs textes, dans leurs correspondances, etc. Et donc on peut avoir le brouillon, on peut avoir la version mise au propre, on peut avoir la version recopiée dans un cahier et gardée par Erasme, hein, le Deventer Book, qui contient beaucoup de ses lettres et qui a été retrouvé par Allen en porte-témoignage. Et puis on a les versions imprimées, qui ont pu être imprimées plusieurs fois. Et donc éditer ces lettres, quand on dispose de l'ensemble de l'éventail, ça donne parfois des informations très intéressantes sur les transformations.
1: Et puis il y a des incertitudes, je présume.
2: Parce bien sûr, il y a beaucoup d'incertitudes.
0: Et puis certains originaux ont été conservés aussi par le collectionnisme. En fait, très tôt, la main d'Erasme a été valorisée. Et donc, il y a beaucoup de collectionneurs de lettres, hein, au XVIe ou XVIIe siècle, qui ont collectionné les lettres d'Erasme, les lettres originales, ce qu'on appelle les lettres missives, qui ont vraiment été envoyées, qui sont pliées avec les traces de cachet.
1: Ça veut dire que le destinataire a donné?
0: Ou a vendu. Puisque il était vendibilis, hein, Erasme, ça se vendait bien.
1: Ah.
0: Et donc, il y a, par exemple, Camerarius, qui est un grand collectionneur allemand, a collectionné énormément de lettres d'Erasme, mais des originaux qu'il a rachetés aux correspondants.
1: Et à quoi correspond, par exemple, une œuvre qu'entre chercheurs vous appelez le DCE? À nous, les pauvres profanes, nous appelons cela de son nom latin. Il s'agit d'un recueil intitulé De Conscribendis Epistolis, qui veut dire, Michel Manière?
0: Sur l'art d'écrire les lettres, justement.
1: D'accord.
0: Dont nous parlions depuis.
1: Et c'est un recueil de lettres, enfin... ou bien pas seulement? Et c'est publié quand? 1522, c'est ça, à Bâle?
2: Oui, alors...
1: Qu'est-ce qu'il y a là-dedans? C'est gros?
2: Oui, c'est très gros, c'est plus de 400 pages. Il y a eu des éditions antérieures que Erasme dénonce comme pirates, qui contenaient des extraits de ce qu'on trouve dans le Deconscribendis Epistolis. Ça se présente comme un manuel d'art d'écrire les lettres, mais ça contient beaucoup, beaucoup d'exemples de lettres. Alors, des lettres de Cicéron, des lettres de Politiens, mais aussi beaucoup de lettres d'Erasme, mais dont on ne sait pas exactement le statut exact. Est-ce que ce sont, comme le disait Michel Magnin, des lettres missives qui ont été réellement envoyées, ou est-ce que ce sont des lettres fictives construites pour l'occasion, ou encore est-ce que ce sont des lettres réellement envoyées mais qui ont été réécrites pour le manuel. Donc Allen, par exemple, fait des choix qui sont parfois discutable.
1: Allen, c'est le chercheur anglo-saxon que j'évoquais.
2: Qui a publié la correspondance. Et dans ce qu'il retient comme lettre dans la correspondance, il y a des extraits du Deconscribendis Epistolis, mais il y a aussi des préfaces, des extraits d'œuvres. Vous parliez de la controverse entre Luther et Erasme. Pourvu qu'elles soient sous forme de lettres, finalement, il les a retenues comme lettres. Et en revanche, et ça c'est peut-être dommage, il y a parfois des poèmes qui circulent aussi par courrier. Oui. Et ça, il a choisi de les écarter du corpus.
1: D'accord. Michel Magnin, vous voulez ajouter quelque chose sur ce Deconscribendis Epistolis ?
0: Non, la dimension pédagogique que je rappelais tout à l'heure est importante. Et puis je rebondis sur ce que disait Christine, à propos de, puisqu'on réfléchit à la lettre, donc deux choses. D'abord, il n'y a pas de modèle dans les modèles qu'il propose, il n'y a pas la moindre lettre de Sénèque. Bon, donc, puisque la semaine était sur la lettre philosophique, les chercheurs s'interrogent sur cette absence. Bon, pourquoi est-ce
1: que vous voulez dire qu'il donne des exemples de lettres anciennes, donc il y a Cicéron,
0: mais il n'y a pas Sénèque. Bon.
1: Et alors, c'est important, ça, qu'il n'y ait pas Sénèque, ça dit quelque chose?
0: C'est un peu surprenant, d'autant plus qu'il aime Sénèque, il le publie, qu'il le lit beaucoup, donc on s'est beaucoup interrogé là-dessus. Donc c'est sans doute que les lettres de Sénèque ne sont pas assez suivies, pas assez pédagogiques, puisque Sénèque, c'est le style rompu, et il travaille à Sceaux et à Gambade, donc voilà, donc Sénèque est écarté, bizarrement, là. Et puis deuxième point, évidemment, hein, c'est très important, cette dimension pédagogique de la lettre, mais qui peut se faire à la fois en prose et en vers. Et il y a un grand exemple à la Renaissance, hein, que connaît bien Christine aussi, c'est celui de Michel de l'Hôpital, par exemple. Toutes ces lettres sont versifiées, ce sont des épîtres, non plus sénéquiennes, mais horaciennes. Et c'est très important aussi, hein, de voir que les échanges peuvent aussi se faire sous cette forme-là. C'est-à-dire que même les épîtres versifiées sont envoyées, parfois. On a des traces de l'hôpital correspondant avec différents membres de la cour sous forme de lettres versifiées en latin.
1: En latin. Ce qui permet aussi d'enfoncer le clou pour qu'on ait bien le décor. Est-ce que toute cette correspondance européenne entre des gens qui sont anglais, français, italiens, néerlandais se fait entièrement en latin? C'est la langue universelle de l'époque?
0: Tout à fait. C'est la langue européenne.
2: Ouais. En latin et en grec pour les Attiou.
0: Voilà.
1: Ah. Ouais. Et ça vous Budé. Pose une aristocratie, ça goûte.
2: Tout à fait. Ça, c'est vraiment le nec plus ultra de la correspondance humaine.
1: Et c'était le cas d'Erasme, il connaissait le grec.
2: Oui, il connaissait le grec. Et en fait, une bonne partie de la correspondance entre Erasme et Guillaume Budé se fait en grec. Et Budé a même choisi de publier ses lettres grecques. Oui. Alors là, pour le coup, qui sont intégralement.
1: C'est Guillaume Budé qui a publié les lettres de son ami Erasme.
2: Alors, non, Guillaume Bidet a publié ses propres lettres en grec, mais un certain nombre des lettres échangées entre Guillaume Bidet et Erasme ont été publiées soit par l'un, soit par l'autre. Ça, c'est un aspect important aussi, c'est que Erasme se permet de publier des lettres de ses correspondants, qui en général le prennent comme un honneur. Budet est parfois un petit peu moins heureux de ce choix.
0: Et quand Rabelais s'adresse à Budet pour la première fois, il met du grec dans sa lettre, évidemment. Il faut écrire à Budet en grec.
1: Il faut mettre au moins un peu de grec.
0: Voilà.
1: Et Budet, évidemment, est apte à comprendre. Et n'importe qui, Mort, Erasme, aurait compris les citations en grec.
0: Oui,
2: c'est l'idée que si on écrit en grec, les meilleurs comprendront. Et il y a aussi un discours un petit peu condescendant pour ceux qui ne maîtrisent pas le grec, et notamment les théologiens de la Sorbonne, qui seraient incapables de comprendre ces passages.
0: C'est vraiment un marqueur de la volonté de réformer la pensée, de réformer l'Église, que de cultiver le grec. le grec, et hein, bon, il y a le fameux adage, hein, donc c'est du grec, on ne le lira pas, hein, c'est la parole qu'on prête aux moines à l'époque. Voilà,
1: c'est,
0: donc,
1: c'est quand même fou, excusez-moi, mais oui. C'est écrit en grec, oui. Les évangiles.
0: Et oui.
1: Il y a quelque chose là qui est voilà, un peu difficile à comprendre.
0: C'est justement contre ça que luttait Erasme, et en particulier, bon, il militait beaucoup pour l'étude du grec, hein, mais c'était très mal vu.
1: Façon de dire que oui. Les théologiens, ici... un peu stigmatisés, oui. Sont incapables de lire dans le texte d'origine tous les textes du Nouveau Testament auxquels ils se réfèrent toute la journée. Voilà. C'est vraiment une façon de le souligner.
0: Et oui.
1: C'est très intéressant. Alors, public ou privé, notre petite conversation là a montré que c'est une frontière pas du tout étanche. Je voudrais qu'on... on aille un peu plus loin sur ce sujet. Voici une lettre qui en parle, une lettre d'Erasme à Beatus Rhenanus, une lettre de 1521. Écoutez.
3: Dans mon adolescence et aussi à l'âge adulte, j'ai écrit de très nombreuses lettres, sans penser pour aucune d'elles ou presque à une publication. Je formais mon style, je meublais les heures creuses, je plaisantais avec des amis. Je me laissais aller à mon humeur du moment. En somme, je ne faisais pour ainsi dire rien d'autre que me distraire, et ne m'attendais surtout pas à voir mes amis recopier et conserver des bagatelles de cette espèce. Or voici que pendant mon séjour à Sienne, Pison, l'érudit bien connu, qui était alors ambassadeur du roi de Hongrie auprès du pape Jules II, trouva à l'étalage d'un libraire un recueil manuscrit de lettres d'Erasme. Il l'acheta et me le fit parvenir. Dans le tas, il y avait peut-être beaucoup de pièces qui méritaient d'être conservées. Néanmoins, vexé par une découverte aussi inattendue, je jetai tout le paquet au feu. À mon retour d'Italie, j'ai constaté que bien des personnes conservaient des recueils de ce genre, copiés, parfois à plusieurs exemplaires. Ici aussi, tout ce que j'ai pu récupérer chez des connaissances, je l'ai jeté aux flammes. Mais à la fin, je me suis rendu compte que j'avais affaire à une hydre. C'est en voyant cela que je me suis décidé à publier certaines lettres, pensant que mes lecteurs, rassasiés, cesseraient de me demander les autres, ou que, tout au moins, ils abandonneraient l'idée de les éditer puisque je m'en chargeais moi-même. En outre, mes lettres seraient mieux choisies et moins altérées que dans les copies que beaucoup détiennent. Enfin, elles seraient moins choquantes.
1: Vous êtes chez vous, là, Christine Bénéfant. Nous venons d'entendre un extrait d'une lettre d'Erasme. Je veux bien que vous nous précisiez qui est exactement son interlocuteur. Lettre dans laquelle il dit avoir découvert un recueil de ses propres lettres éditées par quelqu'un d'autre. Mais bon, il n'a pas l'air de s'en offenser trop. Elles étaient belles, ces lettres. Et finalement, prend-il là une décision de désormais toutes celles qu'il aime les faire paraître lui-même ?
2: Alors, c'est effectivement une lettre qui est absolument passionnante. C'est la première lettre d'un important recueil qui s'appelle les Epistolae Diversos, donc des lettres écrites à diverses personnes, qui est donc adressée à Beatus Rhenanus, qui est un de ses très très proches amis, hein, qui est né à Célesta, à qui il a légué sa bibliothèque, qu'on peut encore visiter aujourd'hui. Et Beatus Rhenanus est censé lui servir d'alter ego. Il est à Bâle pendant qu'Erasme est ailleurs, et c'est d'après la lettre, lui qui est chargé de choisir les lettres qui vont composer ce recueil. Sauf qu'en réalité, le recueil paraît plus tard, et qu'Erasme est déjà revenu, et qu'il a sans doute participé à la sélection des lettres. Donc c'est une lettre assez ambiguë, très longue, passionnante, et ce passage est particulièrement intéressant parce que à la fois elle raconte que les lettres, il les écrit pour se distraire, que ce sont des bagatelles, qu'il n'a jamais songé à une publication, mais que voilà, il découvre. Alors là, les circonstances de cette découverte, donc c'est à Rome, un recueil manuscrit de lettres d'Erasme. Ça veut dire que des gens se mettent à recopier les lettres d'Erasme. Hein, ça rejoint ce que
1: il n'est pas fâché,
2: disait Michel Magnin. Alors il dit qu'il est vexé par cette découverte. Et moi, ce que je trouve assez intéressant ici, c'est qu'il met en scène la perte de milliers de lettres, peut-être, en disant qu'il a tout jeté au feu et que tout ce qu'il a retrouvé, il l'a jeté au feu. Alors, c'est sans doute une posture, mais en même temps, on a quand même très peu de lettres de cette période-là par rapport au reste. Sur
1: peut-être
2: années.
1: Qu'à partir de là, il va les garder. Si j'ai bien compris, il y a environ 1500 lettres publiées.
2: Alors, 1500 lettres dans publiées le corpus global. À l'initiative d'Erasme, oui. Effectivement. Et sur ces 1500 lettres, il y en a 1300 qui sont de lui.
1: Oui.
2: Et en tout, dans le corpus actuel de 3200 lettres, il y en a à peu près 2000 d'Erasme et 1200 de ses correspondants. Donc Erasme a publié lui-même 1300 de ses propres lettres.
1: Et intuitivement, vous qui êtes spécialiste de cette question, hein, de la correspondance d'Erasme, vous diriez qu'il a écrit combien de lettres dans sa vie? On en connaît 3200. Mais quoi, vous diriez comme Voltaire, 20 000?
2: Oui, voilà. Enfin,
1: vous pensez, hein?
2: Je ouais. pense que c'est une correspondance qui a l'ampleur de celle de Voltaire, oui, mmh. oui, oui.
1: Michel Magnien,
0: oui.
1: Cette idée oui. qu'il y a une hydre, c'est, oui. je cite Erasme dans oui. ce que nous venons d'entendre, qui est l'obsession de publier et pas forcément avec beaucoup de précautions. C'est une hydre, c'est oui, pas du tout positif, mais en même temps, c'est aussi l'histoire très positive de la Renaissance, c'est-à-dire que publier, c'est le mouvement de l'époque.
0: Tout à fait. Et publier, diffuser. Alors, au sujet de la fréquence, bon, il y a une anecdote intéressante du point de vue de la rédaction des lettres. Dans son oraison funèbre de Marguerite de Navarre, on apprend que Marguerite de Navarre était capable de dicter 4 lettres en même temps. Elle avait 4 secrétaires, et donc elle dictait 4 lettres en même temps. Donc, pour vous montrer le nombre de lettres qui pouvaient émaner comme ça de grands personnages, hein, il faut bien imaginer que toutes les lettres n'étaient pas autographes, hein, qu'elles étaient souvent, comme l'a dit Christine tout à l'heure, hein, écrites sous la dictée du grand personnage. Et c'est un nombre incalculable de lettres, oui. Et il est très probable que Erasme, dans sa vie, a écrit, oui, plus de 10 000 lettres. Et on le voit très bien, puisque, comme il devient de plus en plus célèbre, il y a de plus en plus de lettres qui sont conservées dans les années 1525, 1530. Et l'édition Allen est pleine de lettres de la vieillesse, alors que sur la jeunesse et l'âge mûr, on a très peu de correspondances. Donc il est évident qu'il a énormément écrit.
1: Et ça l'a intéressé de réfléchir à ce que veut dire écrire.
0: Oui.
1: Écrire un bon traité, écrire un texte théorique et écrire une lettre. Il y a peut-être des liens entre les deux ou des différents. Je vous propose qu'on aborde cette question en écoutant cette fois-ci 2 lettres successives d'Erasme. D'abord, une lettre à Luther de 1519, donc la fâcherie n'a pas encore tout à fait éclaté. Il lui fait un véritable petit cours sur le fait qu'il vaut mieux des arguments serrés et efficaces plutôt que des affirmations péremptoires. Il faut dire que c'est pas du tout le même tempérament. Je renvoie tous nos auditeurs à au roman historique Erasme de Stefan Zweig, où il joue énormément sur cette totale opposition, y compris physique. L'un est un tout petit être assez sec et froid et discret, Erasme, l'autre est truculent, grossier, etc. Donc ça c'est Zweig, et ça a l'air d'être vrai. Et puis vous verrez, après on entendra dans la foulée une autre lettre sur d'Erasme, sur le fait de savoir dissimuler des choses dans l'art d'écrire pour les faire mieux remarquer finalement. Écoutez.
3: Pour moi, aussi longtemps que je le pourrai, je resterai moi-même, afin de pouvoir travailler davantage à la renaissance des bonnes lettres. Il me semble qu'on progresse mieux par la réserve et la modération que par les éclats. C'est ainsi que le Christ a rangé le monde sous son autorité, ainsi que Paul a abrogé la loi judaïque en conférant à tout un sens allégorique. Il serait plus utile d'élever la voix contre ceux qui abusent de l'autorité des évêques que contre les évêques eux-mêmes. Il faut agir de la même manière, selon moi, avec les rois. Il est plus utile de ramener les écoles à des études sérieuses que de jeter sur elles le discrédit. Ce qui est trop largement admis pour qu'on puisse en détourner brutalement les esprits, il faut en discuter avec des arguments serrés et efficaces, plutôt que de recourir à des affirmations péremptoires. Les polémiques virulentes de certains, il vaut mieux les mépriser que s'y opposer. il faut toujours éviter l'arrogance et l'esprit partisan dans nos paroles et nos actions. Voilà qui sera agréable à l'esprit du Christ. J'ai tendance, pour ma part, à considérer que le discours le plus magnifique est celui qui est le plus efficace à exprimer ce qu'il s'est proposé. Le comble de l'art est de dissimuler l'art. Comme la présence de l'artifice fait perdre confiance en celui qui parle, je ne vois pas comment l'éloquence qui se vante et s'étale pourrait être efficace. Moi, j'estime que pour donner de la grandeur au discours, l'éclat des mots importe peu, et que les figures n'y contribuent guère non plus, sauf si leur effet repose sur le fond des choses et non sur les mots seuls. Il n'est pas de petite importance de savoir si l'on admire la pièce ou la mise en scène. Certes, même les rhéteurs s'accordent pour donner la palme à l'expression naturelle, et pourtant rien n'est moins sujet à l'admiration. Qui irait admirer l'art lorsqu'il croit entendre la nature ? Je n'ai jamais aimé, à vrai dire, les balbutiements et les bredouillements de certaines gens qui veulent que la science ne se soucie guère de l'expression, ou, ce que je trouve plus fâcheuse encore, s'exprime salement et monstrueusement. En effet, la parole est le meilleur reflet de l'esprit, et il convient que l'esprit soit tout à fait pur. Si on blâme la malpropreté du vêtement, un honnête homme doit accorder, je pense, plus d'importance à la propreté et à la netteté de son style. C'est à quoi je me suis efforcé depuis l'enfance, dans la mesure où le permettait mon pays, mon siècle, mon sort, et enfin la minceur de mon talent.

0: Vous venez d'entendre une lettre d'Erasme à Luther, Martin Luther, le 30 mai 1519, suivie d'une lettre d'Erasme à Guillaume Budet, le 15 février 1517. Donc nous avons fait dans l'ordre non chronologique. Dans les deux cas, l'exigence d'Erasme en termes d'écriture est très grande. Il ne faut pas être dans l'excès, dans l'affirmation péremptoire, il faut chercher la modération, mais ne pas être dans le balbutiement, le bredouillement, non plus, c'est-à-dire il faut quand même être extrêmement clair et explicite pour éviter aussi de s'exprimer salement, monstrueusement. Donc même si on est modéré, il y a quand même un risque de ne pas être clair. Enfin, c'est très difficile. Pense-t-il qu'il a toutes les qualités, lui, qui a réfléchi à ce qu'est l'art d'une lettre, pour écrire des lettres ? Christine Bénévent.
1: Oui, je pense qu'il en est assez persuadé.
0: Malgré la minceur de son talent, dit-il, avec une fausse modestie très lisible.
1: Tout à fait. Non, ce qui est très intéressant dans la correspondance entre Guillaume Budet et Erasme, vous parliez de l'opposition de caractère et de physique entre Luther et Erasme. Entre Budet et Erasme, c'est vraiment une opposition stylistique. C'est-à-dire que Budet, il aime l'écriture baroque, difficile, exigeante, qui exhibe justement sa virtuosité. Et alors Erasme est aux antipodes de cette approche, et ce qu'il défend ici, c'est un style qui semble naturel, si bien qu'en fait on ne prête pas attention au discours et on fait attention à ce qu'il dit, à ce qu'il contient. Et son propos ici, c'est vraiment de dire que ce style naturel est en fait extrêmement travaillé. Il exige une maîtrise rhétorique, un apprentissage très très long, et que pour arriver à cette espèce de transparence, le comble de l'art est de dissimuler l'art, il faut avoir énormément travaillé son style à l'aide des préceptes de la rhétorique.
0: C'est le classicisme qui se dessine là, vous ne trouvez pas l'idéal classique du... pas trop d'excès, dissimulons l'art, pour c'est le plus bel art de savoir faire cela, c'est la réserve pleine de profondeur.
1: Oui, alors c'est vrai qu'en lisant ce texte, on peut penser à l'idéal classique. Dans la réalité, l'écriture d'Erasme, je trouve beaucoup plus... Enfin, elle a l'air très claire, elle a les apparences de la clarté. Mais en vérité, il y a une virtuosité aussi qui fait qu'il est capable de faire passer... sous des airs clairs et explicites, il parvient à dire des choses que les plus doués sauront entendre.
0: Et bien évidemment, on est un bon siècle avant l'arrivée de l'âge classique. Oui. Je voulais juste dire qu'il y avait quelques lignes là qui pouvaient se dessiner.
1: Sur la question de la clarté, oui, c'est très net.
0: Sur la clarté, oui. Vous êtes d'accord, Michel Magnin ?
2: Tout à fait, oui. Oh là !
0: C'est pas grave, alors ça va s'arrêter de sonner. Vous pouvez répondre ? Alors, je retourne vers vous, Christine Bénévent, pendant que ce téléphone se fait fermer le bec. Je voudrais quand même savoir si le classicisme n'est pas malgré tout un siècle avant qu'il arrive complètement. C'est quand même pas seulement ça. Au sens où Erasme, dans l'autre lettre que nous avons lue tout à l'heure, entendue de 1521 à son ami Beatus Renanus, dit aussi dans cette très longue lettre des choses comme si les lettres, je cite, sont dépourvues de sentiments véritables et ne donnent pas une image de la vie même de leur auteur, elles ne méritent pas le nom de lettres. Je pense qu'aucun classique, un siècle après, ne dirait une chose pareille. Vous êtes d'accord ?
1: Oui, ouais. Tout à fait.
0: Il y a quelque chose, des sentiments qui doivent quand même marquer un écrit épistolaire.
1: Alors, ce qui est intéressant, effectivement, dans la position d'Erasme, c'est qu'il a d'un côté une version assez englobante de la lettre, qui pourrait comprendre les lettres de Sénèque, aller jusqu'au traité, etc. Mais il fait coexister avec cette définition très englobante une définition restreinte qui est la vraie lettre, celle qu'on échange avec ses amis, dans la détente, mais qui est écrite dans un style naturel, mais qui vient de ce long apprentissage. C'est ça le et ce souci, alors, de l'authenticité qu'il met en valeur dans cette lettre à Beatus Rhenanus. On le retrouve dans un certain nombre de ses lettres, mais on a aussi des lettres extrêmement travaillées, manifestement destinées à emporter l'adhésion, qui se situent un peu dans un autre registre.
0: Le genre épistolaire, je poursuis la lecture de ce passage de la lettre de 1521. Le genre épistolaire authentique, dit-il, qui dépeint comme dans un tableau les mœurs, les événements, les sentiments, les situations de la vie aussi bien publique que privée. Il y a un petit incise là que je saute. Comporte plus de risques que le récit des événements récents. C'est donc non seulement difficile d'écrire, mais c'est risqué. Alors là-dessus aussi, j'aimerais votre réaction. Et ensuite, nous aurons un moment d'échange plus large avec Michel Magnin sur tous ces enjeux.
1: Oui, alors cette conscience du risque, elle, pour Erasme, elle semble vraiment émerger à la faveur de la réforme, puisqu'il y avait voilà, une sorte d'âge d'or en 1516 qui pouvait laisser espérer que tout irait bien. Et puis Luther arrive et bouscule tout cela. Et par rapport à la question de ce qui est privé et de ce qui est public dans les lettres, Erasme se met à devenir extrêmement prudent sur toutes les questions religieuses. Quand il les aborde dans les lettres, il donne des consignes.
0: C'est ça. Le risque voilà. Qu'il évoque, c'est ça dit des choses très claires.
1: Voilà,
0: en fait. Il a peur.
1: Oui, tout à fait. Oui, il a peur. Et,
0: religieusement.
1: Il donne des consignes en disant surtout ne diffuse pas cela. Ou alors il demande au messager de délivrer une partie du message qui ne va pas figurer dans la lettre. Et cette conscience du risque, vraiment, elle est liée à la position où Luther le met sur la scène européenne. Et donc, il dit que désormais, on va lire ces lettres en les interprétant de façon abusive, ce que font les luthériens, et qu'on va lui reprocher, par exemple, de tenir des discours différents selon ses interlocuteurs. Alors que ce qui lui importe, c'est d'adapter sa lettre à chaque interlocuteur.
0: Modération même.
1: Oui, hein. Voilà.
0: Il a vraiment peur de se fâcher. Vous êtes d'accord? C'est un tempérament. Oui. Stefan Zweig l'a bien montré.
1: Oui, hein. Oui, tout à fait.
0: Il a une certaine peur d'un affrontement trop vif.
1: Mais ce qui rend les recueils intéressants, c'est qu'ils regroupent plusieurs lettres qui peuvent tenir des discours contradictoires. Et je pense que ça rentre aussi dans le fait qu'il refuse les lettres publiées à son insu, parce que c'est une seule lettre qui va tenir un discours univoque, alors que si on les rassemble dans un recueil, on peut tenir compte de l'ensemble du paysage.
0: De ce comportement, sans doute assez typique de son tempérament, qu'est-ce que vous avez à dire, Michel Magnin?
2: Je mettrai un petit bémol sur le refus de la polémique. Il faut quand même savoir que l'œuvre d'Erasme est publiée juste après son décès à Bâle en 1539-1540. Il y a 10 volumes et le 9e volume est constitué d'un volume totalement polémique. Hein. C'est plusieurs milliers de colonnes de polémiques qu'il a quand même entretenues, plus ou moins. Donc, il y a aussi la pause irénique d'Erasme. Puis, il y a aussi, par derrière, un Erasme qui sait défendre ses intérêts, sait plaider sa cause. Donc, tout ça est très compliqué. Hein. Et je dirais que, de ce point de vue-là, il y a vraiment... Alors, vous avez beaucoup insisté, Géraldine Neumann, sur la crise luthérienne, mais il y a une autre crise ouverte en 1528, celle qui est ouverte par la publication du Quiqueronianus. Hein. Donc, c'est un traité, là aussi, sur l'art d'écrire. Hein. Qui est cicéronien, qui ne l'est pas. Bon, Erasme ne veut plus être cicéronien.
0: Ah bon ? Oui. Vous pouvez en dire quelques mots ? Parce que philosophiquement, oui. C'est sans doute très important, cette histoire.
2: Oui, tout à fait. Eh bien, donc, Erasme donc, est persuadé que ce goût cultivé, en particulier auprès du pape, à la cour pontificale, ce goût pour le beau langage latin, pour le latin parfaitement cicéronien, dissimule en fait le paganisme. Et donc, Erasme vieillissant, une espèce de fantasme, hein, en particulier autour d'une figure du nonce apostolique qui est Aléandre, qui pour lui est le prototype même du cicéronien, et Aléandre lui voudrait du mal et ne cesse de se répandre en mauvais propos à son sujet et de vouloir le...
0: Mais c'est un personnage de fantaisie.
2: Non, il a existé.
0: Ah bon,
2: mais cet Aléandre, c'est un personnage qu'Erasme Erasme a croisé dans sa jeunesse à Paris, et avec qui il s'est plus ou moins brouillé, et il est persuadé qu'Aléandre lui veut absolument du mal et veut absolument le faire condamner pour hérésie. Donc c'est sa bête noire, et il voit là dans tous les le Quiquendonius est donc publié en 1428, et il y a toute une série de réponses, bon, je ne vais pas me relancer dans les détails parce que on y passerait la journée, qui sont faites à ce Quiquendonius, en particulier du côté des Italiens, et Erasme est persuadé que c'est toujours Aléandre qui finalement manipule les différentes réponses qui sont faites à ce texte, et cela va totalement assombrir la fin de la vie d'Erasme. Hein. Parmi les dernières lettres qu'il écrit en 1536, en juin et en juillet 1536, il est encore persuadé que Aléandre va lui causer du mal et va le persécuter.
0: Hein. Là, c'est vous qui avez prononcé le mot. Hein.
2: Oui.
0: c'est pas seulement qu'il est un peu prudent, voire peureux. Je reparle de Zweig, parce qu'il y a cette scène incroyable où un luthérien vient le chercher à Bâle pour se faire aider de lui, et Erasme ne lui ouvre pas la porte, et Zweig dit, alors c'est plutôt la phobie que la persécution qu'il souligne, que ce luthérien était par ailleurs couvert de pustules effrayante, et que Erasme avait très très peur des maladies.
2: Oui.
0: C'est plutôt le côté phobique retiré que note Zweig. Mais vous allez plus loin, vous dites qu'il est carrément une toute petite fille paranoïaque qui s'exprime à la fin
2: de son existence, c'est clair. C'est très clair autour de cette figure d'Aléandre qui est pour lui sa bête noire et dont il voit la main partout, enfin dans toutes les polémiques finalement qu'il aura engagées à partir des années 1530 jusqu'à sa mort en 1536. Erasme est toujours persuadé qu'il y a la main d'Aléandre derrière. Non, c'est très étonnant. Et alors justement, pour lier la santé et la correspondance, bon, ce qui est intéressant aussi, c'est la mise en scène de la maladie. Hein. Erasme ne cesse de rappeler qu'il a un corpusculum, un tout petit corps, hein, qui est atteint de tas de maladies. Et là, il y a un autre grand modèle, puisqu'on en parlait au début de l'émission, l'autre grand massif de publications humanistes, c'est le massif des lettres de Juste Lipse à la fin du siècle. Et Juste Lipse, lui, se mettra en scène dans ses lettres en savant mélancolique. Et il cultivera cette figure à travers toute sa correspondance de grand savant mélancolique.
0: Alors, puisque vous parlez de maladie, merci pour cette transition. Nous allons entendre un extrait d'une lettre d'Erasme à Pirckheimer, qui est un ami à lui, je crois qu'il est à Nuremberg, où il évoque ses souffrances, car elles sont considérables. Il avait des calculs rénaux absolument horribles, on appelait ça la maladie de la pierre. Et donc, quel est le statut de cette intimité horriblement douloureuse dans la correspondance d'Erasme? C'est la question que je poserai ensuite à mes deux invités. Écoutons.
3: La pierre, ce n'est pas une maladie, mais plutôt la mort elle-même qui survient chaque fois qu'elle fait irruption, ou autre chose encore s'il en est de plus cruel que la mort. Et elle ne vient pas seule, mais tel un tyran entouré d'une garde nombreuse et cruelle. Outre les tortures de l'expulsion, elle amène à sa suite des vomissements. De là, bientôt, la ruine de l'estomac, et des maux de tête cruels, de sorte que la faim me cause toujours, à moi en tout cas, plus de danger que la pierre. Il ne manque pas de raison de célébrer en propre ce mal si grave. Si nous en croyons Platon, la philosophie n'est rien d'autre qu'un apprentissage de la mort. Eh bien, si c'est une chose glorieuse que la philosophie, et ce l'est certainement, c'est une gloire analogue qu'apporte la pierre. Elle qui est vraiment un apprentissage de la mort. En effet, de la même manière que selon les règles des rhéteurs, nous n'apprenons jamais mieux à parler qu'en parlant, de même personne n'apprend plus vite à mourir qu'en mourant continuellement. De plus, les philosophes enseignent quasi unanimement que pour une bonne part, le bonheur humain consiste à se libérer de la crainte de la mort.

0: Alors, je ne résiste pas, avant qu'on parle du statut de la maladie dans la correspondance d'Erasme, à vous dire quand même, Michel Magnin, vous qui êtes un spécialiste aussi de l'œuvre de Montaigne, qu'on prête toujours à Montaigne la formule « philosopher, c'est apprendre à mourir », mais franchement, il l'a prise chez Erasme, c'est ça qu'on entend.
1: C'est Cicéron, bon, parce que c'est aussi du Cicéron. Hein. Bon, donc, oui, bon, là, évidemment, hein, c'est une citation du Phédon. Et oui, tout à fait. Là, on est dans un terrain très montaignien. Bon, et il faut aussi se souvenir que il y a un rapport étroit entre le bon. Christine Bénévent a longuement évoqué la clarté, le côté parlé du style d'Erasme. Bon, c'est aussi un modèle pour Montaigne. Hein. La prose érasmienne est un des modèles évidents des essais. Donc là, il y a évidemment un lien entre le... Bon, et puis, ce qui est amusant dans ce texte, c'est que c'est aussi un éloge paradoxal. Hein. C'est-à-dire qu'il faut savoir que Pirckheimer, donc, qui est un très grand personnage, un très puissant personnage de la ville de Nuremberg, avait publié en 1522, si mes souvenirs sont bons, un éloge de la goutte. Un éloge paradoxal de la goutte. Et là, finalement, Erasme s'amuse à faire un éloge de la pierre. Bon, voilà.
0: La goutte, c'est une maladie rhumatismale,
1: je crois. Oui, une maladie rhumatismale. Bon, voilà. Et bon, et n'oublions pas qu'Erasme est aussi un auteur de déclamationes, de discours paradoxaux, dont l'éloge de la folie, évidemment. Et là, il s'amuse avec son ami à faire un éloge, finalement, de la maladie de la pierre, qui serait finalement le meilleur apprentissage de la mort et qui serait donc une maladie philosophique. Bon, alors c'est ce qu'on appelle à l'époque le iocus, hein, mais c'est un iocus seriosus, c'est un jeu sérieux. C'est-à-dire que oui, bien sûr, c'est un éloge paradoxal, mais tout en maniant l'ironie et tout en maniant le paradoxe, Erasme nous dit aussi quelque chose. C'est-à-dire qu'il, pour employer un mot montaignien, il avoisine la mort. Hein.
0: Bon, et c'est exactement ce que dit Montaigne. Hein, c'est comme l'éloge de paradoxal de la folie en 1509. Oui. Franchement, savoir ce qu'il dit exactement sur la folie, je pense qu'on peut faire un pari. C'est un feuilletage incroyable.
1: Voilà.
0: Donc là, la maladie de la pierre.
1: Oui.
0: Moi, comme ça, de l'impression que j'ai, mais bon, je suis absolument pas spécialiste. Je trouve qu'il y a aussi un petit dialogue avec l'épicurisme, parce que les épicuriens nous disent de ne pas avoir peur, notamment de la douleur, ni de la mort, parce qu'on ne se sentira plus rien, et ni de la douleur, parce que soit elle s'arrêtera et on survivra, soit si elle est trop, elle est vraiment excessive, on finira par mourir. Et bien, ce qu'il dit là, c'est qu'on peut souffrir à mort et vivre encore.
1: Oui.
0: C'est pas si simple, l'épicurisme. Oui. Il leur dit que c'est plus grave que ça. On peut souffrir à mort sans mourir.
1: Bon, et bon, vous avez raison de mobiliser Épicure, puisque un des derniers colloques d'Erasme s'appelle Épicuréus. Hein. Justement, il met en scène un personnage épicurien, mais au sens noble du terme, pas au sens vulgaire du terme. Donc oui, tout à fait.
0: Le dernier mot pour vous, Christine Bénévent, peut-être sur le statut de l'intime douloureux, morbide, malade de Erasme dans sa correspondance.
2: Oui, alors, nous aurions tendance à penser que ce sont des choses qu'on laisse plutôt dans le domaine du privé et de l'intime. Or, Erasme se met en scène dans ses lettres, dans ses maladies, dans ses souffrances. Il y a notamment une lettre à Beatus Rhenanus, alors, pas la même que celle qu'on a évoquée, où il raconte le voyage qu'il a dû effectuer pour se rendre de Louvain jusqu'à Bâle, et où il avait une sorte de tumeur à l'aine, donc vraiment dans un endroit très intime, hein, et le fait d'aller à cheval, etc., provoque des choses absolument épouvantables qu'il décrit en détail. Et en fait, cette lettre, il demande à Beatus Rhenanus de la faire circuler, de la faire copier, et puis il la publie.
0: Parce que le rapport à la douleur, c'est philosophique, justement. C'est peut-être pour ça?
2: Oui, en tout cas, c'est sûr que la correspondance est un lieu où l'on parle beaucoup de la douleur et où on la met à distance par le fait d'en parler.
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1: Nous parlions de l'ironie des raspes, celle de Serge Gainsbourg dans cette chanson est considérable aussi. 1961 et ça s'intitule « En relisant ta lettre ». Merci beaucoup Christine Bénévent, Michel Magnien pour toutes vos analyses sur la correspondance d'Erasme. Je vous propose maintenant d'écouter la chronique de Frédéric Worms dont la série cette semaine a pour thème le pourquoi, pardon, a pour thème je ne sais plus, mais vous allez le découvrir. Voici le pourquoi du comment.
2: Pourquoi pose-t-on des questions ? Il peut paraître naturel, dans une série de chroniques intitulée « Le pourquoi du comment », à un moment de se demander au fond ce qu'est une question. Pourquoi on se pose des questions et finalement que signifie le fait de questionner d'une manière générale qui peut prendre différentes formes et en particulier commencer par comment ou commencer par pourquoi, comme le font de fait chacune de ces chroniques par une sorte de contrainte formelle qui répond aussi à un vrai problème philosophique, à une vraie dimension de notre expérience. Pourquoi donc pose-t-on des questions ? Qu'est-ce que c'est qu'une question? Que veut-on faire quand on pose une question, quand on est sur un mode qu'on appelle interrogatif? En réalité, on peut se dire qu'une question porte toujours sur un fait isolé, quelque chose qui nous surprend sur le fond d'une représentation du monde, que ce fait vient en quelque sorte perturber et dans lequel on cherche à le faire rentrer par une question qui vise à comprendre comment précisément il pourrait rentrer dans une représentation du monde dont visiblement les êtres humains en tout cas parmi les vivants, ont besoin pour vivre. Ainsi, un enfant, on pense souvent aux enfants pour les premières questions les plus radicales, un enfant qui se construit progressivement une représentation du monde dans laquelle il se situe comme être vivant, comme être engagé, comme être personnel, où il situe sa vie, où sa vie commence à prendre sens, son corps, ses parents, ses êtres chers, le monde qui surgit entre eux, les questions qui l'ébranlent, eh bien effectivement, il y a d'abord des surprises, il y a tel ou tel événement, il y a une éclipse du soleil, il y a la pluie qui tombe, il y a le froid qui succède au chaud, il y a des êtres humains qui apparaissent, d'autres qui disparaissent, il y a des méchants, il y a des gentils, il y a de l'amour, il y a de la haine. Chaque événement qui surprend ainsi, qui fait saillie, au fond, suscite d'abord, il me semble, en tout cas dans l'être vivant et humain qui s'exprime, il y a d'abord quelque chose comme une surprise. Pour qu'il y ait question, il faut qu'il y ait d'abord exclamation. Le point d'exclamation précède le point d'interrogation. L'exclamation, c'est l'isolement d'une expérience qui surgit sur le fond d'un monde et d'une représentation du monde dans laquelle il faut la faire rentrer. Alors on se demande bah, pourquoi et comment faire rentrer dans une représentation du monde, c'est peut-être le comment, on y reviendra, mais montrer le sens vital de quelque chose, c'est peut-être le pourquoi. Pourquoi y a-t-il ceci plutôt que cela ? Et certains, les philosophes, les métaphysiciens, se posent même des questions du genre « Pourquoi y a-t-il quelque chose plutôt que rien ?» Parce que, au fond, l'étonnement philosophique, c'est de s'étonner de l'existence de tout, de quoi que ce soit. Bien sûr, dans la vie, nous ne nous étonnons jamais de tout. Je m'étonne de ce que fait tel ou tel chef d'État quand il déclare une guerre. Je dis pourquoi, je me demande comment, et comment l'arrêter aussi, puisque c'est quelque chose qui inquiète ma vie. Mais le philosophe, lui, peut se demander pourquoi dans l'absolu. Pourquoi y a-t-il quelque chose plutôt que rien ? Pourquoi pose-t-on des questions ? C'est parce que les êtres humains ont à la fois des surprises singulières, besoin d'une représentation du monde, et que les deux sont vitales ou mortelles.
1: Merci Frédéric Worms. 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Je rappelle qu'il y a 3 ans, nous avons fait une série entière sur Erasme où nos 2 invités d'aujourd'hui étaient d'ailleurs présents. On peut la podcaster. Cette émission a été réalisée par Nicolas Berger avec à la technique Élise Leu. Cette émission a été préparée en particulier par Carla Michel et toute l'équipe d'Avec Philosophie, Axel Dubois, Nassim El-Kabli, Corinne Amar et Luna Hadjla. Vous êtes sur France Culture, vive la curiosité. 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
1: Demain, nous commencerons une nouvelle série en 3 épisodes consacrée à la romancière britannique Doris Lessing, prix Nobel de littérature en 2007. Le Carnet d'or est son livre souvent le plus connu, nous en parlerons, mais nous naviguerons plus largement dans son œuvre. Nous explorerons le motif de l'effondrement, sa vision des femmes au XXe siècle, et puis, au prisme de ses engagements et de son expérience du colonialisme, la question politique. Doris Lessing, romancière philosophe à partir de demain matin. Bonjour Julie Gacon.
5: Bonjour Géraldine Nulman.
1: Il est 11h, vous êtes à l'écoute de France Culture et vous entendez Julie Gacon dans Culture Monde qui nous propose quoi ?
5: Eh bien, vous m'entendez ou pas ?
1: Oui, oui.
5: Ah d'accord, ok. Je croyais que vous adressiez aux auditeurs,
1: oui,
5: vous ne m'entendiez pas.
1: C'est le cas.
5: On termine la saison de Culture Monde avec une série sur, un petit peu méta comme on dit ici, sur comment raconter le monde justement.
1: Ah, très bon sujet. Bonne émission Julie.
5: Merci beaucoup.

Bonjour et bienvenue dans Culture Monde, une émission préparée avec Mélanie Chalandon, Barthélémy Gaillard, Fanny Richer, Sacha Mattei et Pénélope Lemoguen, réalisée par Vivian Lecuivre, et à la technique ce matin, c'est Nicolas Leroulet.

0: C'est le premier volet d'une série un peu spéciale, puisqu'au-delà du fait qu'elle clôt cette saison radiophonique, elle va nous permettre de fêter l'anniversaire de Culture Monde, créé en 2011, il y a 15 ans. Une série qui sera donc l'occasion d'une réflexion sur la façon de rendre compte de l'actualité internationale. Nous parlerons demain de l'enseignement de la géopolitique au lycée, mercredi des débats sur les relations internationales comme discipline, jeudi, de la carte comme outil d'explication du monde. Aujourd'hui, les récits que construisent les États pour parler d'eux-mêmes, en convoquant souvent la notion de civilisation.
1: En Occident, la perversion et la maltraitance des enfants, jusqu'à la pédophilie, sont déclarées comme étant la norme. C'est la norme de leur vie. Et les prêtres sont obligés de bénir les mariages entre homosexuels. Qu'ils fassent ce qu'ils veulent. Mais j'aimerais leur dire, regardez les Saintes Écritures et les livres fondamentaux de toutes les autres religions du monde.
2: On ne pourra pas reconstruire la civilisation occidentale. On ne pourra pas reconstruire les États-Unis d'Amérique ou bien l'Europe si on continue à laisser des millions et des millions de migrants illégaux entrer sur notre territoire. Cela doit s'arrêter.
3: Le peuple chinois se tient fièrement du bon côté de l'histoire, celui du progrès et de la civilisation humaine. Nous resterons fidèles à notre voie, celle du développement et de la paix, main dans la main avec tous les peuples de la planète, pour construire ensemble un avenir commun pour l'humanité tout entière.
0: Pour Vladimir Poutine, J.D. Vance ou Xi Jinping, que l'on vient d'entendre tour à tour, invoquer la civilisation a deux mérites, celui de l'emphase et celui du flou. Célébrer sa civilisation, c'est célébrer une histoire grandiose et millénaire, promettre force et puissance à l'avenir, sans que personne ne sache vraiment ce que recouvre ce terme de civilisation, s'il faut toujours la définir comme un ensemble de caractéristiques socio-culturelles partagées, avec en premier lieu celle de la religion, les erreurs et errements de la théorie du choc des civilisations de Samuel Huntington ont déjà été largement débattues. La notion de civilisation reste néanmoins largement mobilisée par les États pour justifier leur place dans l'ordre international, mais aussi en interne, pour renforcer leur légitimité, parler à la première personne du pluriel, décréter un « nous » qui fatalement revient à se distinguer d'un « eux », E-U-X, à délimiter des frontières entre des groupes humains, des contours éminemment politiques, comme d'aucuns le disent aussi d'ailleurs au sujet de la civilisation judéo-chrétienne qui servirait aussi à mettre l'islam à distance. Depuis quand les États font-ils de la civilisation une arme rhétorique? Comment ces récits créent des oppositions ou à l'inverse des rapprochements entre États et qui participe à construire et diffuser ces récits? Autant de questions qui font l'objet d'un programme de recherche que vous coordonnez, Delphine Alès. Bonjour.
4: Bonjour Julie Gacon.
0: Merci d'être avec nous. Vous êtes professeure de sciences politiques, vice-présidente de l'INALCO, responsable scientifique du programme Décrypte ces dispositifs d'études des crises et des récits civilisationnels par la pluridisciplinarité et les terrains. Voilà pour le sigle, on va prendre le temps de dérouler ce dispositif et son objet. Mais Delphine Alès, il se trouve que nous avions programmé cette série pour la dernière semaine de Culture Monde. Entre-temps, Yves Lacoste est mort. Il est mort la semaine dernière, géographe qui a tant travaillé sur la question du pouvoir. Est-ce que vous avez déjà eu l'occasion de parler de vos travaux avec lui? Est-ce que vous vous inscrivez dans son héritage, dans son école?
4: Alors, je viens, moi, d'une épistémologie qui est un petit peu différente de celle d'Yves Lacoste, puisque j'ai tendance à aborder les questions internationales plutôt en commençant par les acteurs, par les relations sociales transnationales que par la matérialité qui caractérise la géopolitique. Mais je salue...
0: La matérialité sont les sociétés, vous voulez dire,
4: ou... Oui, ou les territoires sur lesquels se déterminent, ou en regard desquels se déterminent les rapports de pouvoir. Mais je salue bien sûr l'héritage et la mémoire d'Yves Lacoste, dont les travaux ont permis de rompre avec le déterminisme justement de la matérialité et de la géographie. Et je crois qu'on peut faire un lien en effet entre cet héritage de la géopolitique critique d'Yves Lacoste et ce que nous étudions dans le cadre du programme Décrypte, avec d'ailleurs une collaboration avec une partie de ses héritiers à l'Institut français des géopolitiques qui font partie de notre programme, puisque nous nous intéressons à la manière dont les représentations conflictuelles se déterminent ou se déploient, y compris sur des territoires qui servent de support à ces représentations. Et donc, je pense qu'on ne peut pas opposer finalement des approches territorialisées du politique et des approches narratives ou discursives qui ne se déploient pas dans l'espace indépendamment de ces conditions matérielles.
0: Pour Yves Lacoste, il importait de prendre en compte différents niveaux d'analyse, plusieurs ordres de grandeur des ensembles spatiaux. C'est ce qu'explique Béatrice Gibelin quand elle rend hommage à Yves Lacoste dans un texte paru la semaine dernière sur

0: on est effectivement dans un contexte de concurrence sur les représentations du monde. Quand on fait référence aux récits en relations internationales, on fait référence à des formes de discours qui viennent finalement organiser l'expérience, et l'expérience du temps, en particulier en sélectionnant, en organisant des faits qui sont épars, qui sont multiples, qui sont trop nombreux pour pouvoir avoir une cohérence. Et le récit vient les ordonner en séquences qui sont cohérentes et qui sont porteuses d'un sens collectif. Donc le récit, c'est d'abord un processus de sélection, de mise en intrigue qui vient produire des causalités et qui produit ces causalités en articulant à la fois des faits immédiats, des événements, mais aussi des mythes plus profonds, voire même des traumatismes ou des griefs collectifs, et qui les articulent encore une fois en une histoire cohérente qui est souvent porteuse de sens politique. On oppose souvent, ou on peut établir une complémentarité, entre différents niveaux de récits et entre des récits stratégiques à portée immédiate qui viennent donner encore une fois du sens à l'action politique et ce qu'on appelle dans le cadre du programme Décrypte des récits civilisationnels. Les récits stratégiques, ils sont eux-mêmes déclinables à différents niveaux. Certains portent sur le système international dans son ensemble. Quel ordre international voulons-nous ? Dans quel ordre international évoluons-nous ? Il y en a qui concernent plutôt les identités des acteurs qui les portent, qui sommes-nous, et d'autres qui portent plutôt sur des choix politiques immédiats, c'est-à-dire qu'est-ce qu'il s'agit de faire face à une situation précise. La particularité du récit civilisationnel, c'est qu'il articule tout cela, aussi bien une place dans un système qu'une identité et que des choix politiques, et il place tout cela dans une temporalité très longue qui vient définir la place d'un collectif humain dans l'ordre mondial et qu'il définit comme le résultat d'une destinée collective qui obéit à un sens historique.
1: Donc il fallait cette définition assez théorique au départ pour comprendre la façon dont vous menez vos travaux, mais très concrètement ça veut dire quoi ? Vous avez des chercheurs et des chercheuses dans le monde entier qui analysent des discours, qui analysent des documents, des choses écrites noir sur blanc, qui discutent aussi à une échelle beaucoup plus humaine avec des sociétés que ces discours sont censés ou prétendent représenter, et pour savoir jusqu'où elles se sentent représentées par eux.
0: Alors la particularité effectivement du programme Décrypte, c'est qu'il a une dimension à la fois mondiale, pluridisciplinaire et multi-échelle. Mondiale parce que, vous l'avez dit en introduction, il y a une forme d'ubiquité des récits civilisationnels aujourd'hui. Tous les acteurs, quasiment, en tout cas tous ceux qui se donnent une place dans l'ordre mondial, mobilisent cette notion de civilisation, parfois de manière inclusive, parfois au contraire pour proposer une alternative à l'ordre international tel qu'il se définit aujourd'hui. Et donc, ça nécessite d'aller regarder dans le détail, avec une capacité à travailler sur des sources, et notamment dans leur langue vernaculaire, quelles sont les conditions de production, d'énonciation et de réception, évidemment, de ces récits civilisationnels. Donc, une dimension mondiale, une dimension pluridisciplinaire aussi, parce que on ne peut pas se contenter d'analyser uniquement des discours politique. Le récit civilisationnel, il se diffuse à travers un grand nombre d'éléments. Alors, il y a ce à quoi on pense le plus spontanément, effectivement, les documents type documents livre blanc sur la défense, documents de doctrine stratégique, mais il y a aussi tout ce qui est plus diffus, auquel on pense aussi assez spontanément et qui relève de ce que certains appellent la bataille culturelle, des œuvres littéraires ou des productions culturelles. On pense aux parcs, aux sagas historiques, etc. Et de manière peut-être moins évidente au premier abord, mais qui est très important aussi parce que c'est ce qui va donner une matérialité à ces récits, des infrastructures qui viennent concrétiser des représentations du monde et les matérialiser. Et quand on parle d'infrastructures, eh bien, on parle d'espace de production de légitimité. Les médias, évidemment, les universités jouent un rôle très important dans la production, la défense de récits. Plus largement, on peut penser aussi aux espaces ou aux modalités de régulation du droit, des plateformes, de l'intelligence artificielle, des récits très différents circulent en fonction des modèles et tout ça donne une consistance à ces représentations du monde différentes.
1: Des laboratoires d'idées aussi qui sont là pour diffuser ces récits. On donnera, je l'espère, plusieurs exemples un peu concrets de ce qui est en train de se faire, notamment depuis

0: des États-Unis en direction de l'Europe, puisqu'il y a une vraie volonté aujourd'hui de changer le récit de l'intérieur. Si je vous posais la question, Delphine Alès, de savoir jusqu'où vous alliez aussi travailler, les personnes qui travaillent avec vous dans cette équipe, ce responsable scientifique, ce programme Décrypte, par exemple, avec des chercheurs qui travaillent dans plusieurs pays du monde, s'ils s'intéressaient aussi à savoir ce qu'en pensent les sociétés. Construire un récit autour d'une civilisation, c'est aussi, j'imagine, vouloir embarquer avec soi toute une partie de la population, qu'elle se sente concernée, qu'elle se sente membre à part entière, fière d'appartenir à cette civilisation. Est-ce qu'il y a toujours un dedans et un dehors? On est d'une civilisation ou on n'en est pas?
1: Alors, toute la difficulté, justement, quand on travaille sur la notion de civilisation, c'est que le terme a une connotation qui est extrêmement flottante. Il classe, effectivement, quand on parle des civilisations, on parle d'ensemble civilisationnel, on parle de communauté humaine, et donc on définit effectivement ce qui est dedans, ce qui est dehors. La civilisation est faite pour altériser. Le problème, c'est qu'elle ne correspond pas à des frontières définies. Il n'y a pas d'institution qui corresponde à ces ensembles civilisationnels. Et donc, il y a des acteurs politiques qui s'en prévalent, mais qui, en parlant au nom d'une civilisation, sélectionnent à la fois ce qu'il y a au-dedans, et quand on écoute les discours MAGA sur l'effondrement de la civilisation occidentale, ce sont des discours qui classent à la fois les alliés extérieurs, mais aussi les alliés et les ennemis intérieurs. Donc, il n'y a pas de recoupement parfait entre frontières, nationales, ni même impériales, si on veut parler d'empire, et frontières ou ensemble ou identité civilisationnelle.
0: Le choc des civilisations, cette théorie de Samuel Huntington qui a été maintes fois démentie depuis, ne serait-ce que... Enfin, il y a beaucoup d'erreurs relevées dans cette analyse, il serait trop long de les détailler ici. On peut citer, entre tant d'autres choses, le fait qu'il pensait que Russie Ukraine ne pourrait pas se faire la guerre car elles appartiennent à une même civilisation, disait-il. Récemment, il y a beaucoup d'exemples dans le monde qui vont à l'encontre de ce qu'il a pu dire, notamment parce que des conflits se font aussi beaucoup au sein d'une même civilisation, ou qu'à l'inverse, on a pu voir notamment dans le Haut-Karabakh, le président azéri et musulman Ilan Aliyev obtenir de l'aide militaire israélienne pour reprendre ce territoire à l'Arménie, dans le cas de l'Azerbaïdjan et d'Israël. Le fait que l'Iran soit considéré comme un ennemi commun prévaut sur le reste. Donc, les alliances sont aussi pragmatiques et non pas civilisationnelles. L'une des théories d'Delphine Alès du choc des civilisations, c'était que la religion était un trait distinctif essentiel des civilisations, entre autres caractéristiques. Est-ce que tous les États et groupes d'États qui se pensent comme civilisation aujourd'hui mettent en avant leur religion dans les discours ?
1: Pas nécessairement, et c'est tout le problème de la définition de cette notion de civilisation. Huntington, effectivement, donnait une sorte de prime à l'identité religieuse qui est, ou qu'il considère comme étant l'élément le plus déterminant des ensembles civilisationnels. Et pourtant, dans son approche elle-même, on a des contre-exemples. Par exemple, ce qu'il définit, pas très bien d'ailleurs, comme l'ensemble civilisationnel africain ne se définit pas par une religion commune. Ensuite, on voit des évolutions au fil du temps. Huntington distingue dans son ouvrage les civilisations, la civilisation occidentale de la civilisation orthodoxe. Ça n'est pas finalement une distinction religieuse, et on voit d'ailleurs à cet égard qu'il y a une forme de contradiction entre ces deux ensembles civilisationnels qui sont distincts dans l'ouvrage sur le choc des civilisations et la manière dont les groupes politiques identitaires européens, notamment, se prévalent d'une forme de solidarité avec un ensemble chrétien plus large qui inclurait l'orthodoxie.
0: Quant à la civilisation occidentale, elle se définit aujourd'hui, elle s'auto-définit par deux vocables à consonance religieuse, judéo-chrétien, on ne dit plus tant gréco-latin, par exemple, on y reviendra car l'expression fait l'objet de débats. En tout cas, une civilisation occidentale, c'est ainsi que parlent des États-Unis avec l'Europe. Marco Rubio, par exemple, qui était à la conférence de Munich sur la sécurité cette année, ou encore l'année dernière, le vice-président J.D. Vance, qui invoquait nos pères, une civilisation partagée.
2: Pour l'Europe, la menace qui m'inquiète le plus n'est pas la Russie ni la Chine. Ce qui m'inquiète, c'est la menace de l'intérieur. Le recul de l'Europe par rapport à certaines de ses valeurs les plus fondamentales, ses valeurs partagées avec les États-Unis d'Amérique. En Grande-Bretagne et dans toute l'Europe, la liberté d'expression est en recul, je le crains. Combien de fois devrons-nous subir ces revers épouvantables avant de changer de cap et de donner une nouvelle direction à notre civilisation commune ?
0: Alors que ce soit dans les mots de J.D. Vance ici à Munich ou de ceux de Marco Rubio un an plus tard, qu'est-ce qui définit, d'après le mouvement MAGA, d'après les proches de Donald Trump, qu'est-ce qui définit l'appartenance politique des États-Unis et de l'Europe à une seule et même civilisation ?
1: On entre précisément dans la difficulté qu'il y a à définir une civilisation, la civilisation occidentale telle qu'elle est définie par le mouvement MAGA, effectivement dans ses deux discours à la conférence de Munich ou encore dans la stratégie de sécurité nationale publiée par les États-Unis en décembre 2025. Cette civilisation occidentale n'est pas la même que celle qui pourrait être définie dans d'autres contextes où on pourrait définir la civilisation occidentale par un attachement à une forme d'universalisme fondée sur le droit, où on pourrait la définir par un attachement à la rationalité scientifique. On sait que l'administration Trump ne se situe pas véritablement sur ce terrain-là et va plutôt avoir une définition qui sera identitaire, religieuse, voire raciale de la civilisation occidentale. Et quand la stratégie de sécurité nationale vient évoquer l'effondrement civilisationnel de l'Europe, ou quand le département d'État, sur son blog officiel, publie un article qui fait appel ou qui encourage la recherche d'alliés civilisationnels en Europe, eh bien, on va effectivement aller chercher des alliés qui sont dans un registre identitaire, avec une dimension évidemment conservatrice, qui est celle portée également par une partie de la société civile et des think tanks conservateurs aux États-Unis, et qui ne correspond pas à une définition plus large de la civilisation occidentale. Donc il y a bien à l'intérieur du récit ou des récits civilisationnels européens une concurrence pour définir une concurrence pour définir ce que serait l'Occident.
0: J.D. Vance comptait à l'époque encore sur Viktor Orban en Hongrie pour défendre la civilisation occidentale, comme il disait. Bon, Viktor Orban n'est plus là. En janvier dernier, donc quand le président hongrois était toujours en poste, un document du département d'État américain révélé par le New York Times formulait l'objectif, je cite, de reconstruire l'alliance civilisationnelle avec les États européens et demandait par exemple aux diplomates de condamner publiquement le plus possible dès qu'ils étaient en public, dès qu'ils rencontraient des personnalités européennes, de condamner les restrictions à la liberté d'expression que sont pour les États-Unis les directives européennes DMA, DSA qui visent à mieux réguler Internet et les plateformes, et de parler de la migration comme d'une menace aux valeurs civilisationnelles. Est-ce que, à votre connaissance, Delphine Haes, les diplomates états-uniens obtempèrent, sont dans cette démarche aujourd'hui, à chaque apparition publique, d'avoir ce discours comme leitmotiv sur une civilisation partagée aujourd'hui menacée ?
1: À des degrés divers en fonction des personnalités, mais ce qui est vraiment très intéressant avec ce référentiel civilisationnel tel qu'il est mis en œuvre en tant que pratique politique par l'administration Trump, c'est qu'il conduit inévitablement à s'ingérer dans les affaires intérieures d'État qui sont définies comme des alliés, puisque les alliés ne sont plus des partenaires politiques et donc ne sont plus des entités étatiques avec toute leur diversité et peu importe qui les dirige, ce sont des partis ou des organisations politiques, ce sont des alliés idéologiques et non plus, encore une fois, des alliés institutionnels. Donc l'ingérence est quasi inévitable quand finalement l'action politique internationale est fondée sur la recherche d'une telle convergence d'idées.
0: Le département d'État aujourd'hui investit beaucoup d'argent dans le Democracy Fund, le Fonds pour la démocratie, présidé par un jeune homme de 27 ans qui s'appelle Samuel Samson, qui décrit l'Europe comme un foyer de migration de masse et de fracture numérique. Les États-Unis, est-ce qu'ils ont commencé à financer des laboratoires d'idées, des organisations caritatives alignées sur le mouvement MAGA pour promouvoir ce qu'ils appellent des valeurs américaines en Europe? Est-ce qu'on sait par exemple ce qu'il est advenu de la visite en décembre de la sous-secrétaire d'État Sarah Rogers, qui a fait une escale notamment à Paris quand elle a fait une tournée en Europe?
1: Oui, c'est pas complètement une nouveauté, c'est plutôt une amplification de ce qui existait déjà. Alors les États-Unis, et c'est un phénomène qui date d'un petit peu avant l'ère Ronald Reagan, hein, qui a été notamment porté au pouvoir par ces mouvements de la société civile. Il y a une tradition de financer des think tanks, des laboratoires d'idées, plus largement des organisations de la société civile pour défendre des idées et gagner, encore une fois, ce que certains appellent la bataille culturelle. Et c'est une longue tradition aussi états-unienne de financer la défense de ces idées dans une perspective transnationale, pas uniquement d'ailleurs en Europe, mais on retrouve aussi des laboratoires financés par les États-Unis dans l'ensemble du monde. Je pense notamment à tous les partenaires du réseau de la Fondation Atlas qui finance précisément des idées libertariennes à l'échelle mondiale. Donc, c'est pas complètement une nouveauté. Il y a bien sûr un effet d'amplification, et un effet d'amplification qui est aussi lié au fait que ces idées ont sans doute plus de résonance aujourd'hui en Europe et en France en particulier qu'elles n'en avaient il y a une vingtaine d'années, et ça d'autant plus qu'elles sont aujourd'hui soutenues par des acteurs qui ont été portés au pouvoir. Je vais vous donner un exemple. La semaine dernière, la fondation Heritage, qui est un des plus anciens et des plus puissants think tanks conservateurs aux États-Unis, organisait une conférence au Royaume-Uni avec un intitulé assez évocateur, From America with Love. Et il s'agissait d'aider les Européens dans un contexte où la gauche s'était formulée exactement comme cela, menaçait la civilisation européenne et occidentale plus largement.
0: Les États-Unis ne sont pas les seuls à mobiliser le concept de civilisation, y compris pour désigner les autres. Quand Donald Trump, par exemple, menace l'Iran en disant « ce soir, une civilisation entière va mourir », c'était début avril. Si on était cynique, on dirait que Donald Trump fait ici un honneur à l'Iran en le considérant comme une civilisation, car Benjamin Netanyahu, lui, ne se donne pas cette peine.
3: We meet today at a crossroads of history.
4: Nous nous trouvons aujourd'hui à la croisée des chemins de notre histoire. L'axe de la terreur dirigé par l'Iran veut se confronter à Israël, aux États-Unis et à nos alliés arabes. Cet affrontement n'est pas un choc des civilisations. C'est un choc entre la barbarie et la civilisation. C'est un choc entre ceux qui ont fait de la vie une valeur sacrée et ceux qui glorifient la mort. Pour que les forces de la civilisation l'emportent, les États-Unis et Israël doivent se tenir ensemble.
0: Benjamin Netanyahu, en juillet 2024, de quelle civilisation parle ici le Premier ministre israélien, Delphine Alès ?
1: Alors, il établit un parallèle entre deux connotations de la notion de civilisation. Le mot de civilisation en français a trois sens principaux. Une connotation normative qui était celle des juristes qui justifiaient au XIXe siècle la colonisation. On parlait effectivement de la civilisation ou du standard de civilisation qui légitimait l'appartenance finalement au système international et qui se définissait entre autres par la forme étatique. Il y a une approche également processuelle de la civilisation, celle de la sociologie historique de Norbert Elias, pour laquelle la civilisation est un processus qui n'a pas de début, qui n'a pas de fin, et qui est un processus d'évolution constante qui se traduit notamment par un raffinement des mœurs et un contrôle de la violence. Et puis il y a une définition plus substantielle de la civilisation ou des civilisations qui vient donner justement une substance qui varie d'ailleurs d'une civilisation à une autre, mais qui établit des différences entre les civilisations. C'est plutôt l'approche des historiens comme faire nombre d'elles. Ce qui est intéressant dans une phrase comme celle que l'on a écoutée de Benjamin Netanyahou, c'est qu'il y a une forme de conflation entre ces trois connotations. Une dimension normative, il y aurait une civilisation qui serait un aboutissement ou qui serait supérieure aux autres formes politiques. Elle serait l'aboutissement d'un processus, mais d'un processus qui se termine. Et puis, on lui donne une substance, et en l'occurrence, une substance à la fois culturelle et religieuse qui vient justifier à la fois sa supériorité sur les autres ensembles et en même temps qui vient légitimer le fait de devoir la protéger, y compris par des moyens qui sortent évidemment du registre du droit commun.
0: Benjamin Netanyahou a souvent parlé d'Israël comme d'un bout d'Europe au Proche-Orient. Alors il y aurait beaucoup à dire sur la notion de civilisation judéo-chrétienne dont l'historienne Sophie Bessis par exemple soutient qu'elle est un construit politique, une manière de se dédouaner après la Seconde Guerre mondiale et quand on a compris ce qu'avaient subi les Juifs, la Shoah, on aurait alors parlé de civilisation judéo-chrétienne pour donc se dédouaner, pour dire on ne peut pas être antisémite puisque nous sommes judéo-chrétiens. D'autres disent au contraire que cette interpénétration entre tradition juive et chrétienne est très ancienne et féconde, notamment dans les domaines du commentaire biblique. Je pense que les différents analystes, en l'occurrence, ne parlent pas de la même chose. Mais bref, quelle que soit la définition qu'on donne à la civilisation judéo-chrétienne, comment mesurer de toute façon la dimension performative de tout récit de civilisation, parce qu'on le dit, on en est une civilisation.
1: Absolument, et c'est toute la difficulté. Encore une fois, la notion de civilisation recouvre des significations tellement différentes, et y compris dans la dimension substantielle de la civilisation, encore une fois, on n'en a pas de définition fixe, que c'est un concept qui à la fois analytiquement vient masquer ou compliquer plus qu'il n'explique, mais qui a néanmoins une force politique très, très importante, puisque la civilisation vient encore une fois créer une forme d'homogénéité, elle produit de l'altérité, elle classe ceux qui en sont et ceux qui n'en sont pas, et elle dépolitise, c'est-à-dire qu'elle vient donner une forme de continuité historique à ce qui est présenté à la fois comme le résultat d'une destinée et en même temps comme eh bien un ensemble qui, s'il est menacé, conduit à un effondrement général. Et vous avez raison de parler de performativité, puisque plus on mobilise le récit civilisationnel, plus on lui donne une consistance, on crée un sentiment d'appartenance et on mobilise en référence à lui. Et je disais tout à l'heure que ce qui vient donner une consistance aux civilisations, c'est leur matérialité. Or, ce que l'on observe depuis que les récits civilisationnels sont mobilisés comme des éléments fondamentaux d'explication finalement des enjeux internationaux et des conflits en particulier, eh bien on crée des institutions qui viennent graver dans le marbre finalement l'idée à la fois qu'il y aurait un choc des civilisations et qu'il y aurait des différences entre des civilisations, qu'il conviendrait donc de faire dialoguer entre elles en organisant et en institutionnalisant ce dialogue. Le meilleur exemple de cette institutionnalisation, c'est la création en 2005 de l'Alliance des Nations Unies pour les civilisations, qui est une organisation internationale qui a précisément comme fonction d'organiser la coexistence, mais alors en organisant et en institutionnalisant cette coexistence, eh bien, on vient réifier l'idée selon laquelle, si elle n'était pas organisée, il y aurait choc et donc conflit entre civilisations. Ça pose évidemment des problèmes pratiques, puisque, on l'a dit plusieurs fois depuis le début de l'émission, les civilisations n'ont pas d'identité, n'ont pas d'agencéité, n'ont pas de représentation politique comme en auraient des États.
0: Alors cette démarche de l'ONU en 2005, elle était inspirée, si j'ai bien compris, de la Chine. Et la Chine qui, aujourd'hui encore sous Xi Jinping, promeut une initiative pour une civilisation mondiale. On entend aussi la diplomatie russe construire l'idée d'une civilisation des civilisations. Comment entendre ces discours-là, qui paraissent des idées généreuses de la part de deux États qui se définissent comme des États-civilisations. Alors la Chine, pas officiellement à ma connaissance, mais la Russie l'a dit, y compris dans un nouvel article de la Constitution qui évoque la mémoire des ancêtres qui nous ont transmis leurs idéaux et la foi en Dieu, mais aussi en mars 2023, surtout dans son concept de politique étrangère, comme elle dit, la Russie parle d'elle comme d'un État-civilisation unique. Que veulent dire ces expressions-là d'État-civilisation et comment entendre ces grands discours aujourd'hui sur les civilisations des civilisations ou sur des civilisations mondiales ?
1: Oui, alors pour revenir sur les Nations Unies, effectivement, depuis la fin des années 90, et c'était au départ une initiative notamment iranienne sous la présidence du président Khatami, les Nations Unies adoptent chaque année une résolution en faveur du dialogue des civilisations. L'année 2001, de manière ironique, a même été présentée, avait été érigée en année du dialogue des civilisations aux Nations Unies.
0: Avant le 11 septembre, donc.
1: Avant le 11 septembre 2001, effectivement, ça avait été voté l'année précédente. Donc c'est vraiment le début du moment où la notion de civilisation commence à devenir omniprésente dans le vocabulaire des organisations internationales. Et c'est pas du tout incompatible avec le fait d'avoir des acteurs, des États en particulier, qui se présentent comme des États civilisation ou qui viennent promouvoir ce qu'ils présentent comme leur civilisation et le rôle qu'elle devrait jouer à l'échelle internationale, puisque ce que partagent les acteurs investis dans ce type de discours et dans sa promotion par le biais des organisations internationales, c'est l'idée qu'il faudrait remplacer un système international qui, selon tous les critères d'efficacité, de représentativité, de légitimité, dysfonctionne effectivement, mais il faudrait le remplacer non pas en l'améliorant et en conservant sa dimension universelle, mais il faudrait le remplacer par un système de coexistence ou de cohabitation, c'est-à-dire par une forme de patchwork entre grandes civilisations représentées évidemment par les acteurs, souvent des grands États, qui se prévalent de ces récits civilisationnels. Et donc on retrouve dans ce discours, en effet, la Chine, vous l'avez évoqué, mais aussi la Russie, mais aussi la Turquie et désormais aussi les États-Unis. C'est un phénomène assez intéressant et qu'il faut noter. Le discours MAGA que l'on évoquait tout à l'heure, la stratégie de sécurité des États-Unis de Donald Trump, abandonne complètement la référence à l'universalisme au profit d'une référence au rôle prédominant que devraient jouer les États-Unis dans un hémisphère occidental. Et de manière discursive, en tout cas, puisque les faits ont tendance à le contredire. Mais dans ce discours, il n'y aurait plus de prétention à s'investir à l'échelle mondiale. Il y a une rupture qui est vraiment formulée avec l'universalisme et avec le libéralisme international au profit, encore une fois, d'une réflexion en termes d'aire d'influence.
0: Et face à cette guerre des récits, la France ne doit pas être en reste. C'est ce qu'affirmait, en tout cas, il y a un mois, à la Gaîté Lyrique à Paris, le ministre de l'Europe et des Affaires étrangères, Jean-Noël Barrot.
5: Nous ne pouvons nous résoudre à subir le récit des autres, alors écrivons le nôtre. Quel est notre récit ? Celui d'un pays, d'un continent, d'une civilisation façonnée au fil des siècles par la philosophie, la science, les arts et le droit. Une civilisation humaniste qui a produit des avancées sans équivalent, scientifiques, technologiques, économiques, et à qui l'histoire a donné raison. Les faits sont là. On vit mieux en Europe qu'aux États-Unis ou en Chine. On y vit plus libre, on y vit plus longtemps, on y vit en meilleure santé. Notre espérance de vie est plus longue, la mortalité infantile est plus faible, deux fois plus faible, les inégalités aussi. C'est un fait. L'Europe, c'est la coalition des nations libres la plus avancée du monde. Le plus grand marché économique du monde, la société la plus démocratique du monde.
0: Jean-Noël Barrot à la Gaîté Lyrique le 7 mai dernier, lors d'une journée entièrement consacrée à cette bataille des récits, c'était une journée organisée par le ministre des Affaires étrangères. Delphine Alès, pourquoi devrait-on, nous aussi, nous lancer dans une bataille narrative ? Pourquoi ne pas laisser ça à d'autres ?
1: Alors, tout le monde est investi dans de la production de récits, pas nécessairement de récits civilisationnels, mais tout acteur politique qui a vocation à expliquer d'où il vient, où il va, quelle est sa place dans l'ordre international et qui a vocation à défendre finalement une représentation de l'ordre international produit du récit. Là-dessus, il n'y a pas de particularité française ou européenne par rapport à d'autres acteurs. En revanche, il y a effectivement une prise de conscience du fait que nous sommes dans un contexte où les représentations de l'ordre international jouent un rôle particulièrement important. j'inciterai à une certaine prudence quand on parle de bataille des récits, parce que ça peut donner l'impression que tout ça se situe finalement dans une sphère où ce qui compte sont principalement les discours et les idées, là où en réalité ce qui rend le récit efficace, ce qui le rend utile, ce qui lui donne une consistance, c'est encore une fois la capacité à l'articuler avec de la matérialité ou avec de l'expérience réelle. L'une des raisons pour lesquelles le récit français ou la place de la France a été aussi contestée sur le continent africain, par exemple, c'est parce que d'autres récits alternatifs, et notamment ceux promus, diffusés par la Chine ou par la Russie, ont rencontré des expériences concrètes de frustration liées notamment à l'expérience historique ou de frustration liée à la présence française dans ces espaces. Donc le récit ou le contre-récit ne peut être efficace que s'il s'articule effectivement à des expériences matérielles concrètes. Donc on n'est pas uniquement dans la bataille des récits et des représentations, on est aussi nécessairement dans une concurrence beaucoup plus concrète. Il y a un élément assez important par ailleurs qui justifie qu'il soit nécessaire pour des acteurs comme la France de s'impliquer ou d'avoir une réflexion sur ce sujet-là, qui est que les grands acteurs sont particulièrement vulnérables dans un contexte où les représentations jouent un rôle important, tout simplement parce que ils agissent ou ils ont un discours peut-être plus visible sur la scène internationale et qu'il est donc beaucoup plus facile pour d'autres acteurs, et avec un coût qui est moindre quand on se place sur le terrain des idées et des représentations, il est plus facile de les contester ou de les placer face à leurs contradictions. C'est l'une des raisons pour lesquelles un acteur comme l'Azerbaïdjan, par exemple, peut avoir un rôle aussi important dans un contexte qui est celui de la Nouvelle-Calédonie française, en mobilisant en particulier un référentiel anticolonial. On n'imaginerait pas, si on regarde le poids de ces deux acteurs, que l'Azerbaïdjan puisse effectivement jouer un rôle déstabilisateur pour la France. Et pourtant, dans un contexte où le récit et le fait de placer un acteur face à ses contradictions, ce qui est inévitable quand on est une puissance moyenne ou une grande puissance, eh bien, ça va donner une consistance à ces récits.
0: Aujourd'hui, tous les pays du monde ou les régions du monde ont leur récit, leur discours de civilisation. C'est tout l'objet de votre programme de recherche, Delphine Alès. Face à tous ces récits, cette prolifération de récits, le défi de l'analyse, on en parle en focus avec le journaliste Pierre Aski qu'on reçoit dans un instant, juste après cette chanteuse états-unienne Brandi Carlile.

0: Story, l'histoire ou le récit de la chanteuse états-unienne Brandi Carlile, c'était en 2009. Toutes ces rides sur mon visage racontent ce que je suis, tant d'histoires sur mon parcours et comment j'en suis arrivée là. Mais ces histoires ne veulent rien dire quand on n'a personne à qui les raconter. Le clin d'œil de Vivian Lecuivre, réalisateur de Culture Monde, pour cette dernière série de la saison, Raconter le monde. Aujourd'hui, les récits élaborés par les États pour se donner une place dans le monde et une légitimité en interne. Face aux récits, comment s'y prennent les journalistes qui ont pour mission de raconter et d'analyser le monde.
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0: Comment distinguer l'information de la communication, l'enjeu politique réel de l'élément de langage. Bonjour Pierre Aski.
2: Bonjour Julie Gacon.
0: Merci d'être avec nous. Vous êtes chroniqueur géopolitique à France Inter, créateur de... Vous avez votre chaîne YouTube, Le Monde de Pierre Aski, auteur de La fin d'un monde qui vient de paraître aux éditions Stock, où vous racontez votre longue carrière de journaliste à la fois de terrain, mais aussi aujourd'hui de chroniqueur de géopolitique, comme on le dit. C'est un terme qui mériterait une longue discussion. Est-ce que d'abord cette guerre des récits fait partie du nouveau monde que vous avez vu advenir et que vous vous efforcez de raconter chaque matin sur France Inter? Est-ce que vous avez senti quelque chose de nouveau, y compris dans votre pratique, quand vous avez commencé votre chronique géopolitique en 2018?
2: Alors, il est clair qu'il y a toujours eu une bataille des récits, sauf qu'elle n'avait pas les moyens de communication qu'il y a aujourd'hui. Moi, j'étais correspondant en Chine il y a plus de 20 ans. Il y avait déjà, évidemment, un narratif, comme on dit maintenant, chinois, qui était puissant, sauf qu'il n'y avait pas les réseaux sociaux, il n'y avait pas les caisses de résonance qu'on a aujourd'hui. Donc on a une démultiplication de l'impact et de l'utilisation de ces récits comme une arme de guerre, comme une de la panoplie guerrière des États qui l'utilisent de manière plus efficace et plus habile. Mais ça fait partie, je pense, moi c'est peut-être la préoccupation numéro un, qui est d'arriver à ne pas tomber dans les pièges de ces récits. C'est un souci permanent.
0: Et est-ce que vous avez le temps, est-ce que la façon dont on pratique aujourd'hui le journalisme, quand un État produit un récit, en général énoncé dans un discours de dirigeant politique ou dans un document officiel, quel temps vous avez pour faire la part des choses? Comment vous y prenez pour... Bon, j'imagine qu'il y a toute l'expérience avec vous, mais pour vous dire, bon, ça, il faut le recontextualiser, comment je m'y prends?
2: Alors, d'abord, effectivement, je pense que, enfin, vous l'avez dit, j'ai eu une longue carrière, je pense que l'expérience est un facteur déterminant, c'est-à-dire qu'on a, on développe, je pense, ça fait partie des choses de ce métier, on développe un sixième sens qui permet de se dire, attention, là, il y a une sorte de petite lumière qui s'allume, il y a quelque chose qui colle pas,
0: vous reconnaissez cloche. La langue.
2: Voilà. La deuxième chose, c'est le passage par l'histoire. Moi, je suis un amoureux d'histoire avec un grand H, et je pense que c'est un élément capital. Quand vous avez, on peut prendre quelques exemples, mais quand vous avez le texte de Vladimir Poutine en août 2021, donc 8 mois avant l'invasion de l'Ukraine, qui publie sur le site du Kremlin, dans toutes les langues, un texte dans lequel il plonge sur plusieurs siècles d'histoire pour prouver que l'Ukraine n'existe pas, de fait. Si vous n'avez pas un minimum de sens de l'histoire pour aller vérifier, pour aller challenger son propre récit, vous tombez dans ce piège qui vous est tendu. Alors là, il était un peu grossier, je dois dire, mais c'est pas simple d'aller contredire le discours d'un président de la République ou d'un dirigeant politique de cette ampleur. Donc ça fait partie des choses sur lesquelles vous voyez ce texte, vous êtes immédiatement confronté à cette question, où est-ce qu'il m'emmène et où est-ce qu'il emmène surtout les Ukrainiens.
0: D'où la nécessité de contacter des chercheurs, des chercheuses qui suivent l'évolution politique de ces États depuis longtemps. C'est ce que vous aviez fait notamment pour mieux comprendre, mieux saisir ce qui était dit dans ce discours et ce qui n'était pas dit.
2: Et c'est le rôle des chercheurs qui est très important pour nous, journalistes. Quelqu'un comme Anna Colin-Lebedev, par exemple, a joué un rôle à ce moment-là très important. Elle était sur Twitter, qui... n'était pas encore X et c'était une plateforme beaucoup plus conviviale qu'aujourd'hui. Et elle s'est fait connaître, parce qu'elle n'était pas très connue du grand public, elle s'est fait connaître comme avec des fils de tweets qui décodaient tout ce discours officiel. Et je pense que là, il y a quelque chose de complémentarité avec notre approche journalistique qui est absolument capitale, c'est-à-dire la profondeur. C'est pour ça que j'ai créé ma chaîne YouTube, c'est pour donner la parole à des gens qui ont une expertise incontestée, parce que je vous entendais parler tout à l'heure de bataille des récits. Dans la bataille des récits, on a l'impression qu'un récit vaut l'autre et que chacun est une construction, ce qui est une partie de la vérité. Mais il y a aussi des gens qui travaillent depuis 20 ans pour comprendre la différence entre l'Ukraine et la Russie à travers des moments clés de leur histoire. Et si on n'écoute pas cette expertise-là, on passe à côté de quelque chose d'important.
0: Alors, en tant que, par ailleurs, reporter de terrain, vous avez très longtemps été, et vous êtes aussi en contact avec tant de reporters dans le monde, puisque vous êtes l'ancien président de Reporters sans frontières.
2: Toujours.
0: Vous êtes, toujours président de Reporters sans frontières. Oui, vous avez été reconnu pour un an récemment. Oui, bref, vous avez toutes ces antennes-là, mais aussi tous ces souvenirs encore très présents que vous racontez dans le livre de reportages que vous avez pu faire, ou même avant d'être journaliste de terrain que vous avez fait quand vous êtes allé à Zanzibar et que vous êtes rendu compte que les sociétés aussi peuvent avoir d'une même histoire, d'un même pays, des récits différents. Arabes, indiens, africains à Zanzibar n'ont pas la même lecture des années dictature qui viennent de s'achever quand vous arrivez en 1972. Et ça, Pierre Aski, c'est aussi une question qui est en filigrane de toutes nos nouvelles séries et dernières de la saison en Culture Monde, des affrontements entre puissance et entre États, ou de ce que font les sociétés. De quelle manière vous préférez raconter le monde ?
2: Je pense que cette connaissance du terrain, elle est fondamentale, mais elle n'existe aussi qu'en complément d'une expertise et d'une recherche notamment historique. Et c'est cet ensemble-là qui permet d'avoir les coudées un peu plus franches quand on parle de sujets qui sont d'une complexité et d'une sensibilité folle. Prenons le Proche-Orient, puisque c'est quand même le sujet le plus explosif de notre actualité et de notre société aussi, y compris en France. Quand moi, je suis allé à Gaza pour la première fois en 1981. J'ai été correspondant à Jérusalem, donc j'ai une connaissance à la fois du terrain, des acteurs politiques, sociaux, culturels de cette zone et de son histoire, qui me permettent d'affirmer des choses, parce que c'est un sujet sur lequel on avance de manière extrêmement prudente. Parce que vous savez qu'une erreur de mots, une erreur de concept, une erreur de fait peut avoir des conséquences très graves, y compris d'ailleurs sur vous, journalistes. Le fait d'avoir cet acquis personnel sur des décennies dans cette région, moi, m'a permis... Je pense, dès le 7 octobre, puisque c'est le jour fatidique où le sujet est revenu à la une d'une manière dramatique, de pouvoir dire ce qui a valu une demande de démission au secrétaire général de l'ONU, Antonio Guterres, que l'histoire n'a pas commencé le 7 octobre, qu'il y a une histoire avant, et que cette histoire, elle ne justifie en rien ce qui s'est passé le 7 octobre, évidemment, mais elle expliquer, c'est pas justifier. Et expliquer, c'est comprendre les racines qui peuvent remonter à des années, des décennies, des siècles parfois, d'histoire. Et vous avez ça dans le monde entier. Si vous allez en Chine aujourd'hui, vous allez au palais d'été de Pékin, qui est un parc où les gens vont se promener, faire de la barque sur un lac, etc. Et tous les 100 mètres, vous avez un panneau qui vous rappelle qu'ici se tenait une magnifique pagode, ici se tenait un temple, etc., qui ont été détruits par l'armée française et britannique en 1860. Moi, je fais le test, parce que je fais pas mal de conférences avec mon livre, je fais le test et je demande aux gens qui, dans la salle, sait que l'armée française est allée à Pékin il y a un siècle et demi et a détruit le Versailles chinois. Personne, 1%, 2% des gens qui ont lu des romans qui se déroulent à cette époque et qui ont un vague souvenir. Mais vous êtes chinois, vous allez tous les week-ends dans ce parc, et vous avez des panneaux qui vous le rappellent. Donc cette mémoire qui n'est pas partagée et qui est conflictuelle parfois, elle est importante à comprendre et à connaître.
0: Et permet de mieux comprendre les récits tels qu'on les a décrits avec Delphine Alès tout à l'heure. Alors Pierre Aski, vous racontez aussi souvent dans votre livre les déjeuners que vous pouvez faire avec des officiels, des diplomates qui viennent vous raconter eux comment, la façon dont ils voient, ils perçoivent que ce soit la position que doit être l'Europe d'après eux face à l'Ukraine, ou comment, quand vous avez comme ça des sollicitations officielles, quel est le comment vous mettez à profit votre recul d'années de terrain pour entendre, enfin écouter ce qu'on vous dit sans tout entendre, peut-être sans tout valider, pour mettre aussi à distance ces discours-là.
2: Moi, je trouve ça très important d'aller écouter l'autre, même quand il dit des horreurs ou des contre-vérités. C'est absolument fondamental de savoir, un, ce qu'il a dans la tête, et deux, ce qu'il raconte à son propre peuple, ce qu'il raconte comme acte mobilisateur pour se lancer dans une guerre ou mener des campagnes politiques. Et si on ne comprend pas ça, effectivement, on est là avec notre propre vision et on ne comprend pas ce qui se passe de l'autre côté. Et vous savez, il y a cette collection de livres dans la tête de Vladimir Poutine, de Recep Tayyip Erdogan, etc. Il ne s'agit pas de rentrer dans la tête des gens, parce que c'est impossible, mais en tout cas de comprendre d'où viennent ces notions, ces concepts, ces contre-vérités parfois, justifient des guerres, des massacres et des campagnes politiques. Et donc moi, je vais dans ces déjeuners ou dans ces rencontres avec cette idée qui est de voir comment des concepts sont avancés pour essayer de les décrypter et de prendre ma propre distance.
0: À mêler avec tous les témoignages que vous recueillez encore sur le terrain ou que vous lisez, et aussi à mêler avec la littérature, parce que vous lisez et citez beaucoup des auteurs et autrices étrangers. La littérature vient enrichir aussi
2: Absolument.
0: La lecture du monde. Merci beaucoup, Pierre Aski. La fin d'un monde, votre dernier livre de témoignages et de récits de vos années de journalisme, vient de paraître chez Stock. Et je rappelle que vous avez également une chaîne YouTube. Nous mettons tous les liens sur la page de Culture Monde. Je remercie aussi Delphine Alès d'avoir été avec nous. Merci beaucoup. Je rappelle que vous êtes vice-présidente de l'INALCO et responsable scientifique de ce programme Décrypte, que nous avons décrypté justement tout au long de cette émission. Merci beaucoup.
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0: 5 jours après les séismes qui ont frappé le Venezuela, Catherine, l'espoir s'amenuise de retrouver des survivants. Un bilan provisoire fait état de près de 1500 morts.
4: 50 000 personnes portées disparues, près de 200 immeubles entièrement effondrés, des milliers d'autres habitations en ruine, à l'image du Venezuela miné par la crise économique, par l'ingérence des États-Unis, par la corruption et les dérives autocratiques depuis le chavisme. Les autorités n'apportent pas de réponse suffisante aux victimes des séismes, constatent El País et le Financial Times. Si bien que ce sont les habitants eux-mêmes qui ont secouru les survivants, nourri les victimes et déblayé les décombres à main nue, pratiquement sans aucun soutien officiel durant les 2 premiers jours, constate le quotidien vénézuélien El Nacional, mais aussi El Espectador ou encore la Deutsche Welle en espagnol. Ce sont des bénévoles, des étudiantes en psychologie par exemple, qui sont aux côtés des familles qui cherchent leurs proches à Caracas, dans des morgues saturées, explique le Guardian. Des bénévoles offrant de l'eau, du café et surtout un soutien psychologique contrastant avec la réaction apathique des autorités, écrit le Guardian. En cause, des années de sous-investissement dans les services d'urgence, sans compter l'ampleur même de la catastrophe. Alors que le gouvernement vénézuélien lance un portail pour aider les familles à retrouver des personnes disparues dans tout le pays, comme l'annonce le quotidien El Universal, les familles ne reçoivent des informations qu'au compte-gouttes sur l'état de leurs proches qui ont été hospitalisés à Caracas essentiellement, précise El País. La capitale du Venezuela où les hôpitaux sont débordés, il a fallu plus d'une journée pour qu'un garçon de 7 ans puisse être opéré, raconte son oncle, assis dans la salle d'attente de l'hôpital Louciani. Fracture du fémur, de la clavicule, lésion rénale. Le garçon a commencé une dialyse, mais les ressources sont limitées, affirme dans les colonnes d'El País le directeur adjoint de l'hôpital à Caracas. Il assure que les médecins vénézuéliens savent se débrouiller comme des médecins de guerre. Et c'est à La Guaira, un état voisin au nord, que les dégâts sont encore plus importants. Zone dévastée, imprégnée d'une odeur de mort qui s'intensifie de jour en jour, imprègne les vêtements et les masques, décrit l'envoyé spécial d'El País. Des corps doivent être emportés dans une camionnette. Mais il faut inscrire leur nom, un numéro d'identification pour qu'il ne soit pas juste un sac blanc de plus. Quelqu'un a un bout de papier de quoi écrire, crie désespérément une employée des pompes funèbres. Mais dans cette tragédie au Venezuela, raconte El País, on manque même d'étiquettes et de crayons pour identifier les morts. Alors de temps à autre, quand un silence s'installe, l'espoir renaît, car un gémissement s'est fait entendre. Une victime sort des décombres et cela tient presque du miracle, comme lorsqu'un enfant de 11 ans est remonté à la surface, montre la BBC et Télésur. Est-ce qu'on a des lunettes pour le petit ? Demande un secouriste alors qu'un garçon de 11 ans est péniblement sorti des décombres. Un pompier lui explique qu'il va être déplacé mais qu'on ne le laissera pas tomber et de vérifier ses signes vitaux, de lui faire tirer la langue. La déshydratation est un risque pour les survivants, rappelle El País. Mais le manque de moyens règne dans ce paysage apocalyptique. À La Guaira, même l'alcool pour désinfecter les plaies fait encore défaut, explique El País. Ici, les brancards sont des portes de bois, les sacs mortuaires, des draps, les corbillards sont les camionnettes qui servaient auparavant aux enquêtes sur la maltraitance animale notamment. Et le rôle des militaires dans cette tragédie demeure énigmatique pour El País. Les soldats en uniforme sont omniprésents, mais on ne les voit pas pelleter la terre. Ils sont plutôt dans les rues, à diriger la circulation et à contrôler certains secteurs. Incurie coupable du pouvoir, dénonce le Financial Times, alors que la présidente par intérim du pays, Delcy Rodríguez, et la figure de l'opposition vénézuélienne, María Corina Machado, en exil, sont accusées toutes deux par le New York Times d'instrumentaliser cette tragédie à des fins politiques.
0: Pour la suite de votre revue de presse internationale, Catherine Dutu, la censure médiatique s'abat en Ouganda.
4: Nation Media Group, le principal groupe de médias indépendants d'Ouganda, se dit assiégé par l'armée. Les forces militaires dirigées par le général Muhoozi Kainerugaba, qui n'est autre que le fils du président Yoweri Museveni. Il a ordonné la fermeture de chaînes de télévision NTV Uganda, Spark TV, ainsi que la fermeture du quotidien ougandais Daily Monitor, comme il l'explique d'ailleurs sur son site internet, puisqu'il ne peut plus sortir en version papier. Des soldats armés sont postés devant les sièges de ces médias à Kampala, la capitale ougandaise. Répression brutale contre la presse, contre les médias et ce, de la part de l'armée, commente la chaîne télévisée KTN News au Kenya, voisin de l'Ouganda. Le général Muhoozi Kainerugaba a même déclaré « Je ne crois pas à la liberté de la presse, elle doit être guidée par les cadres de la révolution ». L'opposition et les organisations de défense des droits humains accusent ce général d'être une figure centrale d'un régime hautement répressif, dirigé par son père, rappelle la BBC. Il a remporté un septième mandat lors d'élections contestées en janvier dernier et chercherait à préparer son fils à lui succéder un jour, note KTN News et la BBC.
0: Et vous souhaitiez dire un dernier mot, Catherine, pour la revue de presse interactive ?
4: Puisque des auditeurs me demandent régulièrement comment je travaille au quotidien pour cette chronique, eh bien, pour la dernière revue de presse interactive de la saison, samedi prochain, avant la grille d'été, bien sûr, de France Culture, je répondrai à vos questions sur la fabrique de la revue de presse internationale. Alors, j'attends vos messages, écrits ou audio, pourquoi pas, à l'adresse fcrdpi@radiofrance.com.
0: Merci Catherine Dutu, et j'en profite pour glisser que nous aussi, avec Mélanie Chalandon, nous attendons vos questions avec toute l'équipe de Culture Monde, puisque comme nous fêtons nos 15 ans, l'émission a 15 ans, eh bien, on prévoit jeudi une petite séquence spéciale pour répondre à vos questions sur la fabrication de Culture Monde. N'hésitez pas à nous les envoyer sur notre site ou via Blue Sky. Demain, nous continuerons notre série sur la géopolitique, la politique internationale, les relations internationales, comment raconter le monde. On parlera de l'apprentissage au lycée des élèves face à un monde instable.
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0: C'est vrai que ça s'est rafraîchi à Paris, mais pas partout, loin de là. En France, bonjour Marie Laborie.
7: Bonjour Julie Gacon.
0: C'est l'heure des midis de culture, quel est le programme ?
7: Photographie et théâtre. À partir de 13h, je recevrai Camille Vivier, qui fait l'objet d'une rétrospective à la MEP à Paris. Et dans quelques minutes, Vincent Bouquet, Philippe Chevillier nous livreront leur regard sur deux spectacles à voir en ce moment à Paris également. Voilà, c'est le
0: programme. Bonne émission alors.
7: Vous êtes sur France Culture, il est midi. On commence avec les titres de l'actualité de ce lundi avec vous, Thomas Cluzel. Bonjour.
8: Bonjour Marie. Après avoir vécu une canicule sans précédent, la question reste toujours la même. Comment adapter la société française aux chaleurs extrêmes ? Le gouvernement a finalement décidé, on le verra, de faire marche arrière sur un projet de loi polémique qui inquiétait particulièrement les écologistes. On parlera course à la présidentielle après l'annonce ce matin du ralliement de la porte-parole du gouvernement, Maud Bréjon, au candidat Horizon, Édouard Philippe. Avec notre invité, on s'intéressera au projet de loi d'urgence agricole et notamment de ses conséquences possiblement désastreuses sur la biodiversité. À suivre également une nouvelle escalade militaire meurtrière entre l'Afghanistan et le Pakistan. Enfin, on se rendra en Corée du Sud où le gouvernement a dévoilé ce matin un plan colossal d'investissement dans l'IA équivalent à plus de 1000 milliards d'euros.
7: Merci Thomas Cluzel, on vous retrouve à midi et demi pour le journal de la rédaction.
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7: Elle a droit à sa première rétrospective à la Maison européenne de la photographie. Camille Vivier sera mon invitée à partir de 13h. Mais d'abord, après le point culture de Marie Sorbier, tout de suite, nous, on critique à l'affiche « Tout est calme dans les hauteurs » de Thomas Bernard, mis en scène par Jean-François Sivadier, et « Sarcolande, comédie identitaire » de Léo Cohen-Paperman. Vous écoutez les Midis de Culture parce que c'était vous, parce que c'était nous. Et pour débattre aujourd'hui autour de la table, Vincent Bouquet, journaliste et responsable d'édition du site Seineweb. Bonjour.
10: Bonjour Marie.
7: Philippe Chevillier, chef de service culture des Échos. Bonjour.
11: Bonjour Marie.
7: Et bienvenue à tous les deux.
12: Les découvertes qui ont été faites à Phaistos sont tout de même beaucoup plus imposantes que celles de Knossos. Knossos est décevant.
13: Moi, ce ne sont pas seulement les découvertes qui m'importent. Moi, le paysage aussi m'a toujours importé. Ça déprime mon mari, naturellement.
12: Ma femme ne parle toujours que de vieux tessants quand elle parle des découvertes.
13: Parce qu'elle a une sensation de bonheur quand la belle pute sur... Quand la belle pute sur Atis.
12: Le profane est absolument exclu de cette science. L'archéologie n'est pas pour le profane, dit le professeur Stiglitz.
7: Et on commence avec « Tout est calme dans les hauteurs » à voir au Théâtre du Rond-Point à Paris. Jean-François Sivadier s'empare d'une pièce de l'auteur autrichien Thomas Bernhard, écrite en 1980 et parue en France en 1994 sous le titre « Maître ». Ici, le maître, c'est Moritz Meister, auteur déifié de son vivant et tout à fait convaincu de son talent. Avec sa femme, qui est sa première admiratrice, il s'est donc installé dans les Alpes bavaroises, au-dessus du tumulte et du bas-monde. Et ce soir-là, eh bien, ils reçoivent. Sivadier connaît bien la langue impitoyable de Bernhard et son regard entre rire et cruauté sur ses contemporains. Pour incarner ce couple infernal d'autosatisfaction et de haine, il s'appuie sur deux de ses comédiens les plus fidèles, Nicolas Bouchaud et Nora Kriya. Philippe Chevillier.
11: Eh bien d'abord, je voulais rendre hommage un peu à Jean-François Sivadier parce que c'est vraiment un spectacle d'une grande intelligence, d'une grande subtilité. Tout est mis en scène, il dirige magnifiquement les acteurs. Alors c'est vrai qu'il a deux acteurs absolument exceptionnels et que la pièce est beaucoup portée par ces deux acteurs. Et je pense que c'est important pour des gens qui découvrent Thomas Bernhard peut-être au théâtre et qui se disent « mais cette langue est étrange parce qu'il y a beaucoup de logorée, beaucoup de répétitions ». Et la façon dont il porte le texte, ça donne toute la mesure de cette de cette comédie, parce que c'est une comédie horrifique, donc on est vraiment sur les deux niveaux, et de cette pièce dans laquelle on retrouve les grands thèmes de Thomas Bernhard, c'est à la fois sa détestation d'un certain monde intellectuel vain, d'une bourgeoisie germanique, qui sous ses couverts qui se présente comme étant ouverte, libérale, et qui au fond est totalement réactionnaire et surtout profondément antisémite. Le mal du nazisme ne l'a pas quitté, selon lui, que ça soit en Autriche ou en Allemagne. Et donc, on a cette farce qui est portée jusqu'au bout pendant 1h50. Et c'est vraiment un moment très savoureux, très dur. On rit souvent et on frémit et puis on réfléchit beaucoup.
7: Vincent Bouquet.
10: Oui, je suis entièrement d'accord avec Philippe. C'est vrai que Maître, c'est une pièce qu'on connaît un peu moins bien que d'autres chez Thomas Bernhard, notamment Place des Héros ou chez Wittgenstein, pardon. Et c'est vrai que là, pour moi, c'était un peu une découverte de la voir comme ça. Alors, je fais très confiance à Jean-François Civadier, parce que comme vous le disiez, Philippe, c'est un expert de Thomas Bernhard et de cette langue de Thomas Bernhard. Donc, on se disait qu'il avait tous les moyens de l'activer, parce que je crois que cette pièce, elle mérite quand même d'être activée. C'est-à-dire qu'elle mérite d'être activée par une lecture très fine, mais aussi par des comédiens, Nicolas Bouchaud et Nora Krief au premier rang, puisque ce sont eux qui incarnent Maurice Meister, qui veut dire maître d'ailleurs en allemand, hein, je le précise pour les non-germanophiles, et sa femme Anne. Et c'est vrai qu'elle a besoin d'être activée parce que tout va se nicher au milieu de cette logorée. Parce qu'on a cette logorée, et ça je suis assez d'accord avec vous Philippe, c'est-à-dire qu'elle est horrifique en elle-même. C'est-à-dire qu'elle est à force comme ça de s'auto-alimenter elle-même. J'allais dire, il n'y a même pas besoin de poser de questions. Alors d'ailleurs, Civadier s'en amuse parce que dès que, hop, il y a une question qui est posée au couple en leur disant, mais alors ça, comment vous avez fait? Paf, ils interrompent et puis tac, ils livrent la réponse qu'ils veulent, par exemple. Et donc, on a comme ça une logorée qui va s'auto-alimenter elle-même et donc pas besoin de remettre de pièces dans la machine. On a deux monstres qui sont auto-satisfaits d'eux-mêmes. Parce que, à part parler d'eux-mêmes, ils ne parlent de rien d'autre, finalement. Et de leur réussite, qui est une prétendue réussite. Alors, un succès passé, qu'on comprend passé, c'est-à-dire avec ces livres qui ont été déjà édités. Et donc, on va avoir toutes les institutions littéraires qui vont leur donner des honneurs, les lauriers de la critique. Même, ils s'imaginent un courrier de Stockholm. À un moment, il y a une scène assez savoureuse avec le courrier. Et donc, ils se disent, oh, mais c'est un courrier de Stockholm, comme s'il y allait avoir le prix Nobel derrière tout ça. Et puis, il y a le succès à venir, j'allais dire, avec une tétralogie qui serait écrite, qui après 22 ans de travail, la tétralogie évidemment en allusion à Wagner, parce que ce qui est assez intéressant, c'est que là on voit tout ce qui est en train de se déployer, c'est-à-dire que tout va se déployer par exemple par référence, le crypto, parce que moi j'ai l'impression de voir des crypto-nazis, c'est-à-dire des gens qui sont comme ça réfugiés dans leur tour d'ivoire, dans une maison, une bâtisse qui a d'ailleurs appartenu à un juif en fait avant et qui a été spoilé, on le comprend, et là qui est accordé gracieusement par la mairie parce que Meister a tellement

0: je trouve, c'est que vraiment, il y a aussi toujours ce ton, qui a un ton très assertif de l'un et de l'autre, et on va avoir une manière comme ça qui, il n'y a aucun doute, ni chez les uns, ni chez les autres. Personne n'a de doute, et en fait, on va avoir une pensée qui est très creuse, et en même temps, qui va, on va dire, préparer les bases, ou en tout cas, recracher une forme d'idéologie qui ne dit pas son nom, et qui est antisémite, comme vous le disiez, Philippe, et d'ailleurs, un antisémitisme, et j'arrête là avec ma prise de parole, mais un antisémitisme qui est d'ailleurs une forme d'antisémitisme de bon sens, un peu. C'est-à-dire que, par exemple, Maurice Meister dit à un moment « Anéantir les Juifs a été une grande faute, mais c'était un problème insoluble ». Et en fait, on va avoir comme ça cette dialectique-là qui va se mettre en place, qui est une forme d'antisémitisme de bon sens qui est vraiment très très effrayant.
1: Alors Philippe Chevillier, vous disiez l'intelligence de Sivadier pour s'emparer de ce texte. Qu'est-ce que vous voulez dire par là?
2: Déjà, il n'a pas peur de la comédie, puisque la façon dont sont dirigés les acteurs, parce qu'on donne l'impression comme ça que c'est effectivement dans l'horreur, et c'est effectivement l'horreur arrive comme ça par petites touches, mais on est complètement ferré par, par ce jeu des comédiens. Chaque phrase est pesée. En fait, on a ces deux personnages. En plus, on a l'impression qu'ils sont sortis presque de Molière. Il y a un côté précieuse ridicule, où il y a un côté et parce qu'à chaque fois, non seulement ils disent des banalités, des idées reçues, ils s'autocongratulent. Mais par exemple, je donne juste une anecdote. Il y a un petit moment où c'est le petit déjeuner. Alors on voit arriver les petits pains et tout ça. Et donc le bon Meister dit ah non, il faut lire d'abord un peu de Goethe et tout ça. Donc il y a des moments comme ça assez ridicules et très drôles. Et la façon dont il les fait jouer, c'est assez extraordinaire, parce que le moment où ils lâchent leurs phrases, il y en a très peu, notamment les phrases justement sur l'antisémitisme virulent des personnages, eh bien, à ce moment-là, tout d'un coup, leur visage change, leur tonalité change. Alors, c'est la qualité des acteurs, mais c'est aussi la façon dont ils sont dirigés, et d'un seul coup, ça vous prend vraiment aux tripes, et ça bascule dans un rire jaune, et plus de rire du tout. Donc ça, c'est assez formidable. Alors aussi, il a eu cette façon de peupler les silences, de lire entre les lignes. Notamment, il y a le personnage d'une doctorante qui vient là, qui est en adoration, mais peut-être pas autant que quand même la femme du professeur de cet écrivain. Et on voit bien qu'il est très émoustillé par la présence de cette jeune femme. Et en fait, je sais pas qu'il la harcèle, mais il y a quand même des gestes qui sont un peu limites. Et aussi, on parle du couple, mais il y a donc trois acteurs supplémentaires, hein, qui jouent les rôles de la doctorante. Il y a un qui joue à la fois le facteur, le journaliste et l'éditeur, qui vont être les faire-valoir du couple. Et il arrive à en faire des personnages aussi farcesques qui parviennent à exister. Et alors, notamment dans les scènes où il y a des petites chansons, etc., on a vraiment une présence constante du metteur en scène, discrète, hein, c'est pas appuyé ni rien, parce que justement le texte se suffit à lui-même et les personnages sont eux-mêmes assez formidables. Mais ce qu'il arrive à faire, c'est de transformer finalement des personnages comiques en des monstres. Et tout au long du spectacle, on est à la fois et on se retrouve complice finalement parce qu'on est enveloppé dans cette affaire, dans cette histoire et la façon dont est évoqué et le décor aussi peut-être qu'on peut.
1: Oui, c'est bien de parler du décor, ouais. Bah, peut-être Vincent.
0: Oui, alors juste pour rebondir effectivement sur le jeu des comédiens avec Frédéric Noailles et Juliette Bialac pour aussi citer leur nom. Ce que moi j'ai trouvé très intéressant, c'est que je suis pas sûr que ce soit vraiment des faire-valoir du couple. Je pense qu'ils sont représentants des institutions parce qu'on a la doctorante qui est représentant de l'université, l'éditeur qui est représentant du monde intellectuel, et à chaque fois ce qui est terrible, et c'est là que je trouve aussi Sivadier active bien tout ça, c'est-à-dire que on a comme ça aussi en rapport avec ces monstres, eh bien une société qui elle-même boit les paroles de ces monstres.
2: Une complicité, oui.
0: Complètement, et dans un état délabrement aussi cette société, et c'est aussi le combat de Bernard, c'est-à-dire qu'il s'en prend aux élites, mais il s'en prend aussi à la société qui l'entoure. Et pour revenir sur le décor, moi j'ai trouvé qu'effectivement c'était un décor très astucieux, notamment parce qu'au départ, et ça peut paraître être un détail, mais pas tant, les lumières restent allumées. Et
1: dans,
0: c'est
1: la salle.
0: Dans la salle. Mm-hmm. Et c'est comme si... Et donc Nora Krieff arrive comme ça, et puis elle se met à monter sur le plateau, et tout de suite, elle s'adresse à nous. Mm-hmm. Elle s'adresse aux spectateurs et aux spectatrices. Et là, on se dit, mais c'est comme s'il donnait conférence. Comme si c'est ceux qui étaient dans cette tour des voix, ils donnaient audience. C'est-à-dire qu'ils avaient... C'est ça aussi la magie de ce que fait Jean-François Sivadier, c'est qu'il y avait il y a un côté comme ça où il traverse comme ça le quatrième mur pour dire, il s'adresse aussi à vous, dans le fond. Et il s'adresse aussi à votre époque, à vous. Et donc peut-être qu'il y a aussi comme ça des crypto-nazis qui se cachent dans les tours d'ivoire aujourd'hui, ou en tout cas des crypto-fascistes. Et donc ça, j'ai trouvé ça aussi très intéressant. Et puis avoir comme ça toujours ce jeu avec les rideaux qui vont... Donc il y a un côté un peu guignol aussi, et le côté burlesque un peu avec...

0: ces rideaux qui s'ouvrent, qui se ferment. Et par exemple, on va avoir des détails, notamment les tableaux. Les tableaux, ils sont jamais vraiment mentionnés, mais c'est des tableaux de naturalisme allemand, de romantisme allemand. Mmh. Donc là aussi, le décor sert à activer aussi des choses et tout un tas de références.
1: Philippe Chevillier.
2: Oui, moi, ce que je voulais ajouter, c'est qu'effectivement, on a cette présence qui s'impose, une maison. Alors, le professeur nous dit que, bon, ils sont partis, ils sont exilés en Amérique sans insister. Mais on a l'impression qu'ils sont partis très vite parce que la maison elle-même a l'air presque un peu... on a l'impression qu'ils viennent de la récupérer. Le rideau, c'est très intéressant parce qu'il est de plus en plus étendu par moments et ça a un côté... Ils sont en représentation, c'est ça que ça veut dire. Et là, une des dernières images, c'est justement cette vue des tableaux et on ne peut pas s'empêcher de penser qu'ils ont peut-être spolié aussi les tableaux des Juifs qui sont exilés, qui sont partis en laissant tout dans leur maison. Et donc ça aussi, c'est très fort. Je rappelle juste au passage une autre phrase, je ne sais pas, qui est glaçante, c'est « Les Juifs se sont rendus largement coupables, mais on n'aurait pas dû faire ce qu'on a fait. »
1: Et donc, ça rejoint un petit peu ce que vous disiez, Vincent.
2: Mais je voulais appuyer ça parce que c'est vraiment l'idée, le « on » d'ailleurs, parce que finalement, c'est une façon d'assumer ça. Et ça, il y a ça dans toutes les pièces de Bernard, et la façon dont c'est distillé. Et vous parliez, Vincent, du quatrième mur, et c'est vrai qu'à la fin, ce qui est aussi assez incroyable dans la pièce, c'est que, et dans le jeu de Nicolas Bouchot, c'est qu'il s'adresse là carrément directement au spectateur. On ne sait plus très bien s'il est le professeur, s'il est le héros de son livre auquel il fait référence sans arrêt puisque c'est un double de lui-même, ou s'il est, il cite même l'acteur et il prend la salle à partie, et ça devient totalement délirant quand il lit ses propres œuvres qui sont complètement insipides. Et donc la fin aussi est à la fois très drôle et terrifiante comme tout le reste de la pièce.
0: Et puis en plus, juste par un mot, c'est qu'on s'attend là à ce moment-là, enfin moi je me suis attendu à ce que tout le monde réagisse en disant mais ce que vous lisez c'est nul, et donc votre tétralogie elle est nulle, et non finalement ils sont tous là encore à applaudir en cadence, et c'est ça qui est vraiment très glaçant, c'est l'aveuglement de tout le monde, et donc ce Meister, c'est un peu un borgne au royaume des aveugles, quoi. Il y a un peu un côté comme ça.
1: Tout est calme dans Les Hauteurs, c'est au théâtre du Rond-Point, mise en scène par Jean-François Sivadier jusqu'au 4 juillet prochain. Et puis il y aura une tournée en septembre, 24 et 25 septembre, ce sera à Annemasse, du 6 au 8 octobre à Béthune, le 14 et 15 octobre à Poitiers, et du 4 au 13 février pour le coup à Villeurbanne.
3: Je me présente, je m'appelle Nicolas Sarkozy, je suis ministre de l'Intérieur et je suis très content d'être là ce soir. Allez, bah oui.
4: Bonsoir, c'est François Hollande. Rassurez-vous, hein, je ne vais pas vous faire un stand-up, non.
3: Parce que le stand-up, c'est un art qui est populaire, et moi je suis populaire, si.
4: Moi, clown, je ne vous jouerai pas la comédie identitaire. Moi, clown, je ne ferai pas un spectacle qui divise. Le clown, il est tendre. Ce qui ne veut pas dire qu'il est mou. Attention, hein.
1: On enchaîne avec Sarkoland, les 4e et 5e épisodes d'une série théâtrale créée par Léo Cohen-Paperman. Série intitulée « Nos rois, 8 présidents », donc le ton est donné. Après Valéry Giscard d'Estaing, François Mitterrand, Jacques Chirac, voici les années Sarkozy et Hollande. Le premier, sous les traits de Clovis Foin, est présenté, vous l'avez entendu, comme un stand-upper. Le second, c'est Valentin Borot, qui est donc le clown Vincent Bouquet.
0: Oui, alors vous avez raison, Marie, de recontextualiser ce spectacle, parce qu'il appartient à un projet un peu fou finalement, parce que depuis janvier 2020, Léo Cohen-Paperman réalise donc cette série théâtrale sur chacun des présidents de la 5e République. Alors il faut d'ailleurs qu'il se dépêche, parce qu'il y en aura forcément un prochain ou une prochaine dans quelques mois, donc il faut qu'il se dépêche de terminer. Et c'est vrai que ce qui est assez intéressant, c'est que c'est à la fois une exploration de ces figures présidentielles, mais en même temps une exploration des genres théâtraux, parce qu'à chaque fois il a une ligne directrice, c'est-à-dire qu'il ne veut que aucun épisode ne ressemble esthétiquement à un autre. Donc on a eu Chirac, qui d'ailleurs va être repris là dès la fin de semaine dans le Off d'Avignon au Théâtre du Train Bleu, qui s'appelle La vie et la mort de Jacques Chirac, roi des Français, qui est une sorte de comédie métathéâtrale un peu onirique comme ça. On avait Génération Mitterrand qui elle était vraiment un drame familial, c'était vraiment ça le côté, avec évidemment tout le côté, la vie cachée de François Mitterrand, etc. Et puis on avait le vaudeville façon un peu au théâtre ce soir avec Valéry Giscard d'Estaing et le dîner chez les Français de Valéry Giscard d'Estaing qui était absolument délicieux. Et c'est vrai que là, j'allais dire, sur le papier, On a vraiment, ça va comme un gant. Nicolas Sarkozy en stand-upper, on se dit, on achète tout de suite. François Hollande en clown, en plus en clown un peu triste, on achète aussi tout de suite. Et on a, comme vous le disiez, Marie aussi, avec Clovis Foin et Valentin Borot, deux comédiens qui, et on l'a entendu d'ailleurs, les font très bien. Il n'y a aucun problème, ils ne sont pas à mettre en cause là-dessus. Et donc on va avoir un Nicolas Sarkozy avec son bagou, son micro à pied, devant un rideau à paillettes du France Comedy Club. Il est évidemment plein d'assurance, la droite décomplexé, l'humour de droite décomplexé, les bons mots sur tout un chacun, les gauchistes, les profs, les bénéficiaires du RSA, enfin un petit peu tout le monde en prend pour son grade. Et puis on a François Hollande qui arrive dans un second temps et qui lui est vraiment son antithèse revendiquée. On a vraiment un François Hollande clown, petit nez rouge, la rousse socialiste, on imagine à la boutonnière, le costume évidemment trop ample, la cravate de travers, les grandes chaussures. Il arrête pas de se prendre les pieds, alors pas dans le tapis mais dans le cadre de scène qui sert de cadre à son bureau, où tout est évidemment de guingois. Et donc on se dit comme ça, à chaque fois dans la mise en place, on va dire, des situations, ça va être séduisant. Et puis en fait, petit à petit, on se rend compte que ce qui nous est livré, moi j'ai eu cette sensation-là en tout cas, était une forme, alors ce qu'on peut appeler une sorte de bingo mémoriel, c'est-à-dire qu'on va avoir tous les points clés, toutes les étapes clés des deux mandats. Alors par exemple, chez Nicolas Sarkozy, on va avoir le casse-toi pauvre con, le avec Carla c'est du sérieux, la Rolex à 50 ans évidemment, les racailles aussi à
1: Argenteuil.
0: Alors on n'a pas le Karcher, on n'a pas le Karcher. Celui-là, on y a échappé. Et puis chez Hollande, on va avoir la guerre au Mali, le nein d'Angela Merkel à la renégociation du pacte budgétaire européen, le merci pour ce moment de Valérie Trierweiler. Et puis tout ça, eh bien, ça va être cité, ça va être coché à chaque fois, mais rien ne va prendre en profondeur et en relief, je trouve, par rapport à ce qu'il avait fait précédemment. Là, tout se passe comme si finalement il était un peu pressé par le temps, parce qu'on a comme ça en une heure et demie deux mandats, deux présidents à analyser, y compris politiquement. Et c'est comme si, eh bien, voilà, ces registres là, une fois qu'ils sont posés, ils ne savaient pas trop quoi faire ou quoi faire dire à ces deux présidents. Et je trouve qu'ils font un peu, et chacun à leur endroit, sans doute encore plus Hollande que Sarkozy, un peu du surplace. Parce que Sarkozy bénéficie de la complicité des spectatrices et des spectateurs qu'il va chercher, d'ailleurs qui sont des faux spectatrices et des faux spectateurs pour certains, qu'il va comme ça chercher. Mais sinon, c'est vrai que pour François Hollande notamment, c'est un peu plus difficile de voir eh bien, quelle analyse politique on tire de tout ça.
1: Philippe Chevrier.
2: Alors moi je suis pas d'accord, mais parce que en plus peut-être parce que c'est la première fois que je découvrais son travail. Donc j'ai été agréablement surpris, parce que moi ça me faisait peur dès que je vois des noms de présidents, ou de, je me dis ça va être des spectacles qui se veulent politiques et qui vont passer à la surface des choses ou qui vont être, et j'ai trouvé que c'était finalement une comédie politique aussi ambitieuse que réjouissante, et qui portait plutôt par une écriture fine et des bons acteurs, ça on l'a dit, et des comédiens qui finalement savent être rois, ça c'est plutôt bien. D'une certaine façon, on se dit, c'est un peu, finalement, c'est Shakespeare, il faisait Richard II, Richard III, Henri IV, lui il nous fait les présidents, c'est amusant, même si c'est une forme plus légère. Bon, là je dérive un peu, mais tout ça pour dire que moi j'ai été sensible au fait que, d'abord ce spectacle il est en trois parties, puisqu'il y a Sarkozy, Hollande, et ensuite il y a une jeune femme, qui est donc d'ailleurs une des figurantes de la pièce, une jeune française d'origine maghrébine qui va prendre la parole comme une statue, comme une vestale, et qui va raconter sa vie. Donc il y a trois parties bien distinctes. J'ai trouvé que finalement le stand-up et le clown, ça offre effectivement assez peu de profondeur possible. Donc finalement le fait que ça passe de façon un peu superficielle, je trouve que ça marche assez bien, parce que ce que je craignais, c'est que ça soit vraiment des sketchs, et c'est pas des sketchs. Pour moi, c'est pas des sketchs. Donc la difficulté, c'était pour Sarkozy, parce que c'était l'évidence, c'était presque trop facile. Je trouve qu'il a évité cette facilité, parce que justement, il y a beaucoup de... Les prises de parole, les prises à partie dans la salle sont vraiment très réussies. Et Hollande, c'était la difficulté inverse, c'est-à-dire que le transformer vraiment en clown, ça risquait de tourner court. Et je trouve que ça marche assez bien, y compris avec les moments assez graves, puisqu'il y a des moments... Bon, évidemment, Sarkozy, c'est plutôt la crise économique, et Hollande, c'est les attentats. Donc tout ça, il le maîtrise assez bien. Et à la fin, on a cette actrice qui est formidable, et qui nous, nous donne une relecture de la période, une relecture lecture de la période que je trouve très intéressante sur justement, puisque ça s'appelle comédie identitaire, ça justifie un petit peu le titre du spectacle. On la voit qui se présente à la fois comme une fille complètement assimilée, qui vote donc Sarkozy, avocate, qui veut faire du fric, et puis tout d'un coup, elle va basculer dans quelque chose de plus identitaire, un peu de repli sur elle-même, et finalement, elle va montrer ces deux extrêmes du discours sur l'identité en une seule personne. On a tous les clivages français sur l'identité qui sont exprimés en un flot comme ça d'un quart d'heure. Et les trois ensemble, je trouve que ça crée un moment de à la fois de comédie, de réflexion vraiment intéressant. Et je suis assez impatient de voir les autres pièces.
1: Un dernier mot peut-être.
0: Oui, un tout dernier mot. C'est vraiment sur cette dernière partie où moi j'ai été encore plus déçu. C'est-à-dire qu'il y avait un côté comme ça où vous dites très bien, Philippe, en un quart d'heure résumer deux mandats avec cette vision qu'à chaque fois, cette volonté qu'a Léo Cohen-Paperman de montrer la société en regard par rapport aux politiques, là je trouve que ça fonctionne pas. C'est-à-dire que tous ces tiraillements identitaires, tout ça est un peu trop plaqué parce qu'en un quart d'heure résumer 10 années, c'est vraiment très compliqué, surtout avec tous les événements qui ont pu bouleverser les Français, y compris dans leur intimité.
1: Sarkolande, comédie identitaire, Huit Rois, nos présidents de Léo Cohen-Paperman. Vous parliez du Train Bleu. Cet épisode aussi sera au Train Bleu du 83 juillet à Avignon dans le Festival Off. Et puis il y aura une tournée de l'intégrale cette fois. Je vous encourage vraiment à aller sur le site de la page des Midis. L'intégrale passera par Paris au Théâtre de la Pépinière du 20 septembre au 4 avril. Et vous pourrez retrouver toutes les dates de la tournée ensuite. Et puisqu'on parlait du Festival d'Avignon qui commence très bientôt, le 4 juillet, 80e édition du festival, vous avez fait vos bagages l'un et l'autre, et vous allez nous donner peut-être un peu vos envies, les spectacles que vous avez en ligne de mire, Philippe Chevillet.
2: Eh bien, d'abord, c'est ce festival hein, qui est assez glamour quand même, je trouve, au niveau des metteurs en scène et notamment des metteuses en scène. Il y en a beaucoup, beaucoup de metteuses en scène du moment. Il y a des spectacles coréens, donc là, j'ai beaucoup de curiosité.
1: Parce que la Corée est l'invité, hein, enfin la langue coréenne
2: voilà,
1: est l'invité
2: du festival. Et alors, s'il y a des spectacles, évidemment, qui m'attirent le plus, évidemment, il y a La Cour d'honneur avec la création par Julien Gosselin de Mal d'Aurore, donc qui a l'air d'être un spectacle assez imposant, comme tout ce qu'il fait d'ailleurs à chaque fois, spectacle de 5 heures, et qui mélange Lautré Hamon et Roberto Bolano pour expliquer, pour essayer de mettre en abîme le mal, l'artiste face au mal. Donc c'est assez tentant, c'est une expérience qui va être peut-être rude pour certains parce que ça dure 5 heures, mais c'est toujours extrêmement flamboyant, ces spectacles, c'est toujours intelligent. Donc moi j'attends ça avec impatience, on dormira mieux le lendemain, voilà.
1: Et puis, Vincent, Mal d'Aurore aussi ou pas?
0: Oui, Mal d'Aurore évidemment, j'allais dire que ça fait des années qu'on attend ça, enfin que j'attends ça, de voir Julien Gosselin dans La Cour d'honneur. D'ailleurs ça va être un défi aussi pour lui de s'approprier cette cour, hein, lui qui a l'habitude comme ça d'avoir des décors très imposants. Moi j'ai beaucoup de curiosité de voir comment il va habiter cette immense cour d'honneur.
1: Philippe.
2: Alors sinon, j'ai le deuil si à Electre de Jeanne O'Neill, donc transposition hein, du mythe dans l'Amérique d'après la guerre de sécession, je crois. Et c'est mis en scène par Gwenaël Morin, que j'aime beaucoup, qui fait ce théâtre accru avec comme décor des cartons, des draps, et c'est toujours plein d'inventions. Et en plus, il réunit la fine fleur de son équipe originelle. Donc on va retrouver la Virginie Colmine, que je trouve absolument extraordinaire comme comédienne, mais aussi Barbara Young, qui est formidable. Et puis Julien Aguéric, c'est Grégoire Monsagent, c'est vraiment aussi des grands comédiens. Donc j'attends beaucoup. C'est dans le petit jardin de la maison
0: le jardin de la rue de Mons, tout à fait.
2: Voilà. Et
1: oui, Vincent.
0: Ah. Oui, alors ben moi ça va être Tiphaine Raffier aussi avec leur présence. Tiphaine Raffier, c'est sa première vraie création à Avignon, j'allais dire, et c'est une sorte de réparation parce que elle devait avec La Réponse des Hommes créer en 2020 et puis en 2020 il y a eu le Covid et tout a été annulé. Là elle vient avec cette pièce qui va être, je pense, très très intéressante et assez forte. C'est à 11h à la Fabrica. C'est sur les derniers jours d'une jeune femme et comment son entourage va aller l'accompagner et comment on est comme ça. Est-ce que ces derniers derniers jours, c'est les derniers jours de la vie, les premiers jours de la mort. C'est voilà, il va y avoir sans doute quelque chose d'assez métaphysique. J'ai assez hâte de voir ça.
1: Donc aussi. Ça, c'est samedi, hein.
0: C'est dès samedi à la Fabrica.
1: Encore un mot, Philippe.
2: Ah bah alors dans la dernière partie, c'est un spectacle qui risque d'être assez populaire et en même temps, c'est encore un spectacle de 5 heures, je crois. C'est Tejestan, donc les vétérans flamands qui reviennent avec un spectacle. Je crois ils ont créé déjà plusieurs parties sur Molière. Mm. Donc j'attends de voir ce qu'ils vont faire. C'est toujours extrêmement décalé, hein, extrêmement. C'est à chaque fois une mise en abîme un peu absurde, un peu folle, et en même temps on retrouve l'esprit normalement des œuvres. Ils ont fait aussi une Cerisay qui était formidable. Ils ont fait donc et c'est à la carrière de Boulbon. Donc 5 heures, on va avoir mal aux fesses, mais on va être dans un décor magnifique.
1: Et vous voilà, superbe décor. Un mot, une phrase, même pas, où il nous reste 20 secondes, même pas.
0: Oui, un spectacle en itinérance, le spectacle de Thibaut Pernoux, son Hamlet, qu'il avait créé il y a quelques années avec 5 acteurs, et là, ce sera avec 3. Donc j'ai très très hâte de voir ça aussi.
1: Eh bien, bon festival à tous les deux, et merci à tous les deux, Marie. Philippe Chevillier, Vincent Bouquet, d'être venus. Vous qui nous écoutez, vous retrouvez évidemment toutes les références des spectacles que nous venons de citer rapidement pour vous.
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1: Vous écoutez France Culture et il est bientôt midi et demi. Dans la deuxième partie des midis, on commencera avec le point culture de Marie Sorbier à 12h50. Et à 13h, je recevrai la photographe Camille Vivier. On fait le point sur l'info, c'est le journal de la rédaction avec Thomas Cluzel. Rebonjour Thomas.
8: Rebonjour Marie, bonjour à toutes et à tous. Après avoir vécu une canicule sans précédent, la question reste toujours la même. Comment adapter la société française aux chaleurs extrêmes? Le gouvernement a finalement décidé, on le verra, de faire marche arrière sur un projet de loi polémique qui inquiétait particulièrement les écologistes. On parlera course à la présidentielle après l'annonce ce matin du ralliement de la porte-parole du gouvernement, Maud Bréjon, au candidat Horizon, Édouard Philippe. Avec notre invité, on s'intéressera au projet de loi d'urgence agricole et notamment de ses conséquences possiblement désastreuses sur la biodiversité. À suivre également une nouvelle escalade militaire meurtrière entre l'Afghanistan et le Pakistan. Enfin, on se rendra en Corée du Sud où le gouvernement a dévoilé ce matin un plan colossal d'investissement dans l'IA équivalent à plus de 1000 milliards d'euros. L'Hexagone respire donc à nouveau depuis ce matin. Plus aucun département n'est en vigilance rouge canicule. Un soulagement, bien entendu, pour les millions de Français éprouvés par cette vague de chaleur accablante la plus intense jamais mesurée dans le pays. Pour autant, la vigilance sanitaire demeure, tout d'abord en raison des effets retard sur l'organisme, fatigue cumulative, déshydratation, insuffisance rénale, décompression cardiaque, et ensuite parce que cette canicule n'est en réalité qu'un symptôme d'une crise systémique, et que ce qui nous est apparu comme une exception est appelé certainement à se renouveler pour devenir la nouvelle normalité. C'est sans doute la raison pour laquelle, en fin d'après-midi, le Premier ministre Sébastien Lecornu a prévu de présider une nouvelle cellule interministérielle de crise. Il faut dire que l'heure est déjà venue de recenser les morts. Hier, les chiffres rendus publics par les autorités sanitaires confirment l'hypothèse d'une surmortalité élevée ces derniers jours, avec au moins 1000 décès supplémentaires que lors des mois précédents, en particulier chez les personnes âgées. Et puis ce rendez-vous permettra peut-être aussi à l'exécutif de travailler sa défense, lui qui depuis quelques jours aura essuyé de très nombreuses attaques à la fois sur sa réactivité en même temps que sur son bilan écologique. Stéphane Robert, bonjour.
9: Bonjour Thomas.
8: À ce titre et face à la polémique, mais surtout l'incompréhension exprimée par de très nombreux élus, le gouvernement a décidé de retirer de l'ordre du jour son projet de loi visant à renforcer l'État local, un texte qui prévoyait notamment la mise sous tutelle des agents de l'ADEME, l'un des principaux acteurs aujourd'hui de la transition écologique dans toutes ses dimensions, sauf Sauf qu'en réalité, Stéphane, au-delà, c'est carrément l'ensemble du texte qui menaçait d'être vidé de sa substance.
9: Oui, tout le monde au Sénat était vent debout contre ce texte. Tous les groupes politiques, à droite, à gauche et au centre. Depuis plusieurs semaines, les associations d'élus locaux criaient à la trahison. Les régions, les départements, les petites villes de France, les villes moyennes, les maires ruraux, elles ont tout écrit pour dire leur indignation et demander son retrait. Les sénateurs rentraient de leur circonscription et racontaient dans les couloirs du Sénat tous ces maires qui défilaient dans leur permanence pour dire tout le mal qu'ils pensaient de ce projet de loi de renforcement de l'État local. Et au bout du compte, le président du Sénat est intervenu en personne, Gérard Larcher. Il faut le retirer, a-t-il dit au Premier ministre, sinon ça va mal se passer. De fait, le texte aurait été complètement détricoté. On allait le découper à la tronçonneuse, anticipait une conseillère sénatoriale. Par conséquent, la mort dans l'âme, Sébastien Lecornu et sa ministre de l'Aménagement du Territoire, Françoise Gatel, ont retiré le texte et ont inscrit à sa place, à compter du 7 juillet, le projet de loi pour la relance du logement, beaucoup plus consensuel. Ce projet de loi visant à renforcer l'État local était la traduction concrète du grand acte de décentralisation promis par Sébastien Lecornu quand il était arrivé à Matignon en septembre 2025. Il prévoyait de redonner la main aux préfets en matière de politique publique locale et d'aménagement du territoire, d'en faire un interlocuteur unique susceptible de se substituer aux collectivités locales en cas de blocage d'un projet en cours. Les collectivités y ont vu une reprise en main de la part de l'État central et la fronde était intense, reconnaît un conseiller ministériel. Officiellement, ce texte est ajourné. Il est susceptible, nous dit-on, d'être à nouveau inscrit à l'agenda à la rentrée. Mais en réalité, il est plus vraisemblablement définitivement enterré.
8: Merci Stéphane Robert. Alors à moins d'un an de la présidentielle de 2027, cet épisode caniculaire sera-t-il l'occasion de réaffirmer certaines priorités climatiques souvent énoncées avant d'être gelées puis oubliées d'un scrutin à l'autre. Quoi qu'il en soit, ce matin, c'est une ancienne ingénieure d'EDF, spécialiste du nucléaire, Maude Bréjon, qui a annoncé qu'elle soutiendrait la candidature d'Édouard Philippe. Mélanie Kuzelevich, bonjour.
10: Bonjour.
8: Forcément, le ralliement de la porte-parole du gouvernement et figure médiatique du camp macroniste depuis la première heure, interroge non seulement parce qu'elle est toujours adhérente du parti Renaissance, dirigée en l'occurrence par un autre candidat à la présidentielle, Gabriel Attal, et puis parce que cette annonce pourrait donner une indication également sur le positionnement de l'un de ses proches, Gérald Darmanin.
10: Maude Bréjon plaide depuis longtemps pour l'union de la droite et du centre, pour éviter la victoire du Rassemblement National. Son choix s'est finalement porté sur le candidat le plus à même de rassembler, explique-t-elle ce matin sur France Inter. La porte-parole du gouvernement l'assure, ce n'est pas un soutien en opposition à Gabriel Attal, le chef de son parti, mais c'est un positionnement philosophique, affirme l'entourage de celle qui vient, comme Édouard Philippe, des Républicains. D'autant que le candidat Horizon creuse de plus en plus l'écart avec ses concurrents à droite et au centre dans les sondages. Maude Bréjon sera donc bien présente, probablement au premier rang, ce dimanche au meeting d'Édouard Philippe à Paris. Mais elle n'a pas l'intention de quitter Renaissance, fidèle au parti fondé par Emmanuel Macron. Avant de faire son annonce, la porte-parole du gouvernement a évidemment informé le Premier ministre, souffle un conseiller sans donner plus de détails sur la tenue de leurs échanges. Sébastien Lecornu avait pourtant imposé à ses ministres de ne pas faire de politique en dehors de leur fonction ministérielle. Elle respectera la consigne, dit-elle, et n'aura aucun rôle opérationnel dans la campagne du maire du Havre. Du côté d'Horizon, en tout cas, les proches d'Édouard Philippe se frottent les mains pour cette proche du ministre de la Justice. Ce soutien public peut laisser présager un autre ralliement de poids, celui de Gérald Darmanin, qui n'a pas officiellement écarté l'idée de se présenter à l'élection présidentielle, mais qui avait déjà estimé, il y a un mois, qu'Édouard Philippe était le mieux placé pour être le seul candidat de la droite et du centre.
8: Merci Mélanie Kuzelevich. Le MPA renonce à présenter un candidat à l'élection présidentielle. Le nouveau parti anticapitaliste annonce ce matin soutenir la candidature du leader insoumis Jean-Luc Mélenchon pour, je cite, constituer un front unique antifasciste.
11: Même si les débats y sont d'ordinaire assez convenus, la température au Sénat cet après-midi pourrait rapidement faire s'affoler le thermomètre.
8: Le projet de loi d'urgence agricole doit y être examiné. En la séance promet déjà de raviver les clivages entre des formations politiques divisées, un gouvernement légèrement embarrassé et puis des associations vent debout face à ce texte érigé comme une réponse à la colère paysanne en levant un peu plus les contraintes au métier d'agriculteur sur plusieurs secteurs clés comme la gestion de l'eau, mais aussi la réintroduction de pesticides interdits. Avec quelles conséquences possibles donc sur la biodiversité, pour le savoir, invité de la rédaction aujourd'hui, Philippe Grand-Collin, écologue, directeur scientifique adjoint de l'Institut écologie et environnement du CNRS, par ailleurs membre du conseil scientifique de la Fondation pour la recherche sur la biodiversité. Bonjour monsieur.
12: Bonjour.
8: Après plusieurs modifications à l'Assemblée, ce projet de loi arrive donc en séance au Sénat. Après avoir été d'ailleurs de nouveau remanié en commission, les sénateurs ont décidé d'y rajouter un volet fortement inflammable puisqu'ils proposent de réintroduire donc l'acétamipride ainsi qu'un autre néonicotinoïde controversé dans certaines cultures. On rappellera également que c'est autour d'une proposition similaire que s'était déjà concentrée l'opposition à la loi du plomb l'année dernière, laquelle avait rassemblé plus de 2 millions de signatures contre elle avant d'être censurée par le Conseil constitutionnel. Il se trouve que le même Laurent Duplomb est aujourd'hui rapporteur de cette loi d'urgence agricole. Faut-il y voir, ce faisant, une sorte de retour déguisé de la loi du plomb?
12: Bah écoutez, effectivement, oui, les lois sur l'agriculture, malheureusement, se suivent, se ressemblent, hein, qu'il s'agisse de la première proposition de loi de Laurent Duplomb, la loi d'urgence agricole, ou d'ailleurs une autre proposition de loi de Laurent Duplomb, qui sera peut-être examinée également au Sénat un peu plus tardivement. Et malheureusement, dans tous les cas, on voit des mesures qui manquent leur cible. En théorie, on est là pour aider, bien sûr, les agriculteurs qui souffrent. En réalité, on aide à peine 15% des entreprises agricoles ou d'élevage. On prend des mesures dont le contexte, par exemple, de la canicule montre toute l'inanité, hein, que s'agit-il de faire quand on construit des méga-bassines alors que de toute façon les cultures mal adaptées sont grillées par des températures qui montent en plein champ au-delà de 40 degrés. Quel intérêt y a-t-il également à agrandir des élevages industriels quand on sait que cette vague de chaleur qui nous a frappé il y a quelques jours a créé des millions de morts tout simplement par défaut de climatisation possible quand on a plus de 80 000 poulets ou 400 vaches dans une enceinte fermée. Et puis enfin, il y a cette question des pesticides, hein, qui est particulièrement inquiétante parce que ce sont des substances extrêmement toxiques et pour lesquelles on devrait bien entendu utiliser le principe de prévention pour l'acétamipride parce que c'est une substance qui est également toxique pour les humains, pour la construction du système nerveux, pour la fertilité ou pour l'équilibre endocrinien et puis pour le flupyradifurone qui est censé enrober des graines de betterave pour les protéger contre des pucerons. On devrait utiliser le principe de précaution parce que là, on connaît trop peu, mais ce que l'on commence à connaître est très inquiétant.
8: Sauf que les défenseurs de cette réintroduction donc de pesticides avancent qu'elle est nécessaire aujourd'hui à certaines filières agricoles pour rester concurrentielles vis-à-vis de pays où ces produits sont autorisés. Et ils font également valoir que ces autorisations dérogatoires ont été retravaillées pour être limitées dans le temps ou soumises à un avis de l'ANSES, l'Agence de Sécurité Sanitaire. Dès lors, est-ce que l'on ne pourrait pas considérer que le risque que cette proposition fait porter sur la biodiversité est aujourd'hui mieux maîtrisé malgré tout qu'il y a un an?
12: Alors non, effectivement, il n'y a aucune maîtrise de ce risque dans la mesure où il y a déjà des avis de l'ANSES qui ont été publiés plus d'une dizaine d'années et des avis d'autres instituts techniques qui montrent qu'il y a en fait des risques importants à l'utilisation de ces substances et en l'occurrence, on voit que la productivité des filières en question n'a pas été impactée du tout, même au contraire, elle s'est améliorée depuis l'interdiction définitive des néonicotinoïdes dans un contexte légal il y a quelques années. Donc en fait, on est en train de mettre en avant des mesures qui ne sont pas vraiment indispensables. La betterave française, elle souffre surtout des coûts salariaux, des faibles prix d'achat qui ont été libérés du fait de la politique de l'industrie sucrière et puis également des aléas climatiques comme celui qu'on vient de vivre. Et pour ce qui concerne la production fruitière, par exemple sur les cerises, on est aujourd'hui au maximum. On a une récolte extraordinaire de cerises cette année en l'absence de néonicotinoïdes. Le seul problème, c'est le prix de revient des cerises en question. Et là encore, on ne va pas se lamenter du fait que les coûts salariaux en France des agriculteurs sont particulièrement importants. Il faut au contraire leur permettre de vendre leurs produits à un prix raisonnable. Et il y a deux éléphants dans la pièce, hein, c'est l'industrie de la transformation et l'industrie de la grande distribution qui monopolise finalement les bénéfices sur la production agricole.
8: Je l'évoquais en introduction, le gouvernement semble embarrassé aujourd'hui puisqu'il a décidé donc de prendre ses distances vis-à-vis de cette initiative sénatoriale, affirmant craindre que celle-ci ne mette en péril l'adoption de l'ensemble du projet de loi. Est-ce qu'il faut y voir le signe d'une victoire politique acquise par la mobilisation citoyenne que j'évoquais tout à l'heure et qui serait encore solide aujourd'hui?
12: Oui, certainement, d'autant plus qu'il y a eu un consensus général, qu'il s'agisse de la communauté scientifique dans son ensemble, qu'il s'agisse du Conseil de l'Ordre ou de la Ligue contre le cancer, hein, qui se sont exprimés également. Parce que sur ces questions de pollution, il y a vraiment un problème de nuisance et puis un problème de consentement par rapport aux personnes qui sont riveraines, par rapport aux personnes qui manipulent ces produits, les agriculteurs bien sûr, et puis par rapport aux consommateurs. Et puis bien entendu, pour l'ensemble de la biodiversité, il faut rappeler que ces produits, en fait, c'est une balle dans le pied de l'agriculture. Hein. Quand on lutte contre les pucerons, mais si on tue également les abeilles, les pollinisateurs, les organismes qui recyclent la matière organique dans le sol, ben on va diminuer par exemple la production dans les parcelles de colza de 30%, même si on sauve momentanément et encore certaines productions adjacentes.
8: Vous avez récemment publié un livre intitulé « Loi du plomb, le débat confisqué ». Est-ce que cette nouvelle loi agricole procède selon vous de cette même confiscation du débat ? Et surtout, comment avoir aujourd'hui un débat mieux éclairé sur les questions agricoles, compte tenu, on le voit bien, du caractère sensible des intérêts qui s'y affrontent ?
12: Oui, effectivement, confisqué d'une part, parce qu'il y a eu des procédures parlementaires qui sont certes légales, mais qui n'ont pas permis que le débat parlementaire aille au bout avec la lecture de tous les amendements, la discussion de tous les amendements, mais confisqué également parce qu'il y a des fausses informations qui sont scandaleuses au plan scientifique et qui ont été diffusées sans relâche par les supporters de ces projets de loi. Il faut rappeler que la note d'information aux députés, aux sénateurs qui était produite par l'Office parlementaire, l'Office des choix parlementaires scientifiques et technologiques, a été bloqué par des sénateurs de droite et d'extrême droite pour que finalement leurs collègues ne puissent pas avoir connaissance des nuisances qui sont provoquées par l'acétamipride. Donc on est vraiment dans une situation où effectivement le débat est confisqué.
8: Je vous remercie beaucoup. Donc Philippe Grand-Colas, directeur scientifique adjoint de l'Institut Écologie et Environnement du CNRS, d'avoir répondu à notre invitation ce midi. Et merci également à Louise Guérin pour la préparation.
11: Un nouveau coup dur pour la fonderie de Bretagne.
8: Après avoir été reprise l'an dernier par un fonds d'investissement Europlasma, l'usine morbihanaise va finalement demander son placement en redressement judiciaire. Un comité économique et social extraordinaire a été convoqué pour demain. Mardi dernier, déjà, Annabelle Grolier, le groupe avait basculé en cessation de paiement.
13: Le groupe basé dans les Landes avait repris il y a à peine un an la fonderie de Bretagne. Europlasma s'était engagé à investir sur le site 15 millions d'euros en 3 ans, avec l'aide d'un prêt de 7 millions d'euros de l'État et des collectivités territoriales, la région Bretagne et l'agglomération de Lorient. Tout en poursuivant l'activité historique de production de pièces en fonte pour le secteur automobile, Europlasma comptait développer un projet de retournement vers l'armement en affirmant vouloir diversifier la production avec celle des corps creux pour la fabrication d'obus de mortier par exemple. Mais depuis un grave incendie survenu en janvier sur l'un des fours, la production n'a jamais vraiment repris et Europlasma n'a pas versé l'intégralité des sommes promises. L'État et les collectivités, eux, ont tenu leur engagement et accompagné l'entreprise, notamment après l'incendie, assure le ministre délégué à l'industrie, Sébastien Martin. À quelques jours du paiement des salaires, les dirigeants et les actionnaires d'Europlasma, responsables de cette situation, doivent rendre des comptes, insiste-t-il. Des comptes qui, pour l'heure, sont catastrophiques, fulminent les syndicats, qui depuis des mois alerte sur la situation financière douteuse d'Europlasma. Un groupe véritable nébuleuse, financé par un fonds domicilié aux Bahamas, récemment auditionné par la commission d'enquête parlementaire sur la prédation des capacités productives par les fonds spéculatifs. Le groupe Europlasma, qui a enregistré une perte nette de 35,6 millions d'euros en 2025, assurait être en négociation exclusive avec un industriel français pour un potentiel rachat de ses activités de défense, qui concernait non seulement la fonderie de Bretagne, mais aussi Valdunes et les forges de Tarbes. Deux autres entreprises, aujourd'hui en danger, sans qu'aucune annonce sur ce mystérieux investisseur n'ait été faite à ce jour.
8: C'était il y a un an, jour pour jour, Christophe Glaise, 37 ans, était condamné à 7 ans de prison en Algérie pour apologie du terrorisme avec mandat de dépôt. Ce matin, ses proches ont réitéré leur appel à sa libération immédiate, de même qu'à une grâce du président Abdelmadjid Tebboune.
11: Midi et 45 minutes sur France Culture, la suite de votre journal. Thomas Cluzel.
8: Les frappes pakistanaises menées dans 3 provinces de l'est de l'Afghanistan ont fait 38 morts et 163 blessés parmi les civils. Déclaration ce matin du porte-parole adjoint des talibans. Islamabad accuse Kaboul d'accueillir des combattants qui ont revendiqué plusieurs attaques meurtrières sur son territoire, ce que dément formellement son voisin. Toujours est-il que depuis 4 mois maintenant, Valérie Crova, les affrontements jusque-là sporadiques de part et d'autre de la frontière se sont transformés en une véritable guerre ouverte.
14: Une guerre ouverte qui, selon le Pakistan, vise à réduire la capacité de nuisance des groupes terroristes installés côté afghan et qui opèrent sur son sol. En l'occurrence, c'est Jamaat ul-Ahrar, un groupe né d'une scission avec les talibans pakistanais, qui était la cible de l'opération aérienne et terrestre menée par l'armée pakistanaise. Ce groupe a revendiqué l'attaque contre un camp de rangers pakistanais ce week-end à Karachi, attaque au cours de laquelle 3 membres de cette force paramilitaire militaires placés sous le contrôle direct du ministère de l'Intérieur pakistanais ont été tués. Classé terroriste par les États-Unis, ce même groupe djihadiste s'était rendu tristement célèbre en mars 2016 quand un kamikaze avait commis un attentat suicide contre la communauté chrétienne de Lahore. 72 personnes avaient été tuées, dont 29 enfants. Les efforts de médiation menés par la Chine n'ont pas permis de trouver de solution pérenne au conflit entre les deux pays voisins, qui s'est envenimé depuis le retour au pouvoir des talibans à Kaboul en 2021. Islamabad estime que les autorités talibanes ne font rien pour démanteler les sanctuaires des talibans pakistanais, auxquels ils sont liés par leur origine pachtoune et qu'ils considèrent comme des frères d'armes. Faute de coopération de Kaboul, les opérations militaires restent donc l'option privilégiée par le Pakistan pour protéger ses frontières.
11: Au Venezuela, les espoirs des équipes de secours de retrouver des survivants s'amenuisent.
8: Près de 4 jours après la catastrophe, le bilan des 2 puissants séismes qui ont frappé le pays continue de s'alourdir. Il s'élève désormais à 1450 morts et plus de 50 000 disparus. Dans la course à l'intelligence artificielle, la Corée du Sud, 13e économie mondiale, n'a pas l'intention de se laisser dépasser après déjà 2 méga investissements en moins d'un an. Séoul vient d'en annoncer un 3e, de loin le plus gigantesque, plus de 860 milliards d'euros. Un projet dans le développement donc des industries de l'IA et des semi-conducteurs et dont le montant total équivaut aux 2/3 du produit intérieur brut du pays. C'est une correspondance à Séoul signée Celio Fioretti.
15: Un investissement sans précédent. En compagnie des 2 poids lourds du secteur des semi-conducteurs, Samsung Electronics et SK Hynix, le président sud-coréen a annoncé son plan des 3 méga-projets, semi-conducteurs, IA et data center, pour faire faire à la Corée un grand bond en avant. Des investissements publics accompagnés d'investissements du secteur privé pour développer dans tout le pays un réseau de data centers et de manufactures de semi-conducteurs pour doper les capacités industrielles et numériques du pays. Une question de survie, explique le président sud-coréen, dans l'ère de l'intelligence artificielle dans laquelle la Corée du Sud veut se hisser au sommet. Déjà à la pointe de la technologie en matière de semi-conducteurs, élément essentiel de l'industrie électronique, dont notamment les composants physiques de ce qui fait l'intelligence artificielle, la Corée du Sud veut pérenniser son avantage comparatif face à ses rivaux comme les États-Unis, la Chine ou Taïwan. Au travers de ces investissements, la Corée du Sud souhaite également revitaliser les campagnes coréennes avec l'installation de ses data centers et autres usines dans les régions historiquement moins développées du sud-ouest du pays. La Corée du Sud entend donc tout miser sur l'IA et les semi-conducteurs qui ont déjà fait de Samsung la 2e entreprise la plus rentable au monde cette année.
8: On termine avec un mot du temps pour cet après-midi, plutôt calme, même si la tendance reste toujours à l'orage sur les régions de l'Est et du Centre. Quant aux températures, elles sont comprises entre 19 et 36 degrés. C'est la fin de ce journal. Il a été réalisé par Alison Vicrobrec. Et à 18h, vous avez rendez-vous avec Stanislas Vazak pour le prochain journal de la rédaction.
11: Merci Thomas Cluzel et à demain.
8: À demain.
11: Et c'est reparti pour les midis et ça commence tout de suite avec le Point Culture de Marie Sorbier. Bonjour.
16: Bonjour Marie et bonjour à tous. Longtemps célébré comme l'une des grandes signatures du reportage, André Violis a pourtant disparu de la mémoire commune du journalisme français. Son parcours dit à la fois la conquête d'un métier par les femmes, l'âge d'or du grand reportage et les tensions d'une presse confrontée aux guerres, aux empires coloniaux, au fascisme, puis aux aveuglements idéologiques du XXe siècle. La redécouvrir aujourd'hui, c'est interroger ce que le journalisme engage, aller voir, témoigner, prendre parti parfois, sans renoncer à la complexité. Et c'est enfin parler d'André Violis, mesurer combien l'histoire du journalisme s'est écrite en laissant dans l'ombre certaines de ses figures les plus libres. Alors le Point Culture du jour tente de rectifier le tir. Dorothée Lépine, bonjour.
17: Bonjour.
16: Vous êtes journaliste et réalisatrice et vous venez de publier aux éditions Flammarion « André Violis, l'aventure du grand reportage ». Alors vous choisissez d'ouvrir votre livre sur l'arrivée spectaculaire d'André Violis à Kaboul en 1929, alors qu'elle a déjà 59 ans. Après, vous reviendrez sur son parcours et sur son enfance. Mais pourquoi, selon vous, fallait-il d'abord la montrer au sommet de sa puissance journalistique ?
17: Parce que tout est là. Pour moi, cette scène à Kaboul montre tout, c'est-à-dire sa volonté puissante de vouloir aller jusqu'au bout de son rêve, de voyager. L'Afghanistan, c'était un rêve d'enfant. Alors elle voulait être marin. Elle a pas pu l'être parce que l'école navale était interdite aux filles. Mais finalement, elle a transformé son rêve autrement. Elle est devenue journaliste. Et c'est vraiment cette volonté d'aller jusqu'au bout. Et à ce moment-là, le pays est à feu et à sang. C'est absolument impossible de rentrer à Kaboul. Elle va essayer de passer par les moyens français, de demander au Quai d'Orsay de l'aider, qui lui disent « mais vous n'y pensez pas, vous allez y passer ». Et finalement, elle trouve d'autres moyens. Et donc, c'est un très bon exemple de ce qu'est Violis. Et quand elle arrive sur place, elle reprend, comme si ça n'avait pas été un problème d'arriver jusque-là, elle reprend son enquête là où elle voulait, avec ce prisme qu'elle a sur les femmes, parce que c'est une constante dans sa carrière. Et donc, on comprend tout Violis à travers ce reportage.
16: Alors, vous parlez de cette place des femmes, mais pour en arriver là, pour arriver jusqu'à ce reportage à Kaboul, il a fallu d'abord qu'elle se fasse une place dans un milieu du journalisme qui était, on s'en doute, exclusivement masculin. Quels sont ses rapports, notamment avec Albert Londres, qui est peut-être la plus grande figure du journalisme et qui est d'ailleurs son contemporain ?
17: Oui, c'est son ami, c'est son égal. Ils travaillent tous les deux dans le même journal, Le Petit Parisien. Albert Londres a un respect absolument infini pour Violis, parce que il dit elle fait partie de cette caste des aristocrates du journalisme, des flâneurs salariés, ce petit carré d'as où ils sont très peu nombreux à aller parcourir le monde comme ça, ses compagnons de l'aventure. Il est admiratif du fait que cette femme, dans un moment où les femmes n'ont pas le droit de vote, doivent demander l'autorisation à leur mari pour aller travailler, etc., se balade partout dans le monde sans mal ni carton à chapeau. Voilà, il dit c'est à ça qu'on reconnaît qu'elle a la vocation. Et on a beau, nous, essayer de ne pas déjeuner, se dépêcher d'écrire, de payer un taxi qui brûle les feux pour aller encore plus vite, etc. On a beau faire tout ça, quand on arrive au télégraphe, elle est déjà là. Elle est meilleure qu'eux, parce que c'est une femme qui a dû se battre pour arriver là où elle a voulu arriver. Et donc, du coup, évidemment, elle a travaillé immensément. Et donc, Albert Londres la respecte. Et jusqu'au bout, Violis va être la dernière personne à voir Albert Londres avant qu'il monte sur ce bateau qui va brûler au large d'Aden. Et donc, où il va mourir. Violis est la dernière personne à le voir.
16: Mais alors, comment expliquer qu'on connaisse aujourd'hui le nom d'Albert Londres et quand même beaucoup moins celui d'André Violis ?
17: C'est tout le problème. C'est tout le problème. L'explication est très très simple. C'est que personne ne s'est chargé d'entretenir sa mémoire. Et par exemple, Albert Londres, quand il meurt en 1932, dans le bateau, un an après, sa fille crée le prix Albert Londres. Où Violis fait partie du jury d'ailleurs, jusqu'à sa mort en 1950, et 88 ans après, le prix Albert Londres est une institution. Et on voit bien que tout le monde connaît le nom d'Albert Londres, même si finalement peu de gens l'ont lu. Et les gens ne savent pas forcément référer à ce qu'il a écrit et ce qu'il a fait, etc. Mais en revanche, tout le monde connaît son nom. Et donc, on voit bien que, dans le cas de Violis, si personne ne s'est occupé d'entretenir sa mémoire, eh bien, la personne tombe dans l'oubli. Alors nous, on a décidé de réparer ça, et justement de créer un prix Violis pour faire vivre ce nom-là.
16: Et qu'est-ce qui va récompenser ce prix Violis ?
17: Il va récompenser un grand reportage. Évidemment, on essaye de rester dans l'ADN de Violis, de ce qu'elle était. Donc, un grand reportage écrit par un homme ou une femme de plus de 40 ans. Parce que vous l'avez souligné, lorsqu'elle démarre sa carrière de grand reporter, Violis, elle est vieille. Elle a un âge canonique pour l'époque. Elle a 56 ans quand elle démarre vraiment le grand reportage. Et elle meurt à 80 ans. Elle venait d'avoir son visa pour la Corée. Et donc, elle travaillait encore. Et donc, on a décidé de récompenser les journalistes un peu plus âgés que ce qu'on récompense d'habitude, donc à partir de 40 ans, et sur le thème des femmes, parce que c'était un prisme qui était très important pour Violis.
16: Alors c'était un prisme très important, et pourtant elle a toujours refusé d'être réduite à une femme journaliste.
17: Oui, parce que elle, ce qu'elle considère fondamental, c'est l'égalité. Elle est une féministe, évidemment, mais elle dit qu'elle est une révolutionnaire, elle le dit elle-même, qu'elle est une révolutionnaire très pot-au-feu. C'est-à-dire que ce qu'elle veut, elle, c'est l'égalité entre les hommes et les femmes. Et donc, elle ne veut surtout pas être réduite à son état de femme. Elle veut juste pouvoir travailler comme les hommes et faire la même chose que les hommes.
16: Alors peut-être une dernière question, Dorothée Lépine. Sur le style, à quoi ça ressemble un reportage écrit par André Violis ? Est-ce qu'elle fait partie de ce qu'on appelle aujourd'hui le journalisme littéraire ou est-ce qu'on est vraiment dans du reportage journalistique pur jus ?
17: Alors, il y a une patte, Violis, en termes d'écriture, ça c'est évident. Elle commence par la littérature et puis elle l'abandonne assez vite après la Première Guerre mondiale parce qu'elle considère, au regard de tout ce qu'elle a vu sur la Première Guerre mondiale, que le journalisme, c'est de l'action et qu'en fait, la littérature, c'est vain. Donc, elle a une écriture qui est extrêmement efficace, qui est extrêmement réaliste. Elle est très précise. Elle utilise énormément d'adjectifs, beaucoup de descriptions. Vous fermez les yeux, vous y êtes. Vous êtes avec elle. Donc, elle est extrêmement efficace. Son ambition est plus journalistique que littéraire. Mais au-delà du style Violis en termes d'écriture, il y a surtout un style Violis en termes de méthode, en termes d'enquête. Violis, où qu'elle aille dans le monde, la méthode est la même. Ce sont des reportages au long cours, c'est une étude de la société dans son ensemble, au scalpel, dit Albert Londres. C'est-à-dire que vraiment, elle détaille, elle décortique, elle va même jusqu'à savoir ce que les Russes ont fait de l'amour, voyez, pour voir jusqu'où elle va dans son enquête journalistique. Et surtout, elle visite les prisons. Parce qu'elle considère que c'est un excellent miroir de la société. Ça en dit long sur la façon dont un État traite sa population. Et donc, où qu'elle aille dans le monde, son premier réflexe, c'est de rentrer dans les prisons. Et elle va le faire tout du long. Et c'est comme ça qu'en Indochine, en 1935, elle va dénoncer avec beaucoup, beaucoup d'avance, et elle va se faire tomber dessus à cause de ça, elle va dénoncer la torture en Indochine. Donc voilà, c'est aussi ça, sa méthode, cette enquête-là, cette façon d'enquêter.
16: Bien, merci beaucoup Dorothée Lépine. Et donc pour tout connaître, pour tout savoir et pour découvrir cette grande journaliste, je renvoie nos auditrices et nos auditeurs à votre ouvrage qui vient de paraître aux éditions Flammarion. Ça s'appelle André Violis, l'aventure du grand reportage. Merci beaucoup.
17: Merci à vous.
11: Et dans le reste de l'actualité culturelle, Marie, Canal+ ne soutiendra pas la prochaine édition du Festival du court-métrage de Clermont-Ferrand.
16: Oui, la fin de ce partenariat historique de 38 ans s'est faite sans explication et intervient dans un climat de tension autour de Vincent Bolloré, propriétaire du groupe. D'après le journal Libération, les huées visant le logo Canal+ lors des séances observées depuis l'édition 2025 et quasi systématiques dans toutes les séances de 2026 pourraient être une partie de la cause. Ces manifestations sont interprétées par certains comme une politisation du public. La chaîne ne se limitait pas à un apport financier, dont le montant reste d'ailleurs confidentiel. Elle était aussi impliquée dans la programmation à travers plusieurs prix, dont le prix Canal+ et le prix Canal+ Kids, des cartes blanches et une présence dans les jurys. Ce départ de Canal+, donc, oblige le festival à repenser une partie de son modèle.
11: Et pour finir, Marie, la Source Vive, une nouvelle salle consacrée à la musique classique, a été inaugurée à Évian.
16: Oui, financée par la mécène Aline Foriel d'Estésé et imaginée par les architectes Patrick Bouchain et Philippe Chiambaretta, la salle de 500 places propose une haute technologie acoustique. L'acousticien Albert Yaying-Kyu a joué un rôle de premier plan, notamment dans la forme du bâtiment. C'est un cône désaxé sur une base ovale et dans sa matérialité, une conque semi-enterrée aux lignes arrondies. On suivra bien sûr avec attention toute la programmation de cette nouvelle salle.
11: Merci Marie, on se retrouve demain.
16: Oui, à demain.
11: Pour de nouvelles actualités culturelles. 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
11: Bon, c'est acquis, c'est intégré, tout le monde prend des photos, nos téléphones portables débordent, nos espaces de stockage saturent. Alors certains sont des acharnés du rangement, du classement par thème, par date, qui publient consciencieusement et à un rythme régulier sur les réseaux sociaux. D'autres, comme moi, ne rangent rien, se retrouvent avec des milliers de clichés qui s'entassent. Mon invité a fait de la photographie son métier et son art. Photographe de mode renommée et recherchée, elle compose en parallèle une œuvre où elle fait dialoguer les corps, les objets, le vivant, l'inanimé, entre pop culture, classicisme, des photos où l'étrange se ressent sans se voir tout à fait. Camille Vivier est dans les midis aujourd'hui. Bonjour Camille Vivier.
18: Bonjour.
11: Et bienvenue dans les midis de culture. Et dans la vie de tous les jours, vous, est-ce que vous prenez des photos avec votre portable ?
18: Ah oui, plein, et je les range pas du tout.
1: Vous les rangez pas. Et c'est vraiment comme ça, quoi. C'est pas des photos de photographes.
18: Je prends plein de photos avec mon téléphone, c'est de la documentation, c'est des moments de vie.
1: Alors, vous êtes là parce qu'il y a une rétrospective, votre première rétrospective à la Maison Européenne de la Photographie. Rétrospective à même pas 50 ans, hein, faut quand même le dire. Comment vous prenez cet événement? Vous vous dites, c'est l'occasion de faire un point sur mon travail?
18: Oui, c'est ça, c'est l'occasion de faire un point. Alors, c'est évidemment pour moi pas tellement une rétrospective parce que ça rend compte de pas mal de séries, mais pas de la globalité de mon travail. C'est vrai que je suis quand même plus active. J'ai toujours fait les deux en parallèle, mais j'ai un travail de mode qui est plus visible. Donc là, c'était surtout l'opportunité de montrer mon travail personnel, mes recherches depuis une vingtaine d'années, et un peu ce qui est, et de montrer un peu les fondations, les sujets qui ressortent. Mais c'est bien sûr une sélection, même si j'imagine que c'est représentatif de pas mal de choses et de mes centres d'intérêt.
1: Alors justement, en la préparant, alors on va appeler cette exposition, on va dire, si vous préférez, puisqu'effectivement elle remonte, il y a certaines séries qui remontent à il y a plusieurs années maintenant. Est-ce que vous voyez une ligne qui se trace, des choses peut-être même que vous n'aviez pas remarqué, pas anticipé en rassemblant toutes ces séries?
18: Oui et non, parce que j'ai quand même conscience de ce que je fais et que voilà, les différents sujets, enfin mon intérêt à la fois pour la nature morte, pour le nu, ça a toujours été présent et c'est, je pense, qu'il ressort de cette rétrospective. Après, je pense que ça rend pas forcément compte de mes recherches actuelles, évidemment, puisque j'ai rien produit. Pour cette exposition, à part quelques petits objets qui sont dans les vitrines, des choses plus expérimentales. Pour moi, ce qui est agréable, c'est de voir une somme de travail comme ça accumulée pendant deux décennies. Et l'idée de cette exposition à la MAP, c'était de donner une lecture assez limpide, en fait.
1: Qu'est-ce que vous voulez dire par limpide?
18: Je pense que les salles, elles sont divisées par séries. Parfois, ce sont déjà des livres existants. Par exemple, le travail que j'ai fait dans la maison de Giger, l'artiste suisse qui a créé Alien et les décors d'Alien de Ridley Scott. Je pense que ce qui ressort beaucoup, c'est évidemment les femmes musclées.
1: Oui, on va y venir.
18: Tout le monde m'en parle.
1: J'imagine.
18: Alors oui, c'est vrai, j'en fais.
1: Mais dans la limpidité, vous voulez dire que vous avez envie que le spectateur soit accueilli et guidé de façon, simple, j'ai envie de dire.
18: Oui, c'est une déambulation comme ça à travers plusieurs années de travaux qui se concentre sur peut-être deux sujets qui cohabitent en permanence, c'est-à-dire l'inanimé et l'animé, le corps et les objets, et qu'est-ce que ça raconte, comment on peut interpréter ça, qu'est-ce que moi j'ai essayé de définir en tant qu'esthétique, en tant que... pas concept, parce que je fais pas un travail conceptuel, mais... c'est même d'ailleurs plutôt une recherche poétique, formelle, esthétique, comme je disais, et puis notamment parce que ça crée une étrangeté qui m'a toujours fascinée, l'inquiétante étrangeté, comme on dit.
1: Et pour le coup, l'étrangeté, elle est d'autant plus forte que là, on a plusieurs séries et qu'elles s'installent en fait. C'est ça qui est intéressant.
18: Ouais, je pense que l'enjeu, c'était vraiment de faire cohabiter les séries et qu'il n'y ait pas de... qu'à aucun moment on se demande, tiens, pourquoi des marionnettes à côté d'une femme musclée dans la maison de Freud? Tiens, pourquoi des animaux et à côté des femmes
1: Et qu'est-ce qui ferait qu'on ne se poserait pas cette question? Enfin, pourquoi, comment l'évidence pourrait se créer? C'est marrant, ça.
18: Ouais, ça, je pense que c'est un peu chacun de... Ouais. D'y trouver quelque chose qui résonne par rapport à ces codes culturels, mais ouais, moi j'emprunte beaucoup à des choses existantes, j'emprunte beaucoup à la littérature, à l'art, enfin aux genres picturaux. Au début, dans ma pratique, quand j'ai commencé, j'étais vraiment dans une relecture en fait, par exemple des vanités, du nu, et puis voilà, ça s'est développé au fil du temps avec des moments j'étais plus préoccupée par dans un travail immersif dans l'univers d'un artiste, par exemple. C'était le cas de dans la maison de Giger, encore une fois, mais j'ai fait aussi des photos chez Carlo Molino, j'ai fait des photos dans les jardins italiens, à Bomarzo, à la Scarzuola. C'est une manière à la fois de me distancier un peu, moi, de ma propre pratique. Je trouve agréable, peut-être confortable, de s'emparer de la matière, d'une matière existante, du regard, en fait, déjà de la vision d'un artiste. Ça aide à se confronter, ça aide à définir son propre regard. Et puis, c'est par goût, quoi. Ça permet d'exacerber encore plus ma sensibilité et mes affinités avec d'autres créateurs.
11: Alors, je voudrais qu'avant de continuer cette conversation, on écoute un autre photographe qui réfléchit à ce que l'on est et ce qu'on devient en tant que photographe. C'est Robert Mapplethorpe. Et là, il parle vraiment de ses tout premiers Polaroids.
19: J'étais un peu naïf, dans le sens où je venais tout juste d'acheter un Polaroid, et j'ai commencé à prendre des photos. Mais je pense que certaines de mes toutes premières photos sont très cohérentes avec ce que je fais aujourd'hui. Je me suis perfectionné au fil des ans, mais tout était là dès le début. Quand j'ai commencé à faire des Polaroids, c'était des photos qui traitaient de la sexualité. Il y avait une émotion que je pouvais ressentir en regardant des images pornographiques qui, selon moi, n'avaient jamais été exprimées dans l'art. Et je me suis dit que si je parvenais d'une manière ou d'une autre à conserver cette émotion, ce sentiment d'interdit, j'étais jeune, vous savez, si je parvenais à transmettre cela et à le faire d'une manière qui atteindrait en quelque sorte une forme de perfection, alors je ferais quelque chose d'unique et de profondément personnel.
11: Robert Mapplethorpe, c'était en 1989, l'année de sa mort. Camille Vivier, est-ce que

0: On l'utilisait beaucoup aussi.
1: J'en fais beaucoup des Polaroids, j'adore cet objet. Je pense que il y a quand même toujours une surprise entre ce qu'on anticipe, ce qu'on imagine et ce qui se passe, ce qui se joue réellement devant vous au moment où vous faites une prise de vue. Mais oui, il y a une urgence, bien sûr. J'ai toujours l'urgence de réaliser une image que j'ai en tête. Mais elle est généralement un peu construite.
0: Vous l'avez en tête
1: amont. Ouais. J'ai en tête. J'ai une facture, une lumière, presque des poses, même si ça appartient plus au modèle. Et moi, je ne suis pas très directive, donc je laisse les gens évoluer et faire des propositions. Mais disons que je donne un contexte. Et après, je vois ce qui se passe. Mais Mapplethorpe, bien sûr, c'est une grande référence.
0: Oui, oui, oui.
1: Le travail qu'il a fait sur Lisa Lyon, c'était un déclencheur pour
0: voilà,
1: moi.
0: Voilà, évidemment, Lisa Lyon, qui était donc cette femme américaine culturiste, qui a été en fait la pionnière du culturisme au féminin, et que Mapplethorpe a photographié, dont il a fait un livre. Et évidemment, voilà, on en arrive à votre travail, Camille Vivier, dont on vous parle tout le temps, et c'est normal, finalement. Ce sont ces femmes bodybuilders que vous avez photographiées, Sophie, Tiki, Déborah, avec ses corps puissants, impressionnants. Alors, qu'est-ce qui, au-delà de la filiation avec Mapplethorpe et de Lisa Lyon, qu'est-ce qui vous a amené à photographier ces corps féminins-là?
1: Oui, alors c'est vrai que maintenant je m'interroge parce que je sais qu'à l'époque j'avais une envie qui était de continuer ma pratique du nu, de portraits de femmes, d'intérêt autour du corps féminin. Et en parallèle, je faisais beaucoup de photos, de sculptures, il y avait beaucoup de déambulations dans l'espace public. Et puis j'ai réalisé que j'avais envie de... alors je sais pas si c'était conscient, mais... de photographier des corps qui soient moins des corps, on va dire normés, mais aujourd'hui, ça, bien sûr, ça change, la définition des normes change, mais je voulais trouver des corps sculpturaux, des corps qui prennent la lumière d'une façon un peu classique, en fait, de me rapprocher de la sculpture, mais il fallait que ce soit incarné, bien sûr, et vivant, et féminin.
0: Et féminin.
1: Et sensuel.
0: Ouais.
1: Et puis j'ai continué, en fait. Je pense qu'à partir du moment où on travaille avec une modèle qui, de toute façon, est singulière, on a envie de se confronter à d'autres modèles, de comprendre pourquoi elles ont cette pratique du bodybuilding. Alors, bon, on dit bodybuilding, ça englobe toutes sortes de sous-catégories qui ne font pas toujours appel à des produits chimiques, mais vraiment un effort et puis une réflexion quand même sur la construction de soi, sur... pourquoi modifier son corps, pourquoi en faire une architecture en fait aussi puissante puis c'est une recherche esthétique aussi, je travaille avec des lumières continues, alors c'est des lumières de cinéma en fait, c'est-à-dire que la lumière que je crée, je la vois en direct.
0: Oui, je comprends. Elle se déclenche pas au moment où vous appuyez sur le...
1: Voilà, c'est pas du flash.
0: Voilà.
1: Bon, bien sûr, les photographes qui travaillent au flash savent très bien ce que va rendre la lumière, mais moi, je la vois. C'est vraiment quelque chose que je construis en direct au moment de la prise de vue. Et ça se rapproche énormément de la sculpture, et parce qu'on voit tout de suite les volumes se dessiner, les ombres, la lumière.
0: Ouais.
1: On est très dans le clair-obscur aussi, et puis je trouve qu'il y a quelque chose d'assez classique, enfin, on est au classique, que j'aime aussi chez Mapplethorpe, que j'essaye de poursuivre.
0: C'est intéressant, c'est assez rare d'avoir des artistes qui revendiquent aussi facilement finalement l'héritage et l'envie de poursuivre dans un geste le travail d'un autre.
1: Oui, c'est une manière de s'inscrire dans une continuité, une histoire. Puis je parle de Mapplethorpe souvent, mais il n'y a pas que Mapplethorpe.
0: Il y en a d'autres, oui.
1: Il y en a d'autres, il y a Outerbridge, il y a Madame Yvonne. Et il y a des photographes qui sont assez loin de mon travail en termes d'esthétique, mais qui ont été des déclencheurs, comme Wolfgang Tillmans, quand j'ai pu m'acheter le livre qu'il avait publié chez Ta Chaîne fin 90, donc j'étais au lycée, et voilà, qui m'a donné envie et surtout une impulsion pour faire de la photographie, parce que ça s'embarrassait pas trop de technique. Et quand j'ai commencé, c'était une époque où en tout cas dans la photographie de mode.

0: C'était un moment où on parlait beaucoup d'une esthétique, enfin, on parlait d'anti-fashion, donc quelque chose qui allait à l'encontre d'une image très sophistiquée, où on montrait les gens de manière plus naturelle, dans des milieux intimistes. Voilà, et puis la photographie japonaise aussi, les photographies même d'architecture, la nature morte, entre autres. Et je pourrais citer tellement de noms, en fait. Je trouve ça vertigineux, en fait, de regarder à la fois tout ce qui se fait aujourd'hui, tout ce qui s'est fait. Et c'est intéressant à un moment comme ça où on est dans une profusion d'images, où de sans hiérarchie, hein, y a des choses plus ou moins bien, mais voilà, il y a tellement de belles choses que on a envie de. Voilà, d'en parler. J'aime beaucoup aussi le travail d'un photographe français qui est peut-être moins connu, mais je trouve qu'il est aussi dans la ligne de Mapplethorpe, qui s'appelle Patrick Sarfati, qui a fait beaucoup de photos dans les années 80, qui faisait des flyers pour le Palace, qui a découvert Jean-Claude Van Damme, boulevard Sébastopol, dans les années 80, qui l'a photographié pour Jean-Paul Gaultier. Et c'est quelqu'un qui a vraiment une manière de photographier, enfin de fabriquer ces images très artisanales, qui fait tout, de la lumière au choix des modèles, à l'accessoirisation, qui a pris beaucoup par un photographe de plateau qui s'appelait Raymond Voinquel. En fait, j'apprends toujours des autres. C'est pour ça que j'ai l'impression d'être simplement une photographe qui poursuit en fait une recherche qui a été initiée par d'autres et qui a envie de réactiver aussi le travail des autres, ou une manière de, enfin un regard, une vision, une manière de faire.
1: Pour revenir un tout petit peu à ce travail sur les bodybuilders, vous disiez voilà que il y a un travail qu'elles font elles-mêmes de toute façon sur leur corps, donc effectivement elles sont partie prenante de toute façon dès le départ de la photo qui va se faire. Mais ce qui est intéressant, c'est qu'à aucun moment on ne les regarde nous comme des curiosités.
0: Bah, tant mieux. C'est vraiment ce que je voulais éviter, c'est qu'elles soient vues comme des frics, quoi.
1: Ouais, c'est ça, des frics. Voilà, c'est pas du tout ça.
0: C'est pas du tout l'idée. C'est justement, c'est de les glorifier, quoi, de montrer leur beauté, leur rapport au corps qui est si singulier, et qui, j'imagine, peut encore provoquer un certain effroi de la part de d'autres, mais voilà, c'est des femmes qui s'expriment, bien sûr, à travers leur personnalité, mais beaucoup à travers leur corps, et je trouvais intéressant, en fait, de s'emparer comme ça de son physique, pour dire des choses et pour s'affirmer en fait avec ça. Enfin, je pense que elles ont toutes un rapport très très intime à cette pratique. Et voilà, moi je suis pas du tout je suis une petite sportive de petit niveau, donc j'ai bien sûr un regard
1: Oui, fasciné
0: fasciné,
1: aussi.
0: Mais sans, voilà,
1: Ouais.
0: sans.
1: Alors, vous faites une chose, quand même, faut en parler rapidement, mais il y a toute une série où vous êtes allé avec la culturiste britannique Deborah au Freud Museum à Londres.
0: Oui.
1: Et donc, vous êtes dans le cabinet, hein, de Freud avec elle. Freud, il y a quand même, bon, ben, on va pas le redire, mais beaucoup théorisé la psyché féminine et
0: Oui.
1: une forme de faiblesse naturelle des femmes. Alors, il y a de l'humour, forcément,
0: bien
1: dans
0: sûr
1: cette.
0: Qu'il y a de
1: Oui,
0: l'humour,
1: alors,
0: il y a
1: on est
0: beaucoup
1: bien
0: d'humour
1: d'accord.
0: dans mon travail,
1: Oui.
0: c'est pour ça que, enfin, j'espère qu'on peut le percevoir, parce que oui, c'est difficile de faire les choses sans humour, je trouve, enfin, en ce qui me concerne.
1: Ouais.
0: Ouais, la maison de Freud, c'est à la fois une opportunité, parce que Déborah, donc on s'est rencontrés sur Instagram. Je pense que j'ai des algorithmes qui font que je tombe sur beaucoup de comptes de femmes musclées. Et je l'ai contactée et il fallait trouver un lieu à Londres parce qu'elle est au nord de l'Angleterre. Et je regardais déjà un petit peu la maison de Freud. Je trouvais ça intéressant, espèce d'endroit un peu poussiéreux. C'est devenu un musée. Ça reste, c'était sa dernière maison à Londres. Le cabinet est resté tel quel, avec ses lunettes sur le bureau, le divan, tous les objets d'archéologie, ses livres. Donc oui, on rentre dans un espace très masculin, oui, quelqu'un qui a énormément théorisé la psyché féminine, mais c'était vraiment... L'idée, c'était justement de le prendre comme un décor et que ce soit drôle. Et que ouais. Cette femme si imposante, en même temps, elle a cette peau laiteuse, on dirait une sculpture, mais son visage, bien sûr, son regard fait qu'on sait à qui on s'adresse, qui on regarde. Et oui, c'est un peu irrévérencieux, oui. Mais c'est voilà, faut pas surcharger ça de, d'interprétation et de symbolique, mais voilà, c'était. Le décor idéal, en fait, ouais. Pour une bodybuilder.
1: Camille Vivier, en ce moment, en même temps, et une autre expo photo à Paris, c'est au Bal, qui questionne la distance entre la personne photographiée et le sujet, qui questionne aussi après la distance avec celui qui regarde. Et justement, j'ai compris à demi-mot, là, tout à l'heure, la façon dont vous travaillez avec ces femmes, et du coup, l'espace que vous leur laissez. À vos modèles, c'est lequel? Comment ils se construisent cet espace-là?
0: Alors, oui, on discute, des fois j'échange des références, des images, elles savent et elles participent aussi à la mise en scène, dans la mesure où je ne vais jamais imposer un maquillage qui leur déplairait, de la nudité si elles n'en veulent pas. Donc c'est une discussion et je fais en sorte qu'il n'y ait pas de surprise. Mmh. Voilà, qu'elles sachent très bien dans quel espace elles vont évoluer, comment va être la lumière, plus ou moins. Je montre ce que je fais, je montre mes tests, ça peut être des Polaroids, ça peut être des tests en digital. Et après, il y a cette part de mise en scène, en tout cas de pose, qui leur appartient et que je dirige peu. Alors oui, j'ai des intentions, je peux avoir vu une image qui... m'inspire une pose ou mais de fait que ce soit des femmes, alors autant les bodybuildeuses que les autres modèles sont souvent des gens qui sont issus de l'art, de la performance, donc de la danse ou d'une pratique sportive, donc elles savent très bien comment poser, comment se placer devant la caméra, quelle pose prendre. Après le bodybuilding, il y a des poses très très codifiées, donc on jouait avec ça aussi. Mais voilà, c'est encore une fois de ces poses aussi codifiées, j'essaye de créer quelque chose d'un peu plus intemporel, universel. Il y a souvent cette idée de faire des images qui pourraient paraître intemporelles. Je sais pas si c'est une question de facture et d'esthétique, mais on dit souvent, tiens, ça me... Alors, soit ça rappelle vraiment une décennie, on dit souvent, tiens, ça fait très années 80, parce que je pense que je suis une enfant des années 80, donc c'est ce qui m'a inspirée, c'est ce que j'ai vu, même à la télévision, dans la pop culture, ou... Mais mon goût, par exemple, pour la statuaire antique est toujours là et ça, je pense que ça se sent dans mes images. C'est une manière de placer toujours le sujet au centre, de créer une lumière qui enveloppe, qui comme une œuvre d'art, en fait. J'essaye de soigner mes modèles comme des œuvres d'art.
1: Alors, vous êtes, on l'a dit, vous êtes aussi très connu comme photographe de mode. À peine 20 ans, vous avez remporté le premier prix photographique du Festival des Arts de la Mode de Yerst en 97. Quel photographe vous étiez à ce moment-là?
0: Oh bah, j'étais très jeune. Ah ouais. J'étais plus naïve. Mais j'avais quand même... Bon, j'ai eu cette chance de grandir dans cet environnement. J'avais des parents... alors, j'ai un père qui était photographe, puis peintre, une mère qui était styliste. Donc, j'ai une enfant de la balle, je connais bien. Et donc, j'avais aussi mes réserves. Évidemment, c'était pas simple de commencer si jeune dans ce milieu. Mais je crois que très tôt, j'ai eu envie de... d'affirmer un regard, d'avoir une certaine facture, une esthétique, qui c'était pas gagné. J'ai pas toujours photographié de la manière dont je photographie aujourd'hui. J'avais pas la technique, Mais j'avais l'envie. J'avais l'envie et j'aimais à l'époque les magazines. Enfin, j'aime toujours les magazines, mais j'avais un regard plus admiratif, en fait, sur la presse. J'ai beaucoup regardé Heidi, enfin, toute la presse anglo-saxonne, Heidi, The Face, Dazed and Confused. Donc, à mon tour, pouvoir publier mes images dans ces magazines, c'était une grande chance.
1: Et la technique de la photographie de mode vous a servi après dans votre pratique aujourd'hui
0: Oui, maintenant, c'est vraiment... C'est vraiment très très poreux. Enfin, l'un se nourrit de l'autre. Il n'y a pas de grande différence dans ma manière de photographier une série de mode, une mannequin, qu'une modèle bodybuildeuse. C'est très glissant en fait. Et beaucoup moins cloisonné. Ce qui était plus difficile au début quand j'ai commencé à faire de la mode. Et parce qu'en parallèle, je faisais aussi des images personnelles, donc je faisais peut-être plus de nature morte, enfin des choses qui demandaient de moins de moyens. C'était de s'imposer dans un milieu et dans l'autre, d'avoir cette crédibilité en fait. Et je pense que le temps m'a permis d'imposer, en tout cas, une signature qui, voilà.
1: Votre regard est le même.
0: L'enjeu est différent,
1: bien sûr.
0: Le propos est différent, mais dans la manière de photographier, dans la manière dont je vais construire mes images, il n'y a pas une si grande différence.
1: Mm-hmm. Moi, j'ai en tête, être tombée sur une très belle photo que vous aviez fait dans un fauteuil. Et je me suis dit, c'est super beau, mais j'aurais jamais pensé que voilà, je me serais comme ça, prise d'amour pour une photo de fauteuil.
0: Effectivement, les objets sont merveilleux.
1: En fait, c'est ça, vous adorez aussi ça, photographier les objets.
0: Oui, j'adore les objets. C'est un moment. Alors, la nature morte dans ma pratique personnelle, c'est un moment beaucoup plus solitaire. Il y a beaucoup plus une part de rêverie et de... Je suis en dialogue avec moi-même ou avec les objets qui ne me répondent pas. Mais c'est un moment assez particulier, assez précieux. Enfin, beaucoup plus contemplatif, en fait. Étrange, c'est vrai. Étrange d'être face à des choses, des objets qui ne parlent pas.
1: Juste pour finir, comme vous travaillez aussi dans la mode et que vous faites des photos de nus, de femmes, de féminins, par ailleurs, dans votre travail personnel, vous avez le sentiment que ça a vraiment évolué le regard sur les corps de femmes dans la mode ?
0: J'aimerais dire oui, j'avoue que je ne sais pas. Il y a des moments dans la mode, il y a des moments où on est inclusif, il y a des moments où... On l'est plus, et je pense que, voilà, c'est, j'ai pas vraiment de, je pense que oui, il y a plus de liberté, il y a moins d'injonctions à la minceur, mais.
1: C'est pas installé, quoi.
0: C'est pas installé. On veut vendre des vêtements, quand même.
1: Oui, ça, ne trompons pas. Merci beaucoup.
0: Merci à vous,
1: Olivier, d'être venu dans les midis. La rétrospective, c'est à la Maison européenne de la photographie et c'est jusqu'au 13 septembre prochain. Et nous, ça nous a donné envie d'écouter la boxeuse amoureuse Arthur H.

0: Les Midi de Culture, c'est fini pour aujourd'hui. Cette émission a été préparée par Aïssa Tundoy, Lise Ripoche et Zoé Coupé. Elle est réalisée par Laurence Malonda avec Élise Leu à la technique.
1: La boxeuse amoureuse.
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0: On se retrouve demain à midi. En attendant, il est bientôt 13h30 et il est temps pour vous de retrouver Sonia Kronlund pour Les Pieds sur Terre.
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7: On parle aujourd'hui de ce que la danse fait à la vie, ce qu'elle permet de dire, d'exprimer, comment les corps parlent et quel langage. Ça s'appelle « Des lycéens réfugiés dans la danse » et c'est une de ces initiatives artistiques qu'on évite généralement de mettre en avant parce que ce n'est pas trop notre sujet au pied sur terre. Mais elle nous conduit aujourd'hui à aborder toutes sortes de thèmes et de récits inattendus. Ça commence avec du souffle, des pas de danse et des danseurs qui racontent leur initiative. Mais peu à peu, le ballet glisse vers la réalité de jeunes majeurs sans papier, des lycéens formés en France, par notre pays, des jeunes qualifiés pour exercer des métiers qu'on appelle en tension et qui pourtant sont sommés de partir. Conséquence du durcissement de la politique de régularisation apparue avec la circulaire de janvier 2024, dite circulaire Retailleau, qui ajoute de nouvelles conditions relativement drastiques à l'accès au séjour régulier en France. Et place, du coup, ces jeunes prometteurs et attendus sur le marché du travail dans une situation intenable. Tout de suite donc, des lycéens essaient de se libérer des liens qui les oppressent, par Olivia Muller.
8: À Saint-Denis, dans le 93, une vieille bâtisse en forme de cube en béton perce le paysage, formé par des immeubles denses, un tramway qui serpente et des trottinettes en pagaille. Dans cette ancienne usine thermique, appelée la chaufferie, s'entraînent et travaillent depuis des années les danseurs de la compagnie DCA, du chorégraphe mondialement connu Philippe de Coufflet. Parmi eux, Baptiste Allard et Olivia Lindon, trentenaires surdoués de la danse. Rapidement, après avoir intégré la compagnie, ils ont accepté de donner des ateliers danse à des élèves tout juste arrivés sur le territoire français et inscrits au lycée professionnel de l'ENA, situé à quelques mètres de la chaufferie.
9: Je m'appelle Baptiste Allard, j'ai 31 ans, je suis originaire de Nantes, je suis comédien. J'ai intégré la compagnie DCA de Philippe de Coufflet il y a 5-6 ans. Il cherchait des interprètes pour animer ses ateliers avec les élèves de Saint-Denis qui viennent d'arriver en France, qui n'ont pas tous le même niveau de français. En fait, c'était assez libre, il n'y avait pas d'objectif précis. Et l'envie de danser et de liberté est apparue très très vite.
10: Ok, ça va bien? Ok, on va y aller, c'est le début de semaine. Let's go!
9: Alors, on était très stressés avec Olivia. On avait préparé les exercices, on en avait préparé beaucoup trop, et puis en fait j'avais peur qu'ils n'y voient aucun intérêt. Mais le gros objectif c'était de créer ce groupe qui eux-mêmes n'étaient pas ensemble, avec des cultures différentes, avec des langues différentes, des niveaux de français différents. Et ça leur faisait totalement peur, la peur au sens large du regard des autres, de mal faire, la peur de danser bien, ce qui ne veut absolument rien dire. Et oui, la volonté de bien faire, la volonté de réussir, c'est que ça leur paraît pas pour eux, pas du tout pour eux. Ça a été des sacrés défis. Rien que le fait aussi que les corps se touchent, c'est pas évident.
10: Réfléchissez, hein. Dans quelle situation vous pourriez être? Je vais remettre la musique, mais la prochaine fois, quand je frapperai des mains, vous jouerez les situations. Ça va? C'est parti. Super. Essayez de faire des gestes que vous n'avez jamais faits.

0: Imaginez une situation. Non, là, c'est pas très clair. Hein.
1: Bah, il y va à fond, hein, au moins.
0: Oui, non, mais c'est très bien, tout est bien. Ok, on le fait une dernière fois?
2: Oui.
0: C'est parti.
3: On a été surpris de leur écoute, quand même. Ils étaient très présents. En fait, très étonné que certains exercices, on s'est dit, cet exercice-là, ça va marcher, ça va être super, ça ne marchait pas du tout. Et d'autres, où ils y allaient pleinement dedans. Par exemple, un exercice qui marchait hyper bien, ça s'appelle le chaudron, mais on l'a appelé comme ça, on a inventé des noms débiles. Mais c'est un exercice très simple où il faut mettre une musique et quelqu'un danse, et on est obligé de danser comme cette personne-là. Et après, tu peux dire un prénom, et c'est à cette personne-là de danser, et on suit cette personne-là, et ainsi de suite, et ainsi de suite.
0: Tout le monde me suit ? J'entends rien. On fait comme toi. Exactement, c'est ça. Même s'il fait ça, on le suit. Ouais, c'est ça, c'est bien, c'est bien. Très bien.
3: C'était beau parce qu'on a réussi à partager des choses assez fortes. Enfin, moi et comme Olivia aussi, mais on va s'en souvenir. Puis on avait une position particulière avec Olivia parce que par rapport à eux, et je pense qu'ils n'étaient pas trop habitués. C'est qu'on n'était pas prof. On ne se plaçait pas du tout au-dessus d'eux, donc je crois qu'ils étaient un peu déstabilisés par rapport à ça.
4: Certains m'ont dit des coachs. Ils vous appelaient les coachs.
3: Ouais, ok. Ouais, c'est vrai, on est un peu des coachs.
0: Attention. Top. 8, 7, 6, 5, 4, 3, 2, 1, 0.
5: Qu'est-ce que tu fais?
3: Ibrahima,
6: j'ai mal aux jambes, c'est ça.
5: Mais t'arrives pas à t'allonger?
6: Non, j'y arrive pas.
5: C'est vrai.
6: Parce que hier, je cours beaucoup, c'est ça.
5: Bon, fais au mieux. Écoute.
0: Mélangez-vous. Continuez. Parlez pas trop. Alors, c'est que quand on frappe dans les mains qu'on trouve un partenaire.
1: C'est que quand on frappe dans les mains. Hein. C'est pas quand on a rencontré sa copine.
3: Enfin, nous, au fur et à mesure des ateliers, ce qui était très très plaisant à voir, c'est leur implication. Voilà, ils y ont trouvé du plaisir. Et c'était pas forcément gagné au début. Il y a aussi forcément de voir la différence entre les genres. Les filles étaient beaucoup plus impliquées au début. Les garçons, il a fallu plus de temps. Et ils font les malins. Mais au final, quand il faut faire, ils sont bien timides. Les garçons, ils sont bien, bien timides. Quand on les met sous les feux du projecteur, c'est compliqué. Donc moi, je prenais un petit malin plaisir à les mettre sur les devants de la scène. Ah ouais, attends, tu rigoles, vas-y, viens, on va faire ensemble. Et des fois, je faisais avec eux, mais pour les réembarquer.
0: Ok, on va aller là-bas. Et on va faire des émotions. On va commencer par le rire. Ok. Tu fais là. T'es bien ici. Tiens, tu vas aller là.
5: Ok. Non,
0: t'es très bien là. On y va. C'est parti. On y va doucement. Hein. On marche doucement. Donc au début tranquille. Hein. On marche.
3: Ouais. En fait, ça me fait du bien. Ça me fait dire que ça sert à quelque chose de danser. Ouais. Je pense beaucoup à eux en vrai. Et ouais, je leur souhaite le meilleur. Oh, j'espère qu'ils vont s'en sortir.

0: danse lundi matin, vous oubliez pas.
1: Hein?
0: Lundi matin, on a danse, d'accord, de 10h de 10h à midi. Ouais. Okay. On se rejoint à 9h30 au lycée. D'accord, comme ça on ira ensemble, soyez pas en retard, vous avez tous une carte de métro ici. On se rejoint à 9h30 à l'arrêt de métro Porte de Paris. Vous voyez où c'est? Je vous remettrai sur le groupe, d'accord? Je m'appelle Arthur, donc j'ai 29 ans, je suis professeur de PS dans un lycée professionnel à Saint-Denis, donc ça fait maintenant 6 ans que je suis ici. Donc j'ai grandi dans un petit village dans le 04 à Digne-les-Bains. Et voilà, en fait, en faisant mes vœux, j'atterris à Saint-Denis un peu par hasard. Je connaissais pas du tout. Voilà, j'ai démarré ma carrière à Saint-Denis après avoir grandi dans un petit village dans les montagnes. Je suis référent d'action d'une classe d'élèves qui viennent d'arriver sur le territoire français. Donc l'objectif, c'est vraiment qu'ils apprennent le français, qu'ils prennent des habitudes scolaires, dans l'optique d'intégrer l'année prochaine une formation professionnalisante. Et dans le cadre de ce parcours, en fait, on a eu l'idée d'intégrer un projet danse avec pour objectif de libérer un petit peu les élèves avec leur corps, leur façon de parler, de les sensibiliser au monde artistique. Ce que je découvre, c'est que c'est des enfants qui ont vécu énormément de choses avant d'être là devant moi, devant nous, les collègues. C'est des élèves qui ont des problématiques extrascolaires qui sont quand même très importantes. Et ces élèves qui ont déjà vécu tellement de choses, en fait, arrivent ici, doivent apprendre le français rapidement, doivent s'intégrer rapidement. Ils se plaignent pas. Ils veulent venir à l'école, ils sont volontaires, ils veulent bien faire, ils veulent apprendre. Et ça m'a touché. Je me demande comment ils ont fait pour surmonter tout ça. Il y en a qui vivent avec leur famille, parfois dans des tout petits logements. Il y en a qui vivent dans des logements qui sont très loin de l'école. Il y en a aussi qui vivent dans la rue, qui dorment parfois sous les ponts, dans les tentes, et qui viennent à l'école quand même. Il y en a qui n'ont plus de nouvelles de leur famille, qui sont restés au pays. Il y en a qui ont perdu des membres de la famille sur le trajet. Et quand je découvre la situation de ces élèves, petit à petit, il y a un peu de colère, mais c'est surtout lié à l'impuissance. C'est vraiment ce qui est le plus dur, c'est d'avoir toutes ces histoires et de pas pouvoir les régler dans l'instant, en fait, de pas pouvoir permettre à ces enfants de venir à l'école dans des meilleures conditions. Je pense que la danse, c'est un bon moyen de s'exprimer pour cette classe. C'est une autre façon de communiquer qui peut aider à briser des barrières. Voilà, ça aide à se libérer en paix de son corps et de prendre confiance en soi.
2: Alors, on va crier notre prénom tous ensemble.
3: À trois.
4: Vous allez !
3: Réessaye ?
4: Vas-y!
3: Dernière fois.
4: Vas-y!
5: Je m'appelle Zina Kessoir, je suis professeure de lycée professionnel. Je suis PLP lettres-histoire depuis 23 ans. J'ai trois classes, plus eux. Alors, ça va très bien dans les autres classes, mais eux, c'est différent. Souvent, ils ont un gros problème avec leur corps. Ce sont des enfants qui voudraient être transparents. Ils ne voudraient pas qu'on les voie, pas qu'on les entende. Ils ont un parcours compliqué, donc ils ont l'impression qu'on ne veut pas d'eux ici. Donc ils sont toujours à frôler les murs, à se mettre dans des petits groupes, dans des petits coins, pas faire de bruit. Ils essaient d'être le plus discret possible. Et le fait de faire de la danse, ça les aide à accepter le regard de l'autre, à bouger différemment. C'est assez surprenant. Alors qu'avec une classe ordinaire, il y a quelques années, on avait essayé, ça n'a pas marché. Ils ont vu du « Madame, ça va pas, non, je ne sais pas ça, moi ». Ils n'ont pas voulu, ils n'ont pas adhéré. Alors qu'eux, ils vont, ils participent.

0: Je m'appelle Aboubakri, je suis du Sénégal, précisément à Dakar, capitale. Du coup, je suis en France depuis 2021. J'habite à Drancy. Je suis en CAP Metal. Il y a 2 ans de cela, j'ai fait un atelier de danse. Pour moi, danse, c'était pas mon truc, quoi. J'avais pas envie, j'ai plié la tête, je boude et tout, parce que je voulais pas le faire. J'étais un peu timide en plus, c'est pour cela, trop timide même. J'avais très très peur, parce que la manière qu'il danse, pour moi c'est un peu bizarre, quoi. Il y a des trucs que j'ai jamais fait, j'ai jamais vu ça. Par exemple, tourner autour d'une personne et tout, pour moi je le trouvais pas intéressant. Et à fur et à mesure, j'ai commencé à y aller un petit peu après, je me suis laissé emporter. Du coup, finalement, j'ai réussi. Je suis timide parce que je parle pas beaucoup depuis que je suis toute petite. Ni sortir beaucoup. Même chez moi, des fois, je suis toujours dans ma chambre. Je suis toujours comme ça. C'est pas bon d'être trop timide. Des fois, ça m'arrive de pleurer tout seul. Dès qu'il y a ma mère, je peux parler ça à ma mère. Rien qu'à ma mère. Je peux tout dire à ma mère. Mais par contre, les autres, pour même dire un mot, un petit mot, même bonjour, c'est dur pour moi.
1: Elle est où, votre maman?
0: Elle est au Sénégal. Chaque jour, on se parle. Ça fait 4 ans qu'on ne s'est pas vu. Il me manque énormément.
1: Elle vous manque?
0: Énormément. Et depuis que j'ai décidé de me lancer dans l'atelier de danse, tout était naturel pour moi. C'est comme si que je pratique cette danse-là depuis des années. J'ai beaucoup, beaucoup aimé même. Et c'était magnifique. Ça a changé beaucoup de choses pour moi. Imagine-toi quelqu'un qui s'exprime même pas. Là, maintenant, il arrive à s'exprimer un petit peu. J'ai ressenti la joie de travailler avec cette groupe qui m'ont beaucoup aidé, quoi. Il y avait une vraie amitié entre nous. Maintenant, je suis un bon danseur même. Je me laisse porter, quoi. Même sur les métros, partout.
1: Vous dansez tout le temps et partout maintenant?
0: Tout le temps et partout, tout à fait. Mais ça me fait du bien, quoi. Dès que je suis chez moi, des fois ça m'arrive de danser tout seul. Ça me fait du bien parce que c'est comme si que j'entends de me exprimer quelque chose. Il fallait faire quelque chose pour que ça sorte. C'est un vrai médicament.

0: J'ai fait une formation de soudeur métallurgique. J'aime bien ce métier parce que j'aime fabriquer les bonnes choses. Et j'avais commencé de faire ça au Sénégal, à mon pays natal. Là, je suis venu en France pour continuer mes études de cette formation.
1: Votre proviseur me disait que vous aviez des très bonnes notes en métal. Mmh. Vous avez 17.
0: Tout à fait. Dès que le prof explique, je laisse tout, j'écoute quoi. Dès qu'elle a fini, je mets tout dans ma tête, chaque partie compte quoi.
2: Rémi, alors Rémi, je te rappelle que tu as dit que tu voulais travailler le fer, l'acier. Rémi, c'est chaudronnier. On est toujours d'accord là-dessus? Oui? Oh, c'est un petit oui. Ou bien métallerie? Oui? Très bien. Yaren. Alors, où est Yaren? Yaren, il faut vite progresser. Alors, l'écrit, c'est très bien, le français, c'est très bien. Mais il faut parler. Si tu veux aller en bac pro, faut parler. Christiane, CAP petite enfance. Mais ma belle, il faut trouver ton ami qu'un. Il faut au moins deux ou trois.
3: Gestion.
2: Non, gestion, les filles. Gestion, il faut parler très très bien le français. Électricité et gestion, c'est là où il y a le plus de demandes dans toute l'académie. Ça veut dire que vous avez très peu de chances de l'avoir. Je veux bien te le mettre. D'abord, c'est un bac pro. Ça n'existe pas en CAP. Et c'est très très très compliqué de l'avoir. Alors, je veux bien te le mettre, il n'y a pas de problème, je vais te le mettre, mais je veux absolument que tu trouves autre chose, au cas où tu n'aies pas de place. Bonco. Bonco, petite enfance, pâtisserie et métallerie. Toi, ce que tu veux faire, c'est métallerie, c'est ça? Mais oui, mais tu sais, j'ai deux filles en métallerie. Si tu veux faire métallerie, tu fais métallerie. Je vous rappelle, on peut faire ce qu'on veut dans la vie. Alors moi, je leur apprends le français, mais j'ai aussi en charge de les aider à trouver une orientation qui leur convient, mais aussi qui soit possible. Nous, dans notre lycée, on a les métiers de la métallerie et l'électricité, dont on manque cruellement en France, surtout les métalliers, puisque c'est un métier qui, pourtant, est extrêmement intéressant, mais qui n'intéresse pas les jeunes en France. Et donc, on nous conseille d'orienter les élèves vers ces métiers qui font défaut. On nous demande de les envoyer en CAP. Alors, on n'a pas de circulaire ni de directive, mais on nous conseille de les envoyer en CAP. Même pour ceux qui dépendent de l'ASE, on leur demande d'aller en apprentissage, par exemple. Et on les oriente dans ce qu'on appelle les métiers en tension. On a même des élèves qui pourraient faire de grandes études, qui ont les compétences pour ça, on voit bien. Sauf que on les envoie faire des métiers que personne ne veut faire. Parce qu'autrement, ils ont moins de chances d'avoir l'autorisation de rester. Nous, on a eu, il y a quelques années, un jeune homme, Amidou, qui est excellent, mais excellent en tout. Excellent en classe, excellent dans sa façon d'être, dans son caractère, voilà. Il était en seconde métallerie, pris en charge par l'ASE. Et puis un jour, on lui a dit, non. Moi, je me souviens d'une collègue de maths qui m'a dit, mais lui, un jour, il sera ingénieur. Voilà. Sauf que du jour au lendemain, on nous l'a retiré et il est allé faire un apprentissage en CFA. Et il avait vraiment l'impression de ne pas apprendre suffisamment parce que, voilà, c'est un garçon extraordinaire. Il me demandait tout le temps des livres. Voilà, il était tout le temps en train de lire, il s'intéressait à la danse, il s'intéressait à tout, à la culture, à l'opéra. Un jour, j'écoutais de l'opéra, j'étais tout seul dans ma salle, et il me dit, madame, moi j'aurais bien aimé un jour y aller, sauf que il est parti. Je ne sais pas ce qu'il est devenu. Je sais qu'il a eu son bac pro, parce qu'il m'a envoyé un message en me disant, merci madame, j'ai eu mon bac pro, avec mention, mais je n'attendais pas moins de lui. Mais vraiment, il comprenait tout, mais tellement vite, c'était impressionnant. Il y a très longtemps que je n'ai pas eu ce genre d'élève.
1: Après Après avoir été accueillis et formés par la France, les lycéens apprentis sont néanmoins de plus en plus nombreux à être coincés chez eux. Depuis des mois, ces jeunes diplômés tournent en rond, mortifiés par l'ennui, avec l'espoir que la France accepte de leur délivrer un titre de séjour. En cause, la circulaire Retailleau du 23 janvier 2025, qui demande au préfet d'appliquer un durcissement des conditions de régularisation des étrangers, notamment pour les enfants scolarisés en France et les mineurs devenus majeurs. Sans papier, les lycéens ne peuvent plus entrer en apprentissage, ni même occuper leur premier emploi. Résultat, ils ne peuvent travailler dans les métiers en tension pour lesquels l'État français les a pourtant lui-même formés. Une réalité dénoncée par de nombreux professeurs en Seine-Saint-Denis et aussi par Marion, assistante pédagogique au lycée de l'ENA.
4: Avant, c'était déjà pas évident. Anciennement, c'était la circulaire Valls qui encadrait l'accès au séjour des jeunes majeurs. Et c'est vrai qu'il y avait ce truc de s'il y a 3 ans de scolarité, assidue et sérieuse, les jeunes peuvent prétendre à un titre de séjour. Et du coup, pouvaient ensuite avoir un travail, faire de l'alternance ou continuer leurs études s'ils pouvaient. Et du coup, de ne pas vivre dans l'angoisse et l'anxiété d'un contrôle d'identité au coin de la rue, dans l'angoisse de peut-être qu'un jour, je vais sortir et je ne vais pas pouvoir rentrer chez moi parce qu'en fait, je vais me faire arrêter, je vais finir au centre de rétention. Enfin, et là, depuis la circulaire Retailleau, ce qu'on remarque, c'est que bah, en fait, les seuls retours qu'on a eus sur les demandes de papier de jeunes un peu dans ces cas-là, c'était des obligations de quitter le territoire français. Dans d'autres lycées, c'est un peu la même chose. Il y a beaucoup de refus de titre de séjour. Donc c'est très, très dur pour eux et très anxiogène. C'est des élèves qui, du coup, dorment très peu, sont hyper anxieux. Et en fait, ce qui va leur arriver, en vrai, on n'en sait rien.

0: Alors, les OQTF, c'est un vrai, vrai problème pour nous en ce moment. Oui, c'est devenu un vrai problème. Parce que je vous parlais de mon métier en tension il y a quelque temps. Effectivement, c'est incompréhensible. Moi, j'ai un ancien élève, Sidi, je peux donner son prénom, mais alors une perle. Il est arrivé en France, il savait même pas. Il dit souvent, avant de connaître Madame Quessoir, je ne savais même pas écrire mon nom. Il a eu son CAP, il sait lire et écrire. Il est allé en bac pro. Il y a une entreprise qui m'avait appelé, parce qu'on a un réseau. Et le patron me dit, écoutez, madame, ça fait 4 ans que je cherche quelqu'un et que je ne trouve pas. Est-ce que vous avez quelqu'un à me proposer? Ben, je lui dis, moi, j'ai une perle. Et le patron le prend en stage. Parfait. Mais quand je dis parfait, en métallerie. Et arrive un moment où il me dit, ben, écoutez, moi, je l'embauche. Je lui dis, oui, mais il n'a pas de papier. C'est pas grave, je lui fais une lettre à la préfecture pour dire que je l'embauche, que je cherche depuis très longtemps, etc. Et bien, on lui a refusé. On lui a refusé à 2 reprises une autorisation de travail. Et le patron me dit, mais je ne comprends pas. Ben, moi non plus. On a des gamins qui sont pris, qui ont le bac avec mention, qui sont pris en BTS. On leur dit, maintenant, il faut quitter le territoire français. Alors qu'ils ont besoin, on en a besoin. Je ne vous parle pas de vendeurs. Moi, je leur dis, écoutez, si vous voulez être vendeur, effectivement, la France n'a pas besoin de vendeurs. Mais là, dans des métiers où on a besoin, pour l'ensemble des collègues de Créteil, ces OQTF, c'est vraiment un traumatisme. On en est tous malades. Alors, eux, ils essaient de vivre comme si elle n'existait pas.
1: Les élèves cette année.
0: Les élèves. Voilà, ils espèrent toujours. Alors, nous, on leur dit, allez, il faut passer le DELF, donc le diplôme de niveau pour montrer qu'ils maîtrisent la langue française. Quelquefois, j'en ai assez, j'ai envie de claquer la porte et puis de me dire, bon, allez, je vais aller loin de tout ça. Parce que quand on en avait un cet été, là, qui était au centre de rétention, c'était horrible. Alors, il a fallu appeler, enfin, bon, je ne vous dis pas tout ce qui a été fait. Mais c'est, en plus, ça n'a pas de sens. C'est ce qui est le plus insupportable. C'est que ça n'a pas de sens.
1: Comment vous imaginiez la France avant de venir?
2: Tu sais, un rêve et la réalité, c'est pas la même chose, quoi. Dans mes rêves, c'était plus beau. C'était magnifique, quoi. Alors que les titres de séjour, c'est dur. Ce n'est pas un titre de séjour. Dès que j'ai fini mes études ici, parce qu'il ne me reste que cette année, j'aurais voulu que dès que je finis à l'école, mon formation, je travaille directement, quoi. À l'avenir, je ne sais pas ce que je vais faire. Je ne sais pas si je vais travailler, tu ne peux pas travailler sans papier. C'est chaud. C'est très, très chaud. C'est un peu triste, mais on fait avec.

0: Des lycéens réfugiés dans la danse, un reportage d'Olivia Muller réalisé par Emmanuel Geoffroy. Merci à Baptiste Allaire, Olivia Lindon, à Arthur, à Marion, à la direction du lycée de l'ENA, à l'académie de Créteil et à tous les élèves de la classe MLDS FLS. L'attaché de production des Pieds sur Terre, c'est Valentin Rémy et notre stagiaire, c'est Adèle Toquet.
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4: Bonjour Sonia et merci beaucoup. Une émission spéciale aujourd'hui dans Entendez-vous l'écho, consacrée à une année, 1776, et donc à un double anniversaire, celui des 250 ans de l'indépendance des États-Unis et celui des 250 ans de la parution de La richesse des nations d'Adam Smith, deux moments fondateurs pour l'économie qui ne sera après cela plus jamais la même.
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4: Bonjour à toutes et bonjour à tous, bienvenue dans Entendez-vous l'écho. Et pour cette dernière émission avant la pause estivale, nous avons décidé de regarder 250 ans en arrière. L'année 1776 a en effet marqué un tournant. Le 9 mars sort dans toutes les bonnes librairies de Londres deux volumes qui forment un ouvrage majeur, considéré comme le classique des classiques en économie, Les recherches sur la nature et les causes de la richesse des nations d'Adam Smith. Dès 1842, Adolphe Blanqui le dit dans sa préface du livre, la lecture d'Adam Smith est devenue indispensable à tous les hommes qui s'occupent en France d'économie sociale et le nombre s'en accroît tous les jours. Le problème, c'est que de l'aveu même de notre invité, Adam Smith est l'un des auteurs dans l'histoire de la pensée économique en particulier et dans l'histoire de la pensée en général dont l'œuvre a été le plus déformée. Il faut dire que 250 ans, ça laisse le temps d'interpréter, relire, sélectionner. Alors comment résoudre ce paradoxe d'un auteur à la fois énormément lu et surtout énormément cité et extrêmement mal compris. Nous en parlerons en deuxième partie d'émission avec les économistes Jean Delmotte et Laurie Bréban. 1776, c'est aussi bien sûr le 4 juillet. Ce jour-là, les représentants des 13 colonies britanniques d'Amérique du Nord, réunis en congrès à Philadelphie, déclarent le droit des colonies d'être des États libres et indépendants par la dissolution de tout lien politique entre elles et l'État de Grande-Bretagne. Ces États désormais unis peuvent donc faire la guerre, conclure la paix, contracter des alliances et réglementer le commerce, c'est ce qui est écrit en toutes lettres dans la déclaration. La liberté de commerce donc, la lutte contre un mercantilisme imposé par la métropole, le refus aussi d'une fiscalité perçue comme injuste, tels sont les fondements du moment 1776, mais tels aussi sont les fondements d'une nation tout entière. Protectionnisme, souveraineté économique, isolationnisme, libéralisme, quel héritage de ces principes fondateurs aujourd'hui en réponse dans la première partie de cette émission.
5: Ce qui a commencé en 1776 était une expérience dynamique continue. Regardons les États-Unis d'aujourd'hui pour voir ce que nous avons accompli depuis 1776 dans la mise en œuvre de l'expérience américaine. Au cours de ces 183 années, nous avons développé une société industrialisée tout en préservant nos libertés individuelles. Malgré les prédictions de Karl Marx, notre économie s'est développée rapidement grâce à un travail d'équipe sans précédent de la part de ceux qui travaillent et de ceux qui investissent et gèrent.
4: Hugo Fralin, bonjour.
6: Bonjour.
4: Vous êtes professeur d'histoire en classe préparatoire et membre du Sénat, le Centre d'études nord-américaines à l'EHESS. Vous préparez actuellement une thèse sur l'histoire de Wall Street, hein, qui retrace toute cette longue et vaste histoire très politique aussi de la finance américaine. Merci beaucoup d'être présent dans Entendez-vous l'écho. On entendait à l'instant la voix de Dwight Eisenhower, 34e président des États-Unis, au pouvoir de 1953 à 1961. Il s'adressait aux Américains qui vivaient à l'étranger. C'était le 4 juillet 1959, et puis il en profitait aussi pour prendre sa revanche sur Marx. D'une certaine manière, les États-Unis ont réussi à devenir une société industrialisée tout en préservant les libertés individuelles. Alors, Hugo Fralin, dans quelle mesure l'indépendance déclarée des États-Unis est-elle aussi, voire surtout, une indépendance économique, voire une sorte de manifeste d'affirmation d'une doctrine économique en soi? Est-ce qu'on peut lire ce moment-là à cette aune-là?
6: Alors, dans une certaine mesure, oui. Si l'on s'en tient juste à la déclaration d'indépendance, c'est-à-dire au texte, on ne peut pas parler encore à ce moment-là d'une doctrine économique, puisque c'est un texte assez court, de nature politico-philosophique. Bon. Mais en revanche, on trouve dans le texte un rejet très net du système, du régime économique de restriction du commerce, qui a cours depuis le XVIIe siècle, qu'on a appelé mercantilisme. Et dans la déclaration d'indépendance, vous avez justement une affirmation des principes de nature libérale dont la propriété, dont se réclament les pères fondateurs.
4: Donc il y a à la fois cette idée de pouvoir réglementer le commerce et à la fois cette liberté individuelle qui sont les deux fondements finalement, et plutôt économiques.
6: Si on les replace dans l'année 76, puisque après l'évacuation de Boston par les Britanniques en mars, le second congrès continental en avril ouvre tous les ports américains au commerce des nations de l'Europe, ce qui est un véritable acte d'indépendance économique pour le coup 3 mois avant la déclaration.
4: Donc pour bien comprendre ce qui se joue là, et puis pourquoi il y a cette focalisation aussi sur la dimension très commerciale aussi des relations entre États désormais unis et Grande-Bretagne, il faut remonter un peu aux origines des tensions, parce que tout ne s'est pas joué les 4 premiers jours de juillet 1776, et tout ne s'est pas joué en 1776 tout court, un peu plus de 10 ans plus tôt, hein, comme ça on a tout le contexte. Prenez fin la guerre de 7 ans, hein, qui voit notamment s'opposer la France à la Grande-Bretagne au sujet des colonies d'Amérique du Nord. À l'issue de ce conflit, la Grande-Bretagne obtient un certain nombre de choses, dont la cession du Canada français. Elle possède ainsi 17 colonies nord-américaines continentales, mais aussi elle possède un déficit assez colossal, hein, de 140 millions de livres sterling environ. Et c'est là que se cristallise la tension originelle. Les Britanniques en métropole estiment que les colons doivent prendre leur part et contribuer au remboursement de cette dette. Alors bon, d'un certain point de vue, on pourrait se dire, les colons faisant partie aussi de l'Empire britannique, tout le monde est mis à contribution. Alors qu'est-ce qui se passe à ce moment-là, Hugo Fralin? Est-ce que, effectivement, les colons américains payaient moins d'impôts, on va dire, que les citoyens en métropole? Et est-ce que les colons avaient les moyens, finalement, de contribuer à cet effort de post-guerre? Est-ce qu'ils étaient plus prospères ou davantage fortunés que les habitants de la métropole?
6: Alors oui, tout à fait. Ce qui gênait les colons américains avant la guerre de 7 ans, c'était surtout les restrictions du commerce, notamment à l'exportation. Mais après cette guerre, comme vous l'avez rappelé, les nouvelles taxes qui sont imposées par la métropole sont très durement ressenties. Pour une première raison, c'est que déjà les colons étaient beaucoup moins imposés que les sujets de métropole. Les estimations actuelles établissent que les sujets de métropole payaient en moyenne 1 shilling par an par tête, shillings par an par tête, contre 1 seulement pour les colons américains. Et la métropole décide de les imposer davantage dans la mesure où ils sont plus prospères. L'historien Jonathan Lévy a estimé par exemple que le revenu moyen des foyers était de 56% plus élevé dans les colonies américaines, en raison de l'abondance de terres, du système esclavagiste, et jusqu'en 1763, de la faiblesse de la fiscalité, justement.
4: Donc on comprend que c'est un peu une crispation supplémentaire, mais qui intervient dans un contexte plus large, et vous l'avez déjà mentionné, Hugo Fralin, à travers le vocable de mercantilisme, d'une certaine manière, et puis à travers les restrictions commerciales que vous venez d'évoquer. C'est important d'avoir ce contexte-là plus global. Ce sont les Navigation Acts qui sont en place depuis le XVIIe siècle. On peut citer des exemples très précis, hein, le Hatt Act de 1731 qui plafonne le nombre de chapeaux produits sur place dans les colonies américaines. En fait, c'est une économie très dirigée. Ça, est-ce que les colons, finalement, s'en accommodent? Mais bon, la dernière friction en date post-guerre de Cent Ans finit par tout faire déborder. Ou est-ce que déjà, c'était un objet de tension et vu comme une restriction de leur liberté par les colons?
6: Oui, totalement. C'est un objet de tension qui ne va pas jusqu'à l'indépendance, bien évidemment. En revanche, les plaintes des colons américains vis-à-vis de la métropole sur ces restrictions du commerce existent depuis au moins le milieu du XVIIe siècle, puisque l'idée de ce qu'on a appelé plus tard le mercantilisme, c'est de

0: parce que c'est une restriction qu'ils estiment injuste, voire illégitime pour certains.
1: Je fais une toute petite parenthèse, Hugo Fralin, parce que la question des devises est importante. Il faut bien avoir conscience qu'à cette époque-là, le dollar n'était pas la monnaie évidemment officielle des États, pas encore unie. L'idée pour la Grande-Bretagne, c'était évidemment que les denrées soient payées en livres sterling et donc permettent de renflouer les caisses aussi, enfin en tout cas d'atterrir dans les caisses de la Grande-Bretagne.
0: Oui, tout à fait. Oui. Et d'ailleurs, ça rejoint la question des complaintes, puisque dans la mesure où la balance commerciale des colonies américaines est déficitaire, ils exportent beaucoup moins qu'ils n'importent de la Grande-Bretagne, on a une sous-monétarisation de l'économie américaine, ce qui fait que les colons doivent parfois se résoudre à payer en pièces françaises ou en dollars espagnols ou en monnaie hollandaise. Donc avec une sous-monétarisation qui pose problème.
1: Bon, on le comprend, le contexte est extrêmement tendu hein, dans ces années 1760, début 1770. C'est un contexte que restitue d'ailleurs Denis Diderot dans un texte publié en 1769. C'est une grande querelle que celle de l'Angleterre avec ses colonies. Savez-vous, mon ami, par où nature veut qu'elle finisse ? Par une rupture. On s'ennuie de payer aussitôt qu'on est le plus fort. La population de l'Angleterre est limitée, celle des colonies ne l'est pas. Avant un siècle, il est démontré qu'il y aura plus d'hommes à l'Amérique septentrionale qu'il n'y en a dans l'Europe entière. Alors, un des bords de la mer dira à l'autre bord « Des subsides ? Je ne vous en dois pas plus que vous ne m'en devez. Faites vos affaires et laissez-moi faire les miennes. » Me pourvoir des choses dont j'ai besoin chez vous et chez vous seul ? Et pourquoi, si je le puis avoir plus commodément et à meilleur prix ailleurs ? Vous envoyez les peaux de mes castors pour que vous m'en fassiez des chapeaux ? Mais vous voyez bien que cela est ridicule si j'en puis faire moi-même. Ne me demandez donc pas cela. L'assujettissement au papier timbré dans tous les actes civils fut le premier écart de la forme de réquisition accoutumée. Celui qui forma le projet de lever arbitrairement de l'argent sur les Américains par ce moyen sentit toute l'opposition qu'il y trouverait. L'acte du timbre n'eut point lieu. Cependant, le projet d'asseoir une taxe arbitraire en Amérique ne fut point abandonné. On en tenta l'exécution sous une autre forme. Les colons sont possesseurs de certaines matières premières qu'ils n'ont ni le droit de manufacturer ni de prendre ailleurs que chez leur mère patrie. Ce fut sur ces matières manufacturées qu'on imagina d'établir des impôts. On devait former un bureau de péage et envoyer à Boston une légion de commis chargés du recouvrement de ces impôts qui, selon l'énonciation de l'acte, étaient destinés à payer les honoraires des gouverneurs, juges et autres officiers de la couronne en Amérique. Les Américains furent, comme on le pense bien, révoltés et de l'impôt et de l'emploi de l'impôt. Denis Diderot fait allusion là à deux événements, le Stamp Act de 1765 qui imposait le paiement d'un timbre fiscal pour tout acte notarié, qui provoque donc une très forte indignation. Pour la première fois, les représentants des colonies se réunissent et parlent d'une seule voix. La taxe est abrogée donc en mars 1766. Et puis en 1767, nouveau coup de tonnerre, proposition de Charles Townsend, chancelier de l'échiquier et responsable du budget. Lui, il veut instaurer de nouvelles taxes douanières dans le but de couvrir les frais du maintien des troupes britanniques en Amérique du Nord. Là encore, évidemment, tensions sont publiées, notamment les lettres d'un fermier de Pennsylvanie, de John Dickinson, qui sont traduites en France. Et ce sont ces lettres-là que Diderot commande dans le texte qu'on vient d'entendre, mais aussi assorti d'un appel au boycott. Alors les taxes sont abandonnées en mars 1770, sauf sur le thé. Est-ce qu'à cette époque-là, Hugo Fralin, toutes les colonies parlent d'une seule voix, à savoir celle du libéralisme ? Est-ce qu'on peut se dire que c'est ça finalement ce qui les réunit ?
0: Alors, cela dépend. Sur la dénonciation de certains impôts qui sont nouvellement instaurés, comme le Stamp Act en 1765, oui, l'indignation est générale. Elle est d'autant plus générale que c'est un impôt qui touche tout le monde, et qu'en plus, c'est un impôt qui touche la quasi-totalité des transactions du quotidien. Donc, on dirait aujourd'hui qu'il est politiquement explosif. Donc, dans le refus de la nouvelle fiscalité britannique, il y a une forme d'unanimité et de contestation. En revanche, sur la question du libéralisme, c'est une question qui va se poser plus tard, lorsque les États-Unis seront indépendants, dans la mesure où les 13 colonies n'ont pas du tout les mêmes intérêts commerciaux et économiques. Mais à ce moment-là, cela reste encore, j'ai envie de dire, mis sous le boisseau par rapport à la lutte face à la Grande-Bretagne.
1: C'est ça, on est contre les systèmes fiscaux imposés par la Grande-Bretagne, mais on ne sait pas forcément encore ce pourquoi on est pour d'une certaine manière.

0: Ça pose quand même tout de même une question, Hugo Fralin, qui est un peu mystérieuse d'une certaine manière. Pourquoi les représentants des colonies sont à ce point crispés sur ces questions-là? Qu'est-ce que ça dit finalement de qui ils sont, de leur sociologie d'une certaine manière? Parce qu'on pourrait se dire que la Grande-Bretagne a d'autres colonies de peuplement, comme l'Irlande, le Canada, beaucoup plus tard l'Australie. On ne retrouve pas de marchands qui s'insurgent contre une liberté de commerce entravée ou des taxes perçues comme injustes. Est-ce qu'il y a une spécificité des représentants des colonies et de leur façon de concevoir peut-être aussi le monde des affaires de façon générale?
1: Alors oui, c'est quelque chose qu'ils ressentent de plus en plus au fur et à mesure du XVIIIe siècle, au sens où coexiste en même temps une grande admiration pour la culture britannique, une identité où l'on s'affirme sujet de l'Empire britannique, le terme qui revient d'ailleurs est « Englishman », et ensuite arrivent les identités des colonies, donc « Virginian » par exemple, ou de l'État de New York. Au même moment, émerge peu à peu une culture propre aux colonies dans le refus de cette nouvelle fiscalité dont on vient de parler, qui va créer des intérêts communs, puisque c'est une fiscalité qui est vue comme injuste dans la mesure où les colonies ne sont pas représentées au Parlement de Londres, et que, surtout, les colonies estiment que leurs assemblées représentatives légitimes sont celles qui siègent justement en Amérique du Nord.
0: C'est le concept de no taxation, enfin pas de taxe sans représentation, je ne vais pas m'aventurer à le faire en
1: tout
0: anglais.
1: Tout à fait, de James Otis, hein, qui est justement du Massachusetts, l'une des colonies les plus touchées par ces nouveaux impôts.
0: Une colonie, effectivement, qui va marquer l'histoire, puisqu'arrive l'élément déclencheur, hein, qui est resté dans l'histoire sous le nom de Boston Tea Party, un événement qui est restitué dans la série américaine John Adams, du nom du deuxième président des États-Unis, une série produite par et diffusée sur HBO, c'était en 2008.
2: Le Dartmouth, l'Eleanor, le Beaver viennent d'accoster. Leurs cales sont pleines de thé. Tous des navires britanniques. Le roi exige qu'on décharge la cargaison, sur laquelle nous, les citoyens de Boston, nous devons payer une nouvelle taxe.
3: Vous ne déchargerez pas cette cargaison, messieurs! C'est de la marchandise tout à fait légitime, du thé venant de la Compagnie des Indes Orientales, que vous êtes tenus par la loi de décharger.
4: Qu'est-ce qu'elle a de légitime, mon ami?
3: Aucun autre thé n'est autorisé dans le port de Boston. Nous n'avons le droit de boire que la tisane infecte du roi et rien d'autre. Et à qui ai-je l'honneur, monsieur?
4: John Hancock, armateur.
3: Ou plutôt John Hancock, contrebandier.
4: Modérez vos paroles. Je suis un honnête homme étranglé par un monopole.
3: Honte sur vous, monsieur!
4: Honte sur vous! Honte sur vous!
0: Voilà, Hugo Fralin, on retrouve bien l'idée d'être opposé à un mercantilisme imposé par la mère patrie, par la Grande-Bretagne. Le 16 décembre 1773, 340 caisses de thé sont jetées dans la rade de Boston, ce qui est évidemment perçu comme un acte de rébellion du côté de la Grande-Bretagne et sanctionné comme tel. Qu'est-ce qui s'est passé à ce moment-là? Et puis comment réagissent les colons à ces sanctions qui sont assez punitives tout de même?
1: Alors, c'est lié à la situation économique désastreuse de l'East India Company, donc la compagnie britannique des Indes orientales. Et face à cette situation, le Premier ministre de l'époque, hein, Lord North, fait voter le Tea Act en mai. Et ce Tea Act attribue exclusivement le commerce du thé à cette compagnie pour l'Amérique du Nord. Or, c'est un monopole. Les Américains des colonies d'Amérique du Nord, à ce moment-là, rejettent massivement cet acte, puisqu'ils avaient largement recours à la contrebande. Et on commence à voir dans les grands ports côtiers des actes de violence et de boycott vis-à-vis du thé importé depuis cette compagnie. Mais ce qui est plus grave encore, puisque évidemment la Boston Tea Party est une destruction de propriété, hein, on établit les pertes à environ 10 000 livres sterling, c'est la réaction de Londres au printemps suivant, en 1774, puisque la métropole décrète la fermeture du port de Boston et la révocation de la charte du Massachusetts. Ces deux décisions sont qualifiées de lois intolérables dans les colonies d'Amérique du Nord et donnent naissance au premier congrès continental, qui vote la non-importation et la non-exportation des marchandises vis-à-vis de la métropole. La Boston Tea Party et cette décision du Congrès continental en 1974 aboutissent à, finalement à une déclaration d'indépendance économique 2 ans avant l'indépendance politique.
0: Et on comprend que ces lois aient été qualifiées d'intolérables dans le sens où fermer le port, c'était condamné économiquement aussi toutes les activités qui lui étaient liées. Vous avez parlé du premier congrès continental, il y en a un second qui se réunit en mai 75. En octobre 1775, le roi George III proclame les colonies en rébellion. En décembre 1775, et ce que le congrès apprend en février 1776, puisqu'il y a toujours un petit décalage dans la circulation de l'information, le Parlement interdit tout commerce avec les colonies. Les choses s'enchaîne. En mars et en avril 76, le Congrès décide d'ouvrir les ports américains au commerce avec l'Europe et surtout avec la France. Début juin, on a une résolution qui est déposée par Richard-Henry Lee au nom de la Virginie qui propose l'indépendance. Et puis, une chose en entraînant une autre, le 2 juillet, l'indépendance est votée. Le 4 juillet, elle est publiée. Donc, il y a ce moment majeur-là. Va s'en suivre la guerre d'indépendance, qui est d'ailleurs financée par Louis XVI, mais aussi par de grands négociants américains. Donc, on retrouve là cette sociologie des marchands, des colonies qu'on vient d'évoquer, avec cette idée que potentiellement la sortie de la zone de libre-échange britannique va avoir des conséquences. Je voudrais qu'on s'intéresse, Hugo Fralin, à l'immédiat après 1776. Est-ce que le nationalisme économique fait alors consensus? Est-ce que tout le monde s'accorde à dire qu'il y a une seule façon de mener les relations commerciales à ce moment-là?
1: Alors non, justement. Le nationalisme économique au sens d'avoir une souveraineté et un self-government où c'est le Congrès qui décide de la politique économique, ça oui. En revanche, sur la direction à suivre, cela devient très compliqué dans la mesure où, comme on le disait tout à l'heure, les 13 colonies devenues États-Unis ont des intérêts économiques très différents, notamment entre le sud esclavagiste et le nord, disons, commerçant. Et ces orientations économiques différentes vont surtout s'incarner dans les personnes de Thomas Jefferson et d'Alexander Hamilton.
0: Thomas Jefferson qui est donc le premier secrétaire d'État et Hamilton qui est le premier secrétaire au Trésor au sein du gouvernement de George Washington qui effectivement s'affronte. On pourrait se dire que c'est plutôt la vision d'Hamilton qui gagne entre plein de guillemets. Une des toutes premières lois qui entre en vigueur grâce à la Constitution en 1789 est une loi qui impose des droits de douane à raison de 50 centimes la tonne de marchandises importées et 6 cents si elle arrive à bord d'un navire américain. Est-ce que cette vision-là est la bonne, Hugo Fralin? Est-ce qu'on peut se dire que finalement c'est une forme de libéralisme protectionniste qui prévaut aux États-Unis dans l'immédiat après 1776?
1: Cette vision d'Hamilton, en tout cas, elle triomphe à moyen terme. L'idée est simple. Il faudrait, dans la vision d'Hamilton, se protéger par des tarifs douaniers des produits manufacturés anglais afin de développer une industrie nationale, des manufactures nationales pour assurer l'indépendance économique des États-Unis.
0: Bon. Et Hugo Fralin, je voulais également vous poser une petite question sous forme de parenthèse. C'est aussi à cette époque-là que se structure aussi la place financière que sera plus tard Wall Street. Est-ce que cela, ça joue un rôle aussi dans l'indépendance, la souveraineté économique affichée des États-Unis?
1: Alors oui, puisque les années qui suivent la guerre d'indépendance, donc après 1783, sont des années extrêmement compliquées sur le plan économique, qui ont parfois été qualifiées par certains historiens de grandes dépressions, et qui sont dues déjà aux destructions de la guerre, aux destructions matérielles, notamment dans les ports, mais aussi à l'effondrement du commerce avec la Grande-Bretagne. Et s'ensuit, au début des années 1790, une panique financière, une panique bancaire qui doit être résolue par l'injection massive de liquidités par Alexander Hamilton, justement. Et en revanche, sur le plan privé, on a effectivement la même année, en 1792, l'accord de Bretton Woods entre des grands négociants de New York afin d'attirer des capitaux européens pour redynamiser l'économie américaine et sortir de la crise.
0: Alors, de quelle manière la question du commerce, puis aussi la question financière, hein, qui, cruciale dans les événements qui mènent à l'indépendance des États-Unis, continue-t-elle à faire partie de l'identité, du positionnement aussi des États-Unis vis-à-vis du reste du monde? C'est la question qu'on va se poser désormais, Hugo Fralin. Le chercheur à l'Institut français de géopolitique, Jonathan Giffard, avançait en mai dernier au micro d'Alexandre Jublin dans le podcast Le Collimateur, une piste de réflexion.
5: Le sentiment de vulnérabilité des Américains, il existe depuis la création des États-Unis. C'est le fait notamment que c'est un État colonial. À partir de là, en fait, vous voyez beaucoup de choses qui sont assez intéressantes. Au tout début des États-Unis, 1783, le traité de Paris, la guerre d'indépendance est terminée. Entre 83 et 87, la Constitution, et le début du 19e, vous avez plus d'un tiers du budget fédéral qui est payé en rançon aux fameux barbaresques de Méditerranée. Vous avez un État qui, d'emblée, se construit, se fait rançonner, et se fait rançonner pendant 25 ans. Le tiers de son budget, c'est quand même colossal. Mais en tout cas, il y a tout un sujet qui est, nous, on voulait justement être isolés, ne pas être dans les affaires des autres, etc., et que les autres ne viennent pas dans nos affaires. Au final, on fait du commerce comme tout le monde, et pourtant on se fait rançonner. Et c'est injuste. Ça, c'est un premier sujet qui va aussi revenir jusque dans les discours de Trump aujourd'hui, qui est ce sujet de la justice et de l'injustice dans le commerce, et dans le libre commerce, qui est vraiment un des fondements libéraux des États-Unis. Mais c'est quelque chose qui est assez fort déjà dans ces représentations en construction.
0: Hugo Fralin, que pensez-vous de cette hypothèse? Est-ce qu'il y aurait effectivement un sentiment d'injustice à l'origine aussi, d'un sentiment de cohésion, de défense de la nation qu'on retrouve dans la justification de Donald Trump vis-à-vis des droits de douane supplémentaires qu'il a imposés tout au long de l'année écoulée?
1: Alors c'est vrai que c'est une rhétorique qu'on retrouve tout au long de l'histoire américaine. Il n'y a vraiment qu'une période où cela a un peu reflué, c'est la période post-1945, puisque les principaux concurrents économiques des Américains ayant vu leur base industrielle être détruite, je pense notamment au Japon et à l'Allemagne, les États-Unis ont abaissé leur barrière tarifaire de manière considérable. Et la rhétorique d'un commerce injuste où les Américains perdraient plus qu'ils ne gagneraient, elle renaît beaucoup à partir du premier déficit commercial en 71 et notamment à partir de l'importation de produits japonais et allemands, notamment des voitures, à partir des années 70-80. Et c'est une rhétorique que l'on va retrouver chez Ronald Reagan, par exemple, mais aussi chez des présidents démocrates.
0: Ronald Reagan qui en 87, on avait un extrait hein, pour le dire, mais malheureusement on va manquer de temps, mais Ronald Reagan hein, qui rappelait que parfois ça peut mal se passer, que de mettre des droits de douane un peu trop élevés, il faisait notamment référence à un épisode de 1930 en se disant bon voilà, le président Hoover a essayé hein, d'alourdir les droits de plus de 20 000 produits importés et puis ça a contribué à enfoncer un peu plus le pays dans la crise, donc arrêtons de faire ça, ne faisons plus ça et ouvrons-nous aussi à la mondialisation pleinement, mais on voit que le discours a la largement évolué. Il y a un dernier extrait que je voulais vous faire entendre, Hugo Fralin, et qui concerne aussi l'héritage hein, de ce moment fondateur de 1776. Alors, il est beaucoup plus récent, ce moment-là. C'est le 19 février 2009. Rick Santelli, qui est chroniqueur économique assez conservateur hein, pour la chaîne CNBC, s'insurge depuis la bourse de Chicago contre le plan de financement de l'administration Obama. On l'écoute.
6: Le gouvernement encourage de mauvais comportements. Que diriez-vous de cela, Monsieur le Président, l'administration? Pourquoi ne pas permettre aux gens de voter sur Internet et organiser un référendum pour voir si nous avons vraiment envie de subventionner les prêts immobiliers des losers ou si nous préférons acheter des voitures, acheter des maisons et les donner aux gens qui auraient une véritable chance de prospérer, d'en faire quelque chose? C'est l'Amérique! Combien d'entre vous veulent payer pour le prêt que votre voisin ne peut plus payer? Levez la main. Président Obama, vous entendez? On est en train de penser à organiser un Chicago Tea Party en juillet. À tous les capitalistes qui souhaitent se rendre dans le nord du Michigan, je vais commencer à m'occuper de l'organisation.
0: Voilà, un discours très, très virulent et qu'il faut voir aussi. Je vous incite à aller voir la vidéo qui est toujours disponible sur YouTube. Il y a toute une ambiance. Les animateurs qui sont en plateau ont presque peur, finalement, de cette tension-là. C'est l'épisode du Tea Party, donc de la toute fin des années 2000, début des années 2010, qui n'a finalement, Hugo Fralin, que très peu à voir avec la question des droits de douane ou d'importation des marchandises. Là, il s'agit beaucoup plus d'un mouvement de colère vis-à-vis des mesures de Barack Obama qui avait décidé de débloquer 75 milliards de dollars pour éviter aux propriétaires endettés la saisie de leur maison. Comment comprendre la mobilisation de cet imaginaire de 1776, enfin, en l'occurrence 1974 à 2009? Est-ce que cet imaginaire-là est peut-être plus politique que proprement économique? Au final, peu importe que ça concerne le commerce ou la fiscalité, du moment qu'il y a un sentiment d'injustice?
1: Oui, c'est très politique. Le seul point commun qu'il y a entre les deux mouvements, à part le vocable de Tea Party, c'est le fait de s'opposer à une puissance politique que l'on estime lointaine. Le Parlement de Londres dans un cas ou le gouvernement fédéral à Washington de l'autre. Mais là, c'est un mouvement qui concerne des Américains entre eux. Avec l'opposition, effectivement, au Recovery Act de Barack Obama, donc de renflouement en partie des banques et en partie du système économique après la chute de Lehman Brothers pour éviter une dépression, qui est vue par les partisans de ce mouvement comme une utilisation illégitime de l'argent des contribuables américains destiné à des personnes qui auraient contracté des crédits immobiliers sans avoir les moyens de rembourser. Donc on est vraiment dans une rhétorique antifiscale, populiste de ce point de vue, destinée à susciter des émotions et à s'opposer à un président qui vient d'ailleurs d'être amené au Congrès pour faire voter le Recovery Act.
0: Et aujourd'hui, Hugo Fralin, très, très rapidement, très brièvement, que reste-t-il de cet imaginaire de 1776? Est-ce qu'il est mobilisé pour justifier des mesures protectionnistes? Est-ce qu'il est mobilisé ailleurs?
1: Alors oui, il est mobilisé à droite comme à gauche, notamment dans l'opposition. Si on reprend par exemple les manifestations No Kings de 2025 et de 2026, c'est des manifestations qui se réclament de l'héritage de 1776 dans le refus d'un pouvoir exécutif fort qu'ils estiment illégitime, notamment dans ses dérives autoritaires. On pense à la police de l'immigration, à l'ICE par exemple. Et ces manifestations No Kings se revendiquent de 76, puisque cinq jours après la déclaration d'indépendance, le 9 juillet 1776, on assistait au déboulonnage de la statue de George III dans le sud de Manhattan pour justement affirmer que les colons révolutionnaires, désormais, refusent le pouvoir monarchique autoritaire.
0: Donc deux événements en miroir contestataires. Merci beaucoup Hugo Fralin. Je rappelle que vous êtes professeur d'histoire en classe préparatoire et membre du Sénat, le Centre d'études nord-américaines à l'EHESS. Je renvoie les auditeurs et les auditrices à la lecture du très bon ouvrage collectif dirigé par Karine Lounissi, Eric Schakenburg et Bertrand von Rumbeck. Révolution américaine et naissance des États-Unis 1763-1800, paru chez Armand Collin. Cette année, nous poursuivons cette exploration de l'année 1776 après les États-Unis cap sur l'Écosse où un homme va changer la face de l'économie et nous allons voir que sa pensée est aussi celle de son temps et n'est donc pas sans lien avec l'indépendance des États-Unis.
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0: La sonate numéro 47 en si mineur d'Haydn, composée en 1776, une année à l'honneur aujourd'hui dans Entendez-vous l'écho, puisqu'en mars de cette année-là paraissent les recherches sur la nature et les causes de la richesse des nations, soit l'ouvrage majeur d'Adam Smith, qui a alors 52 ans. Considéré comme un des pères fondateurs de l'économie politique, Smith, dans les près de même plus de 1200 pages de la richesse des nations, comme on l'appelle communément, s'en prend vertement, lui aussi, au mercantilisme de son époque, et propose tout une série de réflexions, d'images et de métaphores qui hantent peut-être vos souvenirs si vous avez un jour de près ou de loin bénéficié d'un enseignement en économie. C'est la fameuse manufacture d'épingles, la bienveillance du boucher, du marchand de bière et du boulanger et bien sûr la main invisible. Alors entre traduction hasardeuse, instrumentalisation aussi, réinterprétation, en 250 ans, la pensée de Smith a eu le temps de connaître des relectures diverses en fonction des époques et donc d'être largement déformée. Alors pour comprendre comment la richesse des nations est devenu le classique qu'il est aujourd'hui et surtout pour comprendre si l'idée que l'on s'en fait correspond véritablement à l'intention d'Adam Smith dans les années 1760-1770. J'ai le plaisir de recevoir aujourd'hui deux économistes, Laurie Brébant et Jean Delmotte. Bonjour à tous les deux.
8: Bonjour.
0: En unisson, c'est parfait. Vous êtes tous deux maîtres de conférences à l'université Paris 1 Panthéon-Sorbonne et membres du laboratoire phare pour philosophie, histoire et analyse des représentations économiques. Vous êtes tous deux très bons connaisseurs de l'œuvre d'Adam Smith. Un grand merci d'être présent aujourd'hui dans Entendez-vous l'écho. Alors Jean Delmotte, je voulais commencer avec vous. Dans quelle mesure Adam Smith est-il véritablement homme de son temps? Dans quelle mesure, quand on lit l'enquête sur la nature et les causes de la richesse des nations, c'est aussi lire quelque part un témoignage de ce qui se passe dans les années 1760-1770?
9: On peut faire un lien immédiat avec la première partie de votre émission, c'est que Smith était particulièrement concerné et préoccupé par le conflit nord-américain, à tel point que les spécialistes disent que la publication de La richesse des nations a été différée de plusieurs mois, voire quelques années, dans l'attente de l'issue du conflit. On a même une lettre de son grand ami David Hume qui se plaint auprès de lui, dit « mais votre ouvrage est terminé, partout, nulle part n'est annoncé sa publication. Si vous attendez la fin l'issue du conflit aux États-Unis, vous risquez d'attendre fort longtemps. » Et finalement, Smith va être pressé de publier. Ça va être publié quelques mois avant la déclaration d'indépendance.
0: Donc on voit qu'il est sensible au contexte.
9: Il est extrêmement sensible au contexte et ça se reflète notamment dans un chapitre qui a été un peu oublié de La richesse des nations avec les diverses réappropriations, qui est le chapitre 7 du livre 4 qui s'appelle Des colonies et qui est un des plus conséquents de l'ouvrage. Alors, il ne parle pas que de la situation nord-américaine dans ce chapitre. Il évoque, il fait d'abord une comparaison entre la colonisation antique grecque et romaine et la colonisation européenne moderne. Mais l'aspect nord-américain va prendre une très grande importance de ce chapitre. Il critique aussi, évidemment, la colonisation de comptoirs dans ce qu'on appelle à l'époque les Indes orientales à travers des compagnies comme l'East India.
0: On va revenir sur la vision que développe Smith des colonies et puis qui alimente aussi sa critique du mercantilisme, comme je le disais. Avant cela, Laurie Brébon, c'est vraiment une question très, très, très ouverte. Mais bon, on le sait, Adam Smith décrit une société de classe aussi dans son ouvrage. On va dire, il y a d'un côté les pauvres, ensuite les riches, qui divisent un peu en deux catégories, qui sont à la fois on va dire, les propriétaires d'un côté, et puis ce qu'on pourrait décrire comme les entrepreneurs, enfin, en tout cas les capitalistes de façon générale. Moi, je me demandais si cette description-là, elle correspond effectivement à la société telle qu'il l'observe dans l'absolu.
8: Alors, elle correspond à une schématisation de cette société de manière à faire apparaître ce qui va dans le sens de l'intérêt général de manière à schématiser finalement la manière dont les intérêts des différentes parties qu'il identifie vont dans le sens de l'intérêt général ou non, l'intérêt général étant représenté par ce qui accroît la richesse des nations. Donc cette manière finalement de schématiser la société de son temps va permettre d'identifier des landlords, des propriétaires terriens qui siègent au Parlement britannique, dont l'intérêt est représenté par dont l'intérêt se mesure finalement à l'accroissement de leur revenu qui est la rente. Or, ce qui va dans le sens d'un accroissement de la rente va dans le sens de l'accroissement de la richesse des nations. La même chose vaut pour les travailleurs, la classe des travailleurs, dont le revenu est le salaire et dont le salaire s'accroît quand la richesse des nations s'accroît. En revanche, ça permet aussi de mettre en évidence qu'il y a une classe d'individus, les capitalistes, dont l'intérêt particulier, qui est mesuré par le profit, leur revenu, est contraire à l'intérêt général, puisque lorsque la richesse des nations s'accroît, la concurrence entre capitalistes s'accroît, ce qui vient réduire les profits. Voilà.
0: Et c'est sans doute cette capacité de schématisation, comme vous le disiez, Laurie Brébon, qui fait que la richesse des nations s'est inscrite aussi sur le temps très très long et est peut-être parvenue à ce titre de classique des classiques. Et il y avait une autre question que je voulais vous poser, parce que finalement, ce que vous venez d'évoquer, cette schématisation-là, est aussi très concrète. Or, il faut savoir, pour un peu de contexte, il faut savoir que lorsque La richesse des nations paraît, Adam Smith n'en est pas à son coup d'essai non plus. Il a publié avant cela La théorie des sentiments moraux en 1759, donc quand même pas mal d'années avant. Est-ce qu'il faut voir une forme d'évolution d'Adam Smith qui serait passée, on va dire, d'un registre plus philosophique, plus moraliste aussi, à des choses beaucoup plus concrètes que serait l'économie, et que ces deux ouvrages sont les témoins finalement de cette évolution-là, Laurie Brébon?
8: Alors, en fait, il y a ce narratif selon lequel la pensée de Smith aurait évolué, puisqu'il aurait d'abord traité de philosophie morale, puis d'économie vers la fin de sa vie. Mais ce narratif est faux, puisqu'en réalité, Smith a réécrit sa philosophie morale tout au long de sa vie, et en même temps que La richesse des nations, et qu'on y voit au contraire une très grande concordance. Il faut voir en fait ces deux ouvrages comme appartenant à un même projet philosophique, puisque l'économie n'existe pas en tant que discipline autonome, c'est une branche de la philosophie morale. Philosophie morale qui s'intéresse finalement à la manière... Il y a une partie de la philosophie morale qui s'intéresse aux lois et au gouvernement et à la manière dont on doit institutionnaliser les lois, quelles lois doivent être institutionnalisées. L'économie politique est une partie de cette branche de la philosophie morale qui s'intéresse aux lois qui régissent les activités économiques.
0: Économie politique que Smith enseignait aussi dans sa vie, de façon générale. Jean Delmotte, il y avait une autre question que je me posais. On vient de mettre sur le tapis une première idée fausse sur Adam Smith. Selon la traduction, on parle soit des recherches sur la nature et les causes, soit d'une enquête sur la nature et les causes. À quelle demande répond cet ouvrage ? Et pourquoi Smith se lance dans une telle aventure qui lui prend, je crois que ça lui prend beaucoup de temps de le rédiger. C'est quand même plus de 1200 pages, je le disais. Quel est son projet, en fait ? Est-ce que ça répond à une demande d'une période en plein bouleversement où on a besoin de quelqu'un qui mette tout à plat ? Est-ce que s'il y a une commande spécifique ? Pourquoi il se lance dans cette aventure-là, Adam Smith ?
9: Alors, une petite précision avant de répondre à votre question. Smith n'avait pas à proprement parler des cours d'économie politique. Il était professeur de philosophie morale et l'économie politique, c'était la quatrième partie de son cours de philosophie morale à Glasgow.
0: D'ailleurs,
9: ça s'appelait Police, d'ailleurs, le titre de Police de gouvernement. Alors, pour répondre à votre question, hélas, on n'est pas dans la tête d'Adam Smith pour tout à fait deviner ses intentions, mais on peut donner quelques éléments de réponse. D'abord, il paraîtrait, selon ses biographes, qu'il aurait eu l'idée de démarrer cet ouvrage quand il était dans son séjour en France, notamment à Toulouse, où il a séjourné 18 mois, il s'ennuyait plus ou moins, donc il s'est mis à écrire un nouvel ouvrage. Mais finalement, cet ouvrage, il était aussi annoncé dans la préface de la première édition de La théorie des sentiments moraux, et dans les éditions successives, où Smith dit qu'il projette de faire un ouvrage justement sur l'art de gouverner, notamment en matière d'économie politique, et aussi de le compléter par un troisième ouvrage, donc ça devait être un triptyque sur la jurisprudence, grosso modo. Mais ça, il n'aura pas le temps de l'achever. Donc c'est un projet, je pense, qui avait longuement mûri dans sa tête. Il va s'y mettre un peu plus sérieusement, on va dire, pendant son séjour à Paris et surtout quand il va revenir en Écosse en 1766. Donc ça va lui prendre 7-8 ans ou 9 ans, selon le moment exact où la rédaction était terminée, le délai en l'attente de l'issue du conflit aux États-Unis. Et je voulais ajouter que oui, l'objectif fondamental de Smith, et c'est lui-même qui le revendique à nouveau dans sa correspondance à travers La richesse des nations, c'est de réaliser une très violente attaque, ce sont ses termes, contre le système commercial de la Grande-Bretagne, c'est-à-dire ce que vous avez appelé tout à l'heure le mercantilisme. Donc il y a une volonté politique clairement affichée par Smith dans cet ouvrage.
0: Et est-ce que dès l'année 1776, Jean Delmotte, c'est déjà considéré comme un classique ? Est-ce que dès la publication des ouvrages, on a conscience de ce qu'on tient entre les mains ?
9: Ben, pas tout à fait. En fait, la réception de La richesse des nations est un peu paradoxale. Alors, peut-être d'abord parce que Smith est d'abord vu dans toute l'Europe intellectuelle comme un philosophe moral et non pas comme un économiste. L'ouvrage va bien s'écouler, puisque la première édition, je crois, va s'écouler en quelques 6 mois. Alors, c'est pas des gros volumes, hein, c'est 1000 exemplaires. Il va être réédité plusieurs fois de son vivant. Mais finalement, même l'éditeur de Smith, William Strahan, va se plaindre que finalement l'ouvrage est très peu chroniqué. Et les premières publications qui vont vraiment chercher à répondre à Smith, en fait, vont tourner justement autour de ce problème colonial et de la critique virulente qu'émet Smith vis-à-vis des modalités de l'Empire.
0: Alors je vous propose justement, puisque vous me fournissez une transition parfaite, Jean Delmotte, je vous propose d'écouter la lecture d'un extrait de ce fameux livre 4, intitulé « Des systèmes d'économie politique » et plus précisément de ce fameux chapitre 7 dont vous nous parliez, « Des colonies » qui a été très commenté, vous le disiez, au moment où il a été publié.
10: Quelques nations ont abandonné tout le commerce de leurs colonies à une compagnie exclusive, obligeant les colons à lui acheter toutes les marchandises d'Europe dont ils pouvaient avoir besoin et à lui vendre la totalité de leurs produits surabondants. L'intérêt de la compagnie a donc été non seulement de vendre les unes le plus cher possible et d'acheter l'autre au plus bas possible, mais encore de n'acheter de celui-ci, même à ce bas prix, que la quantité seulement dont elle pouvait espérer de disposer en Europe à un très haut prix. Son intérêt a été non seulement de dégrader, dans tous les cas, la valeur du produit surabondant des colons, mais encore, dans la plupart des circonstances, de décourager l'accroissement de cette quantité et de la tenir au-dessous de son état naturel. De tous les expédients dont on puisse s'aviser pour comprimer les progrès de la croissance naturelle d'une nouvelle colonie, le plus efficace, sans aucun doute, c'est celui d'une compagnie exclusive. D'autres nations, sans ériger de compagnie exclusive, ont restreint tout le commerce de leur colonie à un seul port de la mère patrie, duquel il n'était permis à aucun vaisseau de mettre à la voile, sinon à une époque déterminée, et des conserves avec plusieurs autres, ou bien s'ils partaient seuls, qu'en vertu seulement d'une permission spéciale pour laquelle le plus souvent il fallait payer fort cher. Cette mesure politique ouvrait, à la vérité, le commerce des colonies à tous les natifs de la mère patrie, pourvu qu'ils s'astreignissent à commercer du port indiqué, à l'époque permise et dans les vaisseaux permis. Mais, comme tous les différents marchands qui s'associèrent leurs capitaux pour expédier ces vaisseaux privilégiés durent trouver leur intérêt à agir de concert, le commerce qui se fit de cette manière fut nécessairement conduit sur les mêmes principes que celui d'une compagnie exclusive. Le profit de ces marchands fut presque aussi exorbitant et fondé sur une oppression à peu près pareille. Les colonies furent mal pourvues et se virent obligées à la fois de vendre à très bon marché et d'acheter fort cher.
0: Un extrait de la recherche, des recherches sur la nature et les causes de la richesse des nations, lu par Tina Young de l'équipe d'Entendez-vous l'écho. Laurie Brébant, on entend là des arguments très économiques de la part d'Adam Smith, qui développe dans sa pensée de la colonisation. Est-ce que, de façon générale, c'est la seule façon qu'il a de s'emparer de la question coloniale? Est-ce qu'on arrive à retrouver, lorsqu'il traite de cette question-là, à la fois l'économiste, tant est que ça existe à cette époque, le moraliste, le philosophe? Comment s'empare-t-il de cette question-là?
8: Alors, effectivement, quand on lit ce chapitre sur les colonies, on peut avoir l'impression que l'argument est strictement économique, voire utilitariste, dans sa manière d'évaluer les coûts et les avantages des colonies et de balancer les deux. Mais quand on a en tête finalement son ouvrage de philosophie morale, on s'aperçoit qu'il y a un soubassement moral à son évaluation justement du poids des colonies pour la Grande-Bretagne et au-delà de ça, de son évaluation morale, puisque cette évaluation morale s'appuie sur ce qu'il dit sur la justice dans la théorie des sentiments moraux. La justice qui est envisagée comme une vertu négative, c'est-à-dire qu'on est juste quand on s'abstient de nuire à autrui, c'est une vertu primordiale pour la société, c'est-à-dire on peut se passer d'autres vertus, mais celle-là est absolument essentielle pour le maintien de l'ordre, de l'harmonie sociale. Or, ce que Smith montre dans son chapitre sur les colonies, c'est que depuis l'invasion des Européens en Amérique jusqu'en 1776, le comportement des colons et des nations européennes a été injuste à tout point de vue.
0: Donc il y a cette notion d'injustice d'un point de vue presque plus moral. Il n'en reste pas moins que ce sont des arguments économiques qu'on entendait à l'instant, Jodelmotte. Est-ce que ces arguments-là sont finalement le fondement de sa critique du mercantilisme? Parce que c'est un peu une sorte de... Si on veut comprendre comment Smith s'en prend au mercantilisme, il faut lire ce passage-là parce que tout y est concentré.
9: Alors, Laurie a bien rappelé qu'il faut distinguer critique morale et critique économique. La critique morale, d'ailleurs, on en trouve déjà les prémices dans la théorie des sentiments moraux, où Smith oppose les héros des nations de héros d'Afrique au rejet des prisons d'Europe qui sont venus les réduire en esclavage. Et ces aspects, d'ailleurs, vont être remarqués. Donc, comme je disais, les premières publications sur Smith vont viser à critiquer son point de vue critique sur les colonies et sur l'esclavage. Mais c'est vrai que, finalement, l'exclusive coloniale, en quelque sorte, pour Smith, représente la quintessence de ce système mercantile qu'il cherche à combattre. D'ailleurs, c'est pas innocent, je pense, de constater que ce chapitre 7 sur les colonies est suivi d'un chapitre qui s'appelle « Conclusion sur le système mercantile ». Donc, finalement, on concentre la critique du mercantilisme dans ce chapitre. Et d'où l'importance de ce chapitre, finalement, quelque part, la réception immédiate de l'œuvre de Smith, même s'il est passé à côté de certains aspects, a bien vu l'enjeu en fait de l'ouvrage. Et cet enjeu, en revanche, a été un peu gommé ou est devenu plus opaque au fur et à mesure des réappropriations.
0: Et c'est là où c'est intéressant aussi, Jean Delonne, pour essayer de comprendre pourquoi la pensée de Smith a été à ce point déformée. Je citais en tout début d'émission, avant que vous n'arriviez, le fait que dans un de vos articles, vous disiez que peut-être que la pensée d'Adam Smith a été celle, dans l'histoire de la pensée économique en particulier, et de la pensée économique en général, la plus déformée qui soit. Ça, c'est intéressant parce que finalement, il y a cette idée qu'Adam Smith a servi un peu de drapeau ou en tout cas de point de rassemblement à tout un courant libéral notamment. On en a parlé cette année dans une émission qu'on a consacrée à l'émission d'équilibre avec Justine Loulergue, mais il y a cette idée que finalement, si on a retenu d'Adam Smith cette fameuse manufacture d'épingles ou encore la bienveillance de tout un tas de corps de métier ou ici la notion de main invisible, c'est parce qu'on a voulu que ce soit ça qu'on retienne, parce que ça a servi aussi de catalyseur, aussi de cohésion pour le groupe des libéraux. Est-ce que c'est cela, selon vous, peut-être l'origine du mal, c'est-à-dire la raison pour laquelle on comprend très mal encore aujourd'hui Adam Smith?
9: Alors, c'est une des origines. Maintenant, il ne faut pas non plus, je ne vais pas jusqu'à dire qu'on a complètement caricaturé Smith ou qu'on a grossi forcément des aspects secondaires de son œuvre. La division du travail, c'est le principe fondamental de l'enrichissement des nations pour Smith. Je veux dire, c'est ce qu'il démontre dès les premiers chapitres. Donc là, on ne peut pas négliger l'importance de ces chapitres. En revanche, oui, il y a eu des conflits d'appropriation et d'interprétation. Et quelque part, ce qui est curieux, c'est qu'ils viennent un peu de tous les camps. Donc il y a d'une part un courant libéral qui va chercher à s'approprier Smith. Un courant libéral qui n'est pas tout à fait unifié, d'ailleurs, parce que quand on regarde justement l'histoire des traductions françaises et de leurs annotations, il y a des gens qui ont un libéralisme un peu plus compatible vis-à-vis des ouvriers, beaucoup plus méfiants de la grande industrie, comme par exemple Adolphe Blanqui, qui va annoter la seconde édition de la traduction de Germain Garnier, qui est d'ailleurs plus fidèle, je pense, aux positions réelles d'Adam Smith. Et puis, il y a des gens comme Garnier, probablement plus libéral, Joseph Garnier, qui n'a pas de rapport familial avec Germain Garnier, mais qui va s'occuper de la troisième réédition révisée de la traduction de Garnier, qui est un libéral conservateur. Donc il y a ces conflits d'appropriation qui viennent du camp libéral. Et il y a aussi les caricatures sur Smith vont aussi venir de courants critiques du libéralisme, au premier rang desquels l'école historique allemande, qui va prendre Smith pour cible, en fait, dans un combat contre ce qu'ils appellent le libéralisme de Manchester, qui est en fait plutôt représenté par des post-ricardiens. Or, il est relativement inexact de considérer Adam Smith comme le père fondateur de cette prétendue école de Manchester. Smith est justement beaucoup plus compatissant, comme l'a rappelé Laurie, envers le sort du plus grand nombre, et donc avant tout de la classe ouvrière, que ne le seront ultérieurement Ricardo, Malthus et leurs successeurs.
0: On le comprend, Smith est certes le père fondateur d'une certaine manière d'une discipline qui n'en est pas tout à fait une à l'époque et qui est en train d'émerger, mais il est aussi quelque part victime un peu de ce statut. C'est ce que rappelle Amartya Sen, lauréat du prix de la Banque de Suède en 1998, c'était dans une conférence donnée en 2010.
11: Adam Smith n'a jamais utilisé l'expression capitalisme, d'après mes recherches en tout cas. Mais plus important encore, rien dans ses écrits n'indique qu'il croit à l'autosuffisance de l'économie de marché. Certes, il est vrai que Smith a démontré, dans La richesse des nations, publiée en 1776, l'utilité et le dynamisme de l'économie de marché d'une manière que personne n'avait faite avant lui. Il s'est également interrogé sur les raisons et les mécanismes de ce dynamisme. L'analyse causale menée par Smith a fourni un diagnostic éclairant sur le fonctionnement de l'économie de marché à un moment précis où un système de marché considérablement étendu et son dynamisme manifeste émergeait avec force. Cependant, alors même que les contributions positives du capitalisme, des processus de marché et de la recherche du profit étaient clarifiées et expliquées, ces aspects négatifs étaient tout aussi évidents pour Adam Smith lui-même.
0: La voix d'Amartya Sen, donc en 2010, Laurie Brébant, et vous avez deux minutes, Laurie Brébant, comment Adam Smith s'est-il positionné vis-à-vis du capitalisme? On sait qu'il a été relu, hein, qu'il y a eu des lectures marxistes, on a beaucoup dit que Marx avait énormément lu Adam Smith. Alors comment Adam Smith nous parle-t-il du capitalisme?
8: Alors, Adam Smith, déjà, je vous ai parlé, enfin, vous avez évoqué ces trois classes sociales et je vous ai dit tout à l'heure que les capitalistes étaient la seule classe d'individus dont l'intérêt particulier allait contre l'intérêt général. Et Adam Smith alerte dès le premier livre de La Richesse des Nations sur cette problématique en disant qu'il s'agit de la classe d'individus dont on doit être le plus méfiant, puisque toute proposition de loi qui vient de cette classe peut être trompeuse, enfin, vise à tromper le public. Donc, Smith nous informe sur les problèmes de collusion qu'il peut y avoir entre le pouvoir et les capitalismes qui peuvent être néfastes pour l'intérêt général. Donc Smith, déjà, n'est pas un défenseur du capitalisme et sa critique au mercantilisme s'inscrit dans cette perspective puisque les marchands sont des capitalistes dans la classification de Smith. Et sa méfiance va jusqu'à proposer de mettre en œuvre des lois, de réguler l'économie pour éviter justement que l'économie aille dans le sens particulier de cette classe et non dans le sens de l'intérêt général. Il propose notamment de réguler le marché du crédit sur lequel les capitalistes ont accès à des fonds pour pouvoir investir de manière à faire en sorte que les investissements se fassent dans les bons secteurs de l'économie de manière à maximiser, optimiser la croissance. Et je voudrais aussi citer un article de mon collègue Jean Delmotte qui a écrit un article dans l'économie politique sur Adam Smith, défenseur du prolétariat, dans lequel il rappelle qu'il y a plein de passages dans La Richesse des Nations dans lesquels Smith appelle à se méfier des collusions de capitalistes contre les intérêts des travailleurs qui n'ont pas les moyens de se défendre, qui n'ont pas les moyens de défendre leur intérêt particulier qui va dans le sens de l'intérêt général.
0: Laurie Brabant, juste très, très rapidement, en quelques secondes, est-ce qu'aujourd'hui Adam Smith intéresse encore? Est-ce qu'on voit de nouvelles thèses, de nouveaux travaux aussi qui s'intéressent à Adam Smith?
8: Alors aujourd'hui, il y a un courant de penseurs, tout un courant de penseurs qui cherchent à réévaluer la pensée de Smith au regard du problématique de la colonisation, puisque c'est une problématique qui a été placée plutôt à côté, et on s'aperçoit qu'elle est en fait fondatrice de la pensée de Smith, qui est elle-même fondatrice de l'économie politique. Donc
0: ce que vous avez tous les deux accompli, je crois, ou êtes en train d'accomplir au sein d'un article que vous co-rédigez tous les deux, un grand merci. Laurie Brabant et Jean Delmotte, je rappelle que vous êtes tous deux maîtres de conférences à l'Université Paris 1 Panthéon Sorbonne. Auditeurs, auditrices, je ne vous dis pas à la semaine prochaine.
9: J'aurais
0: puisque...
9: pu ajouter un petit point.
0: Allez-y,
9: ainsi,
0: très
9: parce
0: rapidement.
9: Que sur l'actualité de Smith, je pense que c'est fondamental vu qu'on a beaucoup parlé du mercantilisme. Un des traits vraiment caractéristiques du mercantilisme pour Smith, c'est la trop grande proximité entre les milieux économiques et politiques. Donc je pense que son ouvrage reste tout à fait d'actualité pour analyser et pourquoi pas critiquer notre société actuelle.
0: Eh bien, auditeurs, auditrices, lisez Adam Smith dans le texte, le conseil de Jean Delmotte. Je ne vous dis donc pas à la semaine prochaine, puisque le 6 juillet prochain marquera le début de la grille d'été de France Culture. À 14h, vous pourrez retrouver les collections des podcasts Maison, Visage de l'Actu, Le Pouvoir selon Trump, Au rythme du vivant et j'en passe. Lundi prochain, vous aurez rendez-vous avec La Voix des Invisibles. Quant à moi, je vous retrouve dès le lundi 3 août à midi, car j'aurai le plaisir de prendre les commandes des midis du mois d'août. Nous partirons à la découverte des festivals, des romans, des films de l'été à travers le regard de celles et ceux qui les fabriquent. Rendez-vous donc tous les jours du mois d'août de midi à 13h et on se retrouve bien sûr à la rentrée le lundi 29 août pour continuer à faire vivre l'écho tous les lundis à 14h accompagné de Tina Young qui a réalisé un travail exceptionnel et extrêmement précieux cette année et je l'en remercie du fond du cœur et on l'applaudit en studio. Et avant cela, avant de se quitter pour un mois, place à votre dernier fil de l'année, Jeanne Hagenbach.
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13: Pourquoi refuse-t-on parfois un emploi moins prestigieux qu'espéré alors même qu'il est bien payé? Pourquoi est-il quasiment impossible de convaincre un supporter d'une équipe de football de porter le maillot d'une équipe adverse? C'est parce que l'identité sociale a une immense valeur. Elle influence nos choix économiques et en retour, les contextes économiques influencent la manière dont nous percevons les autres. L'identité sociale, c'est la manière dont une personne se définit par les groupes auxquels elle appartient, une profession, une équipe ou une nation, mais aussi par les normes et les rôles qu'elle associe à ces groupes. En économie, ce sont les chercheurs américains George Akerlof et Rachel Cranton qui ont développé l'idée selon laquelle les individus font leurs choix économiques en fonction de leur identité et pas seulement en fonction des coûts et des bénéfices financiers. Prenons l'exemple d'un adolescent qui doit décider de son niveau d'effort à l'école. L'approche économique standard voit ce choix comme le résultat d'un arbitrage entre les rendements attendus de l'éducation, le coût de l'effort et les sanctions scolaires. On sait aujourd'hui qu'il faut ajouter un élément important. La manière dont l'adolescent se situe par rapport aux groupes présents à l'école et ce qui lui paraît approprié ou interdit pour ces groupes. Si le fait de ne pas trop travailler est perçu comme cool, ou si le seul groupe auquel l'adolescent peut appartenir rejette l'investissement scolaire, alors il peut devenir optimal pour lui de ne rien faire. L'engagement, comme le décrochage scolaire, sont influencés par l'identité. Et il en va de même pour les choix économiques des adultes. Une étude récente démontre par exemple combien l'identité de caste affecte les décisions d'offres de travail en milieu rural indien. Même lorsque cela entraîne des coûts financiers importants, les travailleurs refusent souvent des emplois associés à des castes qui occupent une position inférieure dans la hiérarchie sociale. Dans un travail récent mené avec Rachel Cranton, nous inversons le sens de causalité. Si l'identité influence les choix économiques, le contexte économique peut aussi affecter la manière dont les individus perçoivent les autres. Dans notre expérience, chaque participant est associé à un partenaire, puis apprend si celui-ci sera son concurrent dans une tâche à venir ou au contraire, une personne avec laquelle il devra coopérer. Nous présentons ensuite aux participants quelques caractéristiques factuelles de leur partenaire, par exemple sa saison préférée ou son statut marital. À la toute fin de l'expérience, nous leur demandons combien de points communs ils ont avec ce partenaire. La réponse est sans appel. Pour un nombre donné de traits réellement partagés, le nombre de points communs rapportés est plus faible dans l'environnement compétitif que dans l'environnement coopératif. En bref, la compétition économique réduit la capacité des individus à percevoir ce qu'ils ont en commun. L'économie de l'identité rappelle en fait combien les vies sociales et économiques des individus sont liées. Les limites que la société impose aux identités possibles peuvent être des déterminants cruciaux du bien-être ou du mal-être économique. En retour, les contextes économiques peuvent modifier les perceptions sociales.
14: Merci beaucoup, Jeanne Hagenbach. Ce dernier fil tiré par Rossoin est à retrouver sur la page qui lui est dédiée sur le site de France Culture. Un grand merci également à Sorge Leroy qui a réalisé et mis en nom de la majorité des épisodes d'Entendez-vous l'écho cette année. Merci aussi à Camille Maty, Benjamin Hu, Françoise Le Floch, Colin Gruel et enfin, bien sûr, à François Richer qui a assuré ce direct aujourd'hui. Merci infiniment à François.
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14: 15h sur France Culture et aujourd'hui, dans le Book Club, on va parler bande dessinée, si je ne m'abuse. J'ai pas demandé quelle heure il est. Ça
8: c'est
14: suffit.
8: C'est tellement une transition de vieux monsieur de la radio, Aliette.
14: Mais ça, je sais pas si je dois prendre ça comme un compliment.
8: Mais comme un compliment, parce que vous êtes ni vieux monsieur, ni jeune femme. Vous êtes une magnifique voix de radio et c'est bien ça qui compte, n'est-ce pas?
14: Partons là-dessus. Rattrapez-vous. Très bien. C'est vrai que je suis en vacances. Hein,
8: ouais,
14: maintenant.
8: Mais c'est pour ça que je fais cette transition beaucoup trop longue. Pour vous souhaiter de très bonnes vacances.
14: Merci.
8: Parce que je sais qu'on vous retrouve en août à midi.
14: Exactement.
8: Ah là là,
14: merci.
8: Ça va être la régalade.
14: Merci. Bonne émission.
8: Merci.
17: Bonjour le Book Club. J'ai découvert dans la bibliothèque de bande dessinée de mon père à l'adolescence les brebis déjantées de Fmur et le bouc Romuald qui essaie de jouer au machou mais qui n'y arrive pas et les deux brebis philosophes qui jouent et rejouent aux échecs et le sphinx qui a perdu son petit liré et n'a pas retrouvé son bon palatin et le chien de berger qui veut être berger à la place du berger et la brebis qui se prend pour le chien de berger et les brebis qui s'amusent à lyncher les touristes.
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8: 3 R au programme de votre Book Club aujourd'hui, les R qui roulent à la fin du nom Fmur. Ce grand auteur de bande dessinée avait notamment inventé à partir de 1971-73 les histoires courtes d'un troupeau de brebis philosophes au nom savoureux et hilarant pour la fameuse série du génie des alpages. Il n'aura de cesse d'en déjouer les frontières, comme pour chaque planche ou chaque action, dialogue, dessin, tout semble y rester ouvert et surprenant. Le décor se pense comme décor, il peut fondre et se tordre
13: ainsi que le peut la pensée. Fumur fut l'un des seuls auteurs hommes de son époque, né en 1946, mort en 2018, à approfondir un personnage féminin. J'ai nommé Naphtalène, tout en pull informe et intelligence rebondissante. Plusieurs actualités éditoriales et muséales nous font évoquer son œuvre en la meilleure compagnie. Camille Pote et Christian Rosset sont nos invités. On est ensemble pour une heure suivant les pentes du Pourquoi pas. Bienvenue à toutes et à tous dans le Book Club. Bonjour Camille Pote.
19: Bonjour.
13: Vous êtes autrice de bande dessinée. Votre dernière parution, Balade, a obtenu le prix Révélation au Festival d'Angoulême 2025 et ça vous avait valu une super émission au Book Club de France Culture. Vous annotez en dessin, on va revenir sur ce thème, la grande exposition consacrée à Fmur en ce moment à Strasbourg. Merci beaucoup d'être avec nous.
19: Merci pour
13: Bienvenue. L'invitation. Bonjour Christian Rosset.
20: Bonjour.
13: Vous êtes auteur, grand spécialiste de bande dessinée, producteur d'essais, écrit comme radiophonique essentiellement pour notre belle chaîne France Culture. Merci infiniment d'être au micro du Book Club de France Culture pour évoquer l'œuvre de Fmur à l'occasion de plusieurs actualités. L'exposition I.O. C'est l'écho. L'esprit de Fmur, annoté par Camille Potts, a lieu donc au musée Tommy Ungerer, Centre international de l'illustration de Strasbourg, jusqu'au 30 août prochain. Et les éditions 2042, qui sont aussi basées à Strasbourg, se sont lancées dans tout un travail de réédition de certaines bandes dessinées de Fmur. Par exemple, Naphtalène et compagnie, qui est paru en novembre 2025, et Fmur, le char de l'État dérape sur le sentier de la guerre, qui est paru en mars 2026. Je dis Fmur, et on va le répéter pendant toute cette émission consacrée à son œuvre, mais son vrai nom c'est Richard Pézaret. Il est né en mars 1946 à Paris. Il commence à publier dans le journal Pilote en 1971. J'ai dit 71-73 parce que j'ai trouvé les deux dates, Christian Rosset. 71 c'est le début à Pilote et 73 c'est le premier du Génie des Alpages.
20: Exactement.
13: Ok. Est-ce que c'est à ce moment-là que vous commencez de le lire, que vous rencontrez son œuvre?
20: Eh ben oui, je peux témoigner d'une chose. Moi j'ai 10 ans de moins que lui. Et donc, quand il a commencé à publier, donc à peu près à l'âge de 25 ans, j'en avais 15. Et je crois que tous les jeunes gens, les lycéens de l'époque, lisaient Pilote, qui était un journal assez extraordinaire. Et où non seulement il y avait des grands auteurs comme Claire Bretéché, Gottlieb, le futur Moebius, qui ne s'appelait pas encore Moebius, etc., Mandrika. Mais il y avait assez souvent des nouveaux auteurs dont on ne savait rien, qui étaient plutôt des auteurs encore à l'époque, qui publiaient quelque chose et on tombait dessus. Donc un jour, c'était Fmur qui publiait quelque chose qui, je crois, s'appelait « Conte à rebours », c'est-à-dire l'histoire du petit chaperon rouge et du loup. Et je crois qu'unanimement, les gens qui étaient autour de moi, mais je pense que c'était global, en voyant ça, on a dit « Tiens, il y a quelqu'un ».
13: Mais les gens qui étaient autour de vous, Christian Rosset, c'était des gens qui étaient spécialement intéressés dans la bande dessinée genre tous les ados de 15 ans?
20: Alors, peut-être pas tous, mais à cette époque-là...
13: Vous l'étiez, en tout cas?
20: Non, mais oui, mais je crois que c'était assez. Il y en avait pas mal. Et puis surtout, on avait des amitiés, parce qu'il y avait deux choses qui comptaient. C'était le rock et... Enfin, c'est les cultures populaires qui étaient au sommet de leur influence. Je ne sais pas combien tirait Pilote, mais c'était un grand tirage. Et c'est vrai que comme on a vu débarquer quelqu'un du même âge que Fmur, qui est Tardy, par exemple, qui est né la même année, et puis d'autres ont tombé dessus, on disait... Mais chez Fmur, c'était encore plus que les autres.
13: Mais alors, pourquoi vous vous disiez « Tiens, il y a quelqu'un. Tiens, il y a quelque chose. »
20: Parce que c'est un nom inconnu. On n'a jamais vu ce trait, on ne sait pas qui c'est, en plus il s'appelle Fmur, c'est bizarre. Mais peu importe, il pourrait s'appeler, il pourrait avoir n'importe quel nom, ça n'a aucune importance. Je me souviens parfaitement avoir remarqué, comme c'est arrivé avec d'autres plus tard, moi je ne lis pas tant de bandes dessinées que ça, mais plutôt je suis très très sélectif. Mais quand il y a mais c'est son trait, c'est avant ce qu'il raconte, avant son... Il y avait un trait qui était assez
13: Alors,
20: intéressant.
13: Alors assez quoi justement?
20: Ben justement, c'est que un des grands... On va pas commencer à dire du mal de la bande dessinée en général.
13: Ah bah non, prenons les choses dans l'autre sens, Christian Rosset.
20: Mais je sais, mais je voulais dire, c'est que... D'ailleurs, Fmur serait là et je serais extrêmement gentil à côté de lui sur ce plan-là. Il y avait beaucoup de traits qui étaient raides, qui avaient aucune sensualité.
13: De lui ou à
20: non,
13: côté?
20: Non, pas de lui, à côté. Il y avait tout un pan de la bande dessinée qui était vraiment, j'allais dire, presque moche au niveau du dessin. Et puis arrivaient des gens, alors ça commençait vraiment avec Mandrika, Bretéché, tout ça, des gens qui tout d'un coup avaient un trait...
13: Avec de la souplesse, quoi.
20: Avec, ou Rezer et d'autres. Et lui s'inscrivait dans cette continuité. C'est-à-dire de quelqu'un, on sent que ça sentait pas la sueur et le labeur.
13: Qu'est-ce qu'il racontait dans Pilote comme histoire?
20: Bah, au début, c'était, il faisait des parodies de, c'est un grand génie de la variation. Mm. C'est-à-dire qu'il disait toujours qu'il n'avait pas eu beaucoup d'idées, mais qu'une fois qu'il en avait une, il s'y accrochait longtemps. Mais bon, c'était son humour. Et effectivement, je sais pas, Goscinny avait trouvé ça bien qu'il fasse des variations sur le loup et le chaperon rouge. Et ben, il a fait ça pendant un an et demi ou deux ans, jusqu'à un moment où il en avait un peu marre, et puis il est passé après à autre chose.
0: Et alors, puisque vous parlez de variations, peut-être on peut dire aussi que les variations, c'est à partir d'un matériau. Donc là, vous citez les grands contes. On sait que Fumur, c'était un grand lecteur, et ça a nourri aussi, on peut le retrouver en fonction de sa propre culture livresque à soi, évoquée dans Le génie des alpages, avec ou bien des références, on y viendra, portées par les brebis, ou bien par les personnages du berger, ou bien, bon, il lisait quoi ? C'est quoi comme famille ? Il vient d'où ? C'est quoi sa formation à Fumur ?
20: Je pense que c'est un parfait autodidacte, au meilleur, enfin,
0: au sens
20: le. Moi, je suis très pour les autodidactes.
0: Ouais, moi aussi.
20: Et donc, moi, quand je l'ai rencontré, il venait de lire l'Inquisitoire de Robert Pinjec et il disait c'est pas de la tarte. C'est un livre, donc un écrivain du nouveau roman, un livre de 600 pages. Et il lisait aussi Tristram Shandy, on oublie toujours le verre souvent, de Sterne. Et donc, il s'embarquait là-dedans. Il lisait des livres d'histoire parce qu'à un moment donné, il avait une passion pour tout le continent asiatique. Depuis le Moyen-Orient jusqu'au Japon, et donc il lisait tout ce qu'il trouvait. Et oui, c'est un lecteur, et en tous les cas, ça se voit dans ses bandes, même s'il n'appuie pas, il fait jamais le cuistre avec ça. Vous savez, moi, je suis cultivé, contrairement à machin côté
0: non,
20: de moi.
0: Non, on peut même dire que ça va vite comme tout le reste. C'est-à-dire que ça passe et où on l'attrape ou on l'attrape pas. Vous parlez de la lecture de livres d'histoire, notamment eu égard à sa passion pour le Moyen-Âge, passion que vous partagez, Camille Paul.

0: D'un moment, j'avais
1: dans le placard,
0: lu, oui, ouais. En Auvergne, dans le placard. Ouais. une fois que j'avais lu tous les Gassons, tous les Marsupilamis, tous les Spirou, il fallait bien que je passe le temps pour que je les oublie et que pendant ce temps-là, je lise autre chose. Donc j'avais fini par trouver Fmur, que j'ouvrais régulièrement, mais qui me paraissait quand même vraiment cryptique. Et puis en fait, j'y retournais avec plaisir, même si... Enfin, en fait, j'ai fini par accepter de n'y rien comprendre. Et à ce moment-là, je me suis mise à y prendre du plaisir, à lire Le Génie des Alpages. Et puis j'y suis revenue en 2023, quand j'ai fait la couleur de ma bande dessinée. Je me suis rappelée de Fmur. Et je suis allée voir dans ses albums comment lui s'occupait de la couleur.
1: Et pourquoi lui aider. Parce que ça vous avait laissé un souvenir particulier ?
0: Oui. Je ne sais pas pourquoi ça m'est revenu. En tout cas, les montagnes, les collines, les espèces de choix à la fois naturalistes et en même temps des petites aberrations chromatiques. J'ai fini par trouver que c'était par là qu'il fallait que je cherche pour ma propre aventure, quoi.
1: Et dans cette série en particulier, Le Génie des Alpages.
0: Bah, en fait, c'était un peu la seule que je connaissais. J'avais regardé un peu Jeanne. Mais par exemple, j'avais jamais entendu parler de Naphtalène avant cette réédition de 2042.
1: Des éditions 2042, car... On ne sait pas quelle est l'époque à laquelle on nous écoute, mais nous, quand on vous parle actuellement, on est en 2026. Vous annotez cette exposition, Camille Pott, à Strasbourg, c'est-à-dire que vous faites un travail à côté, parallèle, vous regardez, éventuellement même vous pouvez avoir un œil critique, admirateur. Est-ce que vous pouvez nous parler un petit peu de la façon dont vos propres dessins se sont mis en dialogue pour cette expo en particulier, avec le travail de Fmur ?
0: Oui, alors en fait, Fmur, du coup, c'est quand même quelqu'un pour qui j'ai énormément d'admiration. Puis en plus, en me replongeant dans son travail, quand j'ai eu besoin de son aide, j'ai aussi réalisé que c'était peut-être un des seuls auteurs de sa génération à faire parler des femmes et alors à les caractériser avec force et à leur donner des copines. Ce qui est vraiment en fait c'était mon moteur dans ma propre bande dessinée, donc j'étais émue de trouver ça chez un père
1: extrêmement mignon, le ralentissement de votre débit à ce moment-là quand même.
0: Et donc l'admirant et étant invité à participer d'une manière ou d'une autre à cette exposition, je me voyais pas du tout me coller à côté de lui, quoi. Surtout que j'étais face à une exposition qui allait mettre en avant l'œuvre de toute une vie.
1: Puis moi, j'ai plein d'archives,
0: voilà, c'est ça.
1: Des carnets préparatoires, des planches de livres inachevés, juste pour donner un petit peu la matière de ce qu'on peut trouver dans ce musée.
0: Exactement, et moi j'ai pour le moment une seule bande dessinée à mon actif et puis des petits bidules autour, mais pas de quoi vraiment faire un dialogue en fait. Et du coup j'ai estimé, et Anna Seiler qui est la directrice du musée était d'accord avec moi, que c'était plus intéressant que j'en profite pour parler de mon admiration, mais en réussissant à le faire graphiquement. Sans passer par des mots. Et du coup, ces annotations, c'était une façon pour moi de mettre en avant ce qui, dans son trait, soit avait infusé dans mon trait, soit ce qui, dans son trait, faisait différence avec le mien. Parce que là où moi j'ai un trait qui est vraiment très souple, presque mou, lui sa souplesse, il y a de la tension dedans. Il a un trait qui est
1: rapide,
0: qui est ébouriffé, quoi. Et ça fait vraiment partie des choses que j'adore chez lui. Et du coup, voilà. Donc j'ai fait tout un espèce de jeu de grands dessins qui tendent presque vers l'abstraction à partir d'éléments tirés de ses propres dessins qui sont accrochés.
1: On en décrit un ou deux, par exemple.
0: Par exemple, il y a le très beau dessin pour la couverture de Jeanne d'Arc, qui est juste un portrait en pied de Jeanne adossée contre la marge de la feuille. Et je trouve que dans ce dessin, il y a vraiment tout ce qui est formidable chez Fmur, c'est-à-dire qu'elle a vraiment le cheveu en bataille. En fait, tu sens que tout ce qu'il fait pourrait devenir une abstraction. Son cheveu est tellement ébouriffé qu'au bout d'un moment, il est illisible. Ses chaussettes ont des raies verticales, puis son pantalon a des raies horizontales. Elle a une cotte de maille qui est une,

0: une sorte de maillage de petits, comme des petits flageolets. Et du coup, moi, j'ai extrait tout ça. Puis au-dessus, j'ai fait cette espèce de fresque qui, pour le coup, continue le travail, en fait, qui fait vraiment tendre ce travail vers l'abstraction. Et du coup, le corps de Jeanne devient des collines, des montagnes, des soleils, des rebonds.
1: Et je pense à un autre dessin, par exemple, où vous étirez les cornes d'un bélier et vous travaillez aussi le motif de la spirale, qui est très important, on va y venir chez Fmur, mais qui est aussi quelque chose qui peut nous parler de votre propre dessin, Camipote.
0: Oui, bah, je pense que tous les deux, il y a ce plaisir de la courbe dans notre travail. Et je pense que... Ouais, la spirale pour un dessinateur ou une dessinatrice comme nous, on l'approche, c'est jouissif en fait, parce que c'est une courbe qui s'arrête jamais. Puis en plus, la spirale, même, je sais pas, d'un point de vue symbolique, c'est un peu la folie, c'est un peu ces espèces... C'est d'un point de vue narratif, c'est le contraire d'un arc, quoi, c'est... Je sais pas, c'est un vertige, c'est plein de choses à la fois. Et ce motif, du coup, je l'ai fait revenir pour montrer que chez lui, il était déjà très présent. Et je voulais qu'on le retrouve un peu partout dans l'exposition.
1: Exposition que vous avez visitée, Christian Rosset. Est-ce que vous pouvez dire un petit peu ce qu'on y trouve? Donc moi, j'ai dit rapidement des dessins préparatoires, des croquis. C'est assez délicieux. On parle de la vitesse. Il y a quelque chose de très jubilatoire, justement, dans cette manière de dessiner, qu'on s'imagine comme étant rapide, mais peut-être qu'on se trompe.
2: Oui, alors je voudrais dire à Camille que ça marche très bien. Ça, c'est une des choses, c'est pas que je suis pas d'un naturel inquiet, mais je me dis, c'est une bonne idée d'associer deux personnes, mais que ça va donner quoi? Et l'idée d'avoir donc des planches qui est montrée dans l'exposition, essentiellement, c'est des, ce qu'on appelle des planches, qui sont selon les salles par rapport à ces séries. Donc il y a celle du début avec le loup, après il y a le génie de la palme, mais il y a aussi Naftalène, il y a Jeanne d'Arc et Tim Galère, qui est un de ses plus grands chefs-d'œuvre. Il y a l'Afghanistan, et puis après, je sais plus, si il y a des choses des aveugles et tout ça.
1: En fait, à chaque fois,
2: il y a un peu de tout. Il y a même les
0: Japon et Naftalène.
2: Ces dessins faits dans les cafés, des femmes qui passent dans la rue, ce truc-là.
1: Pour le projet 2009.
2: Enfin, c'était un truc qu'il a fait pour lui. Hein. C'est posthume d'ailleurs, ce bouquin. Oui, c'est posthume. Et donc c'est ça qu'on y trouve plus dans des vitrines, ces carnets. Avec le problème habituel dans les musées, on le sait très bien, parce que tous les artistes, et là je dis artistes volontairement, pas seulement auteurs de bande dessinée, ont des carnets. Et comment montrer les carnets? On est obligé, évidemment, d'ouvrir une page dans une vitrine parce qu'on, en principe, le public n'a pas le droit de les sortir et de les feuilleter. Donc, ils ont eu la très bonne idée de mettre des carnets et aussi d'insister, mais ça, c'est l'intelligence, enfin, à la fois du musée, puis aussi des personnes qui ont prêté ces carnets, de montrer les obsessions de Fmur qui sont peut-être pas là où on le croit.
1: Par exemple,
2: au Japon, par exemple, sont une très grande, influence du Japon. C'est quelqu'un qui...
1: Et qu'on voit comment, Christian Rosset, cette influence?
2: Déjà, parce qu'il y a pas mal de choses qui dessinent des choses japonaises, carrément. Il a même fait une bande qu'il n'a pas poursuivie, qui se passait dans ces milieux presque des samouraïs. Je crois qu'il a fait une esquisse.
0: Japon médiéval.
2: Oui, Japon médiéval. Et puis, quand on voit une bande comme Tim Galère, qu'on connaîtra mieux dans un an, quand ça sera republié chez 2042, qui pour moi est son chef-d'œuvre absolu, c'est son grand livre, et qui est invisible depuis 20 ou 30 ans, parce que Casterman ne l'avait pas réédité. C'est très japonisant. C'est-à-dire, si on connaît vraiment bien le... Je parle pas des mangas, je parle même de la gravure sur bois et tout ça, on s'aperçoit à quel point. Et d'ailleurs, quand je lui en parlais à Fmur, il disait, bon, on va peut-être parler d'autre chose parce qu'on, je suis pas que japonisant.
1: En tout cas, il disait, pour avoir écouté, vos deux épisodes, vos deux promenades consacrées à la bande dessinée pour France Culture, n'avoir pas de fascination. C'est-à-dire qu'il disait, oui, je regarde, mais je veux pas qu'on dise que je suis fasciné par le Japon.
2: Oui, enfin. Il avait une très très belle gravure, je le sais parce que j'ai eu la chance de l'acheter dans la vente aux enchères, de Charaku, qui est quand même un des deux grands graveurs sur bois japonais de la fin du XVIIIe siècle, qui était absolument magnifique, que j'avais vu chez lui. J'étais assez content, presque 40 ans, enfin pas tout à fait 40 ans, de le récupérer. Et je la vois tous les jours, et je vois bien ce qui l'intéressait. Puis il n'y a pas que le dessin, il y a la musique, parce que Fmur, et ça c'est un point commun qu'on avait, écoutait beaucoup, essentiellement des musiques traditionnelles, souvent savantes, des musiques d'Irak, d'Afghanistan, jusqu'au Japon. Il connaissait ça très bien, et les fois que quand je suis allé chez lui, on n'écoutait que ça. On n'écoutait rien d'autre.
1: Donc, et il travaille en musique ?
2: Ça, je ne sais pas, parce que normalement, on n'a pas le droit de le voir travailler. En général, quand on écoute de la musique, et lui, il fumait beaucoup, il buvait, il parlait. Et puis, au moins, il se mettait à travailler, il mettait les gens dehors.
1: On va parler de son travail plus en précision avec vous deux, Camille Pot et Christian Rosset. Mais puisque vous l'avez rencontré, Christian Rosset, notamment à l'occasion de ces deux grands documentaires pour les Nuits Magnétiques de France Culture, c'était quoi comme bonhomme ?
2: Je l'ai rencontré un peu. Moi, je le connaissais en tant que lecteur, donc depuis une dizaine d'années. On m'avait demandé au Nu Magnétique d'aller à Angoulême. C'est pas moi qui décidais d'y aller, de ramener quatre choses de 5 minutes. J'avais jamais fait ça. J'ai fait ça pour un peu parce que c'était pour changer du quotidien. Et la première personne que j'ai rencontrée qui a accepté, c'était lui. Et donc, comme j'avais pas envie d'enregistrer dans un coin, il y avait des halls de presse où on enregistrait, je trouvais ça, et j'ai dit, bon, on va aller au bistrot, dans le bruit du bistrot, on va discuter, puis on verra bien à un moment donné quand on a envie d'ouvrir le Nagra. Donc c'était formidable. Là, j'ai trouvé quelqu'un d'extrêmement accueillant, sympa, qui est quelqu'un qui connaît pas du tout, il peut passer une heure et on parlait pas forcément de bande dessinée, on parlait de tout un tas de choses. Et c'est à la suite de ça que j'ai demandé de faire un peu plus tard, mais pas longtemps après, une chose plus longue. Où là, je suis allé chez lui, et on a enregistré en grande partie dans la rue, ce qui l'a étonné, mais bon, c'est moi qui voulais.
1: Pourquoi ?
2: Parce que c'est l'époque à France Culture, moi j'étais à l'atelier de création radiophonique depuis 10 ans, où les gens me poussaient, les gens jeunes, moi j'avais à l'époque, j'étais très jeune, à sortir dehors pour sortir du studio. La grande idée qu'il y avait à l'époque, c'est on fait le plus possible de choses dehors. Il y en a marre du son de studio, etc. Et donc, comme en plus, c'était pas du direct, hein, c'était des choses qu'on montait. Et donc, je partais avec un Nagra, mais tout seul, hein, avec un micro. Et puis, je lui dis, bon, on va aller dehors. Et comme il faisait un froid de canard, hein, il faisait très froid, on allait au bistrot régulièrement pour se réchauffer. Là, je coupais quand même le Nagra. On parlait de choses et d'autres. C'est là où il libérait des choses que j'aurais jamais pu enregistrer, mais qui sont restées gravées dans la mémoire. Et on repartait. Et puis, à un moment, quand ça devenait vraiment trop froid, on est rentré chez lui, écouter, justement, parler en écoutant des musiques afghanes ou voilà. C'est comme ça que c'est passé. Et tout s'est assez bien, tout s'est plutôt bien passé. Non, mais je veux dire, parce que il pouvait, je le malmenais quand même.
1: Bah, comment ça?
2: Je le mettais dehors en plein cagnard, à parler. Je lui posais pas vraiment de questions. Je le promenais et
1: je crois pas que à le lire vraiment, c'est semble pas quelqu'un qui ait peur d'être.
2: Non, il avait pas peur, mais ouais. Il n'était pas habitué. Mais ça devait lui plaire. Et puis il était en retard comme toujours sur ce qu'il devait rendre comme planche. Et ça se terminait où il m'avait dit ça. Je peux peut-être le dire. Il dit. Comme tous les grands paresseux, il se présentait. Comme
1: réel
2: tous les grands
1: réel ou pas réel, vous pensez ?
2: Oui, si, la paresse, c'est bien. Quand on veut faire du très bon travail, il vaut mieux être un peu paresseux.
1: Pour attendre un peu, quoi.
2: C'est toujours l'opposition au laborieux. Il dit, mais par contre, il disait, là, il faut que j'en mette un coup. Et il disait qu'il pouvait. C'est là où il y avait peut-être une rapidité, mais c'est une rapidité qui.
1: Longuement mûrie, quoi.
2: Oui.
1: On va continuer à parler de son travail. Parler de l'œuvre de Fmur juste après Cairo FM de Aleiwa.

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1: Des surgissements graphiques aujourd'hui dans votre book club. C'est ainsi que l'éditeur et essayiste Jean-Christophe Menu qualifie le travail de fumure dans sa préface à l'intégrale de la série mythique du génie des alpages, tome 1. Cette dynamique du trait, de l'humour et de la pensée, nous l'évoquons aujourd'hui avec vous deux, Camille Pote et Christian Rosset. Vous êtes deux spécialistes à votre façon de cette œuvre publiée dès le tout début des années 1970 et qui mélange pataphysique et loufoquerie jubilatoire. On fait cette émission à l'occasion de plusieurs actualités. L'exposition I.O., c'est l'écho, l'esprit de Fmur, annoté par vous, Camille Pote, et c'est au musée Tommy Ungerer à Strasbourg jusqu'au 30 août prochain, et puis deux parutions aux éditions 2042, Fmur, Naphtalène et compagnie. Fmur, le char de l'État, dérape sur le sentier de la guerre. On a parlé de lui, on va écouter sa voix, notamment dans ce documentaire que vous faisiez avec lui, Christian Rosset, en 1985.
2: Le côté linéaire, malheureusement, dans la bande dessinée, c'est presque imposé, surtout dans la bande dessinée belge. Quand j'ai commencé à travailler, on n'a pas arrêté de me reprocher de ne pas être assez linéaire. La bande dessinée n'est pas un moyen d'expression linéaire, surtout pas, parce qu'on passe son temps à sauter du texte à l'image, au découpage. Chaque vignette dans une bande dessinée a sa valeur propre. Quelquefois c'est le texte qui compte, quelquefois c'est le dessin, quelquefois c'est le mouvement, quelquefois c'est l'ordonnance des pages. On peut pas jouer la carte de la linéarité. Puis, de toute façon, moi je déteste les lignes droites, ça c'est... Même en tant que dessinateur, j'ai une espèce d'aversion physique pour la ligne droite. Et j'ai jamais su construire un récit linéaire, en fait. Donc, je procède en effet par superposition. C'est-à-dire, je mets une couche, et puis une autre couche, et puis une autre couche. Et les idées viennent par ensemble. En fait, si je travaille par couche, c'est que j'espère bien que le contact de ces couches entre elles va provoquer des équivoques qui me seront plutôt profitables au niveau de la signification du récit, parce que je pense que plus il y a de signification, mieux ça vaut. Le récit linéaire, le problème du récit linéaire, c'est qu'on raconte une histoire, ça commence à un bout, ça finit à un autre bout, et puis on n'a pas envie de recommencer parce que c'est du prêt à consommer tout de suite.
1: La voix de Richard Pézaret à votre micro. Christian Rosset, Camille Pote, vous qui avez regardé de près le travail de Fmur, quand il dit « je travaille par superposition, je construis à l'inverse de la linéarité, de la ligne droite », vous le voyez, comment est-ce que vous pourriez le rendre graphique, cette pensée? Si vous essayez de nous dire pourquoi il a raison.
3: En fait, déjà, il a raison parce que ce qu'il fait ne peut être fait qu'en bande dessinée. Ça, c'est ce que j'adore chez lui, c'est que ses bandes dessinées, ça pourrait pas être autre chose.
1: Il épouse très fort le médium, quoi.
3: C'est ça. Et en fait, en bande dessinée, par exemple, c'est pour moi un des seuls médiums où on peut faire parler tout le monde en même temps, mais vraiment en même temps. Et cette juxtaposition dont il parle, à mon avis, c'est ça. C'est-à-dire que là, ces alpages fonctionnent comme des feuilles de décor. Donc, on sent que dans la perspective, il y a quelque chose qui cloche. On a l'impression qu'on pourrait passer derrière les collines et que si on les regardait de profil, il y aurait une épaisseur de 2 cm, quoi.
1: Mais d'ailleurs, il le signale. Je me rappelle d'une case, là, en vous écoutant, où à la fois, tu as des alpages et puis il y a une sorte de... comme punaisé ou accroché au mur de la page, un espèce de petit tableau avec plus ou moins les mêmes alpages. C'est-à-dire qu'on a toujours l'impression que le décor, il est là, on y croit, mais on doit surtout croire que c'est un décor et qu'il peut se bouger, quoi.
3: C'est ça. Et il y a aussi une planche où les alpages sont soulevés comme des pendrillons de théâtre, quoi, et on regarde en dessous. Et donc, ça fonctionne dans le décor, mais ça fonctionne aussi dans la narration. C'est-à-dire qu'on va avoir Athanase qui discute au premier plan avec une brebis.
1: Il faut dire qui, Athanase?
3: Alors, en fait, je sais plus si c'est le berger ou le chien.
4: C'est le berger.
3: C'est le berger, c'est ça. C'est celui qui a les pulls.
4: Oui.
1: Beaucoup de gens ont des pulls.
3: Mais Athanase a une collection de pulls qui est très, très notable. Et donc, Athanase qui discute au premier plan, puis derrière, les brebis qui fomentent un mauvais coup, puis tout au fond, en fait, les deux montagnes qui discutent ensemble, et puis l'aigle qui passe. Et en fait, tout se produit en même temps. C'est-à-dire que c'est pas juste une case, ça peut être toute la planche... qui a au final, je sais pas, 5 chutes qui se produisent exactement en même temps.
1: Parce mais d'ailleurs, je me suis dit ce matin, peut-être qu'il faut une cervelle particulière pour être une vraie bonne lectrice de bande dessinée. Parce que comment ça s'attrape, ça ? Est-ce que vous restez longtemps ? Ou est-ce qu'au contraire, c'est parce que votre cerveau, il sait attraper tout en même temps ? Les montagnes, les chiens, le berger, les brebis ? Non, mais vraiment, je me suis dit, il y a une cervelle particulière.
3: Peut-être, peut-être en tout cas que de lire beaucoup de bandes dessinées, ça muscle la partie du cerveau qui permet de lire des bandes dessinées. Et que du coup, c'est peut-être aussi pour ça que j'ai dû y retourner à plusieurs fois avant d'apprécier Fmur. Parce qu'il y a ce côté un peu cryptique, on ne sait pas trop par quelle boule prendre, puis tout se passe en même temps. Et en plus, souvent, je trouve dans les chutes, il y a quelque chose d'assez déceptif. C'est-à-dire qu'il fait monter une espèce de mayonnaise qui va nulle part.
1: Ça peut terminer par bouf.
3: Oui, voilà, exactement.
1: Mais c'est drôle.
3: C'est drôle. Et puis du coup, il faut se dire qu'en fait, c'est pas ça qui est intéressant dans son histoire.
1: Alors qu'est-ce qu'il est ?
3: C'est ce qui se passe. C'est ce qui se passe pendant. Ces histoires sont pour moi un peu des prétextes à retourner voir ces personnages.
1: Et à dessiner, finalement. Il dit aussi, je travaille par couches, j'essaye d'échapper à la linéarité, Christian Rosset. Est-ce qu'on peut présenter donc cette grande série du génie des alpages, qui dure pendant très longtemps, qui commence au tout début des années 1970. Donc on a dit des collines, un troupeau de brebis, un berger, un chien de berger, au moins, parce que tout ça va être complété. C'est en même temps ça et pas ça non plus. Qu'est-ce qui se passe dans le génie des alpages ?
4: Alors ça, c'est une question un peu complexe.
1: Ah ouais.
4: Ce qui se passe, c'est que, Camille l'a dit très bien, c'est qu'effectivement, il faut... Donc, il n'y a aucune rigidité.
1: Ouais.
4: Et surtout, c'est un vrai graphiste, c'est un vrai plasticien. Au fond, il agit comme... Il fait ses pages, mais il pense aussi aux doubles pages, parce que c'est aussi des doubles pages. Et il faut voir ça comme une surface globale. Et en fait, quand on voit une peinture, mais que ce soit un carré blanc de Malevitch ou une peinture de Jérôme Bosch, peu importe
1: tout
4: le nombre de signes qu'il y a, chaque regardeur, chaque regardeuse se balade là-dedans, on fait son affaire. On peut à la fois l'appréhender de façon globale et donc le saisir, peut-être pas au niveau de comprendre le gag, l'histoire, mais le saisir au moins émotionnellement, savoir si ça vous parle ou si ça vous parle pas. Mais non seulement il y a ce génie du dessin et puis organisé donc sur la surface globale, mais aussi de la couleur, hein, puisque c'est lui qui faisait ses couleurs, ce qui l'ennuyait beaucoup. Et vous savez peut-être qu'à un moment donné, il a d'Argo, il n'y a pas eu de pendant un moment d'album des alpages à peu près à l'époque où je l'ai rencontré, parce qu'il n'était pas content de la façon dont Tonnerre, je crois Émile Sabot, avait été imprimé.
1: Ah oui, okay.
4: Et qu'il avait dit à Dargaud, si vous tant qu'il n'y a pas une réimpression qui
1: avec
4: respecte
1: les bonnes
4: mes couleurs, il
1: n'y
4: a pas l'album suivant.
1: Qu'est-ce qu'ils se disent ? Parce que j'ai parlé d'une langue rebondissante, mais il y a quand même donc ce troupeau, ce berger, et puis il se passe quoi ? Qu'est-ce qu'ils se disent ?
4: J'ai parlé de variation au début, et à la limite c'est plus proche de Beckett ou de la poésie que d'une narration classique. L'erreur, ça serait de penser que, comme dans Astérix, par exemple...
1: Il y a une aventure, il n'y a pas d'aventure.
4: Il aimait pas d'ailleurs spécialement Astérix, Fmur, mais moi d'ailleurs, on n'a rien contre Astérix, c'est pas pour les opposer. Mais en général, on lit la première case, puis la deuxième, puis la troisième. Là où il y avait quelque chose de très bande dessinée où Goscinny était un génie, c'est comme ça paraissait dans les journaux. Ça passait par une page, deux pages, et généralement, comme dans les feuilletons anciens, la dernière case laissait un petit suspense pour qu'on attende la suite. Lui, il fonctionnait pas du tout comme ça. Donc, j'arrive pas à savoir. Il a rien à dire quelque part. C'est comme ce que disait, je sais plus, c'est Rob Grillet qui dit ça de Raymond Roussel. Non seulement il a rien à dire, mais il le dit mal, ce qui était un très grand compliment. Et évidemment, vous avez parlé de déceptif. Ça, c'était un grand truc théorique de l'époque. Alors, Fmur n'était pas du tout un théoricien, tout ça, mais qui venait de Jacques Roubaud, par exemple. C'est qu'à un moment donné, il faut être déceptif. Parce que si on n'est pas déceptif, c'est qu'on reproduit un truc qu'on a déjà lu 1000 fois. Et Safmur en avait une conscience.
1: En l'occurrence, il donne la parole à ces brebis qui ont des noms savoureux et qui pensent. Et ce sont vraiment des brebis qui pensent plutôt assez haut. On a dit que tout le monde pensait assez vite, mais elles ont des grandes considérations. Ça, c'est quelque chose qu'on peut dire, Christian Rosset, c'est qu'elles s'intéressent autant à, par exemple, je pense vraiment au truc qui me vient à l'instant, c'est-à-dire, mais pourquoi on nous fait manger de l'herbe et puis cette herbe verte, etc. Donc ça va être à la fois ces trucs très prosaïques et en même temps, eh ben, on peut se retrouver dans une considération de la théorie du Big Bang et pourquoi pas Dieu, et puis, je sais pas, un rapport à l'existentialisme, tout ça en quatre cases.
4: Oui, ils peuvent. En fait, c'est une. Il en fait un peu ce qu'il veut. Simplement, les gens ont été tellement attachés à ces brebis, parce qu'il n'a pas vendu 100 000 exemplaires, et peut-être sans doute plus depuis.
1: Parce qu'elles sont hyper drôles. Hasard,
4: parce que les gens sont attachés. Alors, comme il avait trouvé, en plus, c'est vrai que c'est. Il a le truc graphique, quoi, pour les faire vivre. J'arrive pas à savoir. Enfin, c'est ce qu'on se dit peut-être ensemble, c'est que. Qu'est-ce qu'on voit en premier? Est-ce que c'est le texte ou est-ce que c'est. Et c'est impossible de hiérarchiser tout ça. Des fois, on regarde le dessin, puis on se met à lire que les dialogues sont drôles, sont très drôles. Mais alors, lui, il parlait évidemment plus de théâtre, de petit théâtre. Mm. Mais c'était parce qu'il imaginait comme un théâtre, ou alors ce qui se fait des fois dans des scènes. Moi, je ne suis pas un grand, je ne vais pas beaucoup, je vais plus au cinéma qu'au théâtre, donc je ne sais pas. Mais je pense, par exemple, dans des opéras et tout, ou alors dans le film de Jerry Lewis, Le Tombeur de ces dames, où c'est une maison découpée comme dans, et où il y a des choses qui se passent dans toutes les trucs, et puis la caméra monte, descend, se balade. Lui, il voyait ça comme ça. C'est-à-dire, c'est pas un théâtre où on raconte des dialogues comme sur une scène. Ça serait une espèce de théâtre où il y aurait des cases comme en bande dessinée, où ça parlerait, sauf qu'en bande dessinée, c'est vrai qu'ils peuvent parler en même temps. Mmh.
1: On va écouter de nouveau sa voix à Fmur, toujours dans le documentaire que vous signez en 1985, Christian Rosset, pour les Nuits Magnétiques de France Culture. Il parle des problèmes qu'il rencontre en tant qu'artiste.
2: Je me souviens d'une interview de Giono racontant comment il écrivait, mais comment matériellement, c'est-à-dire que la plume, la bouteille d'encre. Je crois que c'est la vraie vérité des gens qui créent des choses. Leur problème, c'est... comment je vais couper mon papier ou pourquoi est-ce que l'encre est beaucoup plus épaisse tout d'un coup. Je crois que ce sont les vrais problèmes, en fait. Il y a un problème sensuel, pratiquement. Et c'est un problème sensuel, hein. Quand tu as trempé un pinceau ou une plume dans l'encre et puis que ça gratte pas comme tu veux, c'est un problème sensuel. Et à partir de là, si ça va pas, ben, le dessin va pas et tu prends moins de plaisir à le faire. Et tout d'un coup, tout ce que tu racontes se crispe. Donc, on est mal parti. Moi, je fais quand même un petit peu attention. Je pense qu'il faut apporter une grande attention à nos petits outils.
1: Faut pas que ça se crispe. Si on écoute Fmur ici dans cet archive de 1985, et il parle aussi de problèmes sensuels dans le dessin. Je pense que c'est très intéressant parce qu'on essaye comme ça de décrire la spécificité de son art. Et au final, à vous écouter à l'instant, Christian Rosset, je me disais, mais peut-être que ce qu'il donne aussi, c'est de la matière, c'est du trait, c'est du dessin, c'est du volume. Enfin, c'est aussi une sorte d'aventure assez graphique. Comment est-ce que vous entendez, Camille Pott, l'idée que finalement, lui, ses problèmes, c'est des problèmes sensuels? Ça rejoint, je trouve, la spirale aussi, la rondeur, l'élasticité.
3: Ben, en fait, ça me fait penser aux toutes premières brebis. Par exemple, le génie des alpages, dans les premières rééditions, on a accès aux toutes premières brebis. Et en fait, ça fonctionne pas parce qu'il les a pas encore trouvées. Elles ont des drôles de têtes, elles sont toutes raides. Il n'y a pas le bon berger. Et en fait, c'est vraiment la preuve que la bande dessinée, ça n'est que la juxtaposition du texte et de l'image. Mmh. Et du coup, vraiment dans l'image, il y a le geste du enfin l'image naît du geste du dessin, et pour faire naître des bonnes choses, il faut avoir trouvé sa zone, quoi. Mmh. Enfin, son plaisir. Je vois très bien cette histoire de crispation. Il suffit que le feutre glisse trop sur le papier et d'un coup tout se ramollit, puis si ça s'accroche trop, en fait c'est comme si on conduisait sur une route pleine de gravier, je sais pas comment dire, si comme dans le dessin il y a quelque chose quand même de l'ordre de la méditation, on peut pas méditer si, je sais pas, si on a des miettes, des miettes dans le slip.
5: Bah ouais, mais ça me paraît très clair, non? Non mais c'est pas la première fois, je me souviens d'une émission qu'on avait fait avec deux autrices de bande dessinée de votre génération qui parlaient aussi de trouver sa zone, mais c'est presque, on pourrait presque dire une zone érogène. Il y a aussi quelque chose de l'ordre du plaisir quand il dit il faut pas que ça se crispe. On entend aussi qu'il faut qu'il reste dans le plaisir du dessin, l'élaboration du texte, presque si on pousse aussi la chose du côté de l'automatisme, c'est-à-dire qu'il y a, il témoigne à votre micro, Christian Rosset, de ce qu'il vient en faisant. C'est-à-dire que c'est aussi quand il est dans sa zone, quand il est avec ses brebis, pour le génie des alpages par exemple, qu'il commence à dessiner et puis il y a quelque chose qui se passe. Et c'est ce quelque chose qui se passe pour nous ensuite à la lecture. Suis-je claire ?
4: Oui, c'est très clair. D'ailleurs, ça veut dire ça, tout simplement qu'il ne sait pas forcément d'avance tout ce qu'il va faire. Et puis bon, à propos, je vais donner un exemple très simple. Mettez un dessin de Delacroix ou un de Matisse et puis à côté un dessin de Bernard Buffet, vous savez où est Fmur.
5: Pas trop du côté de Buffet, quoi.
4: Non, c'est-à-dire qu'en fait, et encore je dis Bernard Buffet parce qu'il est archi connu et qu'on sait, tout le monde sait qu'il fait des lignes de, qu'il dessine presque à l'équerre. Ce que je veux dire, c'est que le dessin, c'est, à la fois, c'est Jean-Luc Nancy qui dit, enfin, que c'est quand même le cheminement d'une pensée, le trait, c'est quand même, c'est pas comme la peinture où on travaille sur la couleur, c'est qu'un trait véhicule une idée, une pensée.
5: Qu'on suit.
4: Mais
5: c'est Victor Massé-Dépineux qui, dans sa postface, dit l'art du pourquoi pas, mais on sent bien qu'il y a aussi l'idée d'une ouverture.
4: Oui, c'est ça. Et donc, lui, là où il est plus intéressant, pas que les autres, il n'y a pas que lui, mais on va pas en arriver là, c'est qu'effectivement, sa pensée, elle vient par le trait. Il n'illustre pas sa pensée par le trait. Voilà. En gros, il n'illustre pas des idées par le trait.
5: Les choses viennent,
4: pense que son trait est un trait, effectivement, qui... L'idée d'automatisme est pas faux.
5: Bah, il disait, pour le citer, je préfère les gags issus du dessin. Il dit quand je pars d'un dialogue, je m'ennuie horriblement. Je préfère que ça vienne parce que je dessine, en même temps que je dessine.
4: Mais il n'illustre pas. Et la plupart des... Alors, l'opposition qu'il y a eu longtemps en bande dessinée entre les gens qui dessinent et les gens qui font du scénario, ça marche dans certaines bandes extraordinaires comme Lucky Luke, où on voit que Maurice se met à avoir aussi la même souplesse et le même génie du dessin, parce qu'il est débarrassé de ce qu'il a raconté, donc il se concentre entièrement dans son dessin. Mais beaucoup, malheureusement, c'est pour ça que la bande dessinée, il y a quand même beaucoup de choses assez épouvantables.
5: Ah, vous aviez dit que vous ne faisiez pas ça.
4: Mais non, mais si, justement, c'est pour encore plus valoriser ce qui est extraordinaire et qu'il suffit à une vie entière de découvrir tout ça. Si on n'illustre pas, ça marche beaucoup mieux, quoi. C'est l'illustration, l'illustration d'une idée. C'est pas l'illustration quand on parle, je vais dire de mon côté, suis-je clair?
5: Ouais, vous êtes clair. En gros, il dessine en pensant, quoi. Ou c'est pas ce qu'il pense qu'il dessine, ou vice versa.
4: Donc sa main, vous avez cité Jean-Christophe Menu, quand je lui demandais, à un moment donné, je lui ai demandé, Jean-Christophe, est-ce que t'as un corps? Ça, c'est le genre de question que je pose aux gens de bande dessinée. Et la plupart, ils sont étonnés, ils disent, un corps? Est-ce qu'on a besoin d'un corps? Il disait, il faut quelque chose qui ressemble à une main, qui est reliée à quelque chose qui ressemble à un cerveau.
5: Et là, vous leur disiez, mais entre les deux, il y a un corps.
4: Oui.
5: Au rang des actualités qui nous font faire cette émission aujourd'hui, il y a donc cette édition des éditions 2042, Naphtalène et compagnie. On va écouter un extrait de la postface signée Victor Massé de l'Épinay, nous présenter ce personnage féminin de Naphtalène.
6: Une jeune fille déboule dans les alpages en avril 1975. Elle s'appelle Naphtalène. Elle arrive d'un square parisien où commence cette histoire. Son ami le morse lui demande du lait de brebis pour fortifier sa moustache. Elle râle, mais c'est sa destinée, lui explique-t-il. Alors elle prend son seau et pénètre dans le jardin alpin, dont un panneau précise qu'il est ouvert de 7 à 77 heures. Dans le coin en bas à gauche de la page, derrière des fourrés, des loups la surveillent du coin de l'œil. « Non, c'est pas elle. Tu vois bien qu'elle porte un seau, pas un panier, devine-t-on, dans une bulle cachée par les grilles du square et coupée par le bord de la case. » Les brebis se montreront réticentes à se laisser traire, sauf le bélier Romuald, et Naphtalène, comprenant qu'on s'est payé sa fiole, s'en retournera chez elle, fâchée, le seau sous le bras. On ne la reverra plus dans les alpages. Comment la présenter ? L'autrice Marie-Ange Guillaume, qui travaillait à Pilote dans ces années-là, l'a très bien fait en quatrième de couverture du recueil Tartine de clous de 1981. Naphtalène, on peut en tomber amoureux sur le champ, pour peu qu'on ait oublié de se méfier. Côté esthétique, c'est une tignasse sur un pull à spirale, sur un jean, sur deux baskets, si on part du haut. Si on part du bas, elle passe son temps à se casser la gueule dans ses lacets.
1: Elle fume des cigares, Naphtalène, on voit pas beaucoup ses yeux. Et vous dites justement, Camille Pote, dans un des textes qui introduit votre travail autour de, voilà, de toute l'œuvre de Fumure exposée à Strasbourg, que c'est l'un des seuls à avoir essayé, en tout cas, de dessiner une meuf. Un personnage de meuf dont vous précisiez au début, et ça me semble important, qu'a en plus des copines. Qu'est-ce qui vous intéresse dans ce personnage-là de Naphtalène ?
3: C'est-à-dire que Naphtalène, en fait, à chaque fois... C'est pas compliqué, en fait, c'est pas compliqué de faire un super personnage féminin qui ne soit pas défini uniquement par le fait que c'est une femme, et il suffit de regarder Naphtalène pour le comprendre. En fait, c'est juste une personne, quoi. Et Naphtalène, moi, je l'aime particulièrement parce que elle est cool.
1: Qu'est-ce qui fait qu'elle est cool ?
3: Elle fume des cigares.
1: Beaucoup de répartie.
3: Elle a beaucoup de répartie. Elle a énormément de tempérament. Elle envoie les gens aller se faire voir. Elle habite dans les ossements d'une baleine du Muséum d'Histoire Naturelle. Je sais pas comment dire. Elle a un univers qui est riche, qui est profond. Elle existe pour elle-même. Mmh. Elle est pote avec un morse. Elle a une copine japonaise.
1: À qui elle demande du feu régulièrement.
3: Ouais. Et j'ai été vraiment émue par ma rencontre avec Naphtalène, quoi. J'étais contente qu'elle existe après avoir lu ses aventures, alors que encore une fois, je sais pas si aventure est le bon terme pour mm-hmm. parler des histoires dans lesquelles elle se meut, quoi.
1: Ce serait quoi exactement ? On a essayé tout à l'heure. Je trouve que finalement, en convoquant Samuel Beckett, on était presque au bon endroit. Christian Rosset, Naphtalène comme les brebis, comme le berger, comme le chien de berger, comme la girafe possiblement défoncée qui vient peut-être aider le chien de berger. Voilà, c'est plus des situations d'une certaine manière.
4: On ne sait pas ce qu'ils attendent, mais ils attendent quelque chose. Par exemple, que le Fujiyama apparaisse derrière le Muséum d'Histoire Naturelle, ce qui est quand même assez intéressant. Et puis
1: sur ce personnage féminin, donc Amy Pot dit bon finalement c'est surtout un personnage, enfin c'est surtout une personne, n'empêche que dans le paysage de cette bande dessinée des années 70, des années 80, côté auteur homme qui était donc majoritaire dans les publications, Christian Rosset, c'est rare en fait, c'est rare de trouver un personnage consistant et intéressant.
4: Il y en avait un autre qui est apparu légèrement avant, d'un auteur dont on a parlé, qui est né la même année que Fumure, c'est Adèle Blanc-Sec. On ne peut pas dire que c'est un personnage inconsistant. Et puis, il y avait quand même, tout le monde était admiratif de Claire Bretéché, qui avait quand même... En fait, elle était, quand on voit les photos de Pilote, c'est absolument hallucinant. On voit toute la rédaction, il n'y a que Claire Bretéché. C'est absolument incroyable. Et c'était pareil, parce qu'elle avait été à Spirou avant et à d'autres journaux, et tout le monde était sidéré de la voir arriver et d'avoir une personnalité qui vaut bien celle d'ailleurs de Naphtalène. Mais elle impressionnait tout le monde. C'est-à-dire qu'elle a eu une influence. Et sans doute que après très vite, il y a eu des autrices femmes. Moi, quand j'ai commencé à rencontrer des gens de bande dessinée, à ce moment-là, il y en avait quand même quelques-unes qui arrivaient, à commencer par Nicole Clavelou, Jeanne Puchol, Florence Sestac, etc.
1: Je pense aussi à ce projet qui s'appelle 2000 meufs, et j'ai utilisé le mot meuf parce que vous l'utilisez à dessein, Camille Pote, dans ce texte introductif. Vous avez joué dans les annotations, dans l'exposition, à jouer là-dessus. Qu'est-ce que c'était que ce projet de Fumure, et comment est-ce que vous l'annotez, ce projet-là, quelques années plus tard ?
3: Alors, je ne sais pas très bien ce que c'était que ce projet, parce que j'ai été... Il m'a un peu embêtée quand on a commencé à travailler sur cette exposition. En fait, je crois que c'était un projet perso. C'était pas destiné à être publié. C'était juste un projet.
5: C'est des croquis de femmes.
3: Qui partait d'un jeu de mots un peu débile sur l'année 2009 qui arrivait. 2009. Je vais faire des cartes de vœux pour mes copains avec 2000 meufs. Et donc il dessinait des meufs. Alors du coup, ce que ça donne, c'est des portraits de femmes en pied, toutes seules sur les pages. Et puis elles sont très différentes les unes des autres. Très différentes, mais il n'y a pas non plus de vieilles. Enfin, je ne sais pas comment dire. Ça reste que des jeunes femmes. Et du coup, quand ça a été édité, ça a pris la forme d'une collection. Enfin, l'édition, c'est ça, c'est une collection de dessins. Mmh. Et donc moi, j'étais un peu embêtée par ce projet qui est une collection de meufs, là où par ailleurs, et je tiens à le ressouligner, chez Fumur, il y en a plein, des super personnages féminins. On y a Jeanne d'Arc, dont on n'a pas pu trop parler, mais qui vaut vraiment le coup d'œil, quoi. Et donc, je me suis dit, qu'est-ce que je fais ? Je ne peux pas ne rien faire parce que ce serait un aveu d'échec de ma part. Je ne peux pas être, pour le coup, dans l'exercice d'admiration parce que ce ne serait pas sincère. Et donc, ce que je me suis dit, c'est proposons donc à ces 2000 meufs d'avoir accès à ce projet, à ce livre, et voyons ce qu'elles en pensent. Et donc, mon annotation, c'est ça. C'est, j'imagine que ces 2000 meufs qui sont par ailleurs, tout assez sympathique, les 2000 meufs qu'il a dessinées, enfin qui sont pas 2000 d'ailleurs, qui sont une centaine, quoi.
4: Un peu plus.
3: Voyons ce qu'elles ont à dire sur le projet dans lequel elles figurent.
5: Voilà, c'est le juste retour de balle. Et elles disent que, voilà, que ça les intéresse, mais que bon, qu'est-ce que ce serait si c'était 2000 mecs ? Wow, la flemme, dites-vous.
3: C'est ça.
5: On écoute Tiffaine, auditrice du Book Club. Elle a des choses à vous demander.
7: Bonjour le Book Club. J'ai découvert dans la bibliothèque de bande dessinée de mon père, à l'adolescence, les Probis déjantées de Fmur. Énormément de rire quand je lisais et quand je relis Le génie des alpages. Et aussi, mine de rien, une réflexion sur l'exil, l'immigration et les migrants, plus ou moins bien accueillis, sur les relations femmes-hommes, sur le tourisme et les touristes. Je termine par une question pour Camille Pott. Quel est votre plus grand éclat de rire dans l'œuvre de Fmur ? Bonne journée à tous et toutes. Vive la culture et le Book Club.
5: Ça, c'est sympa. Merci beaucoup, Tiffaine. Plus grand éclat de rire à lire Fmur, Camille Pott.
3: C'est le renard qui voit des poules partout.
5: Il faut préciser un tout petit peu parce que là, c'est pas du tout drôle.
3: Il y a un renard à un moment qui arrive et puis il voit des poules, des cailloux qui sont des poules, il voit des brebis qui sont des poules.
5: Dans le génie des alpages.
3: Dans le génie des alpages. Et il essaye de les mordre et c'est hilarant.
5: Il est obsédé par les poules, quoi.
3: Il les voit, enfin, tout est poule.
5: Ouais. Et vous, Christian Rosset ?
4: Alors peut-être aussi, pour rester dans le génie des alpages, une histoire qui commence où ils sont... où on voit trois canards qui débarquent dans la première... et qui font...
5: C'est et
4: alors,
5: on se demande
4: pourquoi.
5: Christian,
4: et alors, ils sont là à se dire, mais qu'est-ce qui se passe ? Et en fait, les canards font parce qu'il va y avoir un orage épouvantable. Et alors, il y a l'orage qui tombe et toutes les brebis disent « Ah, nous sommes perdus !» comme si c'était, etc. Et puis, à la fin, ça se termine où les canards chantent tant de canards. Oui, je voulais juste finir en disant qu'à l'époque, on disait toujours « et » entre nous quand il allait pleuvoir.
5: Ah voilà. Oui. Eh bien, moi, puisque vous me le demandez, mon plus grand éclat de rire, c'est quand il cherche un assistant pour le chien de berger et qu'il y a une espèce de grosse masse de poils qui arrive. Et là, tout le monde dit « bah, c'est un lion ». Voilà, donc ça va pas être possible parce qu'il va manger les brebis. Ah, Vivien, il rigole parce qu'il trouve que c'est pas drôle. Et après, il y a quelqu'un d'autre qui arrive et c'est une girafe et tout le monde est là genre, bah non, c'est une girafe, c'est pas un chien de berger. Et il y a deux brebis qui parlent au loin et qui disent, regarde, elle a les yeux fixes, je suis sûre qu'elle est défoncée. Voilà. C'est long, une saison radiophonique, c'est joyeux, mais c'est long. C'est l'heure de l'agenda du Book Club. Toujours autour du travail de Fmur, on vous signale qu'une grande exposition axée sur le génie des alpages est organisée en parallèle du festival BD Formula Boula. L'expo s'appelle Fmur, le génie de l'apage et sera à découvrir du 17 septembre au 9 octobre dans la salle Capitan de la mairie du 5e arrondissement de Paris. Et l'été, c'est la saison des festivals. On vous signale 4 festivals BD à venir tout prochainement. Le festival Bulle à croquer, c'est à Saint-Brieuc dans les Côtes-d'Armor les 4 et 5 juillet prochains. Le festival BD Les Courants à Ambroise, en Indre-et-Loire, les 4 et 5 juillet également. Le festival BD Bulle en Médoc à Verteuil en Gironde, les 11 et 12 juillet. J'adore. Le festival Dieppe BD, les 18 et 19 juillet prochains à Dieppe, donc en Haute-Normandie. Des rencontres, des dédicaces, des expos et parfois des concerts. On en a cité 4, mais apparemment, il y en a partout en France.
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5: Et nous finissons au Book Club tous les jours par le grand jeu des pages musicales. Nous cherchons avec vous à trouver de la musique dans les livres. Le principe est simple. Vous faites une photographie du livre que vous êtes en train de lire et où apparaît une évocation musicale. Vous nous l'envoyez via le Book Club, lebookclub@radiofrance.com ou le compte Instagram en DM, comme on dit. C'est Gaël qui joue avec nous aujourd'hui. Il a choisi un extrait de La Petite Dernière, un roman de Fatima Das, publié en 2020 aux éditions Noir sur Blanc. Elle a peur que ça se passe bien. Elle te craint, alors elle s'invente des histoires pour pas te faire confiance. Ça la rassure. Elle te pousse à aller vivre d'autres histoires. Et c'est violent pour toi. Je sais que tu détestes parler de mérite, mais tu mérites qu'on t'aime et qu'on te donne énormément en retour. Et même si tu fais la meuf sûre de toi tout le temps, genre inatteignable, détachée, qui ne souffre pas, moi, je sais que c'est violent pour toi. Nina, elle ne t'a pas assez donné, mais elle t'a offert sa fragilité. Et ça, c'est la confiance, Fatima. J'ai les larmes aux yeux. Je demande à Rokia de sortir de sa propre chambre. Elle accepte. Elle me laisse. Elle ferme la porte derrière elle. Elle revient. Elle ouvre la porte. Elle passe la tête. Elle dit « Ouvre la fenêtre, fume une clope, tranquille, et call me quand j'aurai le droit de redevenir ta pote, darling. » Je vais m'asseoir sur le bord du lit de Rokia. Son lit blanc, Ikea. Je mets 10 heures sur mon téléphone. Kendrick Lamar, Love. 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

0: Christian Rosset d'avoir été avec nous pour évoquer l'œuvre de Fumur. On peut vous lire notamment sur le site Diacritique dans des chroniques qui poursuivent le merveilleux travail que vous faisiez ici pour la radio. On mettra en ligne d'autres liens vers votre bibliographie. On a parlé aujourd'hui de Fumur parce qu'une exposition a lieu à Strasbourg jusqu'au 30 août prochain au Centre international de l'illustration. L'expo s'appelle Aio Seleco, l'esprit de Fumur, annoté par Camille Pott. Merci beaucoup Camille Pott d'avoir été avec nous pour évoquer l'œuvre de Fumur. On peut donc aller à Strasbourg, on peut vous lire vous toute seule avec Balade, et on peut lire Fumur, publié, republié aux éditions 2042. Au son, c'était Noé Chaban, à la réalisation Vivien Demeyer. Un grand merci à toute l'équipe du Book Club, particulièrement à Mathilde Wagman aujourd'hui. Rendez-vous sur le compte Instagram animé par Alexandra Leibekovic.
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0: Il est pile 16h sur France Culture, Natacha Triou, c'est l'heure de vous retrouver pour la science CQFD. Bonjour Natacha.
5: Bonjour Marie.
0: Je me demandais si c'était bientôt la pleine lune.
5: Ah.
0: Ça je sais pas, en tout cas vous allez parler d'éclipse.
5: Très bonne question, on vous y répond dans quelques instants.
0: Merci.
5: Merci.
0: Bonne émission.
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5: C'est notre dernière semaine de direct avant le programme de l'été, alors sortez vos agendas et notez la date. Le 12 août 2026, une éclipse totale de soleil sera visible en Europe. Comment prévoit-on les éclipses solaires ? Une éclipse solaire, c'est quand la Lune passe exactement devant le Soleil. Un alignement parfait entre notre planète, notre satellite et notre astre. Ce que les astronomes appellent une syzygie. Gardez-le pour votre prochain Scrabble. Pendant longtemps, elles ont été perçues comme des phénomènes naturels terrifiants. Aujourd'hui, grâce à la mécanique céleste, nous les comprenons avec une grande précision. Elles ont été de véritables laboratoires. C'est une éclipse qui a permis de confirmer la théorie de la relativité générale d'Einstein, de mesurer la vitesse de la lumière, et elle continue d'offrir une fenêtre unique pour l'étude de notre étoile. Éclipse solaire, ça va être tout noir. Guillaume Hébrard, bonjour.
6: Bonjour.
5: Vous êtes directeur de recherche CNRS à l'Institut d'astrophysique de Paris et à l'Observatoire de Haute-Provence, et vous avez publié récemment aux éditions Berthe et Jean « Fabuleuse éclipse ». Et nous sommes en ligne avec Mio Janvier, bonjour.
7: Bonjour.
5: Vous êtes astrophysicienne, co-responsable scientifique de mission solaire à l'Agence spatiale européenne. Merci à vous deux d'avoir accepté notre invitation ici, dans nos bureaux, dans nos studios à France Culture. Et merci à vous qui nous écoutez à toute heure en direct. N'hésitez pas à nous rejoindre sur notre plateforme Blue Sky, sur notre compte @sciencesqfd. Alors, quels sont les différents types d'éclipses? Quelles sont les conditions à réunir pour en observer une? Et que nous ont-elles permis de comprendre? Nous sommes ensemble une heure pour répondre à ces questions. Mais d'abord, Guillaume Hébrard, votre livre s'intitule donc « Fabuleuse éclipse ». Qu'y a-t-il de fabuleux, selon vous, dans ce phénomène ?
6: Ah bah c'est vraiment une éclipse totale de soleil, c'est vraiment l'un des phénomènes naturels les plus spectaculaires auxquels on puisse assister. La plupart des gens qu'on a vu, qui ont eu la chance d'en voir une, généralement ils en gardent un souvenir extrêmement fort, extrêmement ému. C'est non seulement quelque chose d'extrêmement intense, parce que donc quand la Lune passe devant le soleil en pleine journée, en quelques instants, la nuit tombe, donc c'est très spectaculaire. Ça peut être effrayant, en effet, si on n'est pas prévenu, si on ne sait pas de quoi il s'agit. Mais si on sait de quoi il s'agit et qu'on est prévenu, bah, ça reste très spectaculaire et très impressionnant. Donc la nuit tombe en plein jour, ça dure quelques instants. On voit les étoiles, on voit la couronne solaire, la chromosphère rouge autour du soleil. Enfin, on voit plein de choses vraiment très impressionnantes. Et puis c'est encore plus fort parce que c'est très court, ça dure quelques minutes, parfois même quelques secondes. Et donc généralement, quand on a vu une éclipse totale de soleil, quand on la voit, on est extrêmement excité, extrêmement ému. Et quand c'est fini, on a un peu du mal à s'en remettre, tellement on est impressionné, on n'est plus bien sûr de ce qu'on a vu, tellement c'était rapide, bref. Et puis généralement, on a envie d'en voir une autre.
5: Mi-janvier, vous, en tant que spécialiste du soleil, selon vous, où est le caractère fabuleux d'une éclipse ?
7: Alors moi, j'ai eu la chance d'en voir une de mes propres yeux, et c'était en 2019, et donc j'étais déjà dans le domaine de la physique solaire, donc je dirais que le mot fabuleux pour moi, il est connoté du fait de ce que je fais, évidemment, parce que c'est la seule fois où j'ai pu regarder, donc vraiment juste au moment de la totalité, on peut enlever ses lunettes d'éclipse, voir mon objet d'étude qui est l'atmosphère du soleil. Et je dirais que ça a été un spectacle absolument fabuleux, et comme a dit Guillaume, quand on sait ce que c'est, ça a déjà une sorte de dimension assez mythique, et j'arrêtais pas de me dire, mais comment les anciens ont fait pour interpréter ça sans avoir les outils de la physique moderne.
5: Et on verra aussi comment, avec votre travail, vous travaillez grâce à des éclipses artificielles. On verra ça plutôt en deuxième partie d'émission. Mais d'abord, Guillaume Hébrard, que recouvre le mot éclipse ? Est-ce qu'on parle d'éclipse de soleil totale, partielle ou annulaire ?
6: Alors, éclipse, déjà, ça suggère le fait que, donc une éclipse de soleil, ça suggère que le soleil peut être totalement éclipsé. Donc, en effet, on parle d'éclipse totale et on parle d'éclipse partielle quand la Lune ne couvre pas totalement le soleil. Et donc, l'éclipse qui va se produire le 12 août prochain, ce sera une éclipse totale, mais elle sera pas totale partout. Elle sera totale depuis quelques régions au Groenland, en Islande, et puis une toute petite région au Portugal, et puis une grande région en Espagne depuis laquelle on pourra voir cette éclipse totale. Avant l'éclipse totale, il y aura une éclipse partielle. La Lune couvrira un tout petit peu le Soleil de plus en plus jusqu'à l'éclipse totale. Et après l'éclipse totale, de nouveau, la Lune découvrira le Soleil petit à petit. Et donc, on aura une éclipse partielle après l'éclipse totale. Et pour ceux qui resteront en France métropolitaine, j'ai tendance à dire, les malheureux qui resteront en France métropolitaine et qui ne seront pas en Espagne, eh ben, ils ne verront qu'une éclipse partielle. Mais c'est déjà très joli, très impressionnant. Donc, ils verront juste une partie de la Lune couvrir le Soleil.
5: Si vous n'êtes pas en Espagne, mais si vous êtes dans l'espace, imaginons, mi-janvier, finalement, on observe, si on est de loin et qu'on observe notre planète, on voit une petite tache d'ombre qui se forme à la surface de la Terre.
7: Oui, effectivement. Et ce qui est assez impressionnant, c'est qu'on a aussi des satellites d'observation de la Terre qui nous permettent d'avoir des images de l'ombre projetée, justement, de l'ombre projetée de la Lune sur la surface terrestre. Et c'est là qu'on se rend compte que ce qu'on appelle la bande de totalité, donc vraiment la région qui est couverte par cette ombre, est en fait très petite comparée à la taille de la Terre dans son entièreté.
5: Alors, combien de temps dure une éclipse de soleil ? La question était déjà posée en 1952.
2: À Khartoum, où nous l'avons observé, l'éclipse totale a duré 3 minutes et 9 secondes. C'était une éclipse relativement longue. Pourtant, la durée d'une éclipse totale peut être plus grande. Ce sera par exemple le cas de l'éclipse totale de 1955, visible en Extrême-Orient, et qui durera plus de 7 minutes. D'ailleurs, la durée d'une même éclipse totale n'est pas la même en tous les points de la ligne de totalité. Ainsi, à Libreville, l'éclipse du 25 février n'a pas duré plus de 2 minutes.
8: Mais à Khartoum, vous avez pu observer cette éclipse durant 3 minutes 8 secondes. Comment, durant un temps aussi court, avez-vous pu procéder à toutes les observations que la mission française s'était proposée ?
2: Ces 3 minutes d'observation doivent être utilisées au mieux. On est donc obligé, pour éviter toute erreur, de minuter soigneusement toutes les opérations et d'obtenir un synchronisme parfait entre les gestes des différents observateurs. À chaque seconde, chaque astronome sait exactement le geste précis qu'il doit faire. À la seconde 4, ouvrir tel obturateur. À la seconde 32, appuyer sur tel bouton. Ces opérations ont dû naturellement être répétées plusieurs fois dans les jours précédant l'éclipse. Les répétitions ont eu lieu au moment du crépuscule, puisque pendant l'éclipse, la nuit est presque totale. Et comme au jour J, sur la crête du large mur au pied duquel nous avions installé nos instruments, des soldats britanniques bénévoles comptaient les secondes, avant comme après le coup de fusil tiré au moment supposé de l'éclipse.
5: Voilà un extrait de l'émission Message de France sur la RDF. Nous étions en 1952. Guillaume Hébrard, combien de temps maximum ça dure une éclipse de soleil ?
6: Ça peut durer jusqu'à 6 minutes, mais juste avant, un petit commentaire sur ce qu'on vient d'entendre, parce que donc c'est l'éclipse de 1952. Alors, vous avez le nom de la personne qu'on entendait parler ?
5: Ah, c'était Jean-Claude Péquer de la mission astronomique française.
6: Parce que cette éclipse de 1952, elle est très émouvante, parce qu'en fait, vous vouliez parler, je crois, dans la deuxième partie de l'émission, des éclipses artificielles, donc des instruments qui permettent de recréer une éclipse avec un télescope, même quand la Lune ne passe pas devant le Soleil. Et donc, un instrument qui fait ça, c'est un coronographe, et il a été inventé par Bernard Liot. Il a été développé dans les années 30, notamment à l'Observatoire du Pic du Midi. Et Bernard Liot, il était allé observer cette éclipse de 1952, et par une sorte de... Bah, c'est un peu tragique parce qu'en fait, il est décédé au retour de cette éclipse. Il a attrapé une maladie et il est mort en 1952. Donc, c'est une sorte de coïncidence un peu tragique, mais bah, qui nous fait rappeler ce grand homme. L'inventeur des éclipses artificielles, eh ben, il est décédé à l'occasion de cette éclipse naturelle de 1952.
5: Voilà. Mi-janvier, votre réaction, vous aussi, à l'écoute de cette archive?
7: C'est très intéressant d'entendre les expéditions scientifiques qui ont été faites dans le passé, et ça résonne très fortement avec ce qui se passe à l'heure actuelle. Alors, pas moi en particulier, mais je sais qu'il y a des équipes de physiciens solaires et même des amateurs qui participent à des campagnes scientifiques d'observation de la couronne solaire, de l'atmosphère du Soleil, lors de ces éclipses. Et donc, on voit qu'il y a quand même une sorte de continuité dans ces expéditions, un passage de flambeau d'une génération à une autre. Donc, c'est vrai que c'est assez émouvant d'entendre ça.
5: Alors comme vous dites, Guillaume Ebrard, une éclipse, ça dure généralement maximum à peu près 7 minutes 39, en tout cas c'est la limite théorique. Mais souvent, comme on l'a dit, c'est souvent mixte, hein, l'éclipse totale de soleil est précédée, suivie d'éclipses partielles qui sont bien plus longues. Quelles sont, là encore, leur durée, en combien de temps on peut savourer ce phénomène?
6: Alors une petite précision, ce qu'on appelle, je vous corrige un tout petit peu, je suis désolé.
5: Ah bah si,
6: ce qu'on appelle éclipse mixte, en fait, c'est une éclipse qui parfois... Le même jour est annulaire ou total. Alors, on n'a pas parlé des éclipses annulaires. La distance Terre-Lune n'est pas toujours la même, puisque la Lune, son orbite autour de la Terre, est une ellipse, c'est pas un cercle. Donc, la Lune est plus ou moins proche. La distance Terre-Lune varie de plus ou moins 5%. Et donc, quand la Lune est plus éloignée de nous, elle apparaît plus petite, évidemment. Et donc, elle est en fait plus petite que la taille apparente du Soleil. Et donc, quand on est dans une configuration comme ça, comme ce sera le cas en janvier 2028, on aura une éclipse annulaire, la Lune est plus éloignée, et donc, elle ne masque pas totalement le Soleil.

0: À 20h30, on aura le maximum, et donc en Espagne, même une éclipse totale. Et puis à 21h20, quelque chose comme ça, on aura la fin de la Lune qui sortira du Soleil juste au moment du coucher du Soleil. Donc globalement, ça va durer à peu près 2 heures, l'éclipse partielle. Et au milieu de cette éclipse partielle, pour ceux qui seront dans la bonne zone en Espagne, on aura un petit peu moins de 2 minutes d'éclipse totale.
1: Alors, le Soleil, la Terre, la Lune sont alignés lors d'une nouvelle Lune, lors de la pleine Lune. En astronomie, on appelle cet alignement, comme je le disais, une syzygie. Je trouve ce mot très beau. Mio, janvier, comment, justement, hein, comme, c'est grâce à ces syzygies que se produisent les éclipses de Soleil comme les éclipses de Lune.
2: Oui, effectivement. Donc, c'est vraiment un alignement du Soleil, de la Terre et de la Lune. Donc, suivant que la Lune se trouve entre la Terre et le Soleil, on va avoir ces éclipses totales ou ces éclipses annulaires hein, ou partielles du Soleil. Et si c'est la Terre qui passe entre la Lune et le Soleil, alors on va avoir l'ombre projetée de la Terre sur la Lune. Donc, comme a dit Guillaume, la chose qu'il faut retenir, c'est que on n'a jamais tout le temps les mêmes configurations d'une éclipse à une autre, parce que lorsqu'on a une nouvelle Lune, ça va dépendre de où la Lune se positionne par rapport à la Terre et où est-ce que la Terre elle est sur son orbite autour du Soleil. Voilà, il faut avoir les conditions nécessaires pour avoir ces fameuses éclipses totales du Soleil.
1: Guillaume Hébrard.
0: Peut-être pour compléter, pour distinguer éclipse totale et éclipse partielle de Soleil. Donc l'éclipse partielle, elle est visible depuis une grande région. Le 12 août prochain, on la verra en France, en Allemagne, depuis toute l'Europe, dans plein de régions. L'éclipse totale, elle est visible seulement depuis une petite bande, donc seulement depuis quelques régions. L'éclipse partielle, il va pas faire nuit en plein jour. Il va continuer à faire jour en plein jour. L'éclipse totale, il va faire nuit en plein jour. Et puis l'éclipse partielle, elle est très intéressante à observer. L'éclipse totale, elle est fabuleuse à observer. Donc en gros, si on veut comparer, bon, je ne vais pas être trop, je sais pas si ma question va être indiscrète, mais je ne sais pas si vous savez où vous serez le 12 août. Mais en tout cas, ceux qui le 12 août ne seront pas sur la bande de totalité, ben, je les encourage à s'organiser pour y aller. En gros, si on compare, une éclipse partielle, c'est un petit peu comme si vous faites la bise à un camarade avec qui, je sais pas, vous faites un peu de musique, des choses comme ça. Voilà, bon, c'est cool, sympa. Et une éclipse totale, bah, vous embrassez vraiment une personne avec qui vous avez beaucoup d'affection. Voilà.
1: Et en effet, c'est une invitation à rester dans les parages à ce moment-là, le 12 août. Et puis, pas loin du 12 août, on va avoir le 28 août, ça sera une éclipse lunaire. Les éclipses lunaires, elles sont quand même, c'est un phénomène qui est quand même bien moins rare qu'une éclipse de soleil, on peut rappeler, hein, Guillaume Hébrard.
0: Alors oui, alors, à un endroit donné, en effet, une éclipse de lune est beaucoup plus fréquente qu'une éclipse de soleil. Globalement, les éclipses de Soleil et les éclipses de Lune sont aussi fréquentes l'une que l'autre. On a à peu près une éclipse de Soleil tous les 6 mois et une éclipse de Lune tous les 6 mois, parce que, comme vous l'avez dit tout à l'heure, pour avoir un bon alignement entre la Lune, la Terre et le Soleil, bah, ça se produit tous les 6 mois. Pour comprendre ça, on va se faire un peu de géométrie à la radio. On imagine le plan de l'orbite de la Lune autour de la Terre et le plan de l'orbite de la Terre autour du Soleil. Ces deux plans, s'ils étaient confondus, s'il n'y avait pas d'inclinaison mutuelle entre les deux, il y aurait une éclipse de Soleil à chaque mois, à chaque nouvelle Lune, la Lune passerait devant le Soleil. Mais il se trouve que ces deux plans ne sont pas alignés, ils font un angle d'à peu près 5 degrés. Et donc, l'intersection entre deux plans, c'est une droite. Et donc, c'est quand le Soleil est sur cette droite qu'on peut avoir des éclipses. Et donc ça se produit tous les 6 mois. Donc tous les 6 mois, on a une éclipse de Lune, parfois même 2, et tous les 6 mois, on a une éclipse de Soleil, parfois même 2. Mais vous aviez raison, les éclipses de Soleil à un endroit donné sont plus rares, parce que comme on l'a dit tout à l'heure également, l'ombre de la Lune sur la Terre, elle est assez petite, elle fait 200-300 km de taille, c'est pas très grand. Alors que l'ombre de la Terre qui se projette sur la Lune, comme dans le cas d'une éclipse de Lune, elle est très grande, elle est 3 fois plus grande que la Lune. Donc en gros, pour voir une éclipse de Lune, en gros, il faut juste être du côté où il fait nuit pour la voir, donc la moitié de la Terre la voit, alors que l'éclipse de Soleil, c'est seulement une petite bande depuis laquelle on pourra la voir.
1: C'est pour ça, mi-janvier, qu'il n'y a pas d'éclipse solaire à chaque nouvelle Lune.
2: Non, effectivement. Et alors, par contre, je dirais, vu qu'on est déjà fin juin et que l'éclipse totale du 12 août se rapproche dans le temps, ce n'est pas la peine de se précipiter forcément pour celle-ci, si jamais vous n'avez pas l'occasion de voyager. Par contre, je vous recommande énormément celle de l'année prochaine, qui passera également au sud de l'Espagne, mais aussi dans le nord de l'Afrique, donc le Maroc, la Tunisie et voire même l'Égypte. Et là, la durée de l'éclipse totale, de la totalité, sera bien plus longue, on passera pratiquement entre 6 et 7 minutes. Donc ce sera, je pense, un formidable spectacle, surtout si jamais quelqu'un aura l'occasion de le voir proche de l'Égypte et des grands temples dédiés au dieu Soleil Ra. Je pense que c'est quelque chose de très magique.
1: 2027, on parle en effet de l'éclipse du siècle par rapport à sa longueur. Je reviens sur nos éclipses lunaires, hein, toujours pour continuer à faire le distinguo. Vous avez dit, mi-janvier, hein, voilà que

0: on a l'ombre de la Terre qui recouvre intégralement la Lune. À ce moment-là, on peut voir une couleur rougeâtre, assez peu lumineuse. Pourquoi cette couleur? Comment on explique ce phénomène colorimétrique?
1: Alors, je pense que j'ai pu te demander à Guillaume de répondre à cette question.
2: Oui, parce que ce que l'on voit, c'est la lumière. En effet, la Lune n'est pas complètement noire pendant l'éclipse, elle est un petit peu rouge-orangée, vous avez raison, parce qu'en fait, la lumière du Soleil, elle est bloquée par la Terre, et donc on voit l'ombre de la Terre qui se projette sur la Lune, mais une partie de la lumière, tout autour de la Terre, traverse l'atmosphère du Soleil. Et donc on voit une sorte de coucher de Soleil. Le coucher de Soleil, la lumière est rouge-orangée. Ça, c'est parce que la lumière du Soleil a été diffusée, c'est ce qu'on voit au coucher du Soleil, la lumière est diffusée par l'atmosphère de la Terre qui diffuse beaucoup le bleu et donc ce qui reste c'est le rouge dans la lumière du Soleil. Et donc cette lumière projetée sur la Lune, elle est rouge-orangée. Et ça c'est très intéressant parce que en étudiant la lumière du Soleil qui traverse l'atmosphère de la Terre et qui réfléchit sur la Lune, on peut étudier l'atmosphère de la Terre. Alors ça c'est pas la manière la plus simple d'étudier l'atmosphère de la Terre, mais en fait c'est très intéressant parce que moi je travaille sur les planètes extrasolaires, donc les planètes qui tournent autour d'autres étoiles que le Soleil. Et donc quand une planète extrasolaire passe devant son étoile, de la même manière, la lumière de l'étoile traverse l'atmosphère de la planète. Et donc, en étudiant cette lumière, on peut étudier l'atmosphère de la Terre. Et donc, si un jour, on étudie... Je finis là-dessus dans mon livre. Si on étudie la lumière d'une planète extrasolaire qui passe devant son étoile et qu'on voit que c'est la même chose, plus ou moins, que la lumière rouge-orangée que l'on voit lors d'une éclipse de Lune, on pourra dire que l'atmosphère de cette planète extrasolaire a des points communs avec l'atmosphère de la Terre. Et ça, évidemment, sera un résultat extrêmement intéressant.
0: Voilà comment les éclipses peuvent être utiles pour les études de planètes extrasolaires. On y reviendra. Mais alors maintenant, comment sait-on que en 2027, l'éclipse sera particulièrement fabuleuse? Et quelle est la périodicité des éclipses? On continue.
3: Merci, ô astre souverain. Merci, ô soleil. Tu as entendu ma prière. Voici que tes rayons déclinent.
4: Mais ma parole, il a raison. La lumière baisse. Que se passe-t-il? Est-ce que je deviens fou, moi aussi? C'est de la sorcellerie. Mais quel est ce prodige?
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6: Cette scène de panique est admirablement jouée. Et cette idée d'attendre une véritable éclipse pour la tournée, géniale!
4: Une éclipse? Une éclipse? Une éclipse!
6: Inutile de s'alarmer, c'est tout simplement une éclipse.
0: Un extrait de Tintin, le temple du solaire, à retrouver sur France Culture. Et nous sommes toujours en direct avec Guillaume Hébrard et Mio Janvier. On parle évidemment d'éclipse solaire. On peut rappeler quelques bases. Notre planète, qui a un diamètre d'une centaine de fois plus petit que celui du Soleil, un peu moins de 13 000 km pour la Terre, contre 1,4 million de km pour le Soleil, et puis notre Lune, qui elle a un diamètre de près de 3 500 km, qui est donc 3,5 fois plus petite que la Terre. Comment, Guillaume Hébrard, comment est-ce possible que la Lune puisse masquer complètement le Soleil?
2: C'est une coïncidence incroyable, fabuleuse. Il se trouve que le Soleil, il est 400 fois plus gros que la Lune, mais il est également 400 fois plus loin, en ordre de grandeur, à peu près, c'est ça. Donc en taille apparente, ils font la même taille. Alors les tailles apparentes, on les mesure en angle. La taille apparente d'un astre, c'est l'angle qui va entre le haut de l'astre, l'œil et le bas de l'astre. Et donc la taille apparente du Soleil et de la Lune, c'est un demi-degré. Un demi-degré, ça fait 30 secondes d'angle. Pour se représenter, on imagine, on prend son doigt, on le met à bout de bras, et verticalement, notre doigt, il fait à peu près un demi-degré, donc 30 secondes d'angle. Et donc ça, c'est la taille de la Lune et de la Terre, leur taille apparente. Et donc du fait de cette coïncidence, la Lune, elle peut, quand elle passe juste devant, elle masque exactement le Soleil, ce qui fait que non seulement la lumière du Soleil est masquée, mais en plus on peut observer son environnement très proche, c'est-à-dire la couronne solaire, la chromosphère, toutes ces choses-là. On peut imaginer deux cas différents, deux cas extrêmes. Si la Lune était beaucoup plus petite en taille apparente que le Soleil, on aurait plutôt ce qu'on appelle un transit de la Lune, un petit point qui passerait devant le Soleil. On serait cool, serait sympa à observer, on pourrait faire plein de choses, il y aurait plein d'applications, c'est ce qu'on fait pour les planètes extrasolaires, pour Mercure, pour Vénus, on peut faire plein de choses avec ça. Mais ce serait moins impressionnant parce que la Lune ne tomberait pas en plein jour et on ne pourrait pas découvrir, observer la couronne solaire, la chromosphère, etc. À l'inverse, si la Lune était beaucoup plus grosse que le Soleil en taille apparente, alors là, il ferait vraiment nuit parce que la Lune masquerait beaucoup le Soleil, mais on observerait beaucoup plus difficilement la couronne solaire, la chromosphère, etc. Donc cette coïncidence rajoute au côté spectaculaire et en plus fait que l'éclipse totale ne dure que quelques instants, quelques minutes, quelques secondes, du fait de, cette, de ce hasard que leurs tailles apparentes de ces deux astres sont à peu près la même.
0: Donc, si la Lune avait une taille apparente bien plus petite que celle du Soleil, il n'y aurait jamais d'éclipse totale de Soleil. Je continue sur le jeu des « et si », mais au janvier, si nous étions dans le futur, on sait que la distance entre la Terre et la Lune augmente progressivement. Donc, dans le futur, la Lune sera plus éloignée, il n'y aura donc plus d'éclipse totale de Soleil.
1: Exactement, effectivement. Donc, en fait, quand on parle de coïncidence, c'est une coïncidence, je dirais, nous, en tant que l'humanité à l'heure actuelle, de pouvoir voir ce très beau spectacle. Dans le passé, la Lune a été bien plus proche de la Terre qu'elle ne l'est maintenant. Ça veut dire qu'elle a recouvert beaucoup plus de l'atmosphère du Soleil que juste le disque qu'elle recouvre à l'heure actuelle. Donc, on voyait moins, effectivement, des couches à basse latitude de l'atmosphère du Soleil, ce qu'on va appeler communément la chromosphère. Et dans le futur, eh bien, du fait de cet éloignement, on aura plus d'éclipse totale solaire. Alors, dans le futur, c'est dans un futur très loin, car on parle de quelques centaines de millions d'années, d'après les modèles de la dynamique céleste et notamment de l'éloignement de la Lune par rapport à la Terre. Donc, on a encore quand même quelques bonnes années devant nous pour pouvoir voir ce très beau spectacle.
0: Centaines de millions d'années, on est
2: encore. Oui, il est possible que l'espèce humaine ait disparu avant les éclipses totales de Soleil.
0: Soyez pas si pessimiste, Guillaume Rivard. Quelle est la périodicité des éclipses ?
2: Ah bah donc la périodicité des éclipses, ça revient tous les 6 mois, les éclipses de Soleil, mais pas toujours au même endroit. Mais il y a d'autres périodicités qui peuvent être trouvées. Notamment, il y a une périodicité très intéressante qui est la périodicité du Saros, ce qui a été trouvé par les astronomes antiques, qui vaut 18 ans, 10 jours et 8 heures. Et donc, en fait, avec cette périodicité-là, la Lune, la Terre et le Soleil se retrouvent dans des configurations très similaires. C'est-à-dire qu'elles sont situées au même endroit à peu près les unes par rapport aux autres. La distance Terre-Soleil, donc la taille apparente est la même, donc la taille apparente du Soleil est la même. La distance Terre-Lune est la même à peu près, donc la taille apparente de la Lune est la même. Donc la durée de l'éclipse va être la même. Le fait que ce soit une éclipse annulaire, mixte ou totale, ça va se reproduire exactement avec cette périodicité. Donc l'un des défis des personnes qui cherchent à observer des éclipses, c'est d'observer deux éclipses d'un même Saros. Donc là, il faut voyager et puis observer deux éclipses à 18 ans d'intervalle.
0: 18 ans d'intervalle. C'était le cas de l'éclipse de 1999 qui avait été très, très, très médiatisée, Guillaume Évrard.
2: Bah, tout à fait. Donc, moi, c'était la première que j'ai vue. Donc, j'étais très heureux de voir celle-là. Je l'ai vue en famille. C'est un souvenir très, très fort. Et donc, je voulais voir la suivante. Donc, la suivante, c'était 18 ans, 10 jours et 8 heures. Donc, c'était le 11 août 1999 en France. Et donc, la suivante, c'était le 21 août 2017, et 8 heures plus tard, donc c'était décalé vers l'ouest, c'était aux États-Unis. Donc je suis parti aux États-Unis et j'ai eu la chance de la voir. Donc j'ai vu deux fois la même éclipse d'un même Saros, et donc la suivante sera encore 18 ans après.
0: Voilà, la suivante, on l'a dit, les prochaines éclipses solaires, août 2026, août 2027, janvier 2028. Comment on prévoit, pour prévoir ces phénomènes mis au janvier, il y a quand même un grand nombre de lois à connaître.
1: Alors, un grand nombre, je dirais, c'est surtout de la mécanique céleste, on en a parlé, comprendre déjà le mouvement de la Terre, comprendre le mouvement de la Lune. Donc, je dirais qu'avec la mécanique newtonienne qu'on apprend, on peut savoir ça. En fait, ce qu'il faut savoir, c'est que cette cyclicité des éclipses, on la connaît, ça fait près de plus de 2 millénaires qu'on connaît ça. Et ce qui est important aussi, c'est que le fait de connaître cette cyclicité, ça nous a permis, dans l'histoire de l'humanité, de développer des expérimentations. Notamment, je pense à celle très fabuleuse de 1919, qui nous a permis d'aller tester des propriétés physiques, notamment dans le cas de 1919, les propriétés de la relativité générale. Donc en fait, on a pu tester la relativité générale d'Einstein. Donc c'est grâce à cette prédiction. Donc si je peux parler peut-être un peu plus de cette expérience qui est absolument fabuleuse. La relativité générale d'Einstein, elle prédit que dans l'espace-temps, enfin dans l'univers, les objets très massifs vont en quelque sorte dévier le chemin de la lumière. Et donc dans le système solaire, le Soleil représente 99% de la masse du système solaire, donc c'est vraiment l'objet le plus massif que l'on puisse trouver dans le système solaire. Et donc il y a cette prédiction que les étoiles qui se trouveraient derrière le Soleil auraient leur rayon lumineux dévié par le Soleil, et donc qui nous permettrait d'avoir une étoile apparente. Donc en réalité, elle serait derrière le Soleil. Dans la réalité, du fait de cette courbure de l'espace-temps et donc de cette déviation du chemin lumineux, on pourrait la voir à côté du Soleil. Et donc, Eddington et ses collègues ont monté cette expérience et donc se sont servis de l'éclipse totale du Soleil. Alors, pourquoi faire ça pendant une éclipse, eh bien pour cacher le disque lumineux du Soleil qui est tellement brillant qu'on ne peut pas évidemment distinguer les étoiles proches du Soleil puisque ce disque est trop lumineux. Donc ils se sont servis de cette éclipse pour aller voir donc cette prédiction, aller tester cette prédiction et ont vu effectivement la présence de ces étoiles dont le chemin de la lumière a effectivement été dévié par les prédictions de la relativité générale d'Einstein. Donc c'est absolument fabuleux de voir ce que l'on peut faire avec ces prédictions.
0: En tout cas, pour la prédiction d'une éclipse, pour comprendre comment ça se passe, il faut aussi connaître tous les paramètres orbitaux, Guillaume Hébrard. On sait que l'orbite d'un astre autour d'un autre, ça suit les lois de Kepler.
2: Alors tout à fait, il faut bien connaître ça, il faut connaître, il y a autre chose également qu'il faut connaître, c'est la vitesse de rotation de la Terre. Mmh. Et ça c'est très intéressant parce que donc, comme on le disait à l'instant, les éclipses sont observées depuis des millénaires, et donc on a quelques traces d'observations d'éclipses antiques qui sont suffisamment précises pour qu'on puisse dater assez précisément et localiser à quel endroit et à quel moment on a vu une éclipse. Et quand on prédit, quand on essaie de prédire dans le passé à quelle heure, à quelle date, à quel endroit était observable une éclipse, donc là, comme vous l'avez dit en effet, Natacha, il faut prendre en compte les mouvements orbitaux, les orbites des astres, mais également la vitesse de rotation de la Terre, parce que l'ombre, elle va être à un endroit donné au-dessus d'une certaine zone géographique, mais sur la vitesse de rotation de la Terre, eh ben, cette zone géographique sera différente. Et justement, on sait que tout à l'heure, vous avez dit que la Lune s'éloignait, et pour la même raison, la rotation de la Terre ralentit petit à petit. Alors, très doucement, la rotation de la Terre dure toujours 24 heures, mais dans le passé, c'était plus rapide, dans l'avenir, ça va être plus lointain. Et il y a une éclipse qui a été observée en -135. Elle a été observée à Babylone. Et donc là, on est sûr, d'après les traces, qu'elle a bien été observée à Babylone en -135. Et si on fait les calculs de prédiction, enfin de prédiction dans le passé, si on peut dire, pour dire à quel endroit de la Terre aurait dû être visible cette éclipse, si on prend pas en compte le ralentissement de la Terre, cette éclipse, elle n'aurait pas été visible à Babylone, mais à Marseille. Or, à Marseille, elle n'a pas été visible, elle a bien été visible à Babylone. Donc, avec ces expériences, ces observations de nos ancêtres astronomes suffisamment précises, on peut confirmer que la Terre, en effet, la rotation de la Terre ralentit. C'est encore une autre application des éclipses.
0: Quels sont les ordres de grandeur, justement, de ce ralentissement de la rotation de la Terre?
2: C'est 2 millisecondes par siècle, je crois, c'est quelque chose comme ça. C'est vraiment rien du tout. C'est très léger, mais il faut le prendre en compte. Si on va sur les grandes échelles de temps, des milliers d'années en arrière, il faut le prendre en compte pour voir à quel endroit va être visible une éclipse.
0: Alors, elles ont été des laboratoires scientifiques extraordinaires tout au long de l'histoire. Quelles sont les grandes avancées scientifiques que leurs études ont permis? On enfile nos lunettes, on poursuit, mais après avoir écouté cette hymne, cette symphonie de la nuit en plein jour.

0: Total Eclipse de Klaus Nomi en direct sur France Culture, car nous parlons de l'éclipse qui va se produire le 12 août en compagnie de nos deux invités du jour, Guillaume Hébrard, directeur de recherche CNRS à l'Institut d'Astrophysique de Paris et à l'Observatoire de Haute-Provence, et Mio Janvier, astrophysicienne co-responsable scientifique de mission solaire à l'Agence spatiale européenne. Cette éclipse partielle aura lieu le 12 août 2026 en France. Les éclipses solaires sont donc ces phénomènes impressionnants, surtout lorsqu'elles sont totales. Pourtant, la mécanique céleste est comprise depuis longtemps et l'étude des éclipses nous apporte de nombreuses informations.
1: Aujourd'hui, cette éclipse va être totale sur une bande de 210 km qui est figurée approximativement sur cette carte. C'est-à-dire que les personnes qui se trouvent dans cette bande de terre, voyez-vous, vont avoir l'occasion de voir la Lune passer exactement devant le Soleil et ils pourront voir la Lune recouvrir pratiquement le Soleil. Les personnes qui se trouvent au nord et au sud verront des éclipses partielles, c'est-à-dire qu'il restera un petit croissant de soleil et que la Lune ne le recouvrira pas complètement. Ainsi, dans la région parisienne, il y a environ 9 dixièmes du soleil qui sont recouverts. Et d'ailleurs, actuellement, notre caméra qui est là, sur le toit, peut nous permettre d'avoir une image. Regardez, ce n'est pas un croissant de Lune que vous voyez, c'est bien le soleil recouvert dans une assez grande proportion par la Lune. C'est l'éclipse telle que peuvent l'avoir actuellement tous les Parisiens, puisqu'ils ont la chance, actuellement, cette semaine, de profiter d'une sorte de printemps précoce. Mais je pense que les Parisiens actuellement ne sont pas devant leur récepteur de télévision, ils sont tous à la fenêtre pour voir l'éclipse, si je peux dire, en chair et en os. Bien, maintenant, nous allons, si vous le voulez, jeter un petit coup d'œil sur un petit film qui va nous montrer comment l'ombre passe d'un côté de la France à l'autre, et pour cette bande de 210 km, l'éclipse va être totale pendant environ 1 à 2 minutes. La durée est différente selon les régions où l'on se trouve.
0: Voilà un reportage diffusé sur la RDF en 1961. Alors comment l'ombre va-t-elle se déplacer le 12 août? On a parlé de l'Europe, mais plus précisément, mi-janvier, du coup, en France, quelle va être la trajectoire de cette ombre?
2: Alors déjà, le début de la totalité, enfin le début en tout cas du chemin de l'éclipse, se trouve bien plus au nord de l'Europe, au nord-ouest. Ça va commencer pratiquement au bord de l'Islande. Et donc le chemin va commencer à se diriger vers les côtes atlantiques, donc principalement dans le nord de l'Espagne, ensuite sur l'Espagne, et on va avoir, comme a dit tout à l'heure Guillaume, ce recouvrement de l'éclipse partielle tout autour sur une grande partie de l'Europe, donc la France incluse.
0: Oui.
2: J'ai répondu à votre question.
0: Ah oui, Guillaume Hébrard, moi je disais aussi que, a priori, dans les Pyrénées, le soleil sera caché à 99%. À Lille, c'est 90% de recouvrement. Et ça va commencer, on pourra l'avoir vers 19h30, 20h30, ce sera le maximum, c'est ça?
3: Oui, c'est ça. Donc le phénomène en France, il va commencer à peu près vers 19h30. C'est le moment où le premier bout de lune va commencer à manger le premier bout du soleil. Alors là, à l'œil nu, on verra rien. Et puis petit à petit, la lune va recouvrir de plus en plus le soleil. Alors on n'a pas trop parlé pour l'instant des moyens de l'observer. Le soleil, comme à chaque moment, le soleil, il faut jamais l'observer directement. C'est dangereux. Ça viendra à l'idée de personne de regarder le soleil fixement. On voit bien que ça nous éblouit, ça nous brûle et ça peut rendre aveugle. Mais non, il faut pas faire ça et chacun le sait. Mais quand il y a une éclipse, on sait quelque chose à regarder vers le soleil et donc il y a un petit risque qu'on soit tenté de regarder le soleil. Donc évidemment, pendant la partialité de l'éclipse, il faut pas regarder le soleil de manière directe. Il faut avoir des lunettes d'éclipse. Alors des lunettes comme ça.
0: Que vous nous présentez, tout à fait.
3: Une paire si vous observez l'éclipse vous-même. Si vous avez des lunettes donc d'éclipse, avec ça, on voit rien du tout, mais on voit le disque du soleil, donc le soleil, on peut l'observer. Si vous n'avez pas lunettes d'éclipse, vous pouvez utiliser le principe de du sténopé. Le sténopé, c'est l'ancêtre de l'appareil photo. Il suffit juste d'avoir un petit trou et un écran. Alors, comment on fait ça? Par exemple, on prend une passoire. Avec les trous dans une passoire, on verra on fait ça tous les jours, mais si on fait ça avec le soleil normal, on voit la tache ronde, la forme ronde du soleil qui se projette. Pendant une éclipse, on verra, comme on le disait dans le reportage, des croissants de soleil parce que le soleil sera partiellement éclipsé. On peut voir ça également si on se met sous un arbre, les trous à travers les branches d'un arbre font comme un sténopé, donc par terre, et ben on voit les taches de la forme du soleil en croissant. Et si on n'a ni passoire, ni lunettes, ni arbre sous la main, on peut utiliser ses mains, on croise ses mains comme ça, on fait des petits trous entre ses doigts, et par ces petits trous, si on projette contre un mur, on verra la forme du croissant solaire se projeter sur le mur ou sur le sol. Donc on peut observer comme cela pendant la partialité. Et pendant la totalité, donc si on n'est pas dans... D'ailleurs, vous avez dit, vous parlez des Pyrénées. Donc en effet, l'éclipse ne sera pas totale en France. 90% de la surface du soleil cachée dans le nord de la France et 99 et quelques pourcents dans les Pyrénées. Et donc dans les Pyrénées, même là, ce sera quand même joli parce qu'on devrait voir, par exemple, Vénus dans le ciel. Il ne fera pas nuit noire, mais on devrait pouvoir voir Vénus. Donc ce sera déjà très beau. Enfin bon, d'un autre côté, je me dis, si on est dans les Pyrénées, c'est quand même trop dommage de ne pas faire quelques kilomètres en plus pour aller en Espagne. Mais donc pendant la totalité, là, on arrête la sténopée, les passoires, les branches, les lunettes d'éclipse et on observe à l'œil nu et c'est très joli.
0: Voilà, avec ces lunettes spéciales éclipse, quelle différence avec des lunettes de soleil classiques, Guillaume Hébrard ?
3: Ah bah, des lunettes de soleil classiques, ça masque un tout petit peu le soleil et donc en fait, même avec des lunettes de soleil classiques, on peut jamais regarder le soleil fixement, on est brûlé également, donc il faut pas faire ça. Et des lunettes d'éclipse comme celles que je viens de vous donner, et bah, là pour le coup, si vous regardez, on voit rien du tout. Sauf si on regarde le soleil, parce qu'il est tellement brillant qu'on verra un disque peu lumineux à travers ses lunettes. Et là, c'est certifié, filtré suffisamment, et donc on n'est pas blessé, on peut observer le soleil avec une bonne image et en toute sécurité, sans danger pour les yeux.
0: Voilà, je rappelle que lors de l'éclipse d'août 99 en France, les services d'État ont recensé 1 000 000 de consultations médicales liées à l'éclipse pour près de 300 personnes effectivement touchées, une vingtaine de lésions sévères. Bon, il y avait quand même une grosse campagne de prévention, je me tourne vers vous ici, mais Mio-Janvier, qui a l'habitude d'observer notre astre quotidiennement.
2: Alors, j'ai l'habitude de l'observer, effectivement, mais au travers des ordinateurs, principalement parce qu'en fait, donc moi, je m'intéresse surtout à l'atmosphère du Soleil, cette atmosphère qui se révèle dans toute sa splendeur dans des longueurs d'onde qui ne sont pas vraiment captées au niveau de la surface du Soleil. Donc, on parle de ce qu'on appelle des ultraviolets, voire même des ultraviolets extrêmes, du fait que cette atmosphère est vraiment très, très chaude. Et donc, pour cela, en fait, il faut sortir de l'atmosphère de la Terre. On fait avec des satellites, voire même avec des sondes qui vont aller se rapprocher du Soleil et regarder cette atmosphère. Alors, par contre, je vous ai raconté ma première éclipse véritable en 2019. Ce qui est assez incroyable, c'est que pendant cette totalité, on voit quand même ce qu'on appelle la lumière blanche, la lumière visible avec nos yeux d'humain, qui nous fait découvrir cette formidable structure de l'atmosphère du Soleil. Donc c'est pour les gens qui n'ont jamais vu, ce à quoi vous pouvez vous attendre, c'est que ce halo lumineux qu'il y a autour du Soleil n'est pas complètement uniforme. En fait, vous verrez qu'il y a des endroits qui sont un peu plus sombres que d'autres. Ça, c'est vraiment le fait de la structuration du champ magnétique et qui va emmagasiner plus ou moins de plasma, plus ou moins dense, plus ou moins chaud, dans différentes parties de cette atmosphère. Alors, on a parlé aussi d'une autre couche qui s'appelle la chromosphère, qui est en quelque sorte la couche basse de l'atmosphère du Soleil, qui, elle, est très intéressante. On peut aussi la voir, et je pense qu'on verra certaines structures qui se trouvent un peu plus comme sorte de en suspension dans l'atmosphère du Soleil, et qui apparaît plutôt rouge-rosé. On a ces sortes de structures qui ressemblent un peu à des vers qui sortent du Soleil, qui sont comme suspendus dans l'atmosphère. Et ces structures-là, on appelle ça des protubérances. Et donc, je vous encourage vraiment, effectivement, comme on l'a dit plusieurs fois, à vous retrouver sur le chemin de la totalité où, pendant ces quelques minutes, on peut déchausser ces lunettes d'éclipse et aller voir avec ses propres yeux cette formidable atmosphère, ce halo lumineux bien structuré avec plein de petites choses comme ces protubérances solaires.
0: Ces protubérances à vert que vous décrivez mi-janvier, on peut s'attendre à les voir, à les observer le 12 août ?
2: Alors, la grosse difficulté qu'on a avec le Soleil, c'est que c'est une étoile très active qui va changer en permanence. C'est vraiment difficile de savoir quel va être l'état du Soleil dans quelques jours, voire dans 2 mois, c'est quasiment impossible. Par contre, ce que l'on sait, c'est que le Soleil est donc un cycle d'activité d'à peu près 11 à 13 ans. Ce cycle d'activité, il se traduit par une complexification de son champ magnétique. Et donc, cette complexification, elle atteint un maximum, ce qu'on appelle le maximum d'activité. On a pu en faire les frais hein, sur Terre avec toutes ces aurores boréales qui sont des conséquences de l'activité solaire qui vient frapper le champ magnétique terrestre. On a passé le pic d'activité, mais le champ magnétique reste quand même assez complexe. Et on peut donc dire qu'il y aura sans doute, mais jamais à 100%, mais qu'il n'y a pas de raison qu'il n'y ait pas de protubérance au mois d'août. Il faudrait vraiment un soleil très, très calme qu'on retrouve plutôt dans le creux du cycle solaire pour ne pas en avoir beaucoup.
0: Guillaume Hébrard, vous souhaitiez réagir ?
3: Oui, en effet, comme le disait Mio, le Soleil est assez actif en ce moment, donc il y aura quand même de grandes chances d'avoir des protubérances, des choses à voir. Et donc, pour bien les observer pendant la totalité, donc je redis, pendant la totalité. Mmh. Donc si on est en Espagne sur la bande de totalité, pas si on est en France, mais si on est en Espagne sur la bande de totalité, au moment de l'éclipse totale, observer le soleil éclipsé avec une paire de jumelles, là il n'y a pas besoin de protection, juste pendant la totalité, là on pourra voir encore mieux des détails dans la couronne solaire, la chromosphère dont parlait Mio, donc ces parties roses avec des protubérances, avec une paire de jumelles, on pourra les voir et ce sera vraiment très très beau à voir. Mais donc là il faut être très vigilant. À la fin de l'éclipse totale, et même un petit peu avant, il faut arrêter d'observer avec le soleil, parce que là, le soleil redevient dangereux pour les yeux.
0: Bon, avant de se projeter en plein été, on revient dans le passé. À quel point les éclipses ont-elles été utilisées dans l'histoire des sciences? On en parle dans le reportage du jour. Pour le reportage du jour, on ouvre une parenthèse historique dans l'étude des éclipses. Depuis le perfectionnement de la lunette astronomique par Galilée, les astronomes du XVIIe n'ont cessé de pointer leur instrument sur des astrophénomènes encore inconnus. Et c'est ce que l'on voit avec vous aujourd'hui. Bonjour Bruno Sensini.
4: Bonjour Natacha.
0: Alors vous, les éclipses ne se produisent pas que pour le système Soleil-Terre-Lune, elles sont aussi observables sur d'autres astres du système solaire. Leurs études se sont avérées capitales à la fois pour la compréhension de ces astres, mais aussi pour le développement de la cartographie.
4: En effet, si on évoque le nom de Jean-Dominique Cassini, de Louis XIV ou simplement de l'Observatoire de Paris, on ne va certainement pas penser en premier lieu au phénomène des éclipses. Et pourtant, le roi se dote en 1666 d'une Académie royale des sciences et tout juste après, en 1667, d'un édifice dédié aux travaux astronomiques des académiciens, le tout premier observatoire, dénommé ainsi. Louis XIV n'est pas connu pour être un philanthrope passionné d'astronomie. Il voit dans le projet l'opportunité de faire rayonner son pouvoir dans toute l'Europe, mais aussi et surtout de cartographier la France avec une précision inégalée à l'époque. Dans un XVIIe siècle où le GPS ou les satellites ne nous aident pas, c'est par le biais de l'étude des éclipses des lunes de Jupiter que la cartographie va faire un bond en avant. Pour nous raconter cette histoire, les portes de l'Observatoire de Paris nous ont été exceptionnellement ouvertes et j'ai eu la chance de faire la visite avec une guide 5 étoiles, Dalia Deyas, docteur en histoire des sciences à l'Université de Bordeaux-Montaigne et ayant dédié ses travaux de thèse à l'Observatoire de Paris.
5: Alors là, justement, on est en train de marcher sur celle qui est toujours qui était censée être la grandissime terrasse exposée sud à l'observatoire, qui correspond d'ailleurs au premier étage, pas au rez-de-chaussée de l'observatoire, parce que l'observatoire, il est construit comme sur une sorte d'escalier. Et nous, on est sur la première marche. Donc, en origine, cette terrasse était censée être beaucoup plus grande, c'est-à-dire que ce que vous voyez là, avec ce sort de parterre, là, avec les dalles, était censé arriver jusque-là. Là, bien évidemment, on a construit de magnifiques jardins qui font très frais. Effectivement, cette terrasse était, dans mon sens, ce que j'ai trouvé dans les sources que j'ai examinées, était censée originellement héberger toutes les observations célestes. Donc, c'était le véritable lieu de pratique astronomique, d'observation, dans les premières idées concernant la construction, la structure de cet observatoire.
4: C'est ça qui est intéressant, c'est qu'on se trouve un peu sur le lieu où on aurait dû faire les observations. Mais finalement, tous les outils, là, on voit autour de nous, il n'y a pas d'outils astronomiques. Tous les outils sont à l'intérieur. Finalement, il y a eu un déplacement de l'observation de l'extérieur vers l'intérieur.
5: Effectivement, selon Cassini, qui vient d'Italie, d'où on observe beaucoup, on étudie beaucoup soleil et terre à partir de l'intérieur des bâtiments, Cassini pense que la meilleure façon d'observer le ciel, c'est d'avoir un bâtiment simple qui doit lui-même servir, disons, de lunettes astronomiques, de grandes lunettes astronomiques. Pourquoi ça? Les raisons sont diverses, notamment on peut mieux observer la lumière du soleil en appliquant le principe de la caméra oscura, mais aussi tout simplement parce que même avec des excellents instruments, des excellentes lunettes, on observe tout de même des espaces qui sont immenses par rapport à nous et par rapport à la Terre. Tout simplement, si on arrive à observer depuis un bâtiment instrument, on aura un instrument qui est encore plus grand que les grandes lunettes et donc on aura la possibilité de réduire toutes les erreurs qui sont dues effectivement aux distances qu'on mesure. Voilà. Et là, juste pour terminer, parce qu'on est à l'extérieur, juste pour terminer la présentation de l'extérieur, bien évidemment, l'extérieur de l'observatoire a beaucoup changé depuis le XVIIe siècle, mais il y a des choses qui restent. L'une des caractéristiques originales de l'observatoire, c'est un très très grand tunnel qui traverse de haut en bas jusqu'aux caves, et l'auteur est la même, c'est-à-dire que l'auteur de l'observatoire jusqu'à son sommet est la même de ce qu'on trouve sous terre qui rejoint les catacombes de Paris, et c'est la partie qu'on appelle les caves de l'observatoire. Ils sont très célèbres, bien qu'on sache très peu, d'ailleurs on y a fait des observations, mais par rapport au bâtiment on y a très très peu observé, Et justement, on parlait de cette énorme, immense lunette. Elle fait à peu près 168 pieds royaux, c'est-à-dire à peu près 54,5 mètres. On va le voir, je pense que là le toit était bouché, mais bon, on peut quand même justement l'imaginer, parce que de toute façon, ce tunnel, au centre, il traverse, c'est très caractéristique, il traverse l'entièreté de l'observatoire. Donc des caves jusqu'au sommet, et on va le voir.
4: Bah, je vous suis alors. Eh bien, rentrons enfin dans l'observatoire. Là, on poursuit la visite. On est un peu dans les off de l'observatoire.
5: On est un peu dans les appartements de ce qui étaient les anciens appartements. D'ailleurs, là, on va exactement passer. Bonjour. Là, on est dans le à côté, c'est le bureau de Cassini. C'est l'ancien bureau de Cassini. Il n'est pas ouvert au public. C'est une petite pièce.
4: Parmi les observations qui ont été faites ici, l'une des premières et des plus importantes, ça a été celle des lunes de Jupiter. Pourquoi s'intéresser particulièrement à ces satellites?
5: Alors déjà, il faut se rappeler que donc il n'y a pas une seule observation des satellites de Jupiter. Il y en a plusieurs par jour et pendant des années, justement parce que c'est très intéressant et c'est très important. L'astronomie et l'observation des éclipses, effectivement, est l'une des techniques, celle la plus prometteuse au XVIIe siècle, pour améliorer les cartes, pour améliorer les connaissances géographiques.
4: Calculer la longitude, c'est un vrai problème à la fin du XVIe siècle.
5: Oui, donc on essaye d'améliorer la connaissance de celle qu'on pourrait appeler la coordonnée horizontale géographique, parce que si on a des moyens d'arriver à s'orienter pour tout ce qui est la coordonnée verticale, donc la latitude, parce qu'on observe précisément l'auteur des étoiles, et c'est, je dis relativement simple, bien évidemment relativement simple, c'est avec beaucoup de pincettes, mais on arrive tout de même à trouver des techniques pour estimer les distances, disons, en verticale. Pour les distances en horizontale, c'est beaucoup, beaucoup plus compliqué. Et c'est là justement qu'entrent en jeu les prix qui sont mis au concours par la couronne d'Espagne d'abord, précisément parce que si on arrive à trouver des manières pour améliorer la connaissance de cette coordonnée géographique, on aura une méthode pratique pour améliorer les cartes. Donc, c'est Galilée qui a observé le premier les quatre lunes de Jupiter, les satellites de Jupiter, et qui propose d'utiliser les éclipses, les mouvements de ces satellites, donc finalement les éclipses observées de Terre, pour déduire les distances sur Terre, pour pouvoir en pratique utiliser ces observations. Il faut vraiment réussir à très, très, très, très, très, très bien observer ces mouvements, ces éclipses. Et donc, il faut des tables qui soient adaptées. En 1610, prenons cette date comme date clé, 1610, la technologie des lunettes, on peut dire, elle n'est pas encore tout à fait là. Donc, à l'époque où Galilée propose cette idée, qui est quand même une idée assez, très, très importante pour l'histoire de l'astronomie et l'histoire de la cartographie du XVIIe siècle, on n'a pas encore les manières, technologiques et pratiques et techniques pour mettre en pratique cette idée. Et c'est là que justement entre en jeu Cassini avec sa publication de 1668. Cassini, il faut le dire, lui, il est un excellent observateur, c'est-à-dire il a une vue complètement exceptionnelle. Il est aussi, un chasseur, c'est-à-dire que lui, il passe ses nuits à observer. D'ailleurs, Huygens le décrira plus tard dans les lettres, il passe ses nuits à faire ça. Donc, il arrive, en 1668, il a déjà observé plusieurs objets dans le ciel, voilà, Mars, Saturne, Vénus, et il arrive à mettre sur carte, en 1668, les premières tables pour ces satellites. C'est une véritable première. Et c'est pour ça que, tout de suite, on appelle Cassini pour qu'il rejoigne virtuellement l'Académie et pour qu'il puisse donner son avis sur le bâtiment de l'Observatoire qui doit servir d'abord et avant tout à mettre en pratique des techniques pour améliorer la longitude.
4: Finalement, tout ce bâtiment, tout ce temps de travail pour construire ces lieux d'observation, ils sont faits avant tout pour déterminer les éclipses des lunes de Jupiter.
5: Tout à fait. Pour pouvoir effectivement mettre en pratique l'idée de Galilée, il faudra les observer plusieurs fois par jour, mais aussi de lieux différents de la Terre, pour pouvoir construire des cartes, des tables qui concernent effectivement la Terre en entier. Et donc, cela fait que ça nécessite de beaucoup, beaucoup, beaucoup, beaucoup, beaucoup d'observations, donc ça c'est tout à fait normal. Et en même temps, cette fréquence dans les observations fait que, par exemple, ces satellites ne peuvent pas être observés sur des bateaux. L'Angleterre, par exemple, s'orientera sur des recherches concernant la longitude plutôt vers d'autres types de techniques, parce que les satellites de Jupiter ont besoin d'être observés sur Terre. Pour observer ces satellites, il faut utiliser idéalement des très longues lunettes, qui sont très très compliquées à manipuler. Donc il y a toute une série d'aspects pratiques qu'il faut gérer. Donc on peut pas le faire quand on est sur mer. Donc si on a intérêt de faire des cartes qui doivent servir à la navigation, c'est compliqué.
0: Merci Bruno Sansini. Nos reportages pour sortir du studio, pour découvrir le travail des chercheurs, notre collection La Science au Labo, et c'est à podcaster sur l'application Radio France. Mi-janvier, une réaction à l'écoute de ce reportage?
2: Ah non, c'est intéressant et je n'ai pas eu l'occasion, même si j'ai pas mal visité l'Observatoire de Paris, d'aller dans les tréfonds. Et ce que je trouve aussi vraiment intéressant, c'est cette recherche continue, et on voit vraiment les liens qu'a l'astronomie avec d'autres considérations comme la mesure du temps, comme la mesure des longitudes. En fait, on voit que l'astronomie, elle a des conséquences et des résultats qu'on utilise en fait dans la vie de tous les jours. Et donc, j'ai trouvé ce documentaire assez fascinant de voir ce lien entre les éclipses, l'Observatoire de Paris et la mesure des positions.
0: Je reste sur votre domaine d'étude mi-janvier, puisque, on l'a dit, les éclipses totales nous ont permis d'étudier l'environnement proche du Soleil. On l'a dit, ça nous a permis d'étudier la couronne solaire, ça nous a permis de découvrir les protubérances à la surface de notre astre, la chromosphère, comprendre l'activité de notre étoile, mais aussi comment se structure le champ magnétique. Aujourd'hui, mi-janvier, il faut dire qu'on crée des éclipses artificielles pour étudier aussi notre astre.
2: Effectivement, on en a parlé tout au long de l'émission. Les éclipses, elles reviennent de manière assez régulière, mais en fait, le moment où on peut regarder cette atmosphère du Soleil, c'est un moment très infime, on parle de quelques minutes. Et donc, de pouvoir s'affranchir de cette cyclicité et de cette temporalité vraiment très, très, très petite, on va effectivement aller créer des éclipses artificielles. Donc, on peut faire ça, évidemment, depuis la Terre. Donc, on a parlé tout à l'heure de Bernard Liot, qui est l'un des pères fondateurs de la discipline de la coronographie. On va aller regarder l'atmosphère du Soleil. Et maintenant, ces techniques sont effectivement appliquées à l'étude des atmosphères d'autres étoiles. On va également sortir de l'atmosphère terrestre avec des satellites, avec des sondes spatiales qui vont transporter à bord des coronographes, donc qui sont des instruments qui vont faire des éclipses artificielles. Alors, ce qui est assez fascinant, juste pour parler un peu de ce qu'on a maintenant à l'heure actuelle, c'est qu'on a des coronographes qui sont à bord de missions. Donc, on parle de la mission SOHO, donc ça fait 30 ans qu'elle nous fournit des images fabuleuses de ces éclipses qui sont utilisées pour la météorologie de l'espace. On a SolarVisor qui a à bord un coronographe qui, en plus, se rapproche du Soleil. Et puis, la petite dernière qui s'appelle Proba 3, qui est un démonstrateur technologique. On va créer une éclipse artificielle en mettant un satellite devant l'autre.
0: Et puis pour l'étude toujours des exoplanètes grâce aux éclipses extrasolaires, il y a également le James Webb. Et ça, on en parlait avec vous, Guillaume Ebrard, pour justement l'anniversaire des exoplanètes et de leur découverte. Dans quelques secondes, on retrouve la chronique d'Alexandra Delbo. Mais pour prolonger le plaisir, je rappelle à nos auditeurs que votre livre, Guillaume Ebrard, Fabuleuse éclipse, est disponible en médiathèque ou en librairie. Et puis notez dans vos agendas, il y a de nombreux événements qui sont à suivre. 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Merci beaucoup. Tout de suite, c'est la chronique avec Science. Et toute la semaine, Alexandra Delbo, vous nous proposez une série spéciale coup de chaud, comment la chaleur dérègle le vivant. Bonjour Alexandra.
6: Bonjour Natacha.
0: Et aujourd'hui, il est question de la santé reproductive des abeilles.
6: Avec le changement climatique, oui, les vagues de chaleur deviennent plus longues, plus fréquentes, plus précoces et plus intenses. La canicule de ce mois de juin offre un aperçu de ce qui nous attend dans le futur. Ces épisodes extrêmes augmentent la mortalité des animaux, sauvages et d'élevage, ainsi que celle des humains. Mais la hausse des températures agit aussi de façon plus discrète et chronique sur la nature. Et c'est ce que l'on va explorer toute la semaine, en commençant donc par les abeilles. Les abeilles qu'on connaît le mieux dans les sciences et dans le grand public, c'est l'abeille dite domestique, celle qui vit dans nos ruches. C'est la mieux armée face aux vagues de chaleur, car c'est une abeille sociale. Nicolas Verrecken est professeur d'entomologie et d'agroécologie à l'Université libre de Bruxelles.
7: L'abeille domestique, qui représente une espèce dans nos régions, Apis mellifera, elle a une grande force, c'est qu'elle a un tampon social. Donc elle a toute la masse ouvrière qui sert de tampon pour pouvoir organiser une collaboration de manière à pouvoir tempérer l'intérieur de la colonie. Et donc, elles ont cette capacité de pouvoir réguler, d'un point de vue de la température, que ce soit en hiver pour essayer de la maintenir à des températures suffisantes, mais aussi en été pour ventiler davantage. Elle a cette capacité de résilience qui est due à cette masse des ouvrières qui travaillent ensemble. Mais encore une fois, c'est un tampon, si vous voulez, qui a une limite, c'est-à-dire qu'au-delà de certaines températures, les colonies finissent par bouillir également et donc finissent par décliner également. Il y a beaucoup plus d'études sur l'impact du réchauffement, voire des vagues de chaleur sur l'abeille domestique, donc qui occupe nos ruches. On a par contre beaucoup moins d'informations sur ce qui se passe au niveau des abeilles sauvages qui sont majoritairement solitaires. Et c'est là qu'on voit des choses parfois encore plus alarmantes.
6: Apis mellifera, l'abeille dont on récolte le miel, c'est une seule espèce parmi le millier qui existe en France. Toutes les autres sont nommées abeilles sauvages. Et la grande majorité des abeilles sauvages sont solitaires. Elles forment elles aussi des nids, mais c'est la femelle et la femelle seule qui s'occupe de la reproduction, de la récolte de nourriture et de nourrir les petits. Les tâches ne sont pas partagées entre individus. Tout choc environnemental comme la chaleur ou bien les pesticides, afin de prendre un autre exemple, repose sur un seul et unique individu. Ce qui rend les abeilles sauvages plus fragiles, théoriquement donc, que l'abeille domestique. En pratique, plusieurs effets sont avérés. Outre la mortalité, les abeilles peuvent être plus petites parce qu'elles mangent moins et leur santé reproductive peut être aussi altérée. C'est justement le cœur de cette nouvelle étude parue dans le Journal of Thermal Biology sur des osmirus, des abeilles solitaires courantes dans nos jardins. Un groupe de larves d'abeilles a été exposé aux températures estivales habituelles du nord-est de l'Angleterre, 25 degrés au maximum, et puis un autre a subi une canicule artificielle pendant 3 jours consécutifs à 40 degrés. Résultat, de prime abord, rien à signaler. Les abeilles grandissent normalement, mais en réalité, les scientifiques ont observé l'année suivante que leur santé reproductive était en berne.
7: Ce qui est important dans cette étude, c'est qu'il lève le voile sur ce qui est jusque maintenant un petit peu un angle mort, c'est-à-dire qu'on traite de ce qu'on appelle des effets sublétaux, donc presque létaux, presque mortels, et en particulier de certains effets qui se marquent une génération après la phase d'exposition à un choc thermique. Donc on pourrait se dire, ok, les abeilles survivent, même si elles sont exposées à des températures d'une quarantaine de degrés, ce qui, entre parenthèses, est l'équivalent de ce qui est subi par ces insectes-là aujourd'hui dans l'environnement. Et on n'observe pas nécessairement d'impact direct, mais par contre, une génération suivante, lorsqu'on examine en particulier des caractères morphologiques ou des caractères relatifs à la reproduction, que ce soit chez les mâles ou chez les femelles, donc la motilité des spermatozoïdes ou leur nombre, et pareil du côté des femelles aussi, leur capacité de production d'ovules est largement réduite suite à cette exposition. Et donc ça nous montre que finalement on a affaire à des effets sublétaux qui sont multigénérationnels. Donc ces effets peuvent avoir lieu au sein d'une génération et se répercuter sur des générations qui suivent.
6: Pour donner quelques chiffres, l'activité des spermatozoïdes est réduite de moitié pour les mâles exposés durant leur jeunesse à ces températures caniculaires par rapport au groupe contrôle. Leur nombre a également diminué d'un tiers. Et chez les femelles, c'est moins 15% d'ovules en développement. L'auteur de l'étude détaille tous ces résultats dans un article du site The Conversation. Cet effet des vagues de chaleur pourrait se propager de génération en génération. Les larves exposées à la chaleur deviennent des adultes potentiellement moins fertiles, mais en plus, les mères elles-mêmes, en pleine canicule, peinent à butiner et rapportent moins de pollen à leurs futures larves. À cela s'ajoutent toutes les autres pressions environnementales. Pollution, les pesticides, mais aussi les effets des vagues de chaleur sur les fleurs. La chaleur réduit la quantité et la qualité de nectar et de pollen. C'est donc un effet boule de neige. Certaines espèces d'abeilles sauvages pourraient ainsi, d'une année sur l'autre, totalement s'effondrer.
0: Merci Alexandra pour votre chronique et merci à vous pour votre écoute. À la réalisation, c'était Olivier Bétard, à la technique aujourd'hui Élise Le, et c'était ce qu'il fallait démontrer à ce jour.
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0: Demain dans la science CQFD, on vous parle de ratons laveurs, et oui, pourquoi pas. 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
16: 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Quand donc cette figure de la modernité est-elle apparue ? Pourquoi fascine-t-elle autant ? Détective de fiction ou plongé dans le réel, révèle-t-il les dessous de nos sociétés ? Profession détective, un documentaire de Christelle Lepolotec réalisé par Anne Fleury.
17: « 18h55, un employé vient fermer les grilles de la poste. 18h58, le surveillé n'a pas réapparu. 19h04, j'abandonne la filature. Alors, si je comprends bien votre rapport, ça signifie que le prestidigitateur a passé la nuit à l'intérieur de la poste, hein ? C'est bien ça ? Dites-moi.
18: Non, monsieur, mais je l'ai perdu de vue et je sais vraiment pas où il est passé.
17: Mais évidemment, comme il est prestidigitateur, il s'est peut-être fait disparaître lui-même. »
9: Profession détective.
17: Bon, là, il fait son numéro. C'est
9: une série de Christelle Lepolotec et Anne Fleury.
18: Non, monsieur, ça serait plutôt le genre artiste avec des bougies sur la table et du Vivaldi dans les water.
9: Première partie, l'invention d'un métier.
19: Monsieur Tabar est là pour son rendez-vous, monsieur.
17: Je vais rentrer. Bon, je suis absolument certain que le précipitateur vous a repéré. Oui, alors je suis obligé de passer l'affaire à quelqu'un d'autre. Vous êtes décourageant. Bon, allez, laissez-moi.
20: Donc on a une cible, il faut qu'on lui invente une histoire. Qu'est-ce que ça pourrait être ? Votre mari vous soupçonne d'adultère et là il sait que vous allez sortir de votre domicile ici aux environs de midi et demi. Et du coup il veut savoir si vous allez voir votre amant. Alors moi j'ai besoin de savoir avant comment votre femme se déplace, quelles sont ses habitudes, où est-ce qu'elle pourrait aller, donc je récupère les adresses de ses copines, de son travail, etc. Est-ce qu'elle se déplace en voiture ? Si oui, quelle est la plaque d'immatriculation de sa voiture ? Quelle taille elle fait ? Est-ce qu'elle est grande ? Est-ce qu'elle est petite ? Est-ce qu'elle a des lunettes ? Évidemment des photos récentes. Et puis est-ce qu'elle fume ? Pour savoir par exemple si on attend devant un endroit où potentiellement elle pourrait sortir pour fumer, un restaurant. Est-ce qu'elle a un chien à promener, ce genre de choses.
21: L'agence de renseignement est de soi une chose romanesque qui chatouille l'imagination au même titre que l'art de tirer les cartes ou le somnambulisme. C'est avec cette citation de Paul Féval en 1865 que débute le livre de Dominique Khalifa, « Naissance de la police privée, la Bible » pour les spécialistes du genre. Il faut dire que la profession de détective est depuis ses origines nimbée d'un halo de mystère, teintée d'un soupçon de scandale. Les écrivains y ont tout de suite vu la possibilité de créer un nouveau genre littéraire, le roman d'enquête, dont le succès ne s'est jamais tari. Avec cette série, nous avons voulu décortiquer la fascination qu'exerce le détective en faisant des allers-retours entre les détectives, les vrais, et ceux de fiction qui peuplent notre imaginaire. Alors, armés du livre de Dominique Khalifa, nous avons commencé notre enquête en rencontrant tout d'abord Samuel Matisse, secrétaire général du SNARP, le syndicat national des agents de recherche privée, comme on les appelle désormais, pour lui demander à quoi ressemble vraiment, aujourd'hui, en France, le métier de détective.
22: Alors, la profession a évolué au cours des décennies. Aujourd'hui, nous sommes une profession drastiquement réglementée par le code de la sécurité intérieure, qui dit dans son article L621 que nous sommes une profession libérale destinée à collecter des informations pour la défense des tierces. En réalité, la jurisprudence, le droit, a défini les contours de notre profession plus exactement comme une profession dont l'objet est la collecte d'informations et l'administration de la preuve, toujours en vue de la défense des intérêts d'une personne ou d'un préjudice éventuel. En 2011, la réglementation a imposé une obligation de formation initiale et l'obligation d'une moralité.
12: Donc là, quand on part comme ça, il faut avoir sa carte Navigo, tout ce qui peut nous faire gagner des secondes, et c'est important. Et puis, il faut qu'on trouve un endroit un petit peu discret, donc moi, je proposerais de me mettre là-bas.
14: Ah oui, loin alors?
12: Bah, en fait, là, on est à l'ombre, et à l'ombre, on nous voit moins. Donc là, en fait, on voit super bien. Moi, je vois mieux de loin, en plus.
14: Margot Duquesne, vous êtes la fondatrice du cabinet Millennium Investigation. Qu'est-ce qui vous a amené à la profession de détective privé?
12: Alors moi, j'adorais l'enquête. Déjà dans mon métier précédent, ce que j'aimais le plus dans le métier de journaliste, parce que j'avais fait plein de choses, c'était vraiment l'enquête. Et je voulais en gros faire que ça. Mais j'aimais pas beaucoup la vie en entreprise. Enfin, j'étais pas faite pour ça, donc je voulais être indépendante. Et être indépendante et faire de l'enquête dans le journalisme, honnêtement, c'est très compliqué. Donc j'ai cherché comme ça des métiers que je pouvais faire autrement. Donc dans l'enquête, bah il y a la fonction policière ou autre, mais voilà, on reste quand même avec une hiérarchie assez lourde. Et en indépendante, bah il y a pas beaucoup d'autres métiers que détective privé. Donc ça m'a apparu comme une évidence sur le moment, mais je me suis dit que c'était impossible au début. En plus, quand on commence l'école de détective, on n'est pas sûr qu'on va être bon. Et si on n'est pas bon, bah, on n'a pas de travail. Donc en fait, même jusqu'au moment où j'ai commencé à travailler, je ne savais pas si ça allait marcher, quoi.
14: Parce que maintenant, il faut faire une formation pour être détective.
12: Il y a 4 centres de formation en France. Et en fait, on ne peut pas être détective sans passer par ces écoles. On apprend tout ce qui est technique d'enquête. Typiquement, la filature et la surveillance, c'est pas facile du tout. Ça demande beaucoup de techniques. Donc, on avait par exemple pour ça des travaux pratiques. On faisait des filatures en piéton, des faux scénarios, etc. Et puis, on avait énormément de cours de droit parce qu'en fait, notre métier est très réglementé. Donc, on doit vraiment avoir un cadre légal, etc. Donc, il faut avoir vraiment des bases assez solides, notamment en droit de la famille, connaître aussi les infractions pénales parce que nous, ce qu'on va rechercher, c'est les preuves. Et ces preuves-là, si elles sont pas recueillies de la bonne manière, les avocats pourront pas s'en servir, les clients pourront pas s'en servir et ça servira à rien. Donc une fois qu'on a le diplôme, après on doit faire des demandes d'autorisation administrative auprès de notre organisme qui gère la profession. Et ensuite, seulement une fois qu'on a tous les agréments, etc., là on peut se lancer. Donc là, je vois très bien, je sais que bon, si elle sort, il y a quand même peu de chances que...
14: Sauf si elle vient dans notre direction.
12: Si elle vient dans notre direction, si elle vient comme ça, bon, il y a la voiture qui nous cache, on n'est pas non plus... on peut se rapprocher de la voiture, et puis on regarde à travers les vitres. Là, elle va pas nous voir, quoi,
14: ouais.
12: A priori.
14: Et comment vous êtes devenue détective, si c'est pas indiscret?
22: Alors, c'est l'histoire de rencontre. J'avais fait plutôt un cursus... dans la pharmacie et ensuite dans la finance. Et j'ai rencontré un homme qui était détective privé qui m'a dit « Mais j'ai le métier qu'il te faut ». Il m'a mis dans un conteneur poubelle pour surveiller quelqu'un et j'ai trouvé ça assez passionnant. Non pas d'être dans le conteneur poubelle, mais le métier, ce qu'il exigeait, les perspectives que j'allais pouvoir avoir. Et en 30 ans, j'ai pas eu l'impression un seul jour de ma vie de travailler. Après, est-ce que... C'est relative à mon histoire. C'était mon prédécesseur qui avait créé son agence en 1953, qui était un comte et qui avait soigneusement fait des fiches avec toutes ses affaires et qui faisait ses rapports avec une Olympus de 1952 à la machine à écrire. Il faisait ses filatures en Solex. Il m'a cédé son agence, il avait 77 ans cet homme. Donc ça fait partie des gens passionnés qui ont fait des belles lettres de noblesse, sans d'ailleurs jamais utiliser des méthodes illégales, puisque c'est des gens qui faisaient de la filature, de la surveillance, dans un contexte qui était celui de la réglementation de l'époque.
15: Bon, vous, Catherine, ça va très bien, je suis très content de votre enquête à Londres, mais vous avez vraiment besoin de prendre tous les repas dans votre chambre?
23: Ah, monsieur, je ne sais pas si vous connaissez l'hôtel Hilton à Londres, mais il fait un angle. Alors, de ma fenêtre, je voyais beaucoup mieux quand il sortait, quand il rentrait.
17: Du nouveau dans l'affaire du marché Saint-Pierre?
1: Rien. Manifestement, la vendeuse n'emporte rien. Ça fait 3 semaines qu'on la file la sortie du magasin chez elle. Elle ne peut rien cacher sous son manteau, son sac. Tout petit. Pas une voleuse que cette femme-là. Je comprends rien.
17: Bon, on va laisser tomber. Parce que j'ai mon idée là-dessus. Je suis presque sûr que son patron nous a raconté des blagues. S'il veut tout savoir sur sa vendeuse, c'est pas qu'elle le vole. C'est qu'il est amoureux d'elle. Il cherche, en se renseignant sur elle, le moyen d'entrer dans sa vie. Il a simplement le béguin, il n'a pas osé me dire la vérité.
23: Mais c'est un peu comme ce type du ministère de l'Agriculture, il y a 3 ans.
17: Ah oui? Ah oui, mais lui, ça va le finir. Bing, bing.
21: Dans les années 20, Siegfried Krakauer, dans son livre Le roman policier, écrit « Les attributs typiques du hall d'hôtel, lieu qui réapparaît toujours dans le roman policier, indiquent qu'il s'agit là d'un pendant de l'église. Dans l'une et l'autre, on entre en tant qu'hôte. Mais alors que l'église est destinée au service de celui chez qui l'on se rend, le hall d'hôtel est au service de tous ceux qui s'y rendent, pour n'y rencontrer personne.
3: La réception est juste là-bas, juste là où vous avez rendez-vous.
21: Ce n'est donc sûrement pas un hasard si Victor de Villeblanche, détective de son état, nous a donné rendez-vous
3: Bonjour,
21: dans le hall de l'hôtel Sheraton à Nice.
4: Santé.
3: Où est-ce qu'on peut se mettre là-bas?
4: On peut se mettre, oui, je pense savoir, hein. Pas de soucis.
21: Victor de Villeblanche, vous êtes donc détective et dirigeant du cabinet Aquila Stratégie, c'est ça? Donc, comment vous pourriez nous décrire votre travail?
4: L'intérêt principal du détective, c'est de

0: D'accord, c'est une prérogative qui appartient aux détectives privés. Donc, ils sont très vite limités dans leur dossier parce que s'ils n'ont pas les éléments, ils ne peuvent pas, par exemple, les avocats plaider, ils plaident un dossier vide. Donc, nous, on vient là, en fait, les épauler en allant chercher les éléments dont ils ont besoin.
1: En France, la profession de détective privé naît au cours du premier 19e siècle, avec pour figure tutélaire Vidocq, un ancien bagnard, gracié sous la Restauration, devenu ensuite chef de la brigade de la Sûreté à Paris. Après son renvoi de la police en 1832, en pleine monarchie de Juillet, il fonde, toujours à Paris, 12 rue Cloche-Perce, le bureau de renseignement universel. Ce personnage hautement romanesque, qui inspirera le Vautrin de Balzac, marquera pour longtemps l'image du détective. Pour Luc Boltanski, sociologue et auteur du livre « Énigmes et complots », l'apparition du métier de détective et la fascination que l'enquête exerce sur les auteurs, comme sur les lecteurs du XIXe siècle, correspond à ce moment de l'histoire française où se télescope d'un côté la création de l'État-nation et de l'autre le développement du capitalisme.
2: Ça reste, si vous voulez, un phénomène assez mystérieux à ma connaissance, assez peu interrogé. Et mon travail est parti d'un postulat lié à la proximité entre l'invention de cette forme littéraire nouvelle, la découverte en psychiatrie en 1900 par le psychiatre allemand Kraepelin d'une nouvelle entité nosologique, la paranoïa, dont une des caractéristiques principales est la tendance à poursuivre sans arrêt des enquêtes sur tout ce qui, pour l'autre personne dite normale, semble aller de soi. Et puis, avec un troisième corps de savoir, qui est les sciences sociales, la sociologie, qui se crée, qui se développe en tout cas, particulièrement à partir de 1900, et qui va faire de l'enquête son instrument principal de connaissance. Et donc, à travers ces différentes formes, se manifeste quelque chose comme une crise de l'évidence de la réalité. Et ces trois genres, ces trois formes de relation à l'enquête prennent appui sur une tension entre une réalité apparente, une réalité de surface qui est illusoire, qui est plutôt favorable, plutôt bonne, plutôt ordonnée, mais qui est une illusion, et une réalité cachée, sous-jacente, qui est beaucoup plus dangereuse, beaucoup plus pernicieuse, et que l'enquête va permettre de dévoiler. Si vous voulez, j'essaie de donner un cadre sociologique permettant de rendre compte, de donner sens à cette mise en cause générale de la réalité, on pourrait y revenir après, à partir des tensions entre le développement de l'État-nation, qui se fait vraiment à la fin du XIXe siècle, et les développements concomitants du capitalisme.
1: Françoise Delbos, vous êtes psychanalyste et auteur du livre « Polar, vous avez dit polar », dans lequel vous revenez notamment sur la naissance simultanée au XIXe siècle de la profession de détective et de la psychanalyse.
3: Oui, c'est ça. Et le lien entre la pratique analytique et la question du roman policier, tel qu'il est présenté dans les romans en question, c'est, à mon sens, la question de la vérité. Et c'est une position éthique et du psychanalyste et de l'enquêteur dans les différents livres, qui est qu'ils ne lâchent rien sur ce point-là. Ils vont jusqu'au bout, et ça, c'est l'essentiel. Après, il y a aussi des points communs qui apparaissent dans les enquêtes, notamment dans les premiers temps du roman policier, dans les romans à énigmes, sur le fait de s'intéresser aux petits détails, les choses qui clochent, les choses bizarres, ce qui a été dit qui paraît un peu étonnant, un peu incongru. Tout ceci qui paraît insignifiant est en fait riche d'un discours sous-jacent que l'enquêteur ou l'analyste doit essayer de faire surgir, d'amener au jour. Et au XIXe siècle, plutôt dans la deuxième partie

0: du XIXe siècle, le discours religieux n'a plus la place qu'il occupait avant. Et le discours religieux était quelque chose qui prenait en charge la question du mal, avec des systèmes de pardon, de repentance, de punition, etc., etc. Donc, il y a d'autres discours qui sont venus prendre cette place-là, le discours scientifique, qui visait à justement réduire le plus possible l'impensable, à tout comprendre, à tout essayer de savoir, et le discours analytique qui prend à son compte la question du mal en le ramenant du côté du fonctionnement de l'inconscient et non plus du côté du diable ou des choses comme ça. Donc la question des valeurs et des croyances qui y sont attachées est quand même beaucoup chamboulée au XIXe siècle et de plus en plus.
1: Dans cette fin du XIXe siècle, il y a une grande vogue aussi pour les prestidigitateurs, une fascination pour ce qui est caché. Comment vous l'expliquez, ce goût ou cette inquiétude par rapport à ce que cacherait la réalité à ce moment précis? Comment on pourrait...
2: Si vous voulez, si vous prenez Conan Doyle, par exemple, il a fait deux genres de récits. Conan Doyle croyait aux tables tournantes, et il a fait beaucoup de récits fantastiques qui font appel à des forces surnaturelles. Mais quand il fait les Sherlock Holmes, quelquefois les personnages s'inquiètent de questions surnaturelles, mais la réponse exacte est toujours d'ordre rationnel. Et donc, si vous voulez, si vous prenez le roman picaresque,
1: Luc Boltanski,
2: qui s'est développé à partir de l'Espagne au XVIe siècle, et puis ensuite au XVIIe, jusqu'au XVIIIe, avec Voltaire et Candide. Le roman picaresque va vous montrer un univers complètement incertain, où les personnages changent de rôle, changent de nature, où ils sont un jour très importants et le lendemain en prison, etc. Et donc, si vous voulez, le thème du désordre, de l'incertitude, de la réalité, du mensonge, sont des termes qui sont anciens. Mais ce qui est particulier au roman policier et au roman d'espionnage, c'est cette tension extrêmement forte entre un ordre qui est présenté dans ce qu'il a de plus rigoureux et de plus tranquille et une incertitude qui va peser sur tous à l'occasion d'un crime. Ce que dit basiquement le roman policier, et c'est l'élément même du suspense, c'est personne n'est à l'abri du soupçon. Et donc, par certains côtés, c'est démocratique d'ailleurs. Et donc, le rapport avec cette question de l'État, tel que j'essaie de la développer, mais c'est un schème, on pourrait dire comme un schème littéraire pour mettre en ordre cette question, est que la prétention de faire une société ordonnée n'a jamais été aussi forte dans le passé qu'avec l'État-nation, le développement de l'État-nation et le culte de l'État-nation, je dirais, mettant de côté ce que la religion permettait de développer comme relation à l'incertitude et acceptation de l'incertitude. C'est le Dieu a donné, Dieu a repris, c'est le destin, etc., quelle que soit la religion. Tandis que l'État entend pour une population que l'État, particulièrement en France, va s'efforcer d'homogénéiser à l'intérieur de frontières qui vont être défendues par des douaniers et par des armées, l'État va prétendre faire un monde ordonné dans lequel les criminels sont attrapés et punis, dans lequel, petit à petit, avec la montée de l'État-providence, les accidents vont être pris en charge par des assurances, y compris par l'État. Et ce projet est un projet démiurgique qui n'est pas réalisable parce que se développe en même temps le capitalisme qui, lui, par l'intermédiaire de la finance, déborde les frontières et qui introduit des facteurs de changement qui est là, si je puis dire, la vraie force révolutionnaire à part la révolution et qui introduit des changements dans la vie quotidienne des personnes et notamment peut faire que ceux qui sont dans une situation instable deviennent riches en quelques jours par des jeux de bourse et qu'à l'inverse, des grandes familles nobles et respectables tombent dans la faillite complète et deviennent très pauvres.
3: Voilà, donc là, il y a Hassib qui sort. Si on peut, on fait une photo. Et là, on peut commencer à suivre de très loin. Et on va se mettre, sans se faire écraser, sur le trottoir opposé. Là, on voit que ça va tourner bientôt, donc on va... Alors là, je la vois plus. Donc je peux augmenter la cadence, sachant qu'il y a encore un petit bout de rue derrière. Il faut juste bien que je vois où est-ce qu'elle va tourner. Et là, pareil, je vais plus la voir dans 3 secondes.
4: Merci.
3: Là, elle s'arrête. Voilà, c'est pour ça, il faut toujours garder bien de la distance parce que donc là, faut faire attention parce que si elle rentre dans la première porte à droite, bah on le loupe quoi.
5: Aujourd'hui, il y a pas vraiment un art de la filature. Il y a des techniques, mais il y a aussi beaucoup de... Est-ce que la voiture devant moi s'est arrêtée au feu rouge, au stop? Est-ce que un camion m'a barré la route? Est-ce que... Il y a beaucoup de choses, quoi. Quand j'étais plus jeune, je jouais mon permis et ma vie sur chaque filature. Et aujourd'hui, c'est plus le cas. Aujourd'hui, déboîter en pleine ville et passer à 100 km/h pour griller un feu rouge et garder la filature, je le fais...
1: Moins.
5: Jamais.
1: Ah, non, jamais.
5: Non, je dis ça au micro, mais bon. Évidemment, le problème du détective privé, c'est son permis de conduire, qui peut sauter assez rapidement. Rater une filature, c'est pas la fin du monde, on la reprend le lendemain s'il faut. On peut changer de véhicule, c'est ça que nous, on a une équipe d'ailleurs. On change de véhicule, on a des motos, des scooters, des voitures.
1: Ce qui est assez ambigu dans ces premiers temps, c'est qu'à la fois, donc, le roman policier va naître quasiment au même moment que les premiers détectives privés. En France, les détectives privés naissent vraiment avec le capitalisme dans un but aussi de sauvegarde hein, des intérêts commerciaux, financiers, sauvegarde de la famille. Alors que le roman policier va avoir une dimension sociale assez rapidement et de dénonciation sociale, donc finalement à l'opposé de leur modèle originel.
2: Écoutez, je pense qu'il y a une grande différence entre l'Angleterre et la France sous ce rapport. Si vous prenez les romans policiers de Conan Doyle, donc le modèle de Sherlock Holmes, qui va servir de modèle aux romans policiers anglais, pas américains, mais anglais, vous avez une société libérale, relativement ordonnée, dans laquelle la révolution s'est faite un siècle avant la France, et dans laquelle l'aristocratie s'est convertie au capitalisme, et au fond avec une fusion ordonnée entre la bourgeoisie et l'aristocratie. Et le travail de Sherlock, c'est avant tout de dénouer les embrouilles dans lesquelles se sont trouvés des personnages de grande famille, pour empêcher, dans une société libre et libérale, où la presse joue un rôle important, que cela tombe dans les mains de la police, et surtout que cela tombe dans les mains de la presse, des médias. Donc c'est celui qui va jouer le rôle de la remise en ordre, mais à l'intérieur d'un espace clos. Et le représentant de l'administration, qui est le représentant de la police, ne joue pas un rôle très important. En France, vous avez un modèle complètement différent, y compris dans la naissance de la forme du roman policier, y compris chez des gens comme Gaboriau, ou ensuite Leblanc, etc. Vous avez un pays qui est en guerre civile latente depuis le XVIIIe siècle, et particulièrement depuis la Révolution. La Révolution de 48, avec les journées de juin, a été très meurtrière. La Commune, qui presque concomitante à la période de création du roman policier, l'a été encore beaucoup plus, puisqu'on parle d'au moins 25 000 morts au cours de la Commune de Paris. C'est une société dans laquelle la littérature populaire, depuis Eugène Sue, est avant tout une littérature critique. Ou depuis Les Misérables de Victor Hugo, une littérature critique qui ne prend pas directement le parti de l'ordre. Et donc, si vous voulez, par certains côtés, le roman policier français est moins pur que le roman policier anglais, parce qu'un roman policier pur doit mettre vraiment installer vraiment une situation d'ordre pour la mettre en question par le crime et par la recherche du criminel qui peut être lui-même quelqu'un qui est bien inséré dans un ordre. Tandis que dans le roman policier français, il y a toujours une ironie cachée par rapport à l'ordre dominant.
1: Là, on traverse ou pas ?
3: Non, parce que là, c'est... Bon, les trottoirs sont grands. Par contre, on essaie de se mettre un peu en décalé, ouais. Voilà, comme ça, si elle regarde juste derrière elle. Mais a priori, elle se retourne pas, donc elle n'est pas méfiante, comme on dit.
1: Et là, elle va à la pharmacie.
3: Donc là, elle va à la pharmacie. Donc, comme c'est une histoire d'adultère, elle va à la pharmacie, je vais quand même y aller au
1: D'accord.
3: cas où. Parce que si jamais j'apprends qu'elle achète des préservatifs, sait-on jamais. Mais en général, c'est très rare qu'on rentre dans les magasins. Parce que croiser la personne, si je vois que c'est discret...
1: Alors là, par contre, on se met où du coup hein?
3: Moi, je me mettrais en face. Je traverserais. Voilà, comme si j'allais prendre le métro.
1: J'aurais juste une petite question, parce que... Moi, j'imaginais que les détectives devaient être assez discrets et pas reconnaissables.
5: Oui.
1: Vous, vous êtes un petit peu reconnaissable, non ?
5: Alors moi, je fais ce métier depuis 10 ans, depuis 2012.
1: Donc effectivement, vous aviez des tatouages avant ?
5: Je les ai fait entre-temps. En fait, j'ai vécu 6 ans aux Philippines. Donc là, je suis en costume, etc. Moi, dans la vie de tous les jours, je suis en costume. Quand je travaille, je ne suis pas habillé comme ça. Je m'adapte à la situation. On a une valise dans le coffre, on se change. À Marseille, je suis en jogging, casquette... avec une sacoche, je ne suis pas reconnaissable. Après, c'est ce que je disais tout à l'heure, c'est qu'il faut faire une distinction entre le fait d'être discret et le fait d'être invisible. On n'a pas besoin d'être invisible pour être discret. La discrétion, en fait, c'est de ne pas donner l'impression aux gens qui vous entourent que vous n'avez pas votre place, en fait. Vous voyez ce que je veux dire ? On pourrait avoir quelqu'un qui est beaucoup plus lambda que moi, entre guillemets, vu si son comportement est un petit peu trop tendu à regarder, à essayer de se cacher, un peu à... ce sera beaucoup plus flag, entre guillemets, que d'être détendu quelque part, en fait. C'est des gens, ils nous voient sans nous reconnaître, en fait. Et voilà, effectivement, moi, je fais attention, plus que d'autres, sûrement, qui n'ont pas cette contrainte que j'ai avec les tatouages. Mais moi, j'ai vraiment besoin d'être discret, du coup. Voilà. Mais ça, c'est vrai que c'est beaucoup d'expérience et d'entraînement.
1: Le décalage entre la réalité du détective et sa représentation fictionnelle en Europe est dû à l'influence massive du roman noir américain. Le double assassinat de la rue Morgue d'Edgar Allan Poe, considéré comme le premier roman de littérature policière, s'impose comme le modèle du whodunit, ou roman de détection. Mais à partir des années 20, des auteurs américains vont puiser dans leur propre expérience de détective privé pour insuffler au polar le réalisme qui lui manquait cruellement jusque-là.
4: Je pense que c'est une réalité sociale qui est plus forte aux États-Unis. D'abord, c'est une réalité, on peut dire beaucoup plus qu'en Angleterre, où le détective privé est une figure quand même assez largement imaginaire. Si on pense à Sherlock Holmes, le dilettante de génie qui est l'auxiliaire de la police, c'est quand même une invention purement littéraire, bien des égards, qui est d'ailleurs
1: Benoît,
4: reprise de Edgar Allan Poe, puisque son Dupin est tout sauf un détective réaliste, d'une certaine façon. Alors qu'aux États-Unis, ce qui distingue justement le roman noir à ses débuts, c'est l'idée de refaire une fiction de détective qui soit ancrée dans le réel et dans la société. Et évidemment, le grand inventeur du roman noir américain, c'est Dashiell Hammett, comme on sait, et comme on sait aussi, il avait été détective privé. Donc, il a eu le génie, en fait, d'être à la fois un grand écrivain autodidacte et en même temps d'introduire une dose de réalisme. Donc, il comprenait très bien ce que c'était que la fiction et la littérature. Et en même temps, il disait, le roman policier tel qu'on le fait actuellement n'a strictement rien à voir avec la réalité criminelle ou la réalité que vivent les détectives qui pourchassent les criminels. Donc, il dit, moi, je vais vous raconter comment ça se passe, en gros. Et à partir de là, effectivement... il crée une fiction qui est beaucoup plus ancrée dans le réel, même si elle comporte toujours une part d'imaginaire, bien sûr, mais en comparaison de ce qui se faisait à l'époque, il sait ce que c'est qu'un calibre de pistolet, il connaît les procédures judiciaires, enfin, il fait toutes sortes de choses que ne savaient pas faire les autres écrivains qui faisaient d'énormes erreurs, même techniques. techniques et de procédures dans le récit. Et par ailleurs, ce qu'il faut dire aussi, c'est que la police privée aux États-Unis était beaucoup plus importante qu'en Europe, notamment au XIXe siècle, quand il n'y avait pas encore d'agences de police fédérales, comme elles ont été créées par la suite avec le FBI ou d'autres agences qui couvraient le territoire. Et il y avait un énorme problème de synchronisation entre les différents services de police locales qui n'avaient pas en fait d'archives centrales à laquelle se référer quand des criminels circulaient d'un endroit à l'autre de cet immense territoire. Et ça s'est vraiment vérifié surtout après la guerre de sécession, quand le territoire a été complètement unifié, et puis avec la fin de la conquête à la fin du 19e, il y a eu une espèce d'âge d'or de la criminalité. On peut dire que les criminels pouvaient passer d'un endroit à l'autre sans être poursuivis. Et c'est à ce moment-là que des agences de police privée, en particulier l'agence Pinkerton, ont joué un rôle énorme parce qu'elles avaient des bureaux dans différentes villes et elles avaient une archive nationale des criminels. Et donc, elles avaient des ressources qui échappaient totalement aux services de police locale, et elles ont joué un rôle énorme, notamment comme auxiliaires des capitalistes américains pour briser les grèves, etc. Mais aussi pour le compte de clients privés, pour chasser tel ou tel criminel d'un bout à l'autre du territoire. Donc c'était vraiment une réalité, disons, juridique et policière qui était beaucoup plus forte que ce qu'on pouvait connaître, bien sûr, par exemple en France, où on avait une police centralisée depuis très longtemps.
6: On n'est pas des flics ordinaires,

0: Au même moment, en France, la profession de détective souffre d'une image désastreuse, comme le note Dominique Khalifa dans son livre « Naissance de la police privée ». La fonction n'est pas tenue pour une profession, mais plutôt pour une disposition d'esprit, celle qui incite à profiter d'autrui. Parce qu'il accepte contre rétribution de pénétrer dans les secrets privés, il se signale de lui-même comme un homme de peu. Aux yeux de sa conscience sociale, il n'est de ce fait qu'un intrus qui peut exploiter à son profit les confidences qu'on lui fait ou les informations que son enquête est parvenue à rassembler. Tout fileur est en ce sens un maître chanteur en puissance, prêt à rançonner celui qu'il emploie ou celui qu'il surveille. Vulgaire mouchard, l'agent de renseignement n'est qu'un exécuteur des basses œuvres qui se vautre dans le scandale et la misère morale. Son métier, c'est le chantage, qui l'enveloppe d'un verbiage empoulé et sert à des victimes désemparées.
1: Aujourd'hui, il n'est plus question de risquer son agrément. Donc ça tend
0: Samuel Matisse.
1: À totalement disparaître les méthodes qui peuvent être douteuses ou illégales. Parce que certains de nos confrères ou consoeurs étaient condamnés aussi pour des pratiques qui étaient illégales. Et puis parce qu'aujourd'hui, l'établissement public, le CNAPS, aujourd'hui, sur le territoire national, un peu plus d'une cinquantaine de contrôleurs de cet établissement public viennent contrôler les pratiques dans les agences de recherche privée, à la fois sur la légalité de ce qu'on peut mener et la manière dont on peut le faire.
0: Mais cette réputation, vous avez l'impression qu'elle existe encore ?
2: Oui, même les avocats, des fois, ils n'ont pas une bonne image des détectives. Moi, j'ai travaillé avec un détective un jour. Mon Dieu, le rapport, c'était ni fait ni à faire. Toute façon, ça sert à rien. Le divorce pour faute, ça sert à rien. Moi, je vous conseille plutôt de faire de la médiation, parce que les avocats n'ont pas d'intérêt aussi à faire des divorces pour faute. Hein. Ça fait beaucoup plus de travail pour pas plus de budget. Donc, je pense que des fois, oui. Mais je pense que ça commence à changer quand même. Les gens voient que... Mais il y a quand même des gens qui nous appellent pour nous demander des petits services de police privée. Et je me dis que même par rapport aux gens qui appellent des détectives, ils ont encore cette image des barbouzes, quoi.
1: L'histoire est importante parce que elle donne des indications sur notre parcours en France de ce qu'ont été les détectives. L'origine de notre métier, tout le monde la connaît, c'est un homme qui s'appelait Vidocq, qui était un personnage extrêmement controversé, mi-bagnard, mi-policier. C'était il y a un peu plus de 170 ans. Et pour vous donner une lecture juste de la problématique, on avait aux États-Unis, à la même période, Pinkerton, qui sauvait le président des États-Unis d'un attentat. On a eu deux évolutions différentes. Et en France, on a aussi le deuxième sujet, qui est le droit. Le droit qui est plutôt inspiré sur un régime aujourd'hui mixte, mais qui était plutôt inquisitoire, à charge et à décharge, et qui laissait moins la place aux détectives privés qu'aux États-Unis.
0: Vous pouvez nous dire quelques mots justement sur l'agence Pinkerton ?
3: Oui, Alan Pinkerton était un émigré écossais puritain venu aux États-Unis et en fait il a créé son agence autour de 1860 et c'est au lendemain de la guerre de sécession qu'il a pris un énorme rôle grâce au contexte, comme je le disais tout à l'heure, des luttes sociales. Il s'est illustré, en réalité c'est ça qui a fait la puissance de l'agence au départ, en fournissant des escouades de briseurs de grève dans des conflits assez violents qui avaient lieu à l'époque avec l'expansion du capitalisme américain. C'est vraiment le grand âge du pillage des ressources naturelles et nationales et aussi de la construction du chemin de fer. En fait, il y a eu deux affaires très importantes qui ont créé vraiment l'agence d'une certaine manière. La première, c'est celle de la grande grève du train de 1877, qui était la première grève nationale peu après la guerre de sécession, avec les employés du réseau ferroviaire qui luttaient pour de meilleures conditions de travail et qui s'est transformée très vite en insurrection qui a été réprimée au niveau national par Pinkerton. Il en a tiré d'ailleurs un bouquin à sa propre gloire, et ce qu'il voulait montrer dans ce livre, c'est qu'il avait sauvé l'Amérique du péril rouge, en gros, déjà. Et rebelote avec une autre affaire célèbre, qui est celle des Molly Maguires dans les mines de Pennsylvanie. C'est ce qui a inspiré d'ailleurs le roman La Vallée de la Peur de Conan Doyle, où il est question justement de cette affaire, donc de rébellion de mineurs contre les industriels qui les employaient. Et ce groupe des Molly Maguires a été infiltré par un agent des Pinkerton qui a réussi à rassembler des preuves sur tous les meneurs et à les faire condamner et exécuter tous. Et du coup, ça a été là aussi tout à fait à sa gloire et à la gloire de l'agence. D'où toute l'ambiguïté justement d'un écrivain comme Hammett qui avait été employé de Pinkerton, c'est qu'il avait d'un côté ce passé-là à expier, et puis de l'autre il y avait effectivement les vraies affaires, si on peut dire les affaires disons criminelles pures d'enquête dans lesquelles il était plutôt lui impliqué. Mais c'est pour cela que finalement le détective tel qu'il apparaît dans le roman américain est toujours une figure moralement un peu plus problématique, disons, qu'elle ne l'est en Grande-Bretagne ou en Europe.
0: Quelles sont, vous, vos missions, enfin l'essentiel de vos missions ?
4: On va dire la majorité, ça va être des enquêtes sur des arrêts de maladie abusifs. Ça, on en fait beaucoup actuellement, les entreprises qui nous mandatent pour ça, parce qu'il y a beaucoup de fraudes. Donc ça, c'est une fraude à l'assurance maladie, donc c'est du pénal. Et c'est également du civil, parce que ça porte préjudice à l'entreprise. On fait parfois aussi... Des scénarios pour des arrêts maladie frauduleux, par exemple. On va se faire passer pour un client si la personne a une auto-entreprise, etc. Maintenant, il n'y a pas le droit de pousser à la faute. On se contente de constater, on n'est pas parti pris dans l'enquête. Après, ce qu'on fait beaucoup aussi, c'est tout ce qui va être concurrence déloyale, contre-espionnage industriel, détournement de clientèle, tout ça. Maintenant, c'est aussi beaucoup tourné sur les entreprises. On fait également aussi beaucoup d'adultère encore, d'infidélité.
5: Ah, t'as l'air intelligent. Tu ferais bien de te regarder devant la glace en ce moment. C'est malin.
6: Oh, mais non, c'est pas ça du tout, monsieur. C'est pas ça du tout. Ça s'entend pas, ça sert à rien. Venez, prenez ça.
2: Moi, il y a deux types d'enquêtes. J'ai mes enquêtes, c'est-à-dire que j'ai mes propres clients et je travaille aussi pour des agences. Donc, dans mes propres clients, par exemple, je remarque que je n'ai que des affaires familiales. Ça peut être du pénal, on n'est pas forcément que dans du civil, mais ça peut être des recherches de personnes qui doivent de l'argent, donc des recherches de débiteurs, mais ça peut être aussi des recherches de personnes qu'on a perdues de longue date, des personnes de la famille qu'on n'a jamais connues, des choses comme ça. Des affaires de divorce, alors ça j'en fais aussi beaucoup pour les autres agences. Alors les divorces, c'est pas que l'adultère. C'est l'adultère, mais ça peut être aussi la prestation compensatoire. Regardez si la personne vit avec des moyens, alors qu'elle dit qu'elle n'a pas de moyens, des choses comme ça. Et ça peut être aussi les affaires qui sont liées à les gardes d'enfants. Soit parce que le parent qui donne l'enfant a peur qu'il lui arrive quelque chose parce qu'il a déjà eu des mauvais traitements, ou soit parce que il vérifie les conditions dans lesquelles la garde d'enfant se fait. Le juge, par exemple, a dit que le père ne peut pas être tout seul avec l'enfant. On va vérifier ça.
7: Et toi, tu prends quelque chose ?
8: Hein ? Non, merci bien, j'ai déjà commandé un truc.
7: Bon, ça.
8: Ah, dites donc, vous m'avez drôlement eu, vous, alors ?
7: Moi, pourquoi ?
8: Vous êtes un détective privé ?
7: Ah là, ça fait 30 ans que je travaille à l'agence Blady. Tu connais ? T'as jamais remarqué la publicité dans le...
8: Non, non.
7: Sur les annuaires du téléphone derrière, non, là ? Non. Tu veux gars qui est comme ça, là ?
8: Ah si, oui.
7: Ah, ben, c'est ça. Hier soir, tu m'as pas vu à ton hôtel, mais j'étais là, moi. Alors, dans le hall, sans avoir l'air de rien, j'étais là quand Madame Collin et son amant sont montés dans leur chambre. Alors, à ce moment-là, je savais qu'on les trouvait dans le même lit, j'avais plus qu'à réussir mon constat. Et puis voilà.
8: Ah oui, mais alors pourquoi vous avez pas appelé les flics tout de suite ?
7: Oh, bah, parce qu'ils seraient pas venus. Il aurait fallu que mon client, M. Collin, dépose une plainte au procureur de la République. Le procureur aurait alerté le commissaire de police. Tu vois ?
8: Oui, mais alors, à ce moment-là, les flics arrivent. Et qu'est-ce qu'ils font à ce moment-là ?
7: Ah, voilà, c'est là le... Les flics, à ce moment-là, ils notent qu'à une certaine heure, ils ont vu un monsieur Collin entrer dans une chambre d'hôtel, se livrer à quelques excentricités, voie de fait sur deux personnes couchées dans le même lit, l'une des deux personnes se trouvant être justement la propre femme de ce monsieur Collin. Ouais. Remarque, les flics, en principe, ils se dérangent pour tapage nocturne. Seulement là, on a quand même obtenu un joli petit constat d'adultère.
8: Ah, pas mal, voilà, pas mal.
7: Bon, c'est pas tout ça, mais moi, il faut que je me...
8: Il faut que j'y aille. Bon, ben, allez-y, je vous en prie.
7: Merci. Au revoir, monsieur.
0: Et concernant le divorce, on avait un peu l'impression que c'était complètement fini. Et en fait, non.
2: En fait, ça a un peu changé parce que avant, quand c'était pénalement répréhensible,
0: Margot Duquesne,
2: il y avait un policier qui accompagnait le détective, par exemple, et puis c'est cette image qui touchait le matelas pour voir si c'était chaud, quoi, pour constater. Maintenant, c'est plus pénalement répréhensible, donc les gens ont pensé que on a le droit de tromper ou etc. Mais non, en fait, au civil, quand on signe un contrat de mariage, on s'engage à être fidèle. Donc aujourd'hui, n'importe qui se fait tromper et qui est marié a tout à fait le droit de faire appel à un détective. Et en fait, c'est quand même beaucoup de nos enquêtes. Il y a certains détectives que ça n'intéresse pas de faire des histoires d'adultère. Moi, je sais qu'il y avait quelqu'un dans ma classe que ça dérangeait, donc voilà. Et après, il y en a d'autres que ça dérange pas du tout, mais ça peut être aussi le déclenchement du divorce. C'est-à-dire, en fait, j'ai un doute, je ne sais pas si la personne me trompe, j'ai quand même de forts soupçons. Est-ce que je suis avec quelqu'un de confiance ou pas? Est-ce que je me fais des films ou pas? Des fois, on débloque des situations qui sont kafkaïennes pour certains de nos clients et juste de savoir la vérité, ça leur fait du bien.
9: Et à quoi ça sert? Est-ce que ça sert à quelque chose au moment du divorce, justement?
2: Oui, parce que le divorce pour faute existe toujours. Il faut prouver qu'il y a une faute et l'adultère en fait partie. Donc tout simplement le divorce pour faute. Après, les indemnités, etc., on ne va pas gagner 50 000 euros pour un divorce pour faute parce qu'il y a eu un adultère, évidemment. C'est pas des sommes colossales, mais parfois, pour la personne qui est trompée, c'est pas du tout ça l'objectif. C'est plutôt une question d'honneur de dire que sur le papier, ça a été un divorce pour faute parce que tu n'as pas respecté le contrat.
4: Merci beaucoup.
9: Sur votre brochure, il y a également recherche de personnes, enquête de moralité, enquête prénuptiale.
4: Ça, c'est des enquêtes qu'on fait parfois, effectivement. C'est par exemple dans le cadre où on va se marier.
9: Victor de Villeblanche.
4: On aimerait savoir à peu près qui est la personne avec qui on va se marier, parce que parfois on a des doutes. Ça arrive souvent avec des personnes étrangères. Par exemple, on ne sait pas trop ce qu'elles ont fait avant. Voilà, donc c'est, Après, il faut savoir qu'en droit, on dit qu'en matière de séduction, on a le droit de mentir. En matière de séduction, il n'y a pas de cadre légal pour dire vous avez menti, etc. Dans le cadre de la séduction, on peut mentir et on peut prétendre des choses. Mais donc, du coup, on est là pour ça, nous, pour essayer de voir un petit peu qui est la personne, parce que parfois, on a des doutes. Ça arrive quand il y a un intérêt financier. Voilà.
9: Quand on doit marier sa fille avec quelqu'un et qu'il y a un héritage important et qu'on se dit on veut vérifier.
4: Tout à fait. Après, je peux vous donner deux, trois cas qu'on a eu récemment. On a eu un homme de 70 ans qui s'est marié avec une Gabonaise de 30 ans. Et très litigieux comme cadre, un monsieur qui pèse énormément, qui a beaucoup d'argent, et c'est son fils du coup qui commençait à se poser des questions sur la légitimité de la relation, etc. Donc, on a dû vérifier si elle n'était pas déjà mariée au Gabon, ce genre de choses. Voilà. C'est sûr que c'est pas n'importe qui ferait ce type de démarche. Enfin, j'espère pas en tout cas, parce que ce serait un peu triste comme société, mais.
2: Je pense qu'elle va acheter un truc important pour l'enquête et qu'on va le louper. Mais vaut mieux louper un détail comme ça et pouvoir filer et pouvoir continuer la filature toute la journée. Parce que moi, si elle voit mon visage au bout de 5 minutes de filature et que je dois la suivre jusqu'à ce soir à 19h, et bah tant pis, je préfère perdre ce détail-là et cette information-là et pas me faire cramer pour le reste de la journée, quoi.
9: Mais sur une affaire d'adultère, vous pouvez être...
2: Elle est là. Elle ressort. Voilà, donc là, on est suffisamment loin pour qu'elle nous voit pas trop, quoi.
9: Elle vient vers nous.
2: Ah oui. Donc là, on va aller aux toilettes. Voilà, alors après, l'idée, c'est pas non plus de, genre, partir en sens inverse. Dès que la cible arrive sur nous, quoi. Donc là, bon, potentiellement, si jamais on avait croisé son regard, j'ai un bonnet, là. Je mettrais le bonnet ou je mettrais... Je m'attacherai ou j'enlèverai ma veste pour me désilhouetter.
9: Là, on court pas. Ah, mais là, elle va quelque part, là.
2: Ouais.
9: Est-ce que vous pouvez nous préciser en quoi cette concomitance donc de la naissance de l'État-nation et du capitalisme va instaurer une forme de soupçon dans la population?
10: Ben, écoutez, si on vous dit
9: Luc Boltanski,
10: ce qui arrive dans le monde est le fait de la providence, ou ce qui arrive dans le monde est le fait de l'action de la providence et de l'action de démons, ou si on vous dit ce qui arrive dans le monde est le fait de bandits, ou si on vous dit il faut s'adapter, mais on ne sait jamais de quoi demain sera fait, si on est dans un monde dans lequel il est considéré comme, au fond, quelque chose de quasiment normal, qu'un nombre très important de bébés ou d'enfants meurt avant la cinquième année. Vous ne vous attendez pas à avoir de l'ordre. Et donc, si vous voulez, les accidents de la vie ne font pas des tâches, se détachant très fortement sur un fond d'ordre. Pour que l'énigme apparaisse, il faut que le monde soit ordonné. Mais l'État français était un bon modèle de projet d'État créant un ordre pour une population dans un territoire. Mais cette action de l'État donne un sens de l'ordre qui est infaisable, qui est sans arrêt détruit par le développement du capitalisme qui se fait à partir de la première, se fait depuis le XVIe siècle, mais qui prend cette forme particulièrement forte à partir de la première révolution industrielle de la fin du XVIIIe, du début du XIXe, et qui s'accroît particulièrement pendant les années 1880, 1900, 1910, qui ont été, comme vous le savez, des années de crise. 20 à 30 millions d'Européens ont été obligés de partir d'Europe parce qu'ils ne pouvaient plus vivre là où ils étaient. Et donc, si vous voulez, ce mélange d'ordre proclamé et de crise permanente liée aux formes de développement du capitalisme peut être quelque chose qui a sensibilisé une conscience assez générale d'une nouvelle façon de prendre en charge la question de l'incertitude de la vie quotidienne et de l'incertitude de la réalité.
3: À mon avis, il y a deux moments. Il y a celui qu'isole Boldanski de la fin du 19e, effectivement, la mise en place d'institutions étatiques de référence, etc., qui sont mises à l'épreuve dans le roman, comme une sorte de jeu intellectuel, mais sans qu'on remette vraiment en cause l'honnêteté de ce système, disons d'une certaine façon.
9: Benoît Tadi.
3: Ce qui se passe après la Première Guerre mondiale aux États-Unis, c'est que je pense qu'il y a une critique virulente et même une sorte de scepticisme presque nihiliste vis-à-vis de ces mêmes institutions. Avec l'expérience de la Première Guerre mondiale, on voit quand même s'effondrer tout un discours, disons, progressiste et idéaliste qui avait été le discours américain dans les deux décennies précédentes, et particulièrement celui du président Wilson qui avait dit qu'il allait faire la guerre pour rendre le monde sûr pour la démocratie, etc. Et je crois que ça a été perçu comme un tel mensonge, une telle hypocrisie, un tel échec par toute une génération d'auteurs, d'ailleurs pas seulement dans le domaine du roman policier, que le roman noir, c'est finalement ce moment où on cesse de croire à la justesse, à la justice qui s'incarnait dans les institutions, et on les voit plutôt comme des espèces d'appareils soit de répression, soit des agents de propagation d'un mensonge. Tout cela étant bien sûr multiplié dès la fin de la guerre par l'émergence de la prohibition qui en fait transforme tous les Américains en complices d'une violation colossale de la loi, qui fait pratiquement disparaître d'une certaine manière la différence entre légalité, illégalité, qui permet la montée du crime organisé, d'Al Capone en particulier, de ces gangsters, qui deviennent de vrais capitalistes extrêmement puissants, qui corrompent des villes entières et tout le système politique américain. Et on voit bien à quel point, finalement, les soi-disant bonnes intentions et les conséquences catastrophiques de ces mêmes intentions sont imbriquées, ce qui fait que donc le système lui-même, là, il ne s'agit plus de le mettre à l'épreuve, il s'agit de montrer qu'il est devenu absolument absurde, d'une certaine façon. C'est pour ça que, finalement, la tonalité des récits de Hammett, elle est dominée par l'absurdité profonde de la vie publique, on peut dire ça comme ça, si on veut. Mais il n'y a pas de message politique directement exprimé, je pense. Mais en revanche, la politique, elle est dans le style et elle est dans ce qu'on nous donne à voir.
9: Est-ce qu'il vous arrive de refuser des affaires pour des raisons déontologiques ?
4: Tout à fait, on refuse souvent des affaires.
9: Ah oui, souvent ?
4: Oui, souvent, parce qu'il y a quand même un cadre légal et un cadre moral. Il faut qu'il y ait un préjudice, il faut qu'il y ait des liens entre les gens et pas simplement... par exemple, un exemple concret, quelqu'un qui veut faire une enquête sur une femme, en ce moment qu'ils ne sont pas en couple, qu'ils ne sont pas paxés, qu'ils ne sont pas mariés, il a une attitude très... comment dire ? Stalker, on appelle ça en anglais. De harceleur, voilà, tout à fait. En fait, on a le droit de rechercher, par exemple, une recherche de personne ou d'adresse. La recherche est légale pour n'importe qui. En revanche, nous n'avons pas le droit de remettre l'adresse à la personne qui mandate.
9: Vous avez le droit de la chercher,
4: ouais.
9: Mais pas de lui donner.
4: Voilà, ce qu'on d'accord. peut faire, en revanche, c'est remettre un courrier ou nous appeler la personne et lui demander si elle souhaite être mise en relation avec cette personne. Il y a un respect de la vie privée qui est énorme en France quand même. Après, il y a d'autres cas aussi, c'est-à-dire un cas de divorce, par exemple, et une femme qui a quitté le domicile conjugal. Et on voit que l'homme, en fait, il veut retrouver l'adresse de sa femme en disant « Moi, je veux savoir où habitent mes enfants. » D'accord ? C'est un droit, il a le droit de savoir où habitent ses enfants. Hein. Mais on sent que, c'est ça qu'on fait beaucoup de psychologie aussi, on prend le temps de discuter beaucoup avec les clients, de sentir un peu leur motivation, de bien creuser, parce que parfois, il y a des gens qui sont assez violents, même dans leurs propos, dans leur façon d'être. Et nous, on ne prend pas le risque de donner une adresse à son mari qui peut être violent, quoi. Vous voyez ce que je veux dire ? Donc ça, souvent, on le refuse, par exemple. Après, il y a plein d'autres cas. On va refuser des affaires, oui. Même des gens, alors je vais vous dire, c'est encore autre chose, mais des gens qui ont des cas psy, des gens parano. Je vous donne un exemple. Nous, ça nous fait sourire un peu. Après, c'est dramatique pour ce type de situation, mais un jeune homme qui m'appelle et qui me dit, voilà, moi, j'ai été empoisonné par mes amis et je suis sur écoute et ceci, cela, etc. Par contre, je ne peux pas en parler au téléphone, il faudrait qu'on se voit.
11: Monsieur Tabar, monsieur.
12: Monsieur Tabar. Bonsoir. Autant que je vous le dise avec franchise, je suis venu vous voir sans raison spéciale.
13: C'est plutôt rare que vous veniez ici par curiosité, enfin.
12: Bon, alors vous êtes marié,
14: monsieur Tabar.
12: Merveilleusement marié, oui, à une femme supérieure, ça je dois le dire. Et aucun problème de ce côté-là. Et je me porte très bien.
13: Je m'en réjouis. Je peux vous demander votre profession?
12: Ah, le magasin marche très bien. On double le chiffre d'affaires tous les ans.
13: Bah, vous êtes un homme heureux, un homme sans soucis, sans ennemis.
12: Sans ennemis, ça c'est beaucoup dire. Depuis ma plus tendre enfance, enfin même au collège, à l'armée, j'ai toujours été très jalousé. Enfin, ça m'a pas empêché de dormir. Et puis, j'ai un défaut très grave. La franchise.
13: En effet, on peut faire beaucoup de mal avec ça. Mais je comprends pas très bien le but de votre visite. Qu'attendez-vous de moi, au juste?
12: Eh bien, voilà. Personne ne m'aime et je veux savoir pourquoi.
15: Oui, je sais ce que vous allez me répondre, n'est-ce pas?
12: Pourquoi est-ce que je veux pas voir un psychanalyste?
15: Alors, c'est pas l'argent que ça me coûterait, ça, j'ai des moyens, croyez-moi. Mais je ne veux pas perdre mon temps à raconter ma vie sur un canapé.
12: Non, je suis pas une femme lettre, n'est-ce pas? Et mon magasin me prend trop. Non, je sens que je suis détesté. Et je ne sais pas par qui. Je ne sais pas par qui. Je sens que c'est dans l'air quand je sors en public, au restaurant, au cinéma, ou à Avagram quand je vois la boxe. Je ne sais pas si ma concierge me déteste, mais en fait, quand je lui parle, elle hausse les épaules. Et ma femme me rit tout le temps, sauf quand je raconte quelque chose de drôle.
13: Vous avez des amis?
12: Non, pas d'amis. Vous remarquez que j'en ai pas besoin, heureusement, parce que si j'en ai besoin, j'en trouverai pas.
13: Vous avez combien de vendeuses?
12: 4 plus la caissière.
13: Mais écoutez, voilà, on pourrait commencer par enquêter dans votre magasin. Je pourrais placer un périscope.
12: Un périscope?
13: Oui, un périscope, voilà ce que c'est. Envoyez-moi le petit douanel.
16: Tout de suite, monsieur. Antoine, monsieur Blasby vous demande.
13: Voilà le périscope.
9: Est-ce que, finalement, ce métier, Margot Duquesne, il correspond à l'image que vous en faisiez avant? Je ne sais pas si vous étiez amatrice de romans policiers ou de... Mais en tout cas, vous avez forcément une image détective.
2: C'est beaucoup plus fun que ce que j'imaginais. J'imaginais que c'était très noir, très... ouais, j'imaginais que c'était beaucoup plus... un peu glauque. Après, c'est peut-être la manière dont moi je le vis. Je dis pas que c'est joyeux, parce qu'on travaille la plupart du temps sur des choses graves. Mais disons que si on le fait sans trop se prendre la tête aussi, je pense que c'est important. Si on le fait avec de l'humilité, parce qu'en fait, comme je vous dis, on se sent toujours souvent très frustré par les limites de la loi, etc. Bah, moi, j'ai vraiment l'impression d'aider les gens. Et ça, c'est une satisfaction que je n'avais pas du tout dans aucun de mes métiers avant. Débloquer des situations, d'aider les gens, de suivre des familles sur des années et des années. On est vraiment au cœur des secrets de famille des gens.
9: Merci à Margot Duquesne, Samuel Matisse, Victor de Villeblanche, Luc Boltanski, Françoise Delbos et Benoît Tadier. Extrait du film « Baiser volé » de François Truffaut. Prise de son Nicolas Mathias, Johanna Gabric, Hervé Dubreuil, Yvan Turc et Mathieu Tourin. Mixage, Éric Villenfin. Documentation Anne-Lise Signoret. Archivina Anne Delaveau. Attachée de production Marie-Vonne Abolivier et Anaï Morales. Coordination Johanna Bedeau. C'était Profession détective, un documentaire de Christelle Le Polothèque, réalisé par Anne Fleury.
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18: Bonsoir à toutes et à tous et très heureux comme chaque soir de vous retrouver juste après les informations, questions du soir, première partie. Et alors que certaines régions de France sont encore frappées par la canicule, on posera une question, l'écologie s'oppose-t-elle aux intérêts humains? Et puis à 19h, alors que Donald Trump claironnait il y a quelques jours la fin de la guerre en Iran, autre question, la démocratie est-elle un obstacle à la réussite militaire? On va en parler avec Elie Baranetz, il est chercheur en sécurité internationale à l'IRSEM et auteur de l'ouvrage intitulé « Comment perdre une guerre, une théorie du contournement démocratique ». Merci d'être à l'écoute de France Culture, il est 18h. Le journal Stanislas Vazak, bonsoir Stanislas.
19: Bonsoir Quentin, bonsoir à tous. Un an de détention en Algérie pour Christophe Glaize. Reporters sans frontières appelle à la libération immédiate du journaliste français qui attend toujours une grâce présidentielle alors que la France cherche à ménager le régime algérien. Face à la canicule, l'association des directeurs au service des personnes âgées propose d'embaucher des saisonniers. Une proposition qui ne convainc pas les syndicats, nous expliquera Wafia Kenich dans un instant. Le NPA anticapitaliste soutient Jean-Luc Mélenchon à la prochaine présidentielle. Le parti de Philippe Poutou et Olivier Besancenot renonce à présenter un candidat. Il fait confiance au leader insoumis pour constituer un vaste front antifasciste. L'Ukraine, invitée d'honneur du 14 juillet cette année, une première pour un pays en guerre, d'où la présence minimale des soldats ukrainiens pour le défilé sur les Champs-Élysées. Cela fait un an, jour pour jour, que Christophe Glaize croupit dans une prison en Algérie. Le 29 juin 2025, la justice algérienne avait condamné le journaliste français à 7 ans de prison pour apologie du terrorisme. Son crime, avoir rencontré lors d'un reportage le dirigeant d'un club de football, la JS Kabylie, dirigeant par ailleurs responsable du mouvement pour l'autodétermination de la Kabylie, une organisation classée terroriste en Algérie. Reporters sans frontières a lancé aujourd'hui un nouvel appel à sa libération. Ses proches espèrent encore une grâce du président Tebboune, alors que le gouvernement français a multiplié les gestes de bonne volonté à l'égard du régime algérien. Étienne Monin.
20: Christophe Glaize est détenu dans la prison de Coëlla à l'ouest d'Alger. Hier, il a reçu la visite de son frère. Il a droit à 30 minutes de parloir derrière une vitre avec un combiné téléphonique. Les conditions matérielles sont bonnes d'après sa mère et son beau-père, mais la durée de détention est en train d'avoir des effets sur le moral du journaliste qui reste coupé du monde et de l'actualité. Il a pourtant été officiellement accrédité pour la Coupe du Monde de football. Une chaise vide lui est réservée en tribune de presse pour les matchs des Bleus. C'est une façon de mettre en avant son statut de journaliste, de rappeler que sa place n'est pas en prison, mais dans une tribune de presse. Reporters sans frontières demande une grâce présidentielle. Les voyants semblent passer au vert. La condamnation du journaliste est aujourd'hui définitive. Tous les recours ont été purgés et le réchauffement politique est palpable entre la France et l'Algérie. La coopération dans le domaine des reconduites à la frontière a été relancée par le ministre français de l'Intérieur. L'ambassadeur de France est retourné à Alger et notamment le ministre algérien de l'Intérieur s'est rendu à Paris après 2 ans sans visite ministérielle. En mai dernier, les proches de Christophe Glaize étaient optimistes. Le sort du journaliste est entre les mains du président Tebboune. Les grâces, en général, sont accordées lors des fêtes religieuses ou nationales, comme celle de l'indépendance le 5 juillet prochain.
19: Étienne Monin de la rédaction internationale de Radio France. Christophe Glaize travaille notamment pour les magazines SoFoot et Society. La canicule s'estompe enfin. Seuls 5 départements du sud-est restent encore en vigilance orange. Partout ailleurs, les températures sont à nouveau respirables, mais la possibilité d'une troisième vague de très forte chaleur en juillet n'est pas exclue. Pour faire face à un nouvel épisode, l'association des directeurs au service des personnes âgées propose d'embaucher des saisonniers canicules. Wafia Kenich, bonsoir.
21: Bonsoir Stanislas.
19: Ces renforts interviendraient dans les maisons de retraite, mais ils pourraient aussi se rendre au domicile des personnes âgées.
21: Mais ces fortes chaleurs qui vont, on l'a compris, devenir de plus en plus fréquentes, elles mettent en danger les personnes âgées. Donc pendant et après ces canicules, le personnel aura besoin d'aide. Éric Frégona, directeur adjoint de l'association des directeurs au service des personnes âgées, au micro de nos confrères de France Info, demande l'embauche de saisonniers canicules.
22: C'est ce qu'on demande déjà depuis un an, on ne les voit pas arriver. Alors on a la garantie déjà qu'on puisse recruter du monde là dans l'immédiat. Mais il ne faut pas recruter uniquement sur les 4-5 jours de forte chaleur. Il faut pouvoir les mettre en place dès à présent et jusqu'à septembre pour qu'on puisse aller au domicile des personnes âgées et qu'on puisse renforcer le nombre de professionnels dans les établissements pour personnes âgées.
21: Pour Barbara Filol, pardon, secrétaire générale de la Fédération CGT Santé et Action Sociale, tout est possible à condition d'avoir la qualification et le financement.
23: En EHPAD aujourd'hui, nous avons du personnel qualifié et tout le monde ne s'invente pas accompagnant. Idem sur la question des financements, comment aujourd'hui ces saisonniers sont pris financièrement par les budgets d'établissement, en sachant que 87% des EHPAD en France, qu'elles soient publiques, privées ou associatives, sont en déficit. Des saisonniers sur quels critères? Sur une base de 35 heures, de manière ponctuelle, parce que du personnel en EHPAD, on en a besoin H24, 365 jours par an, jour et nuit.
21: Des postes encore trop peu attractifs en termes de salaire et de conditions de travail. En 2022, le gouvernement promettait la création de 50 000 postes du personnel, toujours pas embauché en 2026.
19: Explication signée Wafia Kenich. Sébastien Lecornu doit réunir d'ici quelques minutes la cellule interministérielle de crise consacrée à la canicule. Le Premier ministre qui doit prendre la parole avant la réunion pour faire un point sur la réponse gouvernementale à cette vague de chaleur historique. Nous y reviendrons à 19h. C'est une défaite amère pour les écologistes. Le Conseil d'État valide l'autorisation environnementale de l'A69, l'autoroute Toulouse-Castres, dont le chantier est déjà très avancé. La plus haute juridiction administrative française estime que le projet répond à l'intérêt public. Véronique Robérot, bonsoir.
24: Bonsoir.
19: C'est la fin d'une longue bataille judiciaire contre cette autoroute de 53 km.
24: Et dans son jugement, le Conseil d'État valide le fait qu'il n'y a pas de solution alternative satisfaisante à l'A69, aussi efficace que cette liaison autoroutière qui permettra de gagner, rappelons-le, une quinzaine de minutes sur le trajet Castres-Toulouse par rapport à la route nationale. Les juges de la plus haute juridiction française estime que l'A69 répond bien à une raison impérative d'intérêt public majeur, permettant donc de déroger à l'interdiction de détruire certaines espèces protégées. Pour les opposants à l'A69, la décision du Conseil d'État s'apparente à une carte blanche au passage en force. Le Tarn suffoquera à 69 degrés sur le bitume, réagit dit dans un communiqué le collectif La Voix est libre, pour qui le droit à l'environnement vient d'être enterré sous une jurisprudence morbide. C'est ce que dit aussi leur avocate, Alice Terrasse.
1: Nous sommes absolument sous le choc en recevant cette décision qui vient en fait à l'envers de ce que nous disait le Conseil d'État depuis 8 ans, à savoir qu'il fallait rechercher un état de tension particulier d'un projet pour justifier la destruction d'espèces protégées. Aujourd'hui, le Conseil d'État nous dit qu'il n'y a plus nécessité de rechercher l'existence d'une situation critique, alors en l'espèce d'enclavement ou de décrochage démographique ou économique du bassin de vie Castres-Mazamet, pour justifier cette raison impérative, en nous indiquant que finalement, la simple amélioration du cadre de vie et les petits bénéfices apportés par un projet qui, au demeurant, ne sont pas démontrés dans cette affaire, suffisent à démontrer la raison impérative. Donc c'est une décision qui malheureusement marque un effondrement de ce droit de l'environnement, qui n'est plus un droit venant protéger l'environnement, mais un droit à détruire l'environnement, très clairement.
24: Une décision, ajoute l'avocate, qui laisse augurer le dépôt d'une plainte devant la Commission européenne dans la perspective d'un recours en manquement contre l'État français.
19: Véronique Rebérotte, spécialiste environnement à la rédaction de France Culture. Le ministre des Transports, Philippe Tabarot, salue au contraire ce soir, je cite, une décision importante pour le désenclavement du Tarn, au bénéfice de ses habitants, de ses entreprises et de l'attractivité du territoire. Fin de citation. Avocats, magistrats, mais aussi acteurs de la société civile, plusieurs centaines de personnes ont manifesté aujourd'hui un peu partout en France pour dénoncer le manque de moyens de la justice. La dramatique affaire Liana a relancé le débat. Les manifestants réclament aussi le retrait de la réforme portée par le garde des Sceaux Gérald Darmanin, un texte très contesté qui réorganise la justice criminelle. À Lyon, les avocats ont manifesté à la mi-journée dans le cadre d'une journée justice morte. Mathilde Imberti était sur place.
5: Pas d'audience aujourd'hui, les avocats demandent systématiquement le renvoi. Ils sont une centaine mobilisés actuellement ce midi devant le palais de justice, dont Valérie Sanossian, pénaliste. C'est une action contre le projet de loi des SUR, sanction utile, rapide et effective.
6: Alors ce qui nous inquiète dans ce projet de loi, c'est que c'est un projet de loi qui veut une simplification des procédures au détriment de la qualité de la justice et qui veut camoufler le manque criant de moyens que nous constatons depuis un certain temps et qui empêche que la justice soit rendue dans de bonnes conditions.
5: Un texte qui doit être examiné demain à l'Assemblée nationale, Hubert Debois, bâtonnier du barreau de Lyon.
7: Ce projet de loi, il contient des dispositions comme le plaidé coupable, qui a été retiré par le garde des Sceaux quand il a compris qu'il n'avait pas de majorité à l'Assemblée nationale. Mais il contient beaucoup d'autres dispositions, comme la consultation de fichiers génétiques à l'étranger, qui ont été constitués dans des conditions qu'on ne maîtrise pas, la possibilité de maintenir en détention provisoire une personne qui devrait sortir, ou encore l'extension des cours criminels départementaux. Mais bien d'autres choses dans ce texte qui nous conduisent, nous, à demander le retrait pur et simple de ce texte à l'Assemblée nationale demain.
5: Des avocats rejoints par les magistrats de Lyon dans leur action.
19: Voilà pour ce reportage devant le palais de justice de Lyon de Mathilde Imberti. Philippe Poutou renonce à une 4e candidature à l'élection présidentielle. Son parti, le NPA anticapitaliste, a décidé de soutenir Jean-Luc Mélenchon au printemps prochain, le leader insoumis qui serait le seul capable de constituer un vaste front antifasciste face à l'extrême droite. Stéphane Robert, bonsoir.
8: Bonsoir Stanislas.
19: Depuis Olivier Besancenot en 2002, ce courant de l'extrême gauche incarné aujourd'hui par le NPA anticapitaliste avait toujours eu un candidat à l'Élysée.
8: Oui, avec Olivier Besancenot en 2002 et 2007, et puis vous l'avez rappelé avec Philippe Poutou en 2012, 2017, 2022, qui s'était illustré, peut-être vous en souvenez-vous, par cette saillie face à Marine Le Pen lors d'un débat télévisé entre candidats le 4 avril 2017.
25: Le Pen, pareil, on pique dans les caisses publiques, alors là, c'est l'Europe. Alors l'Europe, pour quelqu'un qui est anti-européen, ça gêne pas de piquer de l'argent de l'Europe. Et le pire, c'est qu'en plus, le FN, qui se dit anti-système, ne s'emmerde pas du tout, se protège grâce aux lois du système, grâce à l'immunité parlementaire. Et donc, nous refuse d'aller aux convocations policières, donc peinard. Donc là, tout ça, ça illustre...
26: Ah, ce coup-là, vous êtes pour la police.
25: Ça illustre, ouais, quand nous, on est convoqués par la police, nous, ouvriers, par exemple, on n'a pas d'immunité ouvrière. Désolé, on y va. Voilà. Vous avez une chance. Le système...
8: À ce moment-là, en 2017, il n'y avait

0: National en 2027, sa formation politique envisageait de se ranger derrière la France insoumise et que la décision serait prise avant l'été. C'est donc désormais officiel. L'UNPA anticapitaliste fera la campagne de Jean-Luc Mélenchon. C'est aussi une décision qui vise à ne pas multiplier les offres politiques à l'extrême gauche pour 2027, puisque outre le NPA révolutionnaire, Lutte ouvrière a d'ores et déjà annoncé son intention de présenter une candidate, Nathalie Arthaud, ainsi que Révolution permanente avec Anas Kazib, un cheminot qui avait déjà tenté de se présenter il y a 5 ans. La difficulté pour tous ces candidats opérant sur le même créneau politique sera sans doute de récolter les 500 parrainages nécessaires.
1: Stéphane Robert, chef du service politique de France Culture, toujours au chapitre de la campagne présidentielle, Maude Bréjon a décidé de soutenir Édouard Philippe. La porte-parole du gouvernement l'a annoncé ce matin sur France Inter. Elle considère que le chef du parti Horizon est plus que les autres en capacité de rassembler largement pour éviter l'arrivée du RN au pouvoir. Maude Bréjon, adhérente du Parti Renaissance, ne soutiendra pas son président Gabriel Attal, lui aussi candidat à l'Élysée. Elle assistera dimanche à Paris au premier grand meeting d'Édouard Philippe. On en sait un peu plus ce soir sur le prochain défilé du 14 juillet, le 10e et dernier de la présidence Macron. Arrivé au pouvoir en 2017, un défilé plus musclé, si l'on peut dire, avec davantage de soldats, de véhicules blindés et d'aéronefs que les années précédentes, avec en invité d'honneur l'Ukraine. Bonsoir Éric Biégala.
2: Bonsoir Stanislas.
1: C'est la première fois que le défilé du 14 juillet met à l'honneur un pays en guerre, ce qui signifie, Éric, que la présence des soldats ukrainiens sur les Champs-Élysées sera minimale.
2: Oui, alors on pourrait évidemment avoir quelques surprises, mais a priori, la seule présence militaire ukrainienne lors de ce 14 juillet se limitera à la présence de 2 apprentis pilotes ukrainiens qui, sur Mirage 2000B, dont un aux couleurs de l'Ukraine, flanqueront la patrouille de France, laquelle traditionnellement ouvre ce défilé. Des élèves pilotes ukrainiens, donc, qui voleront en équipage avec leurs instructeurs français au-dessus des Champs-Élysées, de part et d'autre, des 9 Alpha Jets de la patrouille de France. Mais l'Ukraine sera aussi très présente indirectement, au travers de la coalition des volontaires, la réunion des 37 pays prêts à déployer soldats et matériels en Ukraine au titre des garanties de sécurité que pourraient apporter les Européens si une paix ou un cessez-le-feu devait pouvoir être signé. Une 40aine de chefs d'État ou de gouvernement, essentiellement ceux de cette coalition des volontaires, ont d'ailleurs été invités cette année. C'est un record, il n'y a jamais eu autant d'invités de ce niveau-là pour un 14 juillet. Et d'ailleurs, toute la thématique de ce 14 juillet 2026 tournera autour du réveil stratégique de l'Europe, réveil symbolisé d'abord par la participation au défilé aérien d'une 10aine d'aéronefs de 9 pays européens. Réveil stratégique non plus symbolique cette fois, mais manifeste ensuite avec justement cette coalition des volontaires, désormais nantie d'un état-major permanent, basé au Mont-Valérien, près de Paris. C'est là la première et pour l'instant la seule matérialisation du réveil stratégique européen.
1: Éric Biégala, spécialiste des questions de défense à la rédaction internationale de Radio France. Le trafic maritime dans le détroit d'Ormuz a considérablement ralenti ce week-end après une frappe contre un pétrolier samedi, tandis qu'une nouvelle série de bombardements entre les États-Unis et l'Iran est venue fragiliser leur accord préliminaire visant à mettre fin au conflit. Au total, 29 navires transportant des matières premières ont franchi le détroit samedi et 12 hier dimanche, selon les données de la société de suivi maritime Kepler. Cette terrible fusillade en Allemagne, 6 morts aujourd'hui dans le nord du pays. Elle a éclaté à Stade en milieu de journée, une ville de 50 000 habitants, une 40aine de kilomètres à l'ouest de Hambourg. Nous sommes avec notre correspondant à Berlin, Sébastien Bayer, bonsoir.
3: Bonsoir Stanislas, bonsoir à tous.
1: Sébastien, le tireur présumé a été arrêté.
3: Oui, il s'agit d'un homme qui a été interpellé alors qu'il tentait de prendre la fuite à bord d'une Mercedes grise, selon des témoins cités par plusieurs médias. Les policiers ont ouvert le feu à une 15aine de reprises en tirant sur les pneus de la voiture qui poursuivait sa route. Et ils ont arrêté donc ce suspect et une autre personne, une femme qui se trouvait à ses côtés dans le véhicule. Le bilan qui faisait état de la mort de 5 personnes s'est alourdi tout à l'heure après le décès à l'hôpital d'une 6e victime. Une cellule de crise a été mise en place à proximité pour prendre en charge les témoins très choqués et les proches des victimes. La fusillade a éclaté un peu après midi dans un centre d'aide à la jeunesse dans un quartier résidentiel de cette ville de 50 000 habitants de la région de Basse-Saxe. On sait peu de choses pour l'instant des circonstances exactes de la fusillade ou du mobile de l'assaillant. Un porte-parole de la police évoque 100 plus de précision, une tragédie familiale au sens large. Les enquêteurs de la police technique et scientifique en combinaison blanche travaillent en ce moment sur les lieux du crime à la recherche d'indices. La police et les autorités locales tiendront une conférence de presse tout à l'heure à 19h30.
1: Merci Sébastien.

0: Baer en direct de Berlin. Sauf énorme surprise, il devrait succéder à Keir Starmer à la tête du gouvernement britannique. Le travailliste Andy Burnham a tenu aujourd'hui un discours très attendu depuis son fief électoral de Manchester. Une prise de parole tout en symbole devant le musée de l'histoire du peuple de la ville. L'occasion pour Andy Burnham de détailler sa feuille de route. Gaëlle Joly, vous êtes notre correspondante à Londres. Jusqu'ici discret sur ses intentions, Andy Burnham a fait de la décentralisation du pouvoir l'axe central de son projet.
1: Depuis le musée de l'histoire du peuple à Manchester, le décor choisi par Andy Burnham n'avait rien d'un hasard. Maire de la ville depuis 10 ans, celui qu'on surnomme ici le roi du Nord, propose de transférer davantage de pouvoir de Westminster vers les collectivités locales et de créer un 10 Downing Street North, une extension du bureau du Premier ministre à Manchester.
2: Je vais faire les choses différemment. Je vais offrir à la Grande-Bretagne la rupture nécessaire en instaurant une politique plus collaborative à Westminster, en transférant le pouvoir du centre vers les citoyens et les territoires les plus à même de l'exercer efficacement.
1: Ce socialiste pro-entreprise, comme il se définit lui-même, propose aussi de lancer une mission de 10 ans pour relever le niveau de vie du Royaume-Uni grâce aux investissements publics.
2: Cela ne consiste pas à tout laisser au marché, mais à recourir à l'intervention publique lorsque c'est nécessaire pour fixer des ambitions plus élevées pour les villes et pour amorcer le processus de transformation. Cela s'appelle le Manchesterism.
1: Scruté par les marchés financiers qui le jugent trop à gauche, Andy Burnham a réaffirmé son attachement à des finances publiques saines, une manière de défendre son programme économique mais aussi de convaincre qu'il est prêt à gouverner.
0: Gaëlle Joly, correspondante de France Culture au Royaume-Uni. Andy Burnham est pour l'instant le seul candidat déclaré à la succession de Keir Starmer, qui a démissionné il y a tout juste une semaine. Il s'agit d'une élection interne au Parti travailliste. Andy Burnham pourrait devenir le prochain Premier ministre britannique dès le 20 juillet prochain. Le temps demain, avec ses 5 départements qui restent en vigilance orange canicule, les Alpes de Haute-Provence, le Var, les Alpes-Maritimes et les 2 départements Corse. Ailleurs, un temps nettement plus respirable avec une petite perturbation sur la moitié nord. Demain matin, les températures minimales iront de 12 à 23 degrés. L'après-midi, il fera entre 20 et 31 degrés en général, jusqu'à 37 degrés dans le sud-est. C'est la fin de ce journal préparé ce soir avec Clémence Leboucher. À la technique, il y avait Noé Chabanne. 18h, bientôt 20 minutes sur France Culture. Je reviens à 19h pour un nouveau point sur l'actualité. Mais tout de suite, je vous laisse en compagnie de Quentin Laffey pour les questions du soir.
3: Merci beaucoup Stanislas Vazak, à vous et à la rédaction de France Culture pour ce journal. Et bonsoir à toutes et à tous. Bienvenue dans Questions du soir, un début de soirée consacré à l'actualité, aux rencontres et aux découvertes. Et à 19h, alors que Donald Trump claironnait encore il y a quelques jours la fin de la guerre, nous poserons une question. La démocratie est-elle un obstacle à la réussite militaire? On va en parler avec Eli Baranetz, il est chercheur en sécurité internationale à l'IRSEM et auteur de l'ouvrage intitulé « Comment perdre une guerre, une théorie du contournement démocratique ». C'est chez CNRS Édition, mais pour leur place au débat du soir.
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3: La canicule qui a frappé la France depuis le 18 juin rappelle la vulnérabilité des humains aux conséquences des dérèglements environnementaux. Face à ces épisodes qui se multiplient, qualifiés de crises tantôt climatiques, écologiques, environnementales, les pouvoirs publics répondent par des mesures de court terme. Le retour des débats sur la climatisation des établissements publics comme des logements privés interroge évidemment l'objectif même des politiques environnementales. Doivent-elles sauver l'humain et ses modes de vie face au dérèglement, ou bien s'intéresser plus largement aux vivants et à la planète? À l'heure où les tensions politiques se fixent sur des discours écologiques qualifiés d'anti-humanistes ou d'éco-terroristes par leurs détracteurs, comment penser un humanisme écologique? Deux invités pour réfléchir ce soir justement, Baptiste Morisot, bonsoir.
5: Bonsoir.
3: Vous êtes philosophe, maître de conférence à l'université Aix-Marseille, auteur de l'ouvrage intitulé « Liberté, dignité, habitabilité ». Je dis auteur, vous êtes en réalité co-auteur puisque vous l'avez signé avec le juriste Laurent Néret, un livre qui a paru en avril 2026 chez Tract Gallimard. Face à vous, Jean-Baptiste Fressoz, bonsoir.
6: Bonsoir.
3: Vous êtes historien des sciences, des techniques et de l'environnement, chercheur au CNRS et vous avez signé notamment l'ouvrage intitulé « L'apocalypse joyeuse, une histoire du risque technologique ». C'est aux éditions du du Seuil. Merci à vous deux d'être présents ce soir dans Question du Soir. Et un discours prolifère, Baptiste Morisot, celui selon lequel, au fond, les défis environnementaux, la crise climatique, on reviendra même sur le terme, bref, l'idée même de transition s'oppose aux intérêts humains. Est-ce que vous suivez cette idée ?
5: Je pense que c'est intéressant de restituer un petit peu la manière dont elle s'est configurée. Parce qu'il me semble que nous héritons d'une grammaire, d'une manière de parler des enjeux environnementaux qui en fait s'est structurée dans sa forme dernière plutôt dans les Trente Glorieuses et qui soutenait en fait qu'il y a les intérêts humains d'abord, l'enjeu de l'économie c'est de faire monter abondance et sécurité pour les humains et en fait avec la plus-value, l'excédent de capital généré par ces modèles de développement, on va pouvoir prendre soin d'entités qui ont un intérêt qu'on va considérer comme esthétique ou spirituel, donc les autres espèces. Et le paradoxe, c'est que lorsque nous basculons en situation climatique, on pourrait avoir le sentiment que ça va reprioriser les enjeux dits environnementaux, parce que précisément, c'est eux qui sont en jeu. Et moi, mon sentiment, c'est que la crise climatique et environnementale est en fait une sorte de pouvoir contre-révolutionnaire. Au moment même où ça devrait révéler l'articulation entre les sociétés humaines et le monde vivant, ça fait basculer le monde vivant systématiquement en situation secondaire pour une raison très simple, c'est qu'en situation de crise, l'excédent de capital pour protéger les outardes canopetières disparaît. Et qui s'intéresse au luxe, à part les industriels du luxe, qui s'intéresse au luxe en situation de survie? Et donc on est dans une situation extrêmement difficile.
3: Dans quel sens alors précisément?
5: Au sens où le changement climatique lui-même favorise l'oubli du changement climatique. Il favorise le codage de l'enjeu en termes d'intérêt strictement humain. Il favorise le fait qu'on revient à une manière de poser les problèmes qui était antérieure parce que le logiciel originel était faussé. Et donc là, tout l'enjeu, à mon sens, c'est qu'il faut arriver à se libérer de cette grammaire environnementale qui disait, eh ben, c'est avec l'excédent des produits de l'économie de développement qu'on va pouvoir protéger le reste de la vie. En disant, non, le reste de la vie, c'est pas un décor, c'est le fondement même de ce à quoi nous tenons comme société.
3: Elle est intéressante cette idée, Jean-Baptiste Fressos, pris à notre propre piège, pratiquement on a tendance à oublier cette crise climatique alors qu'on est au fond en plein dedans.
6: Non, mais je suis d'accord avec ce que disait Baptiste. On l'a très bien vu avec la promotion de la climatisation comme l'alpha et l'oméga de l'adaptation. Alors qu'on sait très bien que la climatisation, qu'est-ce qu'on fait? On achète de la fraîcheur pour le moment présent au prix d'un futur encore plus brûlant et au prix de plein de dommages sur l'environnement. Donc, je crois que vous avez entièrement raison. Sur l'aspect contradiction entre humain et non humain, je crois qu'il faut répondre de manière assez prosaïque. Oui, de fait, manifestement, il y a une opposition assez fondamentale pour une raison toute simple, les humains et leur bétail, c'est 96% de la biomasse des mammifères. Donc en gros, il reste 4% pour tout le reste, les lions, les pandas, les zèbres qu'on voit tout le temps sur nos télés, ça représente en fait que 4% de la biomasse. Donc de fait, oui, il y a une contradiction manifeste dans les intérêts. On abat 80 milliards d'animaux terrestres par an, on ne sait même pas compter les poissons, mais sans doute en milliers de milliards que ça compte, et je ne quantifierai même pas les insectes qui ont disparu du fait de l'agriculture industrielle. C'est des trillions de Enfin, c'est des chiffres qui n'ont plus aucun sens. Bon. Donc oui, il y a une opposition. Je crois que ce serait naïf d'essayer de dire que tout peut se réconcilier. Non, il y a des contradictions majeures. Après, ce qui est vrai, c'est que pour ce qui est de l'affaire du climat, là, pour le coup, il y a des intérêts qui se rejoignent entre conservation, protection de l'environnement et limitation, parce qu'on n'arrêtera pas le changement climatique, mais ralentissement, si vous voulez, du changement climatique. Et le meilleur exemple de cela, c'est l'énormité en fait, des émissions liées au changement d'usage des sols. En gros, la déforestation. Ouais. Et la déforestation, pour l'essentiel, c'est l'agriculture. Et donc, en fait, pour nourrir le bétail, exactement. Donc, en fait, une agriculture où on fait pousser du soja pour nourrir des bœufs qu'on mange, ça produit en gros 10% des émissions mondiales. Rien que ça, rien qu'à déforestation, c'est 10%. Après, on pourrait aller plus loin. Bah, le bétail, c'est une source importante de méthane, ça réchauffe le climat, etc. Donc là, on voit qu'il y a quand même à la fois ce que disait Baptiste est juste, où on voit que le changement climatique, ça a tendance à mettre sur le côté des enjeux sur la biodiversité qui sont pourtant hyper importants. Et on voit aussi qu'on peut aussi, si vous voulez, limiter les dégâts en étant plus respectueux des non-humains, entre guillemets.
3: Mais est-ce qu'il n'y a pas déjà dans cette discussion un flou et donc une ambivalence sur ce qu'au fond, représente, quels sont vraiment les intérêts humains, comment est-ce qu'on les définit, si effectivement les intérêts humains, ce sont les intérêts de court terme, à savoir continuer de manger de la viande, prendre une ou deux douches par jour, continuer de voyager dans le monde entier avec autant de facilité. Effectivement, il y a une opposition stricte et claire entre le défi environnemental et les intérêts humains. Si les intérêts humains, c'est l'habitabilité de la Terre, Baptiste Morisot, alors on peut peut-être réconcilier l'un et l'autre.
5: Oui, ça, c'est très important. Tu parlais de contraction tout à l'heure. Il y a une contradiction entre...
3: Ou dis-tu à Jean-Baptiste Fressoz.
5: Entre les humains et le reste du vivant. Moi, je dirais non, pas les humains. Un certain modèle de développement tardif avec, tu le décris mieux que moi dans tes livres, des dimensions économiques qui produisent ces effets de disproportion avec ces statistiques qui sont assez fascinantes sur 96 à 98% des vertébrés qui sont constitués actuellement par les humains et le bétail. Moi, j'ai le sentiment que... Et ce modèle est provincial et tardif, en tout cas à l'échelle de la grande histoire humaine et à l'échelle de la planète, même s'il est devenu totalement dominant du point de vue de ses effets écologiques. C'est cette question des intérêts humains. Moi, j'aimerais dire deux mots sur justement la question de l'anthropocentrisme, l'idée que c'est les intérêts humains qui seuls ont le monopole de la considérabilité morale. J'ai le sentiment qu'en fait, il faut revenir un petit peu sur... Déjà, il y a quelque chose de paradoxal dans cette affaire. Moi, je suis quand même assez intrigué et je trouve ça assez intéressant que le mot soit passé dans la langue alors que c'est un mot de philosophie environnementale, technique, qui émerge dans les années 50-70 dans la pensée anglo-saxonne et australienne, en l'occurrence. Et en fait,
3: rappelons quand même sa définition, le fait d'être centré sur l'espèce humaine.
5: L'anthropocentrisme, c'est l'idée que donc le centre qualifie la considérabilité morale. Il n'y a que l'humain qui a une considérabilité morale, c'est-à-dire qu'il doit être traité comme une fin et pas seulement comme un moyen. Tout le reste peut être traité seulement comme un moyen et jamais comme une fin. Et donc ce mot a bien évidemment un destin critique avec l'écocentrisme, le biocentrisme, qui sont des options alternatives. Le travail qu'on a proposé avec Laurence essaie en fait de s'extraire de ce débat. Et ça nous est permis aussi par le basculement dans le droit. Parce que pour une raison très simple, c'est que dans la mesure où ce sont des questions de philosophie morale et que nous sommes dans une situation de pluralisme cosmologique dans les sociétés libérales tardives, en fait, vous ne pouvez pas construire un droit sur une philosophie morale, parce que tout le monde, chacun pourra vous dire « mais moi, je ne la partage pas, en fait, ma cosmologie est ailleurs, et chacun a le droit à sa cosmologie ». Et donc, paradoxalement, le fait que ce soit la philosophie morale qui ait pris en charge cette question, ça l'a minorisée, ça l'a déplacée dans un domicile symbolique, qui est celui de chacun son avis et chacun son opinion, on débat autour du repas en mangeant du bœuf, et par contre, dans les possibilités de transformation réelle, c'est très difficile. Nous, ce qui nous intéresse, c'est que le concept d'habitabilité décale la question vers un problème qui n'est pas celui d'une cosmologie, on va dire d'une métaphysique choisie, mais d'un phénomène qui n'a pas à être cru, qui a à être vu, et qui est de l'ordre des interdépendances, qui sont documentées. Et on n'a pas besoin de croire que le cycle de l'eau conditionne la possibilité de l'agriculture pour que ce soit le cas. Et l'habitabilité, ce n'est pas une théorie morale, c'est une manière de nommer la condition. La condition de la stabilité économique, de la sécurité. Et donc, à ce moment-là, ça réouvre un débat qui est d'accord, quel type de stabilité économique on veut ? Quel type de sécurité on veut ? Quels droits et libertés on veut ? Mais à partir de la prémisse que la condition pour qu'il puisse se déployer, c'est l'habitabilité. Et ça, à mon sens, ça laisse ouvert un espace démocratique de débat, tout en formulant une limite qui est très claire. En fait, ça ne sert à rien d'être de droite ou de gauche à 50 degrés. Il n'y a plus de droite ni de gauche.
3: Je reviens un instant, Jean-Baptiste Fressoz, sur la notion d'anthropocentrisme. Au fond, beaucoup disent, et on peut le comprendre, c'est normal de vouloir sauver en priorité des vies humaines. C'est peut-être même notre raison d'être. Comment vous abordez cette notion, d'ailleurs, j'allais dire, du point de vue même de l'histoire des idées environnementales ?
6: Alors d'abord, du point de vue de l'histoire des idées, je pense que c'est un peu un faux débat, une sorte d'anathème qui a été jeté sur l'écologie en disant c'est une écologie anti-humaniste. Souvenez-vous des écrits de Marcel Gaucher, de Luc Ferry, le Nouvel Ordre écologique, qui recyclait...
3: Au début des années 2000 environ.
6: Un petit peu avant. Moi, j'ai vu ça en terminale, j'étais en 97, j'ai passé 95, j'ai passé le bac, donc ouais, bon, peu importe. Mais donc ça reprenait une vieille idée qui était de dire, par exemple, vous voyez, il y avait des écolos chez les nazis, etc. Bon, donc ça reposait sur des erreurs historiographiques assez profondes. Et la suite de l'histoire a montré à quel point c'était faux. C'est-à-dire, en réalité, c'est plutôt les partis de droite radicale, voire d'extrême droite, qui ont été farouchement anti-écologistes. Moi, il me semble que le point clé sur cette affaire d'anthropocentrisme, c'est vraiment de remarquer qu'on ne peut pas sauver que les humains. C'est juste que ça ne marche pas. On le voit très bien avec le changement climatique. Si on veut sauver un petit peu d'humanité, on va être obligé de sauver plein de choses autour. Quoi.
3: Je voudrais vous faire entendre la voix et vous faire réagir justement au témoignage, à l'analyse même de Marc-André Sellos, mycologue, professeur au Muséum National d'Histoire Naturelle.
7: Moi aussi, je me bats pour la santé des gens. Je m'en fous de la biodiversité. Et je vais vous dire un truc. Moi, j'ai envie d'étudier des champignons. C'est ça, ma vie. Mais je vois à un moment que, à cause de la perte de biodiversité, l'humain est en péril. La santé humaine, la longévité humaine, la qualité de vie, ou même la qualité, la capacité à produire. Le MI5, le MI5 et le MI6 ont fait un rapport le 30 janvier dernier pour dire que le péril majeur, c'était la destruction de la biodiversité qui risquait de remettre en cause les sources du fonctionnement de nos sociétés. C'est des agents secrets, si je peux me mettre des appelés comme ça, qui font ça. À un moment, il faut réaliser que la dérive commence de la biodiversité à un point tel qu'elle commence à nous abîmer, nous. Et aujourd'hui, la question, c'est si on a une forme d'humanisme, si on croit en l'humain et si la valeur humaine est importante, là, il faut commencer à s'en occuper.
3: Il s'en fiche, Marc-André Sellos, de la diversité. Évidemment, il est provocateur en disant cela. Il cherche à montrer, à démontrer que si on s'intéresse à la biodiversité, c'est peut-être aussi parce que on a un intérêt à s'y intéresser. Votre avis, Baptiste Morisot ?
5: Je pense que la logique d'opposition stricte des intérêts prise dans la grammaire, en fait, nous oriente mal. Ce que dit Marc-André, c'est que on peut pas se protéger sans protéger la vie. Et c'est ce que tu dis aussi sous cet angle.
3: Est-ce que vous dites
5: l'humanisme originel s'est trompé en un sens, et on va pas lui jeter la pierre, mais il a reposé sur une certaine manière de penser la relation entre les humains et leur milieu de vie, qui en fait héritait de l'idée que l'environnement est pensable sous la forme d'une contrainte ou alors sous la forme d'une autorité transcendante qui serait la nature. Et donc l'humanisme originel, comme nécessité pour les humains de se donner à eux-mêmes leurs lois, a vécu ce qui était plus grand que nous, la nature, comme une autorité dominante. Et le problème, c'est qu'il y a une confusion entre lutter contre une autorité dominante, la nature, et lutter contre tout ce qui est plus grand que nous. Et le paradoxe fondateur de la biosphère, c'est que c'est un plus grand que nous qui ne nous domine pas. La vie sur Terre est plus grande que nous, et si on ne la respecte pas, on disparaît. Mais pour autant, elle ne nous domine pas au sens moral, c'est-à-dire qu'elle ne nous dit pas comment vivre. Et ce qui nous anime avec Laurent, par exemple, c'est qu'on appelle ça l'humanisme traditionnel, et moi je suis fortement animé par l'idée que l'humanisme n'est pas un contenu, c'est un geste. C'est un geste historique qui se refait. Et il y a cette phrase de Simondon que je trouve bouleversante qui dit « Chaque époque doit découvrir son humanisme en l'orientant vers son danger principal d'aliénation. » Et à mon sens, le danger principal d'aliénation, alors aujourd'hui, au XXIe siècle, soyons honnêtes, il est multiple, mais l'un d'entre eux, c'est que nous portons atteinte aux conditions de la vie. Et parce que, à mon sens, la composante relationnelle de notre rapport au monde n'a pas été vue. C'est-à-dire, tout simplement, on ne peut pas prendre soin des humains si on ne prend pas soin d'une grande partie du reste, parce que la totalité de nos conditions d'existence et de prospérité humaine dépendent de l'activité interdépendante de la vie.
3: Est-ce qu'il n'est pas là le premier écueil intellectuel, d'une certaine façon, Jean-Baptiste Fressot, c'est-à-dire notre difficulté, notre incapacité même parfois à penser cette continuité d'intérêts et d'ailleurs bien au-delà ces indépendances qui sont dans la plupart des cas des situations absolument invisibles.
6: Alors effectivement les situations sont invisibles mais le changement climatique rend la chose extrêmement sensible. Il y a de plus en plus de travaux qui insistent sur le rôle de la biodiversité, des écosystèmes dans la capture du carbone. Et donc, par exemple, on peut dire maintenant que la quasi-disparition des baleines au milieu du XXe siècle, ça a représenté tant de, alors j'ai plus les chiffres en tête, mais tant de ppm en plus, quoi. Alors, c'est pas des énormes quantités si on prend que la baleine, évidemment, mais si on prend les tourbières, si on prend les castors, si on prend les forêts, et tous les poissons et la pompe océanique qui s'abîment, etc., tous ces puits de carbone qui ont été endommagés, ça nous retombe en pleine figure maintenant.
3: Pardonnez-moi, je vous embête, le lien entre l'un et l'autre est difficile justement à mesurer, à comprendre, à sentir ce qui est sensible. C'est l'effet sur nos forêts, évidemment. Oui, on les voit au quotidien. Le lien entre l'un et l'autre est plus compliqué même à penser, à concevoir.
6: Alors, maintenant qu'on commence quand même à avoir bien, comment dire, vulgarisé l'effet de serre, etc., on voit qu'une baleine, c'est quand même une grosse masse. Quand elle tombe au fond des océans, mine de rien, ça stocke du carbone, etc., etc. On voit que les forêts, ça pèse très, très lourd, en fait. Le bois, c'est vraiment des stocks de carbone gigantesques qu'on est en train de faire partir en fumée. Donc, tout ça, oui, évidemment, moi, je trouve que ça se comprend relativement bien, en fait, que c'est pas simplement les énergies fossiles, quoi, que c'est aussi le vivant.
3: Votre point de vue là-dessus, Baptiste Morisot, sur ces interdépendances plus ou moins visibles, alors, dirais-je.
5: Non, mais je pense que le point de visibilité, il est quand même important. C'est important de rappeler qu'il exige une médiation. Et c'est-à-dire que ça n'est pas sensible directement si ça n'est pas médié par des sciences bien instrumentées et qui décrivent bien. Et ça, en effet, aujourd'hui, ça, on a quand même réussi, de temps en temps, on réussit quelques trucs. Il y a quand même des effets de visibilité produits par des sciences qui rendent visibles des chaînes de causalité transitives, luxuriantes, qui partent dans tous les sens et qui, à la fin, arrivent à retisser un point Z et à nous donner le sentiment que, oui, en fait, une baleine, c'est du carbone. C'est la même chose, c'est la même matière. Et c'est quand même assez décisif. Maintenant, moi, ce qui m'intrigue, en fait, sur cette question, c'est, au final, quand on se pose la question des interdépendances à rendre visibles, comment est-ce qu'on arrive à les décrire de manière à situer la nature du mal ? Parce qu'il y a cette composante de description et puis il y a une composante de normativité derrière. Et là, c'est ce qui nous anime avec Laurent lorsqu'on essaie de mettre en scène l'habitabilité, d'abord comme un fait écologique.
3: Laurent, c'est Laurent Néret.
5: Pardon, Laurent Néret, excusez-moi, j'appelle tout le monde par son prénom. Et de l'autre côté, comment est-ce qu'on convertit un phénomène que les sciences décrivent très efficacement, c'est la vie sur Terre fonctionne comme ça. Chaque vivant vit dans l'activité interdépendante des autres vivants. Comment est-ce qu'on le traduit en norme ? Et quelle est la nature de cette norme ? Et là, je veux dire deux mots là-dessus parce que c'est très important pour dans notre livre. Notre diagnostic, c'est que l'une des causes du plafonnement du droit environnemental, c'est que nous n'avons pas nommé la valeur protégée. Nous avons nommé la liberté, nous avons nommé l'égalité au cours des siècles, avec leurs limites. Nous avons nommé la dignité avec ses limites. Et pour ce qui est des enjeux, des conditions de la vie sur Terre, on a appelé ça environnement. Et donc il y a une faute de grammaire morale dans cette affaire. Et ce qui m'intéresse, c'est qu'est-ce qui se passe.
3: C'est une faute de mots, une faute de description, de...
5: Parce qu'environnement, c'est un objet extérieur à nous, comme climat, c'est un objet extérieur à nous. Et en plus, c'est codé aussi bien philosophiquement qu'ensuite par une économie politique, comme un décor qu'on peut puiser pour augmenter l'abondance et la sécurité pour les humains. Habitabilité, c'est une condition. Les grandes valeurs nomment une condition. La liberté, c'est la condition du sujet politique en tant que tel. La dignité, c'est la condition de l'humain en tant qu'humain. L'habitabilité, c'est une condition. Et donc, c'est ça qui permet de faire émerger quelque chose. Alors, est-ce que c'est réalisable ? Dans quelle mesure ? Dans quel degré ? À quelle vitesse, comme vous demandiez ? Ça, c'est une toute autre question. Mais ce qui nous intéresse, c'est au moins d'avoir senti que là, il y a un trou dans la fondation. Et comment est-ce qu'on adresse publiquement, collectivement, cette question ?
3: Jean-Baptiste Fressaud, là, je m'adresse à l'historien, justement, sur l'articulation entre description scientifique. On le comprend en creux dans ce que vous dites, et évidemment la nécessité de nommer les choses, de pointer le mal et la normativité qui l'entoure.
6: Alors c'est là où l'historien un peu bas du front que je suis a du mal à forcément suivre toutes les enjeux philosophiques, mais je crois que par exemple, dans l'article 1 de la Charte de l'environnement, alors malheureusement, je ne l'ai plus forcément en tête, mais c'est un droit, un environnement équilibré.
5: Ouais, et respectueux de sa santé.
6: Je crois que ça renvoie, d'une certaine manière, enfin pour moi, environnement équilibré, c'était l'aspect des équilibres des cycles biogéophysiques, le carbone, etc., ce genre de choses. Donc ça renvoie quand même plus ou moins loin, et c'est moins joli qu'habitabilité, c'est sûr, mais ça renvoie un peu à cet aspect, je pense, d'habitabilité. Je crois que d'une manière générale, moi je crains que mettre un grand principe, et d'ailleurs tu réponds déjà à l'objection dans le texte, hein, mais mettre un grand principe, s'il n'y a pas tous les intérêts économiques, politiques, les forces sociales, les luttes qui vont derrière, ça reste abstrait. C'est pour ça que la Charte de l'environnement, elle a assez peu d'effectivité quand il s'agit de prendre des décisions, quand il s'agit d'encourager Airbus ou de favoriser l'automobile ou je ne sais quoi. Donc ça, moi, c'est vraiment ce problème avec ce cadrage un peu un peu gêné, enfin comment dire, un peu dans au niveau des principes. Ouais, voilà, mais une fois encore, c'est peut-être ma formation d'historien qui fait que je suis moins sensible à ce genre de choses-là. Mais tu réponds en partie à l'objection. Hein,
3: donc. Mais alors répondez-y au micro, Baptiste Morisot.
5: Oui. Donc déjà, premièrement, l'article 1 de la Charte de l'environnement ne parle pas d'habitabilité,
6: parce que sûr,
5: c'est
6: oui, tout à fait.
5: Justement, mais même pas, c'est même pas simplement terminologique, c'est conceptuel. C'est-à-dire, c'est droit à un environnement sain, à un environnement équilibré. L'habitabilité, c'est le fait que l'activité interdépendante de la diversité de la vie et des processus écologiques est la condition d'un monde habitable et donc de nos droits et libertés, de la sécurité, de la santé, de la stabilité économique. C'est pas le dehors, c'est le dessous. Et donc ça change complètement quelque chose conceptuellement à la grammaire. Le deuxième élément, c'est que ce qui est fascinant, c'est que la Charte de l'environnement est catégorisée objectif à valeur constitutionnelle, elle a valeur constitutionnelle, et pourtant, en vérité, elle ne fait pas le poids. Et donc, le dernier cas en date, c'est quand même la loi Duplomb, dans lequel, d'un côté, il y a une reconnaissance qu'il y a une atteinte à l'article 1 de la Charte de l'environnement, qui a valeur constitutionnelle, et de l'autre, on reconnaît qu'il y a un intérêt général qui est demandé par le législateur. Et l'intérêt général, c'est l'interdiction des néoniques pourrait constituer un facteur qui pourrait contribuer à de la distorsion de concurrence, qui pourrait générer un effet.
7: Donc ça fait beaucoup, beaucoup de conditionnels, vous dites.
5: Ça fait, mais donc là, vous voyez, et c'est de ça qu'on parle. On parle de d'amplifier l'importance normative de textes qui actuellement implicitement, explicitement sont dits à valeur constitutionnelle, mais implicitement ne fonctionnent pas comme tels.
7: On revient sur ce terme, cette expression là aussi qui est partout dans la presse, les discours, même d'ailleurs dans cette émission, on parle souvent de crise climatique. Jean-Baptiste Fressot, ce qui est induit là encore par cette terminologie, c'est que la crise, par construction, par définition, elle est passagère, comme si on n'entrait pas peu à peu dans un monde nouveau avec ses règles nouvelles qui nous imposeraient de vivre durablement d'une manière différente. Là aussi, quel est le terme approprié au fond?
6: Alors, c'est déjà, on en a déjà beaucoup discuté, mais en gros, c'est ce qui s'est passé avec le changement climatique, c'est quelque chose de définitif. Et c'est une dérive qui va continuer et qu'on va pas arrêter dans deux ou trois décennies.
7: C'est définitif.
6: C'est définitif. Et ça, là-dessus, les scientifiques avaient un mot très clair, c'est-à-dire on est rentré dans l'anthropocène. Une nouvelle époque géologique. Et une époque géologique, c'est pas censé durer 20 ou 30 ans, quoi. C'est censé durer très très longtemps. Pourquoi? Parce qu'en fait, le temps de résidence des gaz à effet de serre, en particulier du CO2, est extrêmement long dans l'atmosphère. Et donc, tant qu'on continue d'émettre du CO2, ben, ça fait que se réchauffer davantage, quoi. C'est pour ça que c'est vraiment quelque chose de très très longue durée, quoi. Le changement climatique, il est avec nous pour les siècles à venir.
7: Alors, de quoi on parle si on ne parle pas de crise climatique? Comment on décrit justement cette bascule dans un monde nouveau, s'il fallait mener une réflexion ici en direct sur la terminologie?
6: Alors, dérive climatique, en tout cas pas crise, mais anthropocène était un terme qui était intéressant, qui à mon avis saisissait un peu l'ampleur et l'énormité de la chose, même si on a beaucoup discuté sur c'est qui l'anthropose de l'anthropocène, parce que on a beaucoup parlé des intérêts humains, mais évidemment les humains ont des intérêts tous très différents, et en plus ils consomment de manière très différente, etc. Donc il y a plein d'aspects sociaux qui ont pas été pris en compte pour l'instant. Mais sinon je trouvais que le terme d'anthropocène c'était un terme important, oui.
7: Baptiste Morisot, vous avez employé dans cette émission le terme de crise climatique. Est-ce que vous l'endossez, si je puis dire, ou non? Il faut là aussi revoir un peu nos mots, notre terminologie.
5: Non, moi j'ai pas de sentiment que comme crise n'est pas un concept, j'ai pas le sentiment que nécessairement il y a des enjeux graves là-dessus. En fait, vous l'avez rappelé, la durabilité elle est évidente. De toute façon, ça va s'imposer. Moi, j'étais charmé par la formule de Bruno Latour de nouveau régime climatique. Il y a un nouveau régime et il y a toute une série de propositions qui sont faites. À mon sens, c'est très intrigant le rapport au langage, c'est-à-dire en même temps, il y a des endroits où, quand il y a des enjeux en cascade, le langage doit être questionné et changé. Et en même temps, je pense qu'il faut faire attention à ne pas basculer dans une sorte de conception de la pensée et des sciences sociales qui aurait pour vocation d'expliquer aux gens comment il faut parler. Parce que les effets sociologiques que ça génère et qui ont été bien documentés outre-Atlantique sont absolument catastrophiques. Moi, j'aimerais revenir, si c'est possible, à la objection, parce que je n'ai pas pu y répondre tout à l'heure.
7: Alors,
5: et elle me fascine. C'est parce que, bien évidemment, il faut la prendre
7: rappelez
5: en charge.
7: L'objection, quand même.
5: L'objection, c'est dans quelle mesure un grand principe dans le droit est capable de faire quoi que ce soit, tout seul. Et la réponse, c'est tout seul, rien. Tout seul, absolument rien. Ça, c'est vraiment un idéalisme absolu. Moi, ma position est intermédiaire. c'est que ce qui produit les transformations, c'est des mouvements sociaux, c'est des rapports de force. Et c'est des alignements très profonds qui sont portés par une dynamique. Mais le droit est typiquement la reconnaissance d'une valeur, a une capacité à fonctionner comme un point d'appui qui permet de faire levier, parce qu'il permet de nommer les choses. Et ça, c'est vraiment décisif. Quand on nomme la dignité, quand on nomme les crimes contre l'humanité, quand on nomme le travail exploité comme exploité, on peut produire un effet de levier qui, articulé au mouvement de la société, peut produire des effets. Et pourquoi la valeur protégée elle-même ? Alors ça, c'est vraiment décisif. C'est vraiment un objet épistémologique très étrange, une valeur protégée, comme liberté, égalité, dignité. C'est pareil, c'est un objet qui, aujourd'hui, c'est désespérant. Enfin, je veux dire, ça tient en un mot, c'est Gaza. La dignité, défendre la dignité ou défendre le triomphe de la dignité quand on est face à ce qui se passe à Gaza, c'est indécent. En fait, il ne faut pas trop croire dans l'omnipotence magique de ces mots-là. Ils font pas ce qu'on croit. Une valeur protégée, ça ne supprime pas le mal, ça supprime la tranquillité du mal. Ça empêche de faire le mal complètement en paix. Et ça permet à des mouvements sociaux et à des acteurs étatiques, je pense à l'Afrique du Sud, de nommer ce qui se passe. Et ça le fait exister dans la conscience collective. Et donc, il y a un potentiel du droit, pour le dire de manière un peu philosophique, c'est qui est de générer une capacité d'emmerdement maximale. Pour l'économie de l'illimité. Et il ne faut pas y renoncer parce que sinon on se désarme, à mon sens.
8: Je reviens un instant, Jean-Baptiste Fressot, sur ce que vous disiez un peu plus tôt, cette idée évidente, au fond, selon laquelle les intérêts humains, pluriels, ne sont évidemment pas faits d'un bloc. Les intérêts d'un Parisien ne sont pas ceux d'un homme pauvre qui vit à Nairobi. Bref, au fond, là aussi, comment on pense cette pluralité d'intérêts humains et comment on l'articule avec la question écologique ?
6: Ou la vaste question.
8: Vaste question, mais voilà. C'est important de l'aborder aussi.
6: Alors, je crois que c'est les travaux maintenant assez classiques de Thomas Piketty et d'autres sur l'énormité des inégalités. Et en fait, ces énormes inégalités, ça se traduit directement en impacts environnementaux. Donc l'intérêt de quelqu'un qui prend des jets privés n'est pas du tout le même intérêt de celui qui a jamais pris l'avant. Le un va défendre quelque chose qui est absolument défendable. L'autre, on peut interdire les jets privés, ça ne lui changera absolument rien. Donc c'est sûr que les intérêts ne sont pas du tout convergents. Et c'est pour ça que... à mon avis, un aspect important pour commencer à avoir une politique environnementale, c'est fondamentalement réduire les inégalités. Et c'est pas parce que c'est un principe d'égalité forcément, mais c'est parce que c'est juste logique. C'est-à-dire, il y a un aspect.
5: Ça s'est formulé de manière extraordinaire dans le Global Justice Project là qu'il a co-signé, oui. Que Thomas Piketty. Que Thomas Piketty a co-signé et qui a été publié il y a un mois, qui essaie d'articuler réduction des inégalités et habitabilité. Alors, ils prennent habitabilité en un sens qui est pour moi trop minimal, c'est un thermostat, c'est 2 degrés. Mais par contre, ils montrent qu'il n'y a pas de maintien d'une terre habitable pour tous si on ne bascule pas dans un régime redistributif qui fait des inégalités presque, en effet, l'une des conditions de la prise en charge de la question climatique et écologique. Et moi, ça me semble une manière de raisonner assez jubilatoire, même s'il y a quelque chose d'un peu utopique dans leur rapport, parce que ça permet d'articuler ensemble ici, avec une macroéconomie vraiment rigoureuse, des enjeux qu'on défend depuis des années.
8: Je reviens sur ce terme d'habitabilité. Je voudrais vous faire entendre la voix du philosophe Bruno Latour dans une archive de 2021. Il était l'invité de l'émission La Suite dans les idées.
9: C'est quand même important de savoir dans quelle terre on est. C'est-à-dire les humains dans la nature, avec le seul problème qui est d'extraire des ressources d'un côté et des humains, des terrestres à l'intérieur de la zone critique qui ont une importance disproportionnée. Maintenant, vous ne pouvez pas faire la même politique dans un monde et dans l'autre. À partir du moment où le poids que nous avons à l'intérieur de cette zone critique et à la fragilité de ces conditions d'habitabilité entraîne toute une série de conséquences sur ce que c'est qu'un projet, ce que c'est qu'une idée de développement, ce que c'est qu'une idée de progrès, ce que c'est qu'une idée d'innovation, etc. Donc c'est pas politique au sens direct, c'est politique au sens que c'est la définition même de la cité. Le sol sur lequel la cité se pose, en quelque sorte, est en train de muter.
8: Le mot d'habitabilité que Bruno Latour avait porté, diffusé, contribué également à forger, c'est un terme qui a une histoire dans l'histoire environnementale des idées, Jean-Baptiste Fressoz.
6: Alors, de ce que je connais de l'histoire de ce terme, il est déjà présent dans la cosmographie antique, où il y a plusieurs zones climatiques. Donc, il y a la zone frigide qui est inhabitable, la zone tempérée qui est la zone habitable, la zone torride est inhabitable, on peut peut-être même pas la traverser. Et puis, il y a peut-être d'autres zones tempérées plus au sud. Donc, c'est une notion qui vient de cette vision climatique, en fait, de ce que c'est que l'habitabilité. C'est pour ça que ça a une référence encore... J'imagine, c'est pour ça peut-être que le mot revient aussi avec le nouveau régime climatique de Bruno Latour. Donc, c'est une notion aussi qui est... Alors, je pense que ça n'a aucun rapport avec l'usage contemporain, mais qui a été toujours chargé politiquement. Parce que qui définit la zone habitable, sont les Grecs ou les Romains qui vont définir les zones non habitables ou les zones où il y a des esclaves naturels. Parce que quand on est dans cette zone, on n'a pas la constitution qui fait qu'on est capable de s'auto-gouverner. C'est pour ça que le discours, la question du changement climatique, j'ai écrit un livre là-dessus avec Fabien Locher qui s'appelle « Les révoltes du ciel », a obsédé l'Occident depuis... au moins le XVIe siècle et probablement avant, parce que c'est des enjeux politiques hyper lourds. Ce qui définit la capacité à s'autogouverner ou à conquérir, à coloniser, c'est d'être dans le bon climat.
8: Baptiste Morisot, sur cette notion qui vous est chère aussi, hein, d'ailleurs.
5: Oui. Moi, j'ai travaillé essentiellement sur l'histoire du concept au XXe siècle, et là, il y a quand même deux dimensions qui rendent visible la nature du problème. Ça vient en partie de l'exobiologie, c'est-à-dire des sciences qui essaient de détecter la vie sur d'autres planètes et qui essaient de déterminer comment elle est possible. Et à ce moment-là, les conditions d'habitabilité, ce sont des conditions abiotiques, c'est-à-dire présence de carbone, présence d'eau, présence de conditions minimales pour que la vie puisse émerger, pour que la vie puisse apparaître. La deuxième occurrence, c'est elle va émerger plutôt dans les études autour du changement climatique et des limites planétaires, et elle va nommer l'Holocène comme un moment de stabilité climatique qui est un espace safe operating system dans lequel la civilisation, et à nouveau c'est économique, parce que laquelle de civilisation a pu prospérer, c'est celle de l'économie de développement. Moi, ce qui me semble intéressant, c'est que dans toutes ces définitions, ce qui a été manqué, c'est le rôle actif de la vie. C'est-à-dire, c'est systématiquement pensé comme un état donné passif et relativement inaltérable. Et en fait, ce que ça manque, c'est ce qu'on sait depuis 150 ans d'écologie darwinienne, à savoir l'habitabilité est le produit de l'activité interdépendante de la diversité de la vie. Le monde n'est pas habitable comme tel. La planète Terre, comme planète minérale, n'est pas habitable. Elle devient habitable pour la diversité des formes de vie lorsque la vie la rend habitable. Et dès que c'est la vie qui produit la vie,
10: dans le fond.
5: La vie rend le monde habitable pour la vie. Ça a l'air paradoxal, et en même temps, c'est une évidence, parce qu'il suffit ensuite, avec une bonne granularité, de décrire quelles espèces font quoi. Mais c'est ça qui se joue. Et dès qu'on bascule de conditions abiotiques, passives et inaltérables, à l'activité de la vie, cette activité est une activité, c'est un travail silencieux, c'est la pollinisation, c'est la capacité du vivant à travailler sur la régulation du climat, à potabiliser l'eau. C'est une activité, et ça n'est plus inaltérable parce que précisément, ça a la fragilité caractéristique des interdépendances. On passe notre temps à les détruire dans des proportions. Et là, on revient au débat sur l'anthropocentrisme. Une abeille, oui, c'est beau. Mais c'est pas la question. Les abeilles, il faut nommer leur activité constitutive, c'est la pollinisation et la possibilité de faire revenir le printemps et les effets sur la subsistance partout dans le monde des humains. Et c'est insubstituable. Ça, c'est le dernier point qui me fascine. L'activité du vivant qui rend le monde habitable est insubstituable. Il n'y a pas de technosolution. On ne pollinisera pas par drone, on ne pollinisera pas avec des travailleurs prolétarisés qui vont avec des mégots aller polliniser fleur par fleur. Les coûts montent de manière telle que l'activité du vivant apparaît pour ce qu'elle est, c'est-à-dire c'est un incommensurable. Et comme c'est un incommensurable, ça doit être indisponible du point de vue du droit.
8: Jean-Baptiste Fressoz.
6: Alors je suis entièrement d'accord avec ce qui vient d'être dit. Je voulais juste faire une petite nuance d'historien des sciences pointueux. C'est un débat que j'ai longtemps eu avec Bruno Latour qui aimait beaucoup jouer la geste de « on a compris, on vient de comprendre les grands paramètres de l'habitabilité, c'était Gaïa, Lovelock, etc. Bon. » Et en fait, en tant qu'historien des sciences, je peux vous dire que cette vision assez gratifiante de notre propre moment où on prend conscience d'un seul coup, il y a un immense basculement, il faut vraiment la discuter. Par exemple, dans les théories de la Renaissance sur les climats, il va de soi que la forêt produit le climat. Et si vous déforestez, vous pouvez changer les caractéristiques du climat qui font que même faire pousser une forêt ne sera plus possible. Il y a des scientifiques, mais pas que des scientifiques, aussi des politiques qui expliquent par exemple que le Sahara, fin 18e siècle, le Sahara peut très bien être pensé comme une construction humaine. C'est-à-dire, c'est pas. Et maintenant, on sait que c'est pas
8: mal.
6: Parce que, en fait, les Arabes ont mal géré l'environnement. Ils ont trop déforesté, ils ont trop coupé d'arbres, ils ont changé leur climat. Ce faisant, ils ont produit ce désert et ils ont produit leur propre dégénérescence raciale. Parce qu'une fois encore.
8: Vous mettez plein de guillemets autour de ça, parce que vos expressions du visage qui montrent votre doute ne se voient pas à la radio. Hein.
6: Oui, non. Mais c'est-à-dire, là, je répète ce que des gens du 18e, 19e siècle disent. C'est pas la science contemporaine, évidemment. Mais en gros, les populations ont mal géré l'environnement, ont produit leur propre dégénérescence raciale. C'est pour ça que, parce que en changeant le climat, on se change soi-même. Hein, il y a vraiment pour ça que le climat est aussi lourd et aussi prégnant dans les discours au XVIIIe, XIXe siècle, c'est que le climat façonne tout le vivant, y compris les humains.
8: Question un peu prosaïque, Baptiste Morisot, et en quelques mots. Au fond, comment fait-on pour ne pas oublier cette question, ces enjeux dont on discute depuis 40 minutes, une fois la chaleur et la canicule passées? Comment aussi, là, prendre la mesure de ce qui arrive et modifier dans le temps long nos façons de vivre, d'appréhender le vivant et le reste du monde?
5: Je ne sais pas, mais ce que moi j'essaie de faire, ce qu'on essaie de faire là, en particulier avec Laurent, c'est qu'on cherche des brèches dans lesquelles on peut travailler à un déménagement du domicile symbolique des questions environnementales. Les questions environnementales ont été systématiquement logées dans des enjeux considérés comme secondaires, tardivement, dans la modernité tardive. C'est des ministères qui perdent les arbitrages, c'est des niches éditoriales, c'est des conversations entre convaincus. Et donc elles ne sont pas domiciliées aux endroits où la sociologie de la décision est éminente, elles sont domiciliées à l'endroit où c'est négociable, différable. À mon sens, travailler au déménagement symbolique, qu'est-ce que ça veut dire imaginer tous les protocoles pour déménager symboliquement les anciennes questions environnementales aux endroits de domicile symbolique haut, c'est-à-dire aux endroits où ça pèse sur la décision. Moi, j'ai le sentiment qu'il y a mille manières de faire, mais précisément, nous, on s'intéresse au droit parce que le droit fait ça. Le droit, et notamment dans la dimension des valeurs protégées, est capable de nommer des choses qui sont au domicile symbolique le plus haut. Le droit environnemental est dans un domicile secondaire totalement secondarisé. Il est marginal, il produit pas les effets qu'il devrait produire. Et donc, voilà ma réponse. Imaginer, activer l'inventivité des sciences sociales et des citoyens sur les protocoles pour faire déménager symboliquement des questions secondarisées là où elles doivent être, à savoir au fondement constitutif de ce à quoi nous tenons.
8: Même question, Jean-Baptiste Fressos, continuer de penser à ces enjeux, à penser même ces enjeux après la canicule?
6: Alors, je vais aller dans le sens de ce que disait Baptiste. Je crois que le droit est effectivement un levier extrêmement important. Historiquement, moi j'avais travaillé dans l'Apocalypse joyeuse sur le droit de la pollution. Et en gros, l'État voulait, l'administration voulait industrialiser le pays. Le seul petit grain de sable dans cette mécanique, sinon parfaitement huilée, c'était les procès. C'était des voisins. C'était un peu le NIMBY, si vous voulez, mais à juste titre, quoi, qui râlait contre les pollutions inouïes qui sortaient des premières usines. On parle des usines du début du 19e siècle. Et en fait, c'est le seul contre-pouvoir qu'il y avait, concrètement. C'était vraiment le seul contre-pouvoir. Donc, effectivement, je pense que le droit est un levier très important. Les procès climatiques pourraient devenir un levier potentiellement très, très important parce qu'on voit qu'il va y avoir des dommages considérables. Donc, il y a des gens qui meurent, il y a des récoltes qui sont perdues, il y a des impacts économiques colossaux. La question, à la fin, c'est qui va payer, quoi.
8: Merci beaucoup à tous les deux de cette discussion très riche sur des notions importantes, l'habitabilité notamment, l'anthropocentrisme. Baptiste Morisot, philosophe, maître de conférence à l'université Aix-Marseille. Je redonne le titre de votre ouvrage, Liberté, dignité, habitabilité, que vous avez coécrit avec le juriste Laurent Néret. Et Jean-Baptiste Fressos, historien des sciences, des techniques et de l'environnement, chercheur au CNRS, je redonne le titre de cet ouvrage, L'Apocalypse joyeuse, une histoire du risque technologique, qui apparaît aux éditions du Seuil. Merci également à celles et ceux qui ont préparé cette émission, Paul Marguier, Diane Devancet, Antoine Héral et Juliette Mouélic. À suivre après le journal, une autre question: la démocratie est-elle un obstacle à la réussite militaire?
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3: Merci d'être à l'écoute de France Culture, il est 19h. Stanislas Vazak pour le journal. Bonsoir Stanislas.
0: Bonsoir Quentin, bonsoir à tous. La perspective d'une reprise d'un épisode caniculaire est possible, affirme Sébastien Lecornu, le Premier ministre qui a pris la parole tout à l'heure avant une nouvelle réunion de la cellule de crise interministérielle consacrée à la gestion de la canicule. Et selon le locataire de Matignon, si les très fortes chaleurs ont reculé ce week-end, le gouvernement a su gérer la crise, Mélanie Kuzelevitch.
13: Oui, le Premier ministre a tenu à faire le point sur ce qui a fonctionné ou non pendant cet épisode de chaleurs extrêmes. Bon point distribué aux prévisionnistes pour la qualité des modèles météo fournis, la réactivité de la sécurité civile. Pour Sébastien Lecornu, le système énergétique a tenu malgré les différentes coupures de courant subies un peu partout dans le pays. La protection dans les EHPAD et les hébergements d'urgence a également bien marché. En revanche, le nombre de victimes à domicile est bien plus important que sur tous les épisodes précédents. C'est incomparable avec la canicule de 2003, précise le Premier ministre. Sur les fragilités, il pointe l'inertie dans les hôpitaux où il maintient le niveau 2 et 3 du plan Orsan. Après avoir validé en fin de semaine dernière la commande de 30 000 climatiseurs, le Premier ministre annonce que les premières livraisons auront lieu dès le début de la semaine prochaine. En ce qui concerne le maintien ou l'annulation des événements culturels, il évoque une doctrine générale sans pour autant abîmer les décisions locales lors des prochains épisodes de chaleurs extrêmes pour lesquels le Premier ministre propose également un nouveau plan hors sec, un dispositif opérationnel qui couvre les secours, la sauvegarde et la satisfaction des besoins essentiels des populations.
0: Mélanie Kuzelevitch, ce drame dans le Nord, sans doute lié à la canicule, deux fillettes âgées de 15 mois, des jumelles, ont été retrouvées mortes, déshydratées dans leur lit à Beuvrache, près de Valenciennes. Les parents qui avaient donné l'alerte ont été placés en garde à vue. Les quatre autres enfants du couple également déshydratés ont été hospitalisés. Mais leurs jours ne sont plus en danger. La fin d'une longue bataille judiciaire perdue par les écologistes. Le Conseil d'État autorise de manière définitive la poursuite du chantier de l'A69, 53 km d'autoroute entre Toulouse et Castres. Dans un premier temps, les défenseurs de l'environnement avaient obtenu la suspension des travaux devant le tribunal administratif, décision annulée par la cour administrative d'appel. Et aujourd'hui, c'est donc le Conseil d'État qui tranche l'A69. Eh bien, un projet qui répond à une raison impérative d'intérêt public majeur. 9h03 sur France Culture, vous retrouvez Quentin Lafay pour la deuxième partie des questions du soir.
3: Merci beaucoup Stanislas Vazak. Et une question dans cette seconde partie de questions du soir. La démocratie est-elle un obstacle à la réussite militaire ?
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3: Alors que Donald Trump claironnait il y a quelques jours la fin de la guerre en Iran, qui l'a initié, ses objectifs de guerre maximaliste semblent, eux, tomber à l'eau. Sous la pression des midterms qui approchent, du prix du baril aussi qui a explosé, le président américain n'a pas pu s'engluer un peu plus dans la guerre qu'il a commencée. Mais concrètement, quel impact a eu le régime démocratique américain sur le cours de la guerre ? Et plus largement, la démocratie est-elle un obstacle à la réussite militaire ? Un invité ce soir pour nous éclairer et nous guider, Elie Baranetz. Bonsoir.
14: Bonsoir.
3: Vous êtes chercheur en sécurité internationale à l'IRSEM, l'auteur de l'ouvrage intitulé « Comment perdre une guerre, une théorie du contournement démocratique ?» Un ouvrage qui est apparu chez CNRS Éditions. Merci d'être avec nous ce soir dans Questions du soir.
15: I'm hopeful. Pour moi, ces discussions représentent un grand espoir, même si elles ont l'air provisoires. Pour l'économie, un tel accord est très important. Il l'est aussi pour les relations entre les différents pays du monde et la paix. J'ai peur que quelque chose leur fasse changer d'idée, que quelque chose fasse capoter ces discussions. Le prix du pétrole joue un rôle si important. Tout notre pouvoir d'achat repose sur le prix du pétrole.
16: Je suis vétéran, donc c'est un grand soulagement d'aller vers la paix et que je ne doive plus m'inquiéter d'avoir des amis qui partiront au front. Cette administration doit faire mieux.
17: Il fallait stopper ce régime. C'était un régime criminel. Mener cette guerre était capital. C'est un investissement sur l'avenir.
8: Les Américains, Elie Baranet, et je parle là des citoyens américains et donc en creux de la démocratie américaine, ces citoyens ont-ils participé à entraver le cours de la guerre tel qu'il avait été imaginé par Donald Trump lui-même ?
14: Oui, sans doute, mais je pense de manière assez négative et indirecte. Ce qui est assez marquant dans les deux premières réactions que vous avez enregistrées ici, c'est que ce qui importe les gens ici, c'est pas forcément le cours de la guerre, c'est vraiment les conséquences pour leur propre vie personnelle et notamment sur des indicateurs économiques. Et la troisième personne, je suis pas sûr qu'elle reflète vraiment 33% de la population américaine, c'est que vous avez vraiment des gens qui ont comme métrique et comme repère les conséquences pour eux. Et ça, c'est une conséquence du rapport de Donald Trump à la démocratie. Premièrement, en termes d'objectifs de guerre et de but de guerre, il n'a absolument rien proposé qui soit lisible et un repère.
8: Et ça depuis le début.
14: Bien sûr. Et c'est sa marque de fabrique sur les autres sujets également, d'ailleurs. Et ça empêche le public d'avoir un repère sur lequel ils pourraient tous se concentrer pour fournir les efforts nécessaires. Et puis, il ne faut pas oublier que Donald Trump, si vous voulez... dès le départ, il propose de faire une guerre sans essayer de convaincre le public américain. Et ça, c'est quelque chose de très particulier. Alors même que vous avez dans le passé des guerres qui étaient plus difficilement justifiables, mais vous avez eu un effort de proposer des récits pour faire du sens dans cette réalité qui est confuse, et ensuite de justifier une guerre à l'image de ce récit, que Donald Trump ne s'est pas du tout donné le soin de faire.
8: Il n'y a pas le récit, pardonnez-moi, le paravent, diront certains, et sans doute à juste titre, le récit selon lequel les États-Unis iraient, je ne sais pas, sauver les Iraniens, défaire la dictature du régime, etc. Non, ça ne compte pas dans le récit ?
14: En réalité, il n'y a pas de récit véritablement, parce que ça, ce sont des déclarations, une parmi tant d'autres, et il n'y a rien qui va faire sens. Donc vous avez dans le discours américain une déclaration qui va dire on va sauver les Iraniens, une autre qui va dire on va rétablir le pouvoir d'achat, une autre qui va dire on va mettre à bas le tyran, et finalement il n'y a aucun récit qui va permettre de faire sens, quelque chose de cohérent. Par conséquent, vous vous privez d'un levier considérable vis-à-vis de votre propre opinion pour qu'elle vous soutienne, et dès le premier jour, la guerre était finalement contestée, ce qui est très rare. En général, ce qu'on voit, c'est des guerres qui sont contestées sur le long terme, et il y a ce qu'on appelle au début de la guerre le ralliement autour du drapeau, et ensuite ça dépend du cours de la guerre et de ce qui se passe pour savoir si ce soutien va diminuer ou va augmenter ou quoi que ce soit. Là, dès le départ, c'était faible, parce que Donald Trump est un président qui a une métrique très particulière et qui se fiche...
8: Une métrique, c'est une façon de mesurer. Hein.
14: Oui, mais lui, ce qui va l'intéresser et ce qu'il va vouloir mesurer, c'est ce qu'il va laisser un petit peu comme trace de winner. Et si les autres présidents vont essayer, de manière souvent très hypocrite, de faire conformer leur engagement, par exemple, au droit international, lui va considérer que non, ça ne l'intéresse pas, le droit international, parce que lui, c'est un winner, le droit international, c'est pour les losers, et que lui, c'est un bonhomme, et que du coup, il a une métrique qui est complètement différente, et il ne va pas du tout s'enquiquiner d'essayer de convaincre qu'il faut le faire pour la substance. Lui, ce qui va l'intéresser, c'est de remporter le haut du panier avec ses actions, même si finalement c'est un show tout ça.
8: Du point de vue de l'histoire cette fois-ci, Elie Baranet, ce que montrent les études historiques justement sur la capacité des régimes démocratiques à gagner la guerre, est-ce un avantage comparatif d'être une démocratie lorsqu'on commence, lorsqu'on initie une guerre ?
14: Oui. S'en est un, et pendant longtemps, on l'ignorait, on ne le savait pas, ou on n'avait pas encore découvert.
8: Alors expliquez-nous pourquoi. C'est contre-intuitif quand même.
14: Oui, bien sûr. Et pendant des centaines d'années, voire des millénaires, à partir même des premiers récits qu'on a de la guerre du Péloponnèse, on a considéré qu'être une démocratie, c'était un handicap. Pour des raisons assez intuitives, c'est-à-dire que la guerre requiert la rapidité, là où la démocratie requiert d'avoir le temps de discuter, la guerre requiert d'agir seul, là où la démocratie requiert la cohésion, d'agir en cohésion, là où la démocratie requiert parfois un petit peu ce conflit, et même, certains diraient, requiert d'être dur, là où la démocratie ramollit tout le monde. Et on a pensé...
8: La guerre a besoin d'un chef, la démocratie d'un peuple, donc on ne peut pas faire les deux en même temps, si
14: voilà,
8: je caricature.
14: Et surtout de gens qui discutent entre eux, pas forcément un peuple qui va être une unité, c'est un peuple en action, et donc de la délibération, et ce sont des impératifs stratégiques qui sont en contradiction avec les impératifs politiques inhérents à la démocratie.
8: Et pourtant,
14: ce qui va se passer, c'est qu'il y a eu une période pendant la guerre froide où on va considérer que finalement, c'était pas nécessairement la chose la plus importante, mais on se rend compte avec la fin de la guerre froide, la victoire du libéralisme, donc c'est un petit peu le récit qui prend le dessus, que la démocratie vient avec des avantages. Des études historiques montrent que finalement, avec le recul, la proportion de guerres remportées par les démocraties est plus importante que celles qui sont perdues. Et se développe un programme de recherche qui va devenir dominant jusqu'à aujourd'hui, bien qu'il ne soit pas complètement consensuel, qui est bâti sur l'idée qu'être une démocratie, c'est un avantage. Pour plein de raisons différentes.
8: Alors expliquez-nous ces raisons, parce que là aussi, on a besoin de les comprendre.
14: Très bien. La première, qui est générale, c'est que déjà, une démocratie peut s'adapter sans forcément se renier. Et donc, on peut continuer à avoir des principes démocratiques généraux, tout en adaptant de manière démocratique certaines contraintes à l'usage de la guerre.
8: Alors, commençons par cet argument-là. Si l'on prend, par exemple, le cas israélien, qui mène en ce moment plusieurs guerres à sa propre initiative, ce que l'on constate quand même dans les faits, c'est que cette démocratie, du point de vue de son organisation intérieure, a tendance à se restreindre, à s'amoindrir, à se tendre du moins.
14: Oui, mais ça c'est dû à un processus structurel, qui pour le coup commence avant la guerre, et accentué par la guerre. Et les procédures qui existent et qui permettent de faire une guerre en étant un petit peu amoindri du poids de certaines procédures, ça vous permet d'avoir les mains libres sans forcément renier la démocratie. Et donc là, c'est finalement une question qui va au-delà de ça.
8: Donc premier argument, les démocraties sont capables de s'adapter.
14: Oui, et ça c'est un argument sur lequel je reviendrai, si vous me le permettez un petit peu plus tard.
8: Je vous le permettrai avec grand plaisir. Deuxième

0: ensemble le même, la même menace non démocratique. Le troisième argument, qui est l'argument le plus, je dirais, consensuellement admis, c'est un argument auquel on ne pense pas, mais qui finalement fait sens, c'est l'argument de l'effet de sélection. Les démocraties ont tendance à faire des guerres qui sont un petit peu moins hasardeuses. Parce que le coût politique en interne pour un leader démocratique est plus important à payer en cas de défaite que si vous êtes un leader autoritaire. Donc vous avez une série d'arguments comme ça, et des micro-arguments ensuite, du genre les armées démocratiques sont mieux organisées parce qu'il y a plus de méritocratie, on traite mieux les prisonniers de guerre, du coup on a plus tendance chez les autres nations autoritaires à se rendre, alors qu'une démocratie qui va se battre contre un régime autoritaire va se battre jusqu'à la dernière goutte de sang, parce qu'ils ne veulent surtout pas être faits prisonniers, parce que c'est la pire des choses qui pourraient leur arriver. Et vous avez donc dans la littérature cette idée qui va se développer, qui va être contestée dans une certaine mesure, de démocraties qui ont tendance à gagner leur guerre pour certaines de ces raisons. Mais alors, les gens ne sont pas d'accord entre eux sur lesquelles de ces raisons. Et même ceux qui soutiennent que les démocraties ont tendance à gagner des guerres ne sont pas d'accord entre eux. Et j'ai essayé de participer à ce débat.
1: Je reviens sur ce que vous expliquiez un peu plus tôt, Elie Baranet, à savoir Donald Trump n'a pas réussi à tisser un récit pour convaincre le peuple américain de la nécessité de la guerre qu'il avait initiée en Iran. Justement, est-ce que l'une des forces des démocraties, c'est peut-être cette contrainte qui rend les dirigeants nécessairement à même de devoir convaincre leur peuple de se lancer dans une guerre et donc de les forcer à participer à cette guerre? On imagine bien qu'en Russie, ils n'ont pas été obligés de convaincre les Russes de la nécessité d'une guerre en Ukraine, par exemple.
0: Oui, absolument. C'est un effet corollaire de l'effet de sélection. Alors, je ne veux pas caricaturer les arguments. C'est-à-dire que ça reste nécessaire et très utile pour un pays autoritaire d'avoir le soutien de la population, sauf que ce n'est pas les mêmes leviers, à la fois pour le pouvoir et à la fois pour la société. Mais c'est sans doute un processus qui est beaucoup plus important pour les démocraties, et s'en priver, c'est se priver d'une force de la démocratie qui est centrale. Et lorsque, finalement, vous décidez d'entrer en guerre sans respecter les propres principes démocratiques, vous n'allez pas pouvoir enclencher ces différents arguments qui font que les démocraties sont favorisées en guerre, et vous risquez, à certains égards, d'accumuler à la fois les désavantages d'être une démocratie avec les désavantages d'être un régime autoritaire.
1: Qu'est-ce qui compte le plus, au fond, Elie Baranet? Est-ce que c'est le régime en tant que tel? Est-ce que c'est la façon que ce régime a de mener une guerre? Ou plus précisément, c'est sa façon de commencer, d'initier cette guerre? Est-ce que tout se joue au début de la guerre?
0: C'est ce que j'essaie de mettre en avant, c'est-à-dire que si on a une vision, comme ça a été souvent le cas dans la littérature, uniquement générale, on oublie que certaines guerres peuvent être lancées de manière non démocratique. Et donc c'était un petit peu l'angle mort que cet ouvrage s'est attaché à couvrir, et c'est justement cet angle mort que j'ai essayé de couvrir dans vos deux dernières remarques, c'est-à-dire que vous pouvez mener une guerre de manière non démocratique. C'est une possibilité en démocratie parce que, comme je vous l'ai dit tout à l'heure, vous avez des procédures qui sont amoindries lorsque la guerre commence. Et vous pouvez, en tant que décideur, en abuser. Si vous en abusez, vous faites un petit peu rompre, un petit peu se plier la démocratie. Sauf que la règle du jeu continue d'être une règle du jeu démocratique pour tous les autres acteurs sur le long terme. Et la démocratie va se rétablir de manière aussi rapide que vous l'avez fait se plier. Vous allez vous prendre son redressement en pleine figure, en général, et c'est ce que j'essaie de montrer.
1: On va prendre deux cas concrets historiques que vous creusez, que vous éclairez, Elie Baranet, dans votre ouvrage. Le premier, commençons-le grâce à une archive de 1964. On y entend le président états-unien Lyndon B. Johnson qui évoque justement la guerre du Vietnam.
2: Mes chers compatriotes, en ma qualité de président des États-Unis et de commandant en chef des forces armées, il est de mon devoir d'informer le peuple américain que de nouvelles actions hostiles ont été menées aujourd'hui contre des navires américains en haute mer, dans le golfe du Tonkin. Cela me conduit à ordonner aux forces armées des États-Unis de riposter. Nous, Américains, savons, même si d'autres semblent l'avoir oublié, quels sont les risques d'un élargissement du conflit. Nous ne recherchons toujours pas à étendre le conflit. J'ai chargé le secrétaire d'État de faire connaître cette position avec la plus grande clarté à nos alliés, à nos adversaires et plus largement à l'ensemble de la communauté internationale.
1: Comment analysez-vous alors ce discours de Johnson? Là, il nous dit, en tout cas, il dit clairement au peuple américain des années 60 qu'il ne cherchera pas à élargir le conflit et que dans le

0: En même temps, c'est ce qu'il a bien expliqué, bien explicité aux alliés des États-Unis.
1: Oui, aux alliés, et même en interne, dans toutes les discussions qu'il a eues avec les différents sénateurs et les différents
0: comités. À toutes les administrations.
1: Et ce qui s'est passé, c'est qu'en gros, là, on est en 1964, et il essaye de se doter d'un filet de sécurité pour pouvoir ensuite justifier la guerre au cas où il la commencerait. Alors qu'il y a déjà des hostilités, mais les États-Unis ne sont pas un véritable belligérant à ce moment-là. Et donc, il commence, même s'il sait qu'il ne s'est rien passé au golfe du Tonkin. Il sait que c'est une erreur, d'abord de bonne foi, et ensuite qui a été cousue, qu'il ne s'est rien passé.
0: Donc, mais le point de départ, c'est un mensonge, comme dans d'autres guerres états-uniennes.
1: Oui. Donc là, ça a été un mensonge assez rapidement. C'est devenu un mensonge. Au début, les États-Unis ont de toute bonne foi cru avoir été attaqués. C'était des systèmes de radar qui étaient défaillants. Et finalement, c'était une opportunité pour Johnson, et qu'il a su saisir, parce que c'était un excellent politicien, pour dire que les États-Unis étaient attaqués, et ça lui laissait un argument à mettre en avant s'il devait faire quelque chose, mais toujours en disant qu'il ne souhaite pas la guerre. Et ce qui est assez intéressant, c'est qu'il va continuer à dire, même une fois qu'il lance les hostilités lui-même et que les États-Unis, en avril, d'avril 65, deviennent un belligérant à part entière, à prétendre que la mission des États-Unis n'a pas changé et qu'ils ne sont pas belligérants. Et si vous voulez, la tromperie va aller extrêmement loin ici, puisqu'on va, on ne fait pas que tromper sur les raisons de la guerre ou sur les objectifs de guerre, mais même sur l'existence même d'une guerre.
0: Quel impact, j'allais dire, ce hiatus entre des déclarations et ce que les Américains, l'opinion publique mondiale observera effectivement sur le théâtre militaire, qu'est-ce que ça a comme effet sur l'efficacité militaire des États-Unis, sur l'efficacité de l'armée américaine sur le terrain?
1: Oui, alors l'opinion publique mondiale, c'est pas vraiment ce qui va intéresser Johnson, c'est l'opinion publique américaine. Lui, c'est vraiment ça sur ça qu'il se focalise. Ce qui va se passer, c'est que Johnson va être obligé de mener une guerre qui va ressembler à ce qu'il a dit, c'est-à-dire pas de changement de mission. Et on continue à aider les Sud-Vietnamiens. Sauf que, en fait, sur le terrain, c'est pas du tout ce qu'il fait. Donc, il s'impose des contraintes stratégiques pour des raisons politiques. Donc, se focaliser sur, par exemple, des bombardements, et encore faire des bombardements, alors même qu'on sait que c'est pas la manière la plus efficace de mener une contre-insurrection, hein, et se focaliser sur des bombardements à des endroits très précis pour pas réveiller les alliés non plus, pour pas que le débat public soit enflammé, d'essayer de contrôler toutes les sorties aériennes, que ça soit fait dans un timing très précis, et finalement se priver également de faire une véritable contre-insurrection, qui est un effort visible, parce que ça mobilise énormément de ressources humaines, et qui est un effort qui est long, et il peut pas vraiment se le permettre.
0: Donc votre recommandation, si je puis dire, aux grands dirigeants des démocraties qui voudraient initier des guerres, c'est d'être extrêmement clair dès le début, dès le départ, avec eux-mêmes, avec leurs administrations et avec leur peuple?
1: C'est forcément la déduction qu'on peut faire de ce travail. Maintenant, je n'ai pas la prétention de le dire de manière aussi facile. Pourquoi? Parce qu'il faut avoir conscience des contraintes qui pèsent en face des décideurs. Donc oui, en effet, je suis d'accord avec vous.
0: Maintenant, bon, c'était une question, hein, mais...
1: Oui, mais la réalité, c'est que Johnson voulait faire approuver son projet de Great Society, un grand programme de réforme économique et sociale.
0: La grande société de Johnson.
1: C'est ça. Mais il se trouvait dans une situation où il avait besoin d'un immense soutien au Congrès. Et pour avoir un immense soutien au Congrès, c'était important qu'il ne perde pas le Sud-Vietnam, parce qu'on lui aurait reproché, lui, le socialiste, puisque son programme était critiqué pour être un programme socialiste, ce qu'il n'était pas, mais c'était dans l'espace public, c'est la règle. On lui a reproché d'avoir abandonné le Sud-Vietnam. Donc il ne pouvait pas abandonner le Sud-Vietnam, mais il ne pouvait pas non plus faire une guerre à outrance et la déclarer, parce que le Congrès aurait été occupé à la guerre plutôt qu'occupé à faire voter sa Great Society. Or, il avait besoin de bénéficier de cette lune de miel en début de son élection, après qu'il est devenu président à la suite de l'assassinat de John Kennedy. Donc il était coincé. Il avait besoin que le Sud-Vietnam ne tombe pas, mais il ne pouvait pas faire la guerre, donc il a décidé de la cacher. Donc c'est très difficile de dire à un décideur, ça ne va pas marcher ce que vous faites, lorsqu'il a un agenda qui est multiple et des contraintes que lui-même a identifiées comme étant différente de celle que vous menez dans votre propre analyse. Donc je suis d'accord avec vous, mais je sais très bien qu'on ne sera pas forcément écouté.
0: Autre exemple, Elie Baranetz, l'exemple de l'année 1982, lorsque Israël initie une guerre au Liban, une guerre menée par Ariel Sharon, alors ministre de la Défense pour Israël. Là, ce que vous mettez en lumière, c'est que Ariel Sharon, le gouvernement israélien d'une manière générale, établit des objectifs de guerre pratiquement masqués.
1: Oui, bien sûr. Là, c'est très clair. C'est-à-dire que les objectifs de guerre
0: sont dissimulés.
1: Oui, oui. Les véritables objectifs de guerre sont dissimulés. Il y a eu plusieurs tentatives de présenter des objectifs de guerre qui étaient plutôt conformes à ce qui finalement sera réalisé. Ils ont tous été refusés par le cabinet. Et finalement, suite à un incident qui a été à moitié provoqué, Ariel Sharon, le Premier ministre Begin, et Raphaël Etan, le chef d'état-major, proposent un plan de guerre qui consiste uniquement à refouler les combattants de l'OLP d'une bande de 40 km au-dessus de la frontière israélienne, qui sont en gros la portée de leur roquette. Cette opération va avoir lieu, elle est un succès parce qu'à ce moment-là, il n'y a pas de contournement de la démocratie, puisque la guerre qui est menée est conforme à celle qui a été annoncée. Mais au fur et à mesure, jour après jour, heure après heure, Sharon essaye de grignoter un petit peu plus cette bande-là pour arriver finalement jusqu'à Beyrouth et faire ce qu'il avait promis de manière très explicite qu'il ne ferait pas, c'est-à-dire attaquer les Syriens, aller plus loin et aller jusqu'à Beyrouth.
0: Quel impact, là aussi, tirez-vous de cet exemple historique? Le fait qu'un régime masque ses objectifs réels de guerre, quel impact concret cela a-t-il eu sur le cours effectif de la guerre?
1: Ça a été le même, c'est-à-dire que la guerre a été faite comme si on essayait de faire la guerre qui avait été vendue plutôt que la guerre qui nous intéresse vraiment. Donc une fois que vous avez passé les 40 kilomètres, plutôt que d'essayer de surprendre votre ennemi, plutôt que d'essayer de le prendre en étau, vous allez faire des manœuvres très stéréotypées, très linéaires. Vous vous empêchez de faire ce qui est le plus efficace. Vous empêchez vos commandants de se doter eux-mêmes du véritable objectif, donc ils ne sont pas capables de prendre les bonnes initiatives alors qu'ils le peuvent et que certains chercheurs disent que c'est justement une des forces des démocraties. Bien là, vous vous privez de cet avantage-là. Et au fur et à mesure, vous prenez des décisions qui sont le moins stratégiques. Et finalement, pour des raisons politiques, ce qui se passait concrètement, c'est que après chaque bataille qui était en général remportée par l'armée israélienne, Sharon lui-même est obligé de donner un coup de fil au cabinet, aux membres du cabinet. Est-ce que vous pouvez faire approuver le fait que je monte de 10 km? Et même, finalement, les fruits de la victoire n'étaient même pas accueillis et Israël se comportait comme si elle avait perdu une bataille alors qu'elle avait gagné. Et le pire étant que, comme pour le Vietnam, ce que j'ai pas eu le temps d'aborder, c'est que la contestation de la guerre, finalement, donc le processus démocratique reprend, le public se rend compte qu'il y a un écart entre les objectifs de guerre annoncés et les objectifs de guerre réels. La contestation se nourrit d'abord, avant tout, de cet écart-là, de la violation de la démocratie, ce qui va en général faire encore plus, ajouter des contraintes démocratiques encore plus importantes sur le cours de la guerre, et c'est ça qui précipite et qui exacerbe les difficultés des démocraties sur le terrain.
0: Quid à l'inverse des dirigeants de démocratie qui vont mettre en place, ériger des objectifs militaires, cette fois-ci maximalistes, de manière transparente? C'est un peu ce que fait Donald Trump en Iran. Il va dire, au fond, je vais libérer le peuple iranien, et ce, en quelques jours, grâce à la superpuissante armée américaine. Là, on voit très souvent que les difficultés sont autres. L'armée est confrontée sur le terrain à des écueils massifs, les objectifs ne sont pas remplis. Ça pose tout de même d'autres problèmes, à la fois démocratiques et militaires, cette fois-ci.
1: Et Donald Trump pose des problèmes à beaucoup de monde, et aux chercheurs aussi, parce que c'est un chef d'État qui est innovant, allons-nous dire, et qui fait que ce qu'on observe habituellement n'est pas forcément ce qu'on observe avec lui. Alors, pour le coup, c'est vrai que les objectifs qu'il avait imposés étaient complètement maximalistes. Donc, on n'est pas dans une optique où les objectifs de guerre sont moins importants lorsqu'ils sont annoncés que lorsqu'ils sont tentés. Néanmoins, ce qu'on peut retrouver dans les deux cas, c'est le fait de ne pas fixer d'objectifs qui sont stables et qui correspondent à véritablement ce qui est en train d'essayer d'être atteint. Et ça vous empêche de vous doter d'un soutien du public. Et ça, c'est un problème qui est, je dirais, un petit peu proche de celui que je vous décrivais tout à l'heure, même si je dois bien le dire qu'il y a une spécificité du cas Trump ici qui fait qu'au tout début de la chaîne de causalité, on n'a pas le même mécanisme.
0: Le flou des objectifs a aussi un avantage. À la fin de la guerre, on peut dire à peu près tout le temps qu'on a remporté une victoire, puisque on ne sait pas ce qu'on était venu chercher dans cette guerre.
1: Oui, bien sûr, et c'est ce qu'il va faire, et c'est ce qu'il a fait pour tout. C'est-à-dire que, à partir du moment où on considère, et je pense que c'est le cas, que Trump est beaucoup moins intéressé par ce qu'il va véritablement atteindre comme objectif, et pas qu'en Iran. Ce qui va l'intéresser, lui, c'est d'apparaître comme un winner. Et donc, il va essayer de transformer tout ce qu'il a atteint, ou pas, par voie de spectacle, comme étant la marque de celui qui gagne. Lorsque vous dites plein de choses, à la fin, vous pouvez miser là-dessus. Je ne suis pas certain que ça réussisse, néanmoins. C'est peut-être son pari a priori. A posteriori, je ne suis pas du tout persuadé que ça marche. Il s'en rend compte, et finalement, je pense que ce qu'il a tendance à faire, c'est d'essayer de regagner sur un autre sujet. Et donc, on peut tout à fait... si les choses restent telles qu'elles ont été ces dernières semaines, c'est-à-dire un accord plus ou moins solide, et puis finalement, admettons que la guerre se termine, même si la situation est très, très instable, mais qu'il ne remet pas une pièce dans la machine, il va essayer de faire passer ça pour une victoire. Je pense pas que ça va fonctionner, et il va essayer de jouer à une autre table, et peut-être en augmentant la mise.
0: Merci beaucoup, Elie Baranets, d'avoir tissé ces liens entre régime politique et efficacité militaire. Je rappelle que vous êtes chercheur en sécurité internationale à l'IRSEM, l'auteur de cet ouvrage intitulé « Comment perdre une guerre ? Une théorie du contournement démocratique », c'est chez CNRS Éditions. Merci également à celles et ceux qui ont préparé cette émission. Bertie Bourdon, Bruno Barada, Rodi Yeken. Une émission réalisée et mise en onde, comme chaque soir, par Léa Racine.
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0: Et restez à l'écoute de France Culture, car vous avez rendez-vous tout de suite avec un comédien, dramaturge, metteur en scène, directeur du Théâtre National de Lisbonne, puis du Festival d'Avignon. Je veux parler de Thiago Rodriguez, interrogé ce soir comme toute la semaine par Caroline Brouet.
6: À voix nue, Caroline Brouet.
7: Thiago Rodriguez, je fais du théâtre.
6: Premier épisode, un bébé des cafés et des livres. Bonjour Thiago Rodriguez.
7: Bonjour.
6: Ah oui, si vous avez raison, c'est beaucoup plus simple de dire ça comme ça. Vous faites du théâtre. Moi, j'avais prévu comédien, auteur, metteur en scène, successivement directeur du Théâtre National de Lisbonne, puis directeur du Festival d'Avignon. Bon, ce qui est sûr, c'est que vous êtes véritablement un homme de théâtre. Et pourtant, c'est un peu un concours de circonstances et de hasard qui vous a orienté vers la scène, vous qui vous dites plutôt un bébé de café. De fait, vos quatre grands-parents tenaient des cafés-bistrots dans un village du nord du Portugal, et c'est là que vous avez grandi et forgé votre goût pour les histoires que racontent les gens et pour la lecture. Mais il y a aussi chez vous un attachement à l'intime, un engagement politique venu sans doute de vos parents qui défendaient coûte que coûte la liberté et la démocratie dans un pays qui, à votre naissance en 1977, sortait à peine d'une dictature de 42 ans. De tout cela, de mémoire, d'écriture, de langue, au pluriel, de textes vivants, de corps, de gestes et d'art du présent, nous allons parler au fil de ces cinq entretiens, chez vous, à Avignon, où vous êtes désormais installé, et où vous vous apprêtez à fêter la 80e édition du festival que vous dirigez, et qui n'est rien d'autre que le plus grand festival de théâtre du monde. Alors, vous nous accueillez, Thiago Rodrigues, dans votre bureau, au Cloître Saint-Louis. À quoi ressemble le bureau du directeur du plus grand festival de théâtre du monde ?
7: Donc, il y a deux bureaux, celui du directeur et celui de la directrice déléguée, Clémentine Aubry. Il y a une table ronde qui était commandée par Hortense Archambault et Vincent Baudrier quand ils étaient directeurs, pour avoir une table plutôt démocratique.
6: Ovale, je dirais même.
7: Donc,
6: c'est plutôt
7: ovale,
6: un ballon
7: plutôt,
6: rugby qu'un ballon
7: c'était,
6: de foot.
7: C'est une ellipse, elle est plutôt ovale. Je pense que l'idée, c'était de pouvoir avoir l'équipe autour de cette table, et c'est ce qui se passe souvent. Cette salle est aussi un peu la salle des réunions des équipes, où on se rencontre de façon très habituelle, au moins hebdomadaire, pour prendre les décisions qu'il faut prendre et pour organiser cette aventure qui est le Festival d'Avignon. Donc c'est une salle où il y a pas mal d'anciennes affiches, notamment celui de la Semaine d'art de 1947, geste fondateur de Jean Villard, de ce très beau festival. Je ne sais pas si c'est le plus grand au monde, il y a plusieurs façons de mesurer. Donc si on veut être effectivement objectif, c'est un des plus grands festivals au monde. Ce qui est scientifique, objectif, déjà mesuré, c'est que c'est le plus beau.
6: Vous avez aussi une très belle vue à propos de beauté, parce que vous avez une vue traversante.
7: Oui, on a des grandes fenêtres qui nous permettent de voir d'un côté la cour du Cloître Saint-Louis, qui est un peu le cœur battant du festival pendant la journée, où se déroule le Café des Idées, tous les débats, toutes les rencontres, aussi l'endroit convivial quotidien du festival, avec ses grands platanes et sa fontaine. Et de l'autre côté, il y a la rue qui mène au Cloître des Célestins, donc d'ici, on peut voir le public entrer dans le Cloître des Célestins pour des spectacles. C'est un centre névralgique, un cœur battant du festival, cet endroit. C'est aussi où, pendant le festival, tous les matins, très tôt, trop tôt, je dois dire, l'équipe se réunit pour faire le bilan de la journée précédente et pour préparer encore une journée, qu'on commence ce marathon, qui est à la fois marathon, à la fois sprint, qui est le Festival d'Avignon, qui exige énormément des équipes, qui exige énormément du public aussi, parce que c'est 1000 idées par minute, des multitudes de questions, de propositions esthétiques, d'une grande diversité qui coïncide aussi avec une grande diversité de visions du monde. Et c'est ça qui nous emballe, cette idée que pendant le festival, on se nourrit de trop d'idées, trop d'images, trop de sons, trop de gestes, trop de poèmes, trop de vers, trop de mots. Après, on a toute l'année pour digérer ce banquet qui est le Festival d'Avignon.
6: Une édition du Festival d'Avignon, ça se prépare combien de temps à l'avance ?
7: Ça se prépare toute l'année. Déjà, pendant le festival en 2026, en juillet 2026, on est en forte préparation du Festival 2027, parce qu'on reçoit beaucoup des artistes qui doivent venir l'année suivante, car c'est un festival qui a cette singularité, entre autres, d'être un festival qui utilise surtout des lieux qui ne sont pas des théâtres pendant l'année, le Palais des Papes, la Cour d'honneur, des cloîtres comme les Célestins et les Carmes, des chapelles, des gymnases de lycée. Et donc, pour que des artistes qui vont s'emparer de ces lieux et à majorité créer, faire la première mondiale de ces pièces dans ces lieux-là qui sont atypiques, qui ont une personnalité très forte, pour qu'ils puissent les voir monter avec du public, il faut qu'ils viennent une année en avant et qu'ils le sont là au moment du festival. Donc il y a cette juxtaposition, disons que on est en train de préparer la recollecte de dans un an pendant qu'on fait la recollecte de ce qu'on a planté et arrosé pendant un an. Ça se prépare, ça dépend des projets, mais il y a des projets les plus grands, ambitieux, comme ceux qu'on présente à la Cour d'honneur du Palais des Papes ou à la Carrière de Bourbon. Ils se préparent avec 2 ans d'anticipation, et la plupart des autres projets se préparent part à peu près avec un an, 10 mois d'anticipation. Donc c'est un travail très intense. Et après le Festival d'Avignon et cette grande fête qui invite le monde en juillet, mais c'est aussi une permanence artistique qui appartient au territoire toute l'année. Nous travaillons dans notre seul lieu qui nous appartient, la Fabrica du Festival d'Avignon, qui est notre lieu de vie, de résidence artistique. Nous travaillons toute l'année, de septembre à juin, avec des milliers de jeunes de l'éducation nationale, des personnes du champ social, avec les acteurs locaux, culturels et autres, associatifs. Donc le Festival d'Avignon, j'ai l'habitude de dire qu'il invite le monde en juillet, mais il appartient au territoire toute l'année. Donc nous travaillons, nous œuvrons pour ce territoire et ses publics pendant toute l'année. Et ça se voit parce que le public du festival est de façon croissante locale aussi. Certes, la majorité voyage pour venir à Avignon, et ça c'est une des richesses de ce festival décentralisé, qui n'est plus décentralisé, c'est une nouvelle centralité. Là, on est à la capitale mondiale du théâtre pendant un mois, et les gens voyagent pour visiter ce pays du théâtre, mais en même temps, il y a de plus en plus d'Avignonaises et Avignonais, de plus en plus de personnes qui vivent dans les alentours, qui se emballent par ce festival, duquel ils sont fiers, mais duquel ils peuvent parfois se ressentir éloignés. Il y a parfois la perception d'une invasion parisienne. C'est un peu l'histoire qui a créé cette perception, alors que tous les travailleurs permanents du festival travaillent à Avignon toute l'année. Moi, j'habite à Avignon depuis 4 ans. Je suis un Avignonais en construction. Il y a plus de 90% des 700 salariés du festival sont locaux, et il y a de plus en plus de rapports avec le public local, ce qui nous rend très très fiers, parce que je pense que dans ce monde que nous invitons, il y a une bonne partie du monde qui est déjà présente à Avignon.
6: De fait, vous habitez à Avignon depuis 4 ans, dites-vous, Thiago Rodriguez. Est-ce que maintenant, ça y est, vous êtes chez vous? Est-ce que vous êtes autant attaché à Avignon que vous l'êtes à Lisbonne, où vous avez dirigé le Théâtre National Dona Maria II de 2015 à 2021, que vous l'êtes chez vous? Vous avez eu du mal à partir du Portugal, je crois.
7: Vous savez, je reste portugais, sans généraliser, sans rentrer dans des stéréotypes. Il y a quand même quelque chose chez nous d'une manque, qui...
6: De la maison.
7: De la maison. Lisbonne, évidemment, ça me manque énormément. Le Portugal me manque énormément. Mais ce qui est curieux, c'est que même quand je suis à Lisbonne, Lisbonne me manque. Donc ça, c'est la définition d'un portugais. Même à Lisbonne, Lisbonne me manque. Je pense que j'ai tombé amoureux de ce festival avant de tomber amoureux de cette ville. J'ai tombé amoureux, je me rappelle précisément du moment, c'était à la rue des Tenturiers, la première fois que j'arrivais à Avignon pendant le festival, et que j'ai vu des centaines de personnes dans les terrasses, en courant, en marchant, etc. Et ils ne parlaient que de spectacle, que de théâtre. Et là, pour quelqu'un qui faisait déjà du théâtre depuis quelques années, voir que c'était possible qu'une ville entière vivait chaque minute pour le théâtre et à travers le théâtre, que tout le monde, même ceux qui travaillaient dans un resto, ils travaillaient dans un resto parce qu'il faudrait nourrir des gens qui vont voir du théâtre. Si quelqu'un courait, cette personne courait parce qu'elle était en retard vers un spectacle. Donc cette notion que le théâtre était au centre de la vie des gens, même si c'était éphémère, cette utopie, elle était palpable, elle était réelle. Et là, j'ai tombé amoureux inconditionnel de ce festival. Et peu à peu, à travers ce festival, j'ai tombé amoureux de cette ville, de ce territoire. Je me sens de plus en plus avignonnais. Mais sans doute que le Portugais en moi se rendra compte vraiment de l'amour qu'il a déjà pour Avignon au moment de partir. Et ça sera plus tôt, j'imagine, en 2030.
6: En même temps, là, je crois qu'on est donc dans votre bureau, mais vous ne vivez pas intramuros, comme on dit, dans Avignon. Vous vivez un peu en dehors, un peu comme quand vous étiez enfant, vous viviez, si je ne m'abuse, dans la banlieue de Lisbonne. Vous n'étiez pas dedans, donc vous avez peut-être recréé quelque chose de l'ordre de l'enfance, puisque vous viviez dans la banlieue de Lisbonne. Enfin, d'ailleurs, vous viviez entre la banlieue de Lisbonne et un village du nord du Portugal où vos grands-parents, vos 4 grands-parents, tenaient des cafés-bistrots, c'est ça?
7: Ouais, j'ai passé une bonne partie de mon enfance avec mes grands-parents, alors que mes parents habitaient Lisbonne. Et des deux côtés, les grands-parents paternels et maternels avaient des bistrots, ils avaient ça en commun. Et donc, j'ai très rapidement devenu un bébé ou un enfant de café, dans le sens que c'est l'enfant que les clients saluent, qui est par là, au milieu des adultes. J'étais aussi un enfant très entouré d'adultes, parce que c'était des deux côtés de la famille le premier petit-fils. Maintenant, j'ai plein de cousins, mais à l'époque, j'étais le premier. Et donc, voilà, j'ai grandi dans cette atmosphère que je juge à la fois très riche en récits, parce que dans un café, tout le monde raconte des histoires, tout le monde dit mal des autres ou dit bien des autres ou parle du quotidien. Donc il y avait quelque chose de la parole, de comprendre les gens à travers ce qu'ils disaient, qui m'animait depuis très jeune. Aussi des personnages, un café, c'est un lieu de personnages. Et il y a aussi cette dimension démocratique des cafés, où le patron et l'ouvrier, ils peuvent être à la même table, ils boivent du même café et ils peuvent échanger sur, je sais pas, le foot ou, si c'est Avignon en juillet, le théâtre. Mais ils peuvent échanger sur la vie comme des égaux. Ils sont dans une expérience collective comme des égaux dans le café. Après, ils peuvent rentrer leur maison où il y a plus ou moins de luxe, plus ou moins de pauvreté. Mais au moment du café, il y a une réunion, il y a la place du village. Et c'est dans ce contexte que j'ai grandi. Et donc, les cafés ont devenu vraiment mon habitat naturel. J'écris dans des cafés. Si je peux faire un rendez-vous dans un café, au lieu de le faire ici au bureau, je le fais. J'aime beaucoup cette atmosphère de la rencontre en place publique, en espace public, qui est, en plus, si c'est une terrasse, merveilleux, mais à l'intérieur aussi. Donc, j'ai un amour particulier des cafés. Je cherche toujours... Par exemple, si je suis en tournée, c'est la première chose que je cherche dans une ville que je ne connais pas, c'est quoi mon café? Le café où j'irai tous les jours. Et dès que je trouve ce café, j'abandonne la recherche et je viens toujours au même café, peut-être en recherche de routine, mais aussi dans l'endroit qui m'appartient, même s'il est public. Et donc, j'ai grandi dans cette atmosphère et aussi dans les banlieues de Lisbonne avec mes parents. Où voilà, encore là, j'étais très attaché au café de mon quartier et dans une atmosphère d'une grande mélange culturel, d'une grande diversité ethnique, dans une ville où il y avait une énorme communauté capverdienne, mais aussi d'Angola, de Mozambique, donc dans une grande ouverture, un grand dialogue, et ça m'a marqué aussi beaucoup. Et après, dans deux contextes liés au métier de ma mère et de mon père, qui sont liés aussi aux histoires et à l'espace des personnages. Ma mère est médecin, donc souvent, je l'attendais après les consultations dans la salle d'attente de la clinique et du centre médical public. Et donc là, il y avait des gens qui attendaient et là, elle racontait beaucoup ses histoires. Et mon père, journaliste, et parfois, je l'attendais beaucoup aussi dans la rédaction où il travaille. À une époque où on pouvait amener ses enfants au travail, s'il le faut, etc. Et là, des journalistes. Et là, c'était dans la rédaction. Quels énormes personnages. Je pense que c'est mes grands héros d'enfance. C'est ces journalistes, ces histoires, à une époque où il n'y avait pas encore d'ordinateur, par exemple, dans la rédaction, où on fumait partout, on buvait dans la rédaction, etc. C'était vraiment presque en café, mais où on écrivait des histoires et on échangeait énormément d'histoires. Donc, je pense que c'est ça qui m'a mis dans le chemin des histoires, de raconter des histoires, de donner sens à ma participation au monde à travers les histoires.
6: C'est pas rendre hommage, comme il se doit quand même, Thiago Rodriguez, à Candida de dire ça, parce que Candida, c'est votre grand-mère. Parce que votre grand-mère, cuisinière des métiers, adorait lire. On le sait tous et toutes qui avons vu By Heart, votre passeport artistique dont on parlera beaucoup bien sûr dans ces avenues. Mais votre grand-mère lisait beaucoup et elle vous a aussi donné le goût des histoires par les livres, parce que c'est elle qui vous a donné aussi le goût des livres.
7: Oui, ma grand-mère, c'était... Une grand-mère que j'ai découvert à travers ce spectacle By Heart qui existe partout dans le monde. Une grand-mère archétype. Quelqu'un qui avait à peine appris à lire et à écrire, qui a commencé à travailler à l'âge de 10 ans, mais qui a gardé presque comme une vengeance contre ses circonstances, l'amour de la littérature. Elle a continué à lire toute sa vie. Elle était d'une érudition littéraire complètement bouleversante pour quelqu'un qui était cuisinière dans un petit village et qui travaillait depuis l'âge de 10 ans. Et elle a imprimé la puissance de l'éducation, mais surtout de la lecture à ses trois enfants. Le seul de ses trois enfants qui a survécu, c'était mon père, parce qu'un était mort renversé par une voiture très jeune à Lisbonne et l'autre mort à la guerre coloniale en Angola. Mon père était le seul qui a survécu, mais tous les trois étaient à l'université. Et après, avec son premier petit-fils, et après mon frère, elle nous mettait vraiment des livres dans les mains. Je me rappelle très bien quand je vivais une partie de mon enfance avec elle, parce qu'elle était cuisinière pour le bistrot, on allait au marché faire les courses. Et ma grand-mère, avec sa force, avec son intelligence, elle négociait tous les prix. Des pommes de terre, la morue, elle négociait tout. Et en rentrant, pas tous les jours, mais parfois, en rentrant, on passait une espèce de tabac, de papeterie, où, qui était le seul endroit dans le village où il y avait des livres en vente. Et là, elle me disait, si tu veux un livre, et je choisissais parfois de façon complètement...
6: Aléatoire.
7: Par accident, aléatoire, parce qu'il y avait une couleur qui m'intéressait, un titre qui me disait quelque chose, ou alors parce qu'elle me chuchotait, celui-là, tu devrais le lire, etc. Mais elle l'avait pas, ou cet auteur, c'est celui de ce livre qu'on a à la maison, etc. Et quand on allait acheter ce livre, elle négociait pas. Et elle disait souvent, il n'y a pas un livre trop cher. Et donc, il y avait cette dimension de la différence entre ce qui était sa matière première, par exemple, la morue, qu'elle cuisinait très bien, ou le chevreau. Et là, elle négociait, mais un livre, là, un livre, c'est un trésor, on l'accepte comme il vient, et on paye le prix, et ça sera jamais trop cher.
6: C'est joli ce que vous dites sur le fait qu'elle vous mettait des livres dans les mains, parce que by heart, le point de départ, c'est vous qui lui avez mis un livre dans les mains, dans la mesure où votre grand-mère, sur la fin de sa vie, avant de perdre la vue, vous avez demandé de choisir un livre pour qu'elle puisse l'apprendre par cœur. Vous avez fini par lui donner les sonnettes Shakespeare, et le jour de ses 94 ans, le 25 avril, qui n'est pas n'importe quelle date, le jour de la chute de Salazar, on va y revenir d'ailleurs, eh bien, c'est le sonnet 30 qu'elle a récité par cœur, et ça c'est le point de départ de la pièce By Heart, dont on reparlera bien sûr. Mais justement, j'aimerais bien qu'on parle de cette dimension politique qui est très importante aussi, Thiago Rodriguez, parce que vous êtes né en 1977, autrement dit 3 ans après la chute du salazarisme, avec cette révolution des œillets, et vous avez grandi dans une démocratie toute jeune. Est-ce que... c'était perceptible pour l'enfant que vous y étiez. Est-ce que autour de vous, bah justement dans les cafés, vous avez grandi, la parole qui se libère, le fait de grandir dans une jeune démocratie a eu un impact sur vous? Est-ce que vous l'avez ressenti quand vous étiez enfant, puis adolescent?
7: Oui, clairement. Après, en regardant en arrière, j'ai compris qu'il y avait plein de choses qui étaient connectées à cette libération, au premier pas de la démocratie, qui était certainement autour de moi et que je comprenais pas, évidemment, en tant qu'enfant. Aujourd'hui, je peux regarder et dire quand même, ces gens qui m'ont élevé, elles avaient vécu la plupart de leur vie en dictature. Mon père et ma mère connaissaient la démocratie depuis 3 ans. À part une parenthèse pendant laquelle mon père était exilé en France et a connu un pays démocratique, mais c'était 2 adultes. Qui avaient vécu toute leur vie en dictature. Évidemment, ça nous transforme. Vivre dans un contexte où on peut pas parler librement, par exemple, où on risque son métier, ses amis, sa vie même, son corps, si on parle, même pas librement, mais si on parle autrement que ce qui est permis, ça conditionne quelqu'un. Donc, moi, j'étais élevé par des gens, par des adultes qui avaient vécu toute leur vie comme ça, parce que la dictature durait depuis 42 ans. Donc, ils étaient des enfants, des ados et des jeunes adultes qui avaient vécu que en dictature. Donc, pour moi, ça, c'est un peu presque... C'est les antipodes politiques du monde que je connais. Je peux pas concevoir de vivre en dictature, parce que je peux l'imaginer, mais c'est complètement théorique. Je l'ai pas dans ma chair, dans mon corps. L'idée de pouvoir regarder autour de soi-même, dans un café, avant de dire quelque chose, ça ne me passe pas par l'idée. Moi, j'ai été élevé par des gens qui avaient complètement intégré cette nécessité. Donc, je pense qu'il y a quelque chose qui s'est transmis de façon invisible. Mais il y avait des choses énormément visibles. Déjà, quand j'étais baptisé, c'était une guerre civile chez ma famille. Et donc, pour un enfant comme moi, qui était très attaché aux récits, les récits de moi-même m'intéressaient aussi. Ils constituaient une espèce de mythologie. Donc, je connaissais la photographie de mon baptême quand j'avais 4, 5, 6 ans et elle était là, dans le salon, et je voyais une histoire dans cette photo.
6: Parce que les grands-parents paternels étaient de gauche et du côté de votre maman, ils étaient plutôt du côté Salazar, c'est ça?
7: Oui, il y avait une division avec une partie de la famille. C'était pas le cas de ma mère, qui était d'ailleurs communiste, elle l'est encore, et une femme de gauche et très engagée. Elle a même participé civiquement au niveau du pouvoir local, etc. Mon père était toujours de gauche, mais un peu désaligné, pas partisan, pas militant, mais très actif, très militant, mais pas dans un parti. Mais dans ma famille, il y avait une partie de la famille, voilà, celle de ma grand-mère candidat, qui était clairement pro-démocratie, et une autre partie de la famille qui n'avait pas un grand problème avec le régime. Je me rappelle de mon grand-père parler de Salazar comme quelqu'un de très bien, très droit, comme il faut, honnête, et Franco même en Espagne encore mieux, parce qu'il était plus sévère, plus austère, etc. Avec cette dimension militaire qui manquait peut-être à Salazar pour mon grand-père. Donc, au moment de mon baptême, déjà, il y a eu une négociation. Il y avait la partie de la famille plus à droite qui exigeait que l'enfant, c'est le premier petit-fils, il soit baptisé. La partie de mon père plus à gauche qui disait quand même, on va pas le baptiser. Il va pas avoir une éducation catholique, comme c'était le cas, par exemple, de ma mère, qui était dans une école de sœurs, de religieuses, etc. Et donc, il y avait ce débat, et il y a eu une négociation. La partie de gauche a accepté que je sois baptisé, mais sous condition que ça se fait le 1er mai. Et donc, la photo de mon baptême, c'est vraiment un groupe de personnes où il y a une partie de la famille. Je ne sais pas s'ils sont à gauche dans la photo, mais je l'imagine comme ça. Maintenant, j'ai la photo au Portugal chez ma mère, mais une partie de la famille et amis de la famille, plutôt de gauche, ils ont des œillets, parce que c'est le 1er mai, donc c'est l'époque des œillets, c'est quelques jours après le 25 avril, et donc les œillets sur sa veste étaient essentiels. C'est encore le cas pour moi, même quand je suis à Avignon, j'ai mon œillet le 25 avril sur ma veste. Et il y avait plein d'œillets comme ça. Et après, il y a une partie de la famille qui ne sourit pas trop et qui est là très très bien, qui se porte très bien, mais que elle a un peu à contre-goût au milieu de tous ces gauchistes. Donc, je pense que cette idée d'une expression d'engagement politique, c'est quelque chose avec laquelle j'ai grandi et qui m'a énormément marqué, parce que je grandis entouré de gens que finalement peuvent parler. Finalement, ils peuvent devenir bavards, sans peur. Et donc, je pense que ça m'a énormément influencé et ça m'a rendu, je suis désolé, bavard.
6: Thiago Rodriguez, c'est justement cette conscience politique que vous avez eue donc très tôt, ou c'est votre côté un peu provocateur, presque pour provoquer la partie droite de votre famille, qui a fait que, assez jeune, vous avez dessiné, c'est votre mère qui a gardé ça, parce que votre mère garde tout, vous l'appelez même ma maison Jean Villard personnel, elle garde tout. Et donc, elle a gardé ce premier dessin de vous, qui représente la tête de Mario Soares. Alors, Mario Soares était premier ministre quand vous êtes né, puis en 1983-85, avant de devenir le président de la jeune République démocratique, donc du Portugal. Donc, vous dessiniez des hommes politiques, vous.
7: Oui, ça s'est passé, même le papier sur lequel j'ai dessiné, c'est en papier qui de l'hebdomadaire ou journal où travaillait mon père. Et à l'époque, voilà, les feuilles de papier, elles avaient le nom du journal parce qu'on les mettait dans les machines, etc. Et donc, c'est une de ces feuilles de papier de Où Journal. Je pense que j'ai mis la feuille sur la une de l'hebdomadaire, et dans la une de l'hebdomadaire, il y avait la tête de Soares. Et donc, c'est mon dessin le plus ancien qui est au moins gardé dans ce musée Thiago Rodriguez,
6: la maison de votre
7: la
6: mère.
7: La maison de ma mère.
6: Et le théâtre, alors, il arrive quand, le théâtre ?
7: Il arrive à l'âge de 14 ans. J'étais au lycée, on l'appelle le lycée au Portugal, mais même si les années sont un peu différentes du système français, mais voilà, c'était le lycée dans cette ville, à Madora, qui je considère ma ville au Portugal, même si après, elle est vraiment collée à Lisbonne. Mais quand on est à Madora, on dit qu'on va à Lisbonne. On est à 15 minutes du centre de Lisbonne, mais c'est une autre ville, on a notre identité, on est banlieue. Et donc, à Madora, dans le lycée, il y avait Georges Pitet, une des personnes qui a changé ma vie.
6: Ça vous émeut même d'en parler.
7: Ouais.
6: C'était un professeur de sociologie?
7: Ouais. Il était au Portugal depuis quelques années déjà. Il était mozambican, mais il est venu très jeune au Portugal pour finir ses études. Il est devenu professeur de sociologie. Il n'était pas mon professeur. J'ai pas fait sociologie au lycée, mais il enseignait au lycée. Et en fait, il m'a vu entre deux cours, à la récréation. Il avait une méthode de recrutement pour le groupe de théâtre qu'il menait tous les samedis matins au lycée, qui était une association, mais qu'il menait avec d'autres professeurs et surtout avec des étudiants. Et son méthode de recrutement était de repérer des jeunes qui étaient seuls à la récréation et de leur dire « Voilà, toi, tu viens samedi ». Moi, je me rappelle lui répondre, mais moi, le théâtre, ça me parle pas trop. J'avais pas un rapport au théâtre fort, alors que j'avais déjà un rapport fort à l'écriture, à la lecture, mais pas tellement fort au théâtre. Et il m'a dit, ouais, mais tu viens quand même, samedi matin, tu viens, et après, tu décides si tu veux rester. Et je suis venu, et déjà, c'était des gens, comme moi, qui aimaient les histoires, qui avaient besoin de raconter des histoires. J'ai rencontré une tribu. Peut-être quelque chose qui me manquait, même si j'étais très sociable. Le fait que j'étais seul, ça ne veut pas dire que j'avais une adolescence triste ou isolée. Au contraire, j'étais toujours très dans le rapport aux gens. Mais je pouvais aussi être seul, être voilà. J'aime bien aussi ces moments de voilà de détachement, quoi, de regarder les autres, d'observer. Et je pense qu'il m'a trouvé dans un moment un peu plus introspectif. Et là, j'ai rencontré ma tribu, des gens qui étaient très différentes de moi et en même temps et entre elles, mais en même temps on avait en commun cette envie de raconter des histoires et de se raconter des histoires à soi-même et de se retrouver, de se compléter par des histoires, comme si quelque chose nous manquait. Il y a un poète brésilien qui dit quelque chose de très beau sur l'art ou la littérature, il dit que ça existe parce que la vie ne suffit pas. Et cette notion qu'il y avait quelque chose qui manquait encore, je l'ai retrouvé les samedis matins au théâtre. Ça m'a réconcilié aussi avec l'école, où j'étais pas énormément heureux en tant qu'étudiant, j'étais pas non plus très un excellent étudiant, et ça m'a réconcilié avec ces bâtiments qui étaient l'école, cet espace qui était l'école, au point de venir tous les week-ends à l'école pour faire du théâtre. Et c'est comme ça que ça a commencé. Et peu à peu, à force de le faire, je suis devenu heureux à faire du théâtre et j'ai plus voulu le lâcher, quoi.
6: Une manière d'y prendre goût et de ne pas être seul. Ça tombe bien, Thiago Rodriguez, parce que le deuxième épisode s'intitule « Le théâtre pour combattre la solitude ». Et nous allons voir comment vous avez appris collectivement à faire du théâtre. Merci beaucoup.
7: Merci.
6: Et à demain.
7: À demain.
6: C'était À Voix Nue avec Thiago Rodriguez, réalisation Assia Weber, prise de son Lucien Lefebvre, chargé de programme À Voix Nue Daphné Abgral, une série de Caroline Brouet disponible sur le site de France Culture et l'application Radio France.

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2: Ce feuilleton radiophonique évoque l'histoire d'un monde mal connu, celui des Maoris. Leur terre, la Nouvelle-Zélande, est l'une des plus reculées du Pacifique, à plusieurs milliers de kilomètres de toute autre côte. Les Maoris ne s'appelaient pas encore Maoris quand Marion Dufresne et son équipage atteignirent la Nouvelle-Zélande, le 25 mars 1772, 3 ans après le capitaine Cook qui a réalisé la première carte du pays.
7: Quand ma grand-mère est morte, elle m'a laissé une dent de cachalot qu'un marin de la famille avait rapporté d'un voyage dans le Pacifique. Parfois, à l'heure du thé, quand ma grand-mère sortait du buffet la boîte de biscuits avec les gaufrettes en chocolat, elle m'autorisait à ouvrir la porte de la vitrine et à sortir la dent de cachalot. La dent y passait ses journées à côté d'un petit coffre en bois incrusté d'ivoire avec un tiroir secret et une opaline bleue avec la silhouette de Napoléon, chope que l'empereur donnait à ses grognards. Je prenais la dent dans mes mains et je me disais qu'elle devait bien s'ennuyer à côté de ces objets étrangers à la vie océanique. Ma grand-mère habitait Dieppe, au dernier étage d'un vieil immeuble, rue du Chêne-Percé. Il y avait un poêle dans la cuisine et elle se faisait encore livrer son charbon. De là, on pouvait entendre le cri des mouettes qui remontaient avec la marée. Pendant les nuits d'hiver, je quittais la cuisine brûlante pour aller me glisser dans les draps froids de la chambre des invités. En passant par le salon obscur, j'apercevais la dent dans la vitrine. Comment ce lointain parent s'était-il procuré cette dent de cachalot ? Ma grand-mère racontait qu'il avait été marin dans le Pacifique, qu'il était allé jusqu'en Nouvelle-Zélande avec le capitaine Marion Dufresne. Quand l'appartement de la rue du Chêne-Percé a été vidé et tous les effets de ma grand-mère dispersés, la dent a atterri chez moi dans un tiroir. Je l'ai négligée. Ouvrir le tiroir me procurait même une sorte de tristesse. Je n'avais reçu ni la vitrine, ni l'opaline bleue, ni le petit coffre au tiroir secret, et tout était perdu. Une nuit, alors que tout le monde dormait chez moi, j'ai googlisé le nom de Marion Dufresne. Une vague du Pacifique a déferlé, elle a inondé le bureau, éteint l'ordinateur et m'a submergée.

0: La trop brève histoire de Marion Dufresne et des Maoris. 9 mai, 13 juillet 1772. De Delphine Morel. Premier épisode, la mort d'Aotourou.
1: Novembre 1771. Lieutenant en second Le Dèze.
2: Aotourou est mort. La petite Vérole. Cet événement nous touche tous. Nous craignons qu'il n'interrompe le voyage.
1: Enseigne de vaisseau Chevillard de Montaison. 28 octobre 1771.
3: La petite Vérole s'est manifestée à bord 3 semaines après notre départ. Aotourou, l'insulaire de Tahiti que nous allions rendre à sa patrie d'où il avait été amené en France par M. Bougainville, a été attaqué le premier. L'état-major a arrêté que nous irons relâcher à Fort Dauphin, établissement français situé dans le sud de Madagascar.
1: Enseigne de vaisseau roux. Novembre 1771.
4: Le 6. Aotourou est mort à 8h du soir. Sa mort nous a touchés, d'autant plus qu'il était en partie cause de cette expédition et qu'il était bon homme. Privé de notre interprète, nous allons avoir la plus grande peine à nous insinuer auprès des insulaires de Tahiti. On le regardait avec raison comme un homme nécessaire pour ce voyage. Il y avait lieu d'espérer qu'en reconnaissance des bons traitements qu'il avait reçus de la nation de France, il se serait employé à nous servir auprès de ses compatriotes de Tahiti.
1: Enseigne de vaisseau Chevillard de Montaison.
3: Nous avons eu le déplaisir de perdre Aotourou, dont la constitution, quoique robuste, avait été affaiblie par les débauches. Une double cause accéléra sa mort. Il avait une dartre considérable et très ancienne qui occupait une grande partie du bas-ventre, d'où suintait une humeur âcre et abondante. Et il y a tout lieu de croire que cette dartre devait sa naissance à la sœur aînée de la petite Vérole.
1: Lieutenant en second Le Dèze, novembre 1771.
2: Je m'étais fait d'avance un vrai plaisir de considérer Aotourou mettant pied à terre dans son île. Je m'étais promis d'observer sa contenance, ses gestes et ses mouvements, et de les comparer avec ceux de ses compatriotes. Je voulais connaître l'effet que produirait notre arrivée, de quel œil il nous aurait regardé et s'il l'aurait écouté avec plaisir. Quel travail d'imagination leur aurait causé le récit des 1000 choses qu'Aotourou leur aurait racontées. Je voulais savoir s'il aurait repris les habillements simples de la vie naturelle et frugale de ses compatriotes, s'il leur aurait fait adopter quelques-uns de nos usages, et si enfin lui et eux auraient montré quelque reconnaissance.
1: Garde de la marine du Clémeur.
5: Malgré l'épidémie à bord et le décès d'Aotourou, le capitaine Marion a décidé de continuer le voyage. Le projet est de faire route vers Tahiti tout en cherchant les terres australes, en présumant qu'elles existent. Nous allons explorer la mer à l'est entre les 43e et 50e parallèles de latitude. Si nous ne trouvons pas de terre, nous continuerons la route jusqu'à la Nouvelle-Zélande. Si dans ces divers pays, nous trouvons une bonne fortune, nous ne devons rien négliger qui permette de pousser plus loin la connaissance des natifs et des produits de leur territoire. De tout cela, nous devons établir un descriptif le plus précis possible.
1: Enseigne de vaisseau Chevillard de Montaison. 20 novembre 1771.
3: Nous sommes arrivés au cap de Bonne-Espérance. Le bateau de la santé est venu à bord. Les médecins n'ont trouvé aucun malade parce qu'on a eu la précaution de les cacher dans la cale. Ils se sont retirés persuadés que nous n'en avons pas. Ils ont appris peu après qu'on avait abusé de leur bonne foi et le gouverneur a eu, malgré notre procédé, assez d'humanité pour nous fournir les secours dont nous avions besoin.
1: Lieutenant en second Le Dèze.
2: Monsieur Marion a travaillé dès son arrivée à se faire fournir vivres et autres besoins des vaisseaux. Nous avons été retardés car il a fallu faire le biscuit et les salaisons. Il est nécessaire que l'un et l'autre soient de la meilleure qualité et en état de se conserver au moins 18 mois. On ne saurait avoir trop d'attention sur le choix et la façon de préparer les vivres. La réussite du voyage en dépend.
1: 28 décembre 1771.
2: Nous avons appareillé pour les mers australes. Nous allons parcourir des mers inconnues où règnent souvent des vents violents et des brumes épaisses. Si nos deux bateaux sont séparés, voici les instructions. On se rendra, comme il a été convenu, à l'île des Trois Rois, marquée sur les cartes, à la tête du nord de la Nouvelle-Zélande, par le 33 ou 34e degré de latitude méridionale et le 163 ou 164e degré à l'orient du méridien de Paris. Nous devons nous arrêter à cette île, y faire de l'eau et réparer le vaisseau s'il en est besoin. Le vaisseau qui y précédera l'autre l'attendra au moins 15 jours. Ne le voyant pas arriver, il partira pour le second rendez-vous, mais auparavant on plantera dans un lieu apparent un morceau de bois de 5 à 6 pieds sur lequel on aura gravé la première et la dernière lettre du nom du vaisseau.
6: J'ai mis quelques vêtements d'été dans ma valise et prélevé sur mes économies pour acheter un billet Paris-Auckland, Nouvelle-Zélande. Dans l'avion, j'examine la dent de cachalot que j'ai sauvée de justesse de la sécurité des aéroports de Paris. Son bout est pointu et la dent assez grosse pour inquiéter les agents de sécurité. Elle comporte dans sa partie haute 3 petits trous qui lui permettent d'être portée en pendentif. Les Maoris, les premiers habitants de Nouvelle-Zélande, devaient la porter comme une parure. Son retour à la terre natale est l'occasion pour moi de mener une enquête inédite sur le monde maori, ses secrets, et les premiers contacts noués par l'expédition Marion Dufresne voici plus de 240 ans.
1: Capitaine en second Crozet, 13 janvier 1772.
7: Lundi 13 janvier, terres à l'ouest, éloignées de 4 ou 5 lieues. À 6 heures du matin, le vent s'est levé avec violence. Les tourbillons continuels nous ont contraints de mettre à la cape sous la misaine. On est resté à la cape jusqu'à ce que les vents un peu calmés permettent de courir plusieurs bordées pour conserver ces îles. Le 14 à 8 heures du matin, abordage avec le Castries.
1: Lieutenant second Ledez.
2: Notre mât de Beaupré est cassé, et le mât de Misaine, en tombant dans le vaisseau, a augmenté encore le dommage. Un homme qui était dessus a été tué et 3 autres blessés. Le corps du vaisseau n'ayant pas souffert, tous nos soins ont été à la mâture. Nous avons passé la journée à griller une voile pour rendre le service gouvernant. Marion nous a envoyé, du Mascarin, 2 mâts de hune et 3 charpentiers. Bien que nous soyons passablement réparés, notre situation n'en est pas moins inquiétante, mais il n'y a point de milieu. Il faut abandonner ou continuer le voyage.
1: Capitaine en second Crozet.
7: La mer est si dure que M. Marion a perdu espérance de prendre plus ample connaissance de ses terres. Il les a nommées îles australes et en a pris possession au nom du roi. Nous cinglons à nouveau vers l'est entre le 46e degré de latitude et le 47e degré. Depuis le 14 que nous avons dématé, nous avons vu des petites goélettes grises, quelques éperviers, des loups marins, des pingouins et des gros paquets de goémons, et cela pendant un trajet de 120 lieues. Ces indices de terre nous empêchent de courir plus à l'est, car il fait une brume si épaisse que nous ne pourrions pas même voir la terre à demi-portée de fusil. Nous sommes obligés de tirer des coups de canon d'heure en heure afin que les bateaux ne se perdent pas.
1: Enseigne de vaisseau Chevillard de Montaison.
3: Les pingouins diffèrent beaucoup de ceux qu'on trouve dans le nord et au cap de Bonne-Espérance. Ils sont de la grosseur d'une oie. Des plumes jaunes sur la tête en forme de huppe, noires et rudes sur le dos, blanches sous le ventre ayant dessous un duvet fort épais, des ailerons sans plumes qui leur servent de nageoires, un bec de corbeau, des pattes grosses et courtes. Ils nagent avec une vitesse surprenante et ont un cri perçant bien désagréable.
1: 22 janvier 1772.

0: Lieutenant second Ledez.
1: Latitude 42 degrés 58 minutes, longitude 133 degrés 59 minutes. Nous ne voyons rien aujourd'hui qui dénote l'approche de la Terre, quoique par notre estime, nous sommes à 30 lieues des terres de Diemen. L'intention de M. Marion est de relâcher sur la côte si nous trouvons un endroit protégé et de remater mieux que nous sommes. Ces propos ont échauffé l'imagination de notre équipage. Plusieurs ont cru voir la terre, d'autres ont assuré avoir vu des feux. Le reste de la nuit s'est passé au calme et au jour tout avait disparu. Jusqu'à midi, aucun indice de terre.
2: 27 heures d'avion avec une escale. Je traîne dans l'aéroport climatisé de Singapour en attendant la correspondance pour Auckland. Dans ce temps suspendu des fuseaux horaires, je regarde les visages des voyageurs. J'appartiens à ce milliard d'hommes pressés qui prend l'avion, virelié à Internet, règle avec une carte de crédit et possède un frigidaire. Qui parmi nous pourrait encore endurer l'effort d'un voyage d'exploration comme celui du capitaine Marion? Un voyage sans l'assurance d'un retour, avec des réserves limitées. Le témoignage de Marion a été perdu, mais j'ai entre mes mains les journaux de son équipage qui livrent un récit documentaire sur l'exploration du Pacifique Sud. Ces journaux n'ont jamais été publiés. Ils sont conservés aux archives nationales en France, dans le fonds privé de la famille Bougainville et à la Bibliothèque nationale de Tasmanie. Les historiennes néo-zélandaises Anne Salmon et Isabelle Olivier les ont rassemblés dans le cadre d'une recherche universitaire essentielle sur les premiers échanges entre les Maoris et les Européens. J'entame leur lecture en mesurant le caractère exceptionnel de ces témoignages. Avant d'arriver en Nouvelle-Zélande, l'expédition Marion a accosté quelques jours en Tasmanie, appelée alors « Terre de Diemen ».
0: Capitaine en second, Crozet. 4 mars 1772.
3: À 5h30 du soir, enfin la terre de Diemen. Elle était fort haute et embrumée. Nous y avons vu plusieurs feux, dont un que, par son élévation, nous avons jugé sur le sommet d'une montagne. Il était si considérable qu'il paraissait plutôt celui d'un volcan. Il y en avait 3 autres moindres qui étaient certainement faits par des hommes.
0: Enseigne de vaisseau Chevillard de Montaison.
4: Sur les 10 heures du soir, la côte est apparue boisée et elle nous est apparue telle jusqu'à notre mouillage dans la baie. Le 7 mars, les gens de notre chaloupe en longeant la côte n'ont pas tardé à apercevoir des hommes qui, étonnés de nous voir, ont fait aussitôt un cri des plus forts sans remuer de leur place.
0: Lieutenant en second Ledez.
1: Les Diéménois nous voyant venir se sont avancés au bord de la mer. Ils y ont allumé du feu et se sont rangés autour en nous attendant. Ils nous ont beaucoup parlé comme si nous pouvions les comprendre.
0: Enseigne de vaisseau Chevillard de Montaison.
4: Ils forment 2 bandes. Les hommes composent la première, les femmes la seconde. Ils sont les uns et les autres absolument nus. Les femmes portent leurs enfants sur le dos attachés avec des écorces. Les hommes ont pour arme des sagaies, et un seul est distingué par une plume blanche dans les cheveux. Ils nous font signe d'aller à eux.
0: Lieutenant second Ledez.
1: Monsieur Marion, voyant qu'ils ne paraissent pas dangereux, a fait déshabiller 2 matelots qu'il a envoyés à terre sans armes leur porter de petits présents. Les Diéménois ont alors mis leurs sagaies à terre et sont venus au-devant en chantant et en frappant dans leurs mains. Leur étonnement et leur joie ont été inexprimables quand les matelots leur ont fait voir des miroirs. Ils n'ont cessé de se regarder en les prenant de main en main. Ils ne pouvaient s'arrêter de toucher nos matelots, 2 grands garçons bien faits et fort blancs.
0: Enseigne de vaisseau Chevillard de Montaison.
4: Celui qui paraît le chef a offert à Marion du feu et lui a présenté la main. Marion lui a donné une poule et un canard, qui ont excité l'avidité de tous. Il leur a présenté une bouteille d'eau dont il a bu devant eux. Ils ont répandu l'eau et gardé la bouteille. Nos vêtements sont les objets qui les flattent le plus. Ils ne cessent de les admirer et de les toucher. Nous commencions à être assez libres avec eux quand la chaloupe du Castries est venue nous rejoindre. L'officier n'a pas pris la précaution de cacher les armes. Les insulaires ont eu de l'inquiétude et n'ont pas voulu les laisser aborder. Ils ont redoublé leurs cris et nous ont jeté des sagaies et des pierres, dont une grosse est tombée sur l'épaule de Marion et a fait une légère blessure à la jambe de Duclémeur. Nous avons fait tout de suite une décharge en l'air pour leur faire prendre la fuite et donner à ces messieurs le temps de rembarquer. Nous avons pris le parti d'aller au milieu de la baie où nous pouvons mettre à terre avec moins de danger.

0: Les Diéménois ont couru pour s'opposer à notre descente. Nous désirions nous raccommoder avec eux, mais voyant que malgré nos dispositions pacifiques, ils n'ont cessé de nous envoyer des sagaies, nous avons été contraints de faire une décharge malgré la défense que Marion avait faite de tirer sur eux. Ils se sont enfuis en portant leurs blessés et nous laissant le champ libre pour descendre. Nous avons vu du gibier en quantité. Le plus commun sont les corbeaux, les merles, les linottes, les grives. Les oiseaux de mer sont de grands gosiers, des goélettes, des goélands, et une espèce de volatile avec un grand bec dont on trouve la description dans les voyages d'Abel Tasman. Le poisson y est assez commun, ainsi que les coquillages. On en trouve de semblables à ceux qu'on pêche sur la côte de Bretagne. Les raies y sont d'une grosseur énorme.
1: Capitaine en second Crozet. Premier jour de mars 1772.
2: Les arbres du pays sont brûlés aux pieds. La terre est partout brûlée et on a trouvé différents endroits qu'il était de près d'un demi-pied. Le climat est très froid et il est comme incompréhensible que ces gens puissent y vivre nus. Leur nourriture est de coquillages à en juger par l'état qu'ils laissent.
1: Enseigne de vaisseau Chevillard de Montaison.
0: Nous avons trouvé un jeune homme qui est mort percé de 3 balles. Cet homme paraissait âgé de 22 ans environ, de la taille de 5 pieds 3 pouces. Ses cheveux étaient noirs, cotonnés et fort durs, et poudrés d'une poussière rouge. Le front assez bien et le nez médiocrement plat. Les lèvres grosses et la bouche fort fendue et les dents très belles. La couleur de cet homme était rouge clair. Il avait sur sa poitrine des entailles comme en ont les Mozambiquais.
1: Lieutenant en second Ledez.
3: Nous ne pouvons dire que peu de choses sur ces peuples, ne les ayant fait qu'entrevoir. En général, ils sont mal faits. Maigres de corps, les jambes et les cuisses menues, le genou gros, et ils se mettent souvent dessus car la peau en est fort endurcie. Je pense qu'ils doivent beaucoup souffrir pendant l'hiver. Ils n'ont guère d'autre moyen de se garantir du froid que le feu, aussi l'aiment-ils beaucoup. Et lorsque je les ai vus venir au-devant des matelots et leur en offrir, l'idée m'est venue que cet élément est celui dont ils tirent le plus d'utilité. Ils rendent quelques devoirs à leurs morts. Auprès de celui que nous avons trouvé, il y avait plusieurs flèches rompues que ses compatriotes avaient laissées.
4: Dans le vol pour Auckland, je marche dans les couloirs de l'avion pour éviter l'ankylose. Les volets des hublots sont fermés. Presque tous les voyageurs prennent un plaisir solitaire. Ils regardent un film. 300 personnes confinées dans quelques dizaines de mètres carrés et pas un bavardage. Je suis plongée dans la lecture des journaux de l'expédition. Ledez, qui est lieutenant à bord du Castries, l'un des 2 vaisseaux de l'expédition, mentionne dans son journal qu'ils n'ont pas trouvé d'eau en Tasmanie. Les vents du nord s'étant déclarés avec force, le capitaine Marion a repris la route vers la Nouvelle-Zélande, où il espère pouvoir reconstituer les réserves et satisfaire les besoins de l'équipage, près de 350 hommes au total.
1: Capitaine en second Crozet.
2: Nous avons quitté la terre de Diemen et nous avons mis 15 jours à faire les 336 lieues de trajet qui la séparent de la Nouvelle-Zélande, où nous sommes arrivés le 25 mars.
1: Garde de la marine du Clemmer, 3 avril 1772.
5: Le 3 avril, nous sommes à la pointe nord de la Nouvelle-Zélande et c'est avec bien de la joie que je me vois touché au moment d'une relâche depuis longtemps désirée. Nous avons des scorbutiques. Et depuis plus d'un mois, nous sommes réduits à 1 pinte d'eau par jour. Un orage très violent s'est élevé dans le nord-est et nous oblige à reprendre le large. Un vent considérable nous fait chasser sur notre ancre et nous oblige à en mouiller une autre. À 3 heures du matin, l'un de nos câbles rompt et la 3e ancre que nous mouillons ne tient pas longtemps. Voyant que nous sommes prêts à faire côté, nous coupons les câbles et appareillons. Le mascarin subit le même sort que nous.
1: Enseigne de vaisseau, Roux. Avril 1772.
6: Le vent et la mer augmentent toujours plus. Nous recevons un violent coup de mer si furieux que le bateau reste près de 4 minutes engagé. La mer déferle à bord comme si nous étions sur un récif. Le vaisseau est à plat bord à l'eau par la force du vent et ses bonnes qualités nous tirent d'un affreux péril, car nous doublons la pointe des rochers à portée de mousquet. Le bruit de la mer nous empêche d'entendre les coups de canon que nous tirons réciproquement tant pour nous éviter que pour ne pas nous séparer. Si les vaisseaux avaient le malheur de s'aborder avec une tempête pareille, nous serions brisés.
1: Garde de la marine du Clemmer, avril 1772.
5: Les vaisseaux ont beaucoup fatigué. Les vents d'ouest et de très grosses vagues nous ont ballottés des jours entiers. Quand pourrons-nous enfin, comme M. Marion est déterminé à le faire, débarquer en Nouvelle-Zélande, faire de l'eau, du bois, repêcher nos ancres et réparer la mâture du Castries ?

C'était La trop brève histoire de Marion Dufresne et des Maoris. 9 mai, 13 juillet 1772. De Delphine Morel. Premier épisode, La mort d'Aoutourou. Une émission proposée par Emmanuel Chevrière. Avec Delphine Morel, la narratrice, Nicolas Racca, lieutenant Lodez, Laurent Cléry, enseigne de vaisseau Chevillard de Montaison, Bruno Pavio, enseigne de vaisseau Roux, François Hatt, garde de la marine du Clémeur, Gérard Boucaron, capitaine en second Crozet, et les voix de Marina Moncade, Emmanuel Lemy. Assistance technique et montage, Pierre-Henri. Prise de son et mixage, Pierrick Charles. Assistante à la réalisation, Laure-Hélène Planchet.

Les extraits de journaux de bord de l'équipage du marquis de Castries et du Mascarin sont issus des Archives nationales de France, des archives de la famille Bougainville et des Archives nationales de Tasmanie.

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5: En rang, sous-titré Euclide, de l'album Persona. C'est une chanson que j'ai écrite. Alors là, c'est un texte que j'ai écrit. Et après, j'ai fait en sorte que la musique puisse soutenir ce texte. Je travaillais avec Gavin Byers, un compositeur britannique, sur un opéra qui s'appelle Billy the Kid. Et j'étais amené à chanter des textes en prose sur de la musique contemporaine, c'est-à-dire avec cette fois assez peu de répétition du texte. Hein, ce qu'on trouve dans la chanson populaire n'est pas toujours vrai pour le lead ou pour le chant opératique, ou parfois c'est un texte en prose qui se poursuit sans se répéter, en racontant quelque chose et avec une contrainte avec laquelle le compositeur doit faire ou la compositrice doit faire. Et donc moi j'ai écrit ce texte et j'étais dans cet environnement de travail d'un chant opératique, quoi. Je l'ai pas écrit pour en faire une chanson, je l'ai écrit comme ça spontanément, comme ça m'arrive parfois d'avoir une envie d'écrire. J'ai envie d'écrire.
6: En rang Euclide, lu par Lies Salem.
7: En rang, dès le matin. Les efforts sont déjà fournis. L'électricité et l'essence sont utiles à la bonne marche du pays. Le contremaître attend avec ses manières. Il marche en prenant du café. Sa langue se brûle. Et l'énervement vient avant les 8h. Les mariages sont préférables entre bonnes personnes. Passer le travail de creusement ou de bien des choses, on se prend à enjoliver la soirée avec des liqueurs. La maison du patron. On en parle et ça chahute. Ça chahute. L'amour ou bien-aimé revient sur le dessus comme contrepartie. Mais bien souvent, ça déclenche des grimaces, des têtes de bandes dessinées. Les enfants dévorent les bandes dessinées, jusqu'à la grosse adolescence, avant d'aller au travail, comme père et mère, en costume. Mais d'autres métiers se font en tenue. Par les temps qui courent, garçons ainsi que filles doivent savoir poser les pièges. Voilà ce qu'on peut dire de vivre. Voilà ce qu'on peut dire de vivre.
5: Quand j'ai enregistré ce texte dans un ordinateur, il fallait nommer le fichier. Je l'ai nommé Euclide. Alors, Euclide, moi, pour moi, Euclide, c'est les parallèles. Hein. Voilà, c'est par un point extérieur à une droite, ne passe qu'une et une seule droite parallèle. C'est l'axiome d'Euclide, tel qu'on l'a appris au collège. Et donc, j'ai appelé Euclide, et c'est resté. Jusqu'à ce que mon éditrice prenne note du fichier en l'appelant en rang Euclide. Et j'ai laissé venir l'insistance de ce martelage qui n'est que technologique en fin de compte. Et puis j'ai gardé en rang Euclide entre parenthèses en me disant qu'il y avait un lien quand même entre le rang et la parallèle. Et voilà. Alors j'écris évidemment, j'écris un peu ce que je dis ou ce que je pense. J'écris un peu ce que je dis quand même. C'est toujours un peu comme ça, je suppose. C'est-à-dire, j'ai suivi un fil, j'étais dans un état particulier, de concentration plutôt, et je me suis dit, tiens, je vais écrire. Qu'est-ce qui va se passer ? J'ai suivi une sorte de parcours obscur, de fil en aiguille, si on veut, comme on dit simplement. Quelqu'un se réveille le matin, les efforts sont déjà fournis. Déjà, fallait se lever, parce que la veille, on a fait la même chose, on a travaillé aussi, c'était difficile. Il y a un contremaître quand même qui attend avec ses manières, c'est-à-dire... Il a des manières, il fait partie d'un autre monde, il est quand même dans un grade supérieur. Il marche en buvant du café, sa langue se brûle et l'énervement vient avant les 8 heures. Il s'énerve parce qu'il a un peu le droit de s'énerver, parce que tout le monde n'a pas le droit de s'énerver. Les chefs ont le droit souvent, les autres pas trop. Les mariages sont préférables entre bonnes personnes, c'est la répétition des inégalités sociales, se fait à travers le marché de l'amour, et le marché nuptial, et du mariage, etc. Passer le travail de creusement, ça je prie au hasard, ça peut être un travail de creusement ou un travail de découpage ou un travail de cuisson, quel que soit le travail, on se prend à enjoliver la soirée avec des liqueurs, donc on se détend de la joie du travail avec l'apéritif le soir, on prend un petit coup quand même pour avoir une vie à soi, on s'enivre. La maison du patron, c'est-à-dire le pouvoir du patron, la façon qu'il a de nous écraser, le cas échéant, on en parle, ça chahute un peu, ça va s'engueuler parce qu'il y en a un qui pense que le patron, c'est un patron. Et par conséquent, s'il a une grande maison, c'est parce qu'il a eu aussi le courage d'être patron. Puis l'autre qui dit, il est patron surtout parce qu'il te prend ton pognon. Et puis, c'est toi qui travailles comme un taré. Donc ça chahute, on s'engueule. Puis l'amour ou bien aimer, ça c'est une distinction entre l'amour, faire l'amour sexuellement ou aimer. Ça revient sur le dessus comme contrepartie à l'engueulade.
7: De bandes dessinées. Les enfants dévorent les bandes dessinées. Jusqu'à la grosse adolescence, avant d'aller au travail, comme père et mère, en costume. Mais d'autres métiers se font en tenue, par les temps qui courent. Garçons, ainsi que filles, doivent savoir poser les pièges. Voilà ce qu'on peut dire de vivre.

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2: Un hivernage dans les glaces, de Jules Verne. Premier épisode. Le curé de la vieille église de Dunkerque se réveilla à 5 heures le 12 mai 1855 pour dire la messe à quelques pieux pécheurs. Il allait se rendre à l'autel quand un homme entra dans la sacristie, joyeux et effaré à la fois. C'était un marin d'une soixantaine d'années, mais encore vigoureux et solide, avec une bonne et honnête figure. « Monsieur le curé, s'écria-t-il, halte là, s'il vous plaît. »« Qu'est-ce qui vous prend donc si matin, Jean Cornbutte ?» répliqua le curé. « Ce qui me prend, une fameuse envie de vous sauter au cou. Vous croyez que vous allez dire votre messe maintenant et que je vous laisserai faire ?» « Et pourquoi ne dirais-je pas ma messe ?» demanda le curé. « Expliquez-vous. »« Aujourd'hui, monsieur le curé, vous m'avez promis de bénir de vos propres mains le mariage de mon fils Louis et de ma nièce Marie. »« Le bateau est donc arrivé ?» s'écria joyeusement le curé. « La vigie nous a signalé au lever du soleil notre brick que vous avez baptisé vous-même la jeune Hardie. »« Je vous en félicite du fond du cœur, mon vieux Cornbutte, » dit le curé. Et je me tiendrai à votre disposition pour l'arrivée de votre cher fils. Une fameuse idée que j'ai eue là, répondit le marin, de vouloir que la noce se fît le jour même de l'arrivée et que mon fils Louis ne quittât son brick que pour se rendre à l'église. Le marin revint à grands pas à sa maison située sur le quai du port marchand d'où l'on apercevait la mer du Nord. Après avoir longtemps commandé les navires d'un riche armateur du Havre, Jean Cornbutte se fixa dans sa ville natale, où il fit construire, pour son propre compte, le brick La Jeune Hardie. Plusieurs voyages dans le Nord réussirent. Le navire trouva toujours à vendre à bon prix ses chargements de bois, de fer et de goudron. Jean Cornbutte en céda alors le commandement à son fils Louis. Brave marin de 30 ans qui, au dire de tous les capitaines, était bien le plus vaillant matelot de Dunkerque. Louis Cornbutte était parti depuis 3 mois, ayant un grand attachement pour Marie, la nièce de son père, qui trouvait bien long les jours de l'absence. Marie avait 20 ans à peine. C'était une belle flamande avec quelques gouttes de sang hollandais dans les veines. Sa mère l'avait confiée, en mourant, à son frère Jean Cornbutte. Aussi, ce marin l'aimait comme sa propre fille et voyait dans l'union projetée une source de vrai et durable bonheur. L'arrivée du brick, signalée au large des passes, terminait une importante opération commerciale dont Jean Cornbutte attendait gros profit. En rentrant au logis, Jean Cornbutte trouva toute la maison sur pied. Marie, le front radieux, revêtait ses habillements de mariée. « Pourvu que le brick n'arrive pas avant nous, » disait-elle. « Hâte-toi, petite, » répondit Jean Cornbutte, « car les vents viennent du nord et la jeune Hardie file bien quand elle file grand largue. »« Nos amis sont-ils prévenus, mon oncle ?» demanda Marie. « Ils sont prévenus. »« Et le notaire et le curé ?»« Sois tranquille, il n'y aura que toi à nous faire attendre. »« Tous nos amis de terre et nos amis de mer seront de la noce. » « Et nous irons l'attendre sur l'estacade ?» demanda Marie. « Nous défilerons tous, deux par deux, violon en tête. » Les invités de Jean Cornbutte arrivèrent sans tarder. Bien qu'il fût de grand matin, pas un ne manqua à l'appel. Tous félicitèrent à l'envi le brave marin qu'ils aimaient. Marie rentra bientôt, belle et parée, dans la salle commune, et elle eut la joue embrassée par toutes les commères. La main vigoureusement serrée par tous les hommes. Puis, Jean Cornbutte donna le signal du départ. Ce fut un spectacle curieux de voir cette joyeuse troupe prendre le chemin de la mer au lever du soleil. La nouvelle de l'arrivée du brick avait circulé dans le port et bien des têtes en bonnet de nuit apparurent aux fenêtres et aux portes entrebâillées. Le temps s'était fait magnifique et le soleil semblait se mettre de la partie. Un joli vent du nord faisait écumer les lames et quelques chaloupes de pêcheurs, orientées au plus près pour sortir du port, rayaient la mer de leur rapide sillage entre les estacades. Les gens de la noce occupaient toute la largeur de la jetée du nord. Le brick de Jean Cornbutte était devenu de plus en plus visible. Le vent fraîchissait et la jeune hardie courait grand largue sous ses huniers, sa misaine, sa brigantine. La joie devait évidemment régner à bord comme à terre. Jean Cornbutte, une longue vue à la main, répondait gaillardement aux questions de ses amis. « Voilà bien mon beau brick, propre et rangé comme s'il appareillait de Dunkerque. Pas une avarie, pas un cordage de moins. Voyez-vous votre fils le capitaine ?» lui demandait-on. « Non, pas encore. Ah, c'est qu'il est à son affaire. Pourquoi ne hisse-t-il pas son pavillon ?» demanda Clairbout. « Je ne sais guère, mon vieil ami, mais il a une raison, sans doute. »« Votre longue vue, mon oncle, » dit Marie en lui arrachant l'instrument des mains. « Je veux être la première à l'apercevoir. »« Mais c'est mon fils, mademoiselle. »« Voilà 30 ans qu'il est votre fils, » répondit en riant la jeune fille. « Et il n'y a que 2 ans qu'il est mon fiancé. » La jeune hardie était entièrement visible. Déjà, l'équipage faisait les préparatifs de mouillage. Les voiles hautes avaient été carguées. On pouvait reconnaître les matelots qui s'élançaient dans les agrès. Mais ni Marie ni Jean Cornbutte n'avaient encore pu saluer de la main le capitaine du brick. La jeune hardie ne se trouvait plus qu'à 3 encablures du port lorsqu'un pavillon noir monta à la corne de brigantine. Il y avait deuil à bord. Un sentiment de terreur courut dans tous les esprits et dans le cœur de la jeune fiancée. Le brick arrivait tristement au port. Et un silence glacial régnait sur son pont. Bientôt, il eut dépassé l'extrémité de l'estacade. Marie, Jean Cornbutte et tous les amis se précipitèrent vers le quai qu'il allait accoster. Et en un instant, ils se trouvèrent à bord. « Mon fils !» dit Jean Cornbutte, qui ne put articuler que ces mots. Les marins du brick, la tête découverte, lui montrèrent le pavillon de deuil. Marie poussa un cri de détresse et tomba dans les bras du vieux Cornbutte. André Vasling avait ramené la jeune hardie, mais Louis Cornbutte, le fiancé de Marie, n'était plus à son bord.

L'affreux événement qui privait Jean Cornbutte de revoir son fils était rapporté dans le journal de bord du navire en ces termes. À la hauteur du Maelstrom, 26 avril, le navire aperçut des signaux de détresse que lui faisait une goélette sous le vent. Cette goélette, dématée de son mât de misaine, courait vers le gouffre à sec de toile. Le capitaine Louis Cornbutte, voyant ce navire marcher à une perte imminente, résolut d'aller à bord. Il fit mettre la chaloupe à la mer, y descendit avec le matelot Cortrois et Pierre Nouquet, le timonier. L'équipage les suivit des yeux, jusqu'au moment où ils disparurent au milieu de la brume. La nuit arriva. La mer devint de plus en plus mauvaise. La jeune Hardy, attirée par les courants qui avoisinent ces parages, risquait d'aller s'engloutir dans le Maelstrom. Elle fut obligée de fuir vent arrière. En vain croisa-t-elle pendant quelques jours sur le lieu du sinistre. La chaloupe du brick, la goélette, le capitaine Louis et les deux matelots ne reparurent pas. André Vasling assembla alors l'équipage, prit le commandement du navire et fit voile vers Dunkerque. Jean Cornbutte, après avoir lu ce récit, sec comme un simple fait de bord, pleura longtemps. Et s'il eut quelques consolations, elle vint de cette pensée que son fils était mort en voulant secourir ses semblables. Cette triste nouvelle se répandit aussitôt dans tout Dunkerque. Jean Cornbutte réfléchit après avoir pleuré. Et le lendemain même du mouillage, voyant entrer André Vasling chez lui, il lui dit « Êtes-vous bien sûr, André, que mon fils est péri ?»« Hélas oui, monsieur Jean, » répondit André Vasling. « Et avez-vous bien fait toutes les recherches voulues pour le retrouver ?»« Toutes, sans contredit, monsieur Cornbutte. » Mais il n'est malheureusement que trop certain que ces deux matelots et lui ont été engloutis dans le gouffre du Maelstrom. Vous plairait-il, André, de garder le commandement en second du navire? Cela dépendra du capitaine, monsieur Cornbutte. Le capitaine, ce sera moi, André, répondit le vieux marin. Je vais rapidement décharger mon navire, composer mon équipage et courir à la recherche de mon fils. « Votre fils est mort, » répondit André Vasling en insistant. « C'est possible, André, » répliqua vivement Jean Cornbutte. « Mais il est possible aussi qu'il se soit sauvé. Je veux fouiller tous les ports de la Norvège où il a pu être poussé, et quand j'aurai la certitude de ne plus jamais le revoir, alors seulement je reviendrai mourir ici. » André Vasling, comprenant que cette décision était inébranlable, n'insista plus et se retira. Jean Cornbutte instruisit aussitôt sa nièce de son projet, et il vit briller quelques lueurs d'espérance à travers ses larmes. Le vieux marin décida que la jeune Hardy reprendrait aussitôt la mer. Pas un des compagnons de Louis Cornbutte ne manqua à l'appel, et il y avait là de hardis marins. Jean Cornbutte proposa de nouveau à André Vasling de reprendre son rang à bord. Cependant, on ne sait pour quel motif, ce dernier fit quelques difficultés et demanda à réfléchir. Jean Cornbutte avait un homme dévoué dans le breton, Penellan, qui fut longtemps son compagnon de voyage. La petite Marie passait autrefois les longues soirées d'hiver dans les bras du timonier, pendant que celui-ci demeurait à terre. Aussi avait-il conservé pour elle une amitié de père, que la jeune fille lui rendait en amour filial. 8 jours ne s'étaient pas écoulés que la jeune Hardy se trouvait prête à reprendre la mer. Le départ fut fixé au 22 mai. La veille au soir, André Vasling, qui n'avait pas encore rendu réponse à Jean Cornbutte, se rendit à son logis. Il était encore indécis et ne savait quel parti prendre. Il pénétra dans la salle commune attenant à la chambre de la jeune fille et là, le bruit d'une conversation animée frappa son oreille. Il écouta attentivement et reconnut les voix de Penellan et de Marie. Sans doute la discussion se prolongeait déjà depuis quelque temps, car la jeune fille semblait opposer une inébranlable fermeté aux observations du marin breton. « Quel âge a mon oncle Cornbutte ?» disait Marie. « Quelque chose comme 60 ans, » répondait Penellan. « Eh bien, ne va-t-il pas affronter des dangers pour retrouver son fils ?»« Notre capitaine est un homme solide encore, » répliquait le marin. «
Il a un corps de bois de chêne et des muscles durs comme une barre de rechange. Aussi, je ne suis point effrayé de lui voir reprendre la mer. « Mon bon Penellan, reprit Marie, on est forte quand on aime. D'ailleurs, j'ai pleine confiance dans l'appui du ciel. Vous me comprenez et vous me viendrez en aide. » « Non, disait Penellan, c'est impossible, Marie. Qui sait où nous dériverons et quel maux il nous faudra souffrir? Combien ai-je vu d'hommes vigoureux laisser leur vie dans ces mers ?» Penellan, reprit la jeune fille, il n'en sera ni plus ni moins. Et si vous me refusez, je croirai que vous ne m'aimez plus. André Vasling avait compris la résolution de la jeune fille. Il réfléchit un instant et son parti fut pris. « Jean Cornbutte, dit-il en s'avançant vers le vieux marin qui entrait, je suis des vôtres. »« Je n'avais jamais douté de vous, André Vasling, dit le vieux marin. Ma pauvre Marie, voici la dernière soirée que nous passerons ensemble. » Le second et le matelot sortirent. Jean Cornbutte et Marie demeurèrent en présence l'un de l'autre. Bien des larmes furent répandues pendant cette triste soirée. Le départ du brick avait attiré sur l'estacade tous les amis du vieux marin. De rudes poignées de main furent silencieusement échangées et Jean Cornbutte monta à bord. L'équipage était au complet. André Vasling donna les derniers ordres. Les voiles furent larguées et le brick s'éloigna rapidement par une bonne brise de nord-ouest, tandis que le curé, debout au milieu des spectateurs agenouillés, remettait ce navire entre les mains de Dieu.

À cette époque de l'année, la saison était favorable et l'équipage put espérer arriver promptement sur le lieu du naufrage. Le plan de Jean Cornbutte se trouvait naturellement tracé. Il comptait relâcher aux îles Féroé, où le vent du nord pouvait avoir porté les naufragés. Puis, s'il acquérait la certitude qu'il n'avait été recueilli dans aucun port de ces parages, il devait porter ses recherches au-delà de la mer du Nord, fouiller toute la côte occidentale de la Norvège jusqu'à Bodøe, le lieu le plus rapproché du naufrage, et au-delà s'il le fallait. Le lendemain du départ, Jean Cornbutte, la tête penchée sur une carte, était abîmé dans ses réflexions quand une petite main s'appuya sur son épaule. Et une douce voix lui dit à l'oreille « Ayez bon courage, mon oncle ». Il se retourna et demeura stupéfait. Marie l'entourait de ses bras. « Marie, ma fille à bord » s'écria-t-il. La femme peut bien aller chercher son mari quand le père s'embarque pour sauver son enfant. « Malheureuse Marie, comment supporteras-tu nos fatigues? Sais-tu bien que ta présence peut nuire à nos recherches ?»« Non, mon oncle, car je suis forte. » Qui sait où nous serons entraînés, Marie? Mais mon oncle, je suis d'une famille de marins. Je suis faite au récit de combats et de tempêtes. Je suis près de vous et de mon vieil ami Penellan. Penellan, c'est lui qui t'a caché à bord? Oui, mon oncle, mais seulement quand il a vu que j'étais décidé à le faire sans son aide. Penellan, cria Jean Cornbutte. Penellan entra. Penellan, il n'y a pas à revenir sur ce qui est fait. Mais souviens-toi que tu es responsable de l'existence de Marie. « Soyez tranquille, capitaine, » répondit Penellan. « La petite a force et courage, et elle nous servira d'ange gardien. Et puis, capitaine, vous connaissez mon idée. Tout est pour le mieux dans ce monde. » 8 jours plus tard, la jeune Hardy relâchait aux îles Féroé. Aucun naufragé, aucun débris de navire n'avait été recueilli sur les côtes. La nouvelle même de l'événement y était entièrement inconnue. Le brick reprit donc son voyage après 10 jours de relâche vers le 10 juin. L'état de la mer était bon, les vents fermes. Le navire fut rapidement poussé vers les côtes de Norvège qu'il explora sans plus de résultats. Le 30 juin, le brick jetait l'ancre dans le port de Bodøe. Là, les autorités remirent à Jean Cornbutte une bouteille trouvée à la côte et qui renfermait un document ainsi conçu. Ce 26 avril, à bord du Froehörn, après avoir été accosté par la chaloupe de la jeune Hardy, nous sommes entraînés par les courants vers les glaces. Dieu ait pitié de nous. Le premier mouvement de Jean Cornbutte fut de remercier le ciel. Il se croyait sur les traces de son fils. Ce Froehörn était une goélette norvégienne dont on n'avait plus de nouvelles, mais qui avait été évidemment entraîné dans le nord. Il n'y avait pas à perdre un jour. La jeune Hardy fut aussitôt mise en état d'affronter les périls des mers polaires. Fidèle Mison, le charpentier, la visita scrupuleusement et s'assura que sa construction solide pourrait résister au choc des glaçons. Par les soins de Penellan, qui avait déjà fait la pêche de la baleine dans les mers arctiques, des couvertures de laine, des vêtements fourrés, de nombreux mocassins en peau de phoque, et le bois nécessaire à la fabrication de traîneaux destinés à courir sur les plaines de glace furent embarqués à bord. Car il était possible que l'on fût forcé d'hiverner sur quelques points de la côte groenlandaise. On se procura également une certaine quantité de citrons destinés à prévenir ou guérir le scorbut, cette terrible maladie qui décime les équipages dans les régions glacées. On embarqua à bord de la jeune Hardy des scies, destiné à couper les champs de glace, ainsi que des pics et des coins propres à les séparer. Le capitaine se réserva de prendre sur la côte groenlandaise les chiens nécessaires au tirage des traîneaux. Grâce à l'activité de l'équipage, le brick fut armé vers le 16 juillet, 15 jours après son arrivée à Bodøe. C'était alors l'époque favorable pour tenter des explorations dans les mers arctiques. Le dégel s'opérait depuis 2 mois, et les recherches pouvaient être poussées plus avant. La jeune Hardy appareilla donc et se dirigea sur le cap Brewster, situé sur la côte orientale du Groenland par le 70e degré de latitude.

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5: D'un archipel à l'autre, c'est l'Océanie, atoll et à travers, car nous voici plongés dans un univers aquatique où les vastes étendues d'eau sont autant d'opportunités et de défis. Des opportunités pour les ressources, pour les déplacements, des défis qui ont su être surmontés par les humains de l'Indonésie à l'île de Pâques. Défis aussi au moment d'écrire l'histoire de l'Océanie ancienne.
6: Minuit. Nuit également partagée. Marée haute, la marée est à son maximum. La marée est descendante. La marée descend vers le jour.
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6: C'est la marée de l'aurore. C'est le premier chant du coq, le second chant du coq. C'est le dernier chant du coq. Le merle chante, le jour se lève. La grande étoile s'est levée, c'est le matin.
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6: Le soleil est gonflé, énorme sur l'horizon. Le soleil est gonflé, grand sur l'horizon. Les rayons du soleil s'élancent.
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6: L'image du soleil brille sur la mer.
5: Poème tahitien qui a été noté au début du 19e siècle, sans doute peut-être à la fin du 18e siècle. Poème pour mesurer le temps. Bonjour Dominique Barbe.
7: Bonjour.
5: Vous êtes maître de conférence honoraire à l'Université de Nouvelle-Calédonie et vous êtes l'auteur de cette monumentale Océanie ancienne. Cette histoire de l'Océanie ancienne qui est publiée chez Belin, c'est un défi parce que c'est l'histoire d'un continent, un continent aquatique.
7: C'est l'histoire de terres aquatiques qui ont été continentalisées, si j'ose dire, par Dumont d'Urville.
5: C'est joliment dit, de terres aquatiques, mais parce que l'eau est incontournable dans cette histoire-là.
7: Absolument.
5: Parce que, au moment de réfléchir à un continent, nous pensons à des terres avec des rivières, des lacs, ici et là. On doit penser l'Océanie à l'envers, c'est-à-dire une vaste étendue d'eau avec, ici et là, quelques terres.
7: Exactement. Et c'est pour ça que le sous-titre, c'est de Maui. On commence par ce personnage légendaire qui est un pêcheur d'îles. C'est-à-dire que c'est d'abord la mer, le ciel, et les îles viennent après.
5: Qui est Maui ?
7: Maui, c'est un personnage qu'on retrouve dans toute la mythologie polynésienne et micronésienne. C'est le fils d'un dieu supérieur et qui va partir, qui monte dans une pirogue, parce que la pirogue est immobile, et il va effectivement pêcher les îles les unes après les autres. Et une fois qu'il pêche les îles partent, courent sur la mer, se placer là où elles sont aujourd'hui.
5: Au moment de parler de l'Océanie ancienne, nous parlons de monde très différent. C'est formidable de chercher, de trouver ce qui unit l'ensemble de ces territoires, et je le dis comme ça, territoires aquatiques. Mais enfin, depuis l'Indonésie jusqu'à l'île de Pâques, il y a quand même tant et tant de zones à distinguer.
7: Exactement, il y a beaucoup de zones à distinguer. Ce qui fait l'unité, à l'exception de l'Australie aborigène, que j'ai été obligé de traiter à part, justement, c'est que tous les hommes qui vivent là de façon traditionnelle sont des hommes de la mer. Ils naissent avec, sur la mer quelquefois, puisque quelques populations n'ont pas de résidence hors de leur bateau. En cas de certaines populations, alors je suis Sulawesi ou de Bornéo, et là pour le prouver. Et ils vivent au rythme de l'eau. Ils vivent au rythme de l'eau. Et donc la mer fait partie de leur quotidien. On enfourche sa pirogue comme nous enfourchions à la même époque notre cheval.
5: Avec ici l'eau qui est omniprésente, l'eau, et je le disais pour ouvrir cette émission, comme ressource, élément qui porte les pirogues, donc qui permet de se déplacer. Et puis même habitat, parce qu'il y a cette réflexion-là que l'on peut avoir sur l'eau.
7: Absolument. Et puis le platier et la haute mer est aussi une source de nourriture. Nous sommes des populations qui sont principalement ichtyophages, qui mangent du poisson, qui mangent des mollusques. Enfin. Donc la mer, c'est vraiment une entité complète de vie.
5: Avec cette entité complète de vie que l'on retrouve sans cesse au moment de réfléchir à l'Océanie ancienne, c'est le titre de cet ouvrage dans la collection des mondes anciens. Les mondes anciens, c'est la collection qui est dirigée par l'historien Joël Cornette, une édition chez Belin, où, vous l'avez dit dès l'ouverture de cette émission, il est question de mythologie.
8: Lors de la création, les dieux, il y en a plusieurs qui ont créé tous les éléments, dont le dieu suprême était le dieu Taro, qui a eu ensuite ses fils. Et le dieu Oro, par exemple, qui était à l'époque le dieu de l'amour, le dieu de la beauté et tout, est devenu par la suite le dieu envahisseur, le dieu de la guerre. Avec tout cet aspect des choses-là, où ce dieu créateur, qui est le dieu Taro, a eu son premier fils Oro, qui lui était à la gauche, ensuite Tefatu qui lui était à droite, parce que dans la cosmogonie chez nous, nous avons toujours les dieux supérieurs, nous avons les demi-dieux, nous avons les dieux inférieurs, nous avons les dieux protecteurs dans chaque famille, qu'on appelle les Taura, et tout cet aspect des choses-là est divisé dans l'élément air par exemple, et stratifié en 10 ciels, et chaque catégorie de ciel a sa personnalité de dieu. Il y a le tronc central qui est, comme je le disais antérieurement, la colonne vertébrale du dieu Taro. Ensuite, il y a les côtes. Et tout cet aspect des choses signifie chaque élément des différents cieux qui sont distingués, avec chaque dieu là-dedans.
5: C'est Raymond Graff, qui est un grand connaisseur des cérémonies du feu, connaisseur aussi du tatouage. Ici, nous étions avec la mythologie tahitienne en 1988 sur France Culture. Dominique Barbe, on cherche ce qui peut unir ces territoire aquatique gigantesque et l'Océanie, vous nous l'avez dit, l'eau comme une évidence, la mythologie aussi, parce que vous nous avez parlé de Maui. Maui nous conduit en Polynésie. Ici, on peut distinguer des mythologies différentes dans cet univers.
7: Oui, il y a des mythologies différentes. Mais pour notre sujet, partout, les héros, les dieux, ont une part de leurs aventures qui se déroulent sur l'eau, quand ils ne naissent pas dans l'eau. Voilà. Donc c'est... On voit bien que donc il y a deux choses, le témoignage que vous donniez le disait très bien, il y a deux choses de très importantes, le ciel et l'eau. Le ciel avec ses étoiles, plus importantes que le soleil d'ailleurs, avec ses étoiles qui permettent de se guider au fil de l'eau, puisqu'on préférera voyager la nuit, pour des raisons qu'on comprend bien, puisque finalement les pirogues c'est pas très grand, il n'y a pas vraiment d'habitacle, donc on préfère effectivement voyager la nuit.
5: Avec cette question du peuplement de ces îles, parce qu'elles sont éloignées les unes des autres. Et cette question-là a longtemps intrigué. Continue à intriguer. Où en sommes-nous aujourd'hui du peuplement de l'Océanie?
7: Alors, pour aller vite, on distingue, je dirais, trois phases, trois grandes phases. La première, c'est celle qui va partir de l'Asie, alors beaucoup plus large que maintenant, puisque la mer est beaucoup plus basse, nous sommes en plein milieu de la glaciation, et donc qui va peupler la Papouasie et l'Australie. Hein, ça, c'est la première. Et quelques îles au nord des Salomons. La seconde, là, le niveau de l'eau a remonté, c'est le peuplement austronésien, pour en parler, parti de Chine, avec des apports sans doute indo-chinois au passage, qui va d'abord s'arrêter à Taïwan, puis aux Philippines, et qui descend sur Sulawesi, et de Sulawesi va vers court le long de la Nouvelle-Guinée, et puis va peupler la Mélanésie, jusqu'en Nouvelle-Calédonie, et jusqu'à Fidji, et au-delà de Fidji, Tonga et Samoa. Et puis il y a une troisième vague, il y a un arrêt à ce moment-là, lié entièrement au climat, en grande partie, parce qu'effectivement le climat joue un très grand rôle, puisque nous sommes dans une zone sensible. Dès qu'il y a changement de climat, il y a changement d'orientation de vent, changement d'orientation de courant, etc. Et donc cette dernière vague, elle commence vers 800 après Jésus-Christ, après une période qu'on appelle les âges sombres. Sombres non pas parce que sont sombres, mais parce qu'on n'y connaît rien. Voilà. Simplement, on peut dire que durant cette période, les hommes ont mis au point des techniques un peu plus sophistiquées d'embarcation, et elle va toucher finalement toute la Polynésie. quand j'ai dit toute la Polynésie, c'est Hawaï au nord, Rapa Nui, l'île de Pâques, et puis la Nouvelle-Zélande à l'ouest. Donc effectivement, sans compter le retour vers le monde mélanésien.
5: Avec cette chronologie que vous venez de nous donner du peuplement de l'Océanie, nous avons toujours un rapport à l'eau. L'étude que vous offrez sur l'Océanie ancienne, cette synthèse remarquable, débute, et c'est en sous-titre, hein, depuis la dernière glaciation. Oui, oui. Cette dernière glaciation nous permet de saisir comment l'insulinde, bah, c'est Sumatra, c'est l'Indonésie.
7: L'Indonésie, oui.
5: A pu être peuplée grâce à la glaciation, c'est-à-dire que le niveau de l'eau est beaucoup plus bas et on peut y aller
7: tranquille.
5: Tranquille, à pied ou des cours d'eau moins grands à franchir.
7: Ce qui s'est passé durant l'écriture de ce livre, qui a été un peu longue, hein, c'est un livre comme ça, il faut 3-4 ans pour l'écrire, c'est que les découvertes archéologiques à Sulawesi ont été à toute vitesse. C'est-à-dire que j'ai choisi comme image pour le premier chapitre un port sauvage. Quand je l'ai choisi, c'était la plus vieille peinture connue du monde. Depuis, on a trouvé une autre que j'ai réussi à glisser. Et puis, au dernier moment, quand je faisais la relecture, on a retrouvé encore des mains plus anciennes, ce qui prouve que les hommes sont vraiment passés par là, quoi.
5: Oui, oui,
7: une espèce d'entonnoir là, qui s'est produit, et donc ils sont passés par là pour aller vers la Papouasie-Nouvelle-Guinée actuelle.
5: D'ailleurs, la question du pourquoi se pose évidemment, parce que la curiosité humaine peut expliquer les déplacements, mais pas seulement.
7: Alors, il y a deux choses. D'abord, les hommes savaient qu'il y avait une terre. Ils le savaient par l'observation fine des oiseaux migrateurs en particulier, puisque depuis des millénaires, il y a des oiseaux qui viennent de Sibérie et qui vont hiberner en Australie, donc ils savaient qu'il y avait quelque chose. Et puis, donc, va jouer... la possibilité d'aller voir plus loin. Très souvent, en cours des campagnes de pêche, on suit un poisson, puis on se retrouve sur une île qu'on ne connaissait pas. Et puis, il y a des événements climatiques ou sismiques. Nous sommes quand même sur la ceinture de feu. Le monde a failli être détruit en 74 000 avant Jésus-Christ par l'éruption du mont Toba. Donc, il faut imaginer qu'il y a eu des éruptions qu'on n'a pas... on ne les a pas toutes retrouvées, on ne les connaît pas tous. Et donc, ça pousse les populations à partir. Parce que même si elles sont survivantes pendant des années, ça veut dire qu'il fait plus froid, et les méga-éruptions entraînent des hivers volcaniques. Et puis surtout, ça veut dire que leur territoire est détruit. Donc, il faut trouver des ressources ailleurs et donc on part.
5: On part, et au moment des glaciations, si l'on voulait donner une référence chronologique, on est à combien de dizaines de milliers d'années?
7: Vers 60 000 avant Jésus-Christ.
5: Voilà,
7: c'est là qu'on a les premières traces d'hommes sûrs testés chez les aborigènes d'Australie.
5: 60 000 avant Jésus-Christ, pour le dire simplement, avec la glaciation, il y a la possibilité pour l'humain de se déplacer, d'aller dans l'insulinde de l'Indonésie actuelle.
7: Oui, et surtout de faire une navigation à vue. C'est-à-dire que les îles sont très proches les unes des autres. Donc avec un tronc d'arbre évidé. On devait déjà posséder cette technologie. Et puis, des radeaux, on peut très bien passer comme ça d'un point à un autre sans vraiment être perdu. La haute mer, c'est pas tout de suite, c'est avec les Austronésiens.
5: C'est plus tard, parce que c'est vrai que dans le peuplement de l'Océanie, nous avons donc l'insulinde, Indonésie, je le dis simplement. Et puis, il y a une deuxième phase, comme vous nous l'expliquez, qui nous conduit plus vers l'Australie, dans ces territoires-là. Mais là, ça nécessite de maîtriser un peu mieux la navigation, parce qu'il y a des distances plus grandes à franchir.
7: Oui, tout à fait. Tout à fait.
5: Donc ce sont des pirogues,
7: ce sont déjà des troncs évidés. Alors ce sont des troncs évidés, et puis petit à petit, on va mettre des bords. C'est-à-dire qu'on va effectivement nouer. Et ça, c'est tout à fait typique de la navigation la plus ancienne qu'on ait pu retrouver. Donc ça existe encore. On ne met pas de rivets, pas de clous, évidemment. Le

0: navigateurs austronésiens, et plus tard les Polynésiens et Micronésiens, ont remarqué qu'effectivement, chaque île avait une étoile qui était à son zénith. Et donc, en regardant Sirius, par exemple, si on va vers Sirius, on va vers Tahiti. Et quand on est perpendiculairement à Sirius, on est à Tahiti. Et ça permet effectivement de se déplacer. C'est pour ça que la nuit est préférée, parce qu'on a une carte qui se déploie sous les yeux. Et souvent, bon, on navigue avec le soleil, mais quand le soleil est couché, on va rectifier sa route si on s'est un peu déplacé à ce moment-là.
1: Peuplement de l'insule Inde, peuplement de tout ce territoire gigantesque qu'est l'Australie. Au cœur de cet espace océanien, il y a la Mélanésie, là où on va trouver la Nouvelle-Calédonie, entre autres. Là, les îles sont éloignées, hein. On faut quelques jours.
0: Elles sont éloignées, il faut 3 jours, 4 jours.
1: Mais elles ne sont pas autant éloignées qu'elles peuvent l'être en Micronésie ou en Polynésie. Oui. Là, on est dans une vague de peuplement encore plus tardif, celle...
0: Pas forcément Micronésie, hein, parce que le peuplement a commencé au moment où les Austronésiens étaient à Taïwan. Ils sont partis directement vers la Micronésie. D'emblée, c'est compliqué à faire, parce que d'emblée, il y a du métissage, il y a des rencontres avec les populations. Mais la Micronésie a été peuplée assez tôt, si j'ose dire. Et c'est là, justement, à cause de ces îles très, très saupoudrées sur l'océan, et à cause aussi du fait qu'elles soient souvent basses. Parce qu'une île haute, c'est facile à voir. Hein, une île haute va concentrer les nuages, enfin, etc. Donc c'est facile à voir. Qu'on va mettre au point cette navigation aux étoiles.
1: Et à partir du moment où nous sommes sur notre pirogue et que nous voyons une étoile, sachant à quelle île elle correspond, il suffit de naviguer tout droit.
2: Lorsque les gens sont partis, ce n'étaient pas des Marquisiens. C'était des gens qui habitaient là, qui se sont mélangés, qui ont connu, rencontré d'autres populations, qui avaient déjà colonisé, si l'on peut dire, occupé les archipels beaucoup plus occidentaux du Pacifique. Mais petit à petit, évidemment, ils ont pénétré le Pacifique de plus en plus éloigné, et les distances étaient de plus en plus considérables. Les îles étaient de plus en plus aussi petites, et ils ont perfectionné leur technique de navigation. Donc petit à petit, ces populations ont acquis de plus en plus de connaissances géographiques, astronomiques et de navigation. Par exemple, on a toujours l'image de la Polynésie, Tahiti. Tahiti avec un lagon, des petites pirogues que l'on peut manipuler avec une pagaie ou deux. Mais là, ce sont des petites pirogues de plaisance, si l'on peut dire, ou de pêche pour une personne. Mais on pourrait parler de navires en réalité. C'était des pirogues immenses et les pirogues de haute mer étaient souvent accouplées. L'ancêtre du catamaran, si l'on peut dire. Il y avait deux coques sur lesquelles on habitait, mais qui étaient reliées par une plateforme. Et c'était surtout sur cette plateforme que les gens se tenaient. Une vingtaine sûrement, une cinquantaine, voire jusqu'à 100 personnes, avec armes et bagages, avec nourriture. Ils pouvaient emporter des plantes qu'ils avaient besoin de planter sur ces nouvelles îles qu'ils allaient découvrir. Ils apportaient également des animaux, comme le chien, le poulet, le rat. Et sur ces plateformes, donc, qui reliaient les deux coques principales, ils pouvaient aussi embarquer du sable ou de la terre sur lequel ils pouvaient faire du feu.
1: Ici, en l'an 2000, l'archéologue Pierre Otigno présentait ces pirogues gigantesques. Il évoque les îles Marquises, c'est-à-dire que désormais, ça y est, oui, nous sommes en Polynésie.
0: C'est un spécialiste des Marquises.
1: C'est un spécialiste des Marquises. Voilà, nous sommes très loin de l'insule Inde, de l'Indonésie. Oui. Quel chemin parcouru! Quel temps aussi, parce que au moment d'évoquer le peuplement de l'insule Inde, vous nous disiez, Dominique Barbe, que nous étions 60 000 ans avant notre ère. Oui. Enfin, là, nous sommes
0: vers 800. 900 au mieux. Oui, oui. Ouais. Mais oui, tout à fait. Là, la seule chose que je critiquerais, c'est le manque de profondeur historique, c'est-à-dire ces grandes pirogues de 100 personnes. Ça, c'est vraiment pratiquement 19e siècle. Il y a eu une évolution aussi là. C'est-à-dire qu'on a fait des pirogues de plus en plus grandes, pour des motifs de plus en plus belliqueux d'ailleurs. Tout dit en passant, parce qu'on a eu une pirogue de guerre. Les Polynésiens font la guerre à l'époque de Cook un peu comme les Romains. C'est-à-dire qu'ils font des combats, qui sont des combats terrestres, mais sur bateau. Donc ils ont besoin de plateformes, enfin, etc. Et donc, il y a une évolution dans la construction de la pirogue, ça c'est clair.
1: En tout cas, ces pirogues sont conséquentes pour réussir à franchir distances. Oui. Je ne sais pas, moi, pour réussir à rejoindre les îles Marquises, je ne sais pas quelles sont les îles les plus proches. Dans les îles Cook, c'est assez loin, mais ce sont plusieurs jours de navigation.
0: Les australes, c'est...
1: Non, mais c'est ça.
0: Ils arrivent à Rapaiti, par exemple, qui est une île absolument perdue au bout du monde, où Vancouver n'arrivera même pas à débarquer tellement la mer est mauvaise, parce qu'elle est toujours mauvaise. On se demande comment ils ont fait. Et alors, c'est intéressant aussi de savoir que ces départs se font par petits groupes. Une pirogue, deux pirogues. C'est-à-dire, c'est jamais des grandes invasions, c'est jamais...

0: C'est complètement faux. L'histoire de la grande flotte qui vient coloniser et peupler la Nouvelle-Zélande, c'est une invention du 19e siècle, au moment de l'écriture du roman national. En fait, c'est des petits groupes qui partent comme ça à l'aventure. Une des raisons aussi que je n'ai pas évoquées tout à l'heure, c'est sans doute la structure sociale. D'emblée, le pouvoir passe de chef en fils aîné du chef. Donc le cadet n'a pas sa place. Et si le cadet veut avoir du pouvoir, il est obligé de partir avec ses compagnons, fonder une excroissance, on pourrait dire une colonie, mais le mot est tellement connoté qu'on l'emploie peu. Mais c'est une excroissance, un autre endroit où on va vivre absolument comme on vivait sur l'île de départ. Pierre Outinot parlait de l'embarquement de
1: végétaux.
0: On parle carrément de jardin transplanté. C'est-à-dire qu'en fait, ils partent avec ce qu'ils connaissent, le canne à sucre, la banane, la patate douce quand ça sera connu, l'igname, le taro. Et après, on essaye. Est-ce que ça marche? Est-ce que ça marche pas? Parce qu'évidemment, en Nouvelle-Zélande, la patate douce, oui, mais alors le taro, l'igname, non, il fait trop froid. Et donc, c'est comme ça que se fait cette migration. Et puis, pendant un certain temps, quand on a atteint une île, quand on commence à la peupler, on garde des relations avec les îles d'où l'on vient. Parce qu'effectivement, s'il y a un cyclone, c'est souvent le problème hein, dans ces îles, et que tout est dévasté, on a besoin d'aller chercher à nouveau du bananier, des taros, des ignames. Donc on repart vers l'endroit d'où on venait, avec une très grande précision. On a des allers-retours comme ça, qui vont cesser à cause de l'entrée du monde dans le petit âge glaciaire, et de toutes les éruptions volcaniques et tsunamis qui ont lieu au 13e, enfin à la fin du 13e et surtout au 14e, 15e siècle.
2: C'est-à-dire qu'à partir de là, ces relations entre les différentes îles
0: s'estompaient, sauf dans la zone intertropicale. Mais là, Hawaï devient un archipel qui évolue en vase clos, l'île de Pâques de façon identique et les Maoris de façon identique aussi.
2: Ce que vous nous dites là, Dominique Barbe, c'est comment se sont peuplés ces différents territoires, ces îles. En tout cas, on l'entend bien, passer d'une île à une autre pour plusieurs raisons, mais le lien continue. Ce ne sont pas des gens qui arrivent, qui s'installent et puis c'est terminé. D'autres arrivent régulièrement, il y a des contacts sans cesse.
0: Oui. Il y a des contacts. Les habitants ont bien sûr conscience que s'ils ne renouvellent pas leur sang, par exemple, eh bien, leur population va dégénérer. Donc, il y a beaucoup de contacts matrimoniaux qui permettent en plus d'avoir des relations avec les îles et d'avoir des droits sur la terre de ces îles. Hein, donc, effectivement, c'est très important. Donc, on garde ce contact-là et le contact cesse assez brutalement. Quand les est plus possible au point de vue navigation.
2: Et puis il se pose aussi la question des cultures, parce que nous imaginons bien l'histoire de ce peuplement, mais on est sur tellement, tellement de millénaires ici. La question de la mythologie qui demeure, la question d'une culture de pratique, de gestes, qui serait une cohérence sur l'ensemble de ce territoire.
3: On vient de découvrir depuis les 5 dernières années qu'il existait un peuplement dans les îles à l'est de la Nouvelle-Guinée, qui remonte à 16, 17 000 ans et 33 000 ans même dans une grotte très fameuse où on a découvert ces vestiges. Et la fameuse poterie dite Lapita, qui sera le fil conducteur de nos recherches pour essayer de retrouver les premiers peuplements dans le Pacifique, ne va apparaître que 1000 ans plus tard, après l'arrivée des Austronésiens. Alors le vrai problème qui se pose, est-ce que la culture Lapita, qui est responsable de tout le peuplement d'Océanie, est née après un temps de 1000 ans, pourrait-on dire, de coexistence avec des populations qui étaient là depuis longtemps, ou est-ce que ce sont des gens qui sont arrivés depuis l'Asie du Sud-Est et qui sont partis à l'Est? Ce type de céramique, donc, on la retrouve donc dans tout le Pacifique, et en particulier en Nouvelle-Calédonie, et elle remonte donc à 1500 ans avant Jésus-Christ. Et on a essayé de la rattacher, cette poterie Lapita, à d'autres types céramiques, beaucoup plus à l'ouest et même en Indonésie. Alors, il y a des affinités certaines avec les Austronésiens d'Indonésie, mais il semblerait que le Lapita, en tant que type céramique spécifique, soit né dans la région des Bismarck, c'est-à-dire les îles qui se trouvent à l'est de la Nouvelle-Guinée.
2: Jean-Frémy Gatchi, le spécialiste de Madagascar, ici, en 1990, sur France Culture, à propos de la culture Lapita, on l'entend bien, cette culture 2500 ans avant Jésus-Christ. Dominique Barbe, évoquer la culture Lapita, c'est aussi évoquer peut-être la nuance à apporter à une lecture linéaire de cette histoire-là. Un peuplement linéaire avec une arrivée par l'Indonésie, puis on va en Australie, et puis on va là, et peut-être quelques ramifications. Et pour la culture, la même chose. D'île en île, la même culture transportée. En fait, cette histoire est beaucoup plus complexe que cela.
0: Oui, c'est pour ça d'ailleurs que M. Frumikachi n'emploie que le conditionnel, vous avez remarqué. Et effectivement, parce que c'est ce qu'on emploie encore aujourd'hui. On pense que ça s'est fait comme ça. Alors, la différence avec cette interview, c'est que maintenant, pratiquement tout le monde pense qu'effectivement, c'est né dans les îles Bismarck, le Lapita. Effectivement, parce que les îles Bismarck ont une richesse considérable, c'est l'obsidienne.
2: Cette pierre-là noire, extrêmement tranchante.
0: La pierre noire tranchante qui, effectivement, est la pierre coupante par excellence quand on n'a pas de métallurgie. Et donc, effectivement, il y a une espèce de richesse, alors richesse de population, puisque là, il y a un brassage avec des populations préexistantes, de papous, en fait. Et puis, cette possibilité de commercer. Et donc, de mettre sur pied, effectivement, une poterie. La poterie Lapita, qui a beaucoup d'importance parce que c'est un marqueur merveilleux, quoi. C'est surtout un marqueur merveilleux, ça permet de suivre effectivement la progression du peuplement. Ça se date très bien, la poterie. Alors cette poterie, elle a une fonction identitaire principalement, elle ne sert absolument à rien.
2: C'est un récipient tout de même, non ?
0: C'est un récipient, mais pas pour la terre, pas pour le feu, rien du tout. C'est un récipient en fait mortuaire, très certainement, parce que depuis on a trouvé un cimetière à côté de Port Vila, le cimetière de Teahuma, où effectivement là on a in situ des poteries dans lesquelles il y a des crânes et des osselons, puisque les Austronésiens pratiquent, ça c'est valable aussi à Madagascar, les doubles funérailles. C'est-à-dire, en fait, on enterre le mort ou on le laisse pourrir. Et puis, à un moment donné, quand on peut enlever la tête, ben on met la tête à part, les os à part, et puis les petits os, on les jette. Et donc, ça, c'est sûr. Et cette poterie est importante parce qu'effectivement, elle est toujours différente, quel que soit l'endroit. Mais il y a des points de convergence avec des poteries d'autres îles. C'est-à-dire que, par exemple, souvent, vous avez une poterie qui est comme ça. Ce n'est pas du tout la même que celui du voisin, mais c'est pratiquement la même que celui d'une île qui est à 1000 km de là. Et effectivement, ça devait jouer le rôle que... Enfin, j'emploie ce terme dans mon livre parce que j'ai fait des études jadis d'antiquité, de Cimbolone. C'est-à-dire qu'effectivement, ça permet de se rencontrer. Et lorsque la poterie va disparaître, parce qu'au bout d'un certain temps, là encore, il y a un phénomène de coupure liée sans doute au climat, eh bien, on ne fait plus de poterie, mais on a quand même besoin de se reconnaître. Et là, c'est là qu'on va utiliser sans doute un outil qui est quasiment le même que la poterie Lapita, puisque pour décorer la poterie Lapita, on utilise un peigne en coquillage pour faire des tatouages. Et donc, il y a sans doute un lien entre la poterie Lapita et le tatouage. Le tatouage en Océanie étant hautement identitaire. Ça, c'est vraiment... les Maoris vont aller beaucoup plus loin que ça, puisqu'ils vont faire des tatouages. Ce ne sera plus des tatouages, ce sera de la sculpture sur la peau. Et vous avez une carte de visite sur la figure, quoi. Mmh. On sait qui était votre père, qui était votre mère, ce que vous avez fait, enfin, etc., etc.
2: Le tatouage comme passeport, la poterie comme passeport, avec ici les îles Bismarck que vous venez d'évoquer. Nous sommes du côté de la Nouvelle-Guinée, donc on n'est pas loin de l'Indonésie, quoi. Enfin,
0: on n'est pas... Oui, voilà, d'ailleurs, on a retrouvé au moins une lame d'obsidienne à Bornéo. Donc, ce qui prouve qu'il y avait effectivement des relations dans les deux sens.
2: Et donc, relations commerciales avec l'obsidienne. L'on fait venir dans une île ce que l'on n'a pas ailleurs. On fait venir dans une île ce que l'on a perdu en raison, je ne sais pas, d'un ouragan, comme vous nous l'expliquiez. Et ici, les échanges sont constants. C'est-à-dire que la maîtrise de ces routes maritimes est quelque chose que l'on peut dire acquise très rapidement.
0: Exactement, et qui est mémorisé, très certainement, comme elle le sera plus tard, puisqu'on n'a que des champs qui sont tardifs. Mais on voit très nettement qu'effectivement, on garde la mémoire des routes maritimes. C'est-à-dire qu'effectivement, après 200 ans, je donne un exemple dans mon livre d'une route qui a été coupée entre Guam et le reste des Mariannes et qui va être ouverte 200 ans après. Parce qu'on se souvenait par le champ de la route qu'il fallait suivre. Et l'homme qui va entreprendre ça va arriver sur une plage qui fait 2 km de long. Donc il ne s'est pas trompé, si vous voulez. Il savait exactement où il allait.
2: Ça, c'est vrai que pour les sources, au moment d'étudier l'Océanie ancienne, nous sommes face à un défi hein, pour l'historien, sachant qu'elles sont nombreuses.
0: Oui, oui.
2: Encore faut-il savoir les trouver. Parmi ces sources, la poésie et la chanson.

0: L'île, c'est Rapa ici. Nous sommes en Polynésie française avec cette chanson Te Matmua. Dites-nous, Dominique Barbe, au moment d'entendre une chanson, l'on peut dire que nous avons ce document qui permet de transmettre des savoirs et une mémoire. Et souvent, d'ailleurs, les deux sont liés.
1: Oui, oui, la chanson joue un grand rôle. C'est-à-dire que, par exemple, même encore maintenant, et ça, c'est partagé avec le monde aborigène, quand on fait une œuvre d'art, c'est collectif d'abord, chacun regarde le sculpteur ou le peintre et il va de son petit conseil. Et très souvent, c'est chanté. Et comme ça, les jeunes apprennent la technique et la chanson qui va avec. Et donc la chanson du mythe, enfin, etc., etc. Et beaucoup de chansons, effectivement, donnent des points de repère. En écoutant votre extrait, je me rappelais d'un festival que j'avais en Nouvelle-Calédonie il y a 30 ans, où j'avais assisté à une danse à la crevette. Et j'avais trouvé ça tout à fait curieux de voir des hommes s'agiter autour de trois femmes qui étaient censées représenter les crevettes. Maintenant, je dirais plus ça. Je dirais qu'effectivement, cette danse, cette chanson, était une indication pour la saison des crevettes et l'endroit où on va les trouver. Voilà. Et donc, comment il faut s'y prendre? Donc, effectivement, il y a un savoir, si j'ose dire, qui est transmis comme ça. Et c'est pour ça, d'ailleurs, que quand on arrive sur l'histoire d'Hawaï, on a autant de documentation, parce que là, les conteurs traditionnels, qui étaient des prêtres, sont devenus des pasteurs protestants. Et donc, ils ont retranscrit les histoires dans les mots et les lots, qui permettent de savoir une multitude de choses.
0: Ce qui ne s'est pas produit dans les autres îles, ou en tout cas en Polynésie, en Micronésie, pas partout.
1: Pas partout, ça dépend des endroits. Hawaï, c'est particulier parce qu'il y a un pouvoir politique fort. Tonga aussi. Donc là, on a des choses, la généalogie des Tuitonga, par exemple, qu'on remonte au XIe siècle, c'est formidable parce que vous avez une généalogie que tout le monde connaît à Tonga. C'est comme si tous les enfants apprenaient les rois de France, en remontant jusqu'au fondateur. Et donc, il y a des endroits, par exemple, les marquises, dont on parlait tout à l'heure. Et là, les marquisiens passaient leur temps à se battre. Donc, c'est des toutes petites communautés. Donc, effectivement, il y a moins de chances qu'on ait des transferts de connaissances comme ça.
0: Et puis quand ce sont des missionnaires tardivement qui mettent par écrit des choses qu'ils entendent, c'est pas la même démarche que ce que vous nous expliquez.
1: Oui, c'est pas la même chose. Mais les missionnaires, parce que le Pacifique a une histoire coloniale très particulière. C'est pas du tout mon sujet, mais il faut quand même savoir que contrairement à ce qui s'est passé ailleurs, les missionnaires étaient là avant les pouvoirs coloniaux. Et d'ailleurs, si on regarde une carte des missions catholiques au début du 19e siècle de l'Empire français et protestant et de l'Empire anglais, on voit que ça correspond absolument, sauf quelques exceptions comme Tahiti. Mais donc, c'est, si vous voulez, là encore, les premiers, ils ont eu à cœur d'essayer de comprendre et de traduire ce qu'ils comprenaient.
0: Et les ethnologues, les anthropologues qui arrivent après.
1: Alors le problème est là.
0: C'est la temporalité, en fait.
1: C'est la temporalité. Ouais, c'est ça. Et de plus en plus, on va vers un monde recréé. Et un monde, en plus, ouvert aux influences européennes et occidentales de façon générale, parce que les Américains, les États-Unis jouent un grand rôle. Et donc, les idées rousseauistes, par exemple, du paradis perdu, c'est quelque chose que les Océaniens vont s'approprier. Et c'est pour ça que c'est très compliqué actuellement, parce qu'ils ont l'impression que, effectivement, avant l'arrivée des Blancs, c'était merveilleux. Alors qu'en fait, avant l'arrivée des Blancs, c'était une société normale. On se tapait dessus régulièrement, enfin, etc.
0: Mais c'est vrai que, quand on regarde un peu la documentation, le mot paradisiaque apparaît sans cesse au moment d'évoquer ces îles. Elles sont paradisiaques par ce filtre, en fait, qui vient d'Occident.
1: Qui vient d'Occident, oui. Parce qu'en fait, j'ai une longue histoire. C'est l'île d'Éden, c'est l'île perdue, c'est les îles fortunées. Enfin, il y a plein de choses qui viennent se mêler pour rendre ces îles agréables. Et surtout le fait que les gestes des insulaires ne sont pas compris. Enfin, la Tahitienne qui se déveille devant le marin, c'est compris comme effectivement une licence sexuelle possible, alors qu'en fait, pas du tout. Elle enlève le tapas qu'elle a autour du corps pour lui offrir. Et donc, c'est un geste, au contraire, qu'on réserve aux dieux, en principe.
0: Ah oui, donc c'est donc pour ça. Le regard de l'anthropologue ou de l'ethnologue est important. Dominique Barbe, j'entends bien ici que la chanson, la poésie, les contes sont une source remarquable. Encore faut-il y avoir accès, ces pasteurs collectés, ces missionnaires éventuellement, ces ethnologues. Autre source fondamentale, c'est les langues. Et ici, c'est formidable, parce que puisque dans le cours de l'histoire, nous sommes avec des histoires d'eau. Voici Jean-Claude Rivière.
2: La situation, si vous voulez, peut être présentée de façon schématique. De la façon suivante, c'est-à-dire qu'il faut d'abord distinguer entre les langues qui sont parlées en Nouvelle-Guinée. On les appelle les langues papoues, il y en a environ 800. Et puis vous avez aussi les langues australiennes qui sont d'une autre famille. Alors là, vous avez environ 200 ou 260 langues, ça dépend selon les spécialistes. Et alors, les langues de Nouvelle-Calédonie, elles, appartiennent à la famille austronésienne, qui est une troisième famille, qui est située géographiquement de part et d'autre, si vous voulez, de la Nouvelle-Guinée. C'est-à-dire que les langues qui sont parlées en Indonésie, qui sont parlées aux Philippines, à Madagascar, à Formose, dans la péninsule malaise, forment la partie ouest de cette famille austronésienne. Et la partie est, c'est les langues d'Océanie. Et dans les langues d'Océanie, vous avez les langues kanak, comme vous avez les langues polynésiennes. Vous avez en Océanie, vous avez 400 langues différentes, et environ une centaine de langues au Vanuatu, des langues en Micronésie, enfin des langues qui sont tout à fait différentes, oui.
0: Le linguiste Jean-Claude Rivière qui s'exprimait sur France Culture en 1989. Dominique Barbe, voilà une autre source
1: oui,
0: aussi, les langues.
1: Oui, tout à fait. Et là, il y a beaucoup de progrès. C'est-à-dire qu'effectivement, on affine de plus en plus là, les parentés de langue, les mots qu'on retrouve, etc. Si on reste dans l'histoire pour en parler, Cook s'en est aperçu puisqu'il a embarqué lors de son premier voyage Tupaya, un prêtre qui lui a servi d'interprète alors qu'il était polynésien, donc de Raiatea et de Tahiti, et qui lui a servi d'interprète chez les Maoris. Autant dire que à plusieurs milliers de kilomètres de là, il pouvait se faire comprendre. Quand le même Tupaya est arrivé en Australie, c'est ce que dit Jean-Pierre Rivière, bah c'était autre chose. C'était là, personne ne le comprenait, et puis c'était une autre façon de concevoir les choses.
0: Avec des échanges constants, on l'entend bien, mais malgré tout, des cultures différentes.
1: Des cultures différentes, oui, parce qu'en fait, comme elles évoluent en vase clos, ces îles évoluent en vase clos par moment. Finalement, elles ont des cultures différentes, oui.
0: Très lié au climat, cette histoire-là, j'ai l'impression, Dominique.
1: Bah oui, d'emblée, ça a été mon fil directeur. Quand vous faites une histoire d'un espace aussi vaste sur le long terme, vous avez besoin quand même d'une chronologie commune. Et la seule chronologie commune que j'avais, ça m'a été donné par la lecture d'un climatologue américain qui a beaucoup écrit sur l'histoire du climat, c'est ça. C'est effectivement le climat et les éruptions volcaniques qui ont aussi une influence sur le climat quand elles sont extrêmement importantes, puisque les méga-éruptions peuvent entraîner des hivers volcaniques, rompre les relations pendant un certain nombre d'années suffisamment pour qu'il n'y ait plus de relations après.
0: Avec cette histoire du climat, on met les glaciations, et là on entend bien que ça change les étendues à traverser,
1: oui.
0: Les éruptions volcaniques parce que ça peut changer évidemment les courants, les vents, et oui, c'est très important.
1: Et puis ça peut entraîner des phénomènes de tsunami. Alors, le 15e siècle néo-zélandais, c'est hallucinant. On a un tsunami tous les 3 ans, dont un qui fait 32 mètres de haut. Enfin, et donc on comprend bien que face à ça, les populations maoris quittaient les littoraux parce que ça devenait extrêmement dangereux. Et ce sont... ont remonté finalement sur des emplacements plus hauts et plus en arrière des côtes. Alors c'est très facile à dater les tsunamis parce que ça vous couche une forêt. Et comme là vous savez donc plein d'arbres qui sont tombés à la même époque, et donc ça permet effectivement de dire il y a eu un tsunami.
0: Avec ici l'évolution, le progrès tout simplement, mais avec dans ce que cela a de noble, c'est-à-dire la transmission de savoirs qui permettent d'améliorer les techniques et notamment les techniques de navigation.
3: De Jakarta partent vers les Moluques, des grands voiliers peints de couleurs étranges, de très belles couleurs, et qui ne sont que des voiliers, d'un type particulier, qui sont des voiliers de l'insulane, et qui ne sont que ça, et qui partent pendant des mois sur ces mers, d'ailleurs assez dangereuses, puisqu'elles sont à la fois infestées de typhons et de pirates. C'est le monde de la voile, c'est le monde de la voile avec ses rites, avec ses matelots, avec ses longues, longues traversées, et avec ses aventures. Vous savez, ce n'était pas de bons navigateurs dans le sens que nous l'entendons. Ils ne connaissaient que la voile droite, ils ne connaissaient que les vents qui soufflaient dans le dos. Ils ne connaissaient pas de manœuvres particulières, ils avaient simplement des rites religieux. Ils se transmettaient de prêtre en prêtre, parce que c'était les prêtres qui dirigeaient les grandes pirogues de guerre ou les grandes pirogues d'aventure. Ils se transmettaient ces secrets, et c'était en général en regardant le ciel, en regardant la façon dont les nuages montaient, mettons, au-dessus d'un atoll qu'on ne pouvait pas distinguer, ou en regardant les étoiles. C'est une navigation très étonnante, très étrange, très mystérieuse, je dirais presque religieuse.
0: Jean Lartégui, en 1980 sur France Culture, écrivain, journaliste, qui évoque ces voiliers.
1: Oui, ce sont des voiliers, bien sûr.
0: Ce sont des voiliers.
1: Mais ils tiraient des bords, ils avaient du mal à se retourner, alors ils ont inventé quelque chose, c'est la pirogue amphidrome. C'est-à-dire, il suffit de tourner la voile et vous êtes dans l'autre sens. La poupe et la proue, c'est la même chose.
0: D'accord, ok. C'est pas comme le navire tel que l'on conçoit avec un côté pointu, plat.
1: C'est deux côtés pointus ou deux côtés plats, comme vous voulez. Et le prao, hein, qui est quand même un type de pirogue qu'on retrouve aussi bien en Insulinde qu'en Micronésie, etc., allait beaucoup plus vite que le navire de Cook. Hein. C'est un peu comme quand on est sur une voiture et qu'on est dépassé par une moto parce que lui va beaucoup plus vite. Et bien, c'est exactement pareil. Et Cook était fasciné par ça. Et les autres navigateurs aussi, d'ailleurs. De voir ces petites embarcations conçues pour être petites et rapides. Parce que l'idée, c'est on ne charge pas trop le bateau parce qu'on va aller vite et donc on n'a pas besoin d'emporter trop de vivres. C'est ça l'idée. Et donc, il faut faire ça dans le minimum de temps. Hein. Et ça a fasciné les Européens. Et, et c'est pour ça qu'on a autant de maquettes dans les musées, de bateaux extrêmement fidèles, parce que les enfants eux-mêmes faisaient des petites maquettes pour s'amuser. Mais surtout, ils en ont fait faire quand ils n'ont pas trouvé, pour être sûr et certain d'avoir ces petits chefs-d'œuvre au point de vue.
0: L'Océanie ancienne, Dominique Barbe, nous l'entendons bien, un lien étroit, intense avec l'eau environnante de ces îles. L'ensemble de l'île est exploité, bien sûr. Ce sont des petites îles, elles sont connues.
1: Oui, elles sont exploitées. Alors, elles sont exploitées alors, de façon différente si on est en Insulinde ou si on est en au-delà de Nouvelle-Guinée, oui. Polynésie, même monde mélanésien. Dans la partie Insulinde, il y a eu des accumulations de population. Donc, les premières populations arrivées, a priori, sont dans le centre et les autres sont en pourtour. Donc, quelque chose d'assez compréhensible, traditionnel. Et chacun se respecte parce que les hommes sauvages à l'intérieur, ils ont des contacts avec les esprits pour le bois, le camphre en particulier, pour les épices. Donc, c'est complémentaire. Et dans les autres îles, qui ont connu l'aventure du peuplement mélanésien et polynésien et micronésien, là, vous avez une structure qui est l'anirée. C'est-à-dire qu'en fait, une pirogue arrive et paf, la pirogue, les habitants de la pirogue s'installent et vont avoir une terre qui commence dans la mer, le platier. C'est-à-dire cette surface relativement plate et pleine de mollusques qui peuvent nourrir la population. La terre avec tous ses écosystèmes jusqu'au sommet de la montagne. Et ça vous donne effectivement des lanières. Alors c'est ce qu'on a à l'île de Pâques. Si vous regardez les Moailles, qui sont placés sur des ahous, tous les Moailles d'abord regardent la terre, donc regardent effectivement cette partie qui appartient au groupe. Et ils sont disposés tout autour de l'île, parce que chaque Moaille, finalement, définit une lanière en question.
0: Avec, donc, la mer à utiliser, l'océan pour exploiter, pour aller pêcher des poissons. Le platier, donc, c'est cet espace avec peu d'eau, en fait.
1: Oui, et qui n'existe pas partout, mais qui est très, très riche en mollusques, coquillages, enfin, etc.
0: Donc, on est, pour une partie du temps, les pieds dans l'eau à ramasser des coquillages, parfois sur un bateau pour ne pas aller loin, mais pêcher
1: c'est là où c'est plus profond. Jusqu'au récif.
0: Ouais, jusqu'au récif.
1: Et puis après, donc, la plage appartient au groupe, puis après, toutes les terres appartiennent au groupe qui se les redistribue selon le rang des individus dans la famille.
0: Dominique Barbe, cette histoire est liée au climat, elle est liée à l'environnement, et vous avez évoqué l'île de Pâques. Où en sommes-nous aujourd'hui des connaissances sur le fait que l'île de Pâques a pu produire une telle culture et qu'elle s'est trouvée vidée de sa population ?
1: Alors, d'abord, je rends hommage à Nicolas Cove, qui est un archéologue belge, qui a eu la bonne idée de reprendre toutes les fouilles qui avaient été faites sur l'île de Pâques, pour classer, donc il est parti de l'existant, et qui a produit une histoire de l'île de Pâques qui est assez satisfaisante. Donc des hommes arrivent de Polynésie, des îles Gambier très certainement, peut-être des Marquises aussi. Et ils vont donc s'installer sur une île qui est très différente de celle qu'on connaît aujourd'hui. C'est-à-dire il y a des arbres, etc. Très vite, comme il fait un peu sec, ils vont mettre en place une agriculture qui est très sophistiquée, ce qu'on appelle le mushlithique, c'est-à-dire on sème des petites pierres volcaniques noires pour retenir la rosée du matin. Hein, et donc, effectivement, les champs sont semés de pierres noires. Et donc, ils vont mettre en place cette civilisation des Moai. Donc, les groupes sont assez divisés. Et puis, les Moai, bon, bah, contrairement à ce qu'on a pensé, sont remplacés régulièrement. C'est-à-dire, tous les 3-4 générations, on garde ceux qui sont bien encore. Et puis, ceux qui ne sont pas bien, ils vont servir à conforter le temple.
0: Les grandes statues, oui. C'était gigantesque.
1: Oui, c'était gigantesque, oui. Et puis, arrive justement une période de refroidissement intense avec des Niño qui ont comme caractéristique très souvent, bon, c'est des phénomènes climatiques dont on va entendre parler dans les mois à venir, puisque le Niño qui arrive est réputé porteur de catastrophes. Et donc ils vont se retrouver avec une forêt qui va diminuer tellement qu'ils ne pourront plus partir de toute façon, donc ils vont être obligés de se penser autrement. Et alors c'est là qu'on a une chose très intéressante, c'est que plutôt que de se battre, contrairement à ce qu'on a longtemps raconté, ils vont mettre en place un système de fédération des chefferies autour d'un chef qui est élu annuellement par les dieux, puisque chaque année sur le Sidoro Orongo au nord de l'île, on envoie des jeunes gens chercher le premier œuf de Sterne, c'est ce qu'est raconté dans le film Rapa Nui.
0: Les oiseaux, là.
1: Et celui qui ramène l'œuf, son chef devient chef pendant un an. Donc, plutôt que de se battre, on a eu ce système-là. Et alors, c'est confirmé par l'archéologie, parce que contrairement aux autres îles de Polynésie, il y a très peu d'armes. On a retrouvé très peu d'armes sur l'île de Pâques, donc ça veut dire que les populations se battaient peu. Et les vestiges humains qu'on a retrouvés, les squelettes qu'on a retrouvés, prouvent qu'ils étaient assez bien nourris. Et donc, ils avaient réussi à trouver un modus vivendi dans l'écosystème qui s'était créé. Ils avaient l'espoir aussi de repeupler ça un jour d'arbres, puisqu'on a Nicolas Cope a montré que sur les marais, il y avait des trous et que les marais étaient une véritable pépinière. Sont arrivés les Européens avec leur maladie, puis sont arrivés surtout les Péruviens. Qui ont rasié l'île, c'est le blackbirding, qui ont emmené toute la population de l'île de Pâques quasiment sur les îles à guano. C'est toute une histoire très intéressante parce que c'est la première campagne internationale menée par les frères de Picpus qui vont réussir à ce qu'on fasse revenir les survivants. Les survivants vont être décimés par les maladies dans le bateau. Enfin bref, donc il y a une rupture dans les années 1860. Très importante, mais avant, il y a une histoire qui est assez intéressante, et ça, finalement, qui est un peu en dehors des clichés qu'on a sur l'île de Pâques, sachant que ces statues, par exemple, il était évident qu'elles n'étaient pas entièrement sculptées sur place. On amenait un gros bloc et on les sculptait sur le marae. Et puis, les grandes sculptures qui sont sur le Ramo Araku, c'est-à-dire sur la montagne qui, effectivement, fournissait ces sculptures, c'est lorsqu'on a mis un tabou sur la montagne. Et donc, on a entouré cette montagne de géants accrochés à la montagne pour que plus personne n'y aille. Et ça a tellement bien marché que les premiers navigateurs n'entendent jamais parler de cette montagne. Il faudra attendre qu'ils débarquent pour qu'ils s'aperçoivent qu'effectivement, là, il y a quelque chose d'intéressant. Mais pendant très longtemps, on a ignoré la montagne.
0: Ce que j'entends vraiment, c'est que contrairement à l'idée qu'une population se serait détruite en saccageant son environnement, sur l'île de Pâques, donc, il y a eu un manque d'arbres qui a empêché de repartir.
1: Oui, il y a eu effectivement quand même la surpopulation. Enfin, la population a effectivement détruit un peu, si vous voulez, même beaucoup. Mais ce n'est pas le fait de l'homme, véritablement. C'est vraiment la fête du climat, du Niño, enfin, etc.
0: Avec, dans cette histoire de l'Océanie ancienne et moins ancienne, parce que c'est encore le cas aujourd'hui, l'importance de l'eau du quotidien, de l'eau de tout le temps, oui. Les dangers aussi portés par l'eau, et c'est également par l'eau qu'arrive le danger.
4: Ce jour-là, nous reçûmes la visite d'un chef de Tongatapu, qui se nommait Fino, que Taipa me présenta comme le roi de toutes les îles des Amis. J'appris alors qu'immédiatement après mon arrivée, on avait envoyé une pirogue à Tongatapu, et que ce chef s'était rendu tout de suite à Nomuka. Je lui demandais s'il était le roi. Taipa s'empressa de répondre que oui, et il ne comptait pas moins de 153 îles, dont il assura que Fino était souverain. Fino, avec qui je passais quelque temps, m'accompagna à bord. Je les reconduisis à terre le soir, et le chef, pour me remercier des présents qu'il avait reçus, fit mettre 3 cochons dans mon canot. J'ai appris sur la côte un accident qui venait d'arriver et dont je vais parler avec quelques détails. On jugera de l'étendue du pouvoir que les chefs exercent ici sur le bas-peuple. Tandis que Fino était à bord de mon vaisseau, un chef inférieur ordonna au naturel de s'éloigner du poste que nous occupions. Quelques-uns d'entre eux ayant osé revenir, il prit un gros bâton et les frappa sans pitié. Il asséna un coup si vigoureux sur le visage de l'un des insulaires que le sang jaillit par la bouche et les narines. Le malheureux qui reçut le coup tomba sans connaissance. Il eut ensuite des convulsions et on l'emporta.
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0: C'était James Cook, le navigateur britannique, au moment de son troisième voyage. Nous sommes vers 1785, une lecture de Raphaël Lalhomme dans le cours de l'histoire. Dominique Barbe, l'arrivée des Occidentaux annonce le malheur, mais n'annonce pas le malheur avec une volonté, dans le cas de James Cook, par exemple, de massacrer ou de tuer. Mais simplement, le fait de venir, c'est un malheur.
1: Bah oui, parce que c'est ce qui s'est passé déjà en Amérique. Et alors là, c'est encore pire, parce que le bateau est une véritable bombe bactériologique.
0: Eh oui, c'est ça.
1: Alors, vous avez maladie. Tout le monde n'est pas comme Hanson qui va faire son tour du monde au début du XVIIIe siècle. Et comme il n'a pas suffisamment de marins, il va vider les hôpitaux et les asiles. Donc, je les juge de l'état sanitaire de l'équipage. Et effectivement, les Océaniens vont découvrir des maladies qu'ils ne connaissaient pas, qu'ils ne comprennent pas. Et c'est en plus que le système, justement, de deuil. Qui est un système, le deuil est très important dans la société océanienne de façon générale, et les parents viennent deuiller avec celui qui est mort, donc quelquefois ils traversent des espaces importants, puis ils reviennent chez eux après. Donc on a effectivement une transmission des maladies avant même d'avoir vu les Blancs. Et très vite, ça va avoir des conséquences, effectivement, des conséquences multiples. Les maladies rendent la population extrêmement affaiblie, donc pas de travaux agricoles, donc la famine, donc la guerre, puisqu'on va essayer de prendre ce que l'autre a. Et puis surtout, l'idée que, qu'est-ce que c'est, que où sont leurs dieux? Or, la puissance chez les peuples insulaires, c'est le mana. Donc un dieu doit avoir du mana, exactement comme un homme a du mana. Et donc, si leurs dieux n'ont plus de mana et que les hommes blancs, justement, apportent un certain nombre de choses, ben, le dieu des hommes blancs a du mana. Et donc, on va devenir chrétien. Et on va devenir chrétien quelquefois avant même que les missionnaires soient là. Dans les Australes, il est évident que... D'abord, ils sont venus voir les... à Raiatea, ils sont venus voir les missionnaires avec toutes leurs armes, toutes leurs idoles, etc. etc. Et puis, même, ils avaient déjà plus ou moins compris, ils expliquaient ce que c'est que ce Dieu en trois personnes, enfin, etc. Donc on est effectivement devant une population qui va adhérer au christianisme assez facilement.
0: Et dans le christianisme, on sait que l'eau a une place importante baptême. Oui. Dans l'imaginaire océanien, l'eau demeure toujours présente dans cet imaginaire-là, c'est constitutif même de la pensée.
1: Oui, oui, l'eau est partout. On l'a déjà dit, mais effectivement, c'est constitutif de la pensée. L'eau et le ciel, hein, parce qu'on oublie souvent le ciel, mais le ciel, c'est le négatif de l'eau, alors ça va ensemble.
0: C'est-à-dire qu'on ne peut pas concevoir l'un sans l'autre.
1: Tout à l'heure, vous avez passé un extrait d'un théicien qui parlait des sept ciels, etc., etc. Si vous essayez de visualiser ce que ça donne, ces cercles concentriques, ça vous donne exactement l'armature d'un bateau, d'une pirogue. Vous voyez, avec la quille au milieu.
0: Hein, d'accord. Et donc, à partir de cet imaginaire lié au ciel, on retrouve le bateau, tout comme dans la mythologie, telle que vous nous l'expliquiez, Dominique Barbe. Ces grandes figures sont des marins, des pêcheurs.
1: Ils sont issus de l'eau. Hein. Bon, oui, il a été jeté dans l'eau. Enfin, il y a une tradition qui raconte qu'il a été jeté dans l'eau par ses parents parce qu'ils se sont trompés et qu'il va être récupéré et élevé par deux divinités sous-marines.
0: Et après, parce que dans le travail que vous faites, l'Océanie ancienne, l'ouvrage que vous publiez, Dominique Barbe, nous partons de Maui, donc personnage mythologique, légendaire, mais nous arrivons à un personnage réel. Nous arrivons dans des histoires dynastiques.
1: Oui, on arrive avec Kamehameha. Alors j'ai choisi Kamehameha parce que c'est celui qui a le mieux compris l'intérêt qu'il pouvait tirer de la présence des Européens pour écraser tous ses ennemis et les soumettre à tout jamais et créer un royaume d'Hawaï. C'est le premier roi d'Hawaï. Et c'est aussi pour rappeler qu'il y a une évolution des chiffrés qui est très différente d'un espace à l'autre et qui, en Hawaï en particulier, sans doute à Tonga, c'est pour ça que j'ai mis les deux ensemble, va faire naître un proto-État, ce qu'on appelle un proto-État. Et comme le fait remarquer un archéologue américain qui a beaucoup travaillé sur le qui travaille beaucoup sur le Pacifique et qui est vraiment une de mes sources clés. Je parle de Patrick Quinton Kirsch. Finalement, les proto-États, quand on fait le tour, il n'y en a pas tant que ça. Il y a la Mésopotamie, il y a l'Égypte, il y a la Mésoamérique, il y a la Chine. Enfin. Et donc là, ça vaut la peine de souligner qu'il y a eu un proto-État, voire un État à Hawaï, au moment où les Européens arrivent.
0: Parce qu'aujourd'hui, cet immense territoire, ce continent est découpé. Il y a la Polynésie française, oui. Il y a Hawaï, il y a toutes ces îles. Demeurent malgré tout ces liens ancestraux qui dépassent même l'appropriation géopolitique.
1: Bah, ces liens ancestraux ont été vraiment revitalisés à partir des années 1970. C'est-à-dire au moment où c'est... Parce que l'Océanie est le dernier continent à avoir été colonisé, pour des raisons qu'on comprend bien, parce que c'était trop loin. Si les Allemands s'y étaient pas intéressés, je pense que certaines îles n'auraient jamais été colonisées. Et donc, la décolonisation était extrêmement tardive. Elle commence en 62, la décolonisation. C'est-à-dire quand finit celle de l'Afrique, grosso modo. Hein. Et donc, c'est très tardif. Et ce qui est intéressant, c'est de voir que d'emblée, les nouveaux pouvoirs privilégient la culture. En Papouasie-Nouvelle-Guinée, indépendante en 75, dans les années 75-76, le budget culture, c'est 25% du budget de l'État. Alors le but, c'est justement d'essayer de créer une culture du nouvel État, de mettre en place une histoire du nouvel État, etc. Bon, ça va être un échec hein, sur le long terme. Mais n'empêche que à partir de cette volonté de on va voir apparaître des festivals. Alors, il y a un festival très important qui est le Festival des Arts du Pacifique, justement, qui se tient tous les 4 ans. Et donc, il y a effectivement là de véritables rencontres qui se font. On vient en pirogue, enfin, vous voyez, il y a des chants, on va comparer ce qu'on fait chez les uns et chez les autres. On va se retrouver des liens importants. Et ces liens importants existent, effectivement. Quand un Tahitien va à Hawaï, rien qu'à son nom, on sait s'il y a des cousins à Hawaï. Hein, et donc, il va rencontrer ses cousins qu'il a jamais vus, bien sûr, parce qu'ils sont séparés, la famille s'est séparée au XVe siècle. Mais c'est, je vais vous dire, il y a quand même une permanence des choses.
0: C'est ça qui est fascinant hein, dans cette histoire de l'Océanie ancienne, parce que le territoire aquatique est absolument gigantesque. La temporalité aussi donne le vertige et la richesse des créations et quand même ces humains particulièrement malins qui ont su traverser les océans. C'est ce que vous nous présentez, Dominique Barbe, dans cet ouvrage L'Océanie ancienne, dans la collection des mondes anciens chez Belin. Merci vivement à vous d'être venu dans le cours de l'histoire.
1: Bien, je vous remercie de m'avoir accueilli surtout.
0: Et dans cette série consacrée aux histoires d'eau, le cours de l'histoire conserve ce petit côté aquatique avec le prochain épisode consacré à Venise, Venise à Volo, l'histoire d'une ville bien trempée.
6: Le premier palais ici, qu'est-ce que c'est?
7: Le premier palais, regardez monsieur, à droite, nous allons le palais ducal.
6: Le palais du Doge, c'est le palais avec des grandes colonnades blanches. Et là-bas, sur la gauche, juste à l'entrée du canal, l'église avec les deux dômes blancs, c'est l'église?
7: C'est l'église de Santa Maria de la Santé.
6: Et maintenant, nous quittons la lagune, à proprement parler, pour nous avancer dans le grand canal qui traverse tout Venise.
0: Venise en 1945, dans le cours de l'histoire sur France Culture, une émission réalisée par Thomas Beau, avec à la technique Nicolas Leroulet. Le cours de l'histoire, une émission préparée par Angelico Guémard, Raphaël Laloum, Sidonie Lebeau, Luce Mourant et Jeanne Delecroix. Merci à l'INA, l'Institut National de l'Audiovisuel, pour son aide dans la recherche des archives. 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
12: 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Tout de suite, allons-y voir Patrick Boucheron.
16: Votre attention, s'il vous plaît.
17: Ce sont des croûtes.
18: Un jour, j'ai fait un escargot et on aurait vraiment dit un escargot. On dirait des serpents.
19: Ouais. Le problème de nos contemporains, c'est qu'aujourd'hui, les gens n'ont plus le goût.
20: Le goût du beau.
21: Est-ce que les arbres étaient beaux avant que Corot les ait peints? Non!
22: Hi, darling. Darling.
23: I adore your work. I just adore your work. I adore.
21: Voilà. Je vous laisse avec l'art, c'est-à-dire l'artificiel, qui nous protège du retour au préhistorique.
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24: Bonjour à toutes, bonjour à tous. C'est l'histoire d'un homme de 25 ans qui lit Marc Bloch et qui se dit... Ça commence. Son nom est Carlo. Il est le fils d'une écrivaine célèbre, Natalia, et son père, Leone, est un héros de l'antifascisme italien, assassiné en 1944. Comment se faire une place dans ce monde ? Carlo Ginzburg aime la littérature, la peinture, le cinéma, les idées politiques, mais par-dessus tout, la littérature. Et pourtant, c'est un historien, Marc Bloch, qui le met sur la voie. Il a 25 ans et il se dit, étonné, alors ça commence comme ça. Carlo Ginzburg est mort il y a quelques jours, le 17 juin, et l'on célébra à juste titre l'accomplissement de l'œuvre profonde et profuse d'un des historiens les plus lus, les plus traduits, les plus commentés au monde. Mais c'est bien des commencements que nous avons envie de vous parler aujourd'hui, de cette infatigable force des commencements auxquels Carlo Ginzburg, sa vie durant, resta fidèle, intraitablement. Avec une précision gourmande, il aimait revenir à ses étonnements juvéniles, à ses émerveillements, à ses métamorphoses, et ce qui donnait forme à sa conception de l'histoire, faite de variations véloces et de répétitions obstinées, il lui donna un nom, image. Carlo Ginzburg, a écrit Martin Rueff, peut dire avec Baudelaire que les images furent sa grande, son unique, sa primitive passion. Alors, en compagnie de Julia Puma et d'Étienne Anheim, mais aussi de Martin Rueff, qui nous rejoindra par téléphone, allons les voir avec les yeux de Carlo Ginzburg, afin de comprendre ce que ça fait à une vie de rester fidèle à ses commencements-là.
25: Ma trajectoire vers la micro-histoire a été liée à l'étude des cas. Et mon premier livre, Les batailles nocturnes, en italien ça s'appelait I Benandanti, mais j'ai choisi ce titre, Les batailles nocturnes, parce que Benandanti c'était un peu trop difficile pour un public pas italien. Et alors, il s'agissait de dossiers, de documents, de procès d'inquisition qui sont passés en Frioul, pas loin de Venise, entre le 16e et le 17e siècle. Et il s'agissait de procès contre des paysans et des paysannes, et qui s'appelaient benandanti, c'est-à-dire ceux qui vont pour les biens. Et les hommes croyaient, disaient qu'ils tombaient en extase quatre fois par an, et ils se battaient pour la fertilité des récoltes contre les sorciers et les sorcières. Et ce que je dis dans la préface, c'était que, à mon avis, cette diabolisation des croyances paysannes qui s'est passée au Frioul, c'est quelque chose qui s'est passé aussi dans d'autres parties d'Europe, même s'il n'y a pas de documents.
24: Bonjour Étienne Anheim.
26: Bonjour Patrick.
24: Vous êtes historien médiéviste, directeur d'études à l'EHESS et ancien directeur de la revue des Annales, votre domaine de spécialité. C'est la sociologie historique des productions culturelles à la fin du Moyen-Âge que vous avez commencé à étudier en compagnie du pape Clément VI au travail. Et de ce travail, vous faites une histoire intellectuelle. Vous avez publié en 2025 avec Paul Pasquali, Bourdieu et Panofsky. Et en 2026, toujours aux éditions de Minuit, Pétrarque portrait de famille. En 2022, vous avez organisé avec Anne-Ber Schiavetta et Martin Rueff, que nous allons entendre tout à l'heure, un colloque d'une semaine à Cerisy, l'historien sur le métier, conversation avec Carlo Ginzburg. Oui, Pétrarque portrait de famille. Carlo Ginzburg, c'est la famille, en fait, pour nous, pour les historiens.
1: Oui, Carlo Ginzburg, c'était une sorte, pour les historiens français, d'oncle italien. Et aujourd'hui, je crois qu'on peut dire que nous sommes tous en deuil à la suite de cette disparition. Il était très lu, il était très aimé, il venait très souvent travailler en France. Il parlait un français, on vient de l'entendre, qui était rocailleux, charmant et parfait. Et oui. C'est quelqu'un qui a beaucoup compté pour la plupart d'entre nous.
24: C'était dans Hors Champ, France Culture 2022. Et si je parlais évidemment de Marc Bloch, c'est que ben, cette dernière année, il a beaucoup accompagné non seulement la commémoration, mais en fait la discussion avec Marc Bloch, la conversation de Carlo Ginzburg avec Marc Bloch, il était continu.
1: Oui, on ne se rend pas tout à fait compte que si Marc Bloch est redevenu un historien aussi important et s'il est entré au Panthéon, c'est par exemple parce que des gens comme Carlo Ginzburg, dans les années 1960, l'ont redécouvert, l'ont lu, et on ne se rend pas forcément compte non plus du point auquel la microstoria, ce courant historiographique italien,
24: dont il nous parlait, en fait, justement, oui,
1: inspiré de Marc Bloch et du livre Les Rois Thaumaturges qui a été central pour lui.
24: Et qui l'a préfacé. Bonjour, Jules Lapouma.
2: Bonjour, Patrick Boucheron.
24: Alors, les auditrices et les auditeurs de cette émission vous connaissent bien, mais puisque vous êtes l'une de nos vaillantes sociétaires, mais au fond, la question, c'est de savoir qu'est-ce qu'il y a derrière cette sociétaire. Il y a une historienne, vous le savez bien, des images, maîtresse de conférences, habilitée à diriger des recherches en histoire de l'art médiéval à Nice, et puis directrice du département d'enseignement supérieur du Collège Sévigné, historienne spécialiste de la peinture religieuse italienne, notamment des nativités. Les nativités italiennes, une histoire d'adoration est parue aux publications de l'École française de Rome en 2019 et votre dernier livre, 2025, Peters, le retable en abîme, Italie 13e-15e, pour une histoire visuelle. Vous vous y intéressez à la métapeinture, c'est-à-dire la manière dont la peinture dans la peinture rend visible sa performance, en l'occurrence sa puissance de conversion. Et puisqu'on parle de conversion, vous, la conversion à l'histoire de l'art, c'est Pierrot, non ?
2: Absolument.
24: Pierrot de la Francesca,
2: tout
24: dont
2: à
24: on
2: fait.
24: Va parler.
2: Pourquoi ? Parce qu'il y avait une émission qui s'appelait Palette, qui était faite par Alain Jaubert, et je pense que l'épisode sur la flagellation de Pierrot durait le double des autres épisodes et qu'il vient après les commentaires que Ginzburg en a fait dans son enquête sur Pierrot de la Francesca. Et j'étais tellement fascinée par le fait qu'on puisse passer 60 minutes à faire l'exégèse d'un tableau que je me suis dit, si on peut faire de ça un métier, alors je m'y emploie.
24: Ouais, alors ce métier, effectivement, le métier d'historien, Étienne Anaheim, c'est celui d'enquêteur. Et ce qui est intéressant, évidemment, chez Carlo Ginzburg, au fond, la première chose qu'on sait de lui, peut-être, et c'est pas étonnant puisque c'est son premier article, un de ses premiers articles, c'est, au fond, la question de la trace, de l'indice, du signe, c'est-à-dire de ce qu'il a appelé le paradigme indiciaire. Est-ce que vous pouvez nous expliquer ce que c'est ?
1: Oui, l'article de Carlo Ginzburg sur le paradigme indiciaire est peut-être l'un des articles les plus célèbres, disons, de l'histoire des sciences humaines et un des articles les plus cités. Il l'écrit en 1979, il est très vite traduit en français et c'est un article où Carlo Ginzburg essaye de cerner le propre de la méthode des sciences humaines.
24: Alors on le retrouve dans Mythe, Trace, Emblème, qui a été réédité par Martin Rueff aux éditions Verdier.
1: Absolument, qui est désormais disponible même en poche. Et dans cet article, donc, Carlo Ginzburg prend ses distances avec ce qu'il appelle le paradigme galiléen, c'est-à-dire le modèle des sciences de la nature qui reposerait sur des expériences et des lois générales. Et il se demande, au fond, comment, dans les sciences humaines, on fait de la science. Et la réponse de Ginzburg, c'est de dire on fait de la science dans les sciences humaines à partir de procédures d'enquête qui reposent sur des indices ou des traces. Et pour expliquer cette procédure d'enquête, au fond, Ginzburg utilise trois exemples. Et le premier de ces trois exemples, l'article commence par ça, est un exemple emprunté à l'histoire de l'art. Et c'est ça qui est important à comprendre. C'est-à-dire que Ginzburg remonte au 19e siècle et a un personnage qui s'appelle Giovanni Morelli, qui est très célèbre chez les historiens d'art, et qui, entre 1874 et 1876, écrit plusieurs articles pour proposer une méthode pour identifier, authentifier les tableaux.
24: Bah écoutez, c'est pas moi qui vous coupe la parole, c'est Carlo Ginzburg, parce que justement, il en parlait sur France Culture 2025 avec philosophie.
25: Il s'agit, disons, des traces inconscientes. C'est-à-dire que Morelli dit on peut identifier un original en tant qu'original et pas une copie, sur la base de certains indices, comme, disons, le lobe des oreilles, les ongles, c'est-à-dire quelque chose qui n'est pas quelque chose qui a été copié d'une façon délibérée, comme les sourires de tableaux de Léonard, etc. Alors, il y a là cette hiérarchie entre, disons, quelque chose qui est inconscient, mais révélateur. Oui. Et là, il y a la rencontre entre Morelli et Freud. C'est-à-dire que Freud a acheté un exemplaire d'un livre capital de Morelli lorsqu'il était à Milan, en 1898, et Freud a signalé la dette intellectuelle de la psychanalyse à l'égard de l'œuvre de Giovanni Morelli dans un article qu'il a publié d'abord d'une façon anonyme sur les Moïse de Michel-Ange.
3: Oui, en 1914.
25: Et ensuite, il a, disons, republié l'article avec son nom. Mais ce que j'ai essayé de faire par rapport à la première rédaction de cet article, alors je suis allé en arrière et, disons, jusqu'à la période néolithique. Alors là, c'était, disons, une histoire conjecturale comme on la faisait au XVIIIe siècle.
4: Tel fut Carlo Ginzburg dans son phrasé. Il n'y a pas seulement sa manière de parler, mais de cheminer entre les livres, entre les époques, entre la forme et l'histoire. Il parle de néolithique, Étienne Anheim, parce que dans cet article fameux, il campe l'historienne ou l'historien comme un chasseur, celui qui, le premier, raconte des histoires à partir des empreintes que laisse un animal ou une odeur ou une touffe de poils, et l'historien dit « quelqu'un est passé par là ».
1: Tout à fait, c'est très caractéristique de la méthode de Carlo Ginzburg, ces rapprochements dans le temps, dans l'espace, cette mise en parallèle de textes, c'est-à-dire que cette idée qu'au fond il y aurait un modèle scientifique autour de l'enquête et autour de la trace, il l'élabore à partir d'exemples très très différents. Là on l'a entendu partir par l'histoire de l'art, ensuite faire le détour par Freud et la psychanalyse. Mmh. Il y a un autre élément important dans cet article, c'est le détour par Conan Doyle et Sherlock Holmes.
4: Bien sûr.
1: C'est-à-dire qu'il considère que Sherlock Holmes est un modèle en fait d'enquête et qu'à partir d'un certain nombre d'indices, il fait le même travail que les historiens, les historiennes. Au fond, il fait le même travail que tous les gens qui s'intéressent au passé. Le passé n'existe plus en lui-même, mais il a laissé toute une série de traces, il a laissé des détails à partir desquels on peut tenter de reconstruire une histoire, mais qui soit aussi une interprétation.
4: Et évidemment, Giulia Puma, ces détails, ces traces, ce sont souvent des signes involontaires. Ça, c'est d'où le lobe de l'oreille. Hein. Giovanni Morelli, c'est sa patte, c'est qu'il laisse dans l'histoire de l'art, c'est dire, regardez là où, au fond, le peintre ne regardait pas, là où il se trahit lui-même.
2: Oui, là où ses intentions lui échappaient. Et vraiment, cette réflexion avec Morelli, Ginzburg l'a poursuivie jusqu'au bout dans la toute dernière réédition de l'enquête sur Piero della Francesca qu'il a fait paraître en 2022. Il ajoute une postface et il va jusqu'à mettre en scène un dialogue entre lui-même et Morelli, qu'il appelle par son surnom l'Hermolief, et il revient là-dessus. Il interroge Morelli à propos du corège en disant « ses mains, ses oreilles, est-ce une habitude involontaire ou un choix conscient de la part du peintre ?» Et il imagine la réponse de Morelli, il s'agit des deux. Et il continue à réfléchir en termes de méthode. Je voudrais, comme historien, me demander dans quelle mesure ces deux niveaux se conditionnent l'un l'autre. La question de méthode est toujours là.
4: Et oui, parce que s'il y a enquête, elle n'est jamais finie. On n'en a jamais terminé avec Piero della Francesca. Enquête sur Piero della Francesca, c'est 1983, et en 2022, donc, ça c'est la dernière édition. Après, c'est quoi? C'est des prolongements, c'est des suppléments, c'est des repentirs?
2: Non, des repentirs, certainement pas, il n'a pas besoin de ça. Oui, je crois que la toute première

0: sa toute dernière édition, je me permets, il indique, pour moi, ce livre devrait avoir un sous-titre qui est « Lavori in corso », toujours en travaux.
1: Oui, et alors justement, travaux en cours, cette question-là, on va revenir en détail sur Piero della Francesca, la flagellation du Christ, mais restons sur l'enquête Etienne Anheim. Vous avez, je l'ai dit, eu une longue conversation avec Carlo Ginzburg, où nous étions d'ailleurs toutes et tous à Cerisy. Et c'est vrai que ce qui est tout à fait frappant, c'est jusqu'au dernier moment, il revient sans cesse sur son œuvre. Il est fidèle à ses premières intuitions.
2: Oui, c'est quelqu'un qui a continué toute sa vie à creuser un certain nombre de sillons, à suivre un certain nombre de pistes. Lui aussi était finalement une sorte de chasseur. À réélaborer aussi éditorialement, et c'est très important parce qu'en fait, il a été, ces dernières années, une sorte de maître d'œuvre d'une forme d'édition de ses œuvres. Elles ont été entièrement rééditées chez Adelphi, avec des postfaces où il répondait aux critiques. Donc c'est passionnant de le voir travailler. Et si on considère les images, c'est quelque chose qui commence au tout début de sa carrière, puisque le premier article quasiment de l'œuvre de Carlo Ginzburg en 1966, c'est un article qui est consacré à la tradition d'histoire de l'art interprétative allemande, un article qui va de Abi Warburg jusqu'à Ernst Gombrich, donc 1966, et à l'époque il n'a pas encore du tout travaillé sur les images, mais au fond il pose ici une sorte de point de départ qui va le guider pendant toute sa vie.
1: Voilà pourquoi il nous semblait important d'évoquer aujourd'hui Carlo Ginzburg par les images. Alors les images, chez nous, enfin je veux dire dans Allons-y voir, c'est les cartes postales que Mathieu Pot-Bonneville nous envoie, d'habitude un petit peu plus tardivement dans l'émission, mais là j'ai envie de l'ouvrir tout de suite, ne serait-ce que pour remercier le directeur du département culture et création du Centre Beaubourg de nous envoyer aujourd'hui sa 40e carte postale.
3: Vous allez écrire un livre.
4: Un livre? Mais je ne pourrais pas. J'ai déjà du mal à écrire une carte postale.
5: Cher Patrick, regardez-le. Il a presque quitté la pièce. Cette fois, c'est l'élégant cabinet d'un psychiatre. D'autres fois, ce sera l'atrium d'une villa moderniste ou la cabine d'un yacht. Il a déjà le nez contre la porte, la caméra saisie au fond du plan, son dos froissé où cascadent les plis d'un mauvais trench coat. Mais voilà que son pas se suspend juste au-dessus du seuil, sans se retourner. Comme parlant à lui-même, il lance « Oh listen, there's one more thing ». En version française, cela donnera « Il y a un truc qui me chiffonne, monsieur ». Et c'est un bonheur de traduction, car chiffonné, il l'est, au propre comme au figuré, avec cette tête sans cou enfoncée dans un imperméable beige, cette façon de jurer dans un paysage que ses suspects voudraient irréprochable. Entre repentir et flèche du part, cette pensée d'après-coup, ce truc qu'il chiffonne, deviendra durant 132 épisodes la signature du personnage incarné par Peter Falk, identifié à jamais à la silhouette de l'inspecteur Colombo. Pourquoi cette espèce de post-scriptum, dont il faut souligner qu'il intervient dès la toute première incarnation du personnage, le téléfilm Prescription Murder, en 1968. Pourquoi ce geste est-il essentiel à la série? Comme on sait, chaque épisode de Columbo obéit à une règle invariable, celle de l'énigme policière inversée. Le spectateur assiste d'abord au meurtre, ou plus exactement à la double élaboration du meurtre et de l'alibi censé le rendre indéchiffrable. Aucun doute ne subsiste sur l'identité du coupable et la narration porte entièrement sur les voies contournées par lesquelles l'inspecteur parviendra à le démasquer. Cette inversion, toutefois, ne suffirait pas à expliquer l'intérêt du récit s'il s'agissait seulement d'attendre que le policier ait compris ce que nous savons déjà. On dira alors, deuxième composante, que l'intérêt d'un Columbo tient au jeu du chat et de la souris qui s'y déroule, jeu où s'opère une deuxième forme d'inversion, celle des valeurs sociales. Contrairement à Sherlock Holmes, le détective ne protège pas les puissants contre les menées obscures qui menacent leur suprématie. Au contraire, Columbo, avec sa pauvre dégaine de fonctionnaire sans gloire, est systématiquement affronté à des figures de domination. Et c'est comme si l'investigation était menée pour une fois du point de vue des vaincus, à la grande surprise d'ailleurs des adversaires de l'inspecteur, sidérés de découvrir que le protocole inquisitorial de l'enquête peut servir à d'autres fins qu'à confirmer la légitimité de l'ordre, qui les dispense d'ordinaire d'être inquiétés.

0: Ainsi, glissent l'un sur l'autre, dans chaque épisode de Columbo, le jeu d'une revanche et la logique d'une reconnaissance. Mais à la croisée de ces deux mouvements, c'est autre chose encore qui affleure, et dont le fameux « There's one more thing » est justement l'emblème. Récapitulons. D'une part, Columbo fait tâche. Il dit ce qu'on vient socialement au décor qu'il traverse. D'autre part, ce qu'il remarque et qu'il finira par relier, c'est également ce qui fait tâche. Tous ces indices, ces minces aberrations dont le disparate enraye la mécanique de l'alibi. Ce que la série pose donc, c'est une alliance des êtres qui sont de trop. C'est une profonde affinité entre l'insistance des incomptés et une épistémologie du détail. Or, celle-ci ne peut s'éclairer qu'après coup, sur le pas de la porte, comme cette rétrospection où s'accomplit aux deux orthographes du mot, avec ou sans accent circonflexe, la tâche de l'historien. Il faut partir du sable dans l'engrenage, déclarait en 2002 Carlo Ginzburg à la revue Vacarme. Mais de ce sable, le grain ne s'éprouve peut-être qu'à l'instant de partir, comme le passé se rappelle in extremis à la vigilance du présent. Chez Columbo comme chez Ginzburg, une fois posées toutes les questions, une autre encore vous vient, en trop, et elle renouvelle l'histoire.
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3: Chez Columbo comme chez Ginzburg, nous dit Mathieu Pot-Bonneville, il y a quelque chose qui fait tâche. Et qui fait tâche dans la peinture. Évidemment, c'est important de reprendre ce motif de l'enquête. N'oublions pas que Carlo Ginzburg est d'abord un historien de l'enquête inquisitoriale, contre les sorcières notamment. Mais revenons, Giulia Puma, justement à cette flagellation du Christ.
4: Oui, alors c'est un petit tableau, hein. Faut l'imaginer, c'est à peu près la taille d'un double A4 dans la réalité. Et ce qu'il a d'original, puisque des flagellations, il y en a beaucoup, il y en a une série, bien sûr, mais ce qui intéresse Carlo Ginzburg, c'est les anomalies, on le sait bien, c'est que la flagellation elle-même se joue au second plan sur la gauche. Et cette partie-là n'est pas inintéressante, mais au premier plan sur la droite, trois figures en pied semblent discuter. On le voit au geste de leurs mains et au regard qu'ils échangent. Et donc tout l'apport de Carlo Ginzburg, toute sa proposition, c'est une lecture iconographique des détails de ces personnages, de leurs interrelations et la reconstruction d'un contexte qui le ramène à la famille Bacci et à Giovanni Bacci en particulier et à tout le contexte de scission de l'Église avec une lecture aussi des trois mots qui commentait ce tableau à l'origine, Cum venerunt in unum, qu'il espère pouvoir lire comme un désir de ramener l'Église à son unité.
3: Eh bien, vous n'y couperez pas, vous aussi, Giulia Puma, je vous interromps par la voix de Carlo Ginzburg, c'était en 2005.
5: Alors, l'idée, c'était de faire une expérimentation limitée, parler de certains tableaux, de certains ouvrages de Piero, y compris ce cycle de fresques magnifiques à Arezzo. Mais il y avait quelque chose qui était en jeu aussi, c'est-à-dire la chronologie des œuvres de Piero. Alors, j'ai cru que je pouvais avancer une date pour ce qui concerne la flagellation de Piero della Francesca, ce tableau magnifique qui se trouve à Urbino. Alors, j'ai proposé une date qui n'était pas la date proposée par Longhi. Alors là, il y avait, si vous voulez, un choc méthodologique, un débat. Ce que j'avais pas compris à l'époque, c'était que, disons, ce projet sur Piero della Francesca, auquel j'ai travaillé d'une façon très intense pendant quelques années, était lié d'une façon souterraine à un projet auquel j'avais songé auparavant, c'est-à-dire ce projet sur les sabbats. Alors, apparemment, il n'y a pas de rapport entre Piero della Francesca et les sorcières. Mais le rapport est justement un rapport de méthode, méthodologique. C'est-à-dire que ce que j'ai appelé après la relation entre morphologie et histoire.
3: Alors, Giulia Puma, on a toujours ce même entrelacement entre, voilà, revoilà les sorcières et revoilà, oui, ce qu'on pouvait appeler le style de recherche, le phrasé de Carlo Ginzburg.
4: Je me permets de relever un mot sur lequel il insiste, qui est celui de chronologie. Parce que je crois qu'il met beaucoup dans ce terme sur lequel on pourrait un peu survoler. Il y met tout l'apport possible de l'histoire à l'histoire de l'art. Et quand il reprend pour la énième fois son enquête dans l'édition Adelphi de 2022. En fait, il cache le fait qu'il augmente le livre de l'analyse d'un quatrième tableau. Le sous-titre du livre pourrait aussi devenir « Le baptême, le cycle d'Arezzo, la flagellation et la résurrection ». Et justement, il part d'une note de bas de page parce qu'il aime aller chercher les détails de Kenneth Clark. Et puis, il dit « Il faut regarder la résurrection de Piero della Francesca à Borgo San Sepolcro en face de celle d'Andrea del Castagno et reposer la question de la chronologie.
3: Oui.
4: Laquelle vient après l'autre ?» Et il pense que c'est celle de Piero qui vient après celle de Castagno. Et il se permet de clore, je me permets une phrase en italien que je traduis, « La chronologie a lanciato una sfida che non è stata ancora raccolta. La chronologie lance un défi qui n'a pas encore été relevé. » Et pour moi, il y a toute l'intensité du débat auquel Ginsburg aspire. Il provoque objectivement, ce sont ses termes, tout le temps, les historiens de l'art.
3: Étienne Anaïm, il les provoque, mais lui-même est provoqué, on le sait, par les écrivains. C'est une succession de paris, de défis, et aussi autour de ce rapport entre forme et morphologie, parce que tout cela peut paraître effectivement un peu contourné ou raffiné, mais au total, sa lecture de la flagellation du Christ, elle repose aussi sur un effet de contexte massif qui est lié justement à l'histoire de l'Église.
6: Oui, un moment d'histoire de l'Église très particulier, puisque c'est le moment où on tente de réunifier l'Église d'Orient et l'Église d'Occident, donc le concile de Ferrare puis Florence en 1438-1439. Et l'idée de Carlo Ginsburg, c'est qu'au fond, ce tableau aurait à la fois une portée générale qu'on pourrait interpréter morphologiquement, et en même temps aurait une portée micro-historique, c'est-à-dire qu'il serait produit précisément dans ce contexte, et précisément pour dire quelque chose de la nécessaire réunification des chrétiens qui sont séparés depuis 4 siècles et qui, on le sait, ne vont pas en réalité se rassembler.
3: Qu'est-ce qui vous intéresse dans cette enquête ?
6: Ce que je voulais dire aussi, c'est que dans le propos de Carlo Ginsburg, la part la plus intéressante pour moi, c'est celle où il rapproche son livre sur le sabbat des sorcières et ce livre sur Piero della Francesca. Parce que c'est ses deux dernières monographies dans les années 1980. Après, il va écrire plutôt des recueils d'essais. Et ces deux livres qui sont apparemment très très différents. Or, pour lui, ça participe d'un même projet. C'est ça qui est intéressant à comprendre. C'est-à-dire qu'au fond, Ginsburg donnait l'impression de faire des choses très dispersées. Mmh. Et quand on lit ses livres, on peut avoir l'impression que c'est presque surréaliste ou ça ressemble parfois un peu à une liste à la Prévert. Il passe d'un sujet à l'autre. Mais en fait, il poursuit toujours quelques grandes obsessions, quelques grandes idées. Et une de ces grandes idées, c'est cette question de la relation entre l'histoire, la chronologie, les micro-contextes et quelque chose qui n'appelle pas des structures, justement, mais plutôt des formes, cette morphologie, c'est-à-dire cette idée qu'il y a des formes qui organisent visuellement, textuellement, les sociétés humaines et qu'on peut essayer de les repérer. Et lui fait ce travail de repérage à travers le temps. Et au fond, quand il en parle lui-même, c'est là qu'on le comprend le mieux. C'est-à-dire que travailler sur un tableau du milieu du 15e siècle ou travailler sur le problème du sabbat, du chamanisme de la Sibérie jusqu'à l'Europe, du néolithique jusqu'au 18e siècle, c'est la même chose pour lui.
3: C'est la même chose, évidemment, mais Giulia Puma, ce qui est passionnant quand même, et c'est ça qui vous a amené à l'histoire de l'art, je le comprends, dans Piero della Francesca, c'est que c'est une lecture infinie. Yves Bonnefoy avait écrit un beau livre sur ce tableau, précisément, qui s'appelait « La stratégie de l'énigme ». On a envie d'y aller voir parce que il y a des indices qui nous laissent à penser qu'on pourra déchiffrer l'énigme, mais il n'y en a pas assez des indices pour qu'on la déchiffre. Donc on recommence. Et c'est sans fin.
4: Mais c'est là qu'est tout le plaisir de l'enquête, précisément. L'image en soi est polysémique et celle de Piero est tellement structurée de manière à la fois théologique et mathématique qu'on ne peut qu'enchaîner les hypothèses. Franck Mercier les a dénombrées. Il y a eu 40 hypothèses différentes d'identification de ces trois personnages qui discutent au premier plan de la flagellation du Christ. Et ça n'est toujours pas terminé.

0: Constantine's Dream, Patti Smith, 2012. On est dans la matière musicale comme Carlo Ginzburg s'engageait physiquement dans la matière picturale. Il y a un lieu de peinture, parce que là on parle d'images dont il construit des séries, qu'il jointoie en machine de pensée. Mais il y a ce moment qui est quand même un moment poignant du La Puma où Carlo Ginzburg entre dans la chapelle Scrovegni à Padoue et regarde Giotto.
1: Oui, on est en 2005 et les fresques viennent d'être restaurées. Et Jean-Louis Comolli le filme dans un film d'à peine 25 minutes qui s'appelle Le peintre, le poète et l'historien. Et on le voit d'abord en silence feuilleter le livre de reproduction, puis circuler dans l'espace. Et en fait, Ginzburg ne fait que lier Dante et Giotto. Et le fil de sa pensée suit avant tout ce moment du purgatoire où Dante commente ce que Giotto fait à Cimabue, ce qui se passe dans la peinture entre Duecento et Trecento. Et puis il dit, on tend à dire que Dante est très médiéval et Giotto est plutôt du côté de la modernité. Il renverse ça en amenant les deux du côté de la modernité. Il suit le fil de sa pensée. Il parle presque plus de Dante que de Giotto, finalement. Et puis, il arrive aux interprétations modernes de Dante, chez T.S. Eliot, enfin. Et il finit par dire des phrases que je trouve très belles sur « on n'a pas idée de ce qu'on va encore trouver dans Dante et Giotto qu'on n'aurait pas compris jusqu'ici ».
0: On l'écoute. C'était donc, comme vous le dites, « Le peintre, le poète et l'historien » de Jean-Louis Comolli, 2005.
2: Diciamo d'un incontro fra Dante et Giotto à Padova parla Benvenuto da Imola.
3: Le récit de la rencontre entre Dante et Giotto est de Benvenuto da Imola, auteur d'un commentaire en un latin médiéval très savoureux, très vivant de la Divine Comédie.
2: A proposito dell'elogio di Giotto pronunciato da Dante, Benvenuto racconta che Dante avrebbe visto Giotto qui a Padova e sarebbe stato invitato da Giotto.
3: Sur l'éloge de Giotto par Dante, Benvenuto écrit qu'ils se sont rencontrés ici et che Giotto l'ha invité chez lui.
2: E Dante gli avrebbe detto: "Ma com'è possibile che tu che fai delle figure così belle?"
3: Or, Giotto était très laid et ses enfants aussi. Dante lui aurait dit: tu peins de si beaux visages et tu fais des fils si laids. Et Giotto aurait répondu, le jour je peins, la nuit je reproduis, je sculpte.
2: Scolpisco, creo. E Dante dice, Benvenuto, avrebbe sorriso perché inconsapevolmente Giotto aveva ripreso una
3: battuta. Et Benvenuto dit que Dante aurait souri d'entendre Giotto reprendre, sans le savoir, un bon mot de Macrobe, un auteur de l'Antiquité très lu au Moyen-Âge.
0: Jean-Louis Comolli filme Carlo Ginzburg en train de voir et de parler. Il a filmé aussi Carlo Ginzburg en train d'enquêter, c'est le juge et l'historien, film très important, film documentaire très important. Et évidemment, Étienne Hanam, quand on parle justement de cet art du montage que vous évoquiez chez Carlo Ginzburg, est-ce qu'il a des origines cinématographiques? Parce que il s'est intéressé aussi au cinéma, Carlo Ginzburg.
4: Oui, Carlo Ginzburg s'est intéressé, vous le disiez tout à l'heure, à la littérature, au cinéma, à la peinture, mais il s'y est pas intéressé simplement comme une sorte de divertissement, il s'y est intéressé d'une façon intellectuelle qui est entrée dans son œuvre. Et le cinéma a été pour lui à la fois une grande passion de sa vie et puis un motif dans tous les sens, un motif intellectuel sur lequel il est revenu, et à l'intérieur du cinéma en particulier Eisenstein, à la fois à cause du cinéma d'Eisenstein et de cette esthétique et politique du noir et blanc des années 20-30, mais aussi à cause de ce qu'Eisenstein a écrit et fait plastiquement à propos du montage. Cette idée que, au fond, le montage, c'est le moment où on fabrique vraiment la forme de pensée du cinéma. Et ça a suivi Carlo Ginzburg toute sa vie dans son écriture. Parce que jusque-là, on a beaucoup parlé de sa manière d'enquêter, et puis on n'a pas encore beaucoup parlé de sa façon de restituer l'enquête. C'est-à-dire comment on raconte une histoire, comment on écrit un livre d'histoire. Et pour Ginzburg, le cinéma a été un des grands points de repère de l'écriture de l'histoire. C'est-à-dire que les effets de montage, les effets de coupe, les effets de chant et de contre-chant, de travelling, de zoom, puisqu'on pourrait dire que la micro-histoire, c'est une sorte de zoom, et puis de temps en temps, Ginzburg dézoome, et on a ces panoramas qui vont jusqu'au néolithique. Au fond, il a pensé l'écriture de l'histoire comme un exercice cinématographique.
0: Puis ce qui est intéressant avec ces deux films, là, je parle de Jean-Louis Comolli, ce grand cinéaste et théoricien du cinéma, c'est que sur Giotto, en fait, il filme Carlo Ginzburg en train d'imaginer un livre qu'il n'écrira jamais. Et qui, d'une certaine manière, il ne l'écrira pas parce qu'il l'a dit trop bien devant la caméra. Mais le juge et l'historien, c'est différent. C'est-à-dire la restitution, elle est double. C'est-à-dire qu'il a écrit le livre et le problème de Jean-Louis Comolli, c'est comment, au fond, sans simuler, comment donner à comprendre la démarche de l'historien. Et Carlo Ginzburg disait, mais oui, mais moi, je veux pas refaire devant la caméra ce que j'ai déjà écrit. C'est très important, Julia Puma, ce rapport entre la fiction, le simulacre, c'est fondamental chez Carlo Ginzburg.
1: Oui, il y a une question de superposition d'images. Si on prend un cas qui a fasciné Ginzburg, qui est l'enquête d'Otto Pecht sur le portrait de Gonella attribué à Jean Fouquet, l'un des apports de Ginzburg dans son commentaire à cette identification, c'est d'aller regarder les mains et le croisement des mains de ce donc bouffon du marquis des Estes à la cour de Ferrare, qui sont légèrement cachés et contre la poitrine, et de se demander si il n'y a pas une réminiscence, toute warburgienne, des images du Christ de piété. Et il développe et il essaye de poser la question de la souffrance de cet homme parfaitement simple. On n'avait jamais vu jusque-là un homme d'une condition aussi modeste bénéficier d'un portrait tout à soi. Et il lui donne une sorte de généalogie extrêmement prestigieuse, sans prétendre que c'est la seule, sans prétendre qu'il est sûr. Mais c'est typique de sa méthode de convoquer des images et en palimpseste de les faire se parler pour mieux s'expliquer.

0: Femme peinture par Il est vilaine 2025. Nous sommes en compagnie de Julia Poma et Étienne Anaheim pour évoquer l'œil de Carlo Ginzburg, l'œil sur les images, avec évidemment une inquiétude toujours chez Carlo Ginzburg de distinguer le vrai, le faux, le fictif, et la question de la simulation, la question de la fiction, la question de ces fictions dont on finit à force de les inventer par les croire. Tout cela, Étienne Anaheim, c'est aussi, rappelons-le, le cœur de l'engagement de Carlo Ginzburg, qui, sa vie durant, a tenté de faire front à ce qu'il appelait le relativisme, enfin cette manière, malgré tout, malgré sa propension pour la littérature, pour des formes raffinées d'explication, de définir fermement le régime de preuve des historiens.
1: Tout à fait, parce que la question politique n'est jamais loin chez Carlo Ginzburg, mais pas la question politique dans un sens partisan, et d'ailleurs il a pris parfois des positions politiques à rebrousse-poil de ce qu'on pouvait imaginer en son temps, mais la question politique au sens où nous sommes tous convoqués par le pouvoir, la domination, les relations politiques de notre temps. Et lorsqu'on est historien ou historienne, lorsqu'on s'intéresse aux textes ou aux images du passé, nous sommes aussi convoqués par cela. Et pour Ginzburg, un aspect crucial de cette question s'est noué autour du rapport à la vérité. Ce qui a aussi à voir avec Marc Bloch et avec cette phrase que Marc Bloch voulait mettre sur sa tombe, il a chéri la vérité. La question de la vérité pour Ginzburg, elle se pose face à la lacune. C'est-à-dire que Ginzburg sait que le passé est lacunaire. Il sait qu'il manque des choses. Il sait que parfois on a un seul témoin. Il sait qu'on a parfois une seule trace. Et d'un autre côté, on doit quand même pouvoir dire quelque chose de ce temps passé. On doit quand même pouvoir s'en représenter quelque chose à travers les images. Alors ça a été son long combat contre le négationnisme, sa longue polémique également contre les penseurs du relativisme, dont l'historien états-unien Aidan White, qui au fond défendait l'idée que peut-être qu'on ne pouvait rien savoir du passé que des récits,
0: que l'histoire était une forme de littérature.
1: Peut-être que l'histoire était une forme de littérature. Or, Ginzburg, qui est effectivement l'un de ceux qui écrivent le plus, l'un de ceux qui aiment le plus la littérature, a toujours résisté à cette idée. Il a toujours défendu l'idée qu'il y avait dans l'histoire quelque chose de véridique, et que ce véridique, c'était une manière de mettre les hommes et les femmes face à leurs responsabilités.
0: Et une des manières de poser cette question pour Carlo Ginzburg, c'est justement de se mettre face aux images, et en particulier face aux images du pouvoir. Il en parlait dans les Lundis de l'Histoire, au micro de Roger Chartier, en 2013, à propos d'une image qui l'a arrêté, là encore, pendant très longtemps, qui est le frontispice du Léviathan de Hobbes.
2: Alors, ce qui a permis cette lecture, c'est un détail. Là, je dois citer le mot célèbre de Abby Warburg, Dieu, c'est dans les détails. C'était une plaisanterie sur le proverbe, c'est le diable qui est dans les détails. Mais les dieux aussi, dans le sens que, disons, un son profond qu'on peut saisir à travers de détails infimes, minuscules, soit, disons, du côté pictural, soit du côté littéraire, etc.
3: Et dans ce cas-là, c'était le fait que l'illustration, dans un sens, non seulement de la théorie politique de Hobbes et les conditions de l'obéissance, mais c'était aussi l'illustration de cette de tacite à ce que vous écrivez, c'est-à-dire le fait de la fiction que l'on regarde et à qui accrédite d'un poids de vérité.
2: Oui, ils font partie physiquement de cette réalité, mais ils la regardent comme quelque chose qui est détaché par rapport à eux.
0: Et ils finissent par croire en leur propre fiction, puisque c'est ça qui est évidemment fascinant pour Carlo Ginzburg dans cette baudruche de l'homme artificiel du Léviathan de Hobbes, c'est qu'il est rempli littéralement par la crainte qu'il inspire. Et d'une certaine manière, pour comprendre cette crainte, ou simplement pour lui donner un nom, on retrouve cette question du rapport entre le contexte, les mots et les images. Eh bien, Carlo Ginzburg va chercher justement la manière dont Hobbes traduit Thucydide, notamment dans sa description de la peste des Athéniens, la terreur que ça leur inspire, et il va trouver le mot anglais de « how » qui désigne à la fois la révérence et la terreur, c'est-à-dire en fait une peur sacrée. Et depuis ce mot, ce simple mot, ce mot traduit du grec en anglais par Hobbes, il va raconter toute une histoire, Étienne Anaïm, qui est l'histoire de l'image politique.
1: Oui, il construit même tout un livre qui s'appelle « Peur, révérence, terreur » en français, qui est paru aux presses du Réel en 2013, autour de cette question. Il repart en fait d'Abi Warburg, là il vient de le dire dans l'entretien, mais enfin c'est quelque chose qui le suit, je l'ai dit, depuis le début des années 1960, et de cette idée d'Abi Warburg, des pathos formeln, c'est-à-dire des formes pathétiques, si on voulait traduire les choses littéralement, ce que Martin Rueff a traduit par formule d'émotion. C'est-à-dire qu'il y a dans les images, et ça depuis très longtemps, puisqu'on peut remonter à l'Antiquité grecque, il y a des formes visuelles qui produisent des effets émotifs sur les gens. Et dans ces effets des images, il y a un pouvoir. Il y a un pouvoir et un pouvoir politique. Et donc dans Peur, révérence, terreur, le travail sur Hobbes et le Léviathan, ce frontispice, donc cette image de l'État qui est incarné dans un corps individuel et qui serait imposé à l'ensemble de la masse des citoyens et des citoyennes, eh bien cet effet politique, il le déplie à travers un certain nombre d'autres images et il essaie de traquer, au fond, la force politique des images et la manière dont elles s'imposent à nous sans même qu'on en soit conscient à travers ces formes qui nous viennent du fond des temps.
0: Et ça, Julia Poma, c'est évidemment très important pour vous comme historienne de l'art, parce que c'est vraiment ce que vous avez travaillé, y compris dans, on y revient, la peinture italienne. C'est-à-dire cette capacité qu'ont les images non seulement de nous émouvoir, mais véritablement de nous imposer les formes de l'émotion.
4: Oui, et ce qui est impressionnant, je crois assez unique chez Ginsburg, c'est qu'il est capable de le faire ressortir, oui, pour les images dont je suis spécialiste, mais dans Peur, révérence, terreur, du Léviathan, il continue à descendre vers notre présent. Il s'occupe de la mort de Marat, de David, de Picasso, et même des affiches de recrutement de l'armée américaine. Et dans chacune, il va réussir à aller au plus profond de la structure de la composition. Je pense en particulier au doigt pointé dans la fiche de recrutement pour l'armée, qui va interpeller, en fait, qui va exprimer l'agency de l'image elle-même et qui va impliquer celui qui la regarde et le transformer. Et c'est fascinant de voir qu'il arrive à analyser si bien les sources figuratives.
0: La mort de Marat, on en a déjà parlé dans cette émission, mais justement, Carlo Ginzburg, il revient dans Peur, révérence, terreur, Étienne Anaïm, et justement sur cette question de ce qui nous arrête dans l'image politique.
1: Oui, une des quatre parties de Peur, révérence, terreur est consacrée à ce très célèbre tableau de la mort de Marat. Donc Marat est assassiné le 13 juillet 1793 et le peintre David, Jacques-Louis David, qui est une des figures de la Révolution française, décide, il est interpellé et on lui demande de faire un portrait et il fait ce portrait de Marat mort ou mourant, achevé le 14 novembre 1793. Et c'est une huile sur toile qui fait 1m60 sur 1m30 environ, et qui représente Marat dans sa baignoire, affaissé, déjà livide, avec un turban blanc, il est sanguinolent. Devant lui, il y a une boîte en bois sur laquelle est écrit « Amara David » et en bas est écrit « L'an 2 ». Et Ginsburg part de cette idée « L'an 2 ». Pour montrer que, au fond, David signale ici le fait qu'il s'agit d'une nouvelle ère et du sacrifice de Marat pour une nouvelle ère. Et il reconstruit toute une interprétation chrétienne de cette œuvre, c'est-à-dire qu'il montre comment le corps de Marat rappelle les corps suppliciés et surtout le modèle du corps supplicié dans la tradition chrétienne, c'est-à-dire le Christ, et qu'au fond, on a ici une sorte de recharge de sacralité du politique au moment où il naît, avec la Révolution française, et que c'est toute la puissance de l'iconographie chrétienne qui se réinvestit dans la figure de Marat mourant.
0: On parlait de vous, justement, et vous voilà au téléphone. Bonjour, Martin Rebeff.
5: Bonjour, Patrick Moucheron.
0: Vous êtes poète, vous êtes traducteur, vous êtes historien de la littérature, professeur à l'Université de Genève. Et merci d'être là avec nous au téléphone, parce que au fond, il y a deux manières de connaître un homme, être son ami et être son traducteur. Et de Carlo Ginzburg, vous étiez l'ami et le traducteur.
5: Oui, j'en ai été le traducteur chanceux. C'était un exercice tout à fait extraordinaire parce que Carlo Ginzburg était un homme aussi attentif aux images qu'aux mots et aussi aux liens qui permet de passer des unes aux autres. Et ce passage, c'est devenu aussi un passage dans l'existence puisque j'ai eu la chance extraordinaire de devenir son ami. Une amitié qui avait sans doute pour modèle les amitiés que j'appellerais les amitiés Einaudi, celles qui avaient lié, toutes choses égales par ailleurs, Calvino et Pavese, ou Natalia Ginzburg et Calvino, c'est-à-dire des amitiés, et Patrick Boucheron c'est quelque chose, Étienne et Julia aussi, des amitiés fondées sur le travail, une amitié laborieuse, une amitié passée à scruter les textes, à s'interroger sur les images, et donc oui, j'ai eu cette chance.
0: Et votre travail, c'était
5: un
0: travail sur la langue, évidemment, la langue de Carlo Ginzburg, jusqu'à son dernier texte sur Marc Bloch, justement. Et évidemment, vous le connaissez mieux que quiconque, parce que il fallait trouver des équivalents dans la langue à ce phrasé dont on parle depuis le début de l'émission, si particulier, qui n'est pas seulement une manière de faire des phrases, mais une manière de penser et de chercher.
5: Oui, bien sûr, mais en fait, si vous voulez, ce qui se passait, c'est que Carlo était un homme qui était un homme d'accélération et de freinage. Mmh. Et donc, quand il écrivait, c'était quand il pensait, c'est-à-dire que tout était fait d'accélération et de freinage. Et dans la traduction, il fallait respecter ces rythmes-là. J'avais été très frappé quand j'avais commencé à le traduire par la proximité entre l'écriture de Carlo Ginzburg et l'écriture de certains écrivains américains, de la même manière que Pavese et Calvino étaient des écrivains qui ne cessaient de couper pour accélérer. Et en fait, cette manière d'écrire, vous avez tout à fait raison de dire que c'était aussi une manière de penser. C'est-à-dire que Carlo Ginzburg, pardon, était un peu comme les poètes, quelqu'un qui n'aimait pas qu'on pu deviner la phrase qui allait venir après celle qui venait d'écrire. Voilà.
0: Oui.
5: C'est ça, évidemment, quand on traduisait, il fallait respecter ça.
0: Et puis, il y a deux manières, évidemment, de dire le mot « image », y compris et surtout pour un littéraire comme vous. Il y a la visualité, mais il y a aussi la métaphore, il y a aussi ce qui se joue dans la langue. Et encore une fois, depuis la manière d'écrire de Carlo Ginzburg et votre façon de la traduire, Martin Rueff, on peut comprendre que la visualité, c'est une forme globale de compréhension du monde.
5: Mais oui, tout à fait raison. Alors évidemment, parler de ça devant Étienne Anaïm, ça a du sens, Patrick Boucheron, parce qu'il n'aurait pas du tout aimé qu'on dise ça. Hein. Mais il y avait quelque chose de kantien, c'est-à-dire que comprendre, c'était pouvoir se représenter. Et s'il y a bien quelque chose que Carlo Ginzburg détestait, hein, c'était les fausses profondeurs qui se drapent dans des effets d'invisibilité. C'était cela aussi qui faisait de lui un extraordinaire professeur, conférencier, un extraordinaire aussi homme de conversation privée, parce qu'il avait un grand pouvoir de récit, mais aussi un grand pouvoir de visualisation de son récit.
0: Et du point de vue, encore une fois, de la langue et du concept, quelles étaient les expressions qui vous ont donné le plus de fil à retordre? Parce que là encore, si on applique la méthode de Carlo Ginzburg à ce travail de traduction, ben c'est dans la trace, c'est dans l'accro, c'est dans la tâche qu'au fond se révèle la réalité du motif.
5: Oui. Alors, du point de vue de la traduction, ce qui me semblait le plus important de restituer, si on peut dire, fût-ce à travers des équivalents, parce que parfois le traducteur est condamné, comme quand on traduit des vers, hein, à déplacer un effet vers un autre effet pour donner l'impression d'avoir traduit le vers. Pour ce qui concernait Carlo, le français, comme vous le savez, hein, vous le maniez assez bien pour savoir ça, est une langue qui aime ralentir, en fait. Et pour Carlo, l'important, c'était dans les traces et aussi dans les espèces de coups de volant ou de coups de barre à droite à gauche. Hein, ce qui était vraiment important, c'était de ne pas appesantir la prose. Et dans la tendance du français un petit peu explicité, notamment en multipliant certaines conjonctives, certaines explicatives, etc., Carlo Ginzburg, par exemple, préférait qu'on coupe, vous voyez ?
0: Oui.
5: Il disait non, il vaut mieux couper là parce que ça va être trop lourd sinon. Voilà. Et je me souviens qu'une des premières grandes discussions qu'on avait eues sur la traduction, c'était son goût du paragraphe bref.
0: Paragraphe bref et numéroté, d'ailleurs. C'est une de ses marques de fabrique.
5: Il ne fallait pas se tromper dans les numéros. Hein. Pas se tromper dans les numéros.
0: Alors, c'est tout à fait fascinant parce que, Julia Puma, on parlait de cette conversation avec Carlo Ginzburg et cette manière qu'il a, qui n'est pas, au fond, qu'on ne peut pas anticiper à partir de ces écrits, au fond, qui peuvent paraître effectivement structurés, architecturés par paragraphes numérotés. Mais sa conversation, c'est tout autre chose.
4: Oui, dans la semaine que Martin Rueff, Étienne Anaïm et Anne Berskavet ont organisée à Cerisy en son honneur, on était plusieurs dizaines à converger pour réfléchir sur son œuvre. Et le fait qu'il soit là, présent, du petit déjeuner au dîner, tous les moments étaient partagés avec son épouse, historienne de l'art, Louisa Chamit. Et ça m'a permis de prendre la mesure, en fait, d'un appétit généreux, je crois que si j'ai envie de résumer les choses. Il écoutait avec le même degré de précision quiconque, du plus jeune au plus confirmé, des chercheurs et des chercheuses qui étaient présents. Et il offrait une réponse à chacun en allant relever vraiment avec une précision chirurgicale les points qui faisaient le dialogue, le point heuristique le plus efficace avec sa pensée. Et tout de suite, il appelle l'autre dans une démarche de production de nouveaux savoirs, toujours curieux. Et j'ai rarement ressenti un chercheur aussi confirmé et aussi disponible avec le cœur de chercheurs rassemblés autour de lui.
0: Martin Rueff, ce terme de conversation, il est important aussi et dans le style et dans la méthode de Carlo Ginzburg.
5: Ah oui, oui, oui, absolument, parce que si on regarde la manière dont Carlo Ginzburg travaille, procède, c'est souvent dans la discussion avec une chercheuse ou un chercheur à propos d'un objet. Hein, l'accès à l'objet est souvent médié par une discussion avec une interprétation principale. Et pour donner suite à ce que disait Julia Poum, en réfléchissant là après sa mort à son œuvre, hein, je m'étais dit qu'une bonne manière peut-être de trouver un sigle hein, qui dirait beaucoup de choses de son œuvre, c'était de déplacer la formule de Rancière, le partage du sensible, et de dire que Ginzburg se fut, et c'est encore pour nous qui allons continuer à le traduire, à le lire, à travailler avec lui, le partage de l'intelligible. Oui. Et ça, c'est aussi une dimension politique hein, qui nous occupe, nous tous qui sommes ensemble là pour parler de lui, c'est-à-dire l'idée que les intelligences se valent.
0: C'est ça.
5: Et pour Carlo, quand Julia Pouma disait ça, je pensais à cette thèse, hein, toutes les intelligences se valent.
0: L'un des derniers livres que vous avez traduit aux éditions Verdier, dont il faut dire que ce fut l'infatigable et fidèle éditeur de Carlo Ginzburg, hein, de presque toute son œuvre depuis les batailles nocturnes, oui. C'est La lettre tue. Puisque dans la lettre tue, Étienne Anheim, au fond, ce qui est visé avec beaucoup d'inquiétude, peut-être d'angoisse, c'est au fond le caractère toujours possiblement meurtrier de toute lecture unilatérale ou liée à une adhérence idéologique.
1: Oui, au fond, on pourrait dire que l'œuvre de Ginzburg est entièrement traversée par ce doute, par cette incertitude, et qu'il s'agisse de politique, d'esthétique, d'éthique ou d'épistémologie, au fond, le travail de Ginzburg a été toute sa vie de déchiffrer le monde. C'est une sorte d'art du déchiffrement auquel il s'est livré, et un art qui consistait à trouver la bonne distance, qu'il s'agisse de lire entre les lignes, de s'approcher du texte ou de s'en éloigner, de regarder les images par leurs détails ou par leur forme globale. Cet art du déchiffrement qu'il a tenté de mettre en œuvre avec cette énergie, cette bonne humeur, et aussi ce sens du combat intellectuel qui le caractérisait.
6: 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Pues bien, si a Piero lo conmovió.
0: C'était Allons-y voir, merci à vous trois, Julia Pouma, Étienne Anheim et Martin Rueff. Les références de vos livres, de vos parutions sont à retrouver sur la page de notre émission. Une émission préparée par Anouk Minaudier, à la prise de son Ludovic Auger et à la réalisation Laurence Millet. Merci à vous toutes et tous.
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12: Si l'on observe le nombre d'assassinats, on constate qu'une grande partie a lieu sur des zones avec des concessions minières, hydroélectriques ou des méga-projets liés notamment à l'exploitation du bois.
13: Nous sommes nés ici et nous voulons continuer à vivre ici. C'est notre terre, notre mode de vie. C'est pour cela que je continue à me battre.
14: C'est très important parce que les luttes et les mouvements sont globaux. Ils sont méso-américains. Il faut unir nos efforts, nous reconnaître, savoir que nous ne sommes pas seuls dans la conservation du vivant.
9: L'Amérique centrale est l'une des régions les plus riches en biodiversité du monde. Les défenseurs de l'environnement cherchent à préserver ses forêts tropicales, ses mangroves, ses récifs coralliens, ses ressources en eau et ses espèces emblématiques comme le jaguar. La conservation de la nature passe également par le soutien aux peuples autochtones car elle fait partie de leur culture, de leur mode de vie et même de leur identité. Mais la défense de l'environnement amène parfois à remettre en question des projets qui contribuent au développement économique, comme l'agriculture d'exportation, le tourisme, l'hydroélectricité ou encore les industries extractives. Plus les enjeux sont importants, avec des investissements, des recettes fiscales, des emplois, des intérêts fonciers, plus la lutte des militants se complique. Ils sont dénigrés, empêchés de manifester, poursuivis en justice, et aux menaces peuvent succéder les violences physiques, voire, dans les cas les plus graves, les assassinats. Malgré l'accord d'Escazú, défendant notamment la justice environnementale, la région est considérée comme particulièrement dangereuse pour les défenseurs de l'environnement. Un exemple frappant, au cours des 10 dernières années, 110 militants ont été tués au Honduras. Amérique centrale, menace sur les défenseurs de l'environnement, c'est un reportage signé Marie-Aimée Copleutre. Bonjour Marie-Aimée.
15: Bonjour Aurélie.
9: Pour mieux comprendre les défis des défenseurs de l'environnement opposés à des barrages hydroélectriques, des mines ou encore à l'exploitation du bois, vous vous êtes rendu dans 4 pays, le Costa Rica, le Honduras, le Salvador et le Panama. Et il faut le souligner, ce reportage n'a pas été simple à tourner.
15: Oui, ce sont des sujets qui restent difficiles à aborder de façon libre en Amérique centrale. De mon côté, j'ai échangé avec mes sources sur des plateformes sécurisées. Je ne dévoilais jamais aux autorités mon identité de journaliste. Et je devais également être prudente lors de mes déplacements dans les zones rurales affectées par ces projets. Je voulais vraiment souligner aussi qu'en tant que journaliste française, c'est plus facile, contrairement aux journalistes latino-américains, qui, eux, sont aussi visés directement au même titre que les défenseurs de l'environnement. Quelques exemples, au Honduras, au cours des 3 dernières années, 8 journalistes locaux ont été assassinés pour avoir parlé des projets de mines ou de barrages dans leurs médias communautaires. Au Salvador, depuis l'arrivée au pouvoir du président actuel, Nayib Bukele, ce sont au moins 56 journalistes qui se sont exilés en 7 ans pour avoir enquêté sur les formes de répression de la part du gouvernement. Enfin, au Panama, pas question d'assassinat ou d'exil de journalistes, mais des sujets qui restent très peu rapportés dans les médias et les journalistes peuvent subir de la censure. Finalement, c'est tout aussi ce contexte médiatique qui contribue à invisibiliser et à fragiliser les défenseurs de l'environnement.
9: Eh bien, pour parler d'eux aujourd'hui, nous sommes en ligne avec 2 chercheurs. Bonjour Adeline Nau.
16: Bonjour.
9: Vous êtes chercheuse sur l'Amérique centrale pour l'ONG Amnesty International, basée au Mexique. Vous enquêtez depuis plusieurs années sur les violations des droits humains dans la région, notamment au Honduras, au Guatemala, au Salvador et au Nicaragua. Également avec nous, mais depuis la Bretagne, cette fois, Jérôme Fréneau. Bonjour.
17: Bonjour.
9: Vous êtes chercheur en géographie à la Maison des sciences humaines en Bretagne et au laboratoire Fabrique de pensée critique de l'INSARN. Et vous avez rédigé une thèse sur les conflits miniers en Amérique centrale. Avant de vous donner vraiment la parole, je vous invite à écouter le reportage de Marie-Aimée Copleutre. Nous partons d'abord au Salvador. Alors là, je me trouve au Salvador, dans le département de Cabañas, au centre du pays. C'est une région très rurale, le soleil est au zénith, la végétation est dense et surtout il y a un très grand fleuve. Ce fleuve, il est menacé aujourd'hui par des projets miniers menés par de grandes entreprises internationales. Des entreprises canadiennes, australiennes, néo-zélandaises qui cherchent du cuivre, de l'argent et surtout de l'or.
18: Je me bats parce qu'en réalité, l'exploitation minière passera sous ma maison et va détruire la seule rivière que nous avons.
9: Francisco Pineda a 65 ans. Il est à la tête du comité local anti-mine et considéré comme le plus grand défenseur de l'environnement au Salvador.
19: Ici où nous sommes, toute cette zone serait détruite par la minerie.
18: Là où nous sommes aujourd'hui, vous voyez, toute cette zone serait détruite par la mine, car elle se trouve à l'intérieur du périmètre du projet. Selon les études de Pacific Rim, l'entreprise néo-zélandaise porteuse du projet, une partie de la mine serait exploitée à ciel ouvert et une autre de façon souterraine. Si l'exploitation se fait ici, à ciel ouvert, toute la végétation va disparaître. Le paysage de notre communauté sera complètement transformé. En plus, d'après les études de l'entreprise, il faudrait broyer une tonne de roche pour extraire un seul gramme d'or, un seul gramme. La concentration est très faible. Et puis, il ne faut pas oublier qu'il ne s'agit pas d'un projet isolé. Il existe une trentaine de projets miniers dans le pays, tous situés dans le bassin du fleuve Lempa. Cette rivière que l'on voit devant nous, elle se jette dans le fleuve Lempa, qui alimente 80% des Salvadoriens en eau. On parle donc de dégâts immenses qui pourraient affecter plus d'un tiers du pays. Alors que va-t-il nous rester ? Pour certains, ce n'est peut-être qu'une petite rivière, mais pour nous, elle est vitale. Elle nous sert à l'élevage, aux loisirs. Beaucoup de personnes de la communauté viennent d'ailleurs pêcher ici pour nourrir leurs enfants. D'autres vivent de cette pêche et vendent sur les marchés. Cette rivière est une ressource économique et le cœur de la vie sociale de nos villages.
9: Pendant plus de 20 ans, Francisco Pineda s'est battu contre les mines. En 2011, il reçoit des mains de Barack Obama le prix Goldman pour l'environnement. Appelé aussi prix Nobel de l'écologie, il récompense le travail fourni par les militants écologistes sur le terrain.
20: Dora, Ramiro, Marcelo.
9: Dans son discours, trois noms en hommage à ses compagnons assassinés pour leur lutte contre la mine. Dans la grange en bois qui fait office de local pour le comité anti-mine, une affiche avec quatre visages, Marcelo, Ramiro, Dora et Francisco.
18: Voici nos compagnons.
20: Il
18: y a Ramiro, qui était le président du comité.
20: Dora.
18: Francisco, qui nous aidait à encadrer les jeunes.
20: Marcelo Rivera, qui era.
18: Et puis Marcelo Rivera, qui appartenait à une autre organisation.
20: Que nosotros la fundamos, ASIC.
9: Alors là, je lis sur l'affiche une lutte jusqu'à la mort contre des projets qui menacent la vie, les martyrs de l'environnement. Francisco, je suis désolée de vous poser cette question, mais comment ont-ils été tués ?
20: Marcelo, il era maestro.
18: Marcelo était enseignant, et puis il a disparu un après-midi. Trois jours après sa disparition, nous avons alerté la police pour lancer des recherches. Nous avons passé beaucoup de temps à le chercher, jusqu'à ce qu'il soit retrouvé dans un puits. Il avait été torturé avant d'y être abandonné, assassiné. Qui étaient ses ennemis? Les personnes qui s'opposaient à son combat. Donc, l'entreprise minière, car nous représentions un obstacle à la poursuite de ses activités.
20: Ramiro, qui était le syndic de l'association Comité Ambiental.
18: Ramiro, il était le syndic du Comité Environnemental. Le 20 décembre 2009, il est sorti acheter du poisson. Sur le chemin du retour, vers 2h de l'après-midi, il a été pris pour cible et abattu. On l'a tué à l'arme à feu, avec des armes de gros calibre. Qui était son ennemi? Encore les entreprises minières. Enfin Dora, le jour où elle a été assassinée, j'étais en train de discuter lorsque j'ai entendu des coups de feu. Son mari était avec moi. Il était sur un hamac et moi assis sur une chaise. J'ai demandé à son mari de rester sur place et je suis parti avec un autre compagnon. Quand nous sommes arrivés, Dora était déjà morte. Elle avait reçu 5 balles de 9 mm dans le dos. Elle portait dans ses bras son enfant de 2 ans. Une balle lui avait traversé le mollet. Nous avons d'abord cru que l'os avait été touché, mais heureusement, seule la chair avait été traversée. J'ai dit alors au curé du village, emmenez l'enfant à l'hôpital. Dora était aussi enceinte de 8 mois. Lorsque je suis arrivé près d'elle, son fœtus bougeait encore dans son ventre. Ses autres enfants qui se trouvaient près de la rivière sont revenus en criant avec leurs petits shorts et leurs petites sandales. On a vu le tueur, on a vu le tueur. C'est ainsi que Dora est morte.
15: Un combat fatal, mais une victoire quand en 2017, le Salvador devient le premier État au monde à interdire toute exploitation minière.
16: Con 69 votos y se aprueba en términos generales.
15: Mais retour en arrière en 2024 lorsque le président actuel, Nayib Bukele, abroge la loi. Considéré comme un président autoritaire par une partie de la communauté internationale, se réunir, manifester devient dangereux au Salvador.
18: Nous avons reculé de 40 ans dans tous les domaines. Avec les réformes mises en place par le gouvernement actuel, nous avons décidé de ne plus enregistrer officiellement notre organisation.
15: Et Francisco, vous me disiez tout à l'heure que c'était difficile aujourd'hui de se réunir au Salvador.
18: Oui, avec l'état d'exception, les autorités peuvent interdire toute réunion syndicale ou militante. Une personne qui convoque un certain nombre de gens à une réunion peut être considérée comme ayant de mauvaises intentions. Les autorités peuvent l'interpréter comme une tentative de soulèvement de la population. Toutes ces nouvelles lois ont été conçues pour empêcher la population de s'organiser. Désormais, nous devons repenser à toute notre façon de lutter contre ces projets miniers. Autre exemple, avant, nous pouvions intervenir dans les écoles pour sensibiliser les élèves aux questions environnementales. Aujourd'hui, c'est interdit. L'état d'exception a privé les citoyens de la plupart de leurs droits. Toute personne qui ne partage pas les idées des autorités est considérée comme un ennemi. On la traite de terroriste et on dit qu'elle doit être emprisonnée, sans procès ni garantie. Plusieurs de nos compagnons sont déjà en prison. Tant de militants et de journalistes ont dû s'exiler sous ce régime.
15: Et est-ce que vous avez pensé à l'exil ?
20: Non,
18: en réalité, c'est une épreuve très difficile. Certains pensent que nous pouvons profiter de la situation pour partir, mais ce n'est pas vrai. Nous sommes nés ici et nous voulons continuer à vivre ici. C'est notre terre, notre mode de vie. C'est pour cela que je continue à me battre. Cette lutte ne s'arrêtera pas avec moi. Si je tombe, quelqu'un prendra la relève, un de mes fils, un neveu, un ami. La lutte continue. Dans un documentaire où j'apparais aux côtés de Berta Cáceres, je dis que nous avons remporté une bataille, mais pas encore la guerre.
20: Thank you.
15: Berta Cáceres, comme le mentionne Francisco Pineda, c'est l'une

0: Dans le département de La Paz, Intibucá, au Honduras. Un territoire montagneux, composé de forêts de pins et de chênes, et traversé par de nombreuses rivières.
1: Berta !
2: 10 años de esperanza.
1: Berta !
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0: Alors je me trouve dans un grand champ, il y a environ 1200 personnes, des hommes, des femmes, des enfants réunis autour d'un immense cercle dessiné sur le sol où se trouve une photo de Berta Cáceres et des fleurs, des fruits, des bougies et de la fumée. On voit aussi la communauté Lenca vêtue d'habits traditionnels, des jupes, des tissus sur la tête très colorés en bleu, vert, rouge, jaune, pour commémorer les 10 ans de la mort de Berta Cáceres. Dans l'assemblée, je vois aussi des groupes de tous horizons, du Salvador, du Guatemala et du Mexique. On va aller les interroger pour comprendre pourquoi ils sont venus de si loin.
3: Je m'appelle Rosa Chavez, je suis une indigène maya quiché du Guatemala et je fais partie du mouvement Associés pour la Justice. C'est une organisation de femmes et nous accompagnons et soutenons les femmes.
0: Pourquoi vous êtes ici aujourd'hui ?
3: Nous sommes ici pour soutenir la vie, la mémoire et l'héritage de Madame Berta Cáceres, elle est défenseur des eaux. C'est très important parce que les luttes et les mouvements sont globaux, ils sont mésoaméricains. Il faut unir nos efforts, nous reconnaître, savoir que nous ne sommes pas seuls dans la conservation du vivant.
4: Moi, je suis Vladimir Vitela. Je suis mexicain et je représente un mouvement qui défend le fleuve Atenco dans l'état de Zacatecas, au nord du Mexique. Depuis 10 ans, nous résistons à un projet de barrage appelé Milpillas, qui, dès le départ, a été marqué par des incohérences techniques et surtout sociales. Il ne bénéficie pas du soutien des communautés locales. En venant ici, nous voyons qu'il y a un schéma répétitif. L'État agit au service des intérêts du grand capital. Dans notre région, ces intérêts passent notamment par les mines et par le groupe international de bière appelé Modelo. C'est toujours la même logique, des investissements publics et privés qui s'entremêlent et des territoires finalement sacrifiés au profit de grands intérêts économiques.
0: Des organisations, des syndicats, Berta Cáceres avait créé avec son mari le COPIN, un mouvement qui fonctionne toujours et qui a été repris par l'une des filles de Berta Cáceres.
5: Je m'appelle Berta Zúñiga Cáceres, je suis la coordinatrice générale du COPIN, une organisation honduras qui lutte pour les droits du peuple Lenca. Je suis aussi l'une des filles de la défenseure Berta Cáceres. Ma mère était une militante sociale toute sa vie. Elle s'est battue pour la reconnaissance des droits des peuples autochtones, en particulier le peuple Lenca. Et elle a dénoncé un modèle extractiviste prédateur qui privatisait les biens naturels, notamment sur la rivière Gualcarque, et qui mettait en danger les droits des communautés indigènes. Nous continuons à lutter aujourd'hui parce que la concession accordée pour construire ce projet hydroélectrique a été concédée pour 50 ans. Nous considérons toujours ce projet illégal parce qu'aucune consultation avec notre communauté n'a eu lieu et les concessions ont été attribuées par l'État de façon illégale. Ces 10 dernières années ont été très difficiles pour moi car il ne s'agit pas seulement d'affronter le crime violent de l'assassinat de ma mère tuée dans notre maison, mais aussi de faire face à l'impunité d'un système au Honduras qui refuse de rendre justice. Les responsables appartiennent à des groupes économiques très puissants dans le pays et restent impunis à ce jour.
0: L'État hondurien a depuis été condamné par la Cour interaméricaine des droits de l'homme pour ne pas avoir protégé Berta Cáceres, malgré les alertes. 8 hommes encourent également des peines de 20 à 40 ans de prison. Mais certains acteurs étrangers notamment, comme la Banque publique de développement des Pays-Bas, citée dans l'affaire, n'a jamais été inquiétée ni inculpée.
5: Nous savons qu'il manque encore les principaux responsables, les actionnaires majoritaires et les auteurs intellectuels.

0: Cependant, une avancée importante a été la plainte déposée aux Pays-Bas contre la Banque de développement néerlandaise. Les 3 et 4 mars, quelques heures seulement après le crime, 3 chèques ont été émis pour payer les tueurs à gages. La traçabilité de ces fonds montre qu'ils proviennent de banques et de fonds de développement internationaux impliqués dans le financement indirect de l'assassinat de ma mère. Ce sont des découvertes extrêmement douloureuses pour nous, mais aussi essentielles pour établir la vérité.
1: 10 ans après cet assassinat, d'autres défenseurs ont été tués au Honduras et le pays figure encore en tête des classements des violences contre ses défenseurs, derrière la Colombie, le Guatemala, le Brésil et le Mexique. Je suis maintenant dans la capitale du pays, Tegucigalpa, et je vais retrouver Abigail Cañales. Elle est avocate dans l'institution nationale chargée de défendre les droits fondamentaux au Honduras. Ça s'appelle le CONADE et cette institution travaille avec l'ONU.
2: Podemos ver en el mapa de Honduras que la conflictividad está geolocalizada.
3: Regardez, on peut voir ici sur la carte du Honduras que les conflits sont localisés géographiquement. C'est-à-dire que si l'on observe le nombre d'assassinats, on constate qu'une grande partie a lieu sur des zones avec des concessions minières, hydroélectriques ou des mégaprojets liés notamment à l'exploitation du bois. Le Honduras est considéré comme le cœur de l'Amérique centrale, un pays extrêmement riche en ressources naturelles, en flore et en faune. Il abrite notamment le deuxième plus grand récif corallien du monde. L'augmentation de ces conflits socio-environnementaux est donc liée à l'attrait que suscitent ces richesses naturelles et ces ressources.
1: Mais comment peut-on expliquer ici, au Honduras, ces violences extrêmes contre les défenseurs?
3: En fait, ce qui rend encore plus complexe ces conflits socio-environnementaux, c'est qu'ils ont lieu sur des territoires avec des groupes armés où on retrouve du crime organisé, main dans la main, avec le narcotrafic. Des armes de gros calibre y circulent et la violence ne cesse de s'intensifier. Un assassinat en entraîne un autre, puis un autre, puis encore un autre, jusqu'à devenir une véritable dynamique sociale dans ces territoires.
1: Il y a des investisseurs étrangers, notamment des Européens, qui sont impliqués dans ces projets extractivistes. Quelle est leur responsabilité ?
3: Selon moi, des progrès ont déjà été réalisés dans les débats internationaux concernant la responsabilité de ces entreprises en matière de droits humains pour faire valoir les principes des Nations Unies ainsi que certaines législations nationales, comme la France, qui est pionnière avec sa loi sur le devoir de vigilance. Cela constitue des avancées très importantes, mais ces mécanismes devraient être étendus et appliqués plus largement dans tous les pays pour qu'il y ait une réglementation qui encadre tout investissement où il existe des conflits sociaux. Nous nous demandons encore aujourd'hui s'il existe des pays ou certaines banques d'investissement qui continuent d'investir au Honduras, et ce sans respecter tous ces principes, sans considérer l'impact que certains projets peuvent avoir sur les communautés. Au final, ces investissements sans aucune responsabilité perpétuent les conflits socio-environnementaux et d'une manière ou d'une autre ont une part de responsabilité dans les massacres et les meurtres de défenseurs de l'environnement.
4: Soy lo que dejaron, soy toda la sobra de lo que se robaron. Un pueblo escondido en la cima, mi piel es de cuero, por eso aguanta cualquier clima. Soy una fábrica.
1: Aucun pays de la région ne semble vraiment épargné par les violences visant les défenseurs de l'environnement. Plus au sud, le Costa Rica, 5,5 millions d'habitants, est souvent présenté comme le modèle de la région touristique sûre et portée sur les enjeux environnementaux. Il a pourtant lui aussi connu 2 assassinats de défenseurs de l'environnement, Sergio Rojas en 2019 et Yeri Rivera en 2020.
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1: calor. Je suis dans la capitale du Costa Rica, San José, direction la CONAI, la Commission nationale des affaires indigènes. Institution de l'État créée en 1973, elle s'occupe des questions liées aux peuples autochtones du pays.
5: Je m'appelle Daniela Gutiérrez et je suis la directrice exécutive de la Commission nationale des affaires indigènes. Alors ici au Costa Rica, nous avons 8 peuples indigènes répartis sur 24 territoires. La plupart conservent leurs propres langues, qui sont bien vivantes. Selon le dernier recensement de 2011, aujourd'hui très obsolète, nous sommes environ 2,7% de la population. L'État du Costa Rica ne respecte pas les territoires des peuples indigènes. Certains sont légalement reconnus, mais la majeure partie est encore entre les mains de personnes blanches. Actuellement, ce sont surtout les défenseurs des droits humains qui sont engagés dans la lutte pour la récupération des terres. La Commission interaméricaine des droits de l'homme a même accordé des mesures de protection aux peuples indigènes appelés Bribri et aux peuples dits Teraba dans le sud du Costa Rica, car ils étaient menacés de mort. Malgré cela, deux dirigeants indigènes ont été assassinés ici au Costa Rica.
1: Et quelles sont les principales menaces pour les défenseurs au Costa Rica?
5: Il existe de nombreux dangers pour les peuples indigènes. Commençons par celui qui nous préoccupe le plus en tant qu'institution, celui des défenseurs des droits humains. Ces défenseurs continuent d'être victimes de violences récurrentes et de discrimination car ils sont indigènes. Il existe une autre réalité au Costa Rica que nous avons toujours dénoncée. Le pays accuse encore un retard envers les peuples autochtones. Il est difficile de se présenter comme l'un des pays les plus respectueux des droits humains en Amérique latine lorsque des droits fondamentaux continuent d'être violés. Il y a certes eu des avancées dans les processus de réattribution des terres par les gouvernements précédents, mais comme il s'agit de problèmes qui existent depuis de nombreuses années, ce n'est pas assez.
1: Dans un contexte marqué par les conflits fonciers, l'élection en février dernier de la présidente conservatrice Laura Fernandez a ravivé les inquiétudes des peuples autochtones. Le bruit des criquets est très intense ici, dans cette communauté autochtone Huétar, située à 40 km de la capitale. Je vais rencontrer Isabelle et Nelson, ce sont deux leaders de leur communauté Huétar. Pour vous décrire un peu le paysage, nous sommes entourés d'arbres, il n'y a pas de route en goudron dans ce village, seulement quelques maisons en tôle et en ciment.
6: Je m'appelle Isabelle Urena Vasquez et je suis indigène Huétar du Costa Rica. En réalité, nous devons, jour après jour, transmettre nos cultures et nos traditions et rester constamment vigilants afin que notre gouvernement nous accorde nos droits et respecte la Convention 169 de l'Organisation internationale du travail. Ratifiée par le Costa Rica, cette convention internationale reconnaît le droit à l'autonomie des peuples indigènes. Nous continuons à faire face aux mêmes difficultés, la santé, l'eau, les routes, le logement, les terres. Et ces quatre dernières années, il me semble que très peu de terres ont été restituées. Concernant Laura Fernandez, aujourd'hui, à titre personnel et en tant que dirigeante communautaire, cela m'inquiète beaucoup lorsqu'elle rencontre des personnes qui ont fait énormément de mal aux peuples autochtones. En réalité, ni elle, ni les gouvernements précédents, ni ceux qui viendront après ne changeront les choses. Il faudrait qu'il se passe quelque chose de très grave pour que nous, les peuples autochtones et les dirigeants communautaires, qui sommes en première ligne, n'ayons plus à demander, à exiger du gouvernement qu'il nous écoute et qu'il nous dise ce qu'il compte réellement faire pour les peuples autochtones.
1: Et en haut du village, maintenant j'ai rendez-vous avec Nelson. Alors Nelson, il possède une hutte Huétar en feuilles de palmier qu'il fait visiter régulièrement aux touristes.
7: Notre plus grand problème pour nous les indigènes, c'est l'absence de soutien. Comme nous sommes très peu nombreux dans le pays, selon le dernier recensement, nous sommes environ 135 000, certaines communautés vivent également dans un isolement quasi total. Sur la côte Caraïbe, où pour y accéder, il faut marcher pendant 5 à 6 jours. Dans ces conditions, il est difficile de se rassembler et de faire entendre nos revendications. Un autre problème est l'absence de véritable représentation auprès de l'État. Il n'y a personne pour porter nos besoins et nos demandes, aucun député. Bien souvent, les décisions sont prises sans nous consulter, sans même chercher à connaître nos besoins réels. C'est d'autant plus injuste que, selon le dernier recensement, 46% de la biodiversité du Costa Rica se trouve sur les territoires autochtones. Près de la moitié de ce que le pays vend au monde, comme image d'un pays vert, écologique et tourné vers le tourisme, repose sur nos terres. Cette biodiversité, nous l'avons préservée au prix de nombreux efforts. Nous avons lutté contre les chasseurs, contre ceux qui voulaient abattre les arbres. Des personnes indigènes sont mortes dans ces combats. Aujourd'hui, le pays tire profit de cette image à l'international, mais refuse encore de reconnaître pleinement notre contribution. Il est donc important que l'État comprenne que nous apportons, nous aussi, une contribution essentielle au pays.
1: Tout comme le Costa Rica, le Panama bénéficie d'une image de pays stable en Amérique latine, avec un PIB par habitant élevé. Ce hub du commerce mondial présente une démocratie solide. Mais depuis quelques années, les défenseurs de l'environnement et les voix d'opposition dénoncent des répressions. Une manifestation en plein cœur de Panama City, la capitale, au milieu des grands immeubles de banques. Manifestation contre la reprise d'un projet minier dans le centre du pays et contre la construction d'un barrage sur un fleuve qu'on appelle le Rio Indio. Ce barrage qui permettrait de créer une réserve d'eau douce pour alimenter le canal de Panama qui souffre de sécheresse, pourrait inonder plus de 50 villages ruraux et affecterait au moins 5000 habitants du Panama. Alors on va tenter de voir pourquoi les manifestants sont ici.
8: Hola, buenos días.
1: Bonjour, je suis une journaliste française. Je suis venue pour couvrir la manifestation. Est-ce que je peux vous demander pourquoi vous êtes ici ?
9: Nous voulons que le gouvernement respecte les décisions de la Cour suprême de justice qui a interdit l'activité d'une mine de cuivre dans le nord du pays.
1: Vous êtes contre la mine ?
10: Claro que sí, yo estoy con el Panamá verde.
9: Bien sûr, et nous devons nous mobiliser pour que le gouvernement comprenne. Nous avons déjà manifesté et dit non en 2023, mais nous devons dire non à nouveau parce que le gouvernement actuel veut relancer un contrat pour exploiter la mine et ce n'est pas vrai que la mine va nous rendre plus riches. Au contraire, elle va nous rendre plus pauvres.
1: Est-ce que vous avez peur de manifester aujourd'hui ?
9: Oui, clairement. Il y a beaucoup de Panaméens qui ne manifestent pas car ils travaillent comme fonctionnaires au gouvernement ou dans de grandes entreprises privées. Et s'ils manifestent, ils peuvent être renvoyés et perdre leur travail. Cela a déjà eu lieu au Panama. Moi, j'ai aussi la nationalité espagnole et quelque part, cela me protège. Là, je vis au Panama, mais si pour une raison quelconque je dois partir, j'ai déjà un autre pays, une autre nationalité. Mais ce n'est pas le cas de tout le monde. Et ici, les travailleurs, notamment les syndicalistes, ont dû s'exiler parce qu'ils ont été persécutés.
1: Dans le cortège, on trouve également des syndicats, des étudiants, des religieux, notamment des sœurs, des prêtres. Et l'évêque de Colón, c'est une ville où se trouve l'embouchure du canal de Panama. Il s'appelle Manuel Ocho Gavilla, c'est une voix importante de l'opposition contre les mines au Panama.
11: Señor, tú eres nuestra fuerza y nuestro escudo, todos.
12: Panama, ahorita.
13: Le Panama est actuellement en crise. Une crise profonde parce que les groupes sociaux ont été décapités. Les syndicats, les organisations sociales ont été affaiblies. Et cela a généré beaucoup de confusion. La société civile doit désormais se réorganiser. L'Église catholique manifeste, car nous appartenons à un réseau latino-américain contre les mines qui s'appelle Église contre les mines. Ici au Panama, il y a l'héritage historique du prêtre Héctor Gallego dans les années 70, qui a lutté contre le pouvoir des grands propriétaires terriens au détriment des pauvres. Il a été assassiné, mais ce témoin qui a donné sa vie pour les communautés rurales est un exemple. Un exemple de résistance contre ces structures de pauvreté et d'exclusion qui ne permettent pas de réel développement pour le pays. Évidemment, manifester, cela ne plaît pas à tout le monde, surtout aux structures de pouvoir économique. Mais pour nous, en tant qu'Église, il est cohérent d'être présent sur ces terrains, en manifestant.
1: En 2023, lors des grandes manifestations contre les mines, plus de 1200 personnes ont été arrêtées. Le principal syndicat des travailleurs, le Suntrax, a été réprimé. Plusieurs de ses membres ont vu leur compte bancaire bloqué et son secrétaire général s'est exilé en Bolivie. Des journalistes ont été également licenciés pour avoir couvert ou évoqué le sujet dans leurs médias. Enfin, deux ONG environnementales historiques ont vu leur avoir gelé, l'une d'elles, le SIAM, créé il y a 20 ans au Panama.
8: Je m'appelle Liliane Guevara et je suis directrice exécutive du SIAM. Nous sommes une ONG qui se consacre principalement à la défense juridique de l'environnement. En 2025, il s'est produit quelque chose de sans précédent. Pour la première fois, au Panama, deux ONG ont fait l'objet de plaintes pénales. Notre organisation, le SIAM, et une ONG sur les forêts. Une plainte a été déposée contre nous et nos comptes bancaires ont été saisis de manière préventive. Les fonds servant à verser les salaires du personnel et les fonds de licenciement ont également été saisis. Cela signifie qu'il ne nous est même plus possible de licencier le personnel. Nous avons donc dû prendre des mesures d'économie, par exemple, plus de travail présentiel tous les jours. Nous essayons de réduire au maximum l'utilisation de l'électricité et nous réalisons des activités à faible budget. Mais le principal impact, c'est sur les communautés que nous accompagnons sur le terrain, auxquelles nous fournissons depuis plus de 20 ans une assistance juridique gratuite. Notre rythme de travail a ralenti. Il faut aussi comprendre qu'il y a une charge de travail supplémentaire pour nous. Nous avons dû consacrer beaucoup d'efforts à nous défendre, à engager des équipes juridiques spécialisées, et ce n'est pas facile, car nous devons affronter deux plaintes, une sur le plan pénal et l'autre civil.
12: Bien
8: que les violences physiques soient bien documentées en Amérique centrale, au Panama, les violences sont très mal répertoriées. Il y a eu également des assassinats de personnes indigènes qui défendaient leur territoire face à l'exploitation minière. Entre 2010 et 2012, par exemple, il y a eu des victimes mortelles dans la population indigène appelée Ngobe Buglé, à l'ouest du pays. Pendant les manifestations, il y a aussi eu des billes de plomb tirées sur le visage des communautés et certaines personnes ont perdu des yeux et même la vue. Il y a eu également des dénonciations d'abus sexuels sur des femmes indigènes. Tout cela sans aucune conséquence, dans l'impunité totale, sans enquête. Aujourd'hui encore, ces épisodes se répètent. En 2023, lors des grandes mobilisations nationales contre les mines, il y a de nouveau eu des blessés. Des femmes ont de nouveau rapporté avoir subi des abus sexuels. Et partout, il y a eu des répressions, des passages à tabac et des milliers d'arrestations illégales, surtout de jeunes étudiants. Mais il n'y a pas eu de conséquences, il n'y a pas eu d'enquête. L'État a été totalement absent.
12: A brillado por su ausencia en esto.

0: Amérique centrale, menace sur les défenseurs de l'environnement, un reportage de Marie-Aimé Copleutre avec Annie Bro à la réalisation.
1: Grand reportage, Aurélie Kiefer.
0: Les invités de ce grand reportage sont Jérôme Frénaud, chercheur en géographie à la Maison des sciences humaines en Bretagne et au laboratoire Fabrique de pensée critique de l'INSARENN, et Adeline No, chercheuse sur l'Amérique centrale pour Amnesty International. Alors, il a été question dans ce reportage d'exploitation minière, de barrages hydroélectriques. On peut peut-être revenir avec vous, Jérôme Frénaud, pour commencer sur les projets lancés dans la région liés aux ressources naturelles. Il y en a beaucoup.
2: Oui, il y en a énormément. En fait, il y en a de trois types principalement. C'est évidemment l'exploitation des gisements miniers, principalement dans la région en fait d'or et d'argent. Il y a deux pays qui concentrent les activités minières dans la région, c'est le Guatemala et le Nicaragua, parce qu'ils ont des législations particulièrement favorables à ces activités-là. Et c'est généralement des mines à ciel ouvert qui sont assez controversées. Le deuxième secteur d'exploitation des ressources naturelles, c'est en fait l'agriculture d'exportation ou l'agro-industrie. C'est une région qui est productrice à très grande échelle de bananes, de café, de canne à sucre ou encore d'ananas. Et c'est des logiques qui sont assez structurantes dans les modèles économiques de ces pays-là, avec notamment des économies de plantation qui sont assez marquées. Et puis, un troisième secteur qui est peut-être un peu plus récent, qui est celui des barrages hydroélectriques. C'est une région dont le réseau hydrographique offre un potentiel hydraulique vraiment important. Je pense notamment au Costa Rica et au Panama. Et les projets de barrages ont tendance à créer des tensions, notamment avec les communautés autochtones très fortes. En fait, ce qui est important de bien saisir, c'est que ces activités d'exploitation des ressources naturelles, elles s'insèrent vraiment dans une continuité historique d'une région qui a toujours été vue et perçue comme pourvoyeuse de ressources naturelles à destination du reste du monde, et ce, en fait, depuis la période coloniale. Et en fait, dans ce processus d'exploitation des ressources naturelles, il y a tout un tas de processus qui tendent à persister. C'est en fait l'influence des entreprises étrangères et des États, je pense notamment aux États-Unis, avec une ingérence par moments forte dans différents secteurs d'activité et dans différents États. Il y a aussi le modèle d'enclave de ces activités extractives et d'agro-industrie, avec en fait une faible capacité à induire des développements locaux et endogènes pour le pays. Et alors, des conséquences environnementales qui sont parfois désastreuses pour ces pays.
0: Vous parlez de faible développement, mais certains grands projets sont justement portés, soutenus par les gouvernements parce qu'ils les estiment bénéfiques pour le développement économique de leur pays.
2: Alors évidemment, c'est un discours qui est porté à la fois par les États et par les entreprises. Le fait est que dans la façon dont ils sont développés, et notamment le fait que ce soit avant tout des projets d'exploitation des ressources naturelles sur lesquelles il n'y a pas de transformation et donc d'ajout de valeur ajoutée à ces matières premières, en fait, la valeur ajoutée part à l'étranger et permet pas de réel développement économique local.
0: On va poursuivre, bien sûr, sur certains projets, mais Adeline No, j'aimerais bien vous donner la parole pour mieux comprendre le profil des défenseurs de l'environnement en Amérique centrale. On entend dans le reportage le Mexicain Vladimir Vitela qui défend le fleuve Adenco contre un projet de barrage et qui déclare que l'État agit au service des intérêts du grand capital. Est-ce qu'on a affaire surtout à des militants politisés à gauche, voire très à gauche ?
3: En fait, toute personne qui défend l'environnement est considérée comme défenseur de l'environnement. C'est une notion très très large. Il n'y a pas d'âge, ça peut être des enfants. On voit le cas de ce jeune Francisco Vela de Colombie qui est devenu assez connu et qui d'ailleurs dû s'exiler. Mais ça peut être aussi bien des habitants des villes ou des territoires et de toutes les professions. Et pas seulement des personnes qui ont créé une ONG, en fait. Mais quand même, on a plus de chances de devenir une personne défenseur de l'environnement quand cela se passe sous nos yeux, quand c'est notre mode de vie, notre habitat, notre accès à l'eau ou à la santé qui se trouve compromis du fait d'activités sur notre territoire. Et donc, c'est ça qui crée le besoin de s'organiser. Donc, on peut avoir des communautés en Amérique centrale, des communautés entières qui se mobilisent ou des peuples indigènes aussi. Mais je le vois au Mexique, par exemple, face à des projets pétroliers. C'est des gens qui n'étaient pas forcément mobilisés jusque-là et qui, du fait de voir la santé de leurs enfants se dégrader, vont commencer à se mobiliser et reçoivent le soutien plus tard d'autres populations, peut-être plus au niveau des villes qui sont sensibles à l'environnement.
0: Donc les motivations au départ ne sont pas forcément politiques, mais c'est plutôt le fait d'être directement touché par ces atteintes à l'environnement, c'est bien ça?
3: Tout à fait. Et en fait, on a encore plus de chances d'être obligé de se mobiliser et de se défendre si on est issu d'une minorité ou d'une communauté, on va dire, traditionnellement exclue ou discriminée. Non, on parle notamment des zones de sacrifice en Amérique latine, mais dans d'autres parties du monde aussi. Et Jérôme le disait, ce n'est pas un hasard que des projets, des grandes entreprises du Canada, de Russie, de Chine, des États-Unis, bref, vont s'installer en Amérique centrale où les législations vont être moins strictes, plus permissive et voire, dans certains cas, un état de droit défaillant qui donne lieu ensuite aux abus dont on entend parler dans le reportage.
0: Et donc, ces défenseurs de l'environnement, Jérôme Fresneau, est-ce que leurs revendications sont uniquement environnementales ou est-ce qu'il ne s'agit pas aussi, tout simplement, de défendre ses intérêts?
2: Si, si, évidemment. En fait, c'est des situations locales qui, quand on les regarde de près et dans le temps long, sont finalement assez nuancées. Moi, j'ai travaillé sur plusieurs études de cas de conflictualité minière au Panama, au Nicaragua et au Honduras. Et en fait, ce dont on se rend compte quand on les étudie, c'est que effectivement, c'est des luttes environnementales, ou en tout cas dans lesquelles l'argument environnemental est assez central dans l'opposition à l'État, aux entreprises minières, et y compris souvent avec l'appui d'ONG à l'échelle nationale ou internationale dans un rôle d'expertise autour de l'évaluation des dommages environnementaux. Mais en fait, on se rend compte que c'est aussi une façon de négocier avec l'entreprise minière les conditions d'installation de cette entreprise en échange de l'exploitation du sous-sol. C'est-à-dire qu'en fait, c'est pas toujours systématiquement des luttes fondamentalement anti-minières, mais plutôt des luttes de négociation dans un rapport de force qui est évidemment très difficile avec ces entreprises minières, notamment parce que l'État joue rarement ce rôle d'arbitre. Et donc, dans cette perspective-là, souvent, l'argument environnemental permet de peser justement dans ce rapport de force entre communautés locales et entreprises. Et ça permet de, en fait, négocier des mesures de compensation autour de l'éducation, de l'emploi, de la fiscalité locale, effectivement, parce que même si le cadre législatif national prévoit pas ou prévoit un faible niveau de fiscalité locale, le rapport de force permet parfois d'obtenir des niveaux plus importants et donc plus de développement local. Et donc c'est souvent en fait des situations assez contrastées dans lesquelles il y a vraiment un rapport de force où l'argument environnemental est assez central en fait.
0: Vous avez effectivement plus particulièrement travaillé sur l'extraction minière. Je crois que Marie-Aimée Copleutre aimerait vous poser une question justement sur l'exploitation minière.
4: Sur le terrain, j'ai rencontré un paradoxe parce que finalement, tous ces pays sont représentés comme des mines d'or. Mais au Salvador, un géologue me disait que les gisements d'or étaient faibles. Pourquoi ces pays sont-ils autant ciblés si la quantité de métal est faible?
2: Alors effectivement, en fait, la quantité de métal, elle peut être faible, mais pour autant être malgré tout très rentable pour une entreprise minière. Alors, en fait, la rentabilité d'un gisement minier, elle dépend pas uniquement de la quantité de ressources, mais il y a beaucoup d'autres facteurs qui interviennent. Ça peut être par exemple la concentration en minéraux dans la roche, ça va être la facilité de traiter d'un point de vue industriel le minerai pour le raffiner. Ça va être l'accessibilité du site. En fait, il y a beaucoup de facteurs qui entrent en ligne de compte. Et il faut bien prendre conscience que d'une manière générale, à l'échelle mondiale, les gisements les plus concentrés, les plus accessibles, ils ont déjà été exploités. Et que de ce point de vue-là, l'industrie minière, elle est vraiment obligée de se reporter sur des gisements qui sont moins importants, mais qui restent particulièrement rentables, notamment dans un contexte où les cours mondiaux de métaux, et là je pense particulièrement à l'or, sont historiquement hauts. Et donc de ce point de vue-là, l'Amérique centrale garde un potentiel géologique et minier très très important, d'autant plus, et on l'a évoqué tout à l'heure, parce que le cadre légal des différentes législations nationales, alors pas pour tous les pays, est relativement favorable à cette industrie. notamment pour attirer les investissements étrangers.
0: Le cadre est favorable, ou alors parfois les États sont un peu faibles et le crime organisé peut aussi profiter de la situation. Adeline No, vous êtes basée au Mexique, mais vous allez régulièrement sur le terrain. On a eu dans le reportage un aperçu des méthodes utilisées pour faire taire les défenseurs. Vous, quelles sont les formes de violence dont vous avez pu être témoin ou dont on vous a fait part?
3: Alors c'est intéressant parce que malgré tout dans l'Amérique latine, même en parlant avec mes collègues, même s'il peut y avoir des petites différences, il semble y avoir une sorte de manuel non écrit, non, avec différentes pratiques et étapes. La première, c'est souvent la surveillance des véhicules stationnés, des SMS d'intimidation, même des menaces de mort contre la personne ou contre sa famille. Si la personne a commencé à s'organiser, si elle a déposé une plainte pénale pour dégradation de l'environnement ou pour le non-respect des droits des peuples indigènes. Et puis, on va augmenter d'un niveau. On va trouver des campagnes sur les réseaux sociaux, des campagnes pour désaccréditer le travail ou le profil des personnes qui mènent ces luttes. Ça peut être sur des pages Facebook, Instagram, des fake news ou d'autres pages web. Et donc là, on cherche à montrer ces personnes comme violentes, comme criminelles. Et ça va permettre de justifier une autre pratique qui est l'utilisation de poursuites judiciaires ou de procédures bâillons, comme on dit en Europe. Bien sûr, quand on est dans des pays où l'argent et la peur valent plus que l'indépendance de la justice, eh bien, ces procédures bâillons arrivent même au stade de détention arbitraire. Il y a vraiment une recrudescence en Amérique centrale, on l'a remarqué avec mes collègues. Amnesty International a déclaré plusieurs prisonniers d'opinion ou de conscience d'Amérique centrale seulement parce que ces personnes, en fait, défendaient les droits et notamment les atteintes à l'environnement. Je pense à un avocat, un pasteur au Salvador dont Francisco fait référence. Et puis, au Honduras, on parle de Berta Cáceres, et elle avait aussi, elle s'est fait l'objet de poursuites pénales. Le stade ultime, mais voilà, c'est les assassinats, c'est encore une réalité, malheureusement. Moi, je reviens tout juste du Honduras, il y a moins d'une semaine, et un des sujets de notre mission, c'était l'assassinat d'un défenseur, Juan López, qui défendait un parc national dans le nord du pays. Il a été assassiné en 2024. Et donc, il a fait l'objet d'une grande campagne de mobilisation de la part d'Amnesty International dans le monde entier.
0: Et toutes ces méthodes utilisées, est-ce qu'elles sont efficaces? Parce qu'on entend au micro ceux qui refusent de se taire, mais ils sont sans doute minoritaires.
3: Alors, ces méthodes, oui, sont efficaces, malheureusement. Non, mais il y a encore des personnes qui résistent. Il y en a d'autres pour éviter la prison qui sont obligées de partir du pays en exil. Et puis, il y a aussi des méthodes qui sont un petit peu plus, on va dire, insidieuses. Au cours des dernières années, il y a une multiplication des lois dans les pays en Amérique latine, ce qu'on appelle les lois sur les agents étrangers, sur le modèle des lois russes, en fait, et qui impliquent des contrôles administratifs et fiscaux très serrés des ONG. C'est le cas, par exemple, au Salvador, qui a obligé à des dizaines de journalistes et de personnes organisées à sortir à s'en aller non, du pays, et l'impossibilité de recevoir des fonds aussi. Donc en fait, ce n'est pas une mort directe, non, ou une mort civile, comme on peut parler quand les personnes sont emprisonnées, mais c'est vraiment une impossibilité de travailler dans le pays. C'est une autre manière de faire taire les personnes qui défendent les droits aujourd'hui.
0: Alors, il y a eu des mesures mises en place par certains États pour protéger les défenseurs, par exemple l'accord d'Escazú en 2018. Vous pouvez peut-être nous en dire un mot?
3: Oui, l'accord d'Escazú, c'est un traité régional pour l'Amérique latine et les Caraïbes. Et donc, ce traité oblige les États à protéger les défenseurs de l'environnement. Il est en vigueur depuis 2021 dans 19 États sur 33 que compte la région. Donc, c'est une grande avancée.
0: Quand des défenseurs de l'environnement sont assassinés, on voit que les poursuites judiciaires sont souvent inexistantes.
3: Oui, on peut remarquer effectivement un grand problème d'impunité en Amérique centrale, non, dans les différents des pays dans lesquels j'ai pu travailler. Et il y a plusieurs facteurs qui rentrent en jeu. D'un côté, c'est le peu de capacité technique en matière d'investigation criminelle, mais surtout des systèmes judiciaires qui sont soumis à d'énormes pressions. En d'autres termes, la justice indépendante, elle est quasi inexistante par rapport à d'autres poids qui pèsent énormément dans la balance, c'est-à-dire des acteurs économiques ou d'autres activités, pour le coup, non licites. Et donc, ces intérêts ont jouent un poids énorme sur le système de justice, et les enquêtes peuvent être bloquées pendant des mois ou déviées sur d'autres pistes. Par exemple, Berta Cáceres, une des premières hypothèses qui avait été lancée par la justice du Honduras, c'était que c'était un drame passionnel. Et ce qu'il faut savoir, c'est qu'un grand nombre d'assassinats, parce que la main-d'œuvre pour les exécuter est relativement peu chère, un grand nombre d'assassinats sont donc commandités. Et donc, il faut encore plus de capacités d'investigation financière, de téléphone, de révision de communication pour pouvoir démanteler, en fait, arriver jusqu'au bout. Et c'est là où, en fait, les ONG et les personnes qui luttent au jour le jour font un travail remarquable pendant des années. Pour l'instant, dans l'affaire de Berta Cáceres, dont parle le reportage, les auteurs intellectuels n'ont pas été présentés dans la justice. C'est ce que le copine a dénoncé dans un rapport publié au mois de janvier.
0: Le tableau est assez noir. Jérôme Frénaud, en Amérique centrale, est-ce qu'on peut dire tout de même que la mobilisation des populations locales fait bouger les choses ? Est-ce qu'elle a permis d'arrêter ou de suspendre des projets extractivistes, par exemple ?
2: Alors oui, je pense qu'on peut aussi porter un regard un peu plus optimiste. Alors certes, il y a des situations de violence qui sont très très difficiles, mais ce qu'on observe, et là-dessus la région centra-américaine est vraiment une particularité à l'échelle latino-américaine et même mondiale, c'est que ces mouvements d'opposition, ils ont une vraie capacité à faire évoluer les cadres légaux, en tout cas pour les activités minières, puisqu'en fait on a 4 États qui ont interdit complètement ou partiellement les activités extractives depuis les années 2000. Il y a eu le Costa Rica en 2010 qui a fait une interdiction partielle des activités extractives, qui autorise actuellement uniquement les activités artisanales. Le Salvador a été le premier État en 2017 à interdire complètement toutes les activités extractives métalliques. Et puis après, le Honduras et le Panama, en 2002 et 2023, ont mis en place des moratoires sur les nouvelles activités extractives. Donc c'est quelque chose d'assez significatif, et ces régulations de l'industrie minière, en fait, elles sont intimement liées à des mouvements d'opposition locaux qui ont réussi à trouver une traduction à l'échelle politique nationale. Après, des mouvements d'opposition, il y en a dans tous les États, mais ce qui explique vraiment la capacité à traduire ces mouvements d'opposition en régulation des législations minières, c'est principalement deux choses. C'est la capacité de transformer la dimension locale de ces mouvements d'opposition en coalition d'acteurs à l'échelle vraiment nationale, de coalition assez multisectorielle avec les mouvements locaux, l'Église catholique, des mouvements environnementalistes nationaux, y compris aussi des ONG internationales, et puis aussi que cette coalition, elle ait une capacité à trouver une traduction politique de leur mouvement en mettant la question minière au centre du débat public du pays en question. Et de ce point de vue-là, la capacité à mettre la question minière dans le débat public au moment des élections présidentielles est vraiment un élément central, en tout cas dans les études de cas que moi j'ai pu réaliser. En revanche, ce qu'on observe aujourd'hui, c'est un peu un phénomène inverse, avec vraiment un recul dans presque tous les États que j'ai cités à l'instant sur ces régulations minières, notamment le Salvador qui, en 2024, a abrogé complètement la loi d'interdiction de l'exploitation minière métallique. Et il y a déjà des entreprises minières qui se sont positionnées pour obtenir des nouvelles concessions. Et au Honduras ou au Costa Rica, il y a des annonces des gouvernements en place qui expriment vraiment une volonté de à nouveau changer de politique minière et de relancer cette activité. Donc il n'y a vraiment rien d'acquis encore aujourd'hui.
0: Merci Jérôme Frénaud, merci Adeline Nau. Le grand reportage de cette semaine, Amérique centrale, menace sur les défenseurs de l'environnement, était signé Marie-Aimée Copleutre. Réalisation Annie Bro, à la technique Élise Leu, au web Caroline Beneteau. Documentation Timothée Fernandez-Lopez et Véronique Le Faller. 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
1: Bonsoir. Au sommaire de cette nuit sur France Culture, le 30 juin 1906 naissait Anthony Mann. Dans un instant, Anthony Mann, la tragédie des grands espaces, un mardi du cinéma proposé par Yves Builly, en compagnie des critiques Noël Simsolo, Damien Bertrand, Jean Collet et Jean Douchet. Première diffusion en 1997. Une heure et demie, un homme témoin de son temps avec Arthur Kessler en juin 1973. L'auteur du Zéro et l'Infini racontait son incroyable parcours au micro d'Éric Laurent. À 2h30, le guide Michelin, son histoire, racontée par Alain Arnaud, Olivier Darmon, Jean-Louis Loubet et Isabelle Sauret, dans un numéro des Lieux de mémoire de Jacques Munier, diffusé en 1998. Et enfin, aux alentours de 3h30, Poésie sur parole, Luc Bérimont, par André Velter, en 1990. Lecture, Pierre Vernier et Bruno de Volder. Vous pouvez télécharger et réécouter ces émissions à la page des nuits, sur le site et sur l'application Radio France. Une très bonne nuit à tous, à l'écoute de France Culture.
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1: Même quand on est allergique au western, ce qui après tout peut arriver, il y en a quelques-uns à côté desquels quiconque aime un tant soit peu le cinéma n'a pas le droit de passer. Tout particulièrement ceux signés par Anthony Mann dans les années 50. 5 avec James Stewart, Winchester 73, Les Affameurs, L'Appât, Je suis un aventurier et L'Homme de la Plaine, et un sixième, L'Homme de l'Ouest, celui-là avec Gary Cooper. En 1997, dans un numéro des Mardis du cinéma, qui réunissait Noël Simsolo, Damien Bertrand, Jean Collet et Jean Douchet, Yves Builly proposait aux auditeurs de mieux comprendre ce qui faisait la singularité et la beauté tragique des westerns d'Anthony Mann et les raisons pour lesquelles, dans les années 50, les jeunes Turcs des cahiers du cinéma, Rivette et Godard en tête, avaient reconnu en Anthony Mann l'un des plus modernes et indiscutables auteurs de cinéma. Nul doute par conséquent qu'après avoir écouté cette émission, ceux qui n'ont pas encore eu la chance de voir les westerns d'Anthony Mann et pas davantage un autre de ses grands films, Le Cid, ne manqueront pas l'occasion de les découvrir. Sur grand écran de préférence, qui en restituera toute leur puissance. Car qui mieux qu'Anthony Mann aura su inscrire une dramaturgie dans un décor et plus encore dans un paysage, un cadre que lui offrait la nature la plus sauvage. Mardi du cinéma, Anthony Mann, la tragédie des grands espaces, première diffusion le 7 janvier 1997 sur France Culture.
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3: Well, I guess that's the end of it.
4: Yeah, if it was a natural slide.

0: avec Jean Collet, Noël Simsolo, Damien Bertrand, Jean Douchet.
1: Moi, je voudrais évoquer le plan du générique parce que il peut paraître comme ça à première vue comme une coquetterie. Souvent dans les génériques, il y a des effets décoratifs. Et au contraire, il est d'une admirable nécessité puisque derrière les titres, on a un magnifique paysage en plan d'ensemble d'un vallon avec la montagne au fond. Et d'ailleurs, on peut croire que c'est un tableau, c'est un plan, une photo, un bon titre.
0: Jean Collet.
1: Et au moment où le titre va apparaître, donc, qui est les pronds nus en anglais, brusquement, la caméra fait un panoramique filé sur la droite et cadre en gros plan. C'est formidable, ce passage brusque d'un plan général à un gros plan. On s'y attend pas. C'est une brusquerie qui annonce toutes les violences du film, brusquerie visuelle ici, et cadre l'éperon de James Stewart qui est sur son cheval. Et à ce moment-là, il démarre. Et on suit, à partir de cet éperon en gros plan, ce personnage de cavalier qui part devant nous, qui rentre à nouveau dans ce plan général que nous connaissons puisqu'il servait de toile de fond au générique. Le générique continue d'ailleurs. Et il part en diagonale gauche. Il remonte vers la gauche de l'écran. Il s'engage dans cette vallée donc où il va trouver...
0: Et l'action peut commencer.
1: Et l'action, l'action peut commencer.
2: Bunch of thieves.
3: These men work for me, if that's what you mean.
2: What's your name?
3: Will Lockhart. What's your name?
2: That's the only introduction you need, mister.
3: That's mighty fancy. What's it mean?
2: It means we're Barb Riders, that's Barb salt you're stealing.
3: I was told this salt's free for the taking.
2: Well, it ain't. Not the strangers.
4: Le cas d'Anthony Mann est tout à fait symptomatique de toute une génération de cinéastes hollywoodiens.
0: Noël Simsolo.
4: Il est né avant la Première Guerre mondiale, il a commencé dans le théâtre, comme acteur, puis comme metteur en scène. Il y a rencontré des gens qu'on retrouvera dans ses films plus tard, comme James Stewart, Jesse Flippen, Charles McCrowe. Mais surtout, je crois que ce qui est important, c'est qu'il a traversé la période du New Deal avec le théâtre du New Deal. Il faut bien préciser qu'il a travaillé pour ces institutions théâtrales qui avaient été fondées, qui étaient très à gauche, où ont également travaillé des gens comme Nicholas Ray, comme John Berry, comme Joseph Losey, comme Orson Welles. Donc une formation du théâtre et une admiration forcenée pour Shakespeare que l'on retrouvera très très souvent d'une manière ou d'une autre. Quand je dis d'une manière ou d'une autre, je veux dire soit d'une manière extrêmement inscrite dans la part scénarique qu'il va apporter à certains de ses films, soit dans certaines séquences de films et une certaine théâtralisation qu'il sera donnée. Donc la marque du théâtre est très très forte au départ. Liée à cela, il y a bien sûr le cinéma qu'il avait vu étant gosse et un peu après, qui est le cinéma muet, dont il était fasciné, et qui était le contrepoint du théâtre. Vu qu'au théâtre, on doit faire avancer une action par la parole, alors que dans le cinéma muet, on la fait avancer par des images. Et chez lui, il y aura toujours cette espèce de dialectique, ce discours. Godard a dit dans son texte admirable sur l'homme de l'Ouest, Man of the West, que c'était à la fois le cours et le discours, c'est-à-dire le cours, la pédagogie et le discours, la thèse et l'antithèse, mais en même temps, à chaque fois, la critique et le sujet. Et il y aura toujours ce balancement des deux. Seulement, comme il va devoir commencer sa carrière à Hollywood d'une manière difficile, comme la majorité des cinéastes de sa génération, dans des grosses compagnies, mais en faisant des films de série B ou de série Z, où il a très peu de jours pour tourner, où il faut trouver des solutions très vite, il est évident qu'il y a un essai de rapidité, de préparation, et également où le style n'est pas toujours tout à fait conforme à l'idée générale du cinéma, du film qu'on a à faire. Dans les premiers films de lui, dont on en connaît très peu, il y en a un qui est rescapé, qui est The Great Flammarion, La cible vivante, avec Eric von Stroheim et Dan Dureya, où justement on voit que quand il ouvre le film, il fait un très très très très lent travelling avant dans une salle où des gens entrent pour voir un spectacle. On voit ce spectacle, changement de numéro, la caméra continue à avancer jusqu'au gros plan du personnage qui fait le clown et tout ça. Bon, on voit des volontés, disons, d'écriture cinématographique. Mais celles-ci ne sont pas structurées dans un ensemble de discours. On voit en quelque sorte des essais, des tentatives qu'il fait selon le temps qu'il a.
5: We're killing and stealing within the territory under my jurisdiction. Yeah!
6: However. Quand j'ai découvert Anthony Mann, ce qui m'a tout de suite frappé, c'est que ses films ont été réalisés dans un contexte de classicisme hollywoodien, le milieu des années 50, et j'ai découvert, curieusement, un cinéaste, je pourrais dire, aussi distancié qu'Antonioni.
0: Damien Bertrand.
6: Et à partir de là, je me suis intéressé à la stylistique d'Anthony Mann et comment il arrivait à donner ce ton extrêmement froid à des intrigues qui devraient être pleines de sentiments hollywoodiens.
0: C'est-à-dire que très très vite, vous vous êtes aperçu qu'il s'agissait d'un auteur et pas d'un simple metteur en scène courant à Hollywood.
6: Plus loin, je dirais même d'un moraliste et d'un rigoriste.
0: Et vous avez abordé ces films de quelle façon? Est-ce que c'est déjà dans la pleine époque du western ou est-ce que vous êtes remonté tout de suite un peu plus haut dans sa filmographie?
6: Je suis remonté aussi loin que j'ai pu, c'est-à-dire que le seul film qui soit visible qu'il ait fait entre 1942 et 1947, c'est Le Grand Flammarion avec Erich von Stroheim, mais bon, qui renseignait pas tout de suite sur Anthony Mann. Mais là où ça commençait à devenir plus passionnant, c'est quand je suis arrivé au tout premier film noir, en 1947, c'est Desperate. Et la série des trois qui suivent, avec Railroaded, T-Man et Marché de Brut.
0: Oui, en plus, on s'aperçoit que c'est le même opérateur et surtout le même scénariste.
6: Pour les quatre, John Alton prend ses fonctions de chef opérateur sur T-Man. Anthony Mann est en pleine période du film noir qui a un grand essor à l'époque, mais lui ne tire pas le film noir ni vers le mélodrame, ni vers les poncifs de l'enquête policière du polar, tout simplement. Ce que fait Mann, c'est déjà un découpage très précis sur l'espace, qui au lieu d'être réaliste, l'espace est plutôt distordu, c'est-à-dire que qu'est-ce qu'on trouve le plus comme plan dans ces films? On trouve des gros plans sur des objets, sur des visages, qui accentuent un travail propice à la psychanalyse. Et surtout, comme il est rigoureux, il a trouvé tout de suite ce qui va rester toute sa carrière, c'est-à-dire que les relations des personnages sont définies par leur disposition dans le cadre de l'image.
7: Notify homicide. 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
8: 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Roger.
9: À partir du moment où Anthony Mann peut travailler sur le scénario même, et pour lui ça commence avec Desperate, là, autre chose va se passer. C'est qu'il va pouvoir non pas raconter les histoires qu'il a envie, c'est pas ça du tout son interprétation lui-même qu'il a donnée de cette période, c'est en fait pouvoir penser la mise en scène dans le scénario. C'est-à-dire trouver une sorte d'équilibre entre qu'est-ce que l'on va devoir raconter et montrer, dialoguer dans cette scène, et comment on peut écrire cette scène et la dialoguer de manière à la filmer de telle manière. Et c'est pour ça que dans des films faits en 8-10 jours à toute allure, toute la série de ce qu'on appelait les films noirs, la première série de films noirs d'Anthony Mann, il y a une écriture cinématographique propre au film noir, mais déjà propre à Anthony Mann, qui s'installe là, où on peut déceler trois éléments. Un goût réel de la violence, mais par violence, disons plutôt par l'énergie. L'énergie qui d'un coup se développe et se casse et des moments très forts. Un choix, disons, de ce que j'appellerais la matière cinématographique. Alors d'abord la lumière avec John Alton, son opérateur, où on sculpte la lumière et où il y a des plans extrêmement lents qui peuvent aller pour montrer d'un lieu à l'autre et tout. Et la troisième chose qui là est très très intéressante, c'est la part documentaire. C'est-à-dire que dans les films noirs, il y a la rencontre tout à fait anormal au départ, théoriquement, qui se fait entre la fiction fantasmée la plus expressionniste possible par les éclairages, par la violence des personnages, par la caractérisation, par les scènes de violence et tout, mêlée à un aspect complètement documentaire, qui est de l'époque, hein, qui est l'époque où Dassin fait The Naked City, l'époque où Attaway fait Cold Northside, l'époque où on veut raconter comment ça se passe une enquête policière et donner les détails entièrement. Mais cela, même dans des scénarios qu'il fera, qu'il ne tournera pas lui-même, comme Follow Me Quietly, c'est déjà là. Bon, et cette part va finalement aboutir après à un désir, mais quasi forcené, de filmer en extérieur réel, comme si la part documentaire explicative au niveau du scénario allait être dépassée par la part documentaire du lieu réel. Et c'est vraiment avec un film dont il n'a pas réalisé tout le film, mais une partie seulement, It Walked by Night, réalisé par, signé par Alfred Werker, mais en fait co-réalisé par Anthony Mann, que certaines scènes en extérieur, dans les égouts, des choses comme ça et tout, vont montrer ce style, disons, de néo-réalisme à l'américaine, mais également dans des séquences très jouées, Par exemple, la scène où Richard Bazart s'extrait lui-même une balle, qui est une séquence presque faite en plan fixe,

0: Et surtout, dans le Cid, il y a la séquence où Sophia Loren traverse, disons, la foule en liesse, qui fait vraiment penser à la fin des Enfants du Paradis. Bon, il y a donc, très marqué par le cinéma européen, ce qui explique que peu à peu, après son grand passage américain du western et tout, l'idée de s'installer en Europe et de travailler en Europe est tout à fait logique dans son esprit. Et également, que le cinéma français et européen est considéré comme un cinéma d'artistes et d'auteurs, beaucoup plus que l'est le cinéma hollywoodien.
1: Qui est le chef de cette bande de voleurs?
2: Ces hommes travaillent pour moi, si c'est ce que vous voulez dire.
1: Comment vous appelez-vous?
2: Will Lockhart. Et vous?
1: Voilà la seule présentation dont vous avez besoin.
2: C'est peut-être très drôle, qu'est-ce que ça veut dire?
1: Ça veut dire que nous sommes des cow-boys du ranch. Bob voulut voler son sel.
2: On m'a dit que ce sel était à tout le monde.
1: Il n'est pas des étrangers.
2: C'est que j'ai dû être mal renseigné. S'il y a quelque chose à payer, j'y suis prêt.
1: C'est pas en payant que vous vous en tirerez.
3: Mais Dave, il prend que du sel après tout. Ce serait autre chose s'il volait du bétail.
1: Si nous ne lui donnons pas une leçon aujourd'hui, qui sait ce qu'il volera la prochaine fois?
2: Celui qui dirait que j'ai volé du bétail mentirait. Mais pas besoin de ça, Charlie. Et pas besoin de votre revolver non plus.
1: Spud, fais voir comment on se sert d'un lasso. Et distingue-toi.
4: Anthony Mann, le paysage n'est pas un décor, c'est pas un espace vide pour faire bouger des personnages et raconter une histoire. C'est le premier personnage. Quoi. Et je me disais, finalement, le mot de Lubitsch que j'aime beaucoup, vous savez, un cinéaste qui venait lui demander des conseils, qu'est-ce qu'il faut faire pour commencer à faire des films. Il disait, apprenez à filmer des montagnes, quand vous saurez filmer des montagnes, vous pourrez commencer à filmer des acteurs. Alors c'est drôle parce que Anthony Mann, lui, a commencé au théâtre, donc il n'y avait pas de montagne et pas de nature, mais il y avait des acteurs. Et on dirait que peu à peu, au fur et à mesure qu'il découvre son domaine qui va être le western, donc début des années 50, le paysage, mais le mot n'est pas juste, la nature devient le premier personnage.
5: Et c'est vrai qu'on sent de plus en plus, à travers ces westerns, en gros les cinq grands westerns avec James Stewart, qu'il y a une sorte d'abandon de la psychologie du personnage au profit de l'archétype, et que c'est presque le décor, enfin qui n'est pas le décor,
4: absolument,
5: mais le décor réel, qui devient le héros principal du film. Par exemple, comme dans la fin des grands westerns d'Anthony Mann, L'Homme de l'Ouest, où il s'intéresse plus à l'histoire, mais on dirait que c'est le paysage qui prend le dessus.
4: Absolument. Ouais. Et alors, je crois que la nature ici, c'est pas seulement sa beauté. Bon, bien sûr, il a choisi la montagne, et je crois que là, on va en parler longuement, parce que d'habitude, dans le western, c'est plutôt la plaine, c'est plutôt un décor minéral.
5: Ici, le désert,
4: souvent. Le désert, bien sûr. Monument Valley, John Ford. Ici, c'est la montagne avec toute la diversité des lieux, avec des vallées étroites, au contraire, les passages vertigineux, les crêtes, les corniches, et on sort les endroits boisés, les endroits déserts,
5: les
4: et torrents. Puis l'eau, voilà, l'eau. Alors, elle va avoir un rôle dans la pub. Mais on dirait que peu à peu, il y a à la fois cette majesté souveraine de la nature, cette beauté étourdissante et qui en impose, qui écrase. À la montagne, c'est ça. Où on est écrasé et on a envie de monter, où on arrive à un sommet et à quel prix. Et l'ivresse que l'on peut ressentir quand on est arrivé en haut, c'est quand même de se sentir tout petit devant cette immensité. Je crois qu'il ne peut pas y avoir de montagnard orgueilleux. Enfin, et on dirait que les êtres humains, là, évidemment, qui redeviennent extrêmement primitifs, la passe, je crois que j'aime ce film parce qu'il est vraiment sauvage et primitif. Ils vont retrouver toute la violence, toute la cruauté qui est dans l'homme. Enfin, je crois qu'aujourd'hui, on va loin dans une violence hystérique, une violence qui est surjouée, que je trouve absolument détestable, enfin, monstrueuse, parce qu'elle est sollicitée, elle est complaisante. Tandis que là, il retrouve la violence naturelle au contact de cette nature, mais justement, cette nature domine cette violence.
6: Il y a le drame, un drame, oui, qui peut avoir des accents tragiques, même c'est certain, ne serait-ce que l'impossible grandeur de l'homme qui ne pourra jamais faire le poids devant la grandeur de la nature.
7: Jean Douchet.

0: le monde est quand même plus grand que l'homme, et l'homme a des problèmes, quoi.
1: Oui, justement, on aborde le paysage. Qu'est-ce que c'est pour Anthony Mann, le paysage? C'est plus qu'un décor.
0: Ben, le paysage, c'est le reflet de... Bon, il y a, si vous voulez, un thème dans la littérature anglo-saxonne, qui a même donné lieu au XVIIe siècle à une sorte de poème épique, qui est le paradis perdu. C'est vraiment un thème très qu'on retrouve dans tout le cinéma américain, par exemple, et dans la littérature américaine, et puis anglaise aussi. Et de ce point de vue, Anthony Mann n'est pas loin de Flaherty, c'est-à-dire qu'il y a le paradis perdu, c'est-à-dire la nature dans son état sauvage, on pourrait dire la nature d'avant l'homme et d'après l'homme. C'est-à-dire donc celle qui est l'immanence et la permanence. Cette nature est indifférente à l'homme. Et l'homme cherche à jouer son rôle dans cette nature. Ce non-rapport entre l'homme et la nature, alors qu'il n'y a que ça, qu'il n'y a que ce rapport-là qui est filmé, rend le cinéma d'Anthony Mann d'une certaine façon abstrait. On est bien dans des drames moraux qui ont des apparences physiques, d'autant plus que le travail physique, la présence physique est très forte. Il y a une recherche du détail exact qui participe comme ça de cette mise en scène de Nicolas Rey, mais l'essentiel pour lui est de faire comme si le monde, la nature, le paysage était une toile de fond invariable qui, au fond, se fout éperdument de l'action. C'est vrai qu'à ce moment-là, ça devient, puisque c'est une toile de fond, c'est une toile, donc ça devient une peinture, donc ça devient, c'est très pictural. Mais il n'y a aucun lyrisme sur la nature, par exemple. La nature a une poésie, c'est sûr, mais une beauté.

0: Déjà, les films noirs avaient un petit peu mis la puce à l'oreille de la critique européenne, et pas n'importe quelle critique, une critique qui arrive, qui est un petit peu jeune, qui veut casser la critique d'avant, celle qui est du cinéma en est l'exemple le plus forcené, et qui, avec le western, vont voir que ça continue ce qu'ils avaient décelé dans le film noir, et vont faire d'Anthony Mann, et c'est ça qui est très important, le maillon peut-être le plus décisif de la politique des auteurs. Bien sûr, la politique des auteurs a été appliquée à Hitchcock et à Hawks, mais elle était d'évidence, en quelque sorte. Alors qu'Anthony Mann, c'était moins évident. Parce qu'Anthony Mann, c'était au départ le western de studio avec la vedette et tout ça. Et il fallait être aussi attentif que Jacques Rivette, Jean-Luc Godard, Romère ou Truffaut pour voir que derrière cette histoire racontée, dans les mêmes décors, les mêmes personnages, que le paysage n'était pas montré de la même manière, que les mouvements de caméra avaient une importance beaucoup plus grande que dans les autres films. Ils n'étaient pas là uniquement pour servir à l'action, ils avaient leur propre sens, leur propre signification dans l'histoire, dans l'action, mais dans la mise en scène même. Il y avait une écriture cinématographique et c'est là que, dans un texte très très important de Jacques Rivette, publié dans le numéro 54 des Cahiers du cinéma sur le cinéma américain, il dit la nouvelle révolution et il place quoi comme cinéaste de cette révolution d'auteur? Quatre noms au départ, et il se trompe pas du tout, Brooks, Nicolas Ray, Robert Aldrich et Anthony Mann. Et il dit, on pourrait aussi mettre Samuel Fuller. Bon, qui sont des gens qui, sur des sujets donnés dans des majeures compagnies, font un film qui leur est personnel par la mise en scène. Et Anthony Mann va devenir, pendant les années 50, l'oriflamme, en quelque sorte, pour la critique européenne, disons, de quelqu'un qui, par la mise en scène, transcende le scénario bon ou mauvais qu'il a. Alors, bien sûr, dans ces années 50, il y a des films qu'on pourrait dire de commande, mais est-ce vraiment de commande? Anthony Mann était très bizarre quand il parlait de ça. Pour lui, un bon film était un film qui avait plu au public, il avait fait ce qu'il voulait et qui avait été un succès. Alors, il y a des films comme Stratégie qui recommande, qui au départ nous semble un peu lointain du chef-d'œuvre, mais pourtant, c'est vrai que les scènes utilisées avec les maquettes ou avec les avions et tout, il y a des choses magnifiques qui sont de la pure mise en scène. The Glenn Miller Story, c'est pareil. Sérénade, qui est pourtant jouée par la magnifique voix, mais avec un physique absolument impossible de Mario Lanza, une trahison totale du bouquin de James Cagney.
1: Oui, une trahison complète.
0: Complète, mais il y a des moments magnifiques dedans. Et donc, en dehors de films qui sont évidemment totalement des films de lui, de A à Z, et avec une force extraordinaire et la démonstration de ce qu'il veut faire, il y a des films, disons, non pas de commande, mais secondaires à notre regard, dans lesquels il applique cette donnée de la mise en scène. Et si bien que toute la thématique qu'on va sortir d'Anthony Mann, comment sont les personnages, pourquoi ils sont là, qu'est-ce qu'ils font et tout, en fait, cette thématique ne vient pas de ce que disent les gens, de ce qu'ils montrent. On remarquera que la majorité des films d'Anthony Mann commencent souvent sur une image de désastre. On a un chariot brûlé, on a les séquelles de la guerre. Même le site commence dans un décor dévasté où quelqu'un a décidé d'une quête de vengeance avec une fidélité à lui-même ou à quelqu'un d'autre. L'idée de fidélité à soi-même, l'égoïsme. Moi, je connais mes affaires, je m'occupe pas de celles des autres, mais le réel va forcer peu à peu cette personne à s'en occuper. Soit, au contraire, je suis fidèle à mon roi ou à mon chef et je vais tout faire pour qu'il soit fidèle. D'où le film qui est vraiment la synthèse de toute l'œuvre d'Anthony Mann à ce niveau-là, qui est le Cid, qui a été décrié par des imbéciles et qui est certainement un chef-d'œuvre absolu où il retrouve Shakespeare totalement, d'ailleurs. Bon, alors il y a ça. Alors le western, le problème, c'est que le western est très codé d'ordinaire. Le bon, les méchants et tout ça. Lui, ce qui va l'intéresser dans le western, c'est montrer la souffrance physique, les gens blessés, non pas comme Hawks sur le ton un peu de la semi-comédie, mais de manière assez tragique, et surtout, comment il va montrer l'éclatement de la violence. On remarquera que quand des gens se battent à main nue chez Anthony Mann, c'est toujours dans les sabots des chevaux ou entre les roues d'un chariot. Comme s'il n'y avait pas que le danger de donner des coups de poing, il y avait un danger extérieur qui était là et donnait à ces scènes une cruauté, une dureté quasi documentaire.
2: Oh, je prendrai tout mon temps. J'ai tellement attendu cette minute.
3: Enfin, voyons, je ne comprends pas. Je vous avais jamais vu avant votre histoire des Salines. Vous n'avez pas de raison de me tuer.
2: La peine est encore trop douce pour vous.
3: Mais qu'est-ce que je vous ai fait? Enfin quoi, j'ai tout de même le droit de le savoir.
2: Mais il est juste qu'un homme sache pourquoi il va mourir. C'est pour le massacre de Dodge Creek.
3: Mais j'y étais pas, je n'ai jamais entendu parler.
2: Mon frère y était, avec une douzaine de jeunes soldats de son âge. C'est vous qui avez vendu les fusils aux Indiens. Et vous êtes aussi coupable que si vous aviez tiré vous-même.
3: Laissez-moi vous dire.
2: Me dire pourquoi vous avez voulu tuer Alec.
1: Oui, je crois que la violence vient vraiment de la souffrance. On sent les gens qui souffrent.
0: Totalement, ils souffrent intérieurement et extérieurement. Ils ont un passé et ça les gêne. Avec en même temps lié, grand dans des Shakespeareiennes, Jodie de famille, ses deux frères qui se haïssent. C'est le rapport à un père comme dans Les Furies avec Barbara Stanwyck, qu'on retrouvera d'ailleurs complètement dans même dans un film un peu raté comme La Chute de l'Empire romain où il y a le problème des frères. Et il ira jusqu'au bout de cette schizophrénie avec Maldon pour un espion dans Inna Speak, son dernier film, où on a un personnage d'un espion. Anglais, qui en fait est également un espion soviétique, et on demande à l'espion anglais de tuer l'espion soviétique. Et il va donc faire une espèce de problème entre lui-même, comment trouver qui va être la potiche qui va remplacer qui il est lui, pour tuer en fait un double qui ne soit pas lui, et on découvre à la fin que tout le monde savait qu'il était l'espion soviétique aussi, et que c'est une manière de se débarrasser d'autres gens. Une manipulation, c'est-à-dire de schizophrénie. Parce que la schizophrénie, elle est là au niveau familial, et au niveau de l'individu. Schizophrénie qui est la base même de la mise en scène d'Anthony Mann, vu que plus il va avancer, au départ il va avancer sur l'idée théorique, disons Shakespeare, le théâtre, et puis la mise en scène de cinéma, puis peu à peu dans l'intérieur des familles, schizophrénie, les deux frères, qui est le vrai frère, qui n'est pas le fils d'un tel et tout, et puis il va aboutir à quand même au maximum de la schizophrénie, c'est-à-dire que la mise en scène elle-même va devenir schizophrène, c'est-à-dire que la mise en scène va être à la fois le cours et la critique de ce cours, comme dit Godard sur L'Homme de l'Ouest. Il va y avoir le hiératisme qui va naître. Il va y avoir le refus, disons, de la belle image, des beaux paysages qui vont être utilisés d'une manière complètement cassée et brisée. Il va y avoir l'abstraction qui va s'abanner. Et au moment de l'abstraction, c'est là que brusquement, les gens ne comprennent plus rien Anthony Mann. Alors que l'abstraction, elle est vraiment très clairement installée comme une donnée décisive dans son premier film qui fait totalement indépendant, qui est Men in War, son seul film réellement de guerre, proprement de la guerre, où il reprend toutes les choses traditionnelles du film de guerre, attaqué comme ça, le sniper comme ça et tout, mais qu'il les traite d'une manière quasi abstraite tout le temps. Il réessaye avec Le Petit Arpent du Bon Dieu, où il rate un peu son coup parce que Hans Caldwell, il veut aller sur les modèles de John Ford, sur la mise en scène, c'est prestigieux, mais quelque chose ne fonctionne pas. Bon, et alors quand il reprend le western, avec L'Homme de l'Ouest, c'est magnifique. Entre-temps, sur le western, il a quand même fait des choses curieuses. C'est que il en a marre avec James Stewart, sur les mêmes données, il quitte un film la veille du tournage qui est Night Passage pour aller faire Teen Star, petit film en noir et blanc, et non pas en scope Technirama et tout, avec Henry Fonda en vedette et Anthony Perkins, qui est un film que personne ne comprend comme un grand film et qui est la situation classique du chasseur de primes. D'ailleurs, une des rares fois où un chasseur de primes arrivait dans le cinéma avant les films de Sergio Leone, qui est un grand admirateur d'Anthony Mann. Et ce qui se passe de passionnant dans Teen Star, qui s'appelle en français Du sang dans le désert, on se demande bien pourquoi, c'est que sur cette donnée de l'ancien shérif devenu chasseur de primes, entend un jeune shérif qui ne sait rien, qui veut lui donner des leçons alors qu'il ne pense en fait qu'à avoir son argent, mais veut donner des leçons, donc l'initiation, on a ça dans un tas de films, lui, il casse complètement toutes les situations exemplaires tout en les montrant. C'est-à-dire qu'il fait une chose extrêmement incroyable, c'est qu'il dit « voilà ce qu'il faut faire, je vous le montre, je le fais ». Mais l'ayant fait, je vous montre que tout en le faisant, je le défais. On est presque déjà dans la déconstruction, dont on parlera plus tard. Et ça, peu de gens le sentent. Où il va très très loin, c'est dans un film très méprisé à tort de lui, qui est Last Frontier, La Charge des Tuniques Bleues, titre un peu plus stupide, qu'il détestera lui parce qu'on lui a fait rajouter à la fin le plan où Victor Mature est enfin devenu une tunique bleue dans l'armée, soldat, et est très très content, qui est un film où il mélange Shakespeare, l'idée d'anarchie, l'idée du chef fasciste à la Custer et tout ça, mais où il reprend toutes les données fondamentales de qu'est-ce qui se passe dans un fort entre un éclaireur qui connaît les Indiens et un chef qui connaît pas les Indiens, et il casse tout ça brutalement avec des plans incroyables. On voit par exemple un moment où un mouvement de grue montre, disons, des gens arrivaient dans une clairière, et au lieu que l'on voit des gros plans d'Indiens qui arrivent, peu à peu les Indiens entrent dans le champ en sortant des trucs, s'installent à côté, et première scène du film, où on attend le combat, on attend le truc, eh bien, celui qui est Indien dans les trois trappeurs va parler aux Indiens, et on leur donne les fusils, on leur donne les chevaux avec tout, ils sauvent leur vie, ils donnent tout et non plus rien. Et c'est une scène qui se passe de toute violence et tout, c'est presque une scène plate. C'est presque, on n'est pas dans Beckett, mais on n'est pas loin à la limite. Bon, presque le théâtre de l'absurde. Ce qui est, commencer un western comme ça, faut être fou. Et il le fait.
1: Ah, that Clay.
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1: 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And I gotta admit, I'm none too catty at running the Furies myself. Oh, I know I was good at putting it together. starting from scratch, hooking one piece of land onto another, but this money talk with puny money men. Running the Furies ain't for me.
4: Which takes care of you.
1: Which leaves who to run the Furies?
4: Which leaves me.
1: Can you run it?
4: Wouldn't speak well for me if I couldn't. It's what you've trained me for, isn't it?
1: Only one thing can waddle it up.
4: What's that?
5: Les Furies, un film totalement étonnant. J'ai rarement vu un film être aussi clair sur les données psychanalytiques. Il y a un père qui est Walter Huston et sa fille Barbara Stanwyck qui ont exactement le même caractère. C'est un thème aussi, je voulais faire une parenthèse, qu'on retrouve souvent chez Mann, c'est que tous les personnages de Mann, tous les héros ont leur double dans les films de Mann. Et le père et la fille se battent pour la direction de ce ranch, qui est un lieu clos en même temps, mais qui est un grand espace qu'est les Furies. Mann nous montre clairement, par la différence d'âge des protagonistes, la situation oedipienne devient clairement un inceste. Et que tous les autres personnages qui vont graviter autour de Walter Huston et de Barbara Stanwyck ne sont pas importants, ils sont simplement les éléments d'une mise en scène où Huston et Stanwyck vont jouer l'un contre l'autre. À un tel point qu'il pousse ce conflit tellement loin que Walter Huston est prêt à sacrifier tout le bétail pour conserver les terres. Or, les terres n'ont aucune valeur sans le bétail.
6: Et alors, c'est quand même un film où on voit la récurrence d'une thématique très importante chez Mann, c'est le thème de la vengeance, de la haine, puisqu'en fait, aussi bien Barbara Stanwyck que Wendell Corey, qui est le héros des Furies, s'unissent contre le père. Hein, et c'est très fort, et on sent ça pendant plusieurs films de Mann de cette période-là.
5: Même dans les westerns après, comme l'appât et des choses comme ça. Et c'est là aussi où je dirais que du point de vue de la sensation du spectateur, c'est presque épuisant de regarder un film d'Anthony Mann. Tout étant fait sur la crispation, il n'y a pas de repos possible, les paysages n'amènent pas vers une ouverture, les paysages amènent vers une fermeture de claustrophobie. Et ils sont cadrés de telle manière que, prenons l'exemple dans l'appât, qui est peut-être... parmi les variations qui vont l'amener à L'Homme de la Plaine, son meilleur western, je pense, dans l'appât, va se jouer une tragédie à cinq personnages. Et en plein air, mais j'ai envie de dire, ça aurait pu se passer devant un fond noir.
7: Et là, j'aime bien justement ce quatette qui va en faire une espèce de jeu d'échecs extrêmement subtil, où l'intelligence du spectateur est sans cesse sollicitée en même temps que celle des personnages.
6: Là, on retrouve un peu quelque chose de tragique dans l'appât, un peu une tragédie shakespearienne qui jouerait à plusieurs personnages.
7: C'est ce que Romer avait très bien dit. J'ai relu le papier de Romer. Romer disait que... il y avait quelque chose de shakespearien chez Anthony Mann, et en même temps quelque chose de romantique. Bon, sur le mot romantique, on peut hésiter, contester, mais là où je suis tout à fait d'accord avec Romer, c'est la qualité musicale du film. C'est vraiment construit comme un morceau de musique, c'est pour ça que je disais quintette. Enfin. Et c'est un film lyrique, c'est un film qui chante, vous avez parlé de la chanson au début et à la fin. En même temps, c'est un film très abstrait, mais la musique, c'est aussi l'abstraction qui peut donner le maximum d'émotion. Hein. Où les personnages... en même temps sont très typés et sont très vrais et sont très près de nous par le regard documentaire, l'imprégnation de la nature, cette vérité de la lumière, du cadre.

0: Je crois que Mann est peut-être avec Renoir. Alors là, peut-être que c'est une comparaison audacieuse, mais sur ce plan-là, je crois qu'elle tient toute différence faite. Et peut-être un des rares cinéastes qui construit des personnages en les faisant avancer. On les découvre à chaque instant, de même qu'ils se découvrent à eux-mêmes au fur et à mesure que l'action progresse. Il n'y a pas de personnage donné, et c'est pour ça que c'est admirable, hein, jusqu'au bout.
1: On découvre très tard donc dans le film que si James Stewart veut cet argent, c'est pas uniquement pour l'appât du gain, c'est parce qu'il a été trahi
0: Absolument.
1: Par une femme.
0: Exactement.
1: Et qu'il veut construire une maison idéale avec des vaches et des enfants.
0: Absolument.
1: Et des femmes, une femme.
0: Et c'est ce qui rendra la fin tout à fait crédible. C'est pas seulement le happy end. C'est que après avoir vaincu tant d'obstacles pour emporter ce cadavre de Ben et donc ramasser la prime, il va l'enterrer, il va donc renoncer à la prime, ce qui pourrait paraître tout de même très invraisemblable, mais en réalité, il a trouvé beaucoup mieux que ça, puisque Lina est amoureuse de lui, et ils vont repartir, il aura à construire sa ferme avec elle. Il n'aura peut-être pas d'argent, mais il vaut mieux être deux sans argent que seul, peut-être, avec la ferme. En tout cas, c'est ce qu'il éprouve là, et que l'on comprend parfaitement.
1: C'est ça, parce qu'il lit l'indignation dans les yeux de Lina. Et c'est là où il y a une rédemption.
0: Absolument.
1: Il y a pas de problème.
0: Absolument.
1: Il y a quelque chose de mystique là-dessous.
0: Absolument.
1: Et il décide d'abandonner la prime.
0: Ah, c'est sublime. C'est sublime.
1: Et il y a le leitmotiv qui est la chanson un peu romantique, Beautiful Dreamer, qui est la symétrie de ce qu'on avait entendu dans la grotte.
0: Voilà.
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1: Alors on a dit qu'il y avait quand même dans le héros manien, trois périodes. Il y a le passé, le rêve du passé, l'action qui est le temps du film, et cette espèce de rêve sur l'avenir, c'est-à-dire la petite maison et la famille.
5: Tout simplement, si c'est un grand classique, c'est qu'il reprend la loi dramaturgique par excellence. Qu'est-ce que c'est qu'une dramaturgie? C'est un passé bloque un présent. Le présent est en crise et la crise ne peut être résolue que par le futur. C'est tout. Bon. Donc, vous aurez ces trois donnes. L'homme du passé ou le passé de l'homme. Prenez-le comme vous voulez. L'homme au présent dans son action ou le présent de l'homme. On pourrait presque dire présent là dans le sens du cadeau d'ailleurs. Et puis ensuite le futur. En effet. Alors, par exemple, vous avez de ce point de vue une trame dramatique que Anthony Mann exploite à fond et qui appartient aussi au genre western, qui est l'initiation. Et il est évident qu'un film d'Anthony Mann, comme dans un roman de chevalerie, l'initiation est au cœur. Donc, il faut faire passer du passé au futur.
1: C'est ça, c'est d'autant plus vrai dans le film de Teen Star, du sang dans le désert. Alors c'est la véritable initiation.
5: Là, c'est la véritable initiation. Donc à ce moment-là, vous avez évidemment les figures obligatoires du grand frère et surtout du père, etc. Enfin, du fils. Et en même temps, l'apprentissage du système de valeurs.
1: Alors c'est vrai qu'on retrouve beaucoup le sens d'une famille compliquée, une famille un peu tragique, ou la recherche du père, et surtout l'antagonisme des frères ennemis.
5: Oui, on est très dans les Atrides. Mais c'est vrai qu'il y a beaucoup de référents tragiques ou de référents aux tragédies, et en particulier à la tragédie grecque. Donc et en particulier aux Atrides, c'est sûr.
1: Ne serait-ce que le titre Les Furies, enfin.
5: Les Furies, c'est. Non, mais bon, on voit que, évidemment, Anthony Mann a une grande culture, et qu'il a une grande culture théâtrale, et que dans cette culture théâtrale, il va aux sources les meilleures, c'est-à-dire les Grecs et Shakespeare.
1: qu'est-ce qui fait qu'un western de Mann ne ressemble absolument pas à un western de Hawks, de Ford ou de Walsh? Est-ce que c'est la dramatisation du paysage, la façon de montrer le paysage qui se modifie par rapport aux impressions, aux sentiments des héros ou des personnages?
6: La différence essentielle entre les westerns réalisés par Mann, ceux réalisés par les très grands, comme King Vidor, John Ford, Walsh, Hawks, ou les médiocres, parce qu'en fait, mettons-le entre les deux, il n'est pas médiocre du tout, c'est que d'un côté, vous avez des auteurs qui ont leur thématique, leurs idées précises à eux, totales et définitives. Et quel que soit le film qui tourne, c'est ça qui va compter. King Vidor, c'est toujours l'homme perdu seul face aux autres, tous les autres, tous les autres. Bon, Ford, c'est la famille où il faut rester. Si on ne reste pas dans la famille, eh bien, c'est très grave, avec un respect de la famille totale, ce qui n'est pas le cas chez Anthony Mann. Hawks, c'est on est dans la comédie. C'est toujours la comédie, même qu'il y a du drame. On est dans la comédie, tout ça n'est pas très sérieux. Hein, voir la bagarre de la fin de Red River, où la fille tient des coups de feu en l'air, vous ne voulez pas vous tuer vraiment et tout ça et tout, alors que chez Anthony Mann, Monty Clift et John Wayne se seraient entretués. Bon. Et les médiocres, simplement, ils ont un scénario qu'ils illustrent le mieux qu'ils peuvent. Chez Anthony Mann, il y a l'idée d'aller de l'autre côté de la théâtralisation. C'est-à-dire que le paysage qui est là est un personnage capital, mais pas un personnage au même degré que les autres. C'est un personnage de vampire, de sensu, de terrain obligatoire. C'est la philosophie non-aristotélicienne. C'est Korsinski. Il y a le territoire et il y a la carte. C'est-à-dire que, un peu comme chez Walsh, peut-être il est très proche de Walsh, vous avez la carte qui est comme ça, mais sur la carte, il peut y avoir des Indiens qui ne sont pas marqués. Sur le territoire, les Indiens sont là. Bon. Lui va beaucoup plus loin parce que le terrain sur lequel il tourne devient l'objet de sa mise en scène. Ford colonise le terrain pour sa mise en scène. Hawks s'intéresse plus au terrain, vraiment dit. C'est souvent une ville, c'est souvent la plaine, c'est pas son sujet. Comme Bud Pottiker, un petit peu, Anthony Mann allait choisir les extérieurs en fonction des scènes qu'il voulait tourner et trouver des fois des scènes par les extérieurs. Si bien que ça devenait en quelque sorte comme une scène de théâtre, qu'on utilisait à divers niveaux. Enfin, L'Appât est le film le plus clair là-dessus. C'est-à-dire qu'il y a un piton qu'on doit monter, Stewart physiquement ne peut pas le monter, Ralph Maker qui arrive peut le monter. Et Ralph Maker est le soldat, méchant, mauvais et tout, rapace, cupide, mais qui sait utiliser le territoire totalement comme le font les Indiens. Si des Indiens doivent attaquer, il se met en situation, par rapport au paysage et au lieu, de pouvoir faire une stratégie d'élimination. C'est-à-dire qu'il les fait suivre les autres et après leur tire dessus et même dans le dos. Bon. Et à sans arrêt, chez Ford, c'est pas comme ça que ça se passe. Chez Ford, on sait qu'il y a la rivière à tel endroit, que les Indiens vont attaquer là et on va donc à leur rencontre où on se bat contre eux. C'est toujours frontal. C'est très honnête, Ford. Mann, c'est très pervers. C'est l'homme a créé la nature à son image, dans les villes. Mais la nature se crée elle-même hors des villes. Donc, il y a la jungle des villes, bien sûr. Mais ce n'est pas la jungle. D'ailleurs, il y a très peu de désert dans les films d'Anthony Mann. Alors que c'est la grande chose des westerns. Ford, c'est le désert. Il y a très peu le désert. Il y a très peu les villes. Elles sont montrées, mais ce n'est pas ce qui compte le plus. Si on fait le calcul entre les villes montrées, je parle des grandes villes dans les westerns de Mann, par rapport aux autres lieux, il n'y a pas. Il y a le territoire. Sur ce territoire, il y a l'obligation de devoir en être la victime, d'en être le... Je dirais qu'on parle souvent de chevalerie, un petit peu rapidement, sur Anthony Mann, d'en être le vassal. Bon. Et comment utiliser le lieu qu'on a, le terrain qu'on a, pour pouvoir, disons, s'en sortir. Eh bien, en fait, c'est un petit peu tout le cinéma d'Anthony Mann, ça. C'est la différence, c'est peut-être que dans le western, il applique sa situation à Hollywood. C'est que je suis un cinéaste qui n'est pas indépendant. Il deviendra que très tard. On m'a taxé de westerner, on m'a taxé de ceci, on m'a taxé de cela. J'ai donc un scénario sur lequel je peux travailler et tout, mais qui est imposé. J'ai l'acteur, j'ai tout ça qui fait partie d'un code. Il faut que ça marche. Attention, il est très très cinéaste, mais director, American director. Hein. Il faut que ça ait de l'argent. Donc, il faut que je me démerde avec ce terrain. Quel scénario, tout ça et tout. Et pour me démerder, il faut que je sois libre. Donc, il fait une chose, il ne veut tourner ses westerns qu'en extérieur. Il refuse absolument de tourner en intérieur ses westerns. Même quand il tourne The Teen Star, qui est un film qui est assez théâtralisé quelque part, ça se passe souvent dans la ville, à Indira, ou dans les saloons et tout, en extérieur. Parce que l'acteur à l'extérieur va devoir subir le territoire réellement, physiquement. C'est pas un décor. S'il doit marcher dans du sable, c'est dur de marcher dans du sable. Il marchera dans du sable. Ça sera pas du sable mou, fait pour qu'il puisse marcher bien. Il y a très peu de transparence. Bon. Donc, il y a cette différence qui se sent physiquement dans les films d'Anthony Mann, pour conclure, si vous voulez, ce que vous me demandiez. C'est-à-dire que puisqu'on met les acteurs en situation du lieu, en devant s'y adapter pour obéir à la mise en scène, comme lui, le metteur en scène, se met en situation devant obéir à un scénario, et comme, disons, le scénario, c'est pour obéir à un système américain qui veut du spectacle, pour que ça marche, ces trois données fondamentales d'obligation, d'adaptation à un terrain, donnent une sorte d'énergie, d'essoufflement, et surtout de vraie sueur. Ce qui frappe dans les westerns, pas dans les westerns, dans les westerns d'Anthony Mann, ce qui frappe, c'est qu'on voit vraiment qu'on n'a pas aspergé de l'eau sur les actes de James Stewart ou d'un tel pour transpirer. On les voit peiner, on les voit physiquement peiner.
1: Le plus parfait exemple, c'est « Je suis un aventurier », la traversée des cols vers le Canada, c'est proprement douloureux, tout le monde
6: physiquement
1: pâtit énormément de
6: et les blessures. Les blessures sont jamais parodiques, sont jamais, disons, rapides. La séquence la plus évidente, bien sûr, c'est la main trouée par la balle de David, le fils, sur James Stewart dans Man from Laramie, où il lui troue la main à bout portant. Et c'est vrai que les acteurs d'Anthony Mann sont des gens qui transpirent et qui souffrent. Quand on travaillait avec M. Anthony Mann, fallait savoir qu'on risquait de se fouler la cheville, d'avoir de l'emphysème. Et lui avait cette énergie. Et sur la fin de sa vie, comme il vieillissait un petit peu, il approchait la soixantaine, parce qu'il est mort à 61 ans, ce qui est assez court, il prenait des excitants pour pouvoir avoir toujours cette énergie. Lui était capable, sur un plateau, de rester 4 jours sans dormir, en disant « on pouvait le faire ». Il avait appris ça aussi au théâtre plus qu'ailleurs. « Vous pouvez rien demander à un comédien si vous n'allez pas lui montrer que vous savez le faire, vous. » Bon. Et donc, il avait appris ça au théâtre. C'est-à-dire qu'il fallait montrer qu'il avait une énergie supplémentaire. Que lui, s'il avait dû le faire, ce que faisaient les autres, il pouvait le faire. Et il était une exigence totale. Et il y a ça qui différencie les westerns d'Anthony Mann des autres westerns, mais aussi tous ses films, c'est que on voit le comédien être le personnage et connaître les mêmes problèmes physiques que le personnage.

0: C'est vrai que dans la paille, il y a une terrible séquence de tuerie au corps à corps avec les Indiens qui les poursuivent au moment du film. Et c'est vrai qu'en gros plan, on voit James Ewart qui sort son
1: couteau. Ah oui,
0: et alors, là,
1: il faut parler de la violence parce que la violence me fait peur, me fait mal au cinéma. Et là, elle me fait mal, mais je l'accepte parce que je sens bien que Anthony Mann, elle lui fait mal aussi. Et le plan que vous avez cité, en effet, il est admirable parce que il est écœurant. Et on sent quand des personnages tuent ici, c'est affreux. Bon, et je n'aime pas les westerns ou bien d'autres films aujourd'hui où on peut jouir de la violence.
2: Well, Lockhart, what's your name?
3: That's the only introduction you need, mister.
2: That's mighty fancy. What's it mean?
3: It means we're Barb Riders, that's Barb soldiers stealing.
0: James Stewart, en tant que... Qu'est-ce qui fait que c'est un héros manien, alors qu'on peut dire que James Stewart a appartenu à Capra, il a appartenu à Hitchcock, peut-être en même temps d'ailleurs. Et pour terminer, il appartenait à Ford, enfin.
4: Ce qui fait que Stewart est un acteur manien, dans mon sens, c'est qu'il s'investissait totalement sur ses rôles et il voulait bien jouer ses rôles de manière extrêmement physique. J'avais lu des interviews où il disait à Anthony Mann « Oui, si tu veux que je me brûle sur la charrette, je le ferai, Anthony, je le ferai, je sauterai dans la rivière, je ferai tout ce que... » s'investissait, il a réussi à rendre physiquement. Déjà parce que, avec sa grande taille et son... Et ça dégaine, ça démarche un peu encombré, on croit au départ.
0: Maladroite.
4: Il était propice à faire, à mon sens, à faire passer cet état de crispation que rend Anthony Mann dans tous ses films. Ceci dit, ce que disait Godard, je ne sais pas s'il y a un acteur type pour Anthony Mann, parce que Aldo Ray est formidable dans Le Petit Arpent du Bon Dieu et dans Code 465. Robert Ryan est formidable dans Code 465 et
0: dans L'Appât.
4: Et Gary Cooper, c'est ce que disait Godard, qui a un visage de pierre, un visage minéral, ça aurait pas pu être James Stewart dans L'Homme de l'Ouest. Ouais.
0: Mais ce qui est intéressant, c'est que James Stewart, c'est un homme puissant et fragile à la fois, peut-être parce que justement, il a cette dégaine et puis cette espèce d'hésitation. Et dans l'appât, il est fatigué, par exemple.
4: En même temps, il a une fureur.
0: Il a une fureur.
4: Il a une fureur. Quand je disais que les films de Mann me faisaient parfois penser au western de Clint Eastwood, c'est la même chose. C'est un type usé qui arrive, mais encore crispé et qui doit aller jusqu'au bout de sa vengeance.
0: Et en fait, cette fureur, elle se développe à des moments les plus inattendus.
4: Elle explose et c'est le sujet même de Code 465, de Man in War. C'est des moments où ça a progressé, la tension va monter... Et ça va exploser au moment où on ne s'y attend pas.
5: Roy. Without that, it sounds better than some fiddlers I've heard.
6: Is dancing hard to learn?
5: No, not the way I do it.
6: Do you like it?
5: Yeah, used to. Sometimes I just like to sit outside by a window and listen to the music. Like now.
0: Quelles sont les caractéristiques qui ont fait que vous aviez décelé un véritable auteur, que c'est pas un western de série B que vous aviez devant vous, mais un film d'auteur?
7: Je dirais l'attitude des personnages, une façon de se tenir droit, donc une verticalité toujours très travaillée chez Anthony Mann, d'autant plus accentuée qu'elle s'appuie sur l'horizontalité d'un paysage qui a de la profondeur, qui n'est jamais bloqué sur les personnages, et la façon dont ces personnages, en effet, veulent avoir une sorte de rectitude dans leur parcours, dans leur vie, dans leur conduite, dans leur morale. Et le sentiment évident que trahissent en particulier les regards, ce n'est pas pour rien que Anthony Mann a pris James Stewart un peu comme sa vedette principale, parce que justement James Stewart est capable de laisser passer dans son regard quelque chose de l'ordre de la faille, quelque chose de l'ordre du trouble, et il devenait évident que ce monsieur qui répétées à chaque fois en inventant différemment et sur des histoires elles aussi très différentes les unes des autres, qui répétaient comme ça une attitude, un point de vue sur le monde, ne pouvait pas être indifférent. Alors c'était déjà ça, plus là aussi à l'évidence un classicisme, mais je ne dirais pas un classicisme. Le classicisme, c'est le mot que j'emploie aujourd'hui. À l'époque, c'était l'efficacité d'une économie du récit. Alors qu'aujourd'hui, peut-être qu'au fond, on se rend compte qu'il est peut-être moins classique qu'on ne le pense. Et il est déjà, il fait, en réalité, il appartient à cette génération qui va, que j'appelle la génération hollywoodienne, qui ouvre l'ère du doute, dont le représentant le plus précis est Nicolas Ray. Et si nous le mettions, si nous mettions Anthony Mann quasiment au niveau de Nicolas Ray, c'est aussi pour ça. Parce que, sous la façon de traiter la grande aventure du western comme étant la base même de la grandeur américaine et de son rêve, pointer le scepticisme, pointer le doute, pointer la peur, bref, tout ce qui va commencer à corroder de l'intérieur un système de valeurs qui se croit certain.
6: Used to think of going to California.
8: Why California?
6: Someplace new. Nobody caring who you are or where you come from. A place you could belong to.
1: Vous savez, Anthony Mann, dans l'entretien qu'il avait donné à Chabrol, dans les cahiers, à Chabrol et à Beach, disait, oh, mais les femmes dans les westerns, oui, il faut en mettre de temps en temps, mais il faut s'en débarrasser parce qu'on ne sait pas quoi en faire, c'est pas important. Et je suis sûr qu'il n'était pas sincère en disant ça, parce que, enfin, au moins dans L'Homme de l'Ouest et dans L'Appât, il a filmé deux très belles histoires d'amour et qui ne sont pas du tout un agrément, une concession au public. Je ne vois pas du tout de cette manière. Alors oui, parlons de Janet Leigh, ce personnage de femme enfant, de sauvageonne, de garçon manqué, avec sa chevelure blonde courte et ses airs un peu maladroits, un peu gauche dans ce costume masculin. C'est un personnage clé, puisque elle est là avec le bandit. On comprend qu'ils ne sont pas amants. Ça, je crois que c'est très clair. Et lui va se servir d'elle, bien sûr, pour appâter ses personnages masculins.
0: Hein. Pour diviser.
1: Bien sûr, les appâter et les diviser. Voilà.
0: Pour diviser, voilà. Les gens. Oui, et c'est vrai qu'il y a encore une scène symétrique, tout au moins une scène de baiser, qu'on retrouvera à la fin. Alors, la première fois, c'est, on se dit que...
1: Dans la grotte.
0: Dans la grotte, on se dit, bon, ça, c'est une manigance. Mais à la fin, c'est plus vrai.
1: Ah oui. Ah ben oui, mais il s'est passé beaucoup de choses entre-temps, quand même. Donc, je crois que les deux interprétations sont possibles. Mais il y a le doute, c'est ça. Il filme des comportements qui ne sont pas... Enfin, c'est pas un film psychologique. Ça n'est pas un regard psychologique, c'est-à-dire le regard de quelqu'un qui sait, qui tente de rendre clair pour le spectateur des conduites. Au contraire, elles sont opaques. Alors, décrivons ce qui se passe là. Il pleut. Après une première partie du film ensoleillée, superbe, c'est le printemps, la nature est luxuriante. Brusquement, le temps se gâte. Ils sont arrivés plus haut et la pluie arrive, l'orage, la neige est toute proche. Ils se réfugient précipitamment dans une grotte dont ils disent tout de suite, enfin, quelqu'un l'explore et dit « Oui, il y a une autre sortie, mais elle est très étroite. » Mais enfin, Ben pourrait probablement s'y faufiler. Bon, voilà. Alors, ils sont tous là, ils vont y passer la nuit. Et Ben explique à Lina, de Janet Leigh, qu'il faut qu'elle profite de la situation pour séduire James Stewart. Donc, c'est ce qu'elle va faire. Alors, la scène est magnifique parce qu'elle est lyrique. Ils sont là au seuil de la grotte, ils regardent tomber la pluie et la pluie tombe dans les gamelles, les cinq gamelles, et elle fait un bruit différent. Ils écoutent cette musique de la pluie dans les gamelles. Et James Stewart dit, oui, mais il y a une fausse note, qui est la gamelle de Roy, qui lui aussi essaie de draguer Lina. Et il déplace la gamelle pour essayer d'en faire une note harmonieuse. Et je trouve que c'est un départ de séquence admirable, parce que justement, à partir de l'observation juste d'un petit fait naturel, il va rendre cette séquence poétique au sens fort. C'est-à-dire, il va créer une émotion, un émerveillement qui est d'ordre musical. Il y a ce rythme de la pluie, cette beauté de la pluie, d'être là à l'abri et de regarder la nature sous l'orage. Donc il va y avoir un moment d'abandon et d'effusion. Il va lui parler de lui, de son rêve qui est d'avoir une maison.
0: Il devient humain, là.
1: Il devient humain, absolument.
6: Maybe even neighbors.
9: I had neighbors, you know. Tom Webster and his missus lived right across the river. Had four sons, each one of them skinnier than the other. Always coming over to lend a hand. Didn't give you much chance to get lonesome.
0: Alors, il y a quand même quelque chose qui est très très récurrent dans ces grands films-là, c'est cette espèce de violence qui va même parfois assez loin jusqu'au sadisme.
7: Ben, c'est-à-dire que si vous réfléchissez bien que Anthony Mann ne travaille pas, il travaille le rapport, les rapports, mais il n'y a pas de véritable contact. Il n'y a que des contacts abstraits. Justement, par le système des valeurs. Donc, si vous n'êtes pas lié directement l'homme à son cheval et lui à la nature, vous avez à ce moment-là une sorte de monde froid. Alors, moi, ce que j'aime beaucoup chez Anthony Mann, c'est justement la sensualité chez Anthony Mann, qui est toujours une sensualité cérébrale, très fortement cérébrale. Et donc, il n'y a pas possibilité d'avoir de l'élan lyrique, de l'élan chaleur. C'est quand même un cinéma de puritain, dans le sens fort du terme. Je pense que, de ce point de vue, Anthony Mann est un cinéaste forcément qui travaille la violence, dans le sens que toute cette chaleur qui ne sort pas, elle s'enfuit et elle devient un capital explosif qui ne peut qu'éclater, et qui à ce moment-là, forcément, prend des allures sadiques. C'est obligatoire. En fin de compte, c'est le seul contact qu'il y ait véritablement chez Anthony Mann. Et encore un contact qui passe rarement par la bagarre, par exemple. On est chez Ford, le catholique, l'irlandais, la bagarre et la soupape. Quand on a fait une grande bagarre à coups de poing pendant 20 minutes, qu'est-ce qu'on est devenu heureux et qu'est-ce qu'on est content avec celui avec lequel on s'est bagarré. On est devenu un vrai copain. Il y a un vrai rapport de contact physique humain. Chez Anthony Mann, ça reste justement, c'est le coup de feu chez Anthony Mann. C'est-à-dire que le revolver, c'est bien sûr, on peut le coder, parce que déjà tout le monde l'a fait, et même à l'époque, tout Hollywood le fait, c'est-à-dire le coder sexuel, phallique, phallus, etc. Bon, ça, pas la peine de développer là-dessus. Mais l'autre chose intéressante du revolver, c'est l'esprit qui tue, par sa promptitude, sa rapidité, et la violence contenue. Enfin, c'est le degré suprême de l'idée de l'esprit. Et à ce moment-là, si l'esprit tue, donc si la cérébralité tue, il n'y a plus la moindre place pour la caresse. Il n'y a plus la moindre place pour un vrai contact physique. Mais c'est intéressant de voir Anthony Mann comme ça. C'est pas pour rien non plus que, par exemple, chez Anthony Mann, toutes les bagarres finales se font sur l'élévation. Il faut monter au sommet de quelque chose pour atteindre et justement détruire l'autre. Donc c'est bien. En fait, on est entièrement dans le monde mental du système de valeurs morales, avec ce que ça implique de parcours spirituel ou en tous les cas de ce parcours, du parcours puritain.
10: Il y a qu'une scène un peu différente, enfin une scène, un film un peu différent qui se passe plus au sud, c'est L'Homme de la Plaine, The Man from Laramie. Et curieusement, le héros est humilié sur un lac salé qui représente quelque chose de très plat. Et peut-être qu'il y a un rapport entre la montagne et la platitude.
7: Oui, justement, ça c'est le côté traitement non plus pictural mais architectural de l'espace. En principe, chez Anthony Mann, il y a justement constamment mis en évidence la montée et la descente. Et si on se trouve à plat, d'une certaine façon, si on se trouve à plat, on est aussi à plat d'un point de vue dramatique. Donc, comment réanimer, redynamiser la dramaturgie si vous êtes justement sur un lac salé, donc sur une platitude, dans le sens où vous pouvez vous amuser à jouer sur le mot platitude, bien que ce soit un jeu de mots français, mais enfin bon.
11: Tu ne connais pas les Apaches, tu ne peux pas leur demander de faire un raid sur la demi-lune et s'arrêter là. Une fois qu'ils seront déchaînés, ce sera fini, ils massacreront...
12: Ça m'est égal. Kate a engagé un tueur. Eh bien moi, j'engage des Indiens. Regarde ma main. Tu vois? C'est lui. Ça fait très mal. Et celui qui me fait mal, il le paie. Je vais me venger de vous tous, vous allez voir de quoi je suis capable.
11: J'ai devenu fou.
4: Si on part sur L'Homme de la Plaine, pour moi, c'est la synthèse de ses recherches sur les structures. C'est un film presque fantastique, qui préfigure d'une certaine façon les westerns de Clint Eastwood, beaucoup plus tard. C'est un film fait complètement sur l'onirisme. Au milieu du film, il y a une scène avec James Stewart et le propriétaire d'un ranch où il raconte son rêve et tout, Stewart lui expliquant qu'il n'est pas très fort pour expliquer les rêves. Alors, qu'est-ce qui gravite autour ? Des séquences oniriques complètement irréalistes. Alors, celle des Salines est tout à fait passionnante. Un premier panoramique nous montre un horizon sans fin de marais salants. Un autre panoramique nous montre des rochers d'où viennent les ranchers qui vont attaquer. Donc là, on se trouve dans un lieu clos, mais aucun indice n'a amené la scène. On est déjà dans la logique du cauchemar, et Stewart assiste complètement impuissant à la destruction des éléments réalistes. C'est-à-dire qu'il, étant dans un cauchemar, il n'arrive plus à agir sur les éléments. Il se fait traîner par le lasso, ses mules sont descendues, ses charrettes sont brûlées, et il n'y a aucun indice. La scène arrive totalement inexpliquée, comme ça, réellement comme dans un rêve, un lieu clos, étouffant. Et gravite autour d'autres scènes comme ça, oniriques dans L'Homme de la Plaine, comme la séquence du marché, où Jack Elam saute sur James Stewart sans explication, on ne sait pas, et puis il repart et il n'y a pas d'explication donnée. Stewart, comme dans un rêve, va se protéger dans le lieu clos du marché, et dès qu'il en ressort, paf, c'est fini, il est arrêté. Et on trouve chez Mann, et là je vais peut-être revenir au western antérieur, des structures que je qualifierais même carrément de mathématiques. Mathématiques, et là il va jusqu'au bout dans L'Homme de la Plaine, c'est-à-dire qu'il y a une symétrie, il y a une symétrie des scènes réalistes et des scènes irréalistes. Mais pour mieux comprendre les structures mathématiques chez Anthony Mann, je pense qu'il faut remonter à Winchester 73. Donc, qui était visuellement l'aboutissement de tout ce que Mann avait expérimenté dans les films noirs, qui était un film jalon, parce que qu'est-ce qui se passait dans les films noirs ? Dans les films noirs, Mann nous montrait toujours, dans une position de moraliste, sans jamais les magnifier, des gens qui allaient dans les bas-fonds, prenaient des identités usurpées pour aller jusqu'au bout de leur fantasme et en jouir totalement dans ce contexte-là. Et à partir de Winchester 73, ce qui va arriver, c'est que les deux thèmes vont venir récurrents dans toute l'œuvre, qui est le thème du meurtre du père et qui est aussi le thème du double noir, du jumeau noir. Dans Winchester 73, le film commence par une compétition entre James Stewart et celui qu'on apprendra plus tard être son frère. Mais si on regarde bien, on le sait tout de suite que c'est son frère. Anthony Mann utilise tout de suite une symétrie complète des plans pendant la compétition.
10: Il faut rappeler que le début de Winchester, c'est une compétition pour acquérir la mythique Winchester 73.
4: Et pendant la compétition, je reprends, donc les plans sont symétriques, donc on voit qu'ils sont frères. Et là, il y a une opposition entre un caractère opiniâtre et un autre qui est impulsif. C'est-à-dire que, étant jumeaux, leur compétition ne devrait jamais se terminer, devrait toujours être à égalité, mais comme il y a James Stewart qui est plus opiniâtre, il bat son frère sur la distance. Et à partir de ce moment-là, là où la structure devient mathématique, c'est que la structure du film, c'est Stuart qui poursuit en ligne droite son frère, pendant que celui-ci, par son impulsivité, fait faire des détours au récit. Et chez Mann, je pourrais même dire que beaucoup de ces westerns, si on voulait s'amuser comme ça, pourraient se résumer à une équation. Et on se rend compte, en regardant Winchester 73, que chaque personnage dans le film qui s'intercale entre James Stewart et son frère multiplie à chaque fois au carré, selon une relation mathématique, les possibilités de variation et de rebondissement du récit.
13: 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It's your turn!
14: 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Come on!
13: Reardon, Finelli, Peters, take off!

0: Taylor. Bella. Take off.
1: Tous les films d'Anthony Mann, en quelque sorte, au présent ou sur le passé, parlent de moments capitaux de l'histoire de l'Amérique. Capitaux. Dans le western, c'est évident. Les films s'appellent Bend of the River. Qu'est-ce qui se passe près de la rivière? C'est là que l'on permet, disons, un système de vendre d'un endroit à l'autre plus cher une dorée parce qu'il y a l'or qui arrive et tout ça. Donc, les grandes périodes de mutation sociale et économique et des choses industrielles qui s'installent et de la spéculation. Que ce soit un film comme Last Frontier, qui est les derniers combats des Indiens Comanches.
2: Les chercheurs d'or dans The Far Country aussi.
1: Les chercheurs de Far Country. À chaque fois, il y a une période précédente d'Amérique. Et il y a même le film le plus exemplaire, qui est The Tall Target, qui est le jour où Lincoln est élu, il doit aller faire un discours, il doit prendre un train, et bien sûr, les anti-Lincolniens veulent le tuer, et il y a, disons, tout un suspense Hitchcockien comme ça qui est fait dans le train, c'est magnifique, sur cette idée-là, où on nous indique quand même que c'est un Français qui dirige les corps francs, qui s'est créé, joué par Adolphe Manjou, où l'on voit, disons, que comment le calcul a été fait sur cet itinéraire et pourquoi tuer Lincoln par rapport aux ségrégationnistes. Il y a tout ça qui est donné à chaque fois. Men in War, c'est le film le plus clair qu'on ait montré sur la guerre d'Indochine. Comment fonctionner... la guerre de Corée. Mais on les confond parce qu'il y a une raison réelle de les confondre. Comment fonctionner, disons, la guerre différente, la guerre, disons, de guérilla, comment différente. Et à chaque fois, c'est des époques précises et des méthodes documentaires précises qui sont montrées, j'aime bien, extrêmement nettes. Et en fait... il sera très très aigri de l'échec de Cimarron, qui était pour lui le moyen de montrer comment l'Amérique est passée de l'ère du pionnier à l'ère, disons, moderne. Et en fait, très curieusement, celui qui va réussir ce que l'île a raté, d'une manière totalement différente, eh ben c'est Léon, quand il fait Une fois dans l'Ouest. Alors ce qui va troubler les gens, c'est quand il fait sa première superproduction, qui est Cimarron, repris d'un film célèbre de Ruggles, où lui, il a l'idée de montrer une sorte de vision de ce qu'était le passage des États-Unis de la fin du 19e au 20e siècle, avec, disons, l'installation des pionniers en Oklahoma, on y découvre le pétrole, etc., etc. Bon, et le film, on ne saura jamais s'il était bon ou mauvais, parce qu'il y a 36 personnes qui disent des choses différentes, le film aurait été remonté contre le gré d'Anthony Mann, des gens auraient tourné des séquences avec Anthony Mann, Anthony Mann aurait quitté le plateau, Anthony Mann aurait accepté de faire ce qu'on lui disait sans aimer, Anthony Mann aurait dû couper toutes les scènes d'Anne Baxter pour que Maria achève, on ne sait pas. Mais dans le film, il y a des moments magnifiques. Mais où déjà... c'est plus le western, c'est autre chose, c'est plus compliqué. Bon, et puis arrive l'homme de l'Ouest. Mais à partir de là, va commencer, disons, le problème d'Anthony Mann, qui est de vouloir se trouver une autre identité. Benelli. Peters. Hang off.

Superman, un article de Jean-Luc Godard paru dans le numéro 92 des Cahiers du cinéma en 1959. Depuis Code 465 est une star, l'art d'Anthony Mann semblait évoluer vers un schématique.

seraient eux-mêmes, l'homme de l'Ouest le démontre aujourd'hui seulement, un pas en avant. Mais un pas en avant dans quelle direction? Vers un style de western qui rappellera Conrad à certains et Simenon à d'autres, et qui à moi ne me rappelle rien du tout, car je n'ai jamais rien vu d'aussi neuf depuis, pourquoi pas, Griffith. Tout comme le metteur en scène de Naissance d'une nation donnait à chaque plan l'impression d'inventer le cinéma, chaque plan de l'homme de l'Ouest donne l'impression qu'Anthony Mann réinvente le western. Comme, disons, le crayon de Matisse, le trait de Piero della Francesca. Et d'ailleurs, c'est mieux qu'une impression, il le réinvente. Je dis bien réinventer, autrement dit, montrer en même temps que démontrer, innover en même temps que copier, critiquer en même temps que créer. Bref, l'homme de l'Ouest est un cours, en même temps qu'un discours, ou la beauté des paysages en même temps que l'explication de cette beauté, le mystère des armes à feu en même temps que le secret de ce mystère, l'art en même temps que la théorie de l'art du western, c'est-à-dire du genre le plus cinématographique du cinéma, si j'ose m'exprimer ainsi. De sorte qu'en fin de compte, il se trouve tout bonnement que l'homme de l'Ouest est une admirable leçon de cinéma et de cinéma moderne.

Et là arrive un personnage extrêmement important dans le cinéma américain à une époque, et c'est Mel Brownstone. Brownstone, grand mégalomane, mais Anthony Mann avait l'habitude, il avait quand même commencé dans le cinéma avec David Selznick. Il travaillait sur Autant n'emporte le vent, Anthony Mann, faut pas oublier ce petit détail. Bon, qui a l'idée de tourner en Europe avec l'argent bloqué américain bloqué en Europe, de tourner des super productions avec des stars internationales? Il tombe assez bien, parce que Anthony Mann, lui, est tombé amoureux de l'Espagne et puis d'une Mexicaine qui s'arrête à Montciel, qui est devenue sa femme. Et il y en a un autre qui, après une carrière en danse de talent, Nicolas Ray, qui est aussi installé en Espagne. Bon. Et il a du génie, Brownstone, parce qu'il pense faire des super productions à la William Wyler, qui aujourd'hui est un cinéaste où on commence à comprendre qu'il était extrêmement limité, même s'il avait du talent. Et il décide de le faire avec qui? Eh ben, il commence avec Nicolas Ray. Il lui fait faire le remake de The King of the King, le film de Cecil B. DeMille, Le Roi des Rois. Et Nicolas Ray fait un très grand film à ce moment-là, en super production. Bon. Après, il a l'idée de faire faire le Cid et il le fait faire Anthony Mann. Le problème, c'est que les deuxièmes coups qu'il va faire avec Anthony Mann et avec Nicolas Ray, Brownstone, là, il va complètement se planter parce qu'il va plus les laisser faire ce qu'ils veulent. On sait que quand il fait les 55 jours de Pékin, pour montrer à quel point Nicolas Ray peut pas faire ce qu'il veut, il se filme lui-même comme un ambassadeur paralysé dans un fauteuil. Bon, on peut pas être plus clair, mais tu en sais, dans un fauteuil qui explique aux autres qu'il peut pas faire ce qu'il veut dans Pékin. Et quand il enthousiasme au départ Anthony Mann sur la chute de l'Empire romain, il va y avoir des problèmes terribles sur le tournage. Il y a 50 personnes qui disent tel plan qu'il faut faire et pas autrement. Et dans le film, il y a des moments magnifiquement ratés. Et Anthony Mann, disons, s'enlise complètement dans cette super production. Alors, c'est une période dans sa vie où, en même temps, tout le monde se dit Anthony Mann, il a été bien dans les petits films noirs, il a été bien dans les westerns, et on limite sa carrière à ça, un peu comme on limitera bêtement longtemps la carrière de John Ford au western, alors que Ford a fait, mon Dieu, une quantité incroyable d'autres films. Et qu'est-ce qui se passe? Il décide de redevenir son propre producteur, comme il avait été pour Man in War, et puis pour God's Little Acre, le petit arpent du bon Dieu. Et il fait un film qui n'est pas réussi du tout, qui est Les héros de Télémarque, où il retrouve Kirk Douglas. Parce qu'il faut dire qu'entre-temps, Anthony avait eu certains problèmes sur certaines productions. Au début, Douglas avait choisi pour réaliser Spartacus. Et il avait commencé à travailler. Au bout d'un moment, il en a eu assez, parce que producteur Kirk Douglas disait « Je veux un message, je veux un message, je veux un message. » Et Anthony lui répétait « Mais Kirk, le message, il est dans la mise en scène. » Et l'autre ne le croyait pas, et il a pris Kubrick. Et on ne peut pas dire que Spartacus soit le meilleur film de Kubrick. Bon. Et Kirk Douglas est revenu sur cette position plus tard et a complètement accepté de travailler avec Anthony Mann sur Les héros de Télémarque. Bon. Qui n'est pas un film réussi du tout, qui est un remède de la bataille de Lelouch en fiction, qui est un film un peu raté. Et à partir de là, Anthony Mann déclare assez souvent dans les interviews de l'époque et tout qu'il en a assez, qu'il va aller vers des films, disons, de personnages, de caractères. Et il a l'idée de prendre le roman d'espionnage comme il avait pris le film noir à ses débuts, en faisant un film méconnu et assez admirable, bien qu'il n'ait pas pu tourner, mais on sait qu'il n'a pas pu tourner une semaine sur un tournage qui a dû durer 15 semaines, où c'est Laurence Harvey, l'acteur principal, qui a fini de terminer le film, et que le montage n'est donc pas totalement d'Anthony Mann, mais on sent vraiment

du Anthony Mann, qui est dans l'Inaspic, qui est vraiment, alors là, l'application totale de sa méthode, mais avec, bien sûr, un problème, c'est que il est plus dans un petit cadre noir et blanc de film fauché, il est en scope, où il faut montrer les paysages, les villes et tout ça et tout, et il est moins à l'aise. C'est pas un cinéaste de la ville, c'est un cinéaste comme ça d'espace. Mais donc, si on voit la carrière, elle est logique par rapport aux avancées stylistiques et à la thématique. En plus, faut dire une chose, c'est que le cinéma d'Anthony Mann ressemble à ce qu'il était, d'après les témoignages que l'on a. Charlton Heston, dans une interview, a expliqué une chose, c'est qu'il n'aimait pas à travailler avec Anthony Mann, qu'il admirait beaucoup. Ils ont fait qu'un film ensemble, qui est peut-être la meilleure superproduction de tous les temps, qui est le Cid, parce que Anthony Mann, il disait, c'était quelqu'un en colère, angry, colérique. Alors que lui, Heston, aimait bien travailler avec Ben Mill ou avec Wheeler, qui attendait, qui disait rien, qui faisait refaire. Il disait seulement, c'était un vrai artiste. Et en fait, c'était une manière, disons, derrière cet homme en colère tout le temps et insistant, il y avait l'artiste qui était là et le vrai artiste. Et je crois que c'était un peu le problème de toute sa vie, cette énergie, cette violence qui était là, derrière, il y avait une volonté idéaliste. Et curieusement, je crois que l'idéalisme d'Anthony Mann est totalement évident quand on revoit les films. Des personnages paumés, perdus, égoïstes, qui peu à peu apprennent à devenir humains. Bon, c'est ça. Quand on dit qu'il a fait évoluer des choses, je sais pas, je crois qu'il a évolué lui dans son style, si l'on veut. Il a été vers l'émiratisation et après il a retrouvé d'autres éléments. Mais en fait, si on voit les films, d'ailleurs, on peut confondre des dates. On a l'impression que tel film aurait été fait plutôt après qu'avant. C'est pas linéaire, c'est pas une évolution comme dans les films de Godard ou dans les films de Bresson ou dans les films de Marc Bergman où on peut voir, disons, on peut dater. On voit un film, si on sait plus la date, on dira ça, c'est ce qu'il a fait après un tel. Là, on peut pas vraiment, c'est pas vrai. Et je crois que la grande erreur, c'est de penser qu'il faisait évoluer ses personnages en fonction, disons, d'utilisation. Non, je crois qu'il explorait. Mais c'est ça, un territoire. Qu'est-ce que c'est faire un cours et un discours sur un territoire? C'est on explore un territoire et on en tire les conséquences. Et ce qui est très fort chez lui, c'est qu'en explorant le territoire, simultanément, il en tirait les conséquences. Il avait à la fois une vision d'ensemble, une vision générale et une vision partielle. Et il arrivait à mêler les deux. C'est pour ça que c'est pas le cinéaste des inserts. C'est un cinéaste où la caméra bouge. Quand un personnage avance devant la caméra, il se permet de faire reculer la caméra pendant un long moment. Il y a des moments de mise en scène pure qui expriment ça. J'explore et je critique. Mais en même temps. Hey, wait a minute. 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
1: Un homme, témoin de son temps, Arthur Koestler. Entretien avec Éric Laurent en 1973. Arthur Koestler est né en 1905 à Budapest. Il est mort en 1983 à Londres. Sa vie est faite de choix, de chocs et de ruptures. À 20 ans, il quitte l'école polytechnique de Vienne, devient journaliste à Berlin, pionnier en Israël en 1926. Membre du Parti communiste allemand en 1931. C'est un parti qui lui semble le seul capable de contrer le nazisme. Il en sort cependant en 1938 à cause des procès de Moscou. Petit agent du Comintern, il est dénoncé, condamné à mort en Espagne par les franquistes, puis sauvé par une mobilisation d'intellectuels. Il donne un livre en 1940, Darkness at Noon, traduit sous le titre « Le zéro et l'infini » qui préfigura l'aveu de London. Il décrit l'emprisonnement et les procès staliniens, l'exécution d'un haut responsable. Retrouver Arthur Koestler dans le seul entretien que nous ayons de cet homme essentiel, revenu à sa première vocation scientifique, après avoir connu bien des aventures politiques.
2: Arthur Koestler, à l'époque du zéro et de l'infini, vous déclariez « Mon étiquette, c'est l'anticommunisme, c'est la guerre froide ». Et vous déclariez même aussi « Ce n'est même plus une étiquette, c'est un tatouage ». Est-ce que c'est toujours le cas? Je veux dire, est-ce que les gens qui vous abordent ont toujours cette optique?
3: C'est pas moi qui a déclaré que c'est mon étiquette.
2: C'est
3: les lecteurs, les critiques et les gens en général qui ont déclaré. Parce que la guerre froide, c'est un mot moche. Et une abstraction. La réalité, c'était l'occupation de la Tchécoslovaquie et tous les incidents, on ne vaut pas la peine maintenant d'y entrer. C'était une réalité.
2: C'est même étonnant, vous avez été le premier à déclarer au fond que le roi Staline était nu. Une époque où on vivait dans, je veux dire, dans le confort intellectuel.
3: Dans une euphorie.
2: Oui. Mais qu'est-ce qui vous a fait en prendre conscience? Car vous étiez, vous avez adhéré au Parti communiste. Avec une foi totale dans les années 30.
3: J'étais dans le parti pendant 7 ans, oui. J'ai quitté parce que j'étais face en face avec la réalité. Dans l'Union soviétique, où j'ai travaillé pendant et voyagé pendant un an, et après dans l'émigration, on était face à face avec la réalité. Les crimes de Staline, les horreurs du stalinisme, tout le monde pouvait s'en renseigner. Il y avait des documentations publiées par des dissidents, publiées par les gens qui se sont évadés des camps russes, des camps de concentration russes, etc. Mais les gens ne voulaient pas lire les documentations, ils ne voulaient pas faire face à la réalité. Ils aimaient leurs illusions, ce qui est très humain. Comme excuse psychologique individuelle, mais ce n'est pas valable pour excuser l'atmosphère politique qui régnait en ce temps.
2: Mais où étiez-vous? Dans quel pays étiez-vous? Et quel métier faisiez-vous quand vous avez adhéré au Parti communiste?
3: J'étais rédacteur.
2: À Paris?
3: Non, j'étais correspondant à Paris, jusqu'à correspondant étranger d'une chaîne des journaux libéraux de l'Europe.
2: Comment était Paris à cette époque?
3: 29-30. Oh, c'était une atmosphère saoulante.
2: Mais est-ce que vraiment Paris était ressemblé à ce qu'en ont fait les écrivains américains comme Hemingway?
3: Non, Hemingway vivait dans une enclave. Mais moi, je faisais le service de nuit. J'avais des téléphonages, le service de presse, à 4h du matin et à 7h du matin.
2: C'est épouvantable.
3: Et dans ce temps-là, les correspondants étrangers travaillaient dans le sous-sol de la bourse. Donc on se tenait jusqu'à 4 heures du matin quand les journaux arrivaient de chez Hachette. Tout frais, tout mouillé. On se tenait dans les halles et on connaissait vraiment la vie de nuit, pas des touristes, mais des porteurs des halles, des grues, des maquereaux.
2: Mais pourquoi votre décision donc de vous inscrire? Quelle était la situation politique dans les années 30? On ne peut tout de même pas dire qu'on consentait que le conflit était imminent, qu'il y avait quelque chose.
3: Il faut dire d'abord, au Matanzas Ferry de Paris, à Berlin, en 1930, il y avait une raison assez curieuse pour ça. J'ai fait le premier interview avec Louis de Broglie, le prince de Broglie, quand il a reçu le prix Nobel pour ses théories physiques, théorie de la lumière, théorie des ondes de Broglie. J'ai fait le premier interview et alors on a découvert que j'ai un don pour la popularisation de la science. Donc, j'ai changé de carrière. Auparavant, j'étais correspondant étranger politique. Maintenant, j'étais transféré à Berlin comme éditeur scientifique de tous ces journaux, un grand nombre. Je suis arrivé à Berlin le 30 septembre, ou le 14 septembre 1930, le jour où les élections ont augmenté le nombre des députés nazis de 4 à 110 ou quelque chose comme ça. C'était un tremblement de terre. Et il était évident que l'Allemagne deviendra ou bien communiste ou bien nazi. C'était le choix. C'était une polarisation tellement extrême que les partis du milieu étaient écrasés et il a fallu choisir.
2: Mais personne ne s'en rendait compte à cette époque.
3: Si. Donc j'ai opté, comme la plupart des intellectuels de cette génération, Marot, Orden, Spender, Johannes Becher, Brecht, etc. J'ai opté pour l'alternative communiste. En partie pour des raisons du moindre mal. Et en partie parce que la dialectique hegelienne, marxienne, était très à la mode. Mais à la mode, c'est peut-être une expression frivole. On était vraiment converti, comme on est converti au catholicisme, à une croyance religieuse. Nous ne nous apercevions pas que c'était une conversion qui avait très peu à faire avec la raison et avec la logique. Et surtout, c'est un acte de foi.
2: Vous aviez déclaré d'ailleurs un jour, à propos justement de cette position, vous aviez déclaré « J'avais la foi fondée sur deux éléments, le refus du monde tel qu'il était et l'attraction de l'utopie. »
3: Exactement, oui. Tandis qu'à présent, il me semble que le refoulement, le rejection du statu quo parmi les jeunes d'aujourd'hui,
2: oui,
3: il y a le même procédé, la rejection du refus du statu quo, mais le deuxième élément, l'attraction, la répulsion est là, mais l'attraction par l'utopie me paraît manquer.
2: Mais
3: oui, absent.
2: Mais par exemple, face au fascisme qui montait, le communisme vous apparaissait vraiment comme le seul recours.
3: Oui. Il ne faut pas oublier que c'était 1930 et le terreur, le vrai terreur, commençait en 1935-1936, après l'assassinat de Kirov, le procès de Boukharine, Sinoviev, etc. Alors on était encore dans une période relativement paisible de l'évolution dans l'Union soviétique. Mais en même temps, il y avait la crise économique, le chômage en Allemagne. En Amérique, on brûlait le café.
2: Au Brésil, oui.
3: Non, dans les États-Unis, on brûlait le café, on arrosait les cochons au kérosène, au pétrole, voulait faire un mangeable. Donc, tandis que la moitié du monde était vraiment en proie de la famine, l'autre moitié ne savait pas que faire avec les nourritures terrestres. Alors, ça paraît un tel paradoxe dans le système économique qu'il ne faut pas s'étonner que nous nous tournions vers la solution marxiste.
2: Est-ce qu'il y a parmi les intellectuels des gens qui ont refusé l'alternative soviétique, qui se méfiaient des soviets?
3: Très peu. J.D. était, comme Romain Rolland, était totalement captivé, jusqu'à ce qu'on... Je ne sais pas si vous vous souvenez de cette livre Sens, c'est le retour de l'URSS. Parce que quand il a fait son grand voyage, son grand tour de l'Union soviétique, alors ses yeux se sont ouverts.
2: Mais vous aussi,
3: mais il y avait très peu.
2: Mais vous aussi, vous avez fait votre tour de l'URSS.
3: Mmh. Y compris l'Asie centrale. Oui.
2: Mais quand vous êtes quand même, vous étiez ébranlé, mais vous n'avez pas quitté le Parti communiste.
3: Non, parce que la dialectique, c'est une chose merveilleuse. On s'expliquait toujours, quand on voyait quelque chose d'affreux, que c'est l'héritage du passé capitaliste, et quand on voyait un jeune fils souriant, on disait, ah voilà, c'est l'avenir communiste. Donc, on avait des mécanismes dans la tête, une espèce de machine à triage. Tout ce qui est moche, l'héritage du passé. De même sorte que vous voyez aujourd'hui aux Indes, que tout ce qui ne marche pas aux Indes, c'est encore l'héritage de l'occupation britannique, de l'exploitation impérialiste.
2: Vous aviez parlé à propos justement de la dialectique hegélienne, de la dialectique communiste, d'une espèce de dialectique féline qui retombait toujours...
3: Féline?
2: Féline, c'est-à-dire ressemblant à un chat, et retombant toujours sur ses pattes. C'est-à-dire dans quel sens, quel que soit le sens dans lequel on la prenait, elle était toujours convaincante.
3: J'appelais ça le système clos.
2: Système clos?
3: Oui, dans un système clos, comme le système clos freudien, ou comme dans le système clos thomiste, vous avez des mécanismes cérébraux qui digèrent les faits, les impressions désagréables, et elles trouvent, les arrangent. Par exemple, si un freudien, si vous dites à un freudien, moi je ne crois pas au complexe de castration. Le freudien dit, moi c'est très simple parce que vous l'avez. Alors, de ça, de ce cercle vicieux, on ne peut pas sortir, c'est le système clos. De la même sorte, quand on était membre du parti, on disait, je ne comprends pas ça, je suis contre ça, c'est horrible. Alors on avait une déviation qui était très facilement explicable, parce que vous avez encore des vestiges de l'idéologie petit bourgeois, donc votre conscience de classe vous fait détraquer les faits, etc.
2: Et quand vous êtes revenu d'Union soviétique, après avoir vu, effectivement, il y avait une famine épouvantable, je crois. Malgré tout, vous restiez... Vous avez expliqué que...
3: La famine était la conséquence du passé capitaliste et de la politique des États impérialistes qui forçait l'Union soviétique de dépenser toutes les énergies et toutes les moyens financiers à la défense du bastion de la révolution. Et si on crève de faim, ça ne fait rien parce qu'on le fait dans l'intérêt de la génération future.
2: Il y a toujours eu chez vous un besoin et une soif d'engagement étonnante. Vous avez donc le communisme, mais il y a une chose qu'on a oubliée un peu, c'est au fond le sionisme. Car dans les années 20, vous avez vécu dans un kibboutz. Comment était-ce à ce moment-là? Je veux dire, ça correspondait à quoi chez vous? Au besoin d'être avec des juifs, d'autres juifs ou...
3: Non, c'était encore le soif de l'utopie. Si ce soit juif ou chinois ou...
2: Oui.
3: N'importe. Le soif de l'utopie, de cette fraternité où l'argent était aboli. Vous savez, au commencement des kibboutzim, il n'y avait pas d'argent, c'est... La communauté qui s'occupait de tous vos besoins, c'est encore une autre forme de l'utopie. Elle a tenu le coup, cette forme d'utopie, les kibboutzim, un peu mieux.
2: Mais que pensez-vous, par exemple, maintenant, donc, d'Israël? Vous qui avez vu sa gestation dans les années 20. Est-ce que vous attendiez, par exemple, à une telle mutation, à un état de ce genre, adoptant des positions de ce genre, c'est-à-dire...
3: Vous parlez de cette nationalisme très aigu.
2: Oui, c'est ça, oui.
3: Je pense que c'était inévitable dans un état minoritaire. Une petite minorité dans le Moyen-Orient. Le slogan, naturellement, était « il faut se défendre ».
2: Est-ce qu'il y avait déjà cet esprit, disons, sinon nationaliste, tout au moins assez, pas sectaire, mais assez replié, assez renfermé? Donc dans les années 20, où est-ce qu'on...
3: Dans la Palestine, dans les années 20.
2: Oui, oui. Non. Ou au contraire, est-ce que c'était une espèce de communauté fraternelle et ouverte?
3: Les deux.
2: Les deux?
3: Vraiment fraternelle et utopique, tolstoïenne.
2: Tolstoïenne,
3: oui. Mais en même temps, très militant. Il a fallu se défendre.
2: Vers 1936, on vous retrouve en Espagne, comme correspondant de journaux anglais, je crois, non? Et ça, c'est un épisode, je crois, important de votre vie, presque fondamental, non? Vous avez été fait prisonnier et condamné à mort.
3: Ça fait un changement, parce que quand on devient témoin des exécutions, des tortures, etc., quand on le voit de ses propres yeux, alors ça cesse d'être des mots abstraits. Vous savez, le mot que les Russes emploient, liquider, c'est tellement abstrait, hygiénique. Élimination, liquidation. Mais quand on a entendu ces pauvres petits miliciens, quand on les cherchait la nuit pour les fusiller, de crier « Socorro, socorro » et « Madre, madre », alors ça vous donnait un coup, un autre coup. Alors j'ai cessé à croire à cette dogme fondamentale du marxisme révolutionnaire que le fin justifie les moyens. J'ai cessé à y croire. Et c'était ça vraiment le point décisif de la rupture avec le parti. Je ne pouvais plus accepter que le fin justifie les moyens, n'importe quel moyen.
2: Il y a quand même une chose, vous étiez emprisonné dans une prison franquiste. Vous ne pouviez pas vous dire au fond que c'était peut-être le fascisme, ça, mais que le communisme, c'était autre chose?
3: Non, on a fait des choses aussi moches à Barcelone et dans la Lubyanka. Et les grandes épurations en Russie étaient quantitativement beaucoup pires.
2: Mais à cette époque-là, à ce moment-là, en 1936, vous n'avez pas pensé que c'était deux choses différentes?
3: Les deux formes, les deux visages du totalitarisme, le fascisme et le communisme, ont cessé pour moi d'être très différentes. Ça devenait la même chose. Parce que c'est les moyens qui comptent. Et les moyens qui étaient employés, les tortures, les liquidations, étaient les mêmes des deux côtés. Donc, cette foi s'effondra dans les prisons de l'Espagne. Vous voyez, on parle de guerre froide. C'est une abstraction, je parle des réalités qu'on a vues, qu'on a témoignées, et que les intellectuels, soi-disant de gauche, ont témoigné, mais ils ne voulaient pas l'avaler, digérer intellectuellement. Et c'était vraiment une trahison d'éclair de ne pas protester contre cette liquidation continue de vieilles gardes des révolutionnaires en Russie, commençant en 1935 et continuant même après la guerre.
2: Quand vous lisiez justement les rapports concernant les condamnations de gens comme Brin, Zinoviev, Kameniev, accusés justement d'intelligence ou de complot avec les puissances occidentales, c'était tout de même incroyable. Enfin, c'était incroyable.
3: Oui. Mais les intellectuels de gauche, je voudrais que vous le croyaient, ils l'avalaient. Ils avalaient le tout. Que les gens qui ont fait la révolution russe, de Trotsky, Bukharin, Zinoviev, Kameniev, Rykov, qu'ils étaient tous dans le service, l'intelligence service anglais ou des japonais. C'était vraiment ahurissant. Et les confessions. Mais les soi-disant progressives avalaient tout. C'est étonnant pour vous.
2: Ah, tout à fait stupéfiant. Exactement.
3: Que vous êtes une génération différente.
2: Mais il n'y a pas eu de réveil, je veux dire, les intellectuels, donc dits de gauche, comme vous dites, sont restés dans une espèce de pieux conformisme, de...
3: Oui,
2: non,
3: parce
2: pas,
3: que les
2: non
3: hommes
2: pas protester.
3: Ont besoin d'une foi, besoin des illusions. Ils défendront l'illusion. La censure, c'est dans l'intérieur de leur tête.
2: Mais pourtant, il y a une chose, vous avez commencé à écrire donc Le Zéro et l'Infini vers 1938, et vous avez été très désagréablement surpris par le pacte germano-soviétique. Ça vous a semblé quelque chose d'impensable.
3: Si vous avez le malheur d'être marié à une grue, alors vous savez qu'elle découche. Mais chaque fois, vous avez un choc. Mais pas avec celui-là. C'est un choc tout de même.
2: Vous pensez que vraiment, elle ne pourrait pas aller jusque-là, qu'elle n'oserait pas faire ça?
3: Non, ça, c'était vraiment le comble. Quand Ribbentrop arrivait à l'aérodrome de Moscou et on jouait le Horst Wessely, la Marseillaise des nazis, et quand on a hissé le swastika à l'aéroport de Moscou pour Ribbentrop, ça c'était vraiment la fin.
2: Mais à l'intérieur du parti, ou peut-être de la cellule dont vous étiez un des éléments, vous aviez des amis à qui vous aviez fait part de vos doutes à la fin, puis ensuite de votre écœurement, ou au contraire, est-ce que vous étiez seul?
3: Non, on avait quelques copains avec qui on osait parler franchement. Parce que nous étions à Paris et pas à Moscou. On ne pourrait pas être arrêté à 3 heures du matin par une troïka dans la rue Antoine-Chantaine à Paris. Les communistes à l'étranger ne comprenaient jamais vraiment le risque de vie d'une remarque hérétique qu'on courait en Russie. Mais finissons avec là, c'est le passé. Hein. Quand j'ai fait mon discours d'adieu à la partie, c'était pas dans une salle publique à Paris pour des émigrés centra-européens. Je dis pas que je donne ma démission de la partie, mais je dis deux choses qui étaient impardonnables. L'une était, il n'y a pas d'infallibilité ni d'une personne ni d'une partie. C'était le premier. Et le second était qu'une triste vérité est préférable à une belle mensonge. Et ces deux points, tout le monde a compris que c'est fini, que c'est la rupture.
2: Vous vous êtes retrouvé très seul?
3: Oh oui.
2: Et comment, psychologiquement, je veux dire, amer, au contraire, désemparé?
3: Les tout, oui. On était comme un lèpre, parce que c'était mon monde, cet milieu, le parti, les sympathisants, c'était mon monde. Tout d'un coup, on était dehors, tourner le dos, c'est très simple. Mais comme j'ai dit, c'est le passé.
2: Après la guerre, il n'y a pas eu de réveil? Je veux dire, dans l'après-guerre, dans les années 50, il n'y a pas eu de réveil des intellectuels?
3: Il y avait le réveil en 48, quand Masaryk était défenêtré à Prague. Le coup d'État de Prague, c'était le premier vraiment grand choc, et c'est ça qui a changé la politique en Amérique et en Angleterre. Ce qu'on appelait la politique de containment.
2: Oui, tactiquement, oui.
3: Mais jusque-là, c'était une position très, très non populaire. Impopulaire. Alors après ça, ça a commencé à changer.
2: Mais en France, non. Vous avez écrit qu'en France, les intellectuels vivaient toujours en pleine utopie et que, justement, le mélange de cartésianisme et de catholicisme avait fait un étrange mélange et une étrange variété intellectuelle.
3: Un étrange mariage.
2: Oui.
3: Nous parlons du passé très lointain pour moi, vous savez.
2: C'est vrai?
3: De l'âge des dinosaures, oui.
2: Est-ce que Kessler, maintenant, est totalement différent, a totalement oublié le...
3: Oui, on me demande ça toujours, mais... Totalement oublié, non, on n'oublie pas, on a une identité. Mais quand ces événements se sont passés, la Tchécoslovaquie, et l'éveil d'une rêve de l'Ouest, quand les illusions ont commencé à s'effondrer, alors je savais que, soi-disant, j'y fais mon boulot. Ça vaut plus la peine de continuer, parce que maintenant, tout le monde comprend. Et j'ai cessé d'être journaliste. Quand on est journaliste, ou quand on est politicien, on peut se répéter. Même il faut se répéter. Il faut répéter le message pour un journaliste. Pour un écrivain, c'est la mort quand il se répète. Et j'ai su que sur cette question de totalitarianisme, communisme, fascisme, j'ai dit tout ce que j'avais à dire. Et de continuer, ça devait être forcément répétitif. Donc j'ai fait une espèce de vœu public dans le préface de L'ombre de dinosaure, un volume d'essai que j'ai publié en 1955. J'ai fait une espèce de vœu public, c'est fini. Ni communisme, ni anticommunisme, c'est fini. Et je vais aller pâture différente. Différente, c'était plutôt revenir à son premier amour, parce que j'ai commencé comme étudiant en psychologie et les sciences. Et j'ai retourné à ça. C'est ça que les gens ne veulent pas comprendre.
2: Il y a une chose qui m'intéresse beaucoup. Là. Nous allons aborder les questions scientifiques. Il y a une théorie dont vous dites, d'ailleurs, vous n'êtes pas l'auteur, mais enfin, que vous avez reprise, qui est celle du double cerveau, qui est une théorie de MacLean, c'est ça?
3: Dans l'évolution de l'espèce humaine, il y avait une période explosive, une demi-million d'années à peu près, ce qui n'est qu'une seconde ou une minute dans l'histoire de l'évolution. Dans cet développement explosif, le néocortex, enfin ce qu'on appelle la matière grise, qui couvre la matière blanche, l'ancien cerveau, s'est développé explosivement, avec une vitesse qui est sans parallèle dans l'évolution. Et il paraît qu'on a payé pour ça, avec un manque d'intégration entre l'ancien cerveau, du comportement instinctif, et le nouveau cerveau du comportement et de la pensée abstraite, logique, synthétique et linguistique.
2: Est-ce que l'homme est arrivé à un semblant d'harmonie entre les deux cerveaux?
3: Non, c'est justement le malheur, il me paraît. Mais remarquons, c'est pas ma théorie à moi, c'est Paul MacLean et un nombre de neurophysiologistes américains qui travaillent expérimentalement. Et que le nouveau cerveau, qui s'est développé tellement explosivement, qu'il y a des physiologistes qui font la comparaison avec un tumeur, qui explose. Malévolant, bénévolant, nous ne savons pas encore. Mais entre cette nouvelle acquisition et l'ancien cerveau, il n'y a pas de vraie intégration, pas de vraie communication. Il y a communication, mais pas suffisante. Donc nos émotions ne sont pas en harmonie avec la raison. Nous pouvons croire à des choses avec un acte de foi basé sur l'émotion, sur une identification émotive qui sont en contradiction totale avec nos pouvoirs de raisonnement. Ça sert très peu à se dire ne fais pas l'imbécile, c'est pas important, ne sois pas obsédé, nous le sommes. La passion, comme on dit, est aveugle. Il y a une espèce de schizophrénie, mais une schizophrénie, une dualité qui est basée sur une schizophysiologie. Et il paraît que c'est vraiment une part essentielle de la condition humaine.
2: Mais est-ce que l'homme a toujours été schizophrène? Est-ce qu'il a toujours
3: été? Oui, il paraît que toujours. Mais regardez l'histoire. Au commencement, il y a cette rite omniprésente du sacrifice humain pour apaiser les dieux. Vous l'avez partout, vous l'avez dans la Bible. Abraham se prépare de couper la gorge de son fils pour l'amour de Dieu. Les civilisations précolombiennes. Et en New Guinée, vous avez jusqu'à présent les sacrifices humains, pas officiels, naturellement cachés, mais il y a 20 ans, on a rapporté encore des cas. Alors, c'est la folie. C'est la schizophrénie paranoïde. Et si vous regardez l'histoire humaine, c'est toujours la même chose. Si vous vous souvenez de Swift, de Gulliver, où, quand il décrit les Lilliputiennes, qui font une guerre éternelle sur la question s'il faut couper les œufs sur la côté comment dit-on, arrondi ou sur la côté aigu, et se font des guerres. Mais nous faisons la même chose. La guerre des albigensiens, les guerres religieuses, les guerres nationalistes, les guerres idéologiques, les guerres des tribus.
2: Par exemple, un élément ou une attitude aussi simple que la loyauté vous paraît quelque chose d'extrêmement dangereux?
3: Oui. Oui. On tue par loyauté.
2: Par fidélité?
3: Par fidélité. Oui. Pour des causes bien, ou pour des causes mauvais, ou pour des causes totalement imbéciles. Pourquoi la garde suisse mourait jusqu'au dernier homme sur les escaliers des Tuileries pour défendre Marie-Antoinette, on ne savait rien. Et ça, c'était une loyauté, on peut l'appeler une loyauté noble, mais regardez les nazis qui tenaient jusqu'au dernier homme à Oradour, vous savez, dans ces poches de résistance, dans les émotions de l'homme, dans cette loyauté fanatique de l'homme. Du fanatique qui est préparé de tuer ou de se laisser tuer pour une cause comme les œufs de Lilliputienne.
2: L'homme peut dialoguer, peut expliquer, s'expliquer, discuter. Est-ce que ça, à votre avis, ce n'est pas justement...
3: Oui, mais parfois c'est encore pire. Parce que si vous avez une conviction qu'il faut couper les œufs à la côté aigu, vous trouverez les arguments de la dialectique des raisonnements pour soutenir cette foi.
2: Donc le langage vous paraît quelque chose de néfaste, à la limite?
3: Les deux. C'est quelque chose de merveilleux. Poésie, littérature, etc. Et en même temps, ça fait des barrières entre les peuples ethniques. Et d'un côté, ça fait des barrières de langage, parce qu'il n'y a pas de langage universel. Toutes les autres espèces ont des langages de signes ou quelque chose d'universel. Quand une dolphine fait une excursion dans l'océan, il rencontre une autre dolphine qui vient d'une toute autre part de l'océan, ils n'ont pas besoin de traducteur. Ils se comprennent. Nous avons 4000 langages à peu près qui divisent l'humanité, qui facilitent la communication à l'intérieur, dans l'intérieur de la groupe, mais qui fait la communication.